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7: Précédemment.
8: Il a poignardé tes fils.
9: Non,
8: si seulement j'avais.
9: Non, je vois très bien ce que t'es en train de faire. Je t'arrête tout de suite. Il avait des problèmes.
8: Parce que son père me mettait sur un piédestal et pas lui.
9: Oui, mais dans ce cas, c'est la faute de son père qui a merdé.
8: Mais dis-moi quelque chose, putain!
10: J'aurais juste voulu que tu foutes jamais les pieds chez moi.
11: L'opération s'est bien passée.
12: Donc il va pas mourir?
11: Il a passé la phase la plus critique.
13: Je suis soulagé de ne pas être nommé directeur ad vitam, hein, d'autant plus que j'ai une première mission qui ne me réjouit pas forcément.
11: Laquelle?
13: Trouver un prof pour me remplacer.
14: Tant bien, vous en avez deux pour le prix, non?
13: Vous êtes qui?
14: On va le rafraîchir la mémoire.

0: Ça fait vraiment un truc d'être ici. Hein. Bon, même si c'est pas dans les circonstances les plus ouf.
1: Mais regarde comme il a poussé celui-là. Il a presque pris 2 mètres.
0: Enfin, après, je suis pas très physionomiste en platane. Hein.
1: Bon, je te le dis, moi. Tiens, regarde là.
2: Alors, c'est vrai? C'est vraiment de retour?
0: Mais dis. Enchanté, Elliot Prévost.
3: Anouk Révéro.
0: Enchanté.
3: Enchanté.
0: Et Hortense Rochemont, deux anciens élèves.
3: Alors, deux anciens élèves, je pense que c'est plus que ça. Ce que m'a dit, m'a un peu. Non, tu m'as même beaucoup parlé de quoi.
2: Bah, tout le petit peu. Hein, tout peu. Mais c'est trop cool que vous soyez là en renfort.
1: On a pris la route dès qu'on a su que le chef Tessier s'était fait poignarder. On va rester là autant qu'on a besoin de nous.
0: Bon, on doit rejoindre le chef Jourdain à l'amphithéâtre. On s'en retrouve plus tard. Cool.
3: Alors, c'est elle, ton ex-femme? Tu avais pas dit qu'elle était blonde, d'ailleurs?
2: Elle a changé de tête. Et d'ailleurs, c'est toujours ma femme. Hein. Parce que techniquement, on a pas signé les papiers du divorce encore.
3: Parce que?
2: Parce qu'on n'a pas reparlé et que voilà, quoi, les choses sont... Enfin, on n'a pas reparlé, quoi.
3: D'accord. Ouais. Mais toi, là, ça te fait quoi de la revoir?
2: En ce moment, on s'envoie pas mal de messages. On se reparle beaucoup, alors... Mais en même temps, là, c'est la première fois que je la revois depuis que je suis parti de Bordeaux.
3: Ouais, bah vu la tête que tu fais, ça te fait plaisir. Hein.
2: Quelle tête?
3: Bon, on va voir ce qui se passe à l'amphi, nous aussi.
2: Ouais.
3: Allez, on y va.
2: Ouais.

0: Bien, ce petit point information pour vous dire que l'état du chef Tessier est stable. Il a été transféré au CHU de Montpellier ce week-end pour la suite de sa prise en charge. Oui.
1: On sait s'il va sortir bientôt?
0: Je pense qu'il va lui falloir un petit peu de temps avant de le revoir parmi nous. Et dans ce délai qu'on espère le plus court possible, évidemment, il a été décidé par l'ensemble du corps enseignant que j'assurerai la direction de l'Institut. Vous dire également que l'agression du chef Tessier nous a toutes et tous frappés, impactés de plein fouet, et qu'une cellule de soutien psychologique a été mise à votre disposition pour ceux et celles qui en ressentent le besoin. Et étant donné la situation, j'ai décidé de décaler la rentrée d'une semaine.
2: Mais du coup, on va juste rien faire jusque lundi prochain?
0: C'est pas exactement ce qui va se passer, non. Vous voulez bien me rejoindre?
3: Bien sûr.
0: Voilà, vous allez comprendre. Je vais laisser la parole maintenant à la chef Rochemont et au chef Prévost, deux anciens brillants élèves de l'Institut et également ancienne prof pour la chef Rochemont. Voilà, c'est à vous, on vous écoute.
4: On est vraiment super émus d'être ici et de vous rencontrer tous, mais on aurait préféré que ce soit dans d'autres circonstances.
5: Félicitations quand même à toutes celles et ceux qui ont été pour concours d'entrée. On a appris que c'était une édition assez coriace. Bon, c'est du tessier tout craché, hein. Bon, bravo.
4: Pour vous raconter un peu, avec Elliot, on est devenus meilleurs amis ici.
5: Et depuis, on s'est jamais quittés. Dès qu'on a un petit pépin, on se retrouve et on cuisine.
4: On a compris que c'était la meilleure méthode pour à peu près tout. Donc, c'est ça ce qu'on aimerait vous proposer cette semaine. Une cuisine ouverte.
5: Donc, vous êtes les bienvenus pour échanger avec nous, brainstormer et puis proposer vos recettes.
4: Et surtout, essayez de rester unis parce que c'est vraiment important. À l'Institut, on est une famille. On vous attend nombreux et nombreuses.
0: Bien, en espérant que vous ayez saisi l'idée, voilà, on se retrouve au restaurant éphémère pour ceux qui voudraient se changer les idées. Merci.
5: Merci.
4: Merci.
6: Tu feras gaffe, tu refais ta tête, là.
7: Non.
6: Ah si, t'as refait ta tête.
7: Non, je...
6: Ah bien sûr que si.
7: Je regarde comme tout le monde.
8: Oui, entendu, je t'apporte tout ça tout à l'heure. Ouais. Je t'embrasse. Il faut qu'on passe à Montpellier ce soir. Constance a besoin que je lui prenne des affaires.
9: Ok, pas de problème. Et Tessier, ça va?
8: Très diminué. Mais il parle un peu plus, c'est déjà ça.
9: Mais bon, ça va. C'est bien, que ça va?
8: Ça va.
9: T'es venu voir Lou?
8: Oui.
9: Rentre.
8: Merci.
9: Tu n'as pas tardé à sortir de la salle de bain. Tu bois un truc?
8: Ah non, c'est bon, c'est bon. Asseyez-vous.
4: Merci.
8: Est-ce que vous vous êtes vu ce week-end avec nous? Parce que nous, c'est à peine si on l'a entreaperçu.
10: C'est pareil pour moi. Depuis l'agression du chef Tessier, il voit quasi personne, en fait.
9: Ouais, en même temps, si ton ami d'enfance plante ton directeur, ça peut déconcentrer. Je vous en prie, continuez par moi. Je vais faire comme si de rien n'était. On s'inquiète pour toi, c'est tout. Y a vraiment pas besoin. Faut s'inquiéter pour Tessier, surtout.
8: Il va s'en sortir. Toi, en revanche, t'as besoin de soutien. C'est violent, ce que t'as vécu.
9: Non, on a déjà parlé. Je vais pas aller à cette cellule psychologique. C'est super qu'il l'ait mise en place, mais c'est pas pour moi.
8: Tu peux pas m'accompagner à la cuisine ouverte?
9: C'est quoi?
8: C'est un projet qui a été mis en place par deux anciens élèves. C'est Ninon qui m'en a parlé, franchement ça a l'air très cool, tu te pointes. Tu cuisines avec eux, y a pas de pression.
9: Alors, c'est gentil de me proposer, hein, mais ma dernière envie là c'est de voir des gens.
8: Des gens? Non, ce sera pas des gens, ce sera moi, merci. Et tu vas faire quoi là? Tu vas rester ici, tu vas scroller sur ton tel et griller les deux derniers neurones qui te restent?
9: Alors... Moi, j'ai pas forcément envie de donner raison à la dame, mais j'ai l'impression qu'elle a raison quand même. Et en plus, il te reste un neurone, donc je devrais l'écouter. J'imagine que dans tous les cas, j'ai pas le choix.
8: Absolument pas, non. Ça a mis du temps à monter au cerveau, hein.
9: Bon, bah, je vais faire mes affaires. Par contre, je préviens. Si j'en ai marre, j'arrête.

0: Franchement, je sais pas comment il joue. À leur place, je serais déjà rentrée chez moi, mais 100 fois.
1: T'imagines commencer l'année par un coup de couteau? Horrible.
2: Tessier peut se montrer très souvent cruel, mais bon. Ce candidat d'avoir un sérieux problème, enfin, c'est pas.
3: Vous êtes fous de pas prévenir, vous deux, là.
4: Oh. Bah, c'est toi qui étais pas là du week-end.
3: Alors, excusez-moi, je passe du temps avec ma meuf. Voilà.
1: Stop, stop, stop. On arrête les reproches. On te fait un câlin?
3: Oui, par pitié, je vous en supplie. Oh. T'es magnifique en brune, hein, j'adore.
1: Et toi, avec tes cheveux courts.
3: C'est vrai?
1: Ah, j'adore. Stop, tu fais quoi?
5: Ouais, je vous laisse vous retrouver entre gens de la même promo.
6: Oh là là.
2: Oh là là, avec la tête de chien massue, là. Rejoins-nous.
6: Ah, c'est bon de vous voir, merci.
2: Ah ouais. Ah ouais. Quand Mehdi a pris une urgence pour Tessier, on n'a pas hésité une seconde. J'ai fermé le food truck pour motif familial direct.
1: Moi, je me suis trouvé un sous-chef pour me remplacer.
2: Bon, faut qu'on fasse un truc pour nous retrouver, là.
4: Bah ouais. Ça vous dit de vous joindre à nous pour le dîner à la cuisine ouverte?
2: Comme ça, vous nous racontez où vous en êtes tous les deux, non?
4: Alors, c'est moins stylé que vous, donc.
5: Bon, parle pour toi.
4: Tu dors sur mon canapé.
3: La promo 2020.
7: Mais c'est la faille spatio-temporelle, là.
4: Ça t'a plu, la présentation, ou pas?
7: C'était trop cool. J'adore l'idée de la cuisine ouverte. Et puis, avec vous deux aux commandes, les élèves vont trop kiffer.
1: Tu pourrais passer nous voir, si tu veux.
7: J'ai pas mal de boulot, mais oui, je vais essayer. Faut que je filme, du coup.
4: Ouais, vas-y.
1: À quoi?
8: Alors, monsieur le directeur? Ouais, c'est à toi que je parle.
9: J'arrive pas à m'y faire.
8: Je trouve ça te va bien, pourtant.
9: Mmh. Tiens, devine de qui j'ai rêvé.
8: De moi?
9: Non. Tessier.
8: Non, c'est pas vrai.
9: Cauchemar horrible. Il gueulait. Il pensait que je voulais lui voler sa place.
8: Écoute, ça va, hein. Tu lui as ramené la coupe à la maison, il devrait te baiser les pieds.
9: Oui, c'est vrai. Je vais l'appeler pour lui dire.
8: Tu m'as manqué ce week-end.
9: Si tu m'as manqué. Et là, j'ai très envie de t'embrasser quand même.
8: Attendez, monsieur le directeur, ici, vous n'y pensez pas quand même.
9: Si.
8: Ah oui?
3: Ah, Hector, je vous cherchais.
10: Pardon, je vous dérange?
8: Pas du tout.
9: Pas du tout. Dites-moi.
10: Non, je sais pas si vous êtes au courant, mais j'ai été assistant de direction pendant quelques mois ici, oui. Enfin, pas de manière officielle, c'était un peu officieux, mais enfin, en tout cas, je connais les rouages, quoi. Donc, si vous avez besoin d'aide, n'hésitez pas.
9: Bah écoutez, Stanislas, c'est très gentil, d'autant plus que je risque d'en avoir besoin, donc.
10: C'est normal, entre collègues. Bah... Et puis, je suis sûr que vous me renverrez l'ascenseur quand vous pourrez.
9: Très bien. Bah, merci, Stanislas.
10: Bah, je vous en prie. À plus tard.
9: Voilà, donc on en était...
8: On était là, ouais.
10: Justement, par rapport à ça, je me disais... Pardon, je vous dérange, là.
8: Mais pas du tout.
10: Non, je me disais juste que j'ai plusieurs idées de modules, histoire de moderniser un peu tout ça. Peut-être qu'on pourrait en parler ensemble.
9: Mais quand vous voulez, Stanislas, moi, de toute façon, je bouge pas, je suis dans le bureau du chef Tessier.
8: Ton bureau?
9: Oui, mon bureau.
10: Eh ben voilà, ben, je passe vous voir en début d'après-midi, alors?
9: Mais bien sûr.
10: Dans votre bureau du chef Tessier.
9: Voilà.
10: Eh ben, à plus tard, merci.

0: Patron, attendez, la cuisine ouverte est ouverte. Vous pouvez venir maintenant. Pourquoi personne ne veut venir?
1: Tu les impressionnes sûrement.
0: Ah ouais?
1: Ouais. Ou alors t'as peut-être trop l'air d'avoir envie qu'ils viennent, je sais pas.
0: Je fais quoi alors, je les ignore?
1: Non, je pense que c'est de nous voir cuisiner qui va leur donner envie, tu crois pas? C'est un goût de ma réduction plutôt que d'arranger les foules. Allez,

0: Waouh.
1: Mmh.
0: Oh, ça, c'est stylé, ça.
1: Mmh.
0: Par contre, j'ai une petite suggestion, je peux?
1: Ben oui, ça fait beau.
0: Est-ce que tu te souviens quand on a cuisiné du garum romain avec la chef Guinot?
1: Mmh.
0: Est-ce que là, ça nous donnerait pas un peu envie de rajouter quelque chose de fermenté?
1: Ouais.
0: Mmh. Il y en a un qui arrive.
1: Ouais, et...
0: Je fais quoi?
1: Tu cuisines.
0: Non, c'est trop dur. Je peux lui faire un coucou?
1: Non.
0: Un clin d'œil?
1: Non.
2: Hello.
1: Salut.
2: C'est ici la cuisine ouverte?

0: Oui, c'est exactement ici. Alors, qu'est-ce que tu...
1: Doucement.
0: Sur quoi t'as envie de te mettre? Est-ce que t'as des préférences?
2: Vous cuisinez quoi?
3: Des filets de sole farcis glacés à l'écrevisse. C'est le premier plat que la chef Armand nous a appris quand on arrive à l'institut. T'as des envies particulières, toi?
2: En fait, je sais pas trop. Parce que je ressens en moi pas mal de tristesse en ce moment. Mais j'aurais aimé préparer un plat chatoyant. Voilà, quelque chose pour ramener un peu de joie, là.
0: Il a dit chatoyant.
3: Il est pour toi, celui-là.
0: Bienvenue.
2: Merci.

0: Non mais Hector, entre nous, ça serait quand même fascinant de transmettre à nos élèves les nuances, les petites subtilités des arts de la table selon les pays ou même les régions. Je vous jure que vous n'imaginez pas les différences de service qu'il existe entre un palace dans le Tyrol et un autre en Bavière.
1: Non mais là, j'ai bien saisi l'idée, là. J'ai juste un petit bémol par rapport aux élèves. Vous avez pas peur de les perdre? Parce que là, on est quand même sur un apprentissage...
0: Alors, pas du tout. Au contraire, je pense que ça va ouvrir de nouvelles perspectives.
2: Bonjour, vous allez bien?
1: Oui.
2: Alors, on m'a dit que vous recherchiez de nouveaux modules pour la rentrée?
1: Ah, des nouveaux modules? Non, c'est pas exactement ce que j'ai dit, mais en effet, ouais, je suis à la recherche d'idées nouvelles.
2: Ah, t'avais fini?
0: Pas tout à fait.
2: Ok, super. Alors, moi, je pense que les élèves y gagneraient vraiment à perfectionner leur technique dans la différente façon de cuisiner le lapin.
1: Pour cuisiner le lapin, mais il y a déjà des cours dessus.
2: Oui, enfin bon, 6 heures de cours, franchement, on a juste le temps de survoler. Alors, j'ai détaillé ici toutes mes suggestions. Si on multiplie le volume horaire par 4, tout devrait rentrer.
1: Eh bien, écoutez, moi, je vais regarder ça rapidement. Et, ben, merci en tout cas.
2: Avec plaisir.
3: Au revoir.
0: Ah oui, pardon. À plus tard.
2: À bientôt.
1: Oui. Ils sont motivés, hein?
3: Je crois plutôt qu'ils profitent de l'absence de Tessier, hein.
1: Qu'est-ce que tu veux dire?
3: Le module de Stanislas, là, il a essayé de lui vendre il y a moins de 3 mois.
1: Ah? Et Tessier a dit quoi?
3: D'après toi, Hector, qui est-ce que ça intéresse, les différences de service entre le Tyrol et Baden-Baden? Il s'abuse de ta gentillesse, à mon avis. Et je serai toi, mais enfin bon, ça, tu en fais ce que tu veux, hein. Je fermerai la porte tout de suite.
4: Le temps est écoulé, levez les mains.
5: Même si on est au milieu d'une prépa?
6: Oui, ça va être amusant en cas de goûter et de réajuster.
4: Maintenant, switcher le plan de travail.
7: Ils sont cool, les profs, non? Alors, elle, avec sa voix, là, au début, je pouvais pas me la saquer, mais en fait, très sympa. Non?
8: Oui, non, elle est très sympa. Je m'amuse comme un petit fou, donc pitié, arrêtez de chanter, là, parce que ça me stresse.
7: Ok. Mais ça, j'en suis. Très bien. Bah, essaye de pas baisser le niveau de mon plat, s'il te plaît. C'est pas parce que t'es mal que tu peux te permettre de saloper mon taf?
9: Lou, c'est bien ça?
10: Ouais.
9: Alors, comment tu comptes t'approprier l'assiette de ta camarade?
10: Je sais pas trop. Ça claque déjà fort.
9: Oui, cette question de proposer ce cadavre esquis culinaire, c'est justement pour que vous cuisiniez ensemble. Donc, n'aie pas peur de rajouter ta touche.
6: Réfléchis. Qu'est-ce que tu pourrais rajouter pour que cette petite aubergine et ce petit veau, ils se sentent moins seuls?
10: Pardon, j'arrive pas à être dedans.
6: Ok, changement de stratégie. Tu vas piocher un ingrédient au pif dans le pack. Allez.
10: Python rouge? Je vois pas comment c'est compatible avec l'aubergine et du veau.
9: Eh bien, trouve une façon pour que ça le soit.
10: Comme un tartare? Avec des capres, la sauce Worcester ou de la sauce barbecue maison. Ok, merci, je tiens un truc.
9: Allez.
5: Eh hey mec, tu diras merci à ton pote, hein. Grâce à lui, on a une petite semaine chill juste avant la rentrée.
10: Arrête.
5: En tout cas, tu choisis bien tes amis. Par contre, préviens-nous la prochaine fois avant de ramener un autre. Qu'on ait le temps de planquer les couteaux, tout ça.
10: Ferme ta gueule, c'est clair ou pas? Ferme ta gueule.
6: Oh, stop! Stop! Y'a pas de ça en cuisine, c'est clair?
11: J'ai eu Constance. Emmanuel va mieux, mais il va devoir se faire réopérer.
12: Et on sait quand?
11: Non, dans la semaine apparemment.
13: Hector, j'ai reçu votre mail pour demain, c'est une super idée. Vous pouvez compter sur moi.
11: Eh ben super, on se fait ça dans la cour de l'hôtel.
13: Oui, très bien. Et juste, on sait si la chef Guinot y participe?
11: Normalement, ouais. Pourquoi?
13: Ah non, pour rien, tant mieux. C'est très bien. Je vous dérange pas plus longtemps. Je vous dis à demain.
3: Mais t'es dingue! Tu réalises ce que t'as fait là?
12: On peut m'expliquer?
11: J'ai juste proposé à l'équipe pédagogique un séminaire de pré-rentrée, c'est tout.
3: Pour que chacun puisse évoquer ses envies et ses idées et qu'on en débatte collégialement.
11: Mais je savais pas que c'était un gros mot.
12: Je sais pas, moi ça me change, je trouve ça assez cool comme idée.
3: Ah mais non, c'est pas cool du tout. En fait, ce que tu viens de faire, c'est que t'as construit un ring, tu pousses les profs dedans. Franchement, Hector, avant une rentrée scolaire, on n'avait pas besoin de ça, quoi.
11: Bah, discuter ensemble d'un nouveau module, ça me paraît pas absurde, moi.
3: Non, mais en fait, tu les connais pas. Ensemble, ce sont des monstres. Tu sais ce qu'ils vont faire ? Ils vont prendre tes idées les unes après les autres et ils vont les démonter méthodiquement.
12: J'avais oublié que demain après-midi, je suis pas dispo en fait, parce que j'ai un rendez-vous avec Midi. Donc pour les idées de module, je te les passerai sous manteau, ça te va. Voilà, à plus.
11: Bon. Bravo, hein, t'es contente ?
3: Ah bah, on en reparle demain, tu verras.
9: T'as vu comment ça prend ?
6: J'avais trop peur qu'on se retrouve tous les deux comme des vieux grincheux.
9: On a un binôme de choc, qu'est-ce que tu veux ?
14: Excusez-moi, je vais pas vous déranger, mais je voulais juste vous dire merci.
9: Pour ?
14: Déjà pour ce que vous faites là avec la cuisine ouverte. Et aussi parce que vous êtes des modèles pour moi. Hein ? Chef Prévost avec votre food truck gastronomique. Et vous avec votre concept de cuisine pour les hôpitaux, je trouve ça vraiment génial. Ninon Becker.
9: Elliot, enchanté.
6: Hortense.
14: J'ai trop hâte d'avoir mon diplôme et de pouvoir lancer des projets hyper audacieux comme vous.
6: Si je peux me permettre un conseil, parfois il vaut mieux regarder la vie au travers d'un prisme autre que seulement une longue vue, comme par exemple des lunettes normales.
9: Je vais te la faire en français. En gros, c'est hyper important que tu penses à la suite, mais focus-toi sur ce que tu vis maintenant. Nous, si on pouvait revivre nos premières années à l'Institut, on le ferait direct.
6: C'est ce que j'ai dit.
14: Même avec ce qui se passe pour le chef Tessier ?
6: Oui. Et c'est dans ces moments-là qu'on se rend compte à quel point tout ce qui se passe ici nous unit. Merci.
9: Merci à toi.
15: Alors, c'est cuisine ouverte par ici ?
9: Ouais, je sens que tu rêves de gérer tous ces petits pio-pio avec moi, pas vrai ?
15: Avec grand plaisir.
9: Allez.
6: C'est cool que tu sois venu.
15: Ouais, je viens de finir mon service à l'hôtel Jourdain. Du coup, je me suis dit que j'allais voir comment ça se passe, votre cuisine ouverte, et ça a l'air plutôt pas mal. C'est fou, hein. Dès que tu débarques quelque part, tu mets le sourire à tout le monde.
6: En parlant de sourire, est-ce que tu te souviens de notre arbre à vœux ?
15: Oh oui, j'aurais pu l'oublier en même temps.
6: Je vais peut-être avoir besoin de toi pour faire la même chose, mais avec une guirlande.
15: Ok.

0: faudra qu'on y...
1: Oh.
2: Ah bah t'es rentré.
3: Petite session lecture, Edwige Sarue.
2: J'adore.
4: Mais tu sais pas lire.
2: Bon, comment ça s'est passé, cette cuisine ouverte avec Bianca?
3: Ah, c'est très sympa, hein. Les chefs Rochemont et Prévost avaient des très bonnes idées, non, franchement c'était cool.
2: Bon.
4: Donc t'as passé une bonne journée?
3: Si la question c'est mieux qu'hier, oui.
2: Ravi de l'entendre.
4: Yes.
2: Mais tu sais que si t'as besoin de parler de ce qui s'est passé...
4: Je vous assure, je vais très bien. Non, je me disais peut-être que ce soir on pouvait se faire une pizza et se remater les Lost depuis le début.
3: Oh waouh, d'accord. Mon plat préféré et ma série préférée, vous y allez pas avec le dos de la cuillère?
2: J'ai envie de te faire plaisir. Mm-hmm. Faut juste qu'on passe à Montpellier apporter des affaires à Constance, on sera de retour d'ici une heure. Ça ira?
3: Oui, oui, oui. En une heure, j'ai pas le temps de mettre feu à l'appart. Promis, j'allume pas de bougie.
4: Non mais j'ai caché tous les briquets, t'inquiète. On y va, mon amour?
2: À tout à l'heure.
0: Mais dis-moi quelque chose, putain!
5: J'aurais juste voulu que tu foutes jamais les pieds chez moi.
0: Allez.

0: J'ai voulu prendre un risque avec les sucres d'arrêt réduits, mais j'ai peur que ce soit trop marqué.
1: Mmh. Au contraire, t'as bien fait, je trouve ça sublime.
0: Merci.
1: Mmh. Trop bon.
2: Vous avez sorti des plats hyper réussis. Hein. Mmh. Et c'est pourtant pas évident en mode cadavreski, donc... Là, vous pouvez vous applaudir, bravo. On n'aurait pas pu rêver mieux comme première journée pour notre cuisine ouverte. Vraiment. Bah, on se retrouve tout à l'heure pour notre dîner. Ok?
1: Attendez. Avant que vous partiez, avec le chef Mapsout, on a quelque chose à vous proposer. On a accroché une petite guirlande là-bas.
3: Voilà, donc c'est une guirlande à vœux. Et donc l'idée, ça serait que vous écrivez des petits mots et que vous veniez l'accrocher.
1: Allez.
4: Et nous, on sait très bien ce que tu vas écrire dessus. Se remettre avec son ex.
3: Quoi? N'importe quoi.
4: Mais arrête, ça crève les yeux, vous me bouffez du regard.
3: Tu trouves?
4: Bah oui.
3: Peut-être que, effectivement, je suis un peu content qu'elle soit là.
4: Ouais.
3: Et que ça fait remonter quelques souvenirs, et que on est hyper proches, hyper connectés, et hyper complices, et que je la trouve magnifique. Et que quand elle me sourit, j'ai le tournis.
4: Bah comme là, par exemple, non? Allez, va le faire tant qu'il est chaud, fais un move, dis-lui que tu la kiffes. S'il te plaît, frérot.

0: Hey Bianca, je voulais te dire que j'ai besoin de
1: Lou
0: prendre l'air un peu, enfin je...
1: Lou ?
0: Qu'est-ce... Comment...
2: J'avais oublié un truc à la maison et quand on a vu tes clés sur la table, on a compris.
0: Pardon, je suis trop désolé, vraiment, genre ça m'est venu comme ça sur un coup de tête.
3: Mais c'est quoi le souci ? On était trop envahissante et...
0: Non, pas du tout. Vous avez été super. C'est juste que j'ai du mal à rester à l'institut, parce que me balader comme ça, comme si de rien n'était au château, c'est bizarre, quoi. À cause de moi, quand même, Tessie s'est fait...
2: Ce qui s'est passé n'est pas ta faute, mais celle d'Aurélien.
0: Si, c'est pas... Aurélien, c'est mon pote, ok, je le connais, genre, j'aurais dû voir qu'il était mal, qu'il était fragile, j'aurais dû voir que genre, j'ai quand même foutu la merde entre lui et son père, quoi.
2: Tu peux pas prendre tous les mots du monde. Alors oui, un enfant accueilli peut bouleverser la dynamique d'un foyer, mais c'était au père d'Aurélien de faire plus attention à son fils.
3: Ouais. Je te garantis qu'avec nous, t'as rien bousillé du tout, hein. Au contraire. Donc on se fait de la soirée l'os ce soir, hein, et puis tu fugueras demain. Tu sais quoi, je viens avec toi-même.
2: C'est une bonne idée. Vous pourriez partir ensemble au mas, histoire de te mettre au vert.
3: That's right. Rentre à la maison ?

0: Hey!
1: J'avais presque oublié à quel point c'était beau ici.
0: J'ai bien fait de t'inviter pour prendre un verre avant de rejoindre les autres pour dîner, alors.
1: Ouais, ça me fait super plaisir. J'ai vraiment mal vécu tout le moment où on se parlait plus.
0: Ouais, moi aussi. Mais bon, il faut voir le positif. Maintenant, on arrive à se voir et sans problème.
2: Bonjour.
0: Bonjour.
2: Qu'est-ce que je vous sers?
0: Quelque chose de festif.
2: Ouais.
0: Du champagne?
2: Oui.
0: De coupe?
2: Allez, très bien, je vous amène ça.
0: Merci. C'est pour fêter nos retrouvailles. Et la guirlande de vœux, bien sûr. D'ailleurs, je me demande si on a noté la même chose tous les deux.
1: Que tes cils se remettent au plus vite.
0: Oui, oui. Mot pour mot.
2: Et voici.
0: Merci.
1: Avant qu'on commence, j'aimerais juste régler un tout petit truc.
0: Qu'est-ce que c'est?
1: Les papiers du divorce, faudrait que tu les signes.
0: Quoi? Pourquoi?
1: Bah, parce que ça fait plus de 7 mois qu'on est séparés, qu'il faudrait qu'on avance, non? Après, tu peux les garder, enfin, je suis pas pressée. Midi, tu vas où?
0: Je suis désolée, mais non. Je veux pas les signer tes papiers.
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0: Hortense, attends. Je voulais m'excuser pour les papiers du divorce. J'aurais jamais dû réagir comme ça. Juste, j'ai besoin de comprendre.
1: Moi, je voulais bien t'expliquer, mais t'es parti trop vite.
0: Je sais. J'aurais pas dû. J'ai eu la sensation de prendre un bus en pleine face.
1: Pardon. Je pensais pas que t'allais être aussi surpris comme on avait décidé de divorcer.
0: Ouais, mais comme ça traînait et qu'on en a pas reparlé, je pensais que c'était plus d'actualité, moi.
1: On a séparé depuis février. On avait commencé une procédure à l'amiable à Bordeaux, alors.
0: On n'a pas reparlé depuis Hortense. Puis là, on échangeait à nouveau, on s'envoie plein de messages. On parlait de tout sauf de ça, je me suis dit qu'on allait se battre pour le couple. Je croyais.
1: On a déjà essayé ça.
0: Oui, mais pas assez, je regrette tous les jours ce qui s'est passé. Puis là, avec ce qui arrive à Tessier, la vie, ça tient à rien, c'est fragile, j'ai pas envie de te perdre.
1: Sauf qu'on s'est déjà perdu. Tous les matins, je me réveillais, j'avais l'impression qu'on me dépiautait le cœur avec un cœur d'or. Je veux pas revivre ça.
0: On a avancé tous les deux. On est plus apaisés maintenant. Hein?
1: Justement, je préfère qu'on en reste là.
0: Je vais pas me dire que ça t'a rien fait à toi aussi quand tu m'as vu. Ou alors j'hallucine.
1: C'est pas la question. J'ai besoin que tu signes ces papiers, s'il te plaît.
0: Pourquoi maintenant?
1: Est-ce qu'on peut pas rester éternellement dans un moment de flottement?
0: Bah écoute, j'ai les ai réimprimés ce matin. Je vais les signer.

0: Tu préfères éternuer du jus de pomme toute ta vie ou péter des confettis toute ta vie?
1: Je dois vraiment répondre?
0: Non, c'est vraiment juste parce que je me fais chier.
1: Je sais pas, passe à la cuisine ouverte. On m'a dit que c'était top et puis ça permet de penser à autre chose.
0: Penser à autre chose, genre autre chose que t'essayer dans un bain de sang?
1: Par exemple.
2: Flore,
3: chef Armand,
2: j'ai une mission pour le BDE.
3: Et donc pour moi?
2: Effectivement, maintenant que Tom et Donnell sont diplômés, vous êtes seule maîtresse à bord.
3: Ça sonne super bien en tout cas.
2: J'aimerais que vous gériez la répartition des chambres de l'internat.
3: Ok. Il faut que je le fasse pour quand?
2: Le plus vite possible.
3: Ok.
2: Je vous rappelle que la répartition doit être non mixte et les promos mélangés.
3: Mais tu peux pas. Je peux pas?
1: Non. Parce que tu dois aller à la cuisine ouverte pour penser à autre chose. Parce que tu te sens pas bien.
3: Oui, ça va hein, quand même, je vais bien.
1: Mais tu m'as dit que tu faisais des cauchemars avec Tessier plein de sang.
2: Bon, Zoé, si vous continuez, c'est à vous que je vais confier cette mission.
1: Bon courage.
3: Merci.
0: Pourquoi t'as dit oui?
3: Je sais pas, parce que j'aime bien, moi, faire des répartitions. C'est moi qui m'occupais de la composition des tentes quand j'étais mono.
1: C'est la pire mission qui soit, vraiment. L'année dernière, c'est Colin et Gary qui s'y sont collés, ils ont pleuré des larmes de sang.
3: Bah, peut-être que eux n'avaient pas leur BAFA.
1: Non mais, t'as pas compris. Une chambre d'internat, c'est comme une cellule de prison sous surveillance. Si ça se passe mal, les élèves t'en voudront personnellement. Tu joues.

0: J'ai pas été à la hauteur, je le sais.
1: Non, attends mon chat. Pour danser le tango, il faut être deux, d'accord? Et quand une histoire se termine, c'est jamais tout blanc ou tout noir. Hein.
0: Peut-être. Mais disons que j'ai raté quelques rendez-vous importants.
1: Voilà. Du genre?
0: Quand elle a monté son restaurant thérapeutique, elle était dans le mal. Moi, je lui ai proposé de mon aide. Mais je savais pas par où commencer, je savais pas comment me positionner. En plus, à ce moment-là, moi, j'avais pas forcément de projet pro.
1: Donc, ok. Ouais, donc t'es allé à Bordeaux pour la suivre, en fait.
0: Ouais. Ok. J'avais l'impression d'être un boulet. Je la freinais, j'arrivais pas à trouver ma place. Du coup, j'ai commencé à me fermer. Et alors là, ça a été l'escalade.
1: Ah oui, je vois très bien de quoi tu parles. Je veux dire, c'est un cercle vicieux. Je veux dire, tu te fermes, l'autre t'en veut te fermer, après, toi, tu en veux à l'autre de t'en vouloir, puis ça s'arrête pas, quoi.
0: T'as tout compris. Ouais. Sauf que là, j'ai envie de me rattraper.
1: Mais, tu les as signés, les papiers?
0: Oui, j'ai signé les papiers, oui. Elle veut qu'on divorce et j'irai pas contre ça, mais je peux pas m'empêcher de me dire qu'il y a encore quelque chose. Et je veux lui prouver avant qu'elle reparte. Là, je veux pas avoir de regrets, pas cette fois, tu vois.
1: Ouais. Et tu la sens réceptive?
0: Je sais pas, je... Peut-être que je suis fou, hein. Mais je sens qu'il y a encore quelque chose entre nous.
1: Alors, go, mec, en fait. Allez, montre-lui le vrai Mehdi, le Mehdi d'aujourd'hui. Celui qui est épanoui, qui est à sa place, le Mehdi que moi, je connais. Parce que c'est vrai que Bordeaux, c'était Bordeaux, c'est derrière. Et petit bonus, vous vous remariez à Vegas, s'il le faut, devant Elvis, c'est clair? Allez, tu fonces maintenant. Allez.
2: Donc les conseils de ta sœur, ton compte reconnaît pas.
3: Bah, oui. Qu'est-ce que tu veux que je réponde à ça?
2: Ok, bah quand même, je pourrais te dire, je t'avais prévenu quand ils s'entretueront.
3: Bah, remarque, ce qu'il y a de bien, c'est que t'as pas tendance à exagérer, toi.
2: Non, mais je pense que tu ne réalises pas la taille des égos de tout ce que tu veux mettre dans ton cercle de parole, en fait.
3: Bah déjà, c'est pas un cercle de parole, c'est juste un petit groupe de pré-entrée, voilà.
2: Tu te souviens de ce qui s'est passé quand j'ai organisé le pique-nique avec l'équipe pédagogique, donc pour fédérer les troupes?
3: Hein, vas-y.
2: Ils ont snobé ma salade niçoise.
3: Oh!
2: Tous!
3: Eh ben, ce sont des gens courageux, hein, parce que c'est un petit peu ton plat signature, ça.
2: Absolument, elle était délicieuse. Mais ils l'ont même pas regardée.
3: Aïe, c'est dommage. Mais moi, je pense que ça va bien se passer parce qu'on est peu nombreux et que, voilà, il n'y a pas beaucoup de profs qui étaient disponibles.
2: Tiens donc. Même Anouk, elle a esquivé ta proposition.
3: Non, c'est pas tout à fait ce qui s'est passé. Anouk voulait venir malgré tes tentatives de sabotage. Simplement, elle avait un truc de prévu avec Mehdi. Voilà ce qui s'est passé.
2: T'es si mignon, mon frère. C'est fascinant. L'amour te rend complètement aveugle, en fait.
4: Bonjour, bonjour.
2: Ah.
4: Salut.
5: Et ben alors, ils sont où tous? Je suis le premier?
3: Oui, ben il y a Claire et Gaëtan qui devraient arriver. Hein.
5: Ah.
6: Oui, donc ils sont en retard, quoi. Ben quelle surprise.
2: Voilà, allez, amusez-vous bien, hein.
7: À vous, t'as mis à mou pour tes siettes aussi?
8: On dit pas ce qu'on a mis dans les enveloppes, sinon ça va pas se réaliser.
9: Bon, allez, avec le vent, des noix de parmesan, vous pensez à quoi?
10: J'ai chopé des girolles.
9: Ok, j'ai trouvé assez frais ici, on peut faire frais, j'ai rajouté le truc.
10: Avec de l'ail confit.
9: Ouais, super, allez.
11: Tu vas crier à chaque fois que tu revois les potes comme ça, sérieux? Cours pas trop vite, s'il te plaît.
8: Ça fait depuis vendredi que j'attends que tu reviennes de tout bouquet. Je suis tellement contente que je pourrais te prendre dans mes bras, mais je sais que t'aimes pas qu'on touche, du coup je peux me contenter d'un air hug.
12: Allez, viens là, tu m'as trop manqué.
13: J'ai l'impression que ça fait 1532 jours qu'on s'est pas vu.
12: En réalité, mon dernier week-end à Bordeaux, c'était il y a 33 jours, donc ça fait que 33 jours qu'on s'est pas vu.
13: Bah oui, mais moi je compte en année chien.
12: Ah. Alors, ça te fait quoi d'être là?
13: Ça fait beaucoup.
12: C'est la fin de ta phrase. Beaucoup de quoi?
13: Ah, d'émotion avec ce qui se passe avec Tessie et puis Mehdi aussi.
12: J'en ai dû que tu l'as revu.
13: Oui. Disons qu'il facilite pas l'équation.
12: Bah raconte, tu sais très bien que j'adore les équations, tu l'aimes toujours?
13: Je pense que j'aurai toujours des sentiments pour lui, mais... je suis dans une nouvelle ère de ma vie. Voilà, par pitié, dis-moi que tu viens cuisiner avec nous.
12: Bah oui, je suis venue pour ça.
13: Fais leur tes madeleines, je t'en supplie, ils vont être choqués.
12: Tout ce que tu veux tant que je peux louper le séminaire organisé par Hector.
3: Bien, alors écoutez, déjà merci de vous être rendu disponible, hein, dans un délai pas forcément évident. Et puis...

0: à l'heure pour certains.
1: Alors, moi, si j'ai pris cette initiative, c'est pour avoir la possibilité d'échanger, de s'enrichir un petit peu les uns les autres, écouter les projets des autres, puisque j'ai cru comprendre que vous aviez des idées bien précises pour cette nouvelle rentrée, donc allons-y.
2: En effet, ça bouillonne là-dedans.
3: Ah, d'accord, donc tu commences du coup.
2: Non, j'ai pas dit ça, j'ai juste dit ça bouillonne.
3: Oui, non, parce que vu que d'habitude t'aimes bien commencer.
2: Attends, d'habitude, ça veut dire quoi? C'est notre premier séminaire.
3: Non, mais je veux dire en général, Claire.
2: Ah, d'accord. Bon, bah, dans ce cas, à vous l'honneur, messieurs. Hein. C'est vrai, je voudrais pas asphyxier votre temps de parole. La voix des hommes est tellement rare, ce serait dommage de s'en priver.
4: Juste, mais j'ai rien dit, moi. Hein. Non, mais...
1: Bon, écoutez, voilà. Il va y en avoir pour tout le monde, rassurez-vous. Bah, écoutez, je sais ce qu'on va faire. Allez, Gaëtan, on y va.
4: Alors, moi, j'aimerais lancer un projet culinaire dédié aux grands sportifs.
1: C'est-à-dire?
4: Bah, c'est-à-dire, on sait que le sport de haut niveau et l'alimentation sont des concepts qui sont quand même étroitement liés. Mm-hmm. Donc, j'aimerais initier nos élèves aux besoins des athlètes.
2: Ah, alors, pardon, mais je rappelle que nous sommes dans une école de haute gastronomie, hein, pas dans un village olympique, enfin, je crois. Hein.
4: Et David Gauthier, alors?
2: Ah, voilà. Mais oui, arrête, tu ressors toujours le même exemple, ah, pas. Oui.
1: Juste, ce serait peut-être pas mal si on laissait Gaëtan aller jusqu'au bout de son idée.
4: Merci, merci. Donc, je disais donc, David Gauthier, qui est justement un élève, un ancien élève de l'Institut, hein, a été embauché en tant que chef dans une très grande équipe de football espagnol.
5: Oui, hein, hein. Oui, Gaëtan, ça... Pardon, t'as fini?
4: Oui, j'ai fini, oui.
5: Oui,
4: fini.
5: Elle existe, Gaëtan. Mais chef pour les circassiens, ça existe aussi. Hein. Et pourtant, je suis pas sûr que ce soit la priorité de nos élèves d'apprendre à cuisiner pour des clowns.
4: Très bien. Alors, c'est quoi le secret? Donc, c'est le service, j'imagine?
5: Ah bah, alors... Là, je te rejoins, oui, le service, là, oui, oui. Et par exemple, comme je vous le disais hier, moi, je trouverais ça très intéressant d'initier nos élèves aux différents arts de la table selon les pays du monde, ou même les régions, hein.
2: Et tu crois vraiment que ça pourrait les intéresser, Stanislas?
5: Bah oui, Claire, je crois vraiment que ça pourrait les intéresser, oui.
3: Pourquoi? Qu'est-ce que tu as proposé, toi? Hein? Le tour du monde du lapin?
2: Excuse-moi?
5: Oui, non, parce que je sais pas si vous êtes au courant, Hector, mais alors, Claire raffole du lapin. Donc c'est bien simple, maintenant elle ne cuisine plus que ça. Matin, midi et soir, c'est lapin, lapin, lapin. Ça, faut pas avoir peur de la myxomatose.
2: Hein. Ça va pas, non?
5: Tu m'attaques, je me défends.
4: Ah bah tu vois, ça picote.
5: Oh attends, ça va Gaëtan, tu vas pas comparer tes birdies aux arts de la table non plus.
4: Alors déjà d'une on dit burpees, hein. Et puis depuis quand tu sais ce que c'est que toi des burpees, hein?
5: Bah oui. Oui, je sais ce que c'est Gaëtan, des burpees, t'as pas le monopole du bien-être.
2: Et allez, c'est reparti, combat de coq, ça fallait s'y attendre. Hein.
5: Eh bah voyez, Hector il est d'accord. Alors...
6: Pas de cigarettes, pas d'encens, pas de déodorant en spray, hein, ça embaume toute la chambre, là, c'est une infection. Pas de couche-tard, pas de lève-tard, évidemment. Tout ce qui est aficionados de chips en chambre, on oublie, je suis misophone. En fait, moi, ce que je veux, c'est de la discrétion, de la coopération et évidemment de l'hygiène. Et surtout, tu mets pas de gaucher, très important ça.
7: C'est quoi le problème avec les gauchers?
6: Ils cassent tout, ils sont inaptes à la colocation.
7: Ok, ma mère est gauchère, tu lui diras, elle sera ravie.
6: Non, mais attends, il y en a aussi qui sont brillants. Hein. Par exemple, tu prends Beethoven, tu prends Daniel Auteuil ou encore Michel-Ange. Je suis désolé, ils sont gauchers. Hein, fonctionne.
8: Oui, alors juste, je fais rapide, hein, me mets pas avec le petit bourge de Neuilly-sur-Mer.
7: Ok.
6: Alors, Ferdinand, je préfère Ferdinand, mais très belle référence en tout cas, ce film est très bien.
7: Si t'as d'autres demandes, je m'entends.
8: Tout sauf ce gars. Et alors moi, je suis pas chiant. Juste, il faudrait quelqu'un qui me laisse bouffer ce que je veux, ramener qui je veux, et écouter la musique que je veux au volume que je veux.
6: D'accord. Pas avec lui. L'insolence n'a pas sa place dans ma chambre.
8: Voilà.
7: Tout va bien, genre? Oui, oui. Regarde, je note, je répartis, je note. Non, ça va pas du tout. Impossible. Vraiment, ça ne marche pas, cette répartition.
6: Pardon? Excusez-moi, je vous coupe. Tu m'as mis avec ce type?
7: Mais il est très bien, il a une super bonne tête.
6: Mais je m'encarre de sa bonne tête, il fait de l'apnée du sommeil.
9: Bon allez, ça suffit, le B2 est fermé, sortez tous. Allez, ça dégage, revenez plus tard.
7: Souris.
9: Allez, dehors.
6: A plus?
7: A plus. Ferdinand, casse-toi. Hé, donne-moi tes notes, on va tout reprendre depuis le début. Tu kiffes faire ça un peu en fait, hein?
2: Ouais, je crois.
9: Le guichet est fermé.
10: Après, c'était bien qu'on en discute, hein. Fallait bien que ça se passe à un moment.
2: Mais ça s'est bien passé.
10: Pourquoi tu souris comme ça, toi?
11: Eh ben parce que, regardez, on est à la terrasse du AA, les copains, petit café, on est pas bien, là?
2: Ouais, et?
11: Et ben ça, normalement, c'est la place des encadrants. Moi, là, j'ai envie de lancer un conseil pédagogique et de fumer la pipe. Allez, tous en cours!
0: N'importe quoi.
10: Mec, redescends déjà. Ok. Et il y a aucun des encadrants qui fume la pipe ici. Hein.
11: Mais quel pisse froid. Mais c'est. Mais laisse-moi kiffer. Laisse-moi kiffer avec la chef du AA et le chef de l'hôtel Jourdain. Si c'est pas beau tout ça.
10: Alors le chef du brunch de Jourdain, je précise.
11: Prends, prends. Je bois mon café dans la cour des grands là.
2: Hey, t'es en forme là, Lionel, aujourd'hui. Qu'est-ce qui se passe?
11: C'est revoir Hortense et Elliot, ça me booste. Ils sont en train de tout éclater niveau pro, ça fait plaisir.
2: Bah ouais, après ils bossent comme des chiens, franchement, y a pas de secret.
10: Clairement. Et puis en plus, ça a pris du temps, hein, et pour tous les deux.
11: Ouais. Moi j'ai cru que ça nous tomberait tout cuit dans la bouche en sortant de l'institut, mais bon, visiblement ce n'est pas le cas.
10: Ça non, ça je peux te le dire. Sortir de cette école, c'est hyper hype, ça ouais. Et derrière, il faut cravacher en fait.
11: Et je cravache? Attention, ils m'ont tellement mis une pile les deux. 17 mails j'ai envoyé ce matin, 17. Hein.
10: Ça en fait ça, hein. Et à qui?
11: Bah, tous les plus grands chefs de ce pays. Ceux qui sont sur ma liste.
2: T'as une liste?
11: Bien sûr, avec toutes mes idoles.
2: Vas-y, donne des noms.
11: Anne-Sophie Pic.
2: Et tu lui as écrit?
11: Mais tu crois quoi?
2: Ah, direct, comme ça.
11: Bah enfin, elle est venue encadrer les examens de fin d'année. Je me dis que... On doit se dire qu'il y a forcément des élèves qui valent le coup dans cette école, non?
2: Oui, oui, oui, oui.
10: Il a pas tort. T'as pas tort.
11: Je vous dis, ça c'est l'effet Prévost-Rochemont.
2: C'est vrai que ça fait plaisir de les voir, en tout cas. Je crois que ça me manque un peu parfois.
11: De?
2: Bah, je sais pas, de cuisiner tous ensemble, de se marrer, de se mettre la pression pour trouver de nouvelles recettes, enfin... Bah, d'être des étudiants, quoi, finalement.
11: Putain, c'est vrai. Mmh. T'as tellement raison. Mmh. C'était mieux avant.

0: fraises, des frais, les roses. J'adore ça, à chaque fois que j'en mange, j'ai l'impression que c'est des câlins.
1: Mmh, moi aussi, j'adore. Et je voulais vous dire aussi, c'est vraiment trop bien ce concept de cuisine ouverte. Vous aviez raison hier, on se sent vraiment beaucoup plus unis grâce à ça. Et je suis pas la seule à le dire.
0: Tant mieux. C'était le but de la manœuvre.
2: Viens voir deux secondes. T'es au courant qu'il dit venir voir? Il a dit à Anaïs et Lou de venir ici tout à l'heure. C'est ce qu'il nous veut ou pas?
0: Bah non.
2: Bon.
0: Alors, qu'est-ce que tu veux faire de tes pralines?
1: Une recette de ma grand-mère. Nuages croustillants fondants, crème à nibron.
0: J'adore.
1: Mais c'est un peu compliqué, à chaque fois que je la tente, je galère. Bah là, ma praline accroche, par exemple.
0: Ah. Mais c'est normal, elle est en surcuisson.
1: Ah, vous êtes humain?
0: Non, je suis juste un peu maladroite en ce moment.
2: C'est des douleurs articulaires? Laisse-moi faire. Pourtant, c'est autre posé, là. La médecin a dit de lever le pied.
1: Vous êtes malade?
0: Non, pas du tout.
2: Tu m'inquiètes, sérieux. Faut vraiment que tu fasses gaffe.
0: Oui, c'est bon.
2: On y retourne.
3: Au risque d'interrompre cette séance de boudage intensive, est-ce qu'on ne se ferait pas un petit point élève?
4: Un point élève?
3: Oui, les élèves, oui. On en croise de temps en temps à l'institut, hein. Ils sont toujours habillés avec des petites blouses, puis ils s'agitent dans tous les sens. Donc je me dis que ce serait peut-être pas mal d'en parler, histoire de faire un petit bilan pour chacun, point fort, point faible, ce qui reste à accomplir, idées possibles de futurs stages.
5: Allons-y, puisqu'on est là.
3: Bon. Alors, Colline Morel.
6: Avec moi, Colline, ça se passe très bien, voilà, super élément.
4: Quoi, qu'est-ce qu'il y a? Il y a un problème avec Colline?
5: Non, mais je trouve qu'elle

0: garder un œil sur elle.
1: Bah, elle m'en a pas parlé, donc honnêtement, je pense qu'elle en a pas conscience.
0: Oui, mais je la lâche pas, ta belle-fille. Hein. Moi, je pense qu'elle peut aller très loin, mais à condition d'être bien encadrée.
1: Ouais. Hein? Je t'en remercie.
2: Et puis, sur les travaux de groupe, elle est hyper fédératrice. Hein.
0: Oui, oui.
2: Ça, c'est hyper important.
0: Surtout en brigade.
1: Absolument.
0: Oui.
1: Et c'est bien.
0: Oui, oui, c'est bien. Non, c'est vrai. Et Thelma, vous pensez pas qu'elle a fait beaucoup de progrès cette année?
1: Alors là, tu m'ôtes les mots de la bouche, j'allais vous parler d'elle.
2: Elle a fait une super année, Thelma.
3: Ouais. Même techniquement. Hein.
1: Puis elle est très investie.
0: Oui.
1: Dans
0: ce qu'elle fait. Très consciencieuse, très travailleuse. Non, Thelma, c'est bien.
4: En gros, l'idée, ça serait de cuisiner tous ensemble et de faire un genre de service revival, quoi.
5: Et on ferait ça au WA?
4: Non, à l'Hôtel Jourdain.
6: Andrea nous a laissé un accord de principe. Alors, faut voir au niveau des plannings si on peut avoir accès aux cuisines. Mais a priori, ça serait le jeudi ou le vendredi midi.
5: Ok, et du coup, on fait à manger pour les clients de l'hôtel?
6: Non, pour les élèves de l'Institut. Toujours sur cette idée de remonter le moral aux troupes après ce qui s'est passé avec Tessier. Pour le menu, j'ai pensé à faire un truc un peu spécial. On prend un petit peu de chacun d'entre nous et on vous pose un menu tous ensemble.
5: Ah bah ouais? Bah carrément. Et moi les gars, c'est trop chaud, vous manquez trop.
7: Gaël, je suis désolée mais j'ai repris la tête du WA et je peux vraiment pas m'absenter d'un service, je suis trop dégoûtée.
8: Moi j'aimerais bien participer mais toi t'en penses quoi?
5: Je sais pas, on a la cuisine verte à gérer, on peut pas lâcher les élèves comme ça Hortense.
7: Non mais attends, Elieuf, au pire comme moi je peux pas, dès que je m'absente du WA, ben je peux vous remplacer ici. Et je peux demander à des encadrants de m'aider aussi.
8: T'es sûre? Ben, ça oui. Te dérange pas?
7: Ben non, comme ça vous permet de le faire.
8: Trop cool.
7: Ouais.
8: C'est vrai que ça s'organise non?
6: En plus, ça fait tellement longtemps qu'on n'a pas cuisiné tous ensemble. Genre, toi et moi, par exemple, ça fait genre au moins 1000 ans qu'on n'a pas bossé ensemble. Donc,
5: ça je sais, mais c'est intense un service. Enfin, ça ira, tu crois?
9: Mais ça va, t'as 150 ans, toi, ou quoi? T'as de l'arthrose?
10: Non, allez, c'est parti. C'est parti pour le déjeuner des anciens.
7: Quoi? Ouais. T'as dit quoi, Lionel?
10: Le déjeuner des anciens.
7: Ouais, ça va pas du tout, faut que tu changes de nom, là.
10: Mais ça va pas, quoi. Mais en fait, mais de quoi je me mêle? Tu fais même plus partie du projet, toi.
7: Non, mais excuse-moi, mais c'est toi qui as 150 ans, là.
8: Les alumni, on peut appeler ça.
10: C'est bien, c'est poétique, j'aime bien.
6: Ouais, moi aussi, j'aime beaucoup.
10: Bon, j'imagine que vu que t'as trouvé le nom du service, vous en êtes, hein, Elliot?
8: Un peu, mon neveu.
11: C'est impossible.
7: Je t'avais dit de refuser.
11: C'est impossible.
7: Tu l'as déjà dit.
11: Parce que c'est impossible. Mais regarde, on a testé toutes les combinaisons, ça ne marche pas, cette répartition.
7: Mais parce que c'est une équation de prix Nobel. Même un génie, il n'y arrive pas.
11: Et on a testé avec de l'IA?
7: Le site a planté. On a séché une rivière pour rien.
11: Top. Et bah tant pis, on va tirer au sort.
7: Ah non, meuf. Non, parce que c'est comme ça que l'année dernière, Gaspard et Léonard se sont retrouvés en coloc. On est passé à ça de l'homicide.
11: Oui, sauf que maintenant, ils sont potes.
7: Syndrome de Stockholm.
11: Eh ben tu sais quoi? Tu vas dire à Armand que je déménage au Guatemala et que je ne peux pas faire la répartition des jours.
6: Voilà.
12: Salut, c'est toi Fleur?
11: Ouais, c'est pour choisir ta coloc?
12: Non, on m'a dit que t'étais la présidente du BDE. Tu cherches des gens?
11: Ouais, ça se peut, ouais.
12: Bah cool, comment ça se passe? Il y a des élections?
11: Non, par contre je peux te faire passer un petit test, comme ça au hasard, juste pour voir. Tu dois t'occuper de la répartition des chambres de l'internat. Tu t'y prends comment?
12: Alors, déjà pas en tirant au sort, hein, beaucoup trop dangereux.
7: Mais encore?
12: Bah généralement les affinités ici elles naissent en cuisine, non? Enfin c'est ce que disent les deux élèves qui font la cuisine ouverte.
11: Non mais il faut les chambres avant le début des cours. Genre là, maintenant.
12: Ok, mais ben, y a bien une cuisine et du matos de libre à l'Institut.
7: Ok, mais tu proposes quoi, concrètement?
12: Une recherche d'âme sœur, mais au fourneau.
11: Genre un speed dating culinaire.
12: Voilà.

0: Pas mettre sur le même plan un Gaspard Delange et un Ferdinand Castelmont.
1: Si, leur suffisance peut-être.
2: Bon, en tout cas, en ce qui concerne la salle, ça fait un petit moment que Ferdinand, il est absolument irréprochable. Mm-hmm. J'ai plus aucun problème d'ego avec lui. Il travaille très bien en groupe.
1: Puis bon, il excelle techniquement, ça n'enlève rien.
0: Ouais, c'est vrai qu'il y a du mieux, mais je pense qu'il devrait se faire davantage confiance. Je trouve encore un peu bridé, ça freine sa créativité.
3: Bon, en tout cas, moi, j'ai adoré partager ces moments-là avec vous. J'ai trouvé ça très chouette.
1: Ouais. Je suis d'accord. Ouais. Ouais, ouais, ça nous a permis de dézoomer un peu.
0: Okay. Oui, ouais. C'est vrai que sinon, on est chacun dans notre coin. Hein.
3: Mais on n'a qu'à faire ça plus souvent.
2: Hein? On pourrait se faire un point hebdomadaire.
0: Mais oui.
2: Avec tous les professeurs, ça serait sympa, non? Mm-hmm. Enfin, je sais pas.
1: Un point. C'est tellement triste. On va appeler ça, je sais pas, un apéro hebdo.
0: Allez, allez, moi, je suis d'accord. Bon, ben, j'apporte les boissons, alors.
2: Bon, bah, qu'à cela ne tienne, je m'occupe des biscuits apéro.
3: Oh,
2: bon. Allez, on se fait ça la semaine prochaine alors.
3: Ouais, super.
2: Allez, à plus tard.
1: Ciao.
2: Bon retour, ciao.
1: Salut Hector.
4: Apéro hebdo? Ils ont dit apéro hebdo?
3: Oui, ils l'ont dit.
4: Non, bah, c'est une blague. J'ai organisé un pique-nique, un seul.

0: Dis donc, en fait, merci pour ta recette de la salade niçoise, ils ont adoré.
1: T'as de la chance qu'il y ait des clients.
0: Qu'est-ce que t'aurais fait? Tu m'aurais fichu ton majeur en pleine face?

0: Énervé ?
1: Je suis inquiet. Pourquoi t'as accepté de participer à ce déjeuner en retard ? Franchement, là, je comprends pas.
0: Est-ce que j'en avais envie, c'est une raison suffisante, non ?
1: Est-ce que tu veux faire, est-ce que tu peux faire ? C'est pas moi qui le dis, c'est la médecin.
0: Le médecin m'a jamais demandé d'arrêter de cuisiner.
1: Je te parle pas de cuisiner, là. Je te parle d'un service entier. On t'a dit de pas pousser, et toi, t'en fais qu'à ta tête.
0: Attends, c'est un tout petit service. Tu m'inscris pas à un triathlon ?
1: Je vais être debout tout le temps.
0: Mais j'ai l'habitude.
1: Ça peut te lancer dans le dos, dans les jambes, au bras. T'as eu mal en soulevant une pauvre casserole tout à l'heure.
0: J'ai été maladroite.
1: Arrête, ça m'énerve. C'est mauvais pour tes ligaments. J'ai parlé avec des gens, je me suis renseigné, j'ai lu plein de témoignages. Faut vraiment que tu fasses gaffe.
0: Non, considère que c'est moi le témoignage. Faut que tu m'écoutes au bout d'un moment. C'est mon corps, je sais ce que je fais, non ?
1: On dirait pas. Parfois, j'ai l'impression que t'oublies. T'es enceinte, sérieux.
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0: Ok. Alors, je viens m'approcher avec Mehdi et le déjeuner des alumni aura bien lieu vendredi à l'Hôtel Jourdain, ce qui nous laisse 2 jours pour en mettre plein la vue et les papiers, nos petits élèves.
6: Franchement, je suis trop jalouse. Enfin, je suis très contente de vous remplacer à la cuisine ouverte, mais j'aurais trop aimé participer.
1: C'est hyper sympa déjà. Mais t'es sûre qu'il y aura d'autres encadrants pour prendre leur lait quand tu seras au Debois ou pas ?
6: T'arrives pas à lâcher toi. T'inquiète pas, il y aura Olivia et Alice qui ont répondu présentes et en plus, il y aura Madame Latour qui a accepté d'encadrer les élèves.
0: Voilà.
1: Ok.
0: Tout est sous contrôle.
6: En tout cas, c'est chouette ce que vous faites, vraiment. Je pense que ça fait du bien à tout le monde. Puis on a vraiment besoin de se sentir ensemble et unis, donc c'est cool.
0: On a laissé la guirlande de vœux en déco. Mais bon, entre nous, moi, je sais que ce que veulent les gens, c'est le retour de Tessier au plus vite pour nous hurler dessus.
6: Mais attends, mais figure-toi que non, qu'il a validé votre concept sans broncher.
0: Non.
1: Mais...
6: Ah mais si, et j'ai mes sources.
1: C'est génial, il va mieux.
6: Alors, il trouve que la bouffe de l'hôpital est dégueulasse, alors j'ai envie de te dire.
0: Oui, il va mieux. Ouais.
6: Et il se fait opérer en fin de semaine prochaine.
1: Ok.
0: Il manque pas du panko et du cresson pour les cake pops ? Je peux y aller, hein, je vais aller à l'école.
1: Non, t'inquiète, je vais m'en occuper.
0: Non, mais c'est bon, Elliot, je...
6: Non, savez quoi ? Bah, moi, je vais y aller, comme ça, genre, c'est moi qui m'occupe de la cuisine ouverte ce matin, et vous, vous allez à l'hôtel Jourdain, vous rejoignez les autres, et surtout, faites attention à ce que Mehdi devienne pas un mini-TC.
1: Ok.
6: À tout.
1: Merci.
0: J'aime pas quand c'est tendu entre nous.
1: Moi non plus. Je suis désolé pour hier. Je pensais à ta santé et au bébé, c'est tout. Ça m'inquiète, c'est comme ça, je peux pas m'en empêcher.
0: Tu sais qu'être enceinte de presque 3 mois, c'est pas une maladie.
1: Je sais.
0: Il y a plein de femmes qui peuvent travailler dans mon cas.
1: Mais toi, Hortense, tu dois te ménager. Ton corps sécrète trop de relaxine et ça peut provoquer des fausses couches si...
0: Si, j'en fais trop, oui, je sais. Tu te souviens que j'ai fait médecine avant d'être chef ? La relaxine est une hormone qui nous prépare à l'accouchement. Sécrétée en trop grosse quantité, elle peut provoquer des complications, surtout au premier trimestre.
1: Une très bonne mémoire.
0: Oui.
1: C'est juste que t'imaginais courir dans tous les sens ces prochains jours, là, je le sens pas. Et je suis convaincue aussi que tu devrais le dire à Mehdi pour ta grossesse. Vraiment. Qu'est-ce qui te freine ? Mais ce sera pire s'il apprend par lui-même.
0: Oui. Sauf que moi, j'ai peur de sa réaction, parce que quand on était ensemble, je lui ai dit que j'étais pas prête à avoir un bébé, et je peux pas juste le balancer ça comme ça, en pleine poire, entre deux découpes de radis.
1: Et donc quoi ? Tu préfères

0: Repousser le sujet, quitte à prendre des risques pour toi et le bébé, juste pour pas le brusquer.
1: Non.
0: Mais alors ?
1: Alors il faut que je trouve le bon moment, c'est tout. Tu peux me laisser faire ça, s'il te plaît ?
0: D'accord. Promis.

0: crois-moi pas que c'est pas vrai. Ce serait pas ma nouvelle première année préférée. Et à l'heure, en plus.
1: Yes, alors, laisse-moi 2 secondes, je reprends mon souffle. Alors, ce regard puant d'empathie, il a vraiment tout oublié direct. Je veux bien avoir des poumons de merde, mais j'ai une dignité.
0: Moi, j'avais juste proposé d'arrêter de fumer un paquet de clopes par jour, mais bon, si tu le prends comme ça.
1: Et la seule fois où j'ai tiré une latte, j'ai fini avec un masque à oxygène. Alors, tu vois, depuis, j'évite.
0: Oh, je capte.
2: J'ai pas très bien compris le message que t'as mis sur le groupe de l'Institut, là, concernant la répartition des chambres.
0: Bonjour Ferdinand, ça va? Merci,
2: et
0: toi?
2: Il faut cuisiner pour savoir avec qui on partagera la pioule. Enfin, j'ai pas compris, c'est pas très clair. Quel est le rapport?
0: Je te laisse lui expliquer.
1: En gros, chaque futur interne aura la journée pour préparer une recette qu'il cuisinerait pour une fringale de minuit. La chef Wiesberg dégustera les propals à l'aveugle et associera les élèves en fonction de leurs affinités culinaires. Voilà.
2: D'accord. On parle quand même de trouver la perle rare qui partagera, et vous me passerez l'expression, l'antichambre du monde de nos rêves toute une année.
1: Et?
2: Eh bien, je ne comprends pas en quoi une passion commune pour, par exemple, les crèmes brûlées permettrait de définir une entente mutuelle sur le temps réglementaire des douches le matin, sur l'hygiène du logement.
0: Ferdinand, on est dans une école de gastronomie. Ça veut littéralement tout dire de nous. Regarde, dis-moi ce que tu cuisines, je te dirai qui tu es.
2: Ouais, mais je suis absolument pas d'accord avec votre méthode. En fait, je pense qu'il faudrait partir sur des tests de culture générale. C'est beaucoup plus pertinent.
1: Écoute, si t'es pas content, tu vas voir la chef Armand et tu lui dis que t'es plus qualifié pour le job que la présidente du BDE.
2: Je pense qu'elle a autre chose à gérer en ce bas monde.
0: Oui.
1: On est d'accord. Donc on est bon?
2: On est bon.
0: Aucune empathie. Aucune, vraiment. Définitivement, toi et tes poumons pourris, je vous veux dans ma team.

0: Toi, tu guettes l'arrivée d'Hortense.
1: Pour ça que t'as le smile. Vous en êtes où, tous les deux? Réponds, sinon je te bombarde encore de questions.
2: Oh, ok. Oui. Oui. Et pour la troisième question, je sais pas ce qu'elle en pense, elle.
0: Ouais. Toi, t'en penses quoi?
2: Plus je la vois, plus je réalise que j'ai jamais arrêté de l'aimer. Je regrette de pas avoir été là pour elle à Bordeaux.
1: Non. Ressasse pas le passé, ça sert à rien.
2: Oui, je sais que ça sert à rien. Sauf que là, je me sens tellement mieux et j'ai qu'une seule envie, c'est qu'elle s'en rende compte et qu'elle se dise.
3: Hey, bah, en fait, tout le monde.
1: Hey. Bienvenue dans l'humble cuisine de Mehdi Mabsout.
4: Ouais, mais c'est hyper beau.
2: Ça contraste un petit peu avec le reste de l'hôtel en termes d'espace, mais ouais, je me sens plutôt bien.
5: Normal, t'en as fait ton endroit à toi. J'ai trop hâte de commencer.
2: Mais j'avais tellement hâte aussi que j'ai passé une bonne partie de ma nuit à travailler sur des propositions.
4: Attends, t'as fait ça tout seul?
2: Oui.
4: Wow.
2: Après, rien n'est gravé dans le marbre, bien sûr, c'est juste des bases de travail.
0: Bon, c'est quand même très recherché, t'es pas obligé de nous complexer comme ça dès le matin.
4: C'est clair. Il y a déjà des idées d'accompagnement.
2: Ouais, et puis vous verrez, il y a des clins d'œil à chacun d'entre vous.
5: Attends. Il y a un dessert à la coriandre. Non mais t'abandonnes jamais, toi. Faut que tu leur expliques.
0: Bah ouais.
2: En fait, en deuxième année, avec Hortense, on a passé une nuit entière à débattre sur la possibilité de mettre de la coriandre dans un crémeux pour le cours de Tessier. Moi, personnellement, j'y croyais à fond.
5: Et moi, je criais au suicide culinaire. J'ai tellement bien argumenté qu'il a fini par craquer.
2: Ouais, sauf que l'idée est jamais vraiment sortie de ma tête. On pourrait essayer de voir ensemble si ça fonctionne ou pas.
5: Y a que les idiots qui changent pas d'avis. Je relève le défi.
3: Eh ben allez, on se change, on vous rejoint.
2: Ça marche.
3: Trop bien. À toutes.
2: Yes, à toutes.
0: Ah bah là, j'ai compris l'idée. Hein. Tout ton petit plan, je l'ai.
2: Quoi?
0: Bah tu recuisines avec elle, comme ça tu vois si l'alchimie revient.
2: En vrai, si ça pouvait lui donner envie de refaire un bout de chemin avec moi, je serais pas contre, quoi.
1: Ah, un petit bout de chemin, carrément.
2: Oui. Mais là, j'ai surtout besoin de savoir s'il y a encore quelque chose entre nous, tu vois. J'ai pas envie d'espérer pour rien. Et pour le reste, on verra plus tard.

0: Ça bosse dur?
1: Ouais.
0: Tu t'entraînes pour le concours du master?
1: J'essaye. La tour a fait savoir qu'on aurait un sujet unique cette année. Il va falloir s'en emparer et proposer un concept cohérent et fort.
2: Évidemment que tu vas proposer un concept fort et cohérent et que la tour va te prendre pour le master. Pas folle la guêpe, hein? T'es pas d'accord?
0: Ah bah si. Bon, c'est quoi ta thématique?
1: Les produits bon marché. Je sais, c'est un petit peu bateau, mais je me suis dit que ça pouvait me forcer à pousser des contrastes et donc à innover.
0: D'où le panier avec ta vanille?
1: Ouais.
0: C'est une bonne idée, en vrai.
2: Tu n'as pas plus sexy que ce tas de sable en solde?
1: Quoi je me mêle, Gaspard?
2: De votre entrée en master, madame. Pardon, mais le concept, si j'ai bien compris, c'est de se démarquer des autres et pas de proposer des plats à 6 francs 12 sous.
1: Oui, mais là, c'est juste un entraînement. Et puis, de toute façon, je t'ai pas demandé ton avis. Donc, t'es gentil, tu me laisses bosser.
2: Hé, cool, hein? Moi, je veux juste pas que tu te vautres, en fait. C'est ma seule ambition. Et là, c'est le chemin que tu prends.
1: Colin, tu peux dire quelque chose?
0: Oui, pardon, excuse-moi. Gaspard, tu peux garder tes commentaires méprisants, ça l'aide pas du tout.
2: Ok, mais alors, vas-y, dis-moi comment je peux t'aider. Je t'écoute. On peut faire un brainstorm ensemble, un ping-pong d'idées.
1: En vrai de vrai, j'ai pas le temps. Je dois encore ranger les cartons de ma chambre et je ne sais pas quelle place je vais faire à Wiesberg pour qu'elle me trouve une coloc. Je suis sous l'eau.
2: Eh ben, d'accord. Alors, moi, ce que je peux te proposer. Tu vas où?
1: Je vais aux toilettes, Gaspard. Je peux? Merci.
0: Ah non, me regarde pas comme ça. Moi, j'aurais rajouté gros boulet à la fin. Gros boulet.
2: Sérieux?
0: Si t'es si sûr que ça, qu'elle va rentrer en master, pourquoi tu lui fous autant la pression? On dirait que tu crois pas en elle. Tu crois en elle?
2: Ben oui, évidemment.
0: Eh ben alors
2: C'est juste que j'ai peur. Voilà. J'ai pas envie d'être séparé d'elle. Moi, je m'imagine pas continuer mes études dans cette école, la sachant loin de moi. Alors, je panique. Et du coup, j'ouvre ma gueule, quoi.
0: Si tu veux vraiment la soutenir, je pense que j'ai une meilleure idée.
2: Ah.

0: J'aime bien l'idée du crème à l'avocat. C'est rond, c'est enveloppant. C'est quand même un peu trop rond. Faudrait trouver un truc, tu vois, pour que ça décolle comme une fusée. Faut que ça explose, là.
1: On pourrait brûler les suprêmes de pamplemousse. Ça va rajouter une touche fumée et caramélisée.
0: Mais voilà. Mais exactement, c'est ça ce qu'il faut faire. Comme ça, ça va réveiller l'acidité de la coriandre et va enfin trouver sa place.
1: Tu vois, finalement, on le tient, ce dessert impossible.
0: Les garçons, Eureka.
1: Je crois qu'ils sont partis à l'économa.
0: Tant pis pour eux.
1: Ouais.
0: Ça me fait plaisir de te voir comme ça, en tout cas. T'es vraiment dans ton élément ici.
1: Tu trouves?
0: Je le vois surtout. T'as même ton petit sourire en coin de quand t'es super inspiré là.
1: Ouais, c'est vrai que ce déjeuner des alumni, ça me motive pas mal. C'est cool de pouvoir faire ça avec toi.
0: Du coup, je me disais, pour le dressage, on pourrait peut-être mettre des capucines.
1: Comme sur l'entrée de notre mariage.
0: Ça va rajouter une note poivrée et puis ça va venir twister le tout.
1: Ouais. C'est mignon que tu t'en sois souvenu.
0: T'avais rajouté ça à la dernière minute et c'était poétique et super bon.
1: Tu sais, il y en a plein dans le jardin juste à côté de l'hôtel. Je peux pas m'empêcher de penser à toi à chaque fois que je passe devant.
0: Tu veux que j'aille en cueillir du coup?
2: Comment se porte notre nouvelle brigade?
1: À merveille.
2: Andréa Jourdain, vous devez être Hortense Rochemont.
0: Elle-même, enchantée.
2: Je ne vous dérange pas. Simplement, je vous présente Monsieur Gréco, un client fidèle et ami de longue date. Tenez à vous féliciter en personne.
3: Ah, j'ai adoré votre brunch. Je l'ai trouvé généreux, gourmand, tout en délicatesse.
2: Venant d'un homme aussi exigeant, je peux vous dire que c'est un sacré compliment.
1: J'en suis flatté, en effet.
3: Vous faites du très bon travail. Continuez comme ça.
1: Merci.
2: On vous laisse travailler.
0: Eh ben, apparemment, il n'y a pas qu'à moi qu'elle plaît, ton inspiration. Allez-y, mission, cueillette de capucine.

0: Doux, il est grand, on aime ça, 9h, mesdames et messieurs. C'est parti.
1: Faites le taire, quoi.
2: Bah, ça a l'air de s'éclater par ici, c'est cool.
1: Sympa, tapine ça, ça donne envie.
3: Oui, bah, t'avises pas de prendre des infos, merci.
1: Pourquoi est-ce que je ferais un truc pareil?
3: Bah, je sais pas, pour truquer les résultats. Les dernières nouvelles, tu passes le même test que nous.
1: Vraiment, détends-toi, j'ai déjà rendu mon plat à la chef Wiesberg. Puis de toute façon, c'est un speed dating culinaire, c'est impossible de tricher.
3: Tricher, non? Mais prévoir en amont de faire le même genre d'assiette avec ta meilleure amie.
1: Genre ce que t'aurais pu faire avec Ninon, par exemple.
3: N'importe quoi.
1: Ah oui, non. N'importe quoi, oui.
3: Bon, ok, meuf. Coloc, c'est pire qu'un couple. C'est genre le niveau suprême de l'intimité. Excuse-moi, j'ai envie de rester avec ma bestie.
2: Ok, alors, les gars, s'il vous plaît. Juste, comme ça, vous savez, ça ne sert à rien d'essayer de tricher, d'accord? La chef Wiesberg, elle va pas associer vos plats juste parce qu'ils se ressemblent, ok?
4: Elle va le faire selon quoi, alors?
2: Elle va le faire selon des critères classés secret défense.
5: Ok.
2: Et toi? T'es parti sur quoi?
6: Alors, beurre, pâte pralinée et orange sanguine.
2: Waouh, c'est intense. Et c'est bien, t'en as fait deux?
6: Là, je suis rarement seul quand j'ai une fringale à 3h du mat.
2: Ok, le fuckboy. Mais au moins, t'es un gentleman. Tu penses à l'estomac de ta partenaire.
6: Toujours. Hé, t'as un?
3: Par contre, si t'espères qu'on se retrouve en plein milieu de la nuit, il va falloir bosser sur tes fringales nocturnes. Moi, je touche pas à ça.
6: Bah, Dixit, la meuf qui nous prépare un sandwich avec du boudin noir et des chips.
1: Triple dose de cornichons.
6: Oh.
4: Ah, c'est bon, j'ai deviné. Ton clin d'œil avec ce ramen, là. C'est un hommage aux soupes instantanées qu'ont dégommé les soirs de révision, c'est ça?
7: Bien, wesh.
4: J'adorais ces soirées avec toi.
7: Ben, on est deux, hein. Tu veux bien goûter mes suprêmes? Je veux bien avoir ton avis avant le retour de ma co-chef.
4: C'est ouf le niveau créatif que t'as acquis. Tu nous as pondu des idées de génie en 2-2 avec ce jeune côté-là, c'est une tuerie. C'est quoi ta botte secrète?
7: Si je te disais qu'elle s'appelle Hortense, je perds des points. Tout à l'heure, quand on cuisinait, c'est comme si on s'était jamais quitté. J'étais sur un petit nuage. Quand elle est là, je sais pas, j'ai le cerveau en ébullition, j'ai les idées qui fusent comme avant, quoi.
4: Oui, enfin, t'es fait pas trop de faux espoirs, quand même.
7: Pourquoi tu dis ça?
4: Je crois qu'Hortense a pas les mêmes projets que ceux que t'as en tête.
7: Et de quel projet tu parles?
4: Laisse tomber.
7: Elle a un mec?
8: Regarde toutes les jolies fleurs que j'ai cueillies.
9: Qu'est-ce qui se trame ici?
4: Bah rien.
9: Alors pourquoi vous êtes arrêté de parler pile quand je suis revenue?
4: Je le félicitais sur ses idées brillantes, c'est tout.
9: C'est vrai qu'il est super inspiré notre média en ce moment.
4: Bon, j'écris à Lionel. Parce que c'est bien beau les pauses café, mais je vais pas brainstormer tout seul. Hein? Allez.

0: J'aurais pas de meilleur choix d'association pour cet élève.
1: Donc c'est bon? Vous avez votre répartition des chambres?
0: Quasiment.
1: Génial. Et juste par curiosité, parce que ça m'intéresse, vous êtes basé sur quels critères exactement?
0: En fait, je me suis servi de mon hypersensibilité pour déceler les saveurs qui se répondaient le mieux entre les assiettes.
1: C'est tout?
0: Pas seulement. J'ai aussi cherché une corrélation entre la composition des plats et certains modes de vie.
1: C'est-à-dire?
0: Prenons par exemple cette salade de pommes de terre et ce sandwich chips boudin cornichon. Mais en plus d'avoir des ingrédients qui se répondent bien, ils ont un taux calorique similaire. Ça nous donne un indice sur l'activité physique et intellectuelle qui a précédé ce désir nutritif.
1: Ah oui, d'accord. Donc en fait, vous avez fait la police scientifique en remplaçant l'ADN par des nutriments.
0: En quelque sorte. Même si c'est un peu taradiscoté comme image.
1: Et ce serait quoi, vous, votre fringale nocturne?
0: Rien du tout. J'ai une alimentation équilibrée et je mange air fixe.
1: Oui. Donc c'est bon? On est prêt là? Je veux trop savoir.
0: Il y a encore un plat qui me pose problème.
1: Lequel?
0: Je vois aucun match possible pour la pizza froide aux cèpes et foie gras.
1: Ah oui, ça doit être le plat de Bianca. Je pense qu'elle essaye de tout faire pour avoir une chambre en solo.
0: Il n'y a aucune raison qu'elle soit seule. Les filles qui ont demandé un internat sont en nombre pair.
1: Pair, vous êtes sûre? Parce que moi j'avais noté 17 plats. Joséphine. Putain, j'ai oublié Pardon, j'ai oublié Joséphine, c'est une catastrophe.
2: Putain, mais comment j'ai pu faire ça?
0: Certainement parce qu'elle est en stage en Patagonie.
1: Mais c'est pas une raison, c'est ma meilleure amie.

0: C'est plutôt une bonne nouvelle, en tout cas. Ça veut dire qu'on tient notre binôme manquant. Bianca et Joséphine. Merci beaucoup pour ta sollicitation, Fleur. Oh, ça m'a fait très plaisir, ce petit travail associatif.
1: Tout ça.
2: Ça va, on n'en a plus pour très longtemps.
1: Si on m'avait dit un jour que je jouerais à SOS Déménageurs pour une meuf, j'aurais ri. Mais j'aurais ri.
2: Bah crois-moi, ta meuf, elle va être très contente que tu la soulages de cette corvée, comme ça elle peut se concentrer sur ses révisions.
1: C'est pas humain d'avoir autant de fringues.
2: Bon, tu veux plus l'aider?
1: Si, bien sûr que si.
2: Eh ben, mine-toi le derche. Comme ça, t'auras peut-être le temps de lui préparer une surprise pour ce soir pour la détendre.
1: Ah, ce genre de surprise.
2: Non, pas ce genre de surprise, banane. Je te parle pas de sexe, je te parle d'un truc complètement désintéressé. Rien que pour elle. Genre massage, bain de mer, soleil couchant, pique-nique sous les étoiles.
1: Ouais, mais le pique-nique, je l'ai déjà proposé une fois.
3: Vous faites quoi, là? Pourquoi vous mettez toutes mes affaires dans des cartons, ça va pas?
1: C'était pour te soulager, c'est son idée, hein, c'est pas la mienne.
3: Mais ça va pas bien?
1: Ça va pas bien.
3: On a même pas reçu les réponses pour les chambres, là je m'habille comment en attendant?
2: Non mais on en a fait qu'une partie, et comme ça quand tu vas déménager, t'auras gagné un... Elle s'en fout.
3: Bon, vous avez mis où mes foulards, là?
1: Ah, ça tu vas être contente, j'ai pris l'initiative de donner quelques trucs que tu portais plus, comme ces vieux foulards que tu trouvais moches.
2: Mais t'es débile ou quoi, Gaspard?
1: C'est toi qui arrêtais pas de dire que ça faisait vieille mémère à Chamonix, que tu voulais t'en débarrasser?
2: Ouais, donc je les ai vendus en ligne. Je dois les envoyer avant ce soir, on fait comment, là?
1: Je suis pas devin, moi, comment je le sais?
2: Eh bah devine quoi? Tu me dois 150 balles, maintenant.
1: La soutenir, tu disais.
4: Bah dis donc, comme ils sont forts.
5: Ouais.
4: Ça carbure en cuisine.
6: Ah, ouais, ouais. Tous ces jeunes chefs ont mis l'idée, en effet.
5: Avec trois menus en une demi-journée, c'est bien, c'est du boulot, hein.
4: Je suis vraiment impressionnée par le niveau des anciens élèves, ils sont forts, hein.
5: En tout cas, le déjeuner des alumni ici, ben, t'as bien fait, c'est une bonne initiative.
6: Je me voyais pas refuser ça à midi. J'aime beaucoup ce garçon.
4: Tu vois, je veux pas radoter, hein, mais ce partenariat avec l'Institut, quand même, c'était une bonne idée. Tous ces jeunes sont vraiment super.
6: Mais dommage qu'ils soient un peu à l'étroit dans nos cuisines, mais ça ne les empêchera pas d'effectuer un service digne d'un palace à l'hôtel Jean.
4: Tu la vois bien avec ses gros sabots.
5: Non.
4: Maman, Tessier a enterré ce projet. Donc, on ne peut pas ouvrir un palace sans son accord, ok? Mmh.
6: Mais il compte sur moi pour revenir à la charge le moment opportun. Non, mais je sais. C'est pas le moment de lui en parler. Comment il va à ce propos?
5: Bien. Il doit être opéré vendredi matin, mais son état est stable. Mmh. Les médecins sont confiants.
6: Croisons les doigts pour que tout se passe bien.
5: Oui.
7: Ouais. Meuf, je te parle de ma meilleure amie. Pas du mec de première année que j'ai vu une fois dans ma life. Non, ma meilleure poteau. À la vie, à la mort, comme ça. Basta cosy. C'est ciao.
8: Après, t'avais pas mal de choses à gérer aussi.
7: Non. J'étais hyper chill. Ah. Vraiment, j'étais en cours en mode « Ça va votre recette, les gars ?» Parce que moi, j'ai tout terminé. J'ai tout le temps du monde. Vraiment, à cause de moi, ma meilleure amie va se retrouver dans la même chambre que la meuf avec laquelle son ex l'a trompée.
8: Bianca. Oui, Joséphine Lou, le triangle des Bermudes, oui.
7: Non, t'imagines, à chaque fois que Bianca va quitter la chambre, Joséphine, elle saura que c'est parce qu'elle va rejoindre Lou. Ou pire, Bianca, elle aura le parfum de Lou sur elle. Donc toute la chambre va être embaumée du parfum de Lou.
8: Mais t'en sais rien, peut-être qu'elle va réussir à se comporter comme des adultes et à se préserver l'une l'autre. Voilà.
7: J'en doute. Oui,
8: j'ai essayé d'être optimiste. C'était au forceps. Je te l'accorde. Ça a terminé en fait diverses histoires, je te le dis.
7: Oh Zoé, je t'en supplie. Vraiment, trouve-moi une solution. T'es mon dernier espoir.
8: Ah mais moi, je n'ai aucune idée là, par contre. Mais je peux te ventiler, si tu veux, pendant que tu trouves.
7: Non merci, vraiment, l'idiotie a cramé les derniers neurones qui restaient à mon cerveau.
8: Bah t'as pas le choix. Faut la modifier, la liste.
7: Non. Non, je peux pas faire ça. Wiesberg, elle a passé des heures à faire cette répartition. Puis pardon, mais si les élèves apprennent que j'ai modifié les résultats, c'est moi qui vais me tuer.
8: Mais ils sont pas obligés d'être au courant.
7: C'est l'Institut. Tout finit toujours par se savoir un jour ou l'autre.
8: Bon, voilà.
7: Qu'est-ce que tu fais? Pourquoi?
8: Plus de liste, plus de preuves. Voilà, comme ça t'es tranquille. Et tu pourras modifier tout ça sans stress.
7: C'est une solution.
8: Pas très écolo ce que j'ai fait, pas.
9: J'ai mis du beurre de chèvre pour le roux. T'en penses quoi? C'est un masque pas trop planté.
10: C'est pas mal, hein. Mais pour moi, c'est trop monolithique. Bon. Ça manque de tension aromatique.
9: Ouais, t'as raison. Du cerfeuil ?
10: Estragon. Comme ça, il y a le côté anisé, ça casse le gras de la sauce.
9: Ouais, ok, alors en infusion par contre, pour pas que ça domine trop l'ensemble.
10: J'aime bien, j'aime beaucoup.
11: On peut se parler tout à l'heure ? C'est la seule ?
2: Oui, oui, j'avais prévu de te le demander aussi.
11: Cool. Merde, putain, merde.
2: C'est pas grave, on recommence.
9: Il y a ton alarme qui a sonné.
2: Oui, je sais.
9: Et la mienne, au cas où t'aurais pas entendu la tienne. N'oublie pas de prendre tes compléments, c'est important.
2: C'est pas super urgent, je peux le faire tout à l'heure. Important, sérieux.
9: Je vais chercher ton sac.
11: C'est bon, tiens.

0: Sérieux? Toi, t'as le sujet de l'épreuve de master?
1: Bah, c'est ce que je te le dis. 20 balles, il est à toi.
0: C'est quoi ta source?
2: Ma source, c'est une personne proche de la direction, mais je peux pas en dire plus. Et si ça t'intéresse pas, la sortie est là-bas, hein, grand.
0: Si, si, c'est bon. Tiens.
2: Les grands esprits se rencontrent. Allez, casse-toi, va réviser. Mmh.
3: Qu'est-ce que tu traficotes, toi?
1: Je sympathise.
3: Bien sûr, avec quelqu'un dont tu connais pas le nom sur ta petite chaise, là, pour moi, pour une moule. J'écoute.
4: Suite au désastre généré par tes conseils pour aider Maya, j'ai décidé de miser sur une valeur sûre pour rattraper ma bourde.
3: J'ai mal au cœur.
4: Panique pas, c'est implacable.
3: Bah, accouche, qu'est-ce que t'as fait?
4: Il n'est pas impossible que j'ai propagé la fausse rumeur que j'avais en ma possession le sujet de l'épreuve de master, à savoir créer un restaurant zéro déchet. Riche idée, n'est-ce pas?
3: Qu'est-ce que t'espères? Que tout le monde se plante en révisant que ça?
1: Oui.
4: Et je demande 20 balles en échange, comme ça, je rembourse ma dette.
3: Mais non!
4: Eh bien sûr que si. Et maintenant que je t'ai sous le coude, tu vas m'aider à écourter ce délai puisque c'était tes conseils, il me semble.
3: Excuse-moi, tu veux que je sois ta rabatteuse? Mais t'es malade?
4: D'accord, donc je prends ça comme un non?
3: Oui.
4: Très bien. Alors je veux 150 balles tout de suite et on est quitte. Quand on envoie son meilleur ami dans le mur, on assume.
3: Oh, à la base, je voulais t'aider, hein.
4: Et c'est raté. Alors par ici la bonne soupe.
1: Attends. C'est Hélène, ça? Elle postule aussi pour le master, il me semble.
3: C'est la dernière fois que je vous aide, toi et ta meuf. Vous êtes insupportable.
1: Hélène!
5: T'es enceinte?
6: Je vais tout expliquer.
5: C'est bon? Juste, je me sens bien con, quoi.
6: Dis pas ça.
5: C'est pour ça que tu vas divorcer? T'as un mec?
6: Non.
5: Mais fais pas genre. Elliot m'a parlé de tes projets.
6: Pardon, mais t'avais dit que tu dirais rien.
7: C'est pas tout à fait ce que tu crois.
5: Donc quoi, j'ai raison? Putain, mais pourquoi tu m'as menti, Hortense? Hier, je t'ai dit tout ce que j'avais sur le cœur. Et toi, tu m'as regardé me ridiculiser alors que tu savais personnellement que t'allais avoir un bébé avec ton nouveau mec.
6: Mais non, je t'ai pas menti, j'ai personne dans ma vie.
5: Et alors quoi, je comprends pas, t'as fait un bébé tout seul?
7: Elliot, viens, on se casse.
8: Non.
7: Viens, on se casse, ça me regarde pas.
8: Si, justement, ça me regarde aussi.
6: Elliot. Non.
5: Comment ça te regarde aussi, hein?
8: Ce bébé, Hortense l'a pas fait toute seule. C'est moi le père.
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7: C'est super ce qu'il a fait Enzo avec ce spot. Je suis impressionné. La déco, la carte, la petite musique qui va avec. Ça lui ressemble vachement, je trouve. Non?
6: Si.
7: Bah, ça va cartonner, c'est sûr. Tu comptes me parler en monocyclade toute la journée ou alors on crève l'abcès avant de retourner en cuisine?
6: D'accord. Je t'avais demandé de me laisser gérer avec Midi.
7: Je sais, j'ai été poussée, j'aurais pas dû. Encore une fois, c'est juste que je m'inquiète pour toi.
6: Mais il va vraiment falloir que tu m'écoutes au bout d'un moment. Je connais mes limites. C'est mon corps, donc tout ce qui est relaxine, vitamine, mon futur ex-mari, je gère en fait.
7: Je sais. Puis tu dois te sentir tellement brassée avec tout ce qui se passe en ce moment en plus.
6: Sans blague, entre l'agression de Tessier, ma grossesse, notre projet de coparentalité, le fait de gérer les plannings avec Greg, Naël, Jasmine, bah oui, j'ai un peu l'impression d'être dans une essoreuse à émotions.
7: On est deux.
6: Puis revoir Mehdi, oui, ça m'a remué plein de choses. Et la dernière chose que j'avais envie de faire, c'était de lui faire de la peine.
7: Je sais.
6: Mais tu te rends compte de ce qu'il a dû ressentir? Il a dû se prendre un 33 tonnes dans la figure, là.
7: Je te demande pardon.
6: C'est fait.
7: Tu penses pas que ce serait le bon moment pour l'annoncer à tous tes potes?
6: Je commence par tanner Alice. Je vais profiter qu'on retourne à la ferme pour leur dire. Quoi?
7: C'est juste que j'ai tellement de chance de t'avoir comme coparent. On va former une sacrée famille tous les trois.
3: tu vois que t'y es arrivé finalement?
10: Ouais, après si t'avais pas transformé ma liste en charpie, peut-être que je me souviendrais un minimum des associations culinaires de Wiesberg.
3: Est-ce que t'as tout fait au pif là?
10: Ouais, il y a 2-3 matchs où il faudra un peu croiser les doigts.
3: Ouais.
11: Je retire tout le fiel que j'ai déversé sur tes matchs culinaires. C'était incroyable, la meilleure idée du siècle.
3: Bah, trop bien, super. Vous êtes dans la même chambre du coup?
11: Oui.
12: Et ouais, comme tu vois.
3: Mais c'est génial, vous allez enfin pouvoir partager un quotidien comme deux vrais frères.
12: Oh, mais tellement. Oh, je suis tellement content d'être avec toi. Ça permettra d'apprendre à mieux nous connaître, finalement.
13: Moi aussi, parce que je savais pas que tu faisais de la cornemuse.
12: De la cornemuse? Non, mais enfin, Léo, c'est un corps de chasse. J'ai appris d'ailleurs cet été et je compte m'entraîner 1 heure par jour pour progresser.
3: Est-ce que tu veux faire de la chasse à courre dans les marais, toi?
12: Absolument pas. C'est juste que ce son de ce fabuleux instrument est tout simplement féerique.
3: Génial. Eh ben, on vous laisse vous installer, les super colocs.
12: Merci. En route.
11: Oh, dis donc, Léo. Est-ce que ça te dirait ce soir, tu sais, de commencer la mini-série dont je t'avais parlé, là, en 8 épisodes sur les moines trappistes?
12: Ouais. Ouais, avec plaisir, on fait ça. Merci beaucoup.
3: Ça, c'était censé être un mariage heureux, c'est ça?
10: Ouais, il faisait partie de mon top 3 coloc idyllique. Mais après, je pense que les autres combinaisons, ça a matché, hein. Ça a pas fait crème. Si.
14: J'ai trop hâte du déjeuner des alumni demain, ça va être incroyable.
15: Tu le crois, toi, de l'Obel qui refuse de financer mon menu signature sous prétexte que je manque d'expérience? Alors que j'ai un diplôme de l'Institut Auguste Armand?
14: Sérieux, Tom, tu veux pas changer de playlist? Là, t'es en boucle, c'est insup.
15: Mais non, mais j'ai bossé comme un fou sur mon menu, j'ai une identité créative, je suis au clair sur mes influences. Et tout ça, pourquoi? Pour que lui défonce tout ça comme un rugbyman qui se jette dans un champ de tulipes.
14: Tom, il a juste dit que ton menu en 14 étapes était légèrement trop ambitieux.
15: Mais il est parfait, mon menu. Quand je pense que j'ai failli lui proposer d'investir, il a pas la vision Azem.
14: Et c'est quoi la vision Azem?
15: La vision Azem, c'est l'audace au service de l'émotion brute. Le tout magnifié par une technique sans compromis.
14: J'ai rien compris.
15: Mais c'est parce que t'as pas la vision non plus, toi.
14: Bah, montre-moi ta vision, on va la voir. Mmh. Alors... boucher, écrevisse, cheddar, foie gras, macro et gin tonic. Yeah. Non mais tu te fiches de moi, c'est complètement anarchique, c'est pas visionnaire ton truc.
15: Là, tu vois, le problème des esprits étriqués comme le tien, c'est que vous confondez anarchie et génie.
3: Tom? Il y a la chef Estra qui a besoin de se faire remplacer à la cuisine ouverte, tu peux t'en occuper?
15: Ah non, là tu tombes mal, je suis en pleine restructuration créative.
3: C'est-à-dire?
10: Pas de soucis, il s'en occupe.
3: D'accord, ok. C'est cool parce qu'il y a toujours besoin d'un ancien pour maintenir le lien avec les nouveaux. Ok? Salut.
15: T'es fracassé, toi? Je dois peaufiner mon menu.
14: Tu vas voir, Tom. Revenir à un peu de simplicité, ça va te faire du bien.
15: Il y en a de 5 à 7?
14: Ah bah non. Il faut que tu trouves un plan cul moins borné que le mien. Bisous.
15: Ah mais attends, je parlais de cuisine.

0: Attends. T'es enceinte? Et c'est Elliot le... C'est toi le papa? Et toi, t'es toujours en couple avec Greg?
1: C'est ça, c'est un projet de coparentalité entre meilleurs amis.
2: Comme Greg a déjà Naël et qu'Elliot voulait agrandir sa famille...
1: Et que la procédure d'adoption n'avance pas...
2: J'ai proposé à Elliot qu'on fasse un bébé tous les deux, il a dit oui.
0: Ah. Pardon, c'est génial, bravo, bravo.
1: On est ravis.
2: Mais je croyais que tu voulais pas être mère. Le cancer de Vic a pas mal changé les choses. Et du coup, vous avez couché ensemble?
1: Ah non. Ah non, insémination artisanale.
2: Et c'est plus interdit en France, ça.
1: Si, mais on voulait plus attendre.
0: Ça va te changer la vie, hein.
1: Ah bah c'est clair, on pense à tout, hein. L'alimentation, le repos, les vitamines. On a même commencé à rédiger un projet de naissance. Bah, pour préparer au mieux l'accouchement, on espère que ce sera par voie basse et le plus naturel possible.
2: Moi, je suis pas contre la péridurale. Hein.
1: Non, mais d'accord, mais évidemment, ça sera à toi de décider, mais c'est juste que ça peut te laisser douleur lombaire pendant des années, quoi.
2: Et bah, comme vous pouvez le constater, Elliot est très protecteur avec moi. On constate.
1: Non, mais oui, je suis tellement à fond, mais c'est hyper excitant, non? On est enceinte, quoi.
0: Eh bah oui.
1: Ouais.
0: Oui, vous êtes...
1: Enceinte.
0: En tout cas, c'est un très beau projet de famille. Vraiment bravo.
2: Et cet enfant, il va vivre où? Parce que quand Gaëtan, il avait ce projet avec Pénélope, ils devaient habiter ensemble.
1: Et bah là, ils sont entre nos deux maisons. Et puis on cherche un appartement pas très loin l'un de l'autre. Et pas très loin dessus, Jasmine non plus, du coup.
0: Non, c'est super. Il va recevoir tellement d'amour, ce petit chou.
2: Et la naissance, elle est prévue pour quand, Hortense?
1: On accouche mi-mars.
0: On sait si c'est un garçon ou une fille?
1: On a fait la première écho, mais on préfère garder la surprise pour le sexe.
2: Voilà, voilà. Comme vous comptez beaucoup pour moi, je voulais vous l'annoncer personnellement. Et Mehdi? Quoi, Mehdi? Il est au courant?

0: Salut, moi c'est Rim, tellement enchantée. Trop contente qu'on soit ensemble. J'avais trop peur de tomber genre sur une psycho des huiles essentielles ou une maniaque du silence, mais t'as l'air trop cool.
1: Merci, j'adore son énergie. Je suis sûre qu'on va passer une bête d'année ensemble.
0: Waouh, c'est quoi tout ça? Tu joues dans un groupe?
1: Non.
2: Non, c'est à moi. Nils, enchantée. Toi c'est Rim, hein, c'est ça?
0: Ouais.
2: Enchantée.
0: Je veux bien que tu les enlèves, du coup, que je puisse ranger mes affaires.
2: Le souci, c'est que je sais pas trop où les mettre. Hein.
0: Dans ta chambre, par exemple. Enfin, la liste est affichée sur la coursive.
1: Elle a raison. Allez, on n'a pas fini de s'installer.
2: Ok, pas de souci, j'ai compris. Oups! C'est le moment de vous rincer l'œil, les filles.
1: Oh, il est sans gel, mais je te jure qu'en vrai, il est mort.
0: Mais, c'est ton mec?
1: Non, pitié. On est juste en situationship.
0: Ah, ok.
2: Hop là, bon, je passe récupérer le reste dans 2 minutes. À toutes les pupus.
0: Tiens, cadeau de bienvenue. C'est ma fringale nocturne pour la section d'hier. Réglisse maison à la pâte de sucre.
1: C'est gentil, mais j'aime pas du tout la réglisse. Désolée.
0: Ah. Mais enfin, t'es bien partie sur une fringale sucrée, toi aussi.
1: Alors, moi, je suis plus sandwich, chips, boudin, cornichon. Pardon.
0: Pourquoi la chef Wiesberg nous a mis ensemble, alors?
1: Elle a peut-être détecté un potentiel révolutionnaire entre le cornichon et la réglisse.
3: On vous dirait que c'est pire qu'un agent de la DGSE. Le nombre de fois où je l'ai eu au téléphone, il m'a rien dit.
4: Normal, je l'ai menacé des pires sévices.
3: Mais du coup, lui aussi, ça va être le père du bébé, ou pas?
5: Officiellement et biologiquement, ça sera Hortense et moi, ses parents. Mais il aura un rôle de deuxième papa, quoi, un peu comme moi avec Laëlle.
3: Et vous êtes les meilleurs amis du monde. Mais vous allez tellement en chier en tant que daron, les gars.
5: Tu m'étonnes. C'est pas simple, hein, même quand t'es pas dans une relation romantique avec l'autre. Mais bon, au moins, on sera focus sur bébé, il y aura pas d'embrouille de couple, on mélange pas tout, c'est très bien.
3: Ça se tient. Mais vu que vous vivez pas ensemble, il va être en garde alternée direct?
4: Pas les premiers mois. Il doit devoir emménager avec moi, comme ça on se partage les nuits, et après, ouais.
3: C'est pour ça que tu voulais divorcer. Comme ça, Elliot, il a vraiment sa place en tant que père. Je veux pas péter l'ambiance, les gars, mais vous êtes sûr qu'il va pas nous planter, Mehdi?

Désolé pour le retard. Bon, avant de commencer, autant parler de l'éléphant au milieu de la pièce. Je suis extrêmement content pour vous deux. Vraiment.

0: Regarde-moi ça. Pénone aux fruits d'été. C'est pas magnifique, ça?
1: Pas mal.
0: Mais tes gougères aux gruyères se défendent bien aussi. Bien dorées comme j'aime. Même si j'aurais mis du comté.
1: Non, mais moi, j'aurais mis des prunes rouges à la place des nectarines, mais...
0: Oh! Ah ouais, t'es comme ça, toi. Regarde, c'est un ancien. Salut! J'ai fait des brochettes de mini beignets aux fruits et je me disais que ce serait fun de les colorer en rose et vert fluo. T'aurais pas une technique?
2: Non, là, je suis pas d'humeur à materner des apprentis. Et en plus de ça, la vraie cuisine, elle est pas faite pour être fun.
0: Oh. Ok.
2: Non, désolé, c'est juste que là, je me suis pris la tête avec Delobel. On a pas du tout la même vision. Il comprend rien à ce que je lui dis. Donc...
0: Attends, Benoît Delobel?
2: Ouais.
0: C'est un chef de ouf. Il a 3 étoiles au Japon et il dirige l'hôtel Beaumont. Tu le connais bien?
2: Delobel? Oui, bien sûr. Oh, il m'a proposé d'investir dans mon futur resto.
1: Et vous avez accepté, j'imagine?
2: Bah, on est encore en négociation. C'est quelqu'un que j'estime. Mais je pense qu'on n'a pas exactement la même vision. La mienne est un peu plus moderne, peut-être plus disruptive. Je dirais que je suis probablement plus aligné avec son confrère, Emmanuel.
0: Tessier? T'es assez proche de lui pour l'appeler par son prénom?
2: Bah, Emmanuel, le jour du concours, il m'a regardé dans les yeux. Il m'a dit, toi, t'as un truc. Et depuis ce jour-là, on est comme ça.
0: Oh, c'est incroyable.
2: Ouais. Attends, d'ailleurs, Manu, quand tu seras sur pied, faut qu'on se voit, parce que les desserts de mon futur resto vont pas se faire tout seul. On bosse ensemble, monsieur.
0: Oh, c'est cosmique.
1: Oh. Et pour la carte, vous avez déjà réfléchi à certaines choses, ou c'est peut-être confidentiel?
2: Oui, c'est confidentiel, oui. Mais c'est vrai que je suis arrivé à une étape de ma vie où je commence à avoir envie de transmettre, alors je peux vous en parler.

0: Tu viens pas déjeuner avec nous?
1: Non, j'ai pas très faim, je vais avancer sur le menu.
0: J'ai cru que t'allais nous planter ce matin, toi.
1: Pourquoi j'aurais fait ça?
0: J'imagine que c'est pas facile avec Hortense.
1: C'est vrai que c'était un petit peu brutal ce qui m'arrivait hier, mais ça va, hein, c'est la vie. Hein. Puis je préfère me concentrer sur le déjeuner des alumni, là. Avec ce qui est arrivé à Tessier, ça va nous faire du bien à tous.
0: Sans langue de bois, ça donne quoi? Hier, t'espérais te remettre avec elle.
1: Ouais, mais là...
0: Ils vont être coparents, chacun fait sa vie de son côté.
1: Ils vont avoir un bébé ensemble, je vois pas quelle place je peux avoir là-dedans.
0: Bah la même que Greg.
1: Ma vie, elle est ici, pas à Bordeaux. Puis, je sais même pas où elle en est par rapport à nous deux, alors.
0: Demande-lui.
1: Non, je l'aime trop pour faire ça. J'ai pas envie de lui compliquer la vie. Là, ce dont elle a besoin, c'est de se concentrer sur sa grossesse. Et l'arrivée de son bébé.
0: Enfin, toi, tu peux pas non plus rester comme ça, avec tes sentiments indéfiniment rien pour toi.
1: Ben, il va falloir. Parce que c'est clairement pas le moment de lui faire une déclaration.
0: Je suis désolé, mon pote. Je pensais vraiment que tu aurais droit à une seconde chance.
1: Moi aussi.
2: Salut, Hortense. Vous êtes venue m'aider en cuisine?
3: Pas du tout, non.
4: Non, c'est Alice qui...
3: En fait, ce matin, j'ai fait une liste de questions que je voulais te poser. J'ai pu répondre moi-même à la plupart, mais il y en a une sur laquelle je séchis. T'es heureuse?
2: Oui. Pourquoi tu me demandes ça?
3: Parce que je t'avoue que tout à l'heure, Elliot, il m'a vraiment fait penser à un manchot empereur.
2: Comment ça?
3: C'est un animal qui couve son œuf dans des conditions extrêmes et qui le quitte jamais.
4: Non, mais c'est vrai qu'il est... Il est très présent. Quand même, ce qui est plutôt une bonne chose, non?
2: Oui. Oui, puis il a l'expérience avec Naël que j'ai pas encore.
3: Non. Tout à l'heure, t'as reniflé. Et ça, c'est typique de quand quelque chose te convient pas ou te met mal à l'aise.
2: Bon, d'accord, ok. Mais je suis pas mal à l'aise, c'est juste que des fois, j'ai l'impression que c'est Elliot qui est enceinte et pas moi.
4: Et pourquoi tu lui dis pas de te laisser plus de place?
2: Parce que c'est un peu délicat. Enfin, on vit pas la chose de la même manière. Et puis, même si on se connaît par cœur, on est en train de se découvrir en tant que coparents.
4: Ah bah oui, d'accord, mais enfin, il faut que vous puissiez parler de ce genre de choses, non?
2: Ouais, c'est vrai. Mais je suis très contente de l'avoir, cet enfant, mais cette grossesse, elle est pas facile pour moi. Je sécrète trop de relaxine, je dors pas, je pleure pour des pubs de gel douche. Quoi?
4: Attends, en même temps, celle avec le petit ours polaire, moi, à chaque fois, je...
2: N'en parle pas de celle-là.

0: Je vais y aller. Je vais rejoindre mon chou empereur. Mmh. Ah, et... Mais vous savez quoi? Vous avez raison. Je vais lui dire, moi, que c'est moi qui le couvre, l'œuf. Tu fais bien.
1: Voilà.
0: Bravo.
2: C'est vrai que celle avec le petit ours polaire, là, moi, à chaque fois, je...
3: Allez. Tiens.
4: Juste toutes les avoir.
5: Mais c'est pas possible.
6: Hey, y a moyen que je te dérange deux minutes?
4: Oui, bien sûr. Tout va bien, ça se passe bien, ton installation à l'internat?
6: Justement, c'est un peu pour ça que je venais te voir.
4: Y a un problème avec Thelma?
6: Non, enfin, on doit juste apprendre à se connaître, mais je pense que ça va le faire.
4: Oh bah, trop bien. Tu verras, y a des super amitiés qui naissent grâce à la coloc. Mm.
6: Et toi, t'es content d'être avec Joséphine?
4: Ah, mais moi, je suis, mais... Ça va. Ça va, c'est ok, ouais.
6: Mais tu la connais bien?
4: Bah non, c'est une camarade de classe. Ouais, mais on n'est pas plus proche que ça.
5: Puis elle fait du bruxisme la nuit, c'est...
4: Ouais, terrible. Bah après, c'est pas sa faute, hein, mais
6: ouais.
4: C'est pas top. Mais bon, à cause de Wiesberg, je suis repartie pour une année avec Barbie.
6: Pourtant, vous avez l'air d'avoir partagé pas mal de choses, hein.
4: Alors, c'est vrai que la déco peut laisser penser que, mais...
5: Mais c'est surtout en cuisine que vous vous êtes rencontrés.
4: Oui.
5: D'où votre match culinaire sur les fringales. Mmh.
6: Mais Joséphine Garnier, ça fait pas plusieurs semaines qu'elle est en Patagonie pour un stage?
4: Ouais, mais je pense qu'elle a envoyé une recette par mail. Je sais pas exactement comment est-ce qu'elles se sont organisées. Je sais plus.
6: Je vois. Oh, tiens. Bah, on dirait que ta camarade de classe anonyme vient aux nouvelles.
4: Alors, c'est parce qu'elle est dans la pampa. Comme je suis présidente du BDE, je me dois de veiller sur tout le monde.
6: Frère, elle vient de t'envoyer un mème avec un chihuahua qui jongle avec des maracas.
4: C'est vrai qu'elle a pris peut-être un petit coup de chaud, la ouais. Josie, là. C'est bizarre.
6: Ouais. Bon, bah, je vais aller voir Wiesberg, hein, histoire d'être bien sûr que tu me prends pas pour une conne.

0: chef, les queues d'écrevisse, je les mets à saisir?
1: Oui, mais rapidement, comme ça, elles gardent bien leur côté nacré. Et le jus, tu le dégraisses minute pour pas perdre en finesse. Et au fait, j'ai préparé des petits quiz pour aller un peu plus loin sur les alliances de saveurs. Par exemple, au niveau de notre entrée écrevisse cheddar, qu'est-ce qu'on pourrait faire pour l'améliorer?
2: Bah, moi, j'aime plutôt ça avec des agrumes.
0: Grave bonne idée, j'ajouterais bien du yuzu vert.
2: Et vous trouvez ça con si on met du thym citron?
1: Non, Tony, je ne trouve pas ça con, et t'es là pour apprendre, l'oublie pas, tu ne te dévalorises pas.
0: Vous en pensez quoi de nos propositions, chef?
1: Je pense que ça va dans le bon sens. C'est là que je voulais vous emmener. Il nous manquait une petite touche d'acidité, et là, on l'a trouvée.
0: Génial. J'assaisonne le jus d'écrevisse comme ça, alors?
1: Ouais. N'oublie pas de mouiller légèrement et de bien faire réduire le jus pour avoir quelque chose de concentré. Et le yuzu, au dernier moment, pour garder la fraîcheur.
0: Ça va? Ça se passe bien?
1: Merveilleusement bien. Franchement, t'as bien fait de me pousser à venir sur cette cuisine ouverte. C'est hyper enrichissant.
0: Ouais.
2: Chef, j'ai l'impression qu'il va manquer du croquant à votre entrée, là.
1: Ouais, alors ça, Tony, c'est vaste, le croquant. Quoi, précisément?
2: Bah, je sais pas. On pourrait mettre des tuiles de parmesan ou des éclats de sarrasin torréfiés.
1: Le sarrasin, c'est parfait. Très, très bonne idée, Tony.
0: Attends. Ne dis pas que t'es en train de les faire bosser gratos sur ton menu signature, là?
1: Pas du tout, enfin. C'est un atelier généreux. C'est la cuisine du partage, de l'échange. Ça va dans les deux sens.
0: Tom, c'est les premières années, ça fait 24 heures qu'ils sont là, tu te fiches de moi?
1: Oui, et alors? Lui, il a un super bon instinct. Et elle, en pâtisserie, elle tue.
0: Ouais, et toi, t'es diplômé d'un master, donc t'as pas besoin d'eux, en fait.
1: Juste que moi, j'ai trop d'idées, une profusion d'idées. Et j'ai besoin d'eux pour savoir ce qui est une bonne ou une moins bonne idée, parce que j'ai pas assez de recul.
0: Chef, la gelée de gin tonic, je la taille en cube ou je la poche à la pipette pour plus de légèreté?
1: Pipette! Parfait, la pipette.
0: T'es vraiment un vampire, hein.

0: Un mini toit.
1: Et ouais.
0: Eh, hey, je suis trop content. On va perpétuer les traditions, je te le dis.
2: Ah non, non, non, ça par contre, tu sais très bien que c'est pas mon truc.
0: Ah, je m'en fous, Chez moi, chaque garçon reçoit un ballon de foot à la naissance, c'est comme ça, pas autrement.
2: Non, non.
0: Bah si.
3: Pousse.
0: Quoi?
3: C'est une blague.
0: De?
3: Comment tu sais que c'est un garçon?
0: Eh ben, parce qu'il me l'a dit. Ah merde, c'était un secret.
3: Je pensais qu'on était d'accord sur le fait de pas connaître le sexe du bébé avant la naissance. Mm-hmm.
2: Je sais. J'ai envoyé l'écho à Greg pour lui montrer et il a demandé à un pote médecin d'y jeter un œil.
3: On était d'accord. Mm-hmm. On voulait pas savoir. Maintenant, on sait, t'avais pas envoyé l'écho à Greg sans en parler.
2: Je suis vraiment désolée.
3: Mais tu sais faire que ça, t'excuser. T'es tout le temps sur mon dos, tu m'écoutes pas, tu m'écoutes jamais. Jamais. Avec Mehdi hier, tu m'as pas écouté. Là, ce matin, avec Stanley, t'étais en train de parler à ma place comme si j'existais pas. Alors que c'est mes amis à moi. Et là, j'apprends quoi? Que tu connais le sexe du bébé alors qu'on s'était promis. On a pris une décision ensemble, mais ça compte pas pour toi.
2: Je te jure que je voulais pas trahir ça.
3: Et pourtant, tu l'as fait. À quel moment tu vas me prendre en considération? Est-ce que je suis invisible?
2: Non.
3: Parce qu'aux dernières nouvelles, l'insémination, c'est moi. Les prises de sang, c'est moi. Une nausée 10 fois par jour. Les mains qui me lâchent sans prévenir, tout ça, c'est moi.
2: Oui, je sais, je sais.
3: Et je me fiche de savoir si c'est la relaxine ou autre chose. T'as pas à me dire ce qui se passe dans mon corps.
2: Je voulais juste pas que tu portes ça toute seule, Hortense, c'est tout.
3: Ah bon? Ben moi, j'ai besoin de toi en tant que support. Parce que t'es le père de mon bébé, mon meilleur ami. J'ai pas besoin que tu fasses la police, hein. J'ai besoin que tu respectes mes décisions.
1: Meuf, Ferdinand m'a fait regarder 3 épisodes de sa série soporifique. Pourquoi tu m'as fait ça?
4: Okay, les gars, tout le monde se calme, d'accord? Je vais reconsidérer la situation et voir comment je peux faire pour satisfaire vos exigences.
5: Profiter de son pouvoir pour se mettre en coloc avec sa pote, ça frôle le despotisme.
4: Mm-hmm. Les gars, c'est une blague. Enfin, je me suis arraché les cheveux pour essayer de satisfaire tout le monde, en fait.
1: Mais enfin, surtout toi.
5: Tu nous as emboucané, point barre.
4: T'es un peu culotté, hein. C'est... Pardon, mais c'était l'idée de qui, le match culinaire?
5: Alors, tu m'as demandé de l'aide, je t'ai proposé une solution, hein. Désolée, mais tu vas pas me faire porter le chapeau.
1: Bon, après, c'est pas facile de contenter tout le monde.
4: Voilà, merci.
1: Faut le dire. Mais Ferdinand! Ok, c'est mon frère, je l'aime... Poutou, poutou, poutou. Mais là, il y a volonté de nuire.
5: Et m'associer avec Thelma, qui traîne tout le temps avec Nils l'exhibitionniste, pardon, mais c'est à la limite du sabotage. Hein.
4: Allez, c'est quoi le problème avec Nils, maintenant? Je croyais qu'il était super.
5: Alors oui. Jusqu'à ce que je retrouve son caleçon sale dans mon lit.
1: Oh, je veux pas de lui non plus. On veut pas de lui, note-le.
5: Enfin bref, puisque c'est bientôt les élections du BDE, je vais présenter une liste.
4: Ok, et c'est quoi ton programme?
5: Alors déjà mettre fin à la corruption.
4: Mais les gars, faut arrêter avec ça, sérieux. J'ai fait un changement dans la répartition des chambres. En plus, c'était pour que Joséphine et Bianca s'entretuent pas.
5: Mais arrête de nous baratiner et profite de ton poste de présidente du BDE parce que ça va pas durer.
4: J'ai empêché un bain de sang, je sais pas si vous réalisez.
5: À bientôt dans les urnes.
4: Elle se prend pour qui? C'est... Comme si vous alliez voter pour elle, en plus.
1: Ferdinand m'a dit qu'il allait se réveiller tous les matins à 7h avec son corps de chasse. Il n'y a que la démocratie qui peut me sauver. Soldat.

0: Tout va bien?
1: Oui. Faut juste que j'appelle Vic.
0: T'es sûr que ça va? Tu veux que j'appelle un médecin?
1: Non. Non, c'est les hormones.
0: Quoi? Genre là, tu me fais le coup des hormones? Pourtant, je te connais, je veux bien que t'es bouleversé, qu'est-ce qui se passe?
1: Non, ça serait pas juste de te mettre là-dedans.
0: Pourquoi pas juste?
1: Mais parce que je... C'est déjà assez compliqué comme ça, puis je m'en veux d'avoir été nulle avec toi. J'ai jamais voulu te mentir ou te faire du mal.
0: Je sais.
1: J'aurais dû trouver le courage de dire que j'étais enceinte, mais... Je sais pas, j'attendais le bon moment et après j'ai pas réussi et...
0: Je comprends.
1: T'es vraiment gentil avec moi. Ça me fait bien de te voir. Puis tout apaisé comme ça et tout. T'as vraiment trouvé ta place ici, c'est chouette.
0: J'essaye, en tout cas j'essaye.
1: C'est pour ça, je vais te tenir à l'écart de mon chaos prénatal.
0: Écoute, je peux sans doute pas gérer tes problèmes à ta place, mais... Je peux au moins t'offrir ça.
1: Désolée, t'as fait de la peine.
0: T'as déjà oublié?
1: Tu devrais être la dernière personne à t'inquiéter pour moi, pourtant tu le fais quand même.
0: Je pense que tu comptes beaucoup pour moi.
1: Mehdi.
0: Mmh.
1: Et si je m'étais trompée? Si j'avais tout fond sans bébé avec Elliot?
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3: Précédemment.
4: Alors ça y est, les trois générations le haut réunies.
5: Eh oui.
4: Je suis Soazic, première et unique femme de François, puisque alors qu'il est toujours pas marié.
5: Oh merde, Adam n'a pas l'air très tendre avec toi. À ta place, je m'en ferai pas trop.
6: Mon fils a l'air terriblement amoureux de toi.
4: Merci Alain.
7: Martin Constant reprend son poste lundi. Si ma demande d'affectation n'est pas acceptée, dans deux jours, je vais devoir repartir, je sais pas trop où.
8: Ça va, commandant?
9: Karim, dis-nous ce qui se passe.
10: C'est Martin. Il est mort.

0: Qu'est-ce qui s'est passé? J'ai besoin de comprendre.
1: Mon père a appelé le SAMU en fin de journée. Et apparemment, il ressentait une forte douleur au niveau de la poitrine. Ils sont venus aussi vite qu'ils ont pu, mais...
2: Mais son cœur s'est arrêté quand il est arrivé à l'hôpital. Alors on a essayé de le sauver, mais on n'a pas réussi.
0: Mais je comprends pas. Je comprends pas, parce qu'il allait bien et il faisait des progrès tous les jours.
2: Quand une personne est victime d'un blast pulmonaire, il arrive qu'elle fasse une décompensation quelques jours plus tard. Ça signifie que son cœur s'affaiblit sans signe avant-coureur.
0: Bon, enfin, je sais pas, moi, si vous l'aviez gardé plus longtemps en observation.
2: Non. Ça n'aurait rien changé, je vous assure. Même si on était intervenu rapidement, on n'aurait pas réussi à le sauver.
0: On a été se promener hier. Il voulait rester se reposer, j'ai insisté. En fait, c'est de ma faute.
2: Pas du tout. J'y êtes pour rien, vraiment. Je vous assure.
1: En fait, c'est horrible, mais c'est de la faute de personne, surtout pas la vôtre.

d'autres termes, Martin Constant a donné sa vie pour sauver l'un des nôtres. On redoute tous ce moment. On sait bien que ça fait partie des risques du métier, mais voilà. Aujourd'hui, vous devez faire face à la mort de l'un de vos collègues, et il n'y a pas de manière de le vivre sereinement, ni même d'atténuer la douleur. Martin Constant était un flic exceptionnel, mais c'était pour beaucoup d'entre vous un ami, un vrai frère d'armes. Au-delà de toutes ses qualités, il a réussi surtout ici un tour de force, quelque chose que je n'ai vu dans aucun autre commissariat. Il a fait de vous une famille. Ouais. Vous êtes une vraie famille. Alors, soyez là, les uns pour les autres. Soutenez-vous. Soutenez son fils aussi. C'est la meilleure manière de lui rendre hommage. Quant à moi, je prétends pas un jour pouvoir être la moitié du flic qu'il était, mais je vais tout faire pour suivre son exemple. Si vous voulez bien, nous allons procéder à une minute de silence.

0: Allô ?
1: Bonjour, Romy.
0: Salut, Victor. T'appelles pour qu'on cale ta revanche ?
1: Quelle revanche ? C'est moi qui ai gagné.
2: Oh, c'est pas vrai.
0: La prochaine fois, on prend un arbitre, hein. Comme ça, pas de litige.
1: D'accord, ouais. Écoute, je t'appelle pour savoir si je peux venir te chercher vers midi.
2: Tu veux m'amener où ?
1: Bah, tu verras, c'est une surprise.
0: Bah, écoute, je suis censée déjeuner avec mon fils, donc ça va être compliqué.
1: Tu peux pas reporter ?
0: Ça dépend ce que t'as en tête.
1: Bah, si je te dis que c'est d'ordre professionnel, qu'est-ce que tu me réponds ?
2: Que j'aimerais en savoir plus.
1: Bah, disons que c'est le genre d'opportunité qu'il est difficile de refuser, surtout quand ça vient de son patron.
2: Alors ?
0: Futur patron. D'ici là, je peux faire ce que je veux.
1: Bon, écoute, faisons un marché, hein. Si tu regrettes, je trouverai le moyen de me faire pardonner.
0: Vas-y, quel genre de moyen ?
1: Je sais pas, ça peut être une réservation dans un grand restaurant pour Ryan et toi. Une place de théâtre, ou alors... La marche de la honte.
0: C'est quoi une marche de la honte ?
1: Ben moi, dans les rues 7, avec une pancarte autour du cou qui dit « J'ai privé un ado de sa mère ».
0: Ah ouais, t'as vraiment envie que je dise oui.
1: Et tu vas le faire, non ? Je me trompe ?
3: J'aurais dû l'empêcher de rentrer dans ce putain de cabanon.
4: Arrête. Tu pouvais pas savoir ce qu'elle arrivait.
3: Si, j'aurais dû me dire qu'il y avait un truc pas clair. Trouver cette piste comme ça au dernier moment, c'était... C'est de ma faute. On aurait dû attendre les renforts.
4: Putain, et quoi ? Risquer la vie d'Aurore ? Martin l'aurait jamais accepté, tu le sais très bien. Hé. Vous avez fait ce qu'il fallait faire. Ok ? Et maintenant, il ne reste plus qu'à accepter la réalité.
3: Je sais pas si je vais y arriver.
4: Moi non plus. Si t'as besoin, je suis là. Je serai toujours là pour toi. On a une famille.
3: On a une famille. Merci, Georges.

0: T'as pu voir un médecin? Et tu connais pas quelqu'un qui pourrait être remplacé?
1: Ok.
0: Bon, bah, j'espère que ça va aller. Bon courage.
2: Merci.
0: Au revoir. Putain, c'est la merde.
2: Qu'est-ce qui se passe?
0: Mon cuisinier est malade, 42 fièvres.
2: Et t'as personne pour le remplacer?
0: Tu parles. Ça existe plus, les plombées en restauration. Déjà qu'avoir un chef, c'est un miracle.
3: Appelle le spoon, non? Peut-être que leur cuisinière, elle peut te faire des plats en plus pour la paillote.
0: Mona, c'est impossible, ça va la faire criser.
2: Et toi, tu peux pas gérer toute seule? Tu fais des plats simples? Pas des quiches, des salades?
0: Mais non, ce serait pas suffisant. Il y a toujours du monde à midi, il faut prévoir à l'avance, en grande quantité.
4: Moi, je pourrais m'en charger.
2: Mais t'as déjà travaillé dans un restaurant?
4: Non, mais je sais gérer les grandes quantités. Chaque année, avec mon club d'amis de photo, on organise une soirée et c'est moi qui m'occupe du repas.
3: Mais tu leur préparais quoi?
4: Une paella. Mais attention, pour 100 personnes.
0: Ah!
4: Ah oui?
0: Et mais vous pourriez la préparer là, pendant 2 heures?
4: Bah oui, si j'ai le matériel.
0: Eh ben. Ok. Bah on parle là-dessus, un plat unique, convivial, on n'aura qu'à dire que on fait une journée sur le thème de l'Espagne.
4: Voilà.
3: Tu peux aller chercher les ingrédients, moi, déjà?
4: Eh ben, je te fais la liste.
2: Bah, je m'occupe du matériel. Un réchaud, une poêle géante. Ça se loue, ça, non?
0: Bah, allez. Bah, moi, ça n'a plus beaucoup de temps, là. Ouais.

0: J'ai pas pu le voir. Ils l'ont amené à la morgue. Mais Nordine m'a dit qu'il avait l'air apaisé.
1: Attends.
0: Et je vais le faire.
1: Non, non, je m'en occupe.
0: Je vais le faire! Pardon. Tout ce temps perdu. 4 mois à se tourner autour, à se faire des nœuds au cerveau, mais... Mais pourquoi on agit comme ça? Pourquoi? J'ai été tellement conne.
1: Mais non, dis pas ça, Raph. Vous pouviez pas savoir ce qui allait se passer.
0: On aurait pu être tellement heureux.
1: Je sais.
2: Waouh ! On dirait un film des années 60. C'est quoi cette voiture, sans déconner ?
3: Elle te plaît ?
2: Ça change de la dernière, oui.
3: Ah bah c'est un peu le but, hein. Comme tu m'as dit que les grosses voitures t'impressionnaient pas.
2: Bon, les petites non plus, hein.
3: Oui, rien ne t'impressionne en fait, hein.
4: Si, que t'aies changé de voiture pour une phrase que j'ai dite comme ça, ça me fait limite un peu peur.
3: Non mais j'ai gardé l'autre, ça peut te rassurer. Celle-là, je l'ai emprunté à un ami pour la journée.
2: Ouais, on me rassure un peu, ouais.
3: Ouais, enfin je l'ai pas seulement fait pour toi, hein, tu sais. Non, j'ai compris que la SUV, ça correspondait pas à l'image que je voulais donner.
2: J'ai réveillé ta conscience écologique, c'est ça?
3: Voilà, c'est ça. On y va?
2: Tu m'amènes où, Victor?
3: Tu verras plus tard.
2: Et c'est vraiment d'ordre professionnel.
3: De toute façon, le mal est fait. T'as décommandé ton fils, maintenant.
2: Ouais. Il a pleuré toutes les larmes de son corps, d'ailleurs, c'était horrible.
3: Ouais, bien sûr. Il s'en remettra. Allez, monte. Attention, les jambes.
0: Je vais me faire un café, t'en veux?
5: Non, ça va.
0: Ou autre chose, hein. Tu veux qu'on aille se promener un peu, à la plage? Prendre l'air. Ça pourrait te faire du bien.
5: Non, j'ai envie de rien, là. Désolé, je vois bien que tu t'inquiètes pour moi.
0: En même temps, t'es sur le canapé et tu bouges pas. Forcément, j'ai envie de t'aider.
5: Ouais, je sais.
0: En tout cas, si tu veux parler, moi je suis là. Jour et nuit.
5: Mais je saurais pas trop quoi te dire, en fait.
0: Tu peux aller voir un psy, hein. Peut-être que tu te sentiras plus à l'aise.
5: Non, je crois pas, non. Bon. Je crois que t'as raison, je pense que je vais aller faire un tour à la plage.
0: Ok, bah je vais chercher la voiture.
5: Ouais, mais enfin, on va pas, mais je préfère être seul, ouais.
0: Ok. Nordine, c'est...
6: Laisse-le partir. Parle-là quand il aura envie de parler.
0: Ouais, je sais, mais c'est juste que c'est pas bon pour lui de garder tout ça.
6: Je sais. Mais c'est dur, tu sais, il est encore sous le choc. Il a besoin d'un peu de temps.
0: Mais le pire, c'est d'y avoir cru. De se dire que Martin allait bien, qu'il allait s'en sortir.
6: Ouais, je sais.
0: Et brusquement...
6: Bah, montre-lui que t'es là pour lui. Montre-lui que tu l'aimes. C'est tout ce que tu peux faire pour le moment.
0: Ouais.
7: Pour réussir sa paella, il faut faire attention à 2 choses. D'abord, les ingrédients.
8: Ça, y a pas de risque. Pris les meilleurs.
7: Ensuite, les épices. Il se trouve que je fais mon propre mélange. Alors, il met un peu le feu à la bouche, mais tout le monde adore.
9: Mais tu mets quoi, dedans?
7: Oh là là, mais je donne pas ma recette aussi facilement. Tiens, sans ça.

0: Fallu des années pour la perfectionner.
1: Des années, carrément.
0: Oui, bon, les premières tentatives n'étaient pas très heureuses, mais à force de m'entraîner, goûte.
1: Ok.
0: Alors, en général, mon piment, je le prends chez un petit producteur local, à Orense. C'est de là que vient ma femme. De l'authentique pimientos del padrón. Mais bon, là, je me suis débrouillé avec ce qu'il y avait.
1: T'es devenu un vrai espagnol, hein?
0: Bah, c'est là, ça fait maintenant 27 ans que j'y habite. Mmh.
1: Ta vie est là-bas.
0: Oui, une partie. Mais l'autre... L'autre est toujours ici. Hein?
1: Ouais, sauf que t'as pas beaucoup de souvenirs.
0: Ben c'est pour ça que c'est important que je m'en fasse de nouveau. Allez, goûte.
1: Allez. Ça sent bon déjà.
0: Alors ?
1: Ah oui, tu es épicé ? Mais... Ah, c'est super bon, papa. Tu me donnes cette recette, hein ?
0: Tu sais quoi ? On va faire mieux que ça. Je vais t'apprendre à la faire.
2: Bon alors, c'est prêt ? Ça sent trop bon, les clients ne peuvent plus l'attendre.
0: Lance le service.
2: Eh ben ça y est, la paella est prête.
0: Oh. Allez, amène les assiettes.
2: C'est un rendez-vous professionnel, ça ?
3: Non, on peut toujours parler travail. Tiens, je t'ai pas demandé comment s'était terminée ta formation.
2: Ouais, d'accord.
3: T'as vu, j'ai fait les choses bien, je me suis pas moqué de toi.
2: Ouais, c'est un traquenard, en fait.
3: Oh, une surprise, plutôt.
2: C'est pas forcément une bonne surprise, Victor.
3: Ah, tu m'en veux vraiment ?
2: Enfin, je t'ai spécifiquement demandé si c'était pour le travail que tu voulais me voir et tu m'as dit oui. Tu m'as menti.
3: Je voulais te surprendre, je pensais pas que tu me prendrais comme ça.
2: Franchement, t'amènes une collaboratrice au milieu de nulle part sous un faux prétexte ? Tu joues la carte du patron en plus ? T'as vu un peu la situation, là ?
3: Non, mais je te vois comme une amie, c'est vrai. Alors évidemment, vu comme ça... Bon, tu veux que je te ramène en ville ?
2: Franchement, je sais pas.
3: Je t'ai promis de me rattraper si jamais tu regrettais d'avoir accepté mon invitation et... je tiendrai parole.
2: Commence déjà par me promettre de plus faire un coup pareil. Ni à moi, ni à personne, d'ailleurs.
3: Je te le promets.
2: Non, non, mais je suis sérieuse.
3: Oui.
2: Oui, bah ça passe encore parce que je te connais, hein. T'aurais fait ça à une autre collaboratrice, direct au prud'homme. Ouais, rigole. Ça aurait été une autre affaire, crois-moi.
3: Je l'aurais proposé à personne d'autre qu'à toi.
2: Oh, bah vas-y. Ouais, ça a intérêt à être bon, je te le dis, moi.
4: Bon, ben, si toi, tu prends les gardes... de Manon et moi, celle de Nordine. On devrait s'en sortir.
0: Ouais.
5: Donc c'est bon.
6: Le docteur Donnier m'a envoyé le rapport d'autopsie de Martin.
5: Quelle autopsie ? Il n'y en a pas en cas de mort naturelle ?
6: Oui, je sais, mais ils en font une d'office quand un patient décède de manière inattendue après une opération.
7: C'est une manière de se couvrir en cas de plainte de la famille.
5: Il dit quoi, ce rapport ?
6: Martin a été empoisonné. Ils ont trouvé des traces de B dans son sang. Lactae pachypoda. Elle s'attaque au tissu musculaire du cœur.
4: Et ça provoque une crise cardiaque.
6: Ouais, en quelques minutes, à peine.
7: C'est le complice d'Éloi Burin, c'est sûr. La bombe a pas suffi, alors il l'a achevé.
5: Je croyais qu'on avait conclu que Éloi Burin n'avait pas de complice, et que celui qui avait tiré sur Aurore, c'était son ancien indic.
4: Faut croire que je me suis trompée.
7: Voilà. Donc retour aux complices. Et il faut qu'on se bouge. On peut pas laisser ce connard s'échapper.
5: Bon, déjà, on va garder la tête froide, parce que là, on est tous sous le choc. Donc, pas de conclusion hâtive.
4: Et tu proposes quoi ?
5: De prendre les choses étape par étape. Donc, y a pas de traces d'injection sur le corps de Martin.
6: Non. Ça veut dire qu'il a ingéré le poison.
7: Et Nordine m'a bien confirmé, il était chez lui au moment de sa crise cardiaque. Ce qui veut dire que le poison... et sûrement encore là-bas.
4: Donc, on passe sa baraque au peigne fin. C'est une scène de crime maintenant.
5: Oui, la PTS ira demain matin pour faire les relevés là-bas.
7: Attendez, pourquoi est-ce qu'on attendrait demain matin ?
5: Parce que je veux pouvoir briefer le proc avant. Un commandant de police assassiné, ça va être un dossier explosif.
7: Je suis d'accord avec vous, c'est pour ça que plus
4: non,
7: on va attendre...
4: Non, elle a raison, c'est mieux demain matin.
5: Mais d'ici là, on parle de ça à personne.
4: À personne.
8: Voilà.
9: Oh, c'est beau.
3: Et voilà. Ma mère adorait les pique-niques, moi je détestais ça.
9: Ah bon, pourquoi ?
3: Je voyais pas tellement l'intérêt de manger par terre, tu vois, le sable, les fourmis dans les plats.
9: Ça, c'est typiquement une phrase qu'aurait pu dire ton fils.
3: Non, c'est vrai, ça, il a hérité de quelques-unes de mes manies.
9: Et qu'est-ce qui t'a fait changer d'avis, alors ?
3: Eh ben, écoute, le traiteur, la compagnie des femmes, et surtout, le champagne. Tu veux piquer une tête avant que je déballe tout ?
9: Me dis pas que t'avais prévu les maillots de bain, Victor.
3: C'est pas comme si on s'était jamais vu, mais pas du tout, je te le promets.
9: Ouais, ouais, ouais. Bon, moi, je vais au moins me tremper les pieds. Tu viens ?
3: Pourquoi pas.
9: Félicitations. Je veux dire, elle est somptueuse, votre paella.
10: C'est vrai ? Vous avez aimé ?
9: Ah, elle fait partie du top 10 des meilleures paellas que j'ai jamais mangées de ma vie.
10: Top 10 seulement.
9: Allez, d'accord. Top 5.
10: Bon, c'est déjà pas mal.
9: C'est déjà pas mal. Elle passe pas encore en première. Je sais pas, faut que je réfléchisse.
10: J'aime mieux ça.
9: Et Charlie, t'as goûté ? Ah non, peut-être que le personnel n'a pas le droit. Moi. Évidemment que je l'ai goûté. Et c'est vrai qu'elle est super bonne.
10: Merci.
9: Ça va, tu l'as pas trouvé trop épicée ? Non, parce qu'avec François, on a l'habitude de voyager aux Caraïbes. Du coup, on en a mangé des plats relevés. Non mais si, c'est vrai. Mais c'est pas donné à tout le monde, quoi.
11: Bah, quand j'habitais à New York, je mangeais tout le temps indien. Alors je peux vous dire, question piment.
9: Ah ouais ? C'est marrant parce que je pensais que dans les restaurants pour les Occidentaux, ils baissaient leur dose justement de piment.
11: Pas dans ce que j'allais. Mais fallait être une vraie New-Yorkaise pour connaître.
9: Bah oui. Et d'ailleurs, il en reste ?
10: Oui.
9: Eh ben, j'en reprendrai bien. Et en souvenir du bon vieux temps, double dose de piment.
11: Eh ben, moi aussi. Moi aussi, pareil. Double dose. Voire triple.
3: Non, t'es sûr ?
11: Bah ouais, j'ai l'habitude.
10: Hein ? Bah allez, c'est parti.
11: C'était parfait. Ça se voit que c'est pas la première fois que tu fais ce genre de surprise à une femme.
3: C'est pas non plus une habitude, hein. D'autant qu'à la base, c'est pas vraiment mon style.
11: Ah ouais ? C'est quoi ton style ?
3: En fait, je sais pas. Je crois que j'ai pas vraiment de style.
11: Enfin, que tu fais en fonction de tes cibles, c'est ça ? Il y en a une, c'est le pique-nique, l'autre, tu lui fais faire une petite bière en bateau. Est-ce que tu fais des soirées masque vénitien aussi, hein ?
3: À t'entendre, j'enchaîne les conquêtes.
11: C'est pas le cas ?
3: Non, pas du tout. Non. À une époque peut-être, mais aujourd'hui c'est terminé.
11: Ouais. C'est passé quoi ?
3: Je sais pas. Une certaine forme de maturité, j'imagine. Collectionner les aventures, ça m'intéresse plus. Ce que je cherche aujourd'hui, c'est construire une vraie relation.
11: Ah ouais.
3: Bah, t'as du mal à le croire, hein. Mmh. Pourtant, c'est la vérité, je t'assure. Et toi, qu'est-ce que tu cherches dans tes futures relations ?
11: Moi, j'ai envie de légèreté, j'ai pas envie de me prendre la tête. Et surtout pas d'engagement, ça...
3: Ouais, je vois.
11: J'ai encore un peu de mal à me remettre de ma relation avec Malik. J'ai besoin de temps pour moi.
3: C'est agréable, les relations sans engagement, mais... quand on mène ce genre de vie, on se sent parfois un peu seul.
11: C'est pas la solitude qui me fait peur. Ce qui me fait peur, c'est... Ce qui me fait peur, c'est d'avoir oublié qui je suis, je crois.

0: Agathe.
1: Ça va, tu tiens le coup?
0: Ça va, ouais. Je suis au spoon avec les collègues. Et toi?
1: Je sors de chez le proc.
2: Il voulait quoi?
1: Rien, je lui faisais un débrief, c'est tout. Dis-moi, t'as parlé avec Georges ou Aurore?
2: Parler de quoi?
1: Ils sont pas avec toi, là?
2: Non, ils sont encore au bureau, mais ils m'ont dit qu'ils allaient venir, ouais.
1: Ils bossent encore? Mais tu sais sur quoi?
0: Non, je sais pas pourquoi tu voulais leur parler?
1: Non, non, pas spécialement, non.
0: Oh, toi, qu'est-ce que tu fais? Tu nous rejoins ou...
1: Non, je peux pas, là. J'ai beaucoup de paperasse à finir, et puis...
3: Il faut que je rédige un communiqué de presse.
0: Non, mais je veux dire, hein, tous les deux.

0: on se retrouve après.
1: Je sais pas, on verra.
0: Ok.
1: Non mais t'as raison. Ça me fera du bien de boire un verre. Puis on ira chez toi après. Bah écoute, je fais au plus vite et puis je te rejoins.
0: Ça marche, putain.
2: Alors, contente de ta journée? Ou il va falloir que je fasse la marche de la honte?
3: J'essaie de trouver un truc bien vicieux.
2: Pourquoi j'ai fait une promesse pareille, moi?
3: Non, je rigole, j'ai passé une très bonne après-midi.
2: Ouais. Moi aussi. Et j'espère qu'on aura l'occasion d'en refaire d'autres.
3: Alors, au final, cette petite voiture, t'en penses quoi?
2: Écoute, je sais pas. Avant, il suffisait que les autres conducteurs me voient dans leur rétro pour ranger leur voiture, mais là, c'est une autre histoire.
3: C'est vrai que tu parais moins impressionnant tout de suite.
2: Ah bah pour te dire la vérité, je crois que je vais avoir du mal à me passer de mon SUV. Je me vois pas arriver devant un voiturier avec ça.
3: Bah, au moins, t'es honnête, c'est déjà ça.
2: Ouais. Bah, j'ai compris qu'avec toi, il valait mieux l'être. Je ne referai plus la même erreur.
3: Tant mieux.
2: Bon, ben, la prochaine fois, en jet privé.
3: Au revoir, Victor.
2: Au revoir.
1: Ouais, attends.
4: Oh, elle est bien, celle-là.
1: Ouais. T'as fait voir? Ah ouais.
5: C'est vrai. Allez, tiens.
1: Elle est vraiment cool.
5: Ça, ça va bien. Elle est bleue d'un coup.
1: Ça a l'air bien. Ça a l'air bien aussi.
3: Putain, c'est immonde.
5: C'est pas faute de t'avoir prévenu. Par contre, vous comptez continuer encore longtemps, vous gagnez avec Swazik, là?
3: Mais c'est elle qui arrête pas de me provoquer. À chaque fois, elle est obligée de me parler de vos voyages aux quatre coins du monde, là. C'est pas à l'hôpital qu'elle devait travailler, c'est au guide du routard, là.
5: T'as qu'à l'ignorer. T'es pas obligée tout le temps de rentrer dans son jeu, là.
3: Mais tu veux quoi, aussi, que je tende l'autre joue? J'y peux, ok? C'est dès que je vois sa tête, là, j'ai un instinct primitif qui ressort.
5: Un instinct primitif?
3: Oui.
6: Non, t'es vraiment très doué,
5: hein. Allez, bon.
4: François, viens voir.
7: Hé, hey, j'avais pas vu que t'avais pris des photos.
4: Ah, on dirait un vrai chef, là. Celle-là, tu pourras en tirer un exemplaire pour moi?
1: Je te la ferai même encadrer.
4: Merci.
5: Bon, par contre, papa, tu m'as toujours pas filé ta recette de préparation d'épices.
7: Oui.
3: Enfin, si vous pouviez donner la version plus digeste, ce serait sympa.

0: geste. Où je tire.
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8: Précédemment.
9: Ce que je cherche aujourd'hui, c'est construire une vraie relation.
10: Moi, j'ai envie de légèreté et surtout pas d'engagement. Ça.
11: La seule chose que je veux, c'est que tu sois heureuse. Si t'as envie de tenter un truc avec lui, je respecterai.
12: Mais qui êtes-vous? Qu'avez-vous fait de mon fils?
11: C'est la maturité. Bon.
13: Martin Constant était un flic exceptionnel, un vrai frère d'armes. Il a fait de vous une famille. Je vais tout faire pour suivre son exemple.
11: Martin a été empoisonné.
10: On passe sa baraque au peigne fin. C'est une scène de crime maintenant.
0: Pas un geste. Où je tiens.

0: Vous savez ce qu'on attend de vous.
1: J'ai organisé l'enlèvement d'Aurore. Et je l'ai séquestrée pendant 11 jours.
2: Éloi Burin, c'était ton complice ?
1: Ouais. Il a agi sous mes ordres pour t'enlever. Et j'ai dû l'éliminer parce qu'il allait être arrêté, tout révélé.
0: Et la bombe artisanale ? Elle était destinée à nous tuer, le capitaine Saïd et moi.
1: Pas spécialement, non. À ce moment-là, je voulais surtout... Je voulais montrer votre incompétence.
0: Donc c'est un hasard si c'est moi qui ai été blessé.
1: Ouais. Mais j'ai pris ça comme un signe du destin. J'ai saisi ma chance et... J'ai tout de suite postulé pour vous remplacer.
3: J'en reviens pas.
1: Rien de tout ça ne serait arrivé si on m'avait laissé prendre soin de mon fils.
0: Votre fils ? Théo ?
1: Il avait 17 ans. Il devrait être en vie, avec moi. Je travaillais tout le temps. Il était petit, ça allait. Il avait sa nounou, mais... En grandissant, il restait beaucoup trop tout seul. Il s'est mis à traîner avec les mauvaises personnes. Alors, il y a 5 ans, j'ai demandé à revenir ici, à 7. Mes parents vivent là, ils auraient pu nous aider à garder un œil sur lui. Et on m'avait promis ma mutation. Mais c'est vous qui avez eu le poste.
2: Et l'année d'après, c'est moi qui l'ai eu.
1: Ouais. Et Théo est mort il y a 6 mois, à cause d'un de ses copains de l'époque. J'ai pas pu sauver mon fils et c'est de votre faute.
0: Vous nous estimez responsables de la mort de votre fils ? C'est pour ça que vous êtes vengé ?
1: J'ai pris la place que j'aurais dû avoir. Celle qui aurait pu tout changer pour Théo. Fallait qu'on déménage, qu'on change de vie, Théo et moi. C'était la seule solution. Et tout a raté à cause de vous.
2: Agathe, vous avez conscience que ça n'a aucun sens, tout ça ?
0: Laisse tomber. On a ses aveux.
4: Putain. Quand je repense à la mise en scène qu'elle a faite pour la libération d'Aurore, ça me fout la rage. Elle s'est faite passer pour une héroïne. Ça va, toi ?
5: Non. Elle a failli tuer Martin, elle a séquestré Aurora. Mais moi, j'ai rien vu.
4: Rassure-toi, nous non plus. Elle nous a tous bien pris pour des cons.
5: Enfin, surtout moi.
4: Pourquoi surtout toi ? Karim ? Toi et elle, vous...
6: Bonjour,
7: waouh!
6: Pour Lisa Hassan, c'est ça? Bah, merci, bonne journée. Lisa?
8: Ouais, quoi?
6: C'est pour toi!
8: C'est quoi ça?
6: Ah bah, j'en sais rien, c'est à toi de me le dire.
8: Ok.
9: Pour Lisa, surprise, bouleversée par tant de beauté, je peux être votre avocat et votre homme. Simon Leclerc.
6: Évidemment, ça pouvait être que lui.
9: Bah dites donc. En tout cas, il fait pas dans la subtilité, hein.
6: Ah non, c'est même carrément offensif. Il a vraiment envie de te conquérir.
9: Oui, enfin me conquérir, pardon, mais un bouquet de fleurs, c'est pas très original. Et des ballons, ça fait un peu goûter d'anniversaire.
6: Bah tu sais qu'apparemment, ça se fait de plus en plus. Regarde-moi là. C'est moi ou tu kiffes?
9: Non, c'est juste que c'est toujours agréable de se faire draguer, voilà, c'est tout. Mais d'ailleurs, comment il a eu mon adresse? C'est peut-être Aaron qui lui a donné, non? Il y a peut-être mon dossier médical?
6: Non, non, ce serait trop chelou. Après, il est avocat, hein, il a les contacts, ça doit être facile.
9: Ouais, c'est très bizarre, surtout. On a un truc assez gros pour mettre ça ou pas?
6: J'en sais rien.
9: Bon.
3: Vous avez une sacrée contracture. Vous avez souvent des torticolis?
6: Non. Non, non, pas vraiment.
3: Aucune source de stress? Aucune tension?
6: Ça vous arrive souvent, vous, qu'il y ait des patients qui vous disent « Moi, dans ma vie, tout va bien. Je n'ai aucun stress, aucune tension.
3: » Oui, ça m'arrive.
6: Ah oui?
3: Mais vous, est-ce que vous vous sentez en ce moment un peu travaillé par quelque chose?
6: Oui, oui, peut-être. Enfin, sûrement même.
3: Un problème relationnel, peut-être? Un homme?
6: Oui, un homme, oui, oui. Il me plaît, mais c'est compliqué.
3: C'est sûr que s'il est marié, ça peut expliquer les crispations musculaires.
6: Non, non, non, il n'est pas marié, il est célibataire. Non, c'est juste qu'on s'est rencontrés dans des circonstances douloureuses et à un moment où j'avais pas du tout envie d'une relation.
3: Je vois.
6: Ouais.
3: Vous pouvez tourner la tête légèrement à droite, s'il vous plaît?
6: Oui, comme ça?
3: Oui.
6: Oh.
3: Ok. Bon, je vais essayer de soulager la tension, mais vous savez ce qui pourrait aider?
6: Non.
3: De lâcher prise. Hein, de pas aller contre ses envies. Il vous plaît, et il est libre.
6: Non, mais c'est sûr que je sens qu'il y a quelque chose entre nous, mais j'hésite. J'ai peur de me lancer dans une relation sans avenir, en fait.
3: Ça, y a que vous qui savez. Mais parfois, faut pas aller contre son instinct. C'est tout.
7: Bonjour, Ryan.
10: Bonjour.
7: Alors, tu te fais à ta vie à 7?
10: Ouais, ça va.
7: Mais dis-moi, tu passes ton bac de français cette année, c'est ça?
10: Il y avait l'écrit il y a 15 jours.
7: Et tu te sens confiant pour l'oral?
10: Je sais pas, on verra.
7: Je peux m'asseoir 2 minutes?
10: Ouais, ok. On peut parler directement à ma mère. Je pense que c'est pour ça que vous venez me voir, non?
7: Cash, direct. C'est exactement comme ça que Romy t'avait décrit.
10: Ouais, je sais que vous lui tournez autour.
7: Non, non, non. Rassure-toi, elle veut pas de moi.
10: C'est logique. Vous avez tué mon père.
7: C'était un accident, tu le sais. Et j'en suis profondément désolé. J'ai seulement voulu l'empêcher de faire du mal à ta mère.
10: Moi, je sais que c'est un salaud, ouais. Mais c'était mon père. Et n'empêche que je préférais qu'il soit encore vivant.
2: Bah, je vous tiens au courant rapidement, de toute façon. Bonne journée. Au revoir.
10: Raphaël,

0: suis désolé de t'avoir fait du mal. Je comprends que tu sois choquée.
1: Choquée? Choquée, mais enfin, mais tu te rends compte que j'ai cru que t'étais mort? J'ai pleuré toute la journée. Tout ça pour apprendre que c'est un coup monté.
0: C'était une opération de police. Il fallait que tout se fasse très vite, que personne soit au courant.
1: Tu m'as même pas appelé pour me dire que t'étais vivant. T'as demandé à ton fils de le faire.
0: Raphaël, j'aurais dû te voir en personne, c'était trop brutal. Et je suis passé te voir chez toi, après l'appel de Nordine.
1: J'étais chez Chloé. Qu'est-ce qui s'est passé alors?
0: Agathe a essayé de m'empoisonner.

0: Je te demande pardon.
1: Faut que je réfléchisse.
0: Ça va aller, ça va s'arranger.
2: Donc je sais que la cafette est pas terrible, mais de là à rapporter sa propre bouteille d'huile d'olive...
3: C'est un cadeau qu'un patient que j'ai opéré m'a fait.
4: Sympa.
3: Il allait m'offrir une caisse entière et je l'ai freiné. Du coup, il m'a offert un grand cru.
2: Pourquoi ça m'arrive jamais à moi, ça?
3: Je te l'offre, hein, si tu veux. Moi, ça me gêne toujours un petit peu, ce genre de cadeau. Je fais juste mon boulot, tu sais.
2: C'est marrant, hein, cette modestie. T'es tellement différent de ton frère.
3: Attends, pourquoi tu dis ça? T'as revu Simon depuis le procès?
2: Non, mais il a fait déposer un cadeau chez moi pour ma cousine. Apparemment, il a flashé sur elle.
3: Incroyable. Ils sont juste vus 2 minutes dans un couloir et il lui sort déjà le grand jeu.
2: Et ça a fait son petit effet.
3: Ok, ok. Ben, tant mieux pour lui, hein.
2: Je me trompe ou ça te saoule?
3: Non, tu te trompes. Ça me concerne pas et il a toujours eu beaucoup de succès avec les femmes.
2: Ah bah moi je suis pas fan, hein. Pas du tout même. Bon, Lisa, elle te plaît, oui ou non?
3: Non. Enfin, tu sais, on se connaît à peine.
2: Bah alors, au cas où t'aurais envie d'apprendre à la connaître, va falloir s'activer là. Parce que ton frère est sur le coup. Je dis ça, je dis rien.
3: Ok.
2: Tchuss.
3: Tchuss.
0: Karim, attends, attends. Écoute, je suis désolé de t'avoir menti. T'avais pas le choix.
5: J'ai cru que t'étais mort, Martin. Et à cause de moi.
0: Pourquoi?
5: C'est moi qui t'ai dit de pas attendre les renforts, non? Donc si t'es rentré dans cette baraque, c'est à cause de moi. Et vous? Vous m'avez fait croire que t'avais succombé à tes blessures suite à l'explosion.
6: Ouais, mais tout le monde devait croire à une crise cardiaque. Fallait qu'Agathe soit convaincue qu'elle avait réussi son coup.
0: Et ça a marché. Ça a déclenché une enquête, ça l'a obligé à se bouger et à se griller.
5: Damien et Georges, ils étaient au courant?
6: Non. Ils ont simplement reçu le faux rapport d'autopsie de William.
0: Et Aurore m'a prévenu que Lambès voulait différer les relevés PTS. Ça voulait dire qu'elle allait repasser chez moi, effacer ses traces. C'était l'occasion.
5: Mais putain, ça fait des années qu'on bosse ensemble. Vous me faites pas confiance ou quoi?
6: Attends, Karim. Tu sortais avec elle? C'était délicat de t'en parler, enfin c'était même risqué.
5: Mais arrête, Aurore, si tu m'avais dit qu'elle avait essayé de le tuer, forcément j'aurais été de votre côté.
0: Bon, bon.
6: On est désolé?
0: On est désolé.
6: Hein? On est désolé.
0: Le principal maintenant, c'est que ce soit derrière nous. On s'en est tous sortis, tout va bien. Ouais. Tout va bien, non?
6: Tout va bien.
1: Non, mais je suis tellement en colère.
7: Mais tu m'étonnes. Moi aussi, franchement. Avoir cru à la mort d'un copain pendant toute une journée.
1: Non, mais t'es d'accord, on n'a pas le droit de faire ça.
7: Après, si Martin l'a fait, je pense qu'il n'avait pas le choix.
1: Je peux pas m'empêcher de penser que s'il m'aimait vraiment, il me l'aurait dit.
7: Non, non, non, dis pas ça. Je pense qu'il l'a fait justement pour te protéger.
1: T'as raison.
7: C'est lui?
1: Ouais, il arrête pas de m'envoyer des messages.
7: Mais vas-y, réponds.
1: Non, je lui en veux trop.
7: T'as encore besoin de digérer?
1: J'ai cru qu'il était mort.
7: Mais je sais, mais il est vivant, il est bien là. Il a envie d'être avec toi, toi aussi. Passe pas à côté de ça.
6: Attends, attends, Donc Victor est venu te voir, c'est ça? Et il t'a dit quoi exactement?
8: Ah, rien de spécial. Il a fait genre je m'intéresse, je prends des nouvelles.
6: D'accord.
8: Mais bon, c'est très bien qu'il s'en fout de ma gueule. Ça fait juste faire le mec sympa.
6: Et il t'a rien dit de particulier?
8: Bah non, qu'est-ce que tu voulais qu'il me dise?
6: Quoi?
8: Ah, mais il est grave aussi ce mec, se rapprocher du fils pour choper la daronne.
6: Ryan, s'il te plaît.
8: Pardon.

0: Bonjour.
1: Bonjour. Je voulais pas vous déranger, j'ai juste frappé. Et comme il y avait personne qui répondait, je me...
0: Ah non, mais il y a pas de souci.
1: Sinon, votre cicatrice, ça va?
0: Ouais, super, merci beaucoup. C'est gentil. Mais vous... Enfin, vous êtes venu que pour ça ou...
1: Oui, oui.
0: D'accord.
1: Enfin non, je... Je suis venu ici pour ça.
0: C'est quoi?
1: C'est une petite bricole qui m'a fait penser à vous, alors.
0: Ok.
1: Ben, vous le prenez ou pas?
0: Ah bah oui, mais pardon. Bah merci, c'est vraiment adorable. Très gentil. Je dois y aller.
1: Oui, moi aussi. Je dois y aller. Au revoir.
2: J'en ai juste pour une seconde. T'es bien foutu de ma gueule. Et coucher avec moi, ça faisait aussi partie de ton plan.
3: Je n'avais pas prévu que je me sentirais aussi bien avec toi.
2: Arrête. Arrête ça.
3: Je suis désolée, Karim. J'ai fait ce que j'avais à faire.
2: Ce que t'avais à faire? Parce que t'as cru que séquestrer un flic et envoyer l'autre à l'hôpital, ça allait te faire revenir ton fils. Personne n'est responsable de ce qui lui est arrivé. Ni toi, ni personne.
3: Je suis seule.
2: Vous pouvez l'emmener?

0: Ça va aller. Allez, viens, je t'offre un verre.
1: Ça va ?
2: Ça va.
1: Ça me fait très plaisir que tu me proposes de boire un verre.
2: Bonjour. Qu'est-ce que je vous sers ?
1: On va prendre deux piscines de rosée, ça te va ?
2: Ouais.
1: Merci.
2: Pourquoi t'es allé parler à mon fils, Victor ?
1: Ah, d'accord. C'est une mise au point ? Eh ben écoute, on a égalité tous les deux. Hein. Cette fois-ci, c'est toi qui m'as attiré dans un traquenard.
2: Oh non, tu peux pas dire ça, c'est pas la même chose. Non mais franchement, je comprends pas. Qu'est-ce qui t'a pris d'aller voir Ryan et de le mêler à nos histoires ?
1: Non mais c'est pas exactement comme ça que ça s'est passé. Je l'ai aperçu, j'ai voulu le saluer et c'est tout. Merci.
2: Merci. Décidément, t'en rates pas une, toi, en ce moment.
1: Excuse-moi, je voulais pas le mettre mal à l'aise. Il s'est pas senti agressé, au moins.
2: Non, t'inquiète pas. En vérité, c'est moi que ça perturbe.
1: Écoute, c'était maladroit, je te l'accorde, mais j'avais pas de mauvaises intentions, je te promets.
2: Bon, écoute, je pense sincèrement qu'on n'en est pas au même point dans nos vies, tous les deux. Tu me l'as dit toi-même, tu cherches une relation sérieuse, tu me l'as dit, ça.
1: Qu'est-ce que t'es en train de me dire, exactement ?
2: Ce que je t'ai déjà dit, que je préfère qu'on reste amis, et que je pense pas que ce soit une bonne idée qu'on travaille ensemble.
1: Attends, je comprends pas, c'est toi qui voulais pas qu'on mélange le travail et le privé. Et là, ta manière de trancher, c'est de dire non aux deux ?
2: Je suis désolée. Je suis désolée, Victor.

0: C'est très bizarre comme cadeau.
1: Ouais, ça fait un peu genre instrument de torture. Il serait pas un peu SM, ce arabe?
2: Non, non, non, on est très loin du truc, là, je vous le dis.
1: Ah ouais, c'est pas toi qui soupçonnais d'être un meurtrier au début?
2: Oh.
3: Ça y est, j'ai trouvé.
1: C'est quoi?
2: C'est un épluche pomme.
1: Quoi?
2: Regarde. Voilà, c'est un petit cadeau personnalisé.
0: Ah ouais? Mais attends, c'est quoi le message caché du coup? Il fantasme sur une femme au foyer qui l'attend le soir après le travail en faisant des tartes aux pommes?
3: J'avoue, c'est spécial, hein?
2: Non, c'est juste une petite blague, voilà. Quand je suis allée le voir à son bureau, j'ai fait tomber mon sac de course, il y avait des pommes.
0: D'où le crumble d'hier.
1: Oh.
0: Bon, ouais, c'est bien. Pendant que Simon la joue frontale, lui, il joue la carte de la complicité.
3: Puis il y a le côté Adam et Ève aussi, tu vois. J'aime bien l'interdit, le couple originel.
0: Oh. Ève, la tentatrice. Oh. Il veut que tu lui fasses manger la pomme.
1: Si.
2: Non, mais par contre, ce qui est très bizarre, c'est quand même les deux frères dans la même journée. J'ai l'impression qu'ils sont passés le mot, quoi.
3: Peut-être une part de responsabilité.
1: T'es sérieuse, là? T'as parlé à Aaron du cadeau de Simon?
2: Sérieux.
1: Eh bien, regardez les filles, Simon Leclerc. Alors, vous auriez une adresse de clinique spécialisée dans les addictions. Je ne peux pas arrêter de penser à vous.
3: Non.
0: En même temps, ça a le mérite d'être clair. Hein.
1: Ça.
0: Alors que l'épluche-pomme...
2: Bon, quoi, c'est pratique, non?
1: Excusez-moi, je peux vous prendre la même chose en fait?
3: Ah oui, merci,
1: merci. Ah, bonjour.
3: Bonjour. Comment ça va, votre torticolis?
1: Ça va mieux, beaucoup mieux depuis ce matin. Ça tient encore un peu, mais ça va.
3: Bon.
1: C'est vraiment très très drôle que je tombe sur vous là maintenant.
3: Laissez-moi deviner. L'homme avec qui vous étiez?
1: Oui, c'est l'homme qui est potentiellement responsable de mes tensions, oui.
3: Ah oui, c'est ça. Et vous aviez l'air en grande conversation.
1: Oui. Oui, oui, on a tous les deux évoqué nos attentes et elles sont vraiment différentes. Qu'est-ce qu'il y a?
3: Rien.
1: Je sais pas, là, vous avez l'air surprise.
3: C'est juste que je vous ai un peu observé tous les deux. Bon, lui... Vous lui plaisez, hein? Ça, c'est évident. Mais il vous plaît aussi. Ça se voit. D'après votre attitude, vous avez les mêmes attentes, tous les deux. Et vous cherchez à le séduire.
1: Ah non, pas du tout. Mais non, j'ai pas arrêté de lui expliquer que c'était pas possible entre nous, donc non.
3: Mais votre corps disait l'inverse. Vous étiez incliné vers lui, la tête penchée sur le côté. Même vos jambes vous trahissaient sous la table.
1: Oh. J'ai vraiment fait tout ça? Je m'en suis même pas rendu compte.
3: Bah oui, mais c'est normal. Enfin, d'après ce que j'ai compris, c'est complètement en contradiction avec ce que vous dicte votre raison.
4: Je te jure que si j'avais pu te le dire, je l'aurais fait.
5: Mais je sais, mais mets-toi à ma place deux secondes. J'étais là en mode, le mec, il a perdu son père alors qu'il vient de le retrouver.
4: Bah, pardon de t'avoir fait subir ça.
5: T'as menti à Raphaël Perrault aussi. Hein. Ça, c'est vraiment pas ouf. Hein.
4: Non mais, pour Raphaël, s'il te plaît, me rappelle pas. C'était hyper compliqué déjà de faire ça. Hein.
5: Je pense qu'elle te le pardonnera jamais.
4: T'es sûr?
5: Oui.
4: Moi, ça ne me pardonnera jamais. Mais toi, pardonne-toi.
5: Non, je sais pas.
4: Si.
5: Et dans la série des gens qui m'ont menti après mon mec, mes parents.
6: Ah, non, arrête, chérie, s'il te plaît. Franchement, j'ai jamais été aussi mal à l'aise de ma vie. Tu sais bien que j'aime pas mentir.
5: En vrai, ça va, c'est juste que tu vois, si un jour on a besoin de thunes, lancez-vous dans le poker parce que vous le faites très bien.
4: Ça peut être une idée, ça.
5: Tiens, ouais. Ma chérie. Merci.
7: Alors, moi, je suis ravie de ce petit dîner.
8: Je vais bien, Martin va bien.
7: Tout va bien.
9: Tant mieux. Bon, écoutez, moi j'ai super faim. Alors qu'est-ce qu'on fait? On attend Martin ou on attaque sans lui?
4: Ben c'est vrai, il devrait être là déjà. Attends. Ah ben non, attendez. Il viendra pas, il est trop crevé apparemment.
8: Ça m'étonne pas. Je l'appellerai demain.
6: Ok, bon, la vôtre, hein.
5: Vous avez déjà bu, hein?
6: Oui, bah.
7: Oui, ça compte pas.
6: Ouais.
7: Chine, santé. Allez, allez, servez-vous.
10: Ouais, mais je suis tranquille à la maison. Là, je vais me faire livrer des sushis. Bon, et vous, comment ça se passe avec papa?
11: Ah, c'est génial, ça fait du bien. Avec Maud, ils arrêtent pas de me vendre Toulouse. Genre, c'est la meilleure ville du monde.
10: Non, mais c'est bien aussi, cette, non?
11: Mais oui, t'inquiète, je pense pareil. Bon, faut que je te laisse, on va à un concert avec Maud.
10: Ouais, ben moi, j'ai mon livreur qui est là, apparemment.
11: Bon, je te laisse, je t'embrasse fort, fort.
4: J'ai soudoyé le livreur.

0: Je suis pas sûre que ce soit une bonne idée.
1: Ça, j'ai pas que des bonnes idées, non. Mais... je voulais encore te demander pardon. Sache que j'ai qu'une envie, c'est d'être avec toi.

0: Mais t'es une grande malade, toi.
1: Bah quoi? Non, je te jure, il y a un côté hyper apaisant. Voir la pomme tourner comme ça, il y a un côté très hypnotique.
0: Ah ouais, alors en fait, t'as carrément inventé une forme de méditation, quoi.
1: Voilà, c'est ça.
0: Eh, tu vois comme quoi les filles, on pense qu'il faut leur offrir des fleurs, des restaurants, des voyages. Alors qu'un bon épluche-pomme, et bam, l'affaire est dans le sac. Il est fort, cet Aaron.
1: Vas-y, moque-toi. N'empêche, tu seras bien contente quand tu vas goûter mes tartes.
0: Oh, mais attends, ça, j'en doute pas, et même, je vais commencer maintenant.
1: Voilà, merci, Aaron.
0: Il est vraiment temps que tu réintègres la pollution. Hein.
1: Tu veux essayer? 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
2: Tu m'en veux plus?
3: Tu crois que parce que tu m'as fait l'amour, je vais te pardonner?
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6: Précédemment. Tu te rends compte que j'ai cru que t'étais mort ?
7: C'était une opération de police.
6: Martin ?
0: Je crois qu'il fait moins de temps.
6: Bon, allez, on trinque.
8: Allez. À Morgane, à Sandrine, à la vie, à l'amour.
6: Chien.
9: Sinon, ça va, vous ?
10: C'est ça aussi, les vieux couples. On a des petits points de crispation, mais rien de grave.
11: Ça va ?
12: Je suis en vacances sur la Transat, pourquoi ça irait pas ?

0: demandé ça. Non, c'est pas ce que j'ai dit, mais essaye de me comprendre aussi. Ah, ça marche dans les deux sens, hein. Bon, écoute. Bon, là, je peux pas te parler, je te rappelle, d'accord?
1: Il fait super beau. Je vous ai pris des petits croissants aussi. Ça va, c'était qui?
0: C'était Arthur.
1: Arthur, à cette heure-ci? Mais il est 3h du mat à Pointe-à-Pitre.
0: Oui, mais il était en train d'organiser une soirée à la maison, alors qu'il n'avait pas le droit, et ils ont fait sauter les plombs.
1: Ah, merde.
0: Donc je lui ai indiqué comment remettre le courant, et puis je lui ai surtout dit au passage d'arrêter les conneries.
1: Enfin, c'est pas grave, hein. On n'est pas là, c'est normal qu'il en profite un peu, non?
0: Ouais, pas sûr.
1: Je sais pas si c'était une bonne idée de venir à 7 pour les vacances. Enfin, c'était censé nous faire du bien.
0: Regarde, c'est beau, non?
1: Enfin, je sais pas, t'es tout le temps tendue. T'es vraiment sûre que ça va?
0: Tu peux arrêter de me demander ça en permanence, c'est pénible à la fin.
1: Je m'inquiète pour toi, c'est tout.
0: C'est vrai, je suis peut-être un peu tendue, effectivement.
1: C'est pas facile d'être de retour. Ça fait remonter des moments douloureux. Moi, tu vois, je m'aperçois que je ne pense plus à mon frère ici qu'en Guadeloupe.
0: Pardon. Je t'ai même pas demandé comment t'allais.
1: C'est rien. Mais tu sais, hein, si on n'est pas bien, on peut aussi rentrer plus tôt que prévu.
0: Et dire ça à Gabriel? Ah bah, je sais pas comment il va le prendre, mais entre ses cours et son boulot, tu l'as pas beaucoup vu.
1: Ouais, c'est clair, je n'ai pas encore profité de lui.
0: Et moi, c'est pareil avec Victoire, avec Chloé, avec tous les amis qu'on a ici. Non, on peut pas faire ça.
1: Ok. Eh bien, alors, on essaie de se détendre, hein?
0: Ça marche. Je pourrais nous faire un café?
1: Ok.
0: Ouais. Ristretto?
1: Allongé pour moi.
0: Ok.

0: Arrête, oui, ça fait 3 jours qu'on fait que manger.
1: On ne fait pas que ça.
0: T'as raison.
1: Faut peut-être qu'on sorte un peu.
0: Non.
1: Non. Non. C'est vrai, il faudrait que tu te rhabilles. Ça, c'est hors de question.
0: Non, faudrait quand même que j'aille un peu au bureau. Et dis-moi, le kiné, t'avais pas dit qu'il fallait que tu marches ?
1: Non, non, le kiné, il m'a dit de rester allongé le plus longtemps possible. Je reste allongé le plus longtemps possible.
0: Et en bonne compagnie.
1: Bah ouais. Évidemment.
0: Tu veux que je prenne des sushis ?
1: Oui.
0: Hmm ?
1: Ouais.
0: Ok.
1: Attends, sur ma queue.
0: C'est quoi ? On mangera plus tard.
2: Nickel. Avec ça, même si tu zigouilles un patient sur ta table d'opération, t'es couvert.
3: Ouais. Et la clause en page 3, là ? T'en penses quoi ? Parce que j'étais pas très sûr.
2: C'est pratique d'avoir un frère avocat, hein ?
3: Arrête.
2: Mais oui, vas-y, c'est bon, tu peux la signer ton assurance.
3: Ok, c'est cool. Merci, mon frère.
2: De rien. Au fait, pour Lisa Hassan, tu ferais mieux de laisser tomber. Hein.
3: Pourquoi tu dis ça ? Tu l'as revue ?
2: Pas encore. Mais c'est en bonne voie. Elle m'a envoyé un message très encourageant. Merci pour cette belle surprise. On dîne ensemble quand vous voulez.
3: Tu mens. C'est pas le genre à se laisser avoir par un banal bouquet de fleurs.
2: Ah, si t'es au courant pour ma surprise, ça veut dire qu'elle a eu son petit effet. J'avais mis des ballons aussi avec.
3: Bon, dis-moi la vérité, elle t'a pas vraiment proposé d'aller dîner, là ?
2: Non.
3: Ouais.
2: Pas encore. Elle m'a juste envoyé un SMS pour dire merci. Mais c'est une première étape.
3: Franchement, tu peux pas t'intéresser à quelqu'un d'autre ? Parce qu'on sait tous les deux que Lisa, en fait, tu t'en fous.
2: Mais non, justement. Elle me plaît beaucoup.
3: Ouais. C'est vraiment pour me faire chier que tu fais ça.
2: Non. C'est vraiment parce qu'elle est canon. Et désolé si ça fait céder ton petit cœur de midinette.
3: Ah, putain, franchement, Simon, on va pas draguer la même nana, c'est ridicule.
2: Ouais, c'est vrai, t'as raison. Faut qu'on trouve un truc pour nous départager.
3: Tu me proposes quoi ? Un bras de fer, c'est...
2: Non, mais comme on va jouer au volet tout à l'heure, on pourrait peut-être renforcer un peu l'enjeu.
3: Ouais. Tu me proposes sérieusement de jouer Lisa au volet ?
2: Ça va, fais pas ton offusqué. Je te propose juste de gagner une petite longueur d'avance. On va dire que le gagnant aura la priorité pour chercher à la séduire.
3: Mais non, mais oh, réveille-toi ! Tu t'entends, franchement ?
2: On va la faire, cette partie de volet. Alors autant la pimenter un peu ! Allez, un petit cap ou pas cap, comme quand on était gamin.
3: Bah non, justement, on n'est plus des gamins, on a plus 10 ans, y a plus de compète, là.
2: Bah je vais continuer à la draguer et on verra bien qui elle choisit, alors.
3: Tu vas vraiment pas lâcher l'affaire ?

0: Je me sens déjà en vacances. Et on pourrait peut-être aller se baigner, se poser un peu sur la plage et papoter.
1: Ouais, bah demain. Parce que ce midi, je déjeune avec Victoire.
0: Ah, ok. Bon, demain, tu me réserves toute ta journée.
1: Ok.
0: Et parles-en à Morgane.
1: Ouais, on verra.
0: T'es sûre que ça va? Je sais pas, je te trouve bizarre.
1: Bah oui, ça va.
0: Non mais Sandrine, arrête, je te connais par cœur en fait. Je vois bien que t'es complètement différente depuis que t'es arrivée.
1: Non, enfin... Enfin, c'est un peu compliqué à expliquer comme ça.
0: C'est à propos de Morgane.
1: Pourquoi tu dis ça?
0: Non, je sais pas... Enfin, depuis que vous êtes revenues, je vous trouve assez distantes toutes les deux, c'est pas dans vos habitudes. Parle-moi.
1: En fait, depuis un moment, on est un peu...
2: Ah, Chloé.
0: Hey, Raph.
2: Ça va?
0: Ouais.
2: Bonjour.
0: Bonjour. Ben voilà, c'est Sandrine.
2: Ah, la fameuse. Enchantée. Raphaël. Ah,
0: Raphaël.
1: Oui, bien sûr, oui, j'ai beaucoup entendu parler de vous.
2: Je veux pas vous déranger, hein. Je...
1: Ah non, non, mais vous dérangez pas, j'allais y aller.
0: Bah, non, on part pas comme ça, c'est ridicule.
1: Non, mais tu sais, Victoire m'a dit qu'elle allait sûrement faire sa pause déj plus tôt, donc autant que j'en profite. Puis nous, on se voit demain, de toute façon.
0: Ouais.
1: C'est parfait. Et à bientôt, hein.
2: Ouais, avec plaisir. Au revoir.
1: Au revoir.
2: Je suis désolée, je voulais pas vous couper.
0: Non, t'inquiète pas, c'est pas grave. Je pense qu'elle a des soucis, mais je vais l'appeler, je la ferai vite.
1: Ouais.
3: Bon, toi, par contre, elle est en super forme.
0: T'es limite sur un petit nuage, en fait.
2: Ouais, c'est ça.
0: J'avais bien raison. On décroche pas son téléphone parce qu'on est collé à Martin, c'est ça?
2: Ouais.
0: Bah, va falloir que tu me racontes.
2: En fait, je vais pas pouvoir. Il y a trop de choses censurées.
0: Ah ouais.
2: Ouais.
4: C'est vraiment n'importe quoi.
5: Ça va. J'aurais pu te proposer un tennis, mais t'es nul à ça. Le volet, au moins, ça te laisse une petite chance.
4: Tu te rends compte qu'on est en train de jouer la priorité sur une nana, là? C'est ridicule.
5: Oui, mais une très jolie nana.
4: T'es vraiment un enfoiré, quand même.
5: Ça va. C'est juste un petit match pour savoir qui va lui proposer un date. D'ailleurs, j'espère pour elle que ce sera moi, parce qu'avec toi, elle risque vraiment de se faire chier. Bon, commence.
4: Hé, hey, rassure-moi. Si je gagne, on est d'accord. Tu cherches pas à revoir Lisa?
5: Pendant 24 heures seulement. Allez, 48. Comme ça, ça peut te laisser un peu d'avance. Hein?
4: Qu'est-ce qui m'a pris de rentrer dans ce jeu à la con?
5: De 7 gagnants sur 25 points. T'es prêt? Je vais te défoncer.
4: Ouais. T'as aucune chance, microbe. Hé, c'est quoi ça?
5: Premier point pour moi.
4: J'étais même pas prêt.
5: Hé, concentre-toi un petit peu, s'il te plaît. Hein. Je te rappelle que c'est pour Lisa Hassan qu'on fait ça, quand même. Lisa, c'est pour toi qu'on fait ça.
4: Vas-y, lance.
6: Non mais c'est relou, on avait dîné des piles.
1: J'étais avec Chloé. On a bu un café et après on s'est baladé sur les quais, j'ai pas vu le temps passer.
6: Bon, t'inquiète pas, je suis contente que tu profites. Mais moi du coup j'ai déjà bouffé et faut que je reparte dans 5 minutes.
1: C'est nul, je suis désolée.
6: Mais on a le temps de partager un dessert. Alors, mousse au chocolat ou mousse au chocolat?
1: Non merci, j'ai plus très faim.
6: Ah ben, ça m'étonne pas vu comme t'es stressée.
1: Pourquoi tu dis ça?
6: Ça se voit un peu, figure-toi.
1: Je suis en vacances, hein. Je vois pas pourquoi je serais stressée, franchement. Non, bah, mon programme, c'est choisir avec qui je vais déjeuner le midi et puis où est-ce que je vais poser ma serviette sur la plage.
6: Et ça, là, c'est quoi?
1: Je me suis fait piquer par un moustique.
6: Bien sûr, bah, prends-moi pour une truffe. C'est des plaques d'eczéma et tu le sais très bien.
1: Oui, bon, c'est pas nouveau, puis ça passe.
6: Oui, mais justement, ça arrive seulement quand t'es pas bien. Alors, elle sera apparue quand, ces plaques?
1: Je sais plus trop.
6: Ok, tu veux pas me le dire. Moi, je dirais que ça date d'il y a une semaine, minimum. Mais c'est passé quoi?
1: Mais rien. Je sais pas, le stress du voyage, décalage horaire, choisir la location, ça a été difficile, voilà. Ah, si, j'ai changé de crème hydratante aussi.
6: Oh bah oui, ça a bon dos, les fabricants cosmétiques.
1: Bon, docteur Lazzari, c'est pas parce que je fais une petite réaction qu'il faut me faire passer une visite médicale, si.
6: Ok, ok. Alors dans ce cas, remets ton ancienne crème et puis, je sais pas, essaie de te détendre un peu. Et moi, faut pas trop que je traîne. On se voit tout à l'heure?
1: Ça marche.
6: Ah. Et puis mange un peu.
1: Oui, docteur.
3: Bon, attends. T'es sûre de toi? Ils ont dit mon prénom.
7: Ouais. Lisa Hassan.
3: J'hallucine.
7: Et c'était eux, du coup, les fleurs et le truc pour éplucher les pommes?
3: Ouais, les frères Leclerc, y a pas de doute.
7: Donc un avocat et un médecin. Bah, on aurait dit deux gosses qui se battaient pour un jouet.
3: Je les imaginais tellement pas comme ça. Et donc, attends, en gros, le vainqueur a le droit de me choper, c'est ça?
7: Mais seulement pour 48 heures, après c'est l'autre qui prend le relais. Enfin, je crois, enfin, je sais pas, j'ai pas compris.
3: Ok, autre chose?
7: Non. Ah, enfin si, ils ont dit que t'étais bonne.
3: Génial! Peut-être que je devrais bien le prendre. Bon, et qui a gagné?
7: Ah, je sais pas, je me suis barrée avant. J'avais envie de leur balancer mon livre à la gueule.
3: T'as bien fait de venir me le dire. Bande de connards.
7: Quand je suis partie, ils en étaient au deuxième set, 6 partout, et c'est le premier qui venait d'égaliser. Tu sais, genre chemise ouverte, je me la pète.
3: Simon.
7: Et l'autre, c'était choqué, tu vois, limite féministe, mais qui fait quand même le pari, quoi.
3: Aaron.
7: T'avais pas un crush sur eux, j'espère?
3: Non, mais non, t'inquiète pas. C'est... Oui, c'est vrai que j'avais peut-être craqué sur l'un des deux, mais ça valait pas le coup. Vaut mieux que je le sache maintenant.
8: Yes!
4: Allez, au revoir. Balle de match!
8: Ah non, elle était sortie là!
4: Quoi? Attends, hey, si tu veux tricher, triche bien au moins, s'il te plaît.
8: Si, regarde la marque là.
4: T'as quelle marque? Y a pas de marque là. Tu contestes un point sur deux, on s'en sort plus. Hein.
8: T'abandonnes?
4: Mais t'es malade ou quoi? Vas-y, remets-toi en place.
8: Tu sais quoi? Viens, on oublie tout ça, on va boire un verre.
4: Ah ouais? Jusqu'en c'est moi qui mène. Vas-y.
8: De toute façon, tu vas finir par perdre, t'en as conscience.
4: Impossible.
8: Tu tiens tant que ça, Lisa, franchement.
4: Ok. On va boire un verre.
8: Ah.
4: C'est moi qui invite. Et en échange, tu laisses tomber avec Lisa.
8: Alors, ça c'est hors de question. Tu sais, moi j'ai pas honte de le dire. Elle me plaît.
4: Bah moi aussi elle me plaît.
8: D'accord, bah tu proposes quoi?
4: Va prendre ta place, je sers. Allez!
8: Ok.
6: C'est Chloé.
9: Hey.
6: Si t'es venue voir ta mère, elle est encore en réunion.
9: Ah mince. Bon, c'est pas grave, je prends un café.
6: Alors, comment ça s'est passé avec Sandrine?
9: Écoute, c'était un peu rapide. On n'a pas trop eu le temps de se parler, en fait.
6: Tu dis ça pour pas que je t'en veuille. Non, mais c'est normal que vous ayez 15 000 trucs à vous raconter. Hein. Je comprends qu'elle m'ait totalement zappée.
9: Mais vous avez pas déjeuné ensemble?
6: Ah bah non, elle arrivait trop tard. Elle m'a dit que votre balade sur les quais avait traîné.
9: Sur les quais? Enfin, c'est ridicule, on était au Spoon. Et elle est partie super tôt pour te retrouver.
6: Attends, moi, elle est arrivée à 12h30.
9: Ben non, elle est partie au moins une heure avant. C'est quand même super bizarre. Enfin, elle est bizarre de toute manière.
6: Ah, tu trouves aussi?
9: Ouais, elle fait tout pour paraître normale, mais il y a un gros souci.
6: Mais ouais, elle est hyper stressée, elle a la tête ailleurs et t'as vu, il y a son eczéma qui est de retour.
9: Ouais. Je pense que c'est lié à Morgane, tout ça.
6: Tu crois? Ah, c'est vrai que j'ai remarqué quelques tensions entre elles.
9: Je pense qu'elle a essayé de m'en parler à un moment donné ce matin. Et puis on a été interrompus et... Du coup, elle en a profité pour partir.
6: Et pour aller où? Bon, qu'est-ce qui t'arrive? On en a parlé avec Chloé. On voit bien qu'il y a un truc qui va pas. Qu'est-ce qui se passe?
10: Ah, parce que vous parlez de moi derrière mon dos?
6: Non, on s'inquiète. J'ai besoin de comprendre, je vois bien que tu me caches un truc important.
9: C'est compliqué à expliquer.
6: C'est quoi, c'est entre Morgane et toi, c'est ça?
10: Oui. Ça fait un moment que c'est tendu, oui.
6: Et tu sais pour quelle raison?
10: Non.
6: Ok. Et vous en êtes où, toutes les deux? Vous aimez toujours?
10: C'est pour ça que je suis triste. J'ai pas envie que ça s'arrête. Ah oui, d'accord, vous en êtes là, en fait. Et quoi, vous êtes au bord de la rupture?
2: Je sais pas.
10: En tout cas, je peux te dire un truc, c'est que Morgane, elle t'aime. Ça se voit. La façon qu'elle a de te regarder, de te parler. Donc si toi aussi, t'es encore amoureuse, vous allez forcément trouver une solution. Tu penses que c'est quoi le principal problème?
2: On se comprend plus. Elle est heureuse en Guadeloupe et moi j'ai qu'une envie, c'est de revenir vivre ici avec toi, avec Chloé, avec tout le monde.
10: Et tu lui as dit ça?
2: On n'arrive plus trop à se parler non plus. Comme si on s'éloignait. Et moi je veux pas ça. Enfin je sais pas. Je suis un peu perdue en fait. Hein.
10: Tu sais quoi? Vous êtes le couple le plus solide que je connaisse. Et l'important, c'est la communication. Donc, je suis sûre qu'à partir du moment où vous parlerez, vous allez dépasser ça.
2: T'as raison.
10: Évidemment. Mais t'es sûre, il n'y a rien d'autre?
2: C'est tout. Juste ça.
10: Ok. Bon, eh bien, pour rattraper ce midi, je te préviens, je m'incruste ce soir à dîner.
2: Ah ouais, la squatteuse, quoi.
10: Complètement. Mais bon, je vais quand même commander chez le traiteur, hein, je suis pas vache.
2: Ah, trop aimable.
11: Merci de laisser votre message.
12: Ouais, ben je commence à m'inquiéter là, donc rappelle-moi, hein, s'il te plaît.
13: Attends, mais t'es sérieux là? T'es encore en train d'essayer d'appeler ton père? Mais laisse-le tranquille un peu.
12: Mais parce que je suis sûr qu'il s'est réconcilié avec Raphaël Perrault, tu vois.
13: Mais tu sais que s'ils ont passé un week-end ensemble, ils ont pas besoin de toi.
12: Ah ouais, ben super ça, d'accord. Donc en fait, il vient chialer sur mon épaule, et dès que tout va bien, ça y est, j'existe plus. Top.
13: Mais en fait, t'es chiant comme fils.
12: Je suis pas chiant. J'ai, comme qui dirait, de la suite dans les idées, tu vois.
13: Mais il te rappellera quand il en aura envie, pas bon.
12: Mais non, mais c'est là que t'as pas compris. Lui, il sait que je sais. Mais moi, je sais qu'il sait que je sais. Par rapport à la dernière fois, tu vois, je savais, mais j'ai pas dit. Donc en fait, je fais croire. Ah bah tiens, regarde, il a vu mon message WhatsApp de tout à l'heure.
13: Ouais.
12: Mais il me lâche en vue, il répond pas. Je vais peut-être le rappeler.
2: J'ai annulé mon dernier rendez-vous, j'avais trop envie de te voir.
14: Ouais, bah tu m'en vas ravi.
2: Ça a été, toi?
14: Ah bah très bien, très bien. Ah, moi c'est simple, j'adore t'attendre chez toi. C'est parfait, c'est royal. C'est... Qu'est-ce que c'est?
2: Tu décroches pas?
14: C'est Nordine.
2: Enfin, oui, mais réponds-lui, il va s'inquiéter, non?
14: Non, là, en fait, il me harcèle parce que je pense qu'il est grillé pour nous.
2: Tu crois?
14: Oui. Là, tout ce qu'il veut, c'est des potins.
2: Bah oui, mais dis-lui, ce serait plus simple, non?
14: Oh oui, ce serait plus simple, mais ce serait pas rigolo. Non, mais regarde ce qu'il m'envoie. Tu manques. Ok.
12: Ouais, ça va? Parce que je suis hyper inquiet, là, quand même.
15: Ouais, désolé. Pardon, j'étais KO.
14: J'ai dormi toute la journée. Là, c'est le contre-coup. Je fais des insomnies.
12: Des insomnies, carrément?
15: Ah ouais, non. Depuis vendredi, là, je dors quasiment pas.
12: Ah, t'as pas fermé l'œil de la nuit? Et ça va, c'est agréable?
14: Non, c'est pénible.
15: Ouais, ben oui.
12: Mais du coup, tu veux peut-être que je vienne? Hein? Ça serait plus sympa. Tu sais, parce qu'en plus, tu galères avec tes béquilles...
15: Non, t'as sûrement mieux à faire.
14: Puis, non, mais je vais me démerder.
15: Mais tu sais que moi, ça me dérange pas du tout, hein. Là, je suis prêt à partir, hein. Je suis habillé, j'ai les affaires dans la voiture.
12: Je débarque, tu soirée père-fils et tout, hein, vu que t'es tout seul.
14: Non, je vais me faire un plateau télé, je vais m'écrouler, ouais.
12: Bon, ben, ça va, ben écoute, bon courage, hein.
15: Merci, j'en ai besoin.
12: Tu le crois, ça? Hein? T'as entendu Raphaël qui rigolait derrière, hein? Le mytho!
13: Vous êtes les mêmes, hein, ça fait flipper, hein, vous avez 7 ans d'âge mental!
12: Mais c'est pas moi, c'est lui, là, tu vois bien comment il fait!
13: C'est chaud!

0: Mon amour. Tu sais que j'ai failli vider le minibar tellement je trouvais le temps long.
1: Mais je t'aurais retrouvé complètement saoule.
0: Et nue.
1: Ouh. J'ai pensé à toi toute la journée.
0: Toi aussi. T'es dans ma tête tout le temps. Tu peux rester combien de temps cette fois?
1: Beaucoup plus longtemps que ce matin.
0: Tant mieux.
1: Parce que c'était beaucoup trop court.
0: Mm-hmm.
1: Et je déteste quand tu dois partir aussi rapidement.
0: On est d'accord.
2: Bon, il faut pas qu'on parte trop tard, hein, mercredi, parce qu'on a quand même mis 500 bornes avant d'arriver à Lisbonne.
3: Si on dort à Salamanque, ça va le faire. Hein.
2: Oui, ça va être trop bien, ces petites vacances.
4: Aaron Leclerc, notre grand vainqueur.
3: C'est le médecin qui assume pas?
4: Mais décroche pas. Oui, bonjour.
5: Bonjour Lisa, c'est Aaron Leclerc. J'espère que je vous dérange pas.
4: Mais pas du tout, je suis très ravie de vous entendre.
5: Tant mieux alors, je me disais qu'on pourrait se voir un de ces jours. Pour dîner par exemple.
4: Bah avec plaisir. Demain soir?
5: Oui, très bien. 20h, ça vous irait?
4: C'est parfait. On se rejoint dans quel resto?
5: Ah, en fait, je pensais plutôt chez moi. J'aime pas trop la foule et puis on sera plus tranquille.
4: Non mais c'est... Chez vous, c'est parfait.
5: Ok, parfait. Bah à demain alors.
4: À demain, bonne soirée.
3: Mais tu vas pas vraiment y aller quand même?
4: Ah mais si, je vais y aller quand même.
3: Non mais tu vas pas les laisser te traiter comme ça.
4: Bon, à vous qui sont sexy.
3: Lisa.
4: Quoi? Mais c'est bon, tu me connais.
3: Qu'est-ce que tu vas faire?
4: Leur donner une bonne leçon.
6: Hé, hey, Sandrine. Hey. Alors, tu m'entends pas?
3: Tu m'as fait peur.
6: Bah ouais, je vois ça, t'as l'air stressée.
3: Non mais tu surgis comme ça de nulle part, là, c'est chiant. Pardon, j'étais dans mes pensées. Qu'est-ce que tu fais là? Enfin, c'est pas du tout ton quartier.
6: Ouais, bah en fait, je vais boire un verre avec des potes là-bas. Et toi?
3: Bah pareil, j'ai bu un verre avec une pote.
6: Ok. Mais tu vas bien?
3: Ouais.
6: Ouais. Ok. Bon, bah c'est cool que tu puisses revoir tes potes. Oh. C'était qui? C'était quelqu'un de Paul Valéry?
3: Non, c'était un... Tu connais pas. Ah, on n'a toujours pas fixé de date tous ensemble pour le dîner.
6: Ouais, c'est clair. Mais de toute façon, c'est pas très grave. Vous me dites, c'est vous qui voyez. Ouais. Ok.
3: Mais je dis à Morgane de t'appeler.
6: Ouais.
3: On trouvera bien. Je dois y aller parce que je suis attendue. Salut.
6: À plus.
3: Désolée, je t'ai encore fait attendre.
7: On avait dit pas de pression, d'accord?
3: Mais ça, t'es tout petit aussi. Je suis tombée sur un copain, puis juste après sur Gabriel. Enfin, voilà, c'est pour ça que je suis en retard, quoi.
7: Bon, t'inquiète, tout ce qu'on a à faire, c'est réchauffer ça et se poser avec un verre de rosé. Est-ce que ça te paraît faisable?
3: Oh, t'es adorable.
7: Ah, je sais, tout le monde me le dit.
3: Alors, qu'est-ce que j'ai fait de mes clés?
7: Et Morgane, elle nous rejoint après?
3: Non, elle va dîner chez une copine ce soir. C'est pas vrai, ça? Ah, ça me stresse. Ah,
7: c'est bon.
3: Okay. Allez, joue.
7: J'ai pris chez le traiteur italien. Tu peux allumer le four?
3: Ouais.
7: Alors, au menu, nous avons arancini, ricotta épinard, avec sa petite salade de fenouil, poivron et tutti quanti.
3: Cool, des verres.
7: C'était qui l'ami que t'as croisé?
3: Qui ça?
7: Bah, le pote dont tu m'as parlé.
3: Ah, c'est un vieil ami de Paul Valéry, j'avais pas vu depuis 1000 ans. Tu sais pas où j'aurais mis le tire-bouchon?
7: Sandrine. Allez, on se détend maintenant, t'es une pile électrique, là. Ça suffit.
3: Tiens. Ok.

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6: Précédemment.
7: C'est juste un petit match pour savoir qui va lui proposer un date.
8: Tu vas te défoncer. Allez. Concentre-toi un petit peu, s'il te plaît. Hein. Je te rappelle que c'est pour Lisa Hassan qu'on fait ça, quand même.
9: Bah, à demain, alors.
10: À demain, bonne soirée. Aaron Leclerc, notre grand vainqueur. Qu'est-ce que tu vas faire ?
11: Leur donner une bonne leçon.
12: Alors, comment ça s'est passé avec Sandrine ?
13: Elle fait tout pour paraître normale, mais il y a clairement un souci.
14: Tu m'as manqué.
15: Toi aussi. T'es dans ma tête tout le temps.
13: Je pense que c'est lié à Morgane, tout ça.
0: Tu vas arrêter de me faire du mal ?

0: Tiens, merci.
1: C'est quand même grave de balancer une pierre à travers la vitre. Tu sais pas du tout qui a pu faire ça?
0: Non.
1: Et Morgane, elle en pense quoi?
0: Eh ben, elle sait pas non plus.
1: C'est quand même dingue, cette histoire.
0: Oui.
1: Puis ce mot-là, tu vas arrêter de me faire du mal, ça veut dire quoi?
0: J'en sais rien. Enfin, ça nous était pas adressé.
1: Tu penses?
0: Ah oui. Ça fait super longtemps qu'on a quitté cette. Puis je vois pas qui autour de nous pour écrire ça.
1: Donc quoi, tu penses que la menace serait adressée aux anciens locataires?
0: Hein? Ou aux propriétaires?
1: Bah, j'y avais pas pensé. Tu les as appelés?
0: Non, pas encore. Mais je vais le faire. T'en fais pas, hein? Je suis sûre que c'était pas dirigé contre nous.
1: Je pense que tu devrais déposer une main courante. On sait jamais.
0: Non. Franchement, ça servira à rien. Et puis la police pourra rien faire, je perdrai mon temps.
1: Tu sais quoi, ce soir je finis tôt, on pourrait aller ensemble au commissariat, et puis Georges pourrait nous aider en plus.
0: Non, ce soir je peux pas, je vois mon collègue, tu sais, de Paul Valéry.
1: Ok, bah c'est pas grave, dans ce cas j'y vais toute seule. Ça me dérange pas.
0: Non mais j'avais oublié à quel point t'étais têtue parfois. Je passe devant cet après-midi, j'irai, ça sera plus simple. Ça manque de sucre, je reviens.
2: Tiens, le dossier Belmont que tu m'as demandé.
3: Merci, j'en ai besoin pour une expertise. Ah, Gabriel, c'est pas le dossier Belmont, ça, tu t'es planté.
2: Désolé, je reviens.
3: Attends, hé. Hey. Assieds-toi deux secondes.
2: Ouais.
3: Qu'est-ce qui se passe? Enfin, je te trouve distrait, là, depuis quelques jours, et aujourd'hui, t'es carrément à côté de tes pompes.
2: Non, ça va.
3: C'est à cause de ma sœur, c'est ça? Tu sais, tu peux m'en parler, ça me dérange pas.
2: Non, mais ça a rien à voir avec ta sœur.
3: Bah donc, c'est quoi?
2: En fait, je m'inquiète pour ma mère.
3: Pour ta mère? Mais pourquoi?
2: Ah, je sais pas,

0: est arrivée de Guadeloupe, elle est bizarre.
1: Mais genre, bizarre comment?
0: Je la sens triste, en fait. Et je sais qu'elle allait pas bien avant qu'elle aille vivre là-bas avec Sandrine, alors j'ai peur que ça recommence.
1: Mais t'as essayé de lui en parler?
0: Ouais, bien sûr. Mais elle a esquivé. Fait comme si tout allait bien, mais je suis sûr qu'il y a un truc.
1: Mais genre quoi?
0: Je me demande s'il y a pas des problèmes avec Sandrine, justement.
1: Bah peut-être que tu te fais un film.
0: Ouais, mais en même temps, j'ai croisé Sandrine hier par hasard dans la rue et elle était tendue, mal à l'aise. Enfin pareil, hein, elle m'a fait comme si tout allait bien.
1: Ok, en admettant qu'elles aient vraiment un problème de couple toutes les deux, ça veut pas forcément dire que c'est grave.
0: Ouais, t'as peut-être raison.
1: Et si ça te prend vraiment trop la tête, le mieux c'est que tu lui en parles.
0: Toi, tu veux que je redevienne efficace au boulot?
1: Bah voilà, t'as tout compris.
0: Cherchez le dossier.
1: Merci. Le bon, hein, cette fois-ci.

0: J'arrive.
1: Oui.
2: Monsieur Aaron Leclerc?
1: Oui, c'est moi.
2: J'ai un colis pour vous, tenez.
1: Merci.
2: Vous pouvez signer là?
1: Oui, monsieur.
2: Super. Bonne journée.
1: Bonne journée à vous aussi.

0: Bon, c'est bon. Tous les potes de Nathan ont confirmé. Ils viendront tous demain à la paillote pour son anniversaire.
1: C'est super.
0: Et pas de gaffe, hein. C'est une surprise.
2: Ah bah, je serais muette comme une tombe.
1: Bah, il va être hyper content.
0: Bah, il a intérêt, hein. J'ai passé tout le week-end à organiser.
1: D'ailleurs, au niveau de la cagnotte, là, on est à combien?
0: Ah, 950.
1: Ah.
2: Bah, c'est super, 950. Il y a de quoi faire un super cadeau.
1: Non, mais, là, c'est pas suffisant, 950. Il manque 350.
2: Hein? Mais comment ça, c'est pas suffisant? Je comprends pas.
1: Bah, parce que Mona, en fait, on veut lui acheter un scooter.
2: Un scooter? Non, mais vous êtes complètement barjot, là. C'est super dangereux.
0: Ça va, il va avoir 20 ans. Tu vas pas le couver toute sa vie.
1: Ah, puis il en rêve depuis hyper longtemps. Moi, je veux absolument lui faire plaisir.
2: Mais attends, tu veux lui faire plaisir ou l'emmener à l'hôpital? T'as vu tous les jeunes, là, qui se tuent sur les routes chaque année?
1: Non, mais si on pense comme ça, on fait plus rien, on reste chez soi, hein.
2: Bah, c'est pas plus mal.
0: Il va faire gaffe, t'inquiète.
2: Puisque personne n'est de mon avis, je retourne à mes casseroles.
1: Non, mais Mona...
0: Ouais, laissez tomber, ça va lui passer. Mais par contre, on fait comment pour l'argent qui manque? Parce que là, les potes qu'on donnait ont été super généreux. Je peux pas leur demander plus.
1: T'inquiète, on va trouver une solution.
0: Ok.
3: Les gars, je suis hyper stressé, là.
1: Vas-y, pareil.
3: Déjà que je l'ai pas eu l'an dernier.
4: Ça devient long, là. Sérieux, qu'est-ce qu'ils font, eux? C'est qui? C'est pas vrai! Ça me fait plaisir de te voir! Mais qu'est-ce que tu fais là?
5: D'accord. Je voulais te faire la surprise.
4: Je pouvais pas rater ce moment.
5: D'accord. Bon, sinon, vous, ça va? Pas trop stressé?
3: Si, si, bah moi je suis en PLS là. Mais bon, ça va, ça se voit pas.
6: Tranquille, t'as bien bossé, tu vas l'avoir, ok?
4: Et toi, comment ça va?
5: Ça va. Ça m'a fait du bien d'être chez mes grands-parents. On avait besoin de se retrouver et ils ont été super avec moi.
4: Pour le bac, tu le passeras l'année prochaine, du coup?
5: Ouais. J'avais pas du tout la tête à bosser, là. Mais je vais déchirer l'an prochain.
4: Ça, j'en ai aucun doute. Je t'aiderais même à réviser, si tu veux.
5: Ok.
4: Je suis tellement contente de te revoir à la maison.
5: Pardon. Justement, je vais pas rester à 7. Je viens juste pour les vacances. Pour te voir, pour essayer de bosser un peu, mais... Après, je retournerai vivre chez mes grands-parents. J'ai pas envie de les laisser seuls maintenant.
4: Je comprends, mais ça va me faire bizarre sans toi à la maison.
5: Bon, arrête de parler de ça, là. Aujourd'hui, c'est ta journée. Ok?
4: Attends, on n'a pas encore vu les résultats. Mais c'est bon.
7: Ah ouais?
3: Ça bouge, ça bouge, ça bouge.
1: Il a raison.
4: Vas-y, viens.
3: Moi, je l'ai. Yes, moi aussi.
4: Attends. Moi aussi. Oh,
8: j'ai 15-513, mais je suis dégoûté, je suis à ça de la mention très bien.
9: Ça va, t'as eu plus que moi.
8: Team mention bien.
9: Ouais, allez, team mention.
8: Allez, viens là.
3: Hey les gars, je suis pas sur la liste là, moi.
8: Si, on lui dit quand que c'est par ordre alphabétique. Allez, vas-y, cherche.
10: Bon, bah vos résultats sont parfaits. Le traitement a très bien fonctionné. Heureusement, votre paludisme a été pris à temps.
8: Je suis soulagé. Merci.
10: Et puis la prochaine fois que vous faites le tour du monde, pensez bien à prendre votre traitement préventif jusqu'au bout. Ça serait ballot de choper deux fois le palu.
8: Bah, j'ai voyagé dans une quarantaine de pays. Jusqu'ici, j'ai rien attrapé. C'est vrai que je me suis cru un petit peu plus fort que les moustiques.
10: Et moi qui pensais qu'être payé pour voyager et écrire des guides touristiques était un job de rêve.
8: Ah, mais ça l'est, hein. C'est juste les risques du métier. Mmh. Mais bon, c'est quand même plutôt rare et il y a des petites compensations. Les hôtels de luxe, les restaurants étoilés, les piscines à débordement.
10: Ok. Vous avez gagné, je suis jalouse. Bon, allez, bonne continuation.
8: Au revoir. Merci, docteur.

0: c'est qui?
1: Un patient qui est arrivé à 2 semaines pour le palu.
0: Il est canon.
1: J'avoue qu'il est pas mal du tout.
0: C'est libre?
1: Apparemment, ouais. Enfin, je te dis ça, j'en sais rien.
0: Ouais, mais j'ai l'impression que t'as craqué. Non, sérieux, t'attends quoi pour lui proposer de boire un verre?
1: Ah non, c'est mort.
0: Et pourquoi ça?
1: Bah, déjà, il est guéri, et ensuite, il bosse dans le tourisme. Donc, il passe sa vie aux quatre coins du monde, si tu vois ce que je veux dire.
0: Ouais. Eh ben, c'est très dommage. Franchement. Parce que je trouve que vous iriez très très bien ensemble.
1: Et bah, moi aussi.
0: Ouais.
1: C'est la vie que veux-tu. Injuste et cruelle.
0: C'est dommage. Ouais. Bon, j'y retourne.
1: À toutes.
0: À toutes.
2: Bonjour, vous êtes bien sur le répondeur de Sandrine Lazzari. Laissez un message.
1: Oui, Sandrine, c'est moi. Écoute, je venais aux nouvelles, savoir comment ça s'était passé au commissariat. Appelle-moi quand t'as 5 minutes. Bisous.
2: Quand t'as 5 minutes. Bisous.
1: C'était qui? Victoire. Mais je la rappellerai plus tard. Qu'est-ce qu'elle voulait?
3: Oh, qu'on se voit après son boulot.
4: Oh, ils m'ont fait peur.
1: C'est rien, c'est des gamins qui jouent avec des pétards. Ils ont fait ça aussi hier. Si ça se trouve, c'est eux qui ont balancé le caillou dans la vitre hier. Attends, je vais aller les voir.
4: Non, non. C'est pas grave, c'était un accident.
1: Bah justement, ça aurait pu l'être. T'aurais pu être blessée, Victoire aussi.
4: Je te dis que c'est inutile.
3: Pardon. J'aurais pas dû te parler comme ça. Je dois être un peu tendue en ce moment.
1: Ok.
3: T'as raison, ça remue des choses d'être ici. Je suis chiante en ce moment, non?
1: Moi, tu le reconnais.
3: Je suis désolée. Puis, je t'aime, tu sais.
1: J'avoue que j'en doute un peu en ce moment.
3: Non. Faut pas que t'en doutes.

0: Attends.
1: Qu'est-ce qu'il y a?
0: J'ai rendez-vous avec Chloé. Puis je passe ma vie à être en retard, alors... Mais on se voit ce soir. Pardon. Merci.
2: Putain, ça fait deux fois que j'appelle Nathan, il décroche pas.
0: Pareil, il a pas répondu à mon texto.
2: Ah, c'est pas bon signe, hein. J'espère qu'il a pas loupé son bac.
0: Mais non. En même temps, ça règle l'histoire du cadeau, hein. Pas de bac, pas de scooter. Je déconne.
2: Ah.
0: De toute façon, pour le cadeau, la cagnotte a pas bougé. Ça m'étonnerait qu'elle bouge d'ici demain.
3: Mais pourquoi vous prenez pas un scooter d'occasion? Il y en a des très bien pour moins de 1000 euros.
0: Ah, c'est pas con.

0: Non, c'est hors de question. Je veux pas qu'il roule avec un truc qui a peut-être été accidenté ou même volé. Non, ce qui compte, c'est la sécurité de Nathan. Il faut pas qu'il soit sur un scooter, je sais pas, qu'il peut lâcher du jour au lendemain.
1: Il arrive. Ah. Vu sa tête, vous avez peut-être raison pour le bac. Hein.
0: Alors ?
2: Bah alors, c'est mort.
0: Oh non.
1: Nathan, je te jure, si tu m'étonnes, je t'arrache la tête. Hein.
2: Ok, c'est bon, je l'ai eu, mon bac.
0: Putain, tu m'as fait peur.
1: Putain, je te connais par cœur, tu gères. C'est trop bien, je suis contente pour toi.
2: Merci.
0: Ah là, je savais que ça paierait le révision.
2: Bah bon alors, on fête le bac, là.
1: Bah, qu'est-ce que tu veux boire?
2: T'es sérieuse? Bah, champagne.
1: Dans tes rêves, t'as cru que j'étais la proprio ou quoi?
2: Bah, limonade.
1: Ouais. Vas-y, t'insistes.
2: Ok, ça, c'est ma pote. Ah, du champagne. Il est vert.
1: Eh ben oui.
2: Yes, j'ai eu le bac.
0: Bravo.

0: Mais t'es malade, qu'est-ce que tu fais là?
1: Mais tu me manques trop, j'en pouvais plus. T'es venue me demander pardon?
0: Pardon de quoi?
1: De t'avoir dit que j'étais amoureuse?
0: Non, je te parle pas de ça. Tu te rends compte de la violence de ton geste?
1: Mais de quoi tu parles?
0: De cette pierre-là que t'as balancée à travers la vitre, avec ce mot-là, tu vas arrêter de me faire du mal, c'est quoi ça?
1: Mais je comprends rien ce que tu dis.
0: Alors ok, t'en as marre, moi aussi, mais là c'est carrément flippant.
1: Mais j'ai rien fait! Sandrine, j'en ai juste marre qu'on se cache.
2: Alors si tu tiens à notre histoire, parle à Morgane, s'il te plaît, rapidement.
0: Ok, mais laisse-moi faire ça à mon rythme, s'il te plaît.
1: Tu me rejoins à l'hôtel ce soir?
0: Je vais essayer, mais je te promets rien. Je dois avoir une amie, là. Je peux pas passer ma vie à disparaître.
1: Arrête, t'es folle! Morgane pourrait nous voir.
0: C'est juste que je veux faire les choses bien avec elle et je voudrais pas qu'elle nous crie.
2: D'accord. Et pour ça, faudrait que t'aies le courage de lui parler.

0: Eh ben ça va, fais comme chez toi.
1: Salut.
0: Tu comptes déserter ton camping-car pour venir t'installer en salle des internes ?
1: Non, c'est juste que j'ai un dîner ce soir. Et comme j'aurais pas le temps de faire les courses après le boulot, ben j'ai anticipé.
0: Mais ça c'est pas anticipé, ça c'est dévaliser le traiteur, hein. Oh, puis ça va, dis donc, tu te fais pas chier. Saint-Jacques. Agneau de 7 heures. Confit de figue. Dis donc, c'est pour impressionner qui? Parce que ça, c'est pas pour tes potes, hein. Elle me la fait pas. Hein.
1: Je vois une fille ce soir.
0: Ah, ok. Et tu comptes l'engraisser avant de la manger?
1: Non, c'est juste que, comme je sais pas ce qu'elle aime, j'ai pris un peu de tout histoire de pas me planter.
0: Oh, c'est mignon.
1: C'est ça, fous-toi de
0: ma gueule. Mais non, mais je me fous pas de ta gueule, je trouve ça vraiment mignon. Mais vas-y, raconte, elle est comment?
1: Ben en fait, je la connais pas vraiment.
0: Tu l'as rencontrée sur une appli?
1: Non, dans la vraie vie.
0: Oh.
1: Eh oui, madame, ça existe encore. Et c'est notre premier date, alors...
0: Alors tu mets le paquet, histoire d'être sûr de conclure.
1: Ah, mais c'est dingue d'être toujours aussi cash. Le romantisme, ça te dit quelque chose?
0: Vaguement, ouais, vaguement.
1: Bon. Je l'aime vraiment bien, cette fille. Et sous ses airs de dur, elle est douce, sensible. Et je veux prendre le temps. Histoire de pas trop la brusquer, quoi.
0: Bah, c'est bien. C'est beau. Non, vraiment, c'est joli. Souviens-toi quand même que si jamais elle te plante, moi j'adore les Saint-Jacques et j'ai rien à bouffer chez moi. Mmh. Juste pour info. Hein.
2: Tu peux rentrer?
3: Ouais, je fais ma valise. Tu devais pas aller chez Aaron ce soir?
2: Bah si.
3: Bah tu vas pas être en retard?
2: Non, pourquoi?
3: Bah le temps de t'habiller, de te préparer.
2: Mais je suis prête. Regarde, je suis bien comme ça.
3: Attends, t'es sérieuse?
2: Ouais. Oui, je suis sérieuse. Tu crois vraiment que je vais me prendre la tête pour un mec qui a parié notre encart au volet? Non, tu rêves.
3: Donc, tu décides de faire crado pour le dégoûter?
2: Exactement.
3: Ok. C'est génial, mais... Même dans cette tenue, t'es belle.
2: Oh.
3: Il va craquer.

0: Timing parfait.
1: Bon, je voulais juste savoir si t'avais pu aider Sandrine, c'est par rapport à la menace qu'elle a reçue.
0: Menace ? Quelle menace ?
2: Elle est pas passée de voir au commissariat ?
3: Bah non.
1: Mais tu l'as pas vue ? Peut-être qu'elle a parlé à l'un de tes collègues ?
3: Non,
0: sinon je l'aurais su. Mais vas-y, explique-moi, je comprends rien là.
1: Attends, je l'appelle, je te rappelle plus tard, d'accord ? Bisous.
0: Là, attends, Vic ! Mais merde.
4: Sur le répondeur de Sandrine Nazari. Laissez un message.
5: Qu'est-ce que...
6: Voilà, on est bien, ça. Je crois qu'on est bon, là. Bien, le champagne. Champagne.
7: Bonsoir.
5: Salut.
6: Vous êtes magnifique.
5: Merci. On peut peut-être se tutoyer, non ?
6: Oui, bien sûr.
5: C'est là-bas ?
6: Oui, c'est... Installe-toi, je reviens tout de suite.
5: Ok.

0: Je te présente ma petite sœur, Amel.
1: Salut.
2: Enchantée. Aaron.
0: Je l'ai prise avec moi parce qu'elle était toute seule. J'espère que ça t'ennuie pas.
2: Non, pas du tout. T'as très bien fait.
1: C'est bon ton truc?
0: Ouais, et puis tu sais, la famille c'est tout pour moi, donc voilà. C'est un peu la base, je sais pas ce que t'en penses, mais...
2: Ouais.
1: Ça doit être cool de vivre dans un mobil-home.
2: Ouais, c'est très sympa. On se connaît?
1: Non, je crois pas, non.
2: Ah, bah, peut-être que je confonds alors. Quelqu'un de l'hôpital ou une patiente.
1: Je bois pas de champagne, t'aurais pas du jus de fruits?
2: Je vais voir ce que j'ai, ok?
0: Super, merci.
3: Je reconnais un qui a abusé sur le champagne.
4: Bah oui, il tient pas à l'alcool.
3: Et du coup, on fait comment pour le cadeau? Je vais pas vous mettre la pression, mais c'est demain son anniversaire.
4: Et t'inquiète, je trouve une solution.
3: Ouais?
4: Ouais.
3: Je veux pas être méchante, mais c'est légal au moins comme moyen?
4: Ben, je vois que ma réputation me précède. Mais je vais pas braquer une banque ou voler quelqu'un.
3: Vous êtes sûr? Je veux pas que Nathan se retrouve sans rien.
4: Alors, fais-moi confiance. Je te promets que Nathan, demain, il aura son scooter.
3: Ok.
5: J'ai deux canapés pour l'ad.
6: Bah, Charlie, je voulais te demander, je sais que c'est un peu tard, mais tu penses qu'il y a moyen de faire mon anniversaire ici, là, demain?
3: Bah non. La paillote est privatisée, et pour un anniversaire en plus.
6: Putain, sérieux?
3: Bah ouais, t'avais qu'à me dire avant aussi.
6: Non, mais j'attendais les résultats du bac, enfin, j'allais pas faire la teuf si je l'avais raté. Je voulais inviter 2-3 potes à moi et tout, là.
3: Pourquoi tu ferais pas ça l'après-midi?
6: Quoi, en mode goûter d'anniversaire? Ça va, j'ai pas 5 ans. Toi, ça veut dire que même si je le fais ailleurs, tu seras pas là, en fait?
3: Bah non, désolé. On attend une cinquantaine de personnes. Je peux pas laisser l'équipe toute seule.
6: Toi, c'est pareil, tu taffes?
3: Bah ouais.
4: Si tu veux, on va cadiner tous les deux. Je connais une brasserie hyper sympa, ils font les meilleurs steaks frites de la ville. Je t'invite.
6: Ouais.
2: Sinon, t'as toujours voulu être dans la police?
1: Ouais, depuis qu'elle est ado. Elle se voyait pas faire autre chose. C'est genre une vocation.
2: Et sinon? Tu te plais à 7?
1: Grave, on kiffe être ici.
2: Ouais. Bon, je vais chercher un peu d'eau.
1: Oui. T'aurais pas de la verveine plutôt pour digérer?

0: Verveine. Non, désolé, j'ai pas de verveine.
1: Thomas, de la verveine. T'es insupportable.
2: Ouais, je sais. Après, j'ai appris de la meilleure.
1: Oh. Attention, il revient. Hey, tu veux pas qu'on joue un petit jeu?
2: Oui, un tarot?
1: Non. Non, pas de tarot. Y'a rien à gagner. Il faut quelque chose avec un peu plus d'enjeu. T'en penses quoi, toi, Aaron?
0: Je sais pas.
1: Tu sais pas? Oh, c'est marrant, moi qui croyais que t'aimais bien jouer.
0: Attends, tu parles de quoi, là?
2: De ta petite partie de volley avec ton frère hier sur la plage.
0: Oh putain. C'est là que je t'ai vu.
2: Eh ouais.
1: C'est con, hein? Tu ne doutais pas que ma sœur assisterait à ton petit match d'homme viril avec ton frère, c'est ça?
2: Bon, je vais vous laisser. Je vais passer un petit coup de fil.
0: Écoute, Lisa. Je suis vraiment désolé. C'était totalement con.
1: Alors pourquoi tu l'as fait?
0: Pour que mon frère me foute la paix. Je savais que si je le faisais pas, il me lâcherait jamais.
1: T'es en train de me dire que tu m'as parié pour que ton frère te foute la paix, c'est ça? Enfin, je veux dire, c'est ça ton excuse?
0: C'est plus compliqué que ça. On a toujours été dans la rivalité, lui et moi, depuis l'enfance. Mm-hmm. À l'époque, on avait ce petit jeu ridicule et c'est resté.
1: Genre quoi? Cap ou pas cap? Ah ouais, bah il y a du niveau. Hein.
0: Ouais, je sais, c'était stupide. Je te jure, c'était pas mon idée. Je me suis juste fait embarquer.
1: Ouais. C'est d'autant plus stupide que je commençais à te trouver très sympa et je pensais même qu'il se passait un truc entre nous. Mais bon, j'ai certainement dû me tromper.
0: Non mais attends, je suis toujours sympa. Un peu con, ouais, mais sympa.
1: C'est bien d'avoir du recul sur soi-même.

0: trop contente.
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1: J'ai un petit cadeau pour toi. Une petite jupe. Viens, tu vas adorer.
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0: 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Dans C'est Saint-Jo cette semaine, une nouvelle maison pour Tatiana et son fils. Les travaux à Rangenoux de quartier se poursuivent et un nouveau projet d'usine contre les moustiques. C'est maintenant C'est Saint-Jo. Après de longues années d'attente, Tatiana, maman de 37 ans qui élève seule son fils, voit enfin une lueur d'espoir. Sa demande d'aide pour l'amélioration de son habitat est acceptée. Aujourd'hui, c'est avec beaucoup d'émotion qu'elle en parle.
1: Il pleure de joie en fait parce que c'était quelque chose que m'y attendait plus. Pour moi, m'y faisait la demande comme un appel à l'aide. Il y a une chambre chacun. Le matériel que j'avais acheté il y a 10 ans, ben, il est enfin mis. Le carreau que j'avais choisi. Et puis... Avoir une maison avec des murs blancs, ben, c'était un vieux rêve, quoi.
0: Une concrétisation rendue possible grâce à l'accompagnement du Centre communal d'action sociale de Saint-Joseph qui intervient dans le cadre de sa politique d'amélioration de l'habitat.
2: Nous voyons tout simplement aujourd'hui le bonheur d'une maman, hein, puisque elle et son garçon sont contents tout simplement d'habiter cet endroit qu'ils ont choisi. Et puis, en termes d'aménagement pour la commune, c'est quelque chose, qui vient nous permettre de nous caler dans le puzzle de l'aménagement communal. Et on voit bien aujourd'hui ce qu'on peut réaliser ici.
0: Pour Tatiana et son fils, la remise des clés marque aujourd'hui l'aboutissement de plusieurs années de persévérance et le début d'un nouveau quotidien dans une maison enfin adaptée à leur vie de famille. Les travaux d'enrobé ANK se poursuivent aux quatre coins du territoire saint-josephois, comme ici au chemin de la Forêt dans le quartier de Bel Air, où l'équipe s'active afin d'améliorer le confort routier des usagers. Des travaux attendus et appréciés.
3: T'es cassé, mais du coup, en scooter, tout ça là, elle n'est pas facile, même en voiture, tout ça là, t'es pas facile. Il était temps et ouais, il fait du bien. Il voit que les neufs maintenant.
4: Le chemin était vraiment bien abîmé tout en montant et là, on voit maintenant là, bien refait et impeccable.
0: Un chantier d'ampleur au linéaire conséquent et qui mobilise tout le savoir-faire acquis au fil des années par les agents spécialisés en travaux d'enrobé de l'entreprise municipale.
5: On est à peu près à 2 km de linéaire. Pour 1500 tonnes d'enrobé. Donc on est parti sur une semaine et demie d'enrobé. Là, on est à peu près à 11 camions par jour. Ça fait près d'une valeur de 162 tonnes.
0: Des missions qui s'enchaînent pour les agents ANK qui œuvrent à l'amélioration et à l'entretien des routes communales au service de la population de Saint-Joseph. À Saint-Joseph, la lutte contre les moustiques pourrait bientôt franchir une nouvelle étape. Dans le prolongement des travaux menés par Optis, une start-up souhaite déployer cette technologie à plus grande échelle.
6: L'étape prochaine sera aussi à Saint-Joseph, puisqu'on compte monter une usine à Saint-Joseph pour produire suffisamment de mâles pour traiter toutes les zones prioritaires de l'île et bloquer les épidémies de dengue à l'échelle de tout le territoire.
0: Lauréate du concours national e-lab 2026, la start-up bénéficie aujourd'hui d'un soutien important pour accélérer son développement.
7: C'est un projet d'innovation. Un des métiers de BPI France, c'est soutenir l'innovation en France. Depuis La Réunion, on dispose de l'ensemble de la palette qui permet d'accompagner des porteurs de projets.
0: C'est dans ce contexte que tous les acteurs se sont donné rendez-vous afin d'échanger autour de cette nouvelle phase du projet, portant notamment sur la création et l'implantation de cette future unité de production.
8: Les études de faisabilité ont montré la viabilité du projet. La suite aujourd'hui, c'est de construire, c'est de donner une place au bail à construction qu'on leur a concédé.
0: Avec ce projet, Saint-Joseph pourrait devenir un territoire pionnier dans une nouvelle façon de lutter contre les moustiques. La prévention devient un levier d'avenir pour répondre aux enjeux de santé publique de demain.
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0: un mois pour bouger, mieux manger, se faire dépister et surtout prendre soin de son cœur. Pendant près d'un mois, le Mois du Cœur a investi les quartiers de Saint-Denis. Une deuxième édition portée par la ville de Saint-Denis et le CHU de La Réunion avec un objectif simple, faire de la prévention une affaire de proximité.
1: Aujourd'hui, on fait un constat à La Réunion, c'est que malheureusement, le taux de décès par rapport à des maladies cardiovasculaires est le plus élevé de France. Faire prendre conscience à la population réunionnaise de la nécessité et de l'importance vitale de prendre soin de sa santé cardiovasculaire.
0: Dépistage, consultation, conseils, mais aussi échanges et informations pour mieux comprendre les facteurs de risque cardiovasculaires. Avec Septembre Bouge, Saint-Denis s'est inscrit dans une dynamique nationale qui encourage chacun à pratiquer au moins 30 minutes d'activité physique par jour.
2: Il y a un message très simple, c'est que si les gens font de l'activité physique régulièrement, ne fument pas et mangent moins salé, ils vont vivre 10 ans de plus. Est-ce que c'est du sacrifice de ne pas fumer et de marcher 30 minutes par jour ? Je ne pense pas que ça le soit, donc c'est assez simple à obtenir comme contrat. Et 10 ans et plus dans une vie, c'est quand même beaucoup.
0: Et parce que la santé passe aussi par l'assiette, des ateliers culinaires ont permis de revoir les habitudes alimentaires, de partager de bonnes recettes et surtout de comprendre comment mieux manger.
3: Comment faire pour réduire un petit peu le sel? Normalement, on devrait mettre une petite pincée par personne et par repas. Utiliser un peu plus l'huile de colza pour les rougailles, les salades, un peu plus l'huile d'olive pour les caries et l'huile de tournesol uniquement pour les fritures. Comme ça, ça reste occasionnel.
0: Sport, alimentation, dépistage, tout est lié. Et surtout, tout le monde doit pouvoir en profiter.
4: Ne pas attendre que la maladie arrive pour en parler, aller vers la population pour justement mener cette action de prévention, de dépistage massif sur la ville.
0: Un mois pour apprendre, comprendre, bouger, mais surtout pour prendre conscience que les bons réflexes se construisent au quotidien.
5: Faire en sorte que nous puissions mobiliser un maximum de familles, d'enfants, de jeunes, d'adultes et des seniors. C'est important de pouvoir se dire que vivre en bonne santé, c'est mieux.
0: Le Mois du Cœur se termine, mais pas la mobilisation.
6: Prochainement, on va démarrer le mois d'octobre rose, donc le mois du cancer du sein. La ville est très investie sur ce projet. D'ailleurs, je vous laisserai voir tous les événements qui vont se dérouler en octobre, avec pas mal d'actions, et à bientôt.
0: Parce qu'à Saint-Denis, prendre soin de sa santé, c'est aussi aller vers les habitants, les écouter, les informer et leur donner les moyens d'agir. Un mois se termine, la prévention, elle, continue. L'important dans la vie, ce n'est pas de gagner, c'est de participer. Une phrase signée Pierre de Coubertin, mais ici, pas question de courir après la victoire. À la Family Run, l'important, c'est surtout d'arriver ensemble.
7: C'est un rendez-vous qu'on adore parce que c'est le principe de faire ensemble. Ils partent main dans la main et ils arrivent main dans la main. Ça rassemble et ça permet vraiment de laisser aucun des membres de la famille par terre. C'est un bonheur incroyable. Voilà, on est heureux aujourd'hui.
0: Ici, pas besoin d'être un grand sportif. On court, on marche, on encourage, chacun à son rythme. Parents, enfants, frères, sœurs, quatre équipiers, plusieurs générations et surtout un bon moment à partager.
8: C'est une petite course sympathique qu'on peut faire avec les petits et les grands. C'est plutôt festif, il y a un petit village avant pour s'amuser.
0: Pas de chrono, pas de pression, pas de classement à jouer, juste l'envie de bouger, de se dépasser un peu et surtout de le faire ensemble.
9: Je trouve ça bien, l'esprit d'équipe. Le but de cette course, c'est un peu de finir la course en famille pour signifier un peu un amour entre la famille.
0: Des baskets, de l'énergie, des sourires et une bonne dose de complicité.
10: On est heureux parce qu'on fait des choses rigolotes, on s'amuse, on prend des photos, on fait des souvenirs. C'est cool, quoi.
0: Family Run, c'est peut-être ça finalement l'esprit du sport. Courir ensemble et surtout, partager.

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0: Qu'est-ce qu'il y a, Iñaki ?
1: J'ai une bonne nouvelle. Luis Dominguez a été capturé et il va être transféré à Mexico.
0: Ah, oh, merci. Je t'appelle demain. Quel genre de femme êtes-vous ? Vous n'avez aucune dignité ou quoi ? Comment vous pouvez laisser votre mari avoir une maîtresse ? Ce n'est pas ce que tu crois, Lucia. Entre Esteban et Paola, il n'y a rien du tout. Ils sont simplement amis. Et puis notre mariage est basé sur la confiance. J'ai du mal à le croire. Votre soi-disant amour basé sur la confiance est si fort que vous dormez dans le salon. Je comprends pas. Pourquoi avoir épousé mon père ? C'était pour avoir le contrôle sur la maison et sur nous ? Non. Ce que je veux, c'est construire une famille. J'aimerais avoir une chance de me rapprocher de vous, de fonder une famille. Vous savez quoi ?

0: Je pense que vous vous vengez pour avoir passé tout ce temps en prison.
1: Non, pas du tout. Ce n'est pas mon intention. Écoute...
0: Oh non, laissez tomber. Je veux plus vous parler. Bonne nuit.
2: Je doute que Paola veuille juste être ton amie. Hein. Elle veut te récupérer, c'est évident.
3: C'est du passé. Je veux seulement être gentil avec elle. C'est tout. Je lui dois bien ça, après la manière dont j'ai rompu avec elle. Je l'ai blessée.
2: Je n'aime pas Paola. Mais ne lui donne pas non plus de faux espoirs. Elle pense toujours qu'elle peut te récupérer. Si tu as fait une erreur en épousant Marissa, alors divorce et arrête de nous tourmenter avec sa présence.
3: Ce n'était pas une erreur. Et j'ai fait ce qu'il fallait.

0: Tu as changé ma vie quand tu m'as dit que tu m'aimais. C'est seulement à ce moment-là que j'ai su ce que c'était que d'être heureux. Je t'aime tellement que mon existence a enfin un sens. Une femme comme toi ne peut être aimée qu'avec une telle intensité. Depuis que tu es entrée dans ma vie, tout s'est illuminé. C'est grâce à toi que je suis épanoui.
1: Vous êtes en train de me dire que je ne peux pas parler au type qui vient d'être arrêté. Si vous l'avez arrêté, c'est grâce à moi.
0: Je sais, mais nous avons l'ordre de transférer le détenu à Mexico. Donc si vous voulez voir Luis Dominguez, vous devez demander là-bas.
1: Très bien. Merci beaucoup.
0: Je vous en prie.

0: Lucia est convaincue que Paola et toi, vous êtes amants. Et moi, je suis stupide d'avoir permis à cette femme de rester dîner avec nous. Il n'y a pas que ça, Esteban. Elle est aussi convaincue que je t'ai forcé à m'épouser pour me dédommager du temps que j'ai passé en prison.
1: Elle n'est pas si loin de la vérité.
0: Tu sais parfaitement que je ne suis pas là pour ça. Je te laisse régler ça avec ta conscience. Mais j'ai besoin de reprendre ma vie. Et pour ça, je dois gagner le respect de mes enfants.
1: En attendant, moi, je perds leur respect. Hugo pense la même chose que Lucia. Il pense que j'ai une liaison avec Paola.
0: Pour leur bien et celui de Raphaël, je t'ordonne d'y mettre fin une bonne fois pour toutes.
1: Pour leur bien ou pour le tien ? Reconnais que tu n'aimes pas ma proximité avec Paola. Tout comme moi, je n'aime pas ta relation avec Iñaki.
0: Pour le moment, ce n'est pas ce qui importe. Les enfants doivent avoir à l'esprit qu'on ne s'est pas marié par désir de vengeance. Mais par amour, Esteban. C'est quelque chose que toi et moi devons apprendre à gérer.
1: D'accord.
0: C'était une chose pour moi d'accepter que Paola participe au spectacle. Mais c'en était une autre d'accepter ses humiliations. Je ne peux pas. Je ne veux plus la revoir dans cette maison.
2: Oh, quel beau foulard, Tata.
3: Tu as vu ça ? Nous l'avons fait faire par un très grand créateur. Il fait des choses uniques que tu ne peux trouver nulle part ailleurs.
2: Et quand tu dis « on », c'est qui ?
3: Lucrezia, Florencia, Inès et moi. Nous en avons deux. Deux chacune.
2: C'est magnifique.
3: Je voudrais te féliciter. Tu as vraiment bien fait de parler à Lucrezia pour lui demander de t'inviter à dîner, mais surtout pour avoir évoqué devant ses enfants la relation très étroite que tu entretiens toujours avec Esteban.
2: Non, je ne sais pas, je pense que j'ai trop parlé. J'ai été envahie par ma jalousie envers Marissa, elle prend ma place.
3: J'espère seulement qu'elle ne va pas te retirer du projet après ce qui s'est passé.
2: Non, je pense qu'elle s'en moque, elle perdrait ce masque de femme ouverte d'esprit. Ce que je ne sais pas, c'est comment contenir la colère que je ressens envers elle. Tu savais qu'elle et Esteban sont très intimes ?
3: Impossible, je pense qu'ils n'auraient jamais...
2: Jamais quoi, Tata ?
3: Je pensais qu'ils n'allaient jamais...

0: Mais s'autoriser à avoir une telle intimité avec elle, cette femme l'a trompée avec quelqu'un d'autre. Il est clair que cette attirance, si forte qu'ils avaient autrefois, est encore présente.
1: Je peux t'assurer qu'Esteban ne ressent rien pour Marissa, mais qu'il m'aime moi, et je vais le lui rappeler.
2: Bettina ne va pas faire ça.
3: Mais il y a des filles qui l'ont déjà fait avant.
2: Non, elle n'est pas encore prête pour faire ça.
3: Tu ne peux pas dire ça alors que j'ai tout préparé pour le tournage.
2: Eh bien, fais-le avec une autre fille ou réorganise le tournage, mais Bettina ne va pas le faire.
4: Mon cœur, comment tu vas?
2: Bien, et toi?
4: Ça va.
2: Tu ne vas pas faire ce tournage.
4: Quoi?
2: Voilà, tu ne tournes pas.
4: Mais pourquoi?
2: Eh bien, parce que je l'ai décidé.
4: Mais ils m'attendent.
2: Non, ne t'inquiète pas, je les ai prévenus.
4: Tu es sûr?
2: Oui, viens.
4: C'est tout ce que vous prenez, madame? Vous voulez que je prépare quelque chose de plus léger, des fruits?
5: Non, non, Esperanza, ça va aller. Et puis, j'ai beaucoup de choses à faire.
4: Merci beaucoup pour l'augmentation de salaire. Tous les travailleurs vous remercient d'avoir été si gentille et généreuse.
5: Ce n'est rien. Iñaki, il y a du nouveau?
6: Eh bien, ils n'ont toujours pas transféré Luis à Mexico. La procédure est longue, mais Acuña a accepté de me prévenir dès que ce type arrive dans sa juridiction.
7: Salut princesse, qu'est-ce qui se passe? Hier soir, tu m'as pas répondu. Tu fais quoi aujourd'hui? On se voit? Désolée, je suis retournée à l'université. Je suis débordée. Je t'envoie un message plus tard.
4: Attends mon cœur, mais j'ai signé un contrat et tu l'as accepté, non?
2: Oui, mais je ne veux pas que ton image soit surexploitée. On va leur faire annuler ce contrat.
4: Eh bien, je suis rassurée. Tu sais que je n'aime pas ce que je fais.
2: Et tu ne vas pas non plus te montrer au prochain tournage.
4: Tu es sûre? Je ne t'attire pas d'ennui?
2: Non, pas du tout. Fais ce que je te dis, chérie. Laisse-les te mettre dehors.
1: Mon amour, je le savais.
8: Je suis venu te demander très sincèrement de ne pas revenir chez moi. Parce que je ne vais plus revenir ici.
1: Marissa ne te donnera jamais ce que je te donne. Mon amour, passe juste une nuit ici et tu verras.
8: Paola, s'il te plaît. Écoute-moi, tu es une femme merveilleuse.
1: Mais?
8: Tu mérites un homme qui se consacre pleinement à toi, et je ne le peux pas.

0: mais je te promets que j'ai croisé ma cousine Lola par hasard.
1: Tu es sûre que tu ne lui as pas parlé de ton travail ou de nos deux?
0: Non, qu'est-ce que tu crois? Elle pense que je vis toujours à Guadalajara et que je suis seulement venue ici pour régler une affaire.
1: Il vaut mieux s'en tenir à cette idée.
0: Oui.
2: Avec l'arrestation de Luis Dominguez, j'espère avoir la confirmation que c'est bel et bien Bruno qui a fait tuer Antonio Gil et qui est le meurtrier de Nicolas.
3: Oh, Marcia, qu'est-ce que je peux te dire? Tu sais à quel point j'aimerais pouvoir t'aider, mais...
2: Je sais que vous ne pouvez pas m'aider dans cette enquête.
3: Tout ce que je peux faire, c'est t'écouter, te soutenir et bien sûr demander à Dieu de t'éclairer et de continuer à te protéger.
2: Merci, mon père.
3: Mais je sens que quelque chose d'autre te préoccupe. Qu'est-ce qui se passe, Marcia?
2: Eh bien, hier soir, Lucrezia a invité Paola à dîner à la maison.
3: Oh, c'est pas possible.
2: Mes enfants font sans cesse de mauvais commentaires et ils pensent que je suis stupide parce que j'autorise leur père à me tromper, d'amener sa maîtresse dans la maison et de l'inviter à manger avec nous. Je ne peux pas vous dire à quel point les mots de Lucia m'ont blessée.
4: Mon père ? Oh, désolée. Je vois que vous êtes occupé.
3: Non, pas du tout. C'est un signe de Dieu, notre Seigneur.

0: Il vous réunit dans sa maison pour que vous puissiez vous donner une autre chance.
1: Non, je préfère revenir un autre jour.
2: Lucia, je dois vraiment t'expliquer d'où vient mon inquiétude à ton égard et pourquoi je veux gagner ton affection. Je te promets de ne pas te faire perdre trop de temps. S'il te plaît.
3: Bonjour, Olga. Je viens voir Paola.
4: Non, elle ne veut pas vous recevoir pour le moment.
3: Pourquoi ?
4: Quand elle est allée dans son bureau, elle m'a dit qu'elle ne voulait voir personne.
3: Qu'est-ce qu'elle a ?
4: Je ne sais pas, madame.
3: Ne t'inquiète pas.
4: Non, mais madame...
3: Du calme. Il ne se passera rien. Oh. Qu'est-ce que tu as ? Pourquoi tu pleures ?
4: Tata ! Esteban a définitivement rompu avec moi. Cette garce de Marissa a réussi à nous séparer. Je la déteste. Je veux qu'elle disparaisse.
3: Oh, c'est pas vrai. Quelle maudite femme. Elle nous a fait tellement de mal. Nous devons trouver un moyen de nous débarrasser d'elle.
1: Pourquoi on est ici ?
2: Je voulais te montrer un endroit que ta mère aimait énormément.
1: Vous avez connu ma mère ?
2: Oui. Elle m'a amenée ici.
1: Vous l'avez rencontrée avant ? Ou après qu'elle ait épousé mon père ?
2: Avant. Bien avant.
1: Ne me dites pas que c'est à cause de ma mère si vous et mon père avez rompu.
2: Non, non, non. Bien sûr que non. Esteban et moi avons rompu à cause... À cause d'un malentendu.
1: Qui vous a conduit en prison ?
2: Oui, c'est ça. Il pensait que j'étais responsable. Et je pensais la même chose de lui. Et quand le problème a été résolu, eh bien, j'ai cherché ton père, mais... il avait déjà épousé ta mère.
1: Quoi ? Mon père a épousé ma mère alors qu'il était amoureux de vous ?
2: Non, il croyait aussi que j'étais coupable. Et on avait mis fin à notre relation. Mais Esteban, enfin je veux dire ton père, était très amoureux de ta mère. Vraiment.
1: Et vous pouvez me dire pourquoi vous étiez en prison ?
2: J'ai fait la promesse à ton père de ne plus en parler. Tout ça appartient au passé, ma chérie. Et rien ne pourra le changer.
1: Alors pourquoi vous l'avez cherché ?
2: Parce que j'avais besoin d'expliquer ce qui s'était passé. Mais ton père n'a pas voulu m'écouter. Ta mère, par contre, était très compréhensive.
1: C'est vrai ?
2: Oui. On est redevenus amis. Et j'ai eu la chance de l'avoir partagé avec moi ses plus beaux moments. Comme par exemple, quand elle a découvert qu'elle était enceinte de toi.
5: Grâce à l'astuce que tu m'as donnée, j'ai pu ouvrir le dossier. Je me suis souvenu que le film préféré de mon père était Casablanca. Et regarde, on peut voir que tous les mails ont été envoyés au nom de Ilsa et Rick. Mais je ne m'attendais pas à trouver autant de mots d'amour.
1: Votre père a écrit de si belles choses à votre mère.
5: Je ne sais pas. Ce qui est étrange, c'est que ces mails étaient dans un dossier crypté. C'est comme s'il ne voulait pas que ça se sache.
1: Il y a des couples qui s'expriment mieux par écrit, et de ce que je vois, c'était leur cas à eux.
5: Mais je n'ai pas le souvenir que mon père était affectueux avec ma mère. Je me souviens pas qu'il l'ait appelé Ilsa, ni que ma mère l'ait appelé Rick. Du moins, pas devant moi. Je ne sais pas non plus s'ils avaient des surnoms mignons ou pas.
1: À quoi pensez-vous ?
5: Rien, c'est absurde. Et si tous ces mails n'étaient pas pour ma mère ?
1: Mais ils s'aimaient profondément.
5: C'est vrai que ma mère a beaucoup pleuré quand il est mort. Ça m'a tellement fait de mal, de l'entendre pleurer derrière la porte et de n'avoir rien pu faire.
1: Vous avez aussi traversé une période très dure.
5: J'ai l'impression de n'avoir rien fait pour la garder en vie.
1: Non, ce n'est pas de votre faute si votre mère est morte.
5: J'étais très en colère quand elle est tombée malade. Surtout à sa mort. Elle aurait dû rester pour moi.
1: Je suis sûre qu'elle vous adorait et qu'elle a sûrement lutté entre vouloir d'un côté s'occuper de vous et de l'autre retrouver son mari.
5: Merci, Célia.
1: Eh bien, je vais vérifier les mails que je dois envoyer. Veuillez m'excuser.
5: tu es entré dans ma vie. Tout s'est illuminé.
6: Très bien. Est-ce que je le rapporte?
7: Oui.
2: Ta maman se demandait si elle aurait été capable de s'occuper de vous deux. Parce que Hugo était encore tout petit. Il commençait à peine à marcher.
6: Hugo ne se souvient que de sa voix.
2: De sa voix?
6: Oui, parce qu'elle chantait pour lui. Oh.
2: Pour ta maman, tu étais vraiment toute sa vie. Tu ne sais pas à quel point elle avait hâte de t'accueillir. Elle m'avait raconté qu'elle vous lisait toujours des histoires. Et que quand tu étais dans son ventre, elle sentait quand tu étais sur le point de t'endormir.
6: Je n'ai aucun souvenir d'elle. J'ai seulement cette photo, rien d'autre.
2: Ta maman voulait partager tellement de choses avec toi, Lucia. Elle aurait aimé te voir grandir et être avec toi lorsque tu as fait tes premiers pas. Ainsi que t'entendre l'appeler maman. Elle aurait aimé que tu lui racontes tes rêves, tes secrets, tous tes désirs. Vous auriez été tellement proches. Elle aurait été si fière de toi. Si fière de voir la belle femme que tu es devenue. C'est tellement triste qu'à cause d'une injustice du destin, vous ayez été privée de tant de beaux moments. Pour ta maman, tu étais une bénédiction et son plus grand bonheur.
8: J'ai réfléchi et je veux bien t'accompagner à Guanarvaca pour l'affaire du chanteur. Mais attends, qu'on soit bien clair, on y va pour un voyage d'affaires.
9: D'accord, j'ai bien compris. Tu vas seulement t'occuper des intérêts de ta patronne.
8: Qui est aussi la tienne.
9: Eh bien, je ne le vois pas de cette façon. Écoute, elle m'a donné une très bonne opportunité, mais elle, ma patronne, non. Évidemment, je la respecte ici et c'est normal que je le fasse.

0: aime à la maison. Mais peu importe, Marissa passe elle aussi toutes ses journées avec cet Espagnol.
1: Et Hugo, quand tu parles de ma patronne, fais-le avec respect. Et puis cet Espagnol, comme tu dis, c'est mon ami et il a un nom, c'est Iñaki.
0: Tu sais quoi? Viens, on n'en parle plus parce que sinon ça va mal finir, d'accord?
1: Ouais, c'est mieux.
0: Demain sera un grand jour, tu verras.
2: Lucie,
3: qu'est-ce que vous faites, madame?
2: Je veux juste te réconforter, te donner un peu de cet amour que ta mère n'a pas pu te donner.
3: Vous ne prendrez jamais sa place. Vous êtes entrée dans ma vie uniquement pour la détruire. Je vous déteste. Je viens de réaliser à quel point vous manipulez les gens. Mais devinez quoi? Ça ne sera pas aussi facile avec moi, madame. Pour moi, vous resterez toujours la marâtre.

0: Tu veux qu'on se voit aujourd'hui ? J'en serais ravie. Tu connais un moyen de sortir sans éveiller les soupçons ? J'ai une petite idée. Allô ?
1: J'étais avec Lucien. Je lui ai parlé de sa mère.
0: Qu'est-ce que tu lui as dit ?
1: Calme-toi, Inès. Je lui ai simplement dit que nous étions amis. Que sa maman attendait sa naissance avec impatience. S'il te plaît, si elle te pose des questions à ce sujet, ne me contredis pas. S'il te plaît, confirme ce que je t'ai dit. Je t'en supplie. Je te le demande en tant que mère.
0: C'est bon, je lui dirai.
2: Qu'est-ce que tu fais ? Pourquoi tu as eu peur ?
0: Rien. Je range mes vêtements.
2: Pourquoi tu ne vas pas à la cuisine pour aider Esperanza ? Regarde si tout a été préparé pour le déjeuner. Hein ? Il ne faut pas énerver Marissa. Qui t'appelle ?
0: C'est Omar. Qu'est-ce qu'il y a de mal à cela ?
2: Je vais sortir alors. Tu t'occupes de tout. Je ne sais pas quand je reviens.
0: Au revoir. Oh, Omar, comment tu vas ?
3: Excuse-moi de te déranger, mais tu es la seule à pouvoir m'éclaircir sur quelque chose.
0: Qu'est-ce qui se passe ?
3: Je préfère ne pas parler de ça au téléphone. Est-ce qu'on peut se voir ?
0: C'est urgent ?
3: Tout à fait, oui.
2: Je suis venue pour mes résultats et pas pour entendre de stupides excuses.
4: J'en suis conscient, madame. Mais vous devez comprendre qu'il est nécessaire de suivre le protocole pour que le résultat soit crédible.
2: Alors faites le nécessaire. Vous ne m'avez rien dit de tout ça quand vous m'avez fait payer ces frais exorbitants.
4: Ne me mettez pas la pression.
2: Oh, ne me mettez pas la pression. Écoutez, si je n'obtiens pas ce que je veux, je vous préviens que vous allez être à court de licence et que vous ne travaillerez plus jamais dans ce domaine. C'est clair ?
4: Oui, j'ai compris.
2: Parfait. Je veux absolument mes résultats pour aujourd'hui.
5: Je te promets que pendant un moment, j'ai cru que c'était ma mère qui parlait. Cette femme est très manipulatrice. C'est sûrement comme ça qu'elle a piégé mon père et Rafa.
6: Pourquoi tu ne la crois pas ? Peut-être qu'elle a connu ta mère et que tout cela est vrai.
5: Impossible, cette femme est une menteuse.
6: Écoute, tu n'as rien à perdre et tout à gagner, non ?
5: Quoi ? Attends, de quoi tu parles ?
6: Si tu te rapproches de Marissa, elle pourra peut-être te dire des choses sur ta mère que personne n'a voulu te dire.
5: C'est vrai, mais je refuse de lui donner une place dans ma vie qu'elle n'a pas, qu'elle n'aura jamais et qu'elle ne mérite pas. Et je me fiche de savoir si c'est elle qui a...
6: Quoi ? Si c'est elle qui...
5: Si c'est elle qui a convaincu Omar de préparer le dîner et de nous inviter tous les deux pour qu'on puisse se réconcilier.
6: C'est vrai ?
5: Oui.
6: Cette femme est un ange.
5: Un ange ? Non, je suis pas d'accord.
6: Mais comment ça ? C'est grâce à elle qu'on est en couple. Qui sait s'il n'y avait pas eu ce dîner ? Tu n'es pas d'accord, chérie ? Voilà un point de plus en sa faveur.
5: J'adore quand tu m'appelles chérie.
1: Mon père, vous ne pouvez pas imaginer ce que j'ai ressenti. J'ai vu tant de haine dans ses yeux, tant de mépris. Vous ne savez pas à quel point j'avais envie de lui dire que je suis sa mère. J'ai essayé de la prendre dans mes bras.

0: mais elle a refusé. Elle m'a dit qu'elle me détestait. Et maintenant, je suis plus que convaincue que si je ne trouve pas le coupable, je ne récupérerai jamais mes enfants.
1: Non, je ne peux pas continuer à te voir souffrir comme ça. Je vais renoncer à mes vœux.
0: Non, n'y pensez même pas, mon père.
1: Je ne peux pas te laisser continuer à souffrir de cette façon, ma fille.
0: Mais l'Église a besoin d'hommes comme vous, mon père. Quelqu'un avec votre cœur, votre force et votre foi, mon père.
2: Tu connaissais bien mes parents, n'est-ce pas?
3: Oui, Omar. Pourquoi cette question?
2: Parce que ces derniers temps, j'ai beaucoup pensé à eux et à leur mariage. J'ai de vagues souvenirs de la façon dont ils s'entendaient, mais je n'arrive pas à me rappeler s'ils se traitaient avec amour. Est-ce que tu le sais, toi?
3: Eh bien, ils s'entendaient bien. Je veux dire, comme n'importe quel couple marié qui sait.
2: Oui, mais ma mère ne m'a jamais dit s'ils avaient des surnoms comme ces couples qui s'appellent Bébé ou Mon Chéri. Est-ce que tu sais?
3: Attends, pourquoi est-ce que ça te préoccupe?
2: Parce qu'il y a quelques jours, j'ai trouvé des messages très romantiques sur l'ordinateur de mon père. Et je ne crois pas qu'ils étaient destinés à ma mère.
3: Est-ce que tu peux me montrer ces mails?
0: Louise Dominguez est arrivée au commissariat. Mon père, Louise Dominguez a été arrêtée. Je dois y aller.
1: Marcia, n'oublie pas de me tenir au courant. Je t'en prie, c'est important.
0: Bien sûr. Je vous aime.
1: Moi aussi, ma fille. Oh, Seigneur, donne-moi la force de faire face à ce fardeau qui devient de plus en plus lourd. Je t'en supplie, Seigneur. Je t'en prie.
3: Mais c'est évident qu'il écrivait à ta mère. Qui d'autre ça pourrait être, mon ange?
2: Y avait-il une autre femme dans sa vie?
4: J'ai réussi à les convaincre de faire venir Louise Dominguez ici à cause de son implication dans un trafic de drogue sur lequel nous enquêtons.
5: Vous pouvez alors rouvrir l'enquête sur la mort d'Antonio Gilles?
4: Bien sûr que oui. Si nous avons suffisamment de preuves, je vais faire tout le nécessaire pour le faire avouer.
0: Mais je ne pense pas qu'il va reconnaître son crime.
4: Laissez-moi m'en occuper. Ce dont j'aurai besoin, ce sont les photos que vous avez prises de lui dans ce bar.
5: Bien sûr, je vous les envoie tout de suite.
3: Oublie cette idée. Tu te fais du souci pour rien.
2: Pourquoi tu es nerveuse?
3: Nerveuse? Non, pas du tout. C'est juste que... je ne pense pas que ce soit bien pour toi de salir le nom de Nicolas à cause de certains mails qui étaient sans doute destinés à ta mère. Écoute, Omar, pourquoi ne pas laisser le passé derrière toi? Tout ça, c'est du passé. Ton père et ta mère s'aimaient énormément, je te le promets. Pour ton bien. Ne pense plus à de telles choses et continue ta vie, d'accord?
1: Je vous promets que j'ai rien à voir avec cette bande. Si j'étais emprisonné à cause d'eux, je serais idiot de retomber dans le même piège.
4: C'est étrange, parce qu'ils m'ont confirmé que c'était toi le trafiquant.
1: Eh bien, c'est un mensonge.
4: Et en plus, nous avons découvert que tu es un tueur à gages.
1: Quoi? Vous vous trompez complètement, lieutenant. C'est une chose d'envoyer de la drogue et une autre de tuer quelqu'un.
4: Un type a été tué dans cet entrepôt. Et on te voit sur cette photo. Allez, admets-le. Et je t'aiderai à sortir d'ici. Qui t'a embauché?
6: Voici le résultat de l'analyse.
7: Vous voyez, ce n'était pas si difficile que ça.
6: S'il y a un problème, ne me mentionnez pas, s'il vous plaît.
7: Ne vous inquiétez pas, je suis la dernière à vouloir rendre ça public. À plus tard.
6: Au revoir.
1: Je vous dis que ce n'est pas moi.
4: Ils vont prendre des photos de vous pour comparer les images et les vérifier.
1: Regardez la date de l'enregistrement. J'étais pas là à ce moment-là.
4: Il y a des témoins qui t'ont vu là-bas.
1: Vous vous faites avoir.
4: Et quelques jours avant, tu n'as pas vu ton client? Regarde. Ne me dis pas que tu ne le connais pas. Admets-le. Avoue que c'est lui qui t'a embauché.
1: C'était pour de la drogue. Personne n'a parlé de tuer quelqu'un.
4: Dans ce cas, je vais devoir l'amener ici pour comparer vos déclarations.
1: Eh bien, amenez-le ici et vous verrez.
4: Pour ça, je vais avoir besoin de ton aide, pour qu'ils viennent volontairement.
8: Pourquoi est-ce que tu m'appelles ?
9: Je suis au poste de police. J'ai besoin que tu viennes et que tu paies ma caution.
8: Est-ce que tu peux me dire ce que tu as dans la tête ? Je t'ai demandé de te cacher et maintenant tu es en détention. Règle ça tout seul. Ne m'appelle plus jamais.
9: Écoute, tu vas baisser d'un ton. Je ne veux pas déraper et révéler des choses compromettantes.
8: À quoi tu joues, imbécile ? T'es en train de me menacer ?
9: Non. Je te demande juste de me sortir de cet endroit le plus vite possible. Sinon, ça va finir par m'échapper. Il suffit de venir, de payer et de partir. Je t'attends.
6: Oh, bon sang. Je n'aime pas travailler dans un bureau. J'aurais dû devenir chanteur, moi. La patronne est de retour ?
4: Non, mais elle devrait pas tarder.
6: Hé, hey, et si on allait manger tous les trois ?
10: Ouais,
4: non.
10: Allons-y.
4: Non, il y a beaucoup de choses à faire, et comme je te l'ai dit, Marissa ne va pas tarder.
6: Hé hey.
4: Et quoi ?
6: Non. Allons manger, ne vous inquiétez pas. Envoyez-lui juste un message et c'est bon. Ça devrait aller, je vais aux toilettes. Je vous attends, hein.
4: Hé, c'est quoi cette histoire de déjeuner tous les trois ?
6: Je suis prêt à faire n'importe quoi pour te voir. Non. Finalement, on va devoir reporter ça. Je viens de voir que j'ai un rendez-vous.
4: Ne t'inquiète pas. J'espère que ça va bien se passer.
6: Je t'appellerai pour qu'on parle de demain. Ne pense pas que je vais voir quelqu'un d'autre, hein.
4: Ok. On part. Non, allez, tu dois partir.
7: On m'a dit que vous me cherchiez.
8: Oui, je suis venu pour payer la caution de Luis Dominguez. On m'a dit de venir vous voir. C'est combien ?
7: Oui. Venez avec moi afin de déterminer le montant.
8: Qu'est-ce que ça
9: Espèce
8: veut dire,
9: de taré !
8: Tu oses m'accuser d'avoir tué un certain Antonio Gil ? Je ne sais pas de quoi ce type parle et je ne sais même pas qui est Antonio Gil.
7: Vous feriez mieux d'avouer.
8: Attendez, je n'ai fait tuer personne. Pour qui me prenez-vous ?
7: Vous êtes actuellement soupçonné d'être le cerveau d'un crime. Alors vous feriez mieux d'être franc et de nous dire quelle est votre relation avec ce détenu.
8: Très bien. Ce type m'a vendu des pilules pour mon usage personnel. C'était simplement des pilules qui me faisaient me sentir mieux, rien de plus. Écoutez, je suis un homme d'affaires, hein, et je connais très bien mes droits. Vous ne pouvez pas me garder ici sans mandat d'arrêt. Mon avocat veillera à ce que vous soyez démis de vos fonctions.
7: Vous n'avez aucune raison d'élever la voix, et encore moins de me menacer. Vous pouvez partir.
8: Et toi, ne pense même pas à me rappeler.
9: Vous voyez que c'est la vérité.
2: Lieutenant, on vous a envoyé ceci.

0: En effet. Tu n'es pas l'homme de la vidéo.
1: Et je m'en vais d'ici.
0: Non. Mais... vous restez ici pour avoir vendu des substances illicites. Et croyez-moi, vous en avez pour un bon moment.
1: Et j'aurais dû deviner que t'étais derrière tout ça, ouais.
2: Écoute, si tu
1: penses... je ne connais pas Antonio Gilles. Je n'ai rien à voir avec sa mort. Arrête d'être obsédé à vouloir chercher un meurtrier, parce que la seule criminelle ici, c'est toi.
3: Et faites attention à ce que vous dites. Marcia est innocente et elle va le prouver.
1: Faites ce que vous voulez, mais vous ne trouverez rien. Nous sommes tous innocents.
2: Oui, c'est ça.
1: Je vais te donner un avertissement. Arrête de jouer avec moi, avec ma femme ou avec n'importe lequel d'entre nous. Ou tu le regretteras pour le reste de ta vie.
2: Qu'est-ce qui s'est passé avec Bruno?
3: Pourquoi vous l'avez laissé partir?
0: J'ai le regret de vous dire que cet homme et Luis Dominguez n'ont rien à voir avec la mort d'Antonio Gilles. Leurs déclarations coïncident parfaitement. Et en comparant les images avec les caméras de sécurité et les photos de Luis Dominguez, on voit que ce n'est pas lui.
2: Non. Bonjour, Lucia.
4: Salut, Tata. Marissa ne va jamais arriver à la cheville de ma mère. On s'est vu tout à l'heure à l'église et, je sais pas, elle a essayé de créer un lien avec moi. Elle m'a dit quelque chose.
2: Qu'est-ce qu'elle t'a dit?
4: Je sais que tu vas me dire la vérité. Est-ce que Marissa connaissait ma mère?
5: J'ai parlé à Inès et elle m'a dit plusieurs choses. Mais elle était assez tendue.
4: Mm-hmm.
5: J'espère juste qu'elle ne me ment pas à moi aussi.
4: Pourquoi elle ferait ça?
5: Pour me protéger, peut-être.
4: Tu crois?
5: Écoute, quand j'étais orphelin, Esteban et sa famille ont pris soin de moi.
4: Oui, je sais qu'ils étaient comme votre deuxième famille.
5: Oui. Inès était comme une seconde mère pour nous tous. Et elle, si affectueuse, rien à voir avec Lucrezia.
4: Alors, qu'est-ce qui vous inquiète?
5: Ce qui m'inquiète, c'est que je connais très bien Inès. Et je sais qu'elle ne m'a pas tout dit.
4: Alors... ma mère était impatiente de me voir. Marissa n'a pas menti.
2: Je n'ai jamais vu une mère aussi excitée par l'arrivée de son enfant. Il y avait de la joie dans ses yeux. Elle était comme une enfant sur le point de recevoir la plus grande surprise du monde, mon amour.
4: Parfois, j'aimerais avoir un souvenir d'elle auquel je pourrais me raccrocher. J'imagine que c'était la même chose avec Rafa.
2: Oui, bien sûr. Elle vous aimait tous de la même manière.
4: Alors pourquoi on n'a aucun souvenir d'elle?
2: Eh bien, c'est juste que ton père s'est débarrassé de tout, mon amour. Sa douleur était si forte, Lucia.
4: Et il n'a pas pensé à nous. Il ne s'est pas dit qu'un jour... je sais pas ce que je dis.
2: Oh, viens ici, mon amour. Écoute, pourquoi tu ne vas pas dans ta chambre pour m'essuyer ces larmes? Parce que si tante Lucrezia te voit, tu sais comment ça se passe quand tu es triste à cause de maman.
4: Oui. Merci, Tata. J'avais vraiment besoin de ce câlin et de ce bisou.
2: Je t'aime, Lucie.
4: Je t'aime aussi.
2: Oh, Seigneur, aidez-la.
6: Avant de commencer mon stage, tout allait bien. J'étais un monstre au lit. Mais du jour au lendemain, ça s'est arrêté. Et je suis sûr que c'est à cause du travail. C'est très dur d'avoir un père comme patron.
7: Il vous met la pression?
6: Oui, il me donne un poste qui n'a rien à voir avec mes compétences. Parce qu'il dit que je dois commencer en bas de l'échelle.
7: Vous avez donc l'impression que votre stress a augmenté et que vos performances ont diminué?
6: Oui. Mais ce n'est pas tant la performance. Ce qu'il y a, c'est que j'ai l'impression que quelque chose a provoqué... une sorte de panne.
7: Et pourquoi vous faire soigner que maintenant?
6: Eh bien, tout d'abord parce que j'étais gêné. Et parce que j'ai rencontré une fille récemment que j'aime comme personne d'autre dans ma vie.
7: D'accord, je vois.
6: Ouais, je suis terrifié à l'idée d'arriver à ce moment avec elle et de ne pas réussir. Ça me tuerait, je crois.
7: Nous allons d'abord vérifier s'il y a une dysfonction ou pas. Je vais vous envoyer des tests. Votre nom?
6: Hugo Lombardo.
8: Bonjour.
9: Marcia, tu
8: peux venir une minute dans mon bureau, s'il te plaît?
2: Oui.
8: Entre.
2: Fais vite, parce que j'ai beaucoup de choses à faire.
8: J'ai parlé à Paola aujourd'hui, et je lui ai fait comprendre qu'elle ne peut pas revenir chez moi et que je ne remettrai plus les pieds chez elle. J'espère que tu es plus rassurée maintenant.
2: Tu vas vraiment tenir cette promesse?
8: Ma parole n'est pas suffisante.
2: La mienne n'était pas suffisante pour toi.
8: S'il te plaît, on ne va pas recommencer. J'ai fait ce que tu m'as demandé de faire pour que les enfants pensent que notre relation est basée sur l'amour. Enfin, sur l'amour que nous avions autrefois l'un pour l'autre.
2: Oui, sur l'amour que je ressens pour mes enfants.
8: Écoute, Marcia, pour le bien de tous, je demande une trêve, d'accord?
2: Très bien. J'espère vraiment que tu ne te laisseras pas emporter par les charmes de Paola.
8: Attends, je peux t'inviter à déjeuner?
2: Non, parce que j'ai des choses à faire, comme je te l'ai dit.
8: Allons dans ce restaurant que tu aimais tant. Allez.
2: D'accord, Esteban. Portons un toast aux bons souvenirs.
9: Ah, comme vous êtes romantiques tous les deux.
8: S'il te plaît, Lucrezia, quoi que tu aies à dire, fais-le après. Parce que Marcia et moi, on va aller manger.
9: Je suis très contente. Je voudrais juste que tu vois quelque chose qui va peut-être te couper l'appétit.
2: Qu'est-ce que tu mijotes? Qu'est-ce que c'est?
9: C'est la preuve que tu es une traînée. Et aussi une traîtresse.
8: Qu'est-ce que c'est que ça? Il est écrit noir sur blanc que Lucia est la fille de Nicolas.

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0: Qu'est-ce que tu mijotes, Lucrezia ?
1: La preuve que tu es une traînée. Et aussi une traîtresse.
2: Qu'est-ce que c'est que ça ? C'est écrit noir sur blanc que Lucia est la fille de Nicolas.
0: Mais enfin, c'est pas vrai! C'est une infamie! Lucia est ta fille! Je ne t'ai jamais trompée!
1: Tu as toujours eu un doute. Et la peur de le confirmer, mais moi, non. Maintenant, si tu es persuadée que je mens, va au laboratoire et fais le test toi-même!
0: Je ne sais pas ce que tu manigances, Lucrezia, mais viens avec moi! J'exige qu'on aille immédiatement au laboratoire!
2: Arrête de mentir! C'est la preuve que toi et Nicolas m'avez pris pour le roi des imbéciles pendant tout ce temps!
0: C'est pas vrai!
1: Tu vois, ta supercherie n'allait pas durer pour toujours, la comédie est finie.
0: C'est encore un de tes pièges. Toi et tes amis avez fait tout votre possible pour me dénigrer auprès d'Esteban et de mes enfants.
2: Ne m'approche pas! Ne m'approche pas, je ne sais pas de quoi je serai capable. D'où tu sors ça?
1: D'un laboratoire certifié. Tu as toujours eu un doute, alors j'ai pris un cheveu de Lucia, un autre de Mar et... C'est son demi-frère.
0: C'est un mensonge! Tu dois m'écouter.
2: Je n'ai pas à t'écouter, je ne veux plus jamais te voir.
1: Et ainsi on a la preuve que tu as tué Nicolas.
0: J'en ai marre de tes mensonges. N'oublie pas que je ne suis plus la même qu'avant. Celle qui se pliait à ta volonté, c'est terminé.
1: Plus jamais. Tu ne lèveras la main sur moi.
3: Mais oui, bien sûr que je trouve que les murs sont très jolis. Mais tu es en train de gâcher tes talents de peintre.
4: Ah, oh, arrête de te moquer, comtesse.
3: Non, je ne me moque pas. Je suis incapable de me moquer de toi. Mais si tous les tableaux sont comme celui que tu m'as fait, mon Dieu, Francisco, tu serais riche.
4: Non, non. Qui voudrait acheter ces tableaux?
3: Oh.
4: Mais ce sont des idées qui me viennent quand je suis d'humeur, mais ça ne vaut rien.
3: Alors, faisons un truc. Montre-moi les peintures que tu as et je te donnerai un avis très honnête.
5: Salut.
6: Salut.
5: Je te cherchais. On m'a dit que tu avais quitté le bureau.
6: Ouais, j'avais un problème à régler.
5: C'est à propos de nos affaires ?
6: Non. Non, pas du tout.
5: Quelque chose de personnel ?
6: Pourquoi tu demandes ?
5: Non, pour rien. Simplement que les amis servent à ça. Si tu as besoin, tu me préviens.
6: Merci.

0: Esteban! Esteban! Esteban!
1: Tu vois, c'est pas terrible, hein. Même un enfant aurait pu faire mieux.
2: Oh, écoute, mon beau, j'ai beaucoup étudié l'histoire de l'art en Europe. Je connais les courants et les styles de beaucoup de peintres d'il y a très très longtemps.
1: Oh non, la honte. Tu dois penser que c'est bon acheter pardon, comtesse, pardon.
2: Ah, je pense plutôt qu'on pourrait faire une exposition avec tes tableaux.
1: Quoi?
2: Oui.
1: Oh non, arrête, c'est une blague. Celui-là, c'est un chat.
2: Et qu'est-ce que vous faites?
1: Eh ben, la comtesse a insisté pour voir mes dessins, et là, elle vient de me dire que ce serait bien qu'on fasse une exposition. Cette femme est en train de me faire une blague.
2: Oh non, je pense qu'elle a raison. J'aime beaucoup ce que tu fais. Je peux louer une galerie et...
1: Ah non. Non, arrête de faire ça. Ne me cause plus de problème avec mon épouse, je t'en supplie, s'il te plaît. Qu'est-ce que tu veux? Enfoncer le dernier clou dans mon cercueil?
2: Oh, mon chéri, calme-toi, tu pourrais te faire du mal.
1: Oui. Pardon.
0: C'est quoi le nom? Oui. Voilà.
1: Pourquoi? Encore? Encore, encore? Maudit soit-elle, encore!

0: un imbécile, Esteban.
1: On doit organiser un rendez-vous.
2: Avec les fournisseurs d'enceintes. Regardez dans vos mails.
1: Tu es clairement la meilleure.
2: J'y vais, appelez-moi si besoin.
1: Merci.
2: Monsieur, j'ai réfléchi à ce dont on a parlé et je me suis dit que comme vous avez fouillé l'ordinateur de votre père, vous pourriez fouiller les affaires de votre mère. Des lettres, des journaux, quelque chose qui prouverait que ces mails étaient entre eux.
1: C'est une excellente idée, Célia, merci.
2: Oui, bon, je vous laisse.
1: Célia ?
2: Oui ?
1: Merci pour ton inquiétude.
2: Merci à vous de me faire confiance. À plus tard.

0: Mon père, j'ai suivi vos conseils. Et c'est la même chose qu'il y a 20 ans.
1: De quoi parles-tu, mon fils ?
0: Lucrecia a fait faire un test ADN. Lucia et Omar sont demi-frères et
1: sœurs. Non.
0: Si.
1: Il doit y avoir sûrement un problème avec les résultats. Marcia est incapable de te trahir.
0: Mais cessez de lui trouver des excuses. Lucia n'est pas de mon sang, c'est la vérité.
1: Peu m'importe ses résultats. Je sais que pour Marcia, tu es l'unique homme dans sa vie. Et puis réfléchis, Esteban. Et si Lucrecia avait fait faire ce test dans l'intention de mettre fin à ce qui renaissait entre vous? J'aurais de très gros doutes sur ses résultats. Et puis je m'en moque. Tu es le père de Lucia. Tu l'as toujours été. Tu l'as élevé. Je ne doute pas de Marcia.
2: Autre chose, peut-être ?
3: Non, merci.
2: Je vous laisse.
3: Un problème ?
1: Du tout.
3: Laisse-moi deviner. Maintenant, Esteban t'interdit de parler de la société avec moi ? J'ai oublié de te dire que j'ai dit à Tortue que tu étais en phase terminale.
1: Comment ça ?
3: Son amie folle, une certaine comtesse, m'a lu les lignes de la main. Elle a assuré que j'étais mariée. J'étais obligée d'acquiescer avant que Tortue ne la prenne de quelqu'un d'autre. Alors, s'il te demande, il est dans notre intérêt que tu soutiennes le mensonge. Dis-lui que je ne reste pas par amour, mais par compassion.
1: Et si on divorçait? Tu pourrais refaire ta vie avec Tortue?
3: Non, chérie. Toi et moi, on divorcera uniquement quand Esteban sera un homme libre.

0: Je peux ?
1: Bien sûr, Esteban. Qu'est-ce que tu as, dis-moi ?
0: La vérité a fini par éclater. Ma Lucia est la fille biologique de ce traître de Nicolas.
1: Oh non !
0: Si, un examen d'un laboratoire l'a confirmé. Lucia et Omar sont demi-frères et sœurs. Dis-moi une chose. Tu as défendu Marcia à son procès, tu te souviens ?
1: Oui.
0: Et en sachant ça, tu le referais ? Tu pourrais ?
1: Non, Esteban.
0: Évidemment.
1: Avec ce résultat, oui, je dois accepter qu'entre Marcia et Nicolas, il y a eu quelque chose.
0: Mais bien sûr.
1: Oh.
0: C'est pour ça que je ne voulais pas le savoir, parce que du coup, qu'est-ce que je vais faire maintenant ?
1: Oui.
0: Dis-le-moi, je fais quoi ?
1: Allez, allez, allez. Après cet horrible résultat, je ne te demanderai qu'une chose. Ne change pas ta relation avec Lucia, parce que elle n'y est pour rien dans tout ça.
0: Oui, si quelqu'un est innocent, c'est elle.
1: Viens là. Viens là. Allez.
2: Oh. Arrêtez d'insister, madame. Il n'y a personne. Ils sont tous partis.
3: Il doit y avoir quelqu'un de garde en cas d'urgence. Vous devez avoir le numéro du responsable, s'il vous plaît, monsieur.
2: Oui, je l'ai, mais je n'ai pas l'autorisation de le donner, madame.
3: Non, écoutez, vous ne comprenez pas, en fait. Ils ont mal effectué un test de paternité. Et il faut que j'éclaircisse ça ce soir même. Pitié, monsieur, je vous en
2: supplie. Je suis vraiment désolée, madame. Bonne soirée, maintenant, allez-vous-en, s'il vous plaît.
3: Monsieur !
1: Mon frère est détruit. Tu n'imagines pas combien ça me coûte d'accepter que Marcia et Nicolas étaient amants. Oh.
4: Oui, bah ça lui passera. Esteban est un homme fort. Mais tant mieux. Cette fois, au moins, tu es de mon côté.
1: Pourquoi ?
4: Parce que c'est moi qui ai donné les résultats à Esteban devant Marcia.
1: C'était toi ?
4: Oui. J'ai pris des cheveux à Omar et à Lucia.
1: Quelle idiote ! Mais quelle idiote je suis ! Comment j'ai pu rater ça ? Je l'ai toujours défendue ! Et elle m'a dupée ! Quelle idiote ! Mais quelle idiote !
3: Lâchez-moi ! Qui êtes-vous ? Lâchez-moi ! Qu'est-ce que vous voulez ? Qui vous envoie ?

0: Violetta! Violetta! C'est très très joli, ça rend très bien. Ça donne de la vie à la maison. Que Florencia me pardonne. J'ai toujours dit qu'on se serait cru aux pompes funèbres.
1: On peut se voir?
2: Je révise, plutôt un autre jour, je te redis. Je peux t'aider, papa?
3: Tu travailles? Hein? Non, continue, continue, c'est bon.
2: Je pense pas descendre dîner. Je dois réviser pour un examen sur tout le semestre. Si je le rate, je quitte la fac.
3: Et tu n'aimerais pas terminer ce semestre loin du Mexique?
2: Quoi?
3: Tu as toujours voulu étudier à l'étranger?
2: Non.
3: Qu'est-ce qui te retient? Ton copain à la moto? Je ne vois pas d'avenir à cette relation.
2: Elle est terminée.
3: Alors raison de plus. Trouve une université en Europe ou aux États-Unis et je te soutiendrai.
2: Et de qui vient cette idée grandiose de m'envoyer à l'étranger? De ton épouse? Elle veut m'éloigner d'ici?
3: Ça t'ouvrirait des portes. Réfléchis-y.

0: croyez, ça, que Marissa veut me virer?
1: Comment ça?
0: Eh ben, tout à l'heure, papa m'a suggéré d'aller étudier à l'étranger.
2: Mais c'est quoi le rapport avec Marissa?
0: Eh ben, quand je lui ai demandé si l'idée venait d'elle, il n'a pas nié.
2: Je sais pas, t'imagines souvent des choses qui n'existent pas forcément.
1: En plus, tu as toujours voulu étudier à l'étranger, non?
0: Peut-être avant, plus maintenant.
2: Bien sûr. Depuis que tu es amoureuse...
1: Quoi ?

0: Comment ça, amoureuse? Allez, raconte-moi.
1: Non, mais je suis plus avec Alvaro, je suis avec Pablo. Pourquoi tu ris?
0: Oh non, c'est juste que c'est de pire en pire. En fait, tu étais avec un menteur. Et maintenant, tu sors avec un campagnard pour t'amuser, non?
1: Hé, hey, arrête! Ce sont deux très belles personnes. En plus, Pablo est génial. Et je sors pas avec les gens pour jouer avec eux.
0: Ouais, tu peux dire ce que tu veux. Mais tu sais pas ce que tu veux. Tu es une personne capricieuse.
1: Ce sont pas des caprices. J'aime Pablo.
0: Attends un peu que papa le sache. Tu verras comment il sera furieux.
1: C'est précisément pour ça qu'on va pas lui dire. Ok, ok.
0: Très bien, comme tu veux. Bref. Faut que je sorte. Fermez la porte en partant, merci.
2: Lucia, pardon, je ne voulais pas le dire, sérieux.
1: C'est pas grave.
2: Désolé.
1: T'en fais pas, Raphaël. Tôt ou tard, il allait le découvrir, donc. T'en fais pas.
3: Allez-y, mon père.
4: Non, merci, ma fille. C'est gentil. Je n'ai pas très faim.
3: Oh, moi non plus. Ne pas avoir mon mari à la maison est plus dur chaque jour. Je sais pas, je suis peut-être trop dure avec lui. Je me dis que peut-être que mon rejet le pousse à aller dans les bras de ses amis, la comtesse, l'autre tortue, vers leur vie de débauche.
4: Oh, quelle débauche, mais quelle débauche. Francisco fait tous les efforts pour subvenir à son foyer. Mais si tu le laisses revenir, il pourrait perdre la motivation.
3: Vous croyez?
4: Oui.
3: Oh, mais je suis parfois à ça de lui dire de revenir, mon père.
4: Et si tu trouvais une occupation?
3: Comment ça, mon père? Vous me trouvez au hasard?
4: Non, ma fille, pour que tu te distraies. Tiens, regarde, aide-moi à réunir des signatures pour que la mairie améliore l'éclairage public.
3: Oh, allez. Oui, il en a besoin.
5: Et Violetta, arrête les allers-retours et assieds-toi un peu avec nous.
6: Oui, assieds-toi.
5: Elle nous ignore beaucoup.
6: Ouais.
5: Et Francisco?
6: Dis-moi.
5: Tu devrais écouter la comtesse à propos de l'exposition.
6: Non, non, non. La dernière chose dont j'ai besoin, c'est qu'on rie de moi. Ma femme m'enverrait valser pour toujours.
5: Pourquoi les gens riraient? Tes tableaux sont très, très beaux.
6: Tu dis ça parce que tu m'aimes, parce qu'on est amis.
5: Je peux dire à Florencia d'organiser... Laisse tomber, j'ai rien dit. Mais tu devrais y réfléchir quand même. Tu vois, c'est bien de dîner en famille.
6: Bon app.

0: Regarde, ce sont les documents nécessaires pour obtenir un crédit.
1: Très bien.
0: Tu veux m'aider?
1: Bien sûr.
0: Cool, ok.
1: Alors, formulaire de demande de crédit.
0: Le voilà.
1: Super. L'acte de naissance?
0: L'acte de naissance... Voilà.
1: Ok. Le CURP.
0: Et l'INE, il faut l'INE?
1: L'INE, oui, oui, oui.
0: Ok.
1: Parfait. Je crois qu'il te manque juste le formulaire d'autorisation qui permet de vérifier que tu es solvable. Et le certificat qui prouve que tu as suivi la formation Savoir pour mieux décider.
0: Incroyable!
1: Je suis content de te voir comme ça.
0: Tu imagines si j'ai mon propre appartement près du travail?
2: Oh,
0: ce serait
2: ouais.
0: Génial, non?
2: Comment ça? Tu veux quitter la maison maintenant?
0: Non, pas encore, mais bientôt.
1: Non, maman. Elle va simplement demander un crédit pour acheter un appartement.
0: Et comme je gagne un peu plus, je veux investir.

0: sortir.
1: Oh, ma reine, bravo, tu es si intelligente, bravo. Oui,
2: ma sœurette.
1: Tu es tellement intelligente, si brillante. Je suis si fière de
0: Merci.
1: Toi.
0: Hugo, qu'est-ce que tu fais ici?
3: Surprise.
4: Alba,
3: je viens...
4: Je mets plus de noix dans la salade?
0: Oui, vas-y, vas-y.
3: Pardon, j'interromps?
4: Non, du tout, entrez, entrez. Vous arrivez au meilleur moment.
0: Entre.
4: Vous restez?
0: Oui, il reste dîner.
4: Hugo, c'est assiette. Ça? Il n'y a qui?
3: Je sais qui vous êtes.
4: Tiens, je suis célèbre. Je vais vous chercher un verre.
3: Alba, ce n'est pas pour Marissa que ce type est ici, c'est pour toi.
0: Ne me fais pas une scène de jalousie. Hugo, tu devrais te comporter comme un adulte. Iñaki est mon ami et celui de Marissa.
4: Un petit verre?
3: Oui, oui, merci.
1: Esperanza, va mettre tous ces déchets à la poubelle, s'il te plaît.
5: Mais ce sont les vêtements de Madame Marissa.
1: Et alors? Elle ne reviendra pas dans cette maison, alors fais ce que je te dis. Et ne vole rien, hein? Même si c'est ton style.
3: Est-ce que vous vous connaissez depuis longtemps?
0: Depuis peu.
4: 5 ans.
3: Comment ça, depuis peu ou depuis 5 ans?
0: Ben, en fait, on est amis depuis 5 ans, mais ça fait peu de temps qu'on a repris notre amitié.
4: C'est ça. Voilà.
3: D'accord. Et comme Alba est très discrète sur sa vie, vous pouvez peut-être me dire quelque chose sur elle?
4: Bien sûr. Alba est... C'est une femme courageuse qui s'est toujours débrouillée toute seule.
3: Mais tes parents ne t'ont pas toujours soutenue ou je ne sais pas?
0: Oui, mais comme tous les parents, parfois ils t'aident et parfois ils te laissent te débrouiller tout seul.
3: Ah. Bon, je vais me laver les mains.
4: Bien sûr, oui, allez-y.
3: Merci.
1: Demain, je vendrai de la gélatine. Je vais récolter plus de signatures, tu verras.
6: Oui, oui maman, tu vas y arriver.
7: Ils disent toujours qu'ils vont réparer l'éclairage, mais ça fait des années qu'ils disent ça.
6: Ouais,
7: et j'avoue que j'ai peur de marcher la nuit.
6: Ouais, je sais. J'ai une idée. Donne-moi des formulaires pour les donner aux parents de tous mes élèves. Ils seront heureux de signer.
1: Vas-y, quelle bonne idée. Prends cela, fiston.
7: Tiens.
1: Vas-y.
6: C'est bien que tu fasses ça, maman.
1: Merci, mon cœur. Tout ça, c'est pour le bien du village, des gens... Non, c'est très important. Bon, et toi, alors, comment ça se passe avec la petite?
6: Tout se passe très bien, maman.
1: Je suis contente pour toi. Mais mon cœur de mère me dit que cette fille va te faire du mal. J'espère que non. J'espère que non. Mais mon intuition ne me trompe jamais. Allez, ne pense pas à ça. Concentre-toi sur les signatures.
6: Oui.
0: Marcia et moi, on a inventé une histoire pour garder la prison secrète. Alors, s'il te plaît, ne dis rien.
4: J'ai failli faire une bêtise et en dire trop. Ce qui est clair, c'est que ce gosse est fou de toi.
0: Oui, je sais. Marcia m'a dit de m'en éloigner.
4: Vous avez l'air de vous entendre.
0: On est juste de bons amis de travail.
4: Je l'espère, Alba. Il ne faut pas que tu tombes amoureuse du fils de Marcia. Tu devras lui dire la vérité, et une vérité menant à une autre.
0: Oui,
4: tu
0: oui,
4: sais
0: oui,
4: où
0: oui.
4: mène ce chemin de vérité.
0: Iñaki, c'est bon. Et s'il te plaît, pitié, je t'en supplie. Ne dis pas à Marcia qu'Hugo est venu ici, s'il te plaît.
1: Non. T'es sérieuse? J'arrive pas à le croire, quelle nouvelle incroyable! Tu n'imagines pas comme c'était jouissif de la voir pleurer et supplier aux pieds d'Esteban. Marcia est un rat. Mais on va la renvoyer dans ses égouts. Si tu savais comme je t'envie là, tout de suite. Tu as dû ressentir une satisfaction. Je sais. Mais cette fois, je te jure qu'on va la sortir pour toujours de nos vies.
8: C'est fait. Compris, on s'en occupe.
9: Je ne peux pas. Je ne peux pas, c'est le journal de ma mère.
4: C'était délicieux, Alba. Mais bon, je dois y aller.
0: Déjà?
4: Oui. Tu diras à Marissa que je suis passé.
0: Ok, je te raccompagne.

0: il est tard. Tu devrais y aller.
1: Je pars, si tu réponds à une question.
0: Dis-moi.
1: On est quoi, toi et moi?
0: Amis, Hugo. On est des amis.
1: Alors, on se voit au bureau, d'accord? Mon ami.

0: C'est vrai?
1: Oh, c'est la meilleure nouvelle que tu pouvais m'annoncer. Oh, merci.
2: Qu'est-ce qu'elle t'a dit pour que tu réagisses comme ça?
1: Enfin, on est débarrassé de Marissa Jones.

0: Je crois que j'ai laissé la voiture ouverte. Je vais voir. Je reviens.
1: D'accord, chérie.
0: Allô? Qu'est-ce qu'il y a? Je suis à l'agence.
2: C'est bizarre. Je viens de parler au directeur qui est furieux parce que ta favorite ne s'est pas présentée à l'enregistrement. C'est le résultat de ta proximité avec elle, Donato. Tu peux m'expliquer ce qu'a la gamine?
0: Elle doit sûrement se sentir mal. Je sais pas.
2: Comment ça, tu ne sais pas? Tu passes tout ton temps avec elle.
0: Bruno, elle m'a avoué que elle se sent de plus en plus mal à l'aise. Je ne pense pas qu'elle soit prête pour l'étape suivante.
2: Alors règle cette histoire et fais-lui comprendre comment ça se passe.
3: Mais qu'est-ce qui s'est passé, Tata?
4: Je te donnerai des détails plus tard, Paola.
3: Tu m'as fait venir et tu ne me dis rien.
4: Contente-toi de savoir que Marissa Jones est enfin sortie de la vie d'Esteban. Maintenant, c'est à toi de faire revenir Esteban dans ta vie.
3: Mais il faut que j'en sache plus.
4: J'ai beaucoup de choses à faire. Tu permets?
3: Tu me raconteras tout,
4: oui,
3: en détail.
4: Oui, oui, oui.
3: Tout.
4: Merci. Merci, chérie, merci.

0: Toujours au bureau, je ne sais pas quand je rentre.
1: Ok. Le directeur dit que si je me présente pas demain, je suis virée. Tu es sûr que je ne dois
2: pas
1: y aller?
2: Tu n'iras pas là-bas.
1: Mais s'il me vire? Mes parents ont besoin de mon aide et mon père a besoin d'une opération
2: non,
1: très chère.
2: Non, calme-toi, je vais t'aider pour ça. Ne t'en fais pas.
1: Et ma carrière? Tu m'as dit que j'allais être super connue avec cette application. Qu'elle allait
2: tu
1: sortir...
2: Tu as beaucoup d'abonnés. Et grâce à ça, tu auras plus d'opportunités de travailler dans le milieu et de faire ce qui te plaît vraiment.
1: Très bien. Je ferai ce que tu me diras. Et je te suivrai jusqu'au bout du monde, les yeux fermés.
3: Content de vous voir.
4: Merci, je viens voir mon mari.
3: Mais il n'est pas là.
4: Si, bien sûr qu'il est au bureau. Son téléphone apparaît ici sur mon GPS.
3: Il a dû le laisser dans son bureau. Regardez, sa voiture n'est pas là.
4: Alors, qui a répondu au message?
5: Maître, pardonnez-moi de vous avoir fait venir ici.
6: Ce n'est rien, est-ce que je peux vous aider?
5: En fait, je suis très inquiet pour Marcia. Je lui ai envoyé des messages et pas de réponse. Je suis aussi tombé sur le répondeur. Vous auriez des nouvelles d'elle?
6: Moi non plus, je n'ai pas pu la localiser. Elle n'était pas chez elle.
5: Grand Dieu.

0: qu'il y a quelque chose que j'ignore.
1: Eh ben, en fait, je ne voudrais pas paraître indiscret. Ce sont les affaires d'Esteban et Marcia.
0: S'il vous plaît, dites-moi ce qui s'est passé.
1: Ils ont eu une grosse dispute, parce que Lucrezia a donné à Esteban les résultats d'un test ADN, montrant que Lucia est la fille de Nicolas.
0: Quoi ? C'est forcément une erreur.
1: Mais bien sûr ! Esteban était là. Il était totalement décomposé. Je n'ose imaginer comment est Marcia. S'il vous plaît, maître, il faut que je sache si elle va bien.

0: Ça fait des mois que Nicolas est froid et distant avec moi. M'aime-t-il encore ?
1: Coucou, chérie, ça va ?
2: Oui, comment ça va, mon amour ? Tu avais encore beaucoup de travail au bureau.
1: J'en viens. J'ai dû revoir une montagne de contrats.
2: Quelle horreur ! Tu es très distrait, mon cœur, comme c'est bête. Tiens, regarde. Tu as oublié ton téléphone au bureau.
1: Quel idiot ! Que te dire ? Ces contrats me rendent fou. C'est bien qu'il soit allumé. Je pourrai le charger demain matin.
2: J'ai une autre nouvelle. Lucrezia a enfin confirmé que la petite Lucia est la fille de Nicolas.
3: Tu es sûre ?
4: Absolument, chérie. Lucrezia l'a confrontée sous les yeux même d'Esteban. Ils ont eu une grosse dispute. Ça confirme qu'elle a tué son amant. Elle ne nous gâchera plus la vie. Trinquons à ça. Santé.
5: Madame Marissa n'est pas à la maison.
1: Et aucune idée d'où elle peut être ?
6: Je m'en occupe, Esperanza.
5: Excusez-moi.
6: Que voulez-vous ? Je vous ai dit de ne pas revenir.
7: Le père José est très inquiet. Aucune nouvelle de Marissa. Elle ne répond pas aux messages.
6: C'est lui qui vous envoie ? Je ne suis pas idiot. Vous êtes avec cette traîtresse. C'est elle qui vous a envoyé.
7: Je ne l'ai pas vue. Et je ne vous permets pas de l'insulter. On vous a dit un mensonge.
6: C'est moi qui ne vous permets pas, encore moins chez moi. Alors partez et dites-lui que s'il lui reste un peu de dignité, qu'elle ne revienne pas. Et vous sortez de ma maison. Du balai.
4: Esteban ? Qu'est-ce que tu fais ?
6: Rien. Monsieur s'en allait.
4: Tu vois ce que provoque cette traînée ? J'aimerais qu'elle soit morte.
6: Ne dis pas de bêtises.

0: Bonjour.
1: Salut. Et où est Madame Marissa?
2: Pourquoi le petit déjeuner n'est pas préparé?
3: Parce que votre père a mis fin à son mariage. Et depuis hier soir, cette femme ne vit plus dans cette maison et elle n'y remettra pas les pieds.
0: Pourquoi? Ils se sont disputés?
3: Ton père s'est rendu compte que c'est une opportuniste et qu'elle ne mérite pas de porter notre nom. Ouais.
0: Oui, et la vérité, c'est que votre tante a raison. Je suis d'accord avec elle. Tiens.
3: Ah, Esteban.
4: Je dois d'abord parler avec Marissa pour régler certaines affaires. Et, oui. Effectivement, ce mariage était une erreur.
1: Donc ça veut dire que le show ne se fera pas?
4: D'un côté, il y a mon mariage. De l'autre, il y a le contrat que j'ai avec Gaspard et que je vais remplir.
1: Ok, alors, je continue avec mes responsabilités. J'ai rendez-vous avec un chanteur.
4: D'accord.
1: À plus tard.
0: Et ton déjeuner?
1: Non, bon appétit.
4: T'es sûr?
1: Ouais, merci.
3: Je te sers un café, Esteban?
4: Oui, apporte-le-moi dans le bureau, s'il te plaît.
3: D'accord.
0: Gaufre ou tartine?
4: Tartine.
0: Une ou deux?

0: Marcia, après ce qui s'est passé hier, on doit clarifier la situation. Je t'ai donné une chance que tu ne méritais pas, mais c'est terminé. Je veux divorcer. Appelle-moi. Tu ne m'accompagnes pas à Cuernavaca ?
1: Tu ne comprends vraiment rien. Depuis hier soir, je n'ai aucune nouvelle de Marissa et je suis très inquiète. Tu sais quoi ?
0: Juste qu'elle s'est disputée avec mon père et qu'elle n'a pas dormi à la maison.
1: Quoi ? Mais pourquoi ?
0: Ben, selon une de mes tantes, elle ne reviendra pas.
1: Elle ne reviendra pas ?
2: Regardez, elle ne me répond toujours pas.
3: Et elle n'est pas réapparue chez elle ou chez Esteban.
2: Vous êtes allé là-bas ?
3: Oui. Et il n'a pas beaucoup aimé m'y voir. Il pense que je la cache. Je suis certain qu'il lui est arrivé quelque chose.
2: Non, que Dieu la protège. Vous croyez que Marcia court un danger ?
3: On était si proches de connaître la vérité, de découvrir qui est l'assassin de Nicolas. Mais maintenant, je crains le pire. Je vais prévenir le lieutenant Acuña, mon père.
2: Allez-y, merci.

0: Viens vite avec moi. J'ai un truc à te dire.
1: Jure.
0: Ouais.
2: Et dis-moi, qu'est-ce qui se passe?
0: Alba m'a raconté que Marissa est injoignable depuis hier.
1: Oh, arrête, c'est sûrement un truc pour reconquérir papa. Tu sais, cette femme est une maîtresse dans l'art de la manipulation.
2: Arrête, elle n'est pas comme ça.
1: Bien sûr que si.
3: Moi non plus, je n'ai aucune nouvelle de Marissa.
2: Tu nous as fait peur, là.
1: Allez, raconte-nous ce qui s'est passé, Tata.
2: Pourquoi ils se sont disputés?
3: Ben, je ne sais pas, mais ce qu'on peut faire, c'est prier pour que tout aille bien. Notre
2: ouais,
3: père
2: encore
3: qui
2: plus
3: est
2: de mensonges dans la famille. C'est génial.
3: Où tu vas?
2: Bon, moi, je vais voir le père José. Peut-être qu'il sait quelque chose, lui.
3: Sois prudent, hein.

0: peux entrer ?
1: Oui.
0: Hugo m'a prévenu que Marissa n'était pas à son appartement. Et Alba, son assistante, n'a aucune nouvelle d'elle. Raphaël est allé à l'église pour demander au père José s'il sait quelque chose. Tu crois que c'est une ruse ou... elle a un problème ?
2: Je tombe mal ?
0: J'y vais.
2: Désolée d'être venue, mais ma tante m'a dit que Marissa avait décidé de quitter la maison. Je ne suis pas venue pour te demander ce qui s'est passé. Ça devait arriver tôt ou tard. Mais je viens t'offrir mon soutien. Si tu as besoin d'une amie, à qui parler, te confier, je suis là.

0: Marissa n'aurait jamais dû mettre les pieds ici. Elle ne cause que des problèmes à notre famille.
1: Eh bien, au moins maintenant, elle sait que sa place n'est pas ici.
0: Et elle est où?
1: Mais peu importe, Inès.
2: On peut arrêter de parler de Marissa.

0: Arissa, s'il vous plaît, oui ?
1: Désolé de vous déranger, monsieur. Le chef de la sécurité de votre société est là et il dit qu'il doit vous parler de toute urgence.
0: Faites-le vite entrer.
2: Ça a l'air grave.
1: Seigneur, pourvu que ce soit...
2: Ah, tais-toi !
0: Efrain, dites-moi.
3: Monsieur, on a reçu un appel au bureau. Des gens disent qu'ils ont enlevé Madame Marissa Jones.

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5: Cette année, avec mon complice Thierry Kasprovitch, célèbre critique gastronomique du guide éponyme et jury historique de Tous en Cuisine, nous avons parcouru les quatre coins de l'île à la recherche des restaurants qui font la vie gastronomique de La Réunion. Cuisine créole, bistronomique, inventive ou gourmande, nous nous sommes invités dans les marmites à la rencontre des chefs qui mettent leur talent et leur passion au service des produits du terroir et des clients curieux qui, comme nous, poussent les portes de leur établissement. Anciens candidats, jeunes talents ou véritables institutions de La Réunion, nous vous invitons avec nous à passer à leur table. Mais avant cela, avec Thierry, nous gardons les bonnes habitudes. Alors, tous en cuisine.
6: Allez Thierry, adresse mythique, mythique de l'Est.
7: Emblématique.
6: Emblématique et anniversaire.
7: Et anniversaire. Un restaurant qui a 40 ans, avec une adresse qui a marqué la cuisine traditionnelle réunionnaise, il n'y en a pas.
6: Eh bien, nous sommes, mesdames, messieurs, chez Madame Hannibal, Eva Hannibal. Elle nous attend. Je crois qu'on va vivre un moment exceptionnel.
7: Oui, un moment d'histoire, oui.
6: Un moment d'histoire, l'histoire du canard à la vanille.
7: Ah, bonjour Madame Hannibal.
8: Bonjour monsieur.
7: Comment ça va ?
8: Et de vous ?
6: Quel bonheur.
7: Christophe, Madame Hannibal, Christophe.
8: Merci. Enchanté, faire sa connaissance.
6: Moi, on m'a dit, il faut voir le canard en chair et en os aussi.
8: Mais on verra le canard en chair et en os.
7: Madame Hannibal est une légende vivante de la gastronomie réunionnaise. Et c'est rare d'avoir un plat qui est devenu un plat traditionnel de la culture traditionnelle réunionnaise, le canard à la vanille.
8: Oui, c'est ça. Mais j'ai créé par rapport à M. Paul Moreau.
6: Le maire, l'ancien maire.
8: L'ancien maire. Alors, en mai 86, il me téléphone, il dit « Eva, je veux un plat cuisiné à base de vanille, mais une viande. » J'ai dit « Monsieur Moreau, j'ai jamais connu qu'on peut faire une viande avec la vanille. Mais je te dis, je veux ça pour l'ouverture de la foire. Débrouille-toi, fais-moi quelque chose. » J'ai pensé au canard. J'ai dit « Le canard, ça se marie à tout. Canard à l'orange, canard à lait. » Tout le monde fait toutes sortes de canards. J'ai dit, je vais essayer de faire le canard à la vanille. Donc, j'ai fait un canard. Alors, il était content, le canard à la vanille était bon. Et puis, il me dit, va demain, tu pourras faire le canard. Je vais emmener mes travailleurs, mes invités. Alors, ce sont ses travailleurs. Il a invité pour manger le canard avant l'ouverture de la foire.
6: Et voilà comment il est,
8: le canard à la vanille.
7: Aujourd'hui, le canard à vanille est vraiment un plat emblématique.
6: De La Réunion, pas de Brabant. De La Réunion. Voilà, mesdames, messieurs, une légende de la cuisine. Et en parlant de cuisine, est-ce qu'on peut aller voir les cuisines ?
8: Mais bien sûr.
6: Bon, on y va, vous nous amenez ?
8: Oui.
6: Les amis, tous en cuisine ? Allons-y. Et voilà la célèbre cuisine.
7: Ça sent déjà la vanille, Christophe.
6: Ah oui, voilà ce qu'on attendait. Alors, Eva, qu'est-ce que nous avons ici ?
8: C'est des canards, oui.
7: Et c'est des canards qui sont élevés par vos soins,
8: c'est ça.
7: Votre propre basse-cour.
8: Là, la dent, vous en avez la muscade, poivre, sel, ail.
7: Et
8: l'extrait de vanille.
6: Ah oui, c'est dans la bouteille, là ?
8: C'est ça.
7: On peut sentir ?
6: Regardez-moi ce nez, ce nez gourmand.
7: Sentez-moi ça, Christophe.
6: Ah oui, vanille de La Réunion, bien entendu.
8: Mais oui, c'est ça.
7: Vanille de Brapanon.
6: Évidemment.
7: Et vous ajoutez également des gousses. Hein,
8: oui, après, il y a des gousses aussi. Oui, okay. Des gousses aussi.
6: Comment est-ce qu'on prépare ça ?
8: Donc, il faut faire revenir, le découper. Et après, quand c'est découpé, on met dans la marmite.
7: Et vous le faites revenir entier ?
8: Entier.
7: Okay.
6: Est-ce qu'on peut voir ce qu'il y a dans les marmites ?
8: Oui.
6: Oh oui, on a le droit d'ouvrir les marmites ? Moi, j'adore ouvrir les marmites. Attention, Martine.
7: Là, on va voir le pch. C'est ça ?
6: Oh là là là là !
7: La symphonie du bonheur.
6: Ah oui.
7: Et on sent que le canard a été pontisé
6: oui.
7: avec cette préparation à base de vanille.
6: Bon, Madame Hannibal, est-ce qu'on peut en goûter un petit canard à la vanille?
8: Bien sûr, vous pouvez goûter.
6: Une petite assiette.
7: Ah, ouais.
6: Une petite assiette comme ça, là.
7: Oui, comme ça, en vitesse dans la cuisine.
6: Mais oui, dans la cuisine. Mais oui, comme ça, on va le faire entre nous. Famille, on va goûter le canard à la vanille de Madame Hannibal.
8: C'est ça, il n'y a pas de souci.
6: Bon, on goûte, Thierry.
7: On goûte, allez.
6: Allez, c'est parti.
7: Allez, le canard, allez. Oh là là.
6: On y va.
7: On voit la chair. Hein.
8: Il faut que le canard soit bien cuit. Hein.
7: Ouais. Et là, on voit bien, c'est effiloché. Donc, il y a une belle cuisson.
6: Un petit rougail.
7: Un beau mijotage. J'ai goûté comme ça.
6: Ouais, j'aime beaucoup le rougail. Allez, les amis.
7: Et on sent cette vanille. Hein.
6: Ouais. Canard à la vanille, excellent. Bon alors les amis qui nous regardez, vous êtes chez vous tranquillement installés, on vous invite à venir célébrer les 40 ans de Canard à la vanille.
7: Voilà, Madame Hannibal, légende vivante de la gastronomie réunionnaise.
6: Et si on faisait une photo souvenir?
7: Ah, on va faire.
6: Bon, et venez derrière, José, Martine, Eva, on fait une photo souvenir parce que, venez tous, Micheline, les 40 ans du Canard à la vanille. Venez.
9: José.
6: Allez, on sourit.

0: Bon Thierry, aujourd'hui, et bel endroit, hein.
1: Magnifique endroit, lieu exceptionnel sur les hauteurs de Saint-Denis.
0: Oh là là, quel cadre, quel cadre.
1: De la verdure, de la végétation.
0: Oui, et surtout, une des plus belles tables de la Réunion, je crois.
1: Une des très grandes belles tables.
0: Grande gastronomie, les amis, aujourd'hui, avec un site exceptionnel et surtout une table qui va nous régaler les papilles. Et le chef, oh, on va tout de suite voir la maîtresse des lieux.
2: Bonjour Ingrid.
3: Bonjour Thierry.
0: Bonjour Ingrid. Bonjour.
2: Christophe, Ingrid, bonjour Christophe. Ingrid, Christophe.
0: Merci de nous accueillir. Oui. Première chose qui marque, c'est la vue quand même.
3: Exactement. Ah oui,
2: une vue hypnotique, vraiment sur cette ravine, c'est magnifique.
0: Oui, et alors la salle aussi bénéficie d'une vue. On a l'impression que c'est un écran géant. Vous voyez les pailles en queue ou pas?
3: Oui, tous les midis.
0: Tous les midis, il y a les pailles en queue.
3: Exactement.
0: Bon, c'est un site exceptionnel. Je crois que Thierry, c'est une des plus belles assiettes de la Réunion.
2: Oui, très belle cuisine, une cuisine d'auteur, gastronomique, mais avec des produits locaux. C'est important de travailler avec des collaborateurs qui aiment les producteurs. C'est un peu une signature de Villa Fleurier.
0: Bon, quand on vient ici dans la villa, je crois qu'on peut manger, on peut voir de belles œuvres.
3: Exactement. Et on peut venir y travailler, puisque nous avons
0: des salons privés.
3: Wow, exactement.
0: Ça, c'est magnifique. Comment s'appelle le chef?
3: Kevin Rigaud.
0: Kevin Rigaud.
2: Diaz.
3: Diaz.
0: Kevin Rigaud. Oh, il y connaît tout.
2: Et on en a autant dans l'assiette que dans la vue, justement, avec cette perspective sur la nature. Ah, bah, le chef est à la cueillette.
0: Mais qu'est-ce que fait le chef à la cueillette? Mais bonjour Kevin.
4: Ça va bien Kevin?
5: Très bien et vous?
0: Qu'est-ce que vous faites là?
5: J'étais en train de prendre un petit peu des plantes pour le plat de ce midi.
0: Les plantes du jardin?
5: C'est bien ça. Il y en a un petit peu qui poussent là, un petit peu en bas aussi.
0: Non mais Thierry, surprendre un chef dans son jardin, ça c'est bon signe.
4: Ouais, c'est ça.
0: Bon, on peut aller en cuisine?
4: Allez,
0: on y va. Tous en cuisine.
2: Ah, une belle cuisine avec une superbe vue.
0: Ah. Oh, bonjour mademoiselle.
6: Bonjour.
0: Qu'est-ce que vous faites là de beau?
6: Un siphon petit pois géranium.
0: Et à côté on a quoi là?
2: Le baba fig.
0: Ah, le baba fig. Oh, c'est magnifique ça.
2: Super.
0: Et à côté
2: là, ça bleu blanc.
0: Oh, Kevin.
2: Oh, ça bleu
0: Kevin,
2: blue.
0: C'est quoi ça là?
5: Alors ça c'est un bouillon au feu, bouillon vietnamien.
0: Il est au feu, c'est ça?
5: C'est bien ça. Et du coup le baba fig est là.
2: Ah, il y a des épices, hein, des épices douces.
5: C'est bien ça.
0: C'est rare d'avoir accès à la cuisine d'un restaurant gastronomique.
2: Ah, c'est ça, et puis de voir tous ces préparations qui sont en maison. Bon, et là, qu'est-ce
0: qu'il y a là, Kevin? C'est tout rouge.
2: La betterave?
5: Là, c'est un ketchup de betterave qu'on est en train de lancer.
0: Oh là, regardez-moi ça, la couleur.
2: De la confiture.
0: Exceptionnel.
2: Et vous avez vu la vue avec du pain, des miches?
0: Kevin, c'est quoi ces petits pains là?
5: Alors ça, ces pains là, c'est des pains faits par notre demande justement au boulanger.
2: Ouais. Des petites miches.
5: Le mettre au centre de la table.
0: Et donc ça, on le partage, on le coupe à l'ancienne sur la table.
5: Voilà, c'est bien ça.
2: Et là, qu'est-ce que c'est?
5: Du coup, c'est le baba fig que vous allez goûter.
0: Ah, on peut goûter?
5: Oui, bien sûr.
0: Oh là là.
5: Et
0: on goûte dans les cuisines du chef.
5: Fait pour la recette d'aujourd'hui.
0: Avec quoi vous le faites donc, ça, on le sert avec?
5: Avec du coup de la légine confite et du songe empressé.
2: C'est toujours particulier le baba fig, hein. Il faut vraiment bien le préparer en amont.
5: Sinon c'est très amer.
2: Voilà, c'est ça. C'est ça. Bien dégorgé.
5: À côté, on retravaille un petit peu aussi.
0: Vous avez toutes vos épices qui sont là, c'est magnifique.
5: Pour le service, c'est bien ça.
0: Je vois.
2: Et là, qu'est-ce qu'on retrouve? C'est des songes.
5: Là, c'est du songe, c'est ça. On fait justement le pressé, on fait cuire ça au four pour arriver justement à ce résultat-là.
2: Waouh.
0: Qu'est-ce qu'on mange à midi, Kevin? Qu'est-ce que vous nous faites?
5: Alors là, ce midi, on va manger de la légine confite en basse température avec le pressé de songe et du baba fig.
0: Oh, ça va être bon, ça va être bon. Ouais, coupez-moi un petit bout de pain.
2: Allez, je romps le pain.
0: Ouais. Je sais que le patron de l'établissement adore cette miche.
2: Christophe.
0: Merci beaucoup. Magnifique. Et est-ce qu'on va pouvoir manger avec la vue?
2: Oui, bien sûr.
0: Vous nous mettez la petite table qui est juste devant?
2: Oui, c'est bien ça.
0: Bon, bah Thierry, on vous laisse en cuisine. Et nous, on vous attend à table.
2: Ah,
0: c'est là où on est le mieux, nous, à table. Hein. C'est là où on est le mieux. Allez, à tout de suite, Kevin.
2: À tout de suite.
0: Ah, mais regardez qui voilà.
2: Ouais.
0: Oh là là.
5: Je suis même saveur.
2: Belles assiettes.
0: Mais oui, on est servi par... C'est rare d'être servi par le chef, quand même.
5: Okay. C'est bien ça.
0: C'est très rare d'être servi par le chef. Oh là là.
2: C'est joli.
0: Oh, regardez-moi ça, tiens.
2: Et l'art de la table aussi. C'est important aussi sur une adresse.
0: Alors, qu'est-ce qu'on rajoute en petite
5: Alors, une sauce à base de saté, et du coup c'est vraiment un jus réduit.
2: Alors saté, c'est souvent avec la pistache pays.
0: La pistache. Ouais. Et moi ce que j'aime, c'est que là, regarde, vous avez l'assiette, et attention Thierry, regardez-moi ça. Ça fait partie du repas également.
5: C'est bien ça.
0: Bon, merci Kevin.
5: Ah ben de rien.
0: Bon appétit. Qu'est-ce qu'on va dire à ceux qui nous regardent? Qu'il faut
2: dire. Allez visiter les chefs, ont du talent.
0: Soutenez les restaurateurs. Et essayez de venir goûter ces produits pays qui sont complètement sublimés. Ouais.
2: Avec un raccord justement entre l'art, la cuisine.
0: Allez, bon appétit.
5: Bonne dégustation.
0: Merci.

0: très beau temps aujourd'hui, mon cher Thierry.
1: Magnifique soleil de l'Est.
0: Ah oui, là, on est gâté et on est surtout sur un lieu très emblématique des grands week-ends de l'Est.
1: Ah oui, tout le monde connaît cette adresse de l'Est. Toute la Réunion connaît cet endroit pour venir se balader.
0: Nous sommes au Colosse.
1: Nous sommes au Colosse.
0: Magnifique entrée et surtout, ce qui nous intéresse, nous, c'est l'offre de restauration.
1: Oui, un véritable food court.
0: Ah, vous parlez anglais très couramment et je suis très impressionné.
1: Et attention, hein, qu'est-ce que
0: ça va. Dites donc. Et on va voir qui, là. Et
1: vous connaissez la personne qui dirige cet établissement.
0: Je sens qu'on va retourner dans les archives de tout son cuisine. Les amis,
1: exactement.
0: Allons voir ça. Allez-y, je vous suis.
1: Oh, vous le reconnaissez, non. Christophe?
0: C'est Geoffran. Ça va, Geoffran?
2: Ça va bien, et vous, coach et jury historique de Toussaint Cuisine.
0: De Toussaint Cuisine. Et il a fait des merveilles avec ses candidats, avec ses élèves.
1: Vous avez gagné combien de fois avec le candidat?
3: J'ai tout gagné.
0: Il a tout gagné.
2: Bravo.
0: Il gagne toujours tout. Bon, et le Colosse, j'imagine que le week-end, c'est plein?
3: Alors, le Colosse, c'est plein, très populaire, c'est vivant. Il y a plein de possibilités. On a un food court, donc on fait des carrés, des pizzas. On fait aussi des petits déjeuners chez moi, ou en tout cas aujourd'hui.
0: Là, c'est petit déjeuner, là.
3: Petit déjeuner, salade et pâtisserie.
0: Je sais que le trompe-l'œil, c'était une spécialité de Geoffran, puisque je me souviens d'un magnifique foie gras. On aurait dit une pomme, c'est
3: exactement,
0: ça?
3: Exactement, qui avait mis en difficulté les candidats.
0: Exactement, parce qu'il fallait le reproduire. Bon, moi, j'étais venu manger un burger. C'est ici, les burgers?
3: Ah, tu veux un burger?
0: Burger.
3: Ah, suis-moi, alors.
0: Bon, bah, allez, Thierry. Hein.
1: Allez.
0: Tous en cuisine.
1: Tous en cuisine.
0: Ça, c'est les cuisines. Oh!
1: Hey, Christophe.
3: Ouais. D'abord, le plus important dans un burger, c'est le pain.
0: Oh!
1: Christophe, c'est ce qui fait la différence dans un burger, c'est le pain. Et là, c'est tout est fait maison.
3: Exactement.
0: Oh, c'est magnifique. On dirait des petites brioches. On peut en ouvrir un ou pas pour voir?
3: Totalement. Allez, hop.
0: Gourmand.
1: Ah, oui.

0: Allez, grandement lui. Hein.
1: Alors, regardez, hop, c'est vraiment l'élément important d'un burger, c'est le buns.
2: On appelle ça un buns.
3: Un buns. Et là, on est sur un pain brioché.
0: Que vous faites vous-même.
1: Sentez-moi ça.
3: Totalement, tous les matins.
2: Tous les matins, les buns sortent et après, il n'y a plus qu'à monter le burger.
1: Toujours avec une créole touch. C'est ça qui est intéressant.
3: Totalement.
0: J'aimerais bien essayer de monter un petit burger. On peut ?
3: Allez, go.
0: Allez, on va monter un petit burger, les amis.
1: Ah, la mise en place.
0: La mise en place, c'est la préparation de tous les ingrédients.
3: C'est la plus importante, avec des produits de La Réunion. On a de la mâche de Monsieur Sautron de Sainte-Anne, ouais. Tomates, concombres,
1: rougail tomate,
3: rougail tomate, ouais. Du marché forain de Sainte-Suzanne et de Saint-André. Et un élément clé et très important de qualité, moutarde pays de Monsieur Germain de Sainte-Suzanne.
1: Super artisan.
0: Et ça, c'est un burger pays.
2: Allez, on monte le burger.
3: Hop, donc ça, c'est le bun qu'on a fait ce matin.
1: Ouais. L'assemblage.
3: L'assemblage, donc on va mettre de la moutarde pays.
1: Je peux goûter ?
3: Bien sûr.
2: Il est gourmand, il est gourmand, il est gourmand. C'est bon ?
1: Ah oui. Ah,
2: évidemment,
1: on a
2: évidemment.
1: Il y a un petit côté vanillé aussi.
3: Totalement, parce que là, du coup, on est totalement pays.
2: Un petit peu de mâche.
1: De Monsieur Sautron.
3: Monsieur Sautron de Sainte-Anne. Regardez tomates, hop, qu'on a pris au marché forain.
1: Et là, vous mettez une bonne quantité de
0: piment. Un peu pimenté ? Pimenté quand même.
3: Alors là, c'est pas pimenté. Par contre, le client, il peut dire que je veux pimenté.
0: On peut demander pimenté.
3: Voilà. Hop, on met des pickles pays.
1: Pickles.
3: D'accord. Ça, c'était une recette à Géant.
1: Cher à Géant Colson.
2: Géant Colson.
1: Son collègue.
2: Mais oui, son collègue jury. Et là, qu'est-ce qu'on met dessus ? On fait à quoi le burger ?
3: Hop, et là, on va mettre le poulet. Hop, par ici.
2: Ah, le petit poulet qui a été pané, qui a été croustillé.
1: Mais il est vivant, hein, même s'il est pané.
0: Oh, et les jeux de mots aujourd'hui, ça y va, hein ? Il fait beau dans l'Est.
3: Et là, il va rester le cheddar.
0: Ah, je peux mettre ?
3: Ouais.
0: Allez, on y va. Donc ça, c'est fromage fondu.
3: Totalement. Fromage fondu, ce qui va rapporter de la gourmandise au burger.
2: Je peux mettre ? Alors, on en met beaucoup, on est où ça ?
3: Tu nappes le poulet avec le fromage.
2: Ok, on y va. Hop.
1: Waouh, quel doigté !
2: Bah, vous avez vu
3: bon,
2: ça.
3: Bon, soyez un peu plus généreux quand même.
2: Un peu plus généreux ?
3: Ouais.
2: On est généreux chez Geoffran, on est généreux. Hop là. Comme ça ?
3: Voilà, exactement.
2: Voilà.
3: Et hop, et on ferme notre burger. Oh.
2: Magnifique, magnifique. Wow. Les amis, ça donne faim. Hein.
1: C'est gourmand.
0: Thierry, vous m'avez parlé d'un burger que vous vouliez goûter.
1: Ah oui, oui. Alors, lequel quand on vient à Saint-André voir Geoffran, moi j'aime beaucoup sa proposition de burger aux ourites.
3: C'est un de nos burgers signature, un burger aux ourites et ça laisse pas indifférent.
1: Et connaissant le parcours gastronomique de Geoffran, bah, je pense qu'il faut vraiment qu'on le goûte.
2: Bon, moi je prends le poulet et
1: vous
2: le préparez
1: comme ça coule là.
0: Oui, mais celui-là, c'est le mien.
1: on
0: y va pour les ourites ?
3: Allez, go.
2: Allez, on vous attend là-bas. Les voilà.
3: Alors, on a le chicken pays.
0: Chicken, c'est fort. C'est pour moi.
1: C'est ce qu'on a vu tout à l'heure monter.
0: Ah, mais c'est moi qui l'ai fait.
1: Ah oui.
3: Et le ourite.
1: Ah, ourite, vous avez vu ?
0: Oh là là ! Mais on l'a vu snacker en plus magnifique.
3: D'accord, donc là on est sur un zouri de confit pendant 4 heures et ensuite snacker. On a des frites de patates douces, guacamole d'avocat, achar citron. On a aussi les condiments qui vont avec les frites ou le burger. Piment crasé, ketchup, mayonnaise, sauce algérienne et
1: barbecue. Tout est maison.
3: Et tout est maison.
1: Oh super. Et des frites de patates douces.
3: Et des frites de patates douces.
0: Wow. Vous pouvez ouvrir moi le buns.
2: Oh là là !
1: Et on retrouve de l'avocat.
3: Avocat, achar citron. Et on a du scaramuzza fumé fondu sur les...
2: Ah, puis ce qui est bien, c'est qu'on peut lire le journal en même temps.
3: Totalement.
2: Avec des petits fruits de patates douces. Magnifique. Les amis, on est au Colosse, à Saint-André. Il y a de la place pour se garer, il y a de la place pour manger, et on ne va pas se gêner. Bon, bon appétit, et n'oubliez pas de soutenir les restaurateurs.
1: C'est très important de soutenir les restaurateurs.
2: Venez, venez manger et faites-vous plaisir. Mmh. On mange avec les doigts, hein ?
3: Bien sûr.
2: Bon, évidemment.
1: Un vrai burger.
2: Allez, bon appétit et à bientôt.
0: Ah oui.

0: ben voilà, Thierry m'a donné rendez-vous dans les rues de Saint-Gilles-les-Bains. Là, on est au centre-ville de Saint-Gilles. Mais j'avoue que j'ai du mal à le trouver. Je ne sais pas
1: trop
0: où il est.
1: Christophe, c'est en haut.
0: Ah, mais il est là-haut. Ah, ben voilà, il est là-bas.
1: Ah, bonjour Christophe.
2: Thierry, ça va?
1: Je vous présente. Christophe, Cédric, Christophe, le responsable du restaurant.
0: Enchanté, et j'ai du mal à trouver.
3: C'est à l'étage.
1: C'est à l'étage.
3: C'est quoi ici, c'est italien?
1: Non, méditerranéen.
0: Ah, ouais. Et nuance.
4: Méditerranéen, qu'est-ce que ça veut dire?
1: Et même l'esprit Riviera, donc à Riviera, c'est un peu la frontière justement entre, on va dire, Nice et l'Italie. Donc ouais. On aura évidemment un esprit un petit peu italien, mais aussi la bouillabaisse qu'on va travailler, donc côté plutôt français.
3: Qu'est-ce que ça sent là?
1: Ça sent comme un petit air de bouillabaisse.
3: Comment s'appelle le chef?
1: Jonathan.
0: Jonathan.
1: Et vous verrez, Jonathan le connaît.
3: Tous en cuisine.

0: On agrémente avec un petit peu de produits un peu nobles, de la légine, de la langouste.
1: Mais regardez-moi ça, regardez-moi ce petit gourmand.
2: Il y a cette caractéristique, hein, la bouillabaisse, un peu le safran.
0: Ben exactement.
2: Mais là, le vrai safran.
0: Exactement, il y a le vrai safran dedans. Aussi.
2: Et c'est le safran pays aussi?
0: Le safran pays et le vrai safran du.
1: Okay. Voilà. Et ça, c'est quoi?
0: Ça, c'est une petite rillette de thon albacore et de légine, du coup. Donc voilà, sans préparation. Là.
1: Avec ça, vous faites de la rillette?
0: Exactement.
2: Rillette froide, hein?
0: Froide, exactement.
1: Bon, et qu'est-ce qu'on mange à midi? Vous nous faites quoi?
3: Là, et je goûte très bien la bouillabaisse.
2: Ah ouais.
1: Non? Pas vous?
2: Ah oui.
1: On peut avoir un petit plat de bouillabaisse?
0: Il n'y a pas de souci, avec grand plaisir.
1: Mais bouillabaisse, c'est quoi? Vous nous faites quoi aussi?
0: Je fais un petit plat signature avec des produits locaux, du coup, vous allez voir tout ça.
2: J'ai hâte, hein.
1: C'est la petite surprise.
2: J'ai hâte. Hein.
1: Regardez-moi comme il a faim.
2: Je
1: le vois. Oh.
2: J'ai hâte.
1: On peut se prendre une petite table là-bas?
0: Oui, il n'y a pas de souci.
1: Bon, merci beaucoup, Jonathan. C'était un régal. Ça sent vraiment la Méditerranée.
2: Ah, ça sent, hein.
1: Voilà. Et alors, moi, ce qui m'impressionne dans une cuisine, c'est que c'est toujours nickel. Nickel. Et il n'y a pas de bruit, hein. Il n'y a pas de bruit. Hein. Ça travaille dans un silence. Oh. On va s'installer. On va laisser les artistes à l'œuvre. On va s'installer.
2: Oh là là. Qu'est-ce que c'est joli.
1: Oh là là.
2: Les cuissons minutes. Oh là là.
1: Ah, mais vous avez une petite queue de langouste.
2: Ah oui, une langouste d'étaffe.
1: Mais vous avez de la chance.
2: Du zurich.
0: Exactement.
2: Et alors? Oui.
0: Donc là, c'est les zurich d'ici, de la côte, du coup. En alliance avec une fleur de citrouille qui est de chez moi, soufflée avec de l'ombrine.
2: Ok.
0: Et là, nous avons l'angouste d'étaffe, comme a dit Thierry. Et dessous, on a une petite salade, on va dire fraîcheur, parce que là, il fait bon, là, du coup, de petits pois et mange tout. Et,
2: avec une belle émulsion.
0: Voilà, une émulsion persil. Et là, nous avons le petit.
1: Ah, le petit bouillon.
2: La sauce.
0: Tassé, du coup.
1: Ah, oh là là là là là. Et ça fait tout, hein.
2: Et je peux goûter?
0: Oui.
1: Mais évidemment qu'il peut goûter. Regardez-moi ça. Ça, c'est un gourmand.
2: Ça, c'est important.
1: Alors?
2: Oui, on sent bien la profondeur et puis ce côté safran type particulier.
1: Et moi, qu'est-ce que j'ai?
2: Plus tassé.
0: Là, c'est la bouillabaisse, du coup.
1: Ah, la bouillabaisse, c'est pour moi. Regardez-moi ça.
0: On met de la petite soupe là, de poisson, du coup.
1: Et hommage à ma famille du sud de la France. Ben oui.
2: Et quand il y a une bouillabaisse, qu'est-ce qu'il y a en plus? Des croûtons et...
1: De la rouille.
2: La rouille. C'est génial.
0: Ce fromage râpé pour les gourmands, donc vous le faites à votre guise.
1: Messieurs, merci beaucoup.
2: Délicieux.
1: Nous, on va déguster. N'oubliez pas de venir soutenir les restaurateurs, évidemment.
2: Ils ont besoin de vous.
1: Absolument. On va goûter pour vous dire. Mais j'ai pas trop d'inquiétude.
2: Bon appétit.
1: Bon appétit.

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0: Comment vas-tu? Oui, je suis déjà partie. Ça s'est bien passé, oui. La patronne est une dame très gentille.
1: Alors c'est le moment pour ta maison. Écoute-moi.
2: Tu vas aller à l'agence immobilière de ton quartier et tu vas aménager dans ton nouveau logement.
1: Et surtout...
2: Si tu ne l'aimes pas, dis-le-moi, nous trouverons autre chose.
0: Une maison? Mais pour moi? Octaï, c'est très gentil, mais... J'ai un travail, je peux bien me débrouiller pour me trouver un logement.
2: Mais toi, Myriam, je te connais, tu vas te trouver un appartement en sous-sol et sans chauffage.
0: Je suis pas exigeante, mais tout de même.
1: Je préfère donc m'en occuper.
2: Ne t'en fais pas pour le loyer ou pour l'argent.
1: Dis-moi juste si elle te plaît. On se voit plus tard ce soir.
2: Peut-être avec de nouvelles surprises.

0: Mon Dieu, maman. Tu as une bonne entreprise de restauration, mais tu ne sers rien avec le thé.
1: Oh, je suis vraiment désolée, ça va. Myriam a préparé un très beau gâteau. Est-ce que tu en veux un morceau?
0: Et de quoi est-ce que vous avez parlé?
1: Elle a parlé de son père.
0: C'est tout? Je veux dire, est-ce que par hasard, elle a parlé de quelqu'un d'autre?
1: Oui, un peu de sa mère, et puis c'est tout. Regarde. Comment tu le trouves?
0: C'est très joli. Très joli, mais... pourquoi ce soleil?
1: Sa mère voulait l'appeler Gunès. Elle a dit qu'elle utiliserait peut-être ce nom pour sa fille.
2: Gunès. Je veux l'appeler Gunès.
1: Savas? Tu vas bien, Savas?
0: Mais oui, je vais bien, maman.
3: Allô?
4: Où est-ce que tu es?
0: Je suis avec Gulumser.
4: Très bien, j'arrive alors.
0: Écoute, non, on n'est pas à la maison, on est sorti.
4: D'accord. Tu n'as pas oublié notre dîner, n'est-ce pas? Ça va?
0: On se retrouve au restaurant, d'accord?
4: Ok.
0: Super, je te retrouve là-bas.
1: J'ai compris, tu t'en vas. Et ces gâteaux, qu'est-ce qu'on en fait?
0: Ne t'en fais pas, j'appellerai l'association. Les enfants adoreront, j'en suis sûr.
1: Alors à plus tard, mon grand. Tu pourras le manger plus tard. Je souhaite que la chance te sourie, mon garçon. J'espère que tu auras une petite amie digne de toi.

0: Allô ?
1: Gouclou, c'est moi. Alors, il y a du nouveau ?
0: Non, hélas, rien pour le moment.
1: D'accord. Je vais rejoindre Derin, on va dîner ensemble. Tu peux m'appeler au cas où.
0: Ok.

0: Ramsay, mon Dieu. Je t'ai dit 100 oignons. C'est plein d'oignons là-dedans, c'est pas vrai. Bon, d'accord, d'accord, on va pas s'énerver, c'est pas la peine. C'est toujours bon à manger, allez.
1: D'accord, d'accord, merci Madame Nours, merci, c'est très gentil à vous. Non, merci beaucoup, c'est gentil. Merci encore.
0: Meriem. Meriem rentre à l'instant en action. Meriem vient tout juste de s'emparer du ballon. Meriem, Meriem, elle se dirige tout droit vers les buts. Meriem, Meriem, elle est si proche maintenant. Meriem, Meriem qui tire, oui, but ! Meriem, égale à elle-même, elle a marqué un but, Meriem.
1: Tu ne me regardes même pas, qu'est-ce qui se passe ?
2: Pardonne-moi, tu as raison. Je suis juste un peu stressé.
1: D'accord, c'est pas très grave. Alors, on trinque ? Santé ?
2: À la tienne.
3: Meriem a visité 3 maisons que l'avocat est également allé voir. Ils sont sur quelque chose. Je la suis ? Je fais quoi après ?
2: Je suis toujours au restaurant. Meriem va finir par nous conduire au procureur. Tiens-moi au courant.
1: Qu'est-ce que tu fais, dis-moi?
2: Je bois de l'eau.
1: Mais pourquoi?
2: Je vais certainement conduire. Il faut être prudent.
1: D'accord.
4: Je t'ai déjà dit que tout irait bien, alors... Rejoindre ? Tu me manques terriblement. C'est fait, mais oui, tout va bien.

0: Alors quoi ?
1: Bonsoir. Bonsoir, madame. Puis-je avoir la 1608, s'il vous plaît ?
2: Bien sûr.
1: Tenez, bonne soirée.
2: Merci beaucoup.

0: Réception de l'hôtel ?
1: Oui, bonsoir, madame. Voilà, j'ai une de mes amies qui séjourne chez vous. Et je ne comprends pas pourquoi, mais je ne parviens pas à la joindre.
2: Et c'est très important. Meria Maxa.
1: 1600... est-ce que vous pouvez faire la connexion ?
0: Bien entendu, monsieur.
1: 1600 quelque chose.
0: Je m'en occupe, monsieur.
3: D'accord. Je te dis juste... Mais oui, écoute-moi une minute, s'il te plaît. Oui, je sais, elle te l'a dit. Le second prépare le contrat. Ce sera ce soir ou demain. Tu peux me faire confiance, je te dis.
0: Allô, j'écoute.
1: Ah, pardon, j'ai dû faire un mauvais numéro.
2: Vous êtes quelle chambre ?
0: 1608.
1: D'accord, je me suis trompé, en effet. Je vous prie de m'excuser.
0: C'est pas grave du tout.
3: Ok, on reparle de ça un peu plus tard, si tu veux bien.
0: Je vais te demander une chose, mais tu ne dis pas non.
4: Voyons d'abord de quoi il s'agit.
0: Je me disais que si tu partais pendant un certain temps, ce serait bon pour toi, non ? Ils m'ont appelé pour une galerie en Espagne. J'y serai la semaine prochaine. Tu pourrais venir avec moi ?
4: Eh bien, ma foi, l'offre est tentante. Ils se sont retrouvés ?
2: Oui.
4: Une seconde. Excuse-moi, Heidi Nottel, t'as vu le procureur aussi ? T'en es sûr ?
2: Oui, je connais même le numéro de la chambre.
1: Ils sont tous les deux à la 1608.
4: Très bien. Je serai là dans une demi-heure.

0: Déjà ? J'étais aux toilettes parce que je pensais que ce serait un peu plus long. Est-ce qu'on s'en va ?
1: Je suis vraiment désolé, mais comme je te l'ai dit, je dois m'en aller.
0: C'est bien. Au moins, j'ai réussi à te faire sourire un petit peu, non ? C'est toujours ça de gagner.
1: Je vais me rattraper, promis.

0: C'est la fin de la route, monsieur le procureur.
1: Ouvrez cette porte! C'est fini maintenant! Dépêchez-vous!
2: Qu'est-ce qui se passe?
1: Hein? C'est justement ma question. Qu'est-ce qui se passe? Pourquoi est-ce que je tombe sur vous à chaque fois? Vous avez sûrement une explication.
2: Qui êtes-vous donc? Qu'est-ce qui vous autorise à venir me déranger?
1: Ce que vous dissimulez. Votre liaison secrète. Vous savez de qui je parle? La personne qui se trouve dans cette chambre. Meriem.
2: Qu'est-ce que vous voulez dire? Qui est Meriem?
1: Poussez-vous.
2: Si vous faites un pas de plus, je vous préviens. Vous allez vraiment le regretter.
1: T'as entendu ça, Kouklou? Je vais le regretter. Je devrais avoir peur, c'est ça? T'en penses quoi? Sûrement. Vaut mieux pas entrer. Attendons ici, on a le temps.
3: Et si votre copine cherche une issue de secours, autant vous prévenir tout de suite, il n'y en a pas. Il n'y a qu'une façon de sortir de cette chambre, et c'est par cette porte.
2: Vous vous prenez pour qui? Pour essayer de m'intimider ou de me faire peur?
1: Si vous êtes si courageux, monsieur le procureur, pourquoi vous êtes-vous caché pendant si longtemps? Hein? Et de plus, pourquoi vouloir cacher également votre liaison amoureuse?
2: Écoutez-moi, mon garçon. Où est votre père? Il est dans le coin?
1: Poussez-vous de là!
2: J'ai dit, partez d'ici!
1: Question!

0: vais te demander une chose, mais tu ne dis pas non.
1: Voyons d'abord de quoi il s'agit.
0: Je me disais que si tu partais pendant un certain temps, ce serait bon pour toi, non? Ils m'ont appelé pour une galerie en Espagne. J'y serai la semaine prochaine, tu pourrais venir avec moi?
1: Eh bien, ma foi, l'offre est tentante. Ils se sont retrouvés?
2: Oui.
1: Une seconde. Excuse-moi, Heidi Nottel? T'as vu le procureur aussi? T'en es sûr?

0: Excuse-moi une seconde. Moi, j'écoute.
1: Myriam est avec vous?
0: Ça me regarde.
1: Alors, dans ce cas, je raccroche.
0: Qu'est-ce qui se passe?
1: Ça va. Il est au courant pour vous et Myriam.
0: C'est absurde, enfin, comment pourrait-il l'être?
1: Vous faites une grosse erreur. Faites-moi confiance.
0: Je vous préviens. Si vous essayez de me piéger, je vous le ferai payer très cher.
2: Octaï, qu'est-ce qui se passe?
0: Je crois que vous avez raconté ça à Savas pour essayer de vous rattraper.
1: Qu'est-il arrivé à Savas?
3: Myriam est avec vous, hein?
1: Vous êtes à l'hôtel Aydin.
0: Comment est-ce que vous pouvez savoir où je me trouve?
3: Savas le sait, il est en route pour vous surprendre. Partez tout de suite.
2: Octaï, qu'est-ce qui se passe?
0: Mettez-toi.

0: Déjà ? J'étais aux toilettes parce que je pensais que ce serait un peu plus long. Est-ce qu'on s'en va ?
1: Je suis vraiment désolé, mais comme je t'ai dit, je dois m'en aller.
0: C'est bien. Au moins, j'ai réussi à te faire sourire un petit peu, non ? C'est toujours ça de gagner.
1: Je vais me rattraper, promis.
2: Mon Dieu, c'est pas vrai ! C'est pas possible. Tu leur as dit de te suivre, c'est ça? Pourquoi ils t'ont suivi?
3: J'ai rien fait du tout, enfin, qu'est-ce que tu racontes?
2: Alors comment ils nous ont retrouvés?
3: Octaï, tout ça c'est ridicule.
2: Nous réfléchissons. Si on s'enfuit maintenant, ils n'arrêteront pas de nous suivre pour la vie. Ce type n'arrêtera jamais de me poursuivre.
3: Octaï, où est-ce que tu vas? Mais pourquoi tu cours comme ça? Je peux rester ici?

0: maintenant par l'ascenseur, il pourrait nous voir.
1: Qu'est-ce qu'on va faire ? Octai ?
0: On ne s'enfuira pas.
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0: Vas-y. On a encore du temps avant qu'il n'arrive, Myriam. Va dans le hall, mais ne te montre pas. Dirige-toi du côté de la cuisine. Et tu sors par la porte réservée aux employés. C'est bien compris?
1: Et toi?
0: Eh bien, je vais l'affronter.

0: passe-t-il? Qu'est-ce que vous faites ici, bon sang?
1: Oh non. Je jure qu'elle était là. Je l'ai vue de mes propres yeux. Je suis certain qu'elle était là. Non! Non.
2: Vous pensez avoir le droit de faire ce que vous voulez? Vous allez me payer ça, croyez-moi.
3: Myriam, où est-elle?
0: Vous êtes obsédé par elle, mais enfin, voyons, comment pourrait-elle se trouver
1: non,
0: ici?
1: Non, elle ment, je te l'affirme. J'ai parfaitement entendu sa voix au téléphone.
3: Alors dites-moi ce qu'elle faisait ici.
2: Mais vous dites toujours la même chose, allez au diable!
3: Vous allez me répondre, et maintenant?
2: Ah oui, pourquoi maintenant?
3: Parce qu'il va vous falloir du temps pour tout expliquer. Vous avez trop de réponses à fournir.
2: Je n'ai rien à expliquer, et encore moins à vous.
3: Vraiment? D'accord. Vous avez vu l'incendie, il me semble. Mais oui, vous avez tout vu. Vous passiez dans le coin. Juste par hasard, c'était une coïncidence. Comment allez-vous expliquer la location d'une maison à son nom? S'agit-il d'un emploi à temps partiel? Ou tout simplement de la charité?
0: Octave, tais-toi.
2: Et pourquoi, Bélisa? Pourquoi est-ce que je lui cacherais ça, hein? Pourquoi?
0: Octave, je te dis...
2: Après tout, qu'il le sache, je m'en contrefiche. On verra ce qu'il va faire. Oui, mais rien n'était là.
3: Et pourquoi alors?
2: À votre avis, pourquoi? Est-ce tellement difficile à

0: comprendre.
1: Élise est ma petite amie, et c'est le seul endroit où nous pouvons nous rencontrer tous les trois.
2: Le procureur, l'avocat et le suspect, parce que c'est dangereux. Nous nous sommes réunis ici pour l'affaire qui nous concerne. Puis elle est partie, voilà l'explication.
3: Octaï, tu n'as pas à lui expliquer quoi que ce soit.
2: C'est bon, après tout, je n'ai rien à lui cacher. C'est pour Bélise que j'ai accepté cette affaire.
4: Alors, vous aviez un accord pour pouvoir la faire sortir de prison, c'est bien ça, n'est-ce pas?
5: C'est vous qui avez envoyé Touran à mon père.
2: J'ai fait ce qui était nécessaire pour Bélise.
5: Mais quel genre de personne êtes-vous, hein? Ma compagne a perdu la vie. Et vous, vous ne pensez qu'à une seule chose, c'est vous protéger. C'est dingue. Vous qui êtes censé faire valoir le droit. Les gens vous confient leur existence et c'est comme ça que vous vous comportez. Mais vous, est-ce que vous n'avez pas honte? C'est votre façon de faire carrière, Madame Bélise. En retrouvant votre petite amie dans les hôtels. C'est comme ça que vous comptez réussir. Vous irez loin, c'est
2: attention
5: sûr.
2: Attention à ce que vous dites.
5: Alors faites votre travail correctement. Et je ne parlerai pas. Une personne est morte dans cette affaire. On est au bon endroit. Regardez cet endroit, vous trouvez que c'est ici qu'il faut parler de ça?
2: Combien de temps serait-elle restée enfermée? Combien de mois? Vous avez usé de tous les moyens possibles pour qu'elle reste en prison. Et maintenant, vous osez venir ici pour me parler de justice?
5: Je promets l'enfer sur terre, au responsable de la mort de Sévinec. C'est ma justice pour la mort de ma femme. Vous osez discuter de mon cas dans une chambre, monsieur le procureur? Je vous le ferai payer.

0: Mais pourquoi tu choisis de m'impliquer là-dedans? J'arrive vraiment pas à y croire.
1: Mais parce que je n'ai tout simplement jamais rencontré une femme aussi talentueuse que toi.

0: J'ai compris, très bien, d'accord. Mais je ne comprends pas comment Meriem a pu partir d'ici. Je l'ai vue de mes propres yeux. J'en suis certain, elle est entrée ici.
1: D'accord.
0: Allez, tu sais, je suis pas distrait. Si elle était partie avant que t'arrives, je l'aurais vue. Sérieux, j'espère quand même que tu me crois, là.
1: Je viens de dire d'accord.
0: Ouais, mais je sens que tu me crois pas, là. Tu m'en veux.
1: Je ne te reproche rien.
2: Ah ouais ? T'en es bien sûr ?

0: Peut-être qu'on a ouvert la mauvaise porte, mais c'est le bon endroit.
1: J'ai appelé Belize. Elle connaît notre secret. Elle est arrivée ici en 10 minutes.
2: Tu ne m'as pas laissé entrer à cause de ça.
3: Je ferais mieux de m'en aller maintenant.
1: Nous avons fait confiance à une personne correcte. Elle nous a vraiment aidés. Pourquoi est-ce que tu es encore ici? Je t'avais dit de partir.
2: Je n'ai pas pu. J'ai entendu l'ascenseur arriver et j'ai pensé que c'était Savas qui montait.
1: C'est bon, ce n'est pas très grave.

0: Mélisse, merci beaucoup. Je t'ai demandé une chose très difficile et tu as été parfaite.
1: C'était rien. Et ravie de vous avoir aidé.
0: À bientôt.

0: C'est bon, Gouglou, ça suffit.
1: C'est pas ça, mais je comprends pas le truc de la mauvaise porte et du bon endroit.
0: Écoute-moi. Voilà. L'un des deux se trouve être un avocat qui a un énorme héritage. Et l'autre, c'est un procureur en affaires avec mon père. Réfléchis un peu à ça. À ton avis, ils vont prendre tous les risques pour sauver une fille innocente? Moi, personnellement, j'y crois pas.
1: Mais enfin, pourquoi est-ce qu'ils font ça?
0: Pour protéger une personne qui devait être accusée à la place de Myriam. Et on va la trouver.
1: Oui, d'accord, mais ça, c'est un crime. Allons déposer plainte. Au moins, on pourra peut-être sauver d'autres personnes en empêchant que ça se reproduise.
0: Je sais bien que c'est un crime. Mais particulièrement grave. Mais non, pas de plainte. Que se passera-t-il si nous déposons une plainte? Ils réussiront à obtenir une suspension, et on passera ensuite à autre chose. Et la personne qu'ils protègent sera toujours à l'abri.
1: Mais enfin, qui est cette personne?
0: Sans doute un ami commun du riche avocat instruit et d'une fille de boulanger. Toute personne qui correspond à ces normes, on finira bien par la trouver.

0: Comment vas-tu? Tu vas bien? Pourquoi est-ce que tu fais cette tête? Tout va bien se passer, pourquoi t'inquiéter, voyons?
1: Tu me dis que tout va bien se passer? Alors que nous allons construire nos vies sur un mensonge?
0: Je veux qu'on vive tranquillement. Sans avoir jamais peur, simplement comme tout le monde. Je ne veux pas qu'un simple accident nous gâche la vie.
1: Cet accident ne nous est pas arrivé à nous seulement. D'autres aussi y sont blessés.
0: Et nous devons porter ce fardeau toute la vie?
1: Pour ce qui me concerne, oui.
0: Myriam. Myriam. D'accord, oui, tu as raison. Mais seulement, je n'avais pas le choix. Il devait absolument voir quelqu'un.
1: Le lit. Et tout.
0: Il fallait que ce soit réaliste, sinon il n'y aurait pas cru.
1: Octay, je me rends compte que c'est effrayant de te voir mentir aussi facilement.
0: Myriam. Un homme peut faire beaucoup pour venir en aide à celle qu'il aime. Est-ce que le mensonge...

tu as dit pour me sauver était moins grave. Hmm? Est-ce que tu serais jalouse? En vérité, ça me fait plaisir, je dois bien l'avouer. Tu es trop fatigué, va te reposer. Je t'appellerai.

0: Pourquoi es-tu encore en colère?
1: Va te coucher. Laisse-moi tranquille.
0: Pourquoi tu n'irais pas le voir?
1: Il n'est pas là pour moi, il est là pour le chien.
0: Mais il est tout de même là, et après une très longue période, Urdal.
1: Si j'y vais, on va encore se disputer, tu le sais bien. C'est impossible de lui parler.
0: Je ne partage pas ton avis.
1: À t'écouter parler, on croirait que tu connais pas Savas.
0: D'accord, alors c'est parfait. Il va rester là-bas et toi tu vas rester ici. Vous pouvez vous regarder à travers une fenêtre comme des amoureux platoniques.
1: Touline, je suis son père, je te le rappelle. Donc dans ma propre maison, j'estime que c'est à lui de venir à moi.
0: Urdal, mon cher époux, votre fils est à la maison. À la maison, dans son foyer.
1: Et alors?
0: Ce n'est pas seulement ta maison. C'est aussi la maison de son père. Allez. Allez, mon cher époux. Allez, allez.

0: Bonsoir, je peux vous aider ?
1: Je voudrais savoir quelque chose pour la chambre 1608.
0: Si elle est payée pour ce soir, vous pouvez y rester jusqu'à demain midi.
1: Non, je n'en ai pas l'intention. Je vais vous payer ce que je vous dois.
0: Très bien, je vais faire votre note. Elle a déjà été réglée.
1: Et quel en était le montant ? Pourriez-vous me le dire, s'il vous plaît ?
0: Elle a été réglée selon un accord. Il ne s'agit pas d'un montant fixe.
1: Mais de quel accord s'agit-il ?
0: Votre compagnie et nous avons un accord, madame.
1: Ma compagnie ? Il y a un malentendu, je crois.
0: Il s'agit de Sargun Holding. Votre entreprise a tout payé pour vous.
1: Merci, madame. Je vous en prie.

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0: Mais vous faites quoi exactement?
1: Alors, on rentre dans la chambre des enfants malades et puis on leur fait un petit spectacle pour les amuser, quoi.
0: Et ils aiment ça.
1: Alors, bon, les médecins nous ont dit que depuis qu'on venait, le séjour des enfants malades avait vraiment raccourci. Mmh. En fait, on agit sur leur guérison sans s'en rendre compte.
0: Ah non, mais c'est génial.
2: Et on y va deux fois par semaine, hein.
0: Mmh. Ah ouais.
1: Rien de démaquillé.
2: Un médecin m'a dit qu'il faisait tellement peur aux gamins qu'en fait, ça agissait comme un placebo. Les gosses veulent plus le voir, du coup, bah, ils guérissent plus vite.
0: Mais il déconne.
2: Oui, j'espère. Enfin, ils gueulent quand même très très très fort, hein, les gosses.

0: Tu sais que mon collègue de français m'a fait une confidence?
1: Ouais.
0: Avec sa femme, ils le font qu'une fois par mois.
1: Tu sais, ça m'étonne pas, hein. Toutes mes copines, c'est pareil.
0: Ah ouais?
1: Alors, au bout de 3-4 ans de vie de couple, le rythme, ça baisse, quoi. Et la digestive, ils le font plus du tout.
0: Alors que nous.
1: Ouais. Ou alors on a un problème.
0: Tu crois?
1: Bah, si ça concerne tout le monde sauf nous, forcément.
0: Ah merde! Ça m'a donné envie.
1: Vous aussi. Non, vas-y. Bah, attends, on a un problème, on résiste.
0: Ok.
1: Ok?
0: Ouais.
1: Hé! Hey. Non, attends, attends, résiste.
0: Résiste.
1: Résiste.
0: C'est chaud.
1: Ouais.
0: Oh putain,
1: ah, vas-y, ça va.
2: Merci Bernard, nous on trouve. Quoi?
3: Mais comment ça, quoi? Tu viens de dire au revoir à mon père en créole, là?
2: Ah oui, oui. Oui, parce que, en fait, ton père, il m'a juste appris quelques mots de créole au cas où on s'installerait à La Réunion.
3: Quoi?
2: Moi, bon, les comptes, on cause créole et coup. Ça les galère.
3: Quoi?
2: Ça les galère. Ça veut dire, c'est génial, non? Non, c'est ça?
4: Pour la dernière fois, je ne reprendrai pas la plantation de vanille à La Réunion.
2: À cause?
4: Mais à cause qui râle pas moi. De toute façon, on va pas commencer à parler.
2: Mais comprends pas pourquoi. Là-bas, il y a bord de mer, il y a grande case et soleil et pète.
4: Arrête de parler créole, j'ai pas du tout envie de parler créole avec toi.
2: Mais venu La Réunion. Manière, gros poisson et bec, il est tard.
4: Mais d'où tu connais ce proverbe? Depuis quand mon père il t'apprend à parler créole? Qu'est-ce que c'est que ce complot à deux balles?

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0: Alors, dans le cadre de cette semaine, effectivement, du développement durable, nous avons l'occasion de montrer comment nous, la Synonde, nous agissons en aidant les startups innovantes, comme la startup Siva qui permet effectivement, avec des moyens non chimiques, des moyens écologiques, de préserver les fruits que nous produisons ici, qui veulent précisément pouvoir demain nourrir la Réunion de manière durable, en autonomie et viser ce qu'on appelle la souveraineté alimentaire, c'est-à-dire la capacité que nous aurons, nous, sur notre territoire, à produire ce que nous allons manger.
1: On est au Cube, première pépinière d'entreprises innovantes du territoire. La Technopole s'y intègre bien évidemment. Le parc technopolitain englobe le Cube pour actionner et amplifier la fertilisation croisée, c'est-à-dire le rapprochement entre l'entrepreneur, la recherche, les financements, et dans lequel, bien sûr, des entreprises se sont installées, dont Siva Industrie, qui a pu apporter et qui apporte pour ce territoire une nouvelle approche pour le développement durable, une exportation de nos produits vers l'extérieur. Et ça, c'est une vraie satisfaction pour nous, la Technopole, pour le Cube et pour certainement, bien évidemment, notre territoire, de pouvoir être performant à l'international comme est Siva, en répondant à des grands intérêts d'enjeux majeurs du développement durable.
2: Aujourd'hui, nous sommes dans le laboratoire de Siva Industrie. Donc, Siva Industrie traite les fruits en vue de leur exportation. Nous avons développé une technologie qui se veut innovante. Donc, derrière moi, vous avez la machine qui fait le traitement phytosanitaire par vapeur d'eau. C'est une technologie donc écologique, puisque nous n'utilisons que de la vapeur d'eau. Les fruits qui sont certifiés bio gardent leur label après traitement. Et tout ça, donc, c'est grâce au partenariat que nous avons établi avec les acteurs du territoire de la Synonde. Donc notre technologie, elle permet d'assainir les fruits de toutes les nuisibles ou champignons qui peuvent interagir dans le fruit et d'augmenter la durée de conservation de ces fruits-là. Et pour ces deux avantages-là, nous avons obtenu des prix, différents prix, donc le prix de la French Tech Rise, le prix Innovation Outre-mer Agrotech et enfin le prix Pépite de la Synonde. Alors, il y a 6 ans, on était dans un laboratoire de 9 mètres carrés hébergé par le CIROI, dans lequel nous avons travaillé sur notre prototype. Aujourd'hui, nous sommes en phase semi-industrielle au Cube de la Synonde. Et demain, nous voulons implanter une usine à échelle régionale, voire internationale, sur le territoire toujours de la Synonde. Grâce à tout ça, nous pouvons faire rayonner notre technologie, notre territoire à l'international, et tout ça dans un cercle vertueux de manière écologique.
0: Derrière cette innovation, il y a l'application, il y a le caractère opérationnel. Ça veut dire que l'enjeu énorme que nous avons, c'est la création d'emplois, des emplois verts dans ce secteur d'innovation que je viens d'évoquer. Et l'occasion de mettre en valeur ces enjeux, c'est le fameux événement Ambition Planète que chaque année la Synonde met en place. Il aura lieu cette fois le 4 et le 5 novembre à la Nordef. Je conseille à tout le monde de venir parce que c'est l'occasion de rencontrer alors tous les acteurs, soit les acteurs politiques, associatifs, mais surtout tous ceux qui font preuve d'innovation, qui créent de la valeur ajoutée pour cette souveraineté alimentaire, ce développement durable, qui est un peu le moteur de notre action.
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Bonjour à tous, comment il est ? Bienvenue dans votre 12h30 week-end. Voici les titres de ce 3 octobre. Un incendie dans un immeuble à Saint-Denis. Les occupants ont été réveillés par l'odeur des fumées. Aucune victime, mais 40 personnes évacuées. Un mégot de cigarette mal éteint évoqué parmi les premières hypothèses. Ça bouge du côté de l'électrique avec la crise des carburants. Les voitures silencieuses séduisent de plus en plus de Réunionnais. Un peu plus de 22% entre janvier et septembre. Les ventes ont bondi, nous le verrons. Et puis ça vole à bord d'un A400M. C'est l'expérience inédite de Réunionnais. Ils ont remporté un baptême de l'air dans le cadre de la mission Pégase. Nous les avons accompagnés à bord de cet oiseau métallique. Celle qui ose le géranium dans ses créations, c'est rose, c'est sucré, c'est peut-être votre prochaine douceur. L'invité de notre rubrique C'est Tendance nous parle de cette folle aventure dans la pâtisserie traditionnelle, le Paris gourmand de Sarah Fontaine en fin de journal. L'enquête devra déterminer l'origine de l'incendie, mais l'hypothèse d'une cigarette mal éteinte au premier étage est avancée ce matin. Il n'était pas encore 6 heures lorsque le feu a pris dans la résidence Chambly à Saint-Denis.

0: Denis, 8 étages et une quarantaine d'évacuations au petit matin. Émilie Boyer s'est rendue sur place.
1: Ce sont les flammes qui réveillent les habitants de la résidence Chambly. Le jour à peine levé au premier étage, un feu se déclare aux alentours de 5h30. Rabia habite dans l'appartement où l'incendie démarre. Elle nous raconte.
2: J'ai vu le feu commencer à prendre dans la chambre parce que j'ai bien mon neveu avec moi. C'est dans sa chambre que ça a commencé. On a essayé de jeter l'eau pour éteindre, mais c'était trop. Comme le matelas commençait à brûler, il y avait trop de feu, on n'a pas pu. Je suis sortie tout de suite parce que la fumée commençait à ne plus voir clair après.
1: Rapidement, les flammes atteignent les appartements au-dessus. Peu à peu, les résidents alertent le voisinage et quittent leur domicile comme ils peuvent.
3: Moi, je suis au 8e étage, on a vu le feu en haut et en bas. Et sur la terrasse, je voyais déjà des étincelles de feu. Quand j'ai ouvert la porte pour l'évacuer, c'était déjà le couloir, l'ascenseur était impraticable. On a escaladé la terrasse et puis on est parti chez le voisin.
4: On commence à crier, ouais, sortez de chez vous, machin et tout. Et après, petit lamp, les gens, ils ont commencé à sortir. C'était un peu chaud, hein, si on a évité un drame, moi, je trouve.
1: 15 minutes plus tard, les pompiers sont sur place et commencent l'évacuation des résidents. Une quarantaine d'habitants évacués et 3 personnes transportées au CHU Nord, mais aucun blessé n'est à déplorer.
5: C'est la multiplication des appartements brûlés qui a été finalement la plus grande difficulté, conjuguée à la nécessaire évacuation du bâtiment. C'est là où il faut avoir une bonne coordination pour que l'on puisse à la fois évacuer le bâtiment et en même temps procéder à cette extinction.
1: Une fois le feu maîtrisé, les pompiers ont commencé à déblayer. Au total, 3 appartements entièrement brûlés. L'expertise permettra de déterminer l'origine du feu.
0: La mobilisation est des lycéens en pause pour le week-end, mais le travail de la justice continue. 28 personnes interpellées, on le rappelle, parmi elles 26 mineurs, les déferments se poursuivent. Et dans le sud, 11 lycéens vont être poursuivis, ils ont entre 14 et 16 heures. Le dernier bilan établi de la préfecture, 17 établissements étaient concernés par le mouvement. Les services de l'État relèvent en plus des dégradations, des faits particulièrement graves avec le lancement de cocktails Molotov, l'utilisation de bidons d'essence et de mortiers d'artifice vers les forces de l'ordre, 6 blessés dans les effectifs police et gendarmerie. Et puis, dans l'actualité, des caillassages de bus en série. Plusieurs actes de vandalisme ont été signalés en une semaine sur le réseau Citalis. Et hier soir, 2 nouveaux bus ont été visés par des jeunes, boulevard Doré et quartier Prima. Plusieurs arrêts ont même été suspendus. Des images de caillassage et cette fois en direction des policiers au port également. Un véhicule en feu a mobilisé les forces de l'ordre cette nuit au rond-point du Sacré-Cœur. Une vingtaine de jeunes, certains avec une cagoule, s'étaient rassemblés. Maintenant un chiffre qui marque la tendance électrique à La Réunion. Regardez, un peu plus de 22% des ventes avec plus de 2000 immatriculations. Entre janvier et septembre, un rebond du côté des ventes. La crise des carburants est évidemment passée par là. Et nous avons rencontré ces nouveaux acheteurs. Pourquoi ont-ils fait ce choix? Et puis les autres aussi, pourquoi hésiter encore? Réponse tout de suite avec Ulva Chivelichi.
6: Sur les routes réunionnaises, les voitures électriques gagnent progressivement du terrain. À la pompe, chaque plein se ressent dans le budget. Alors certains automobilistes regardent du côté de l'électrique.
7: Tout simplement par rapport à l'économie du carburant. Voilà, tout simplement, surtout par rapport à la hausse. Et il y a quand même une sacrée différence.
8: Le carburant augmente et je trouve que l'électricité, ça consomme un peu moins.
9: Et hybride, j'essaie de rouler le plus possible en électricité.
10: C'est vrai que je roulais quand même pas mal, on va dire, donc j'avais quand même de grandes distances, ce qui m'a, on va dire, donc, ben, concerté, on va dire, on a concerté avec mon mari, et on s'est dit, on va dire, donc une voiture électrique serait beaucoup mieux.
11: L'entretien est quand même beaucoup plus intéressant et beaucoup moins cher. Sur quelqu'un qui fait à peu près 20-25 000 km par an, c'est une révision par an qui est aux alentours à peu près de 150 à 200 euros grand maximum.
6: Mais tout le monde n'est pas encore prêt à abandonner le thermique.
12: Peut-être plus le temps, mais pas plus. Les moyens, s'il ne voudra pas.
13: Je réfléchis, mais après, c'est vrai qu'en termes de moyens, c'est cher. Il faut installer aussi à la maison le système de recharge électrique. Donc, je ne sais pas.
14: Et maintenant que l'essence a augmenté, c'est à réfléchir si pour un thermique électrique, parce que ça bouge beaucoup. Et même si on n'habite pas trop loin de son travail, On voit quand même l'augmentation, oui, on voit quand même la différence.
15: Non, mais moi, il n'est pas fiable sur les voitures électriques. C'est pas mon style de voiture. Trop d'électrique.
6: Le marché automobile réunionnais connaît une baisse de 15% ce mois de septembre. Mais les ventes de voitures électriques, elles, progressent. De janvier à septembre, 2166 véhicules électriques ont été immatriculés, ce qui représente une hausse de 23% par rapport à l'an dernier. L'électrique représente désormais près de 14% des ventes de voitures neuves, contre un peu plus de 10% en 2025. Une progression expliquée en partie par les aides de l'État vers l'électrique et la hausse des prix de l'énergie.
16: Vous pouvez expliquer cette hausse avec d'un côté le leasing social qui a boosté les ventes des véhicules électriques et le prix du carburant qui a incité les consommateurs, que ce soit sur les petites voitures ou les voitures de plus grosse taille, à aller sur le véhicule électrique.
6: Le marché se transforme donc rapidement. Reste à savoir si la hausse du coût des carburants suffira à convaincre les derniers automobilistes encore hésitants.
0: Dans l'actualité, cette sanction à l'encontre de l'enseigne Leclerc de la réserve, 7 000 euros suite à une enquête de la direction de l'économie, de l'emploi, du travail et des solidarités, sont évoquées des pratiques commerciales trompeuses. On apprend par exemple que certains articles affichaient un prix supérieur au tarif promotionnel pendant les 30 jours précédant l'offre. Je vous le disais en titre, c'est une expérience plutôt rare offerte à des Réunionnais gagnant d'un baptême de l'air un vol dans le cadre de cette mission Pégase de passage à La Réunion et à bord d'un monstre des airs, tous dans un A400M ce matin à la base aérienne 181. Leur émotion partagée par Ambre Calza.
17: Derrière moi, c'est un avion particulièrement impressionnant qui attend ses passagers, l'A400M. Ce matin, plusieurs Réunionnais ont la chance de pouvoir monter à bord de cet appareil de transport militaire pour vivre un baptême de l'air assez exceptionnel. Alors l'A400M mesure près de 45 mètres de long, possède 4 moteurs et peut transporter jusqu'à plusieurs dizaines de tonnes de matériel et une centaine de parachutistes. Les appareils de la mission Pégard parcourent plusieurs centaines de kilomètres à travers le monde pour des missions très variées. Transport de matériel, de véhicules ou encore assistance médicale.
18: Alors c'est un vol, on va dire, de découverte. Découverte pour que le personnel en soute puisse ressentir vraiment les vibrations, sentir un peu l'odeur du kérosène, voir un peu comment travaillent les équipages. Aussi ressentir en leur être un petit peu les sensations que nous aviateurs ressentons régulièrement à bord de ces avions. Et donc le parcours, c'est un parcours autour de l'île et puis voir quelques évolutions pour que les gens puissent un peu sentir la maniabilité de ce type d'aéronef. Qui paraît très massif, mais qui est vraiment très maniable.
17: Nous voilà à l'intérieur de l'A400M, cet avion de transport militaire qui mesure près de 45 mètres de long. Il possède 4 moteurs et peut transporter plusieurs milliers de tonnes de matériel militaire. Il peut aussi transporter jusqu'à une centaine de parachutistes. Alors ce matin, plusieurs Réunionnais ont la chance de participer à un baptême de l'air à bord de cet avion assez exceptionnel.
19: C'est impressionnant, c'est grand, c'est très très grand. Quand on imagine, il met des véhicules là-dedans, hein. Le monsieur, il a dit, on met des véhicules, on met plus de 200 personnes. C'est impressionnant.
20: Là, je fais un petit coucou, j'en profite à mon frère qui est militaire à Lyon. Et bien là, aujourd'hui, je vais me mettre un peu à sa place et on verra bien.
21: Là, je suis heureux, là, j'ai hâte, je suis excité, là, j'ai trop hâte.
22: C'est impressionnant, ça fait
21: oui.
22: peur
21: C'est impressionnant, mais ça fait un peu peur, mais les pilotes sont bons, donc... Je ne vais pas m'inquiéter.
17: Dans quelques instants, la 400M s'apprête à quitter le tarmac de la base aérienne 181 pour survoler notre île.
0: Dans l'Hexagone, après 5 jours de mobilisation, les dégâts se chiffrent en dizaines de millions d'euros. Au total, plus de 5 000 interpellations depuis lundi. C'est l'annonce du ministre de l'Intérieur. Les images montrent des violences sans précédent. Des enseignants ont été attaqués. Une actualité commentée par Jeanne Cancard.
23: Le gars, il a pris feu, les gars.
24: Devant un lycée à La Ciotat, aujourd'hui,
23: non, gros.
24: Ce professeur de chimie non, s'approche d'un arbre incendié pour tenter d'éteindre le feu.
23: C'est bien, monsieur.
25: Ah ouais, non, mais là, pour le coup,
24: lorsqu'il se fait bousculer,
23: oh, putain.
24: Puis, aspergé d'essence au visage, à seulement quelques mètres des flammes.
23: Elle a dingue.
24: Sous le choc, l'homme parvient à reculer quand un individu lui assène un coup de pied. Des élèves présents nous racontent la violence de la scène.
2: C'est très choquant. Ben, c'est un prof que j'ai cette année, donc ça m'a fait de la peine, bien sûr.
3: Moi, au début, je pensais que c'était de l'eau. Et quand on m'a dit que c'était de l'essence, ben, j'étais choquée. Le prof, il a rien demandé. Genre, il essayait juste que ça s'arrête, quoi.
24: Une autre vidéo illustre la violence de cette journée. Beaucoup plus au nord, à Belfort. Sur ces images que nous floutons, un policier, chef du renseignement territorial, roué de coups. Le passage à tabac aurait eu lieu après l'interpellation d'un individu par ce même policier. L'Est républicain publie ce soir d'autres images filmées juste avant. On voit le policier agenouillé dans une rivière au-dessus d'un jeune homme. Le procureur nous parle d'une interpellation compliquée. Selon lui, l'individu refuse de se faire menotter. Le policier parviendra finalement à le maîtriser avant son passage à tabac. Toute la journée, dans de nombreuses villes comme ici à Rennes, les blocus dégénèrent en émeutes, des individus souvent mineurs face aux forces de l'ordre. Des violences urbaines aussi, souvent bien loin des lycées, et des jeunes manifestants mobilisés pour exprimer leurs revendications. Aujourd'hui, Inaudible déplore cet élève.
4: Il y a malheureusement des gens qui sont extérieurs au mouvement, qui gagnent pour casser, et ça décrédibilise toute l'action qu'on a. Nous, ce qu'on fait, c'est en pacifiste. Si on est là, c'est pas pour casser, c'est pour ça écouter.
24: Mais la situation semble hors de contrôle par endroit. Ici à Lille, une poubelle lancée sur cette voiture, collision évitée de justesse. À Marseille, image choquante, cette femme en bleu s'oppose au débordement. Un individu sort un lance-flamme artisanal, la brûle au visage. Une enquête est ouverte. Dans les rues, les forces de l'ordre semblent par moments dépassées par la violence de ces débordements. Des lycées incendiés en plein cœur de Paris.
5: Putain, mais ils tirent sur les pompiers, c'est...
24: Certains parents tentent eux aussi de reprendre le contrôle et de sortir eux-mêmes, leurs enfants, de ces rassemblements.
0: Et dans ce contexte, nous avons appris que l'adolescent blessé à Tours mercredi lors d'un blocage a perdu l'usage d'un œil. La procureure de la ville évoque des lésions compatibles avec l'impact d'une balle de défense utilisée par les forces de l'ordre. L'affaire Jubilard et ses nouveaux ossements retrouvés dans un champ qui n'avait pas encore été exploré. On parle de ces fouilles, mais aussi de cette deuxième reconstitution qui s'est déroulée hier. Les précisions de Maureen Bajac.
22: À l'intérieur de ce fourgon banalisé, Cédric Jubilard retourne dans sa cellule à l'isolement, escorté par plusieurs véhicules de l'administration pénitentiaire. La reconstitution n'a duré que 3h30. Le temps de mimer minute par minute le meurtre et la dissimulation du corps de sa femme, Delphine. Mais pour les avocats des proches de l'infirmière, Cédric Jubilard continue de jouer la comédie.
25: Il nous a joué un petit coup d'émotion quand il a été mis en présence du mannequin qui mimait le cadavre de sa victime. Mais une fois qu'on l'a interrogé, de suite il reprend son aspect un petit peu fier, arrogant.
26: Il dit à peu près tout et n'importe quoi, tout et son inverse. Donc nous n'avons rien appris de nouveau, si ce n'est que Cédric se met encore une fois en scène.
22: 7h43 ce matin, Cédric Jubilard quitte la prison de Seyss sous haute sécurité. 150 gendarmes sont déployés pour une deuxième reconstitution, devenue indispensable pour vérifier ses nouveaux aveux. Il y a 2 semaines, devant le juge, Cédric Jubilard affirmait que c'est ici, contre le frigo de la cuisine, qu'il aurait étranglé sa femme.
27: J'ai mes 2 pouces sur sa glotte, j'enroule mes mains autour de son cou, je regarde mes pieds, je n'en peux plus, je veux qu'elle se taise. J'étais dans un état second, je n'ai pas senti ma force.
22: Les avocats de Cédric Jubilard n'ont pas souhaité s'exprimer. Est-ce une énième dispute, comme il l'affirme, ou un meurtre avec préméditation? Pour l'avocat des enfants du couple, pas de doute.
28: On a par exemple des indices extrêmement concrets sur des repérages qu'il aurait pu réaliser au niveau du site où on retrouve effectivement la dépouille.
22: Il y a deux jours, de nouveaux fragments d'os ont été découverts. S'agit-il de Delphine Jubilard ? Les analyses sont en cours. Le temps est désormais compté. Le procès en appel s'ouvrira le 30 avril prochain.
0: Et ce vendredi, il était aussi question dans l'actualité de carburant avec cette réunion des pays du G7 et cette annonce d'Emmanuel Macron. Jusqu'à 100 millions de barils vont être libérés sous 4 mois. Objectif, freiner la flambée des prix. Réaction de Donald Trump, le président américain a jugé que l'Europe, je cite, avait très bien fait. Du sport à présent et du football, les observateurs parlent d'une soirée frustrante. France-Italie, ce sera un but partout. Les Bleus qui ont concédé un match nul en Ligue des Nations. Une déception pour le retour de Zinedine Zidane au Stade de France, 20 ans après son dernier match en tant que joueur. Et puis, c'est du sport également. Une réunionnaise en finale, c'est la belle histoire de Joy, 10 ans seulement, et sélectionnée pour la grande finale de The Voice Kids. C'est dans quelques heures maintenant. À Paris, on est bien loin du casting, des épreuves et des découvertes. Elle s'apprête à monter sur scène et à réaliser son rêve d'artiste. Écoutez.
1: J'ai adoré cette année et vraiment je suis contente d'avoir fait toutes ces connaissances parce qu'il y a des liens qui se sont créés et surtout travailler avec des artistes comme ça, c'est incroyable. J'aimerais beaucoup faire de la comédie musicale et je continue le Roi Lion.
0: On va mieux l'entendre ce soir. Tous derrière Joy, c'est possible. The Voice Kids à vivre ou à revivre demain sur Antenne Réunion. Un événement à suivre sur notre antenne ce dimanche. Si vous êtes à table, eh bien, vous tombez bien. Ce qui va suivre va vous donner des idées. Le géranium est la star des créations de Sarah Fontaine. La réunionnaise a mis son grain de sel dans des pâtisseries en goût et en couleur. Et ça tombe bien. C'est le nom de sa boutique. Bonjour Sarah Fontaine.
7: Bonjour.
0: Merci d'avoir accepté notre invitation. Alors vous, vous faites partie de ces talents qui ont osé se lancer après le Covid. Racontez-nous.
7: Oui, alors j'ai toujours su que je voulais avoir une entreprise un jour, travailler dans le commerce. Ma grand-mère, elle était commerçante et mes parents sont exploitants agricoles. Donc l'objectif, c'était après Covid de faire un mix de ça, du commerce de ma grand-mère et de ce que mes parents ont fait sur l'exploitation agricole, de tourner à ma sauce et du coup de faire un café boutique à Trois Bassins où ça m'a grandi.
0: C'est ça. Donc où débarque avec cette idée de coffee shop et de boutique en plein centre-ville dans les Hauts de Saint-Paul, donc à Trois Bassins. Alors qu'avez-vous donc à côté devant vous? On a envie de déguster évidemment. Qu'est-ce que vous avez comme création?
7: Alors là, on peut retrouver le pâté créole. On en a aussi des bonbons gras au géranium rosa, on en a des biscuits curcuma romarin, on en a le fameux panier coco, c'était pas ce format-là, mais à l'époque, on avait ça dans le commerce de ma grand-mère, et c'était la pâtisserie que m'était aime beaucoup. Et du coup, dans une conversation avec ma soeur, elle m'a dit, elle aimerait trop retrouver ce goût-là et repropose ça à mes clients, mais à ma sauce.
0: C'est-à-dire où on a l'intention de retrouver un petit peu le goût longtemps, mais sous un autre format, c'est ça?
7: Oui, c'est ça.
0: Parce que là, il n'est pas petit, hein?
7: Non. Là, c'est plus un panier coco, mais nous regarde quand même cette fameuse appellation. Et c'est un biscuit à la vanille, et dedans, on a un fourrage coco et poudre d'amande. Et les gens que tu achètes avant dans le commerce de ma grand-mère, que l'était ensuite repris par mon papa, il vient et dit, ben, ça t'y retrouve ce goût-là. Donc ça, c'est bien.
0: Et puis arrive dans tout ça le géranium rosa. Où ça, vous la trouvez ça? Pareil, dans l'héritage familial?
7: Dans l'héritage familial, oui. Mes grands-parents cultivent le géranium rosa, comme beaucoup de gens à cette époque-là. Et mes parents l'ont voulu perpétuer cette tradition et distiller aussi ce géranium à côté de l'activité bovine que mes parents y font. Et du coup, quand elle avait le géranium sous la main, moi, elle m'était apprendre à faire un petit peu la pâtisserie. Et elle veut vraiment que Nena, c'est un commerce, oui, mais c'est aussi un héritage familial. Comme il parle du commerce, mais il parle de nous. Parce que Nena, moi, c'est la gérante, mais Nena aussi, la famille que l'est beaucoup derrière. Et mamie connaît que elle n'aurait pas eu les épaules pour travailler sur l'exploitation agricole parce que ça demande du courage. Et elle a voulu quand même avoir un lien avec, avec mes parents et du coup transformer ce que Zoti propose et du coup faire le lien dans la famille, quoi.
0: Donc c'est une histoire de racines, hein, avant toute chose. Hein. Et Nana a un tas de couleurs, hein, dans ses pâtisseries. Explique à nous comment il fait, parce que ce n'est pas des colorants, hein, c'est important de le dire.
7: Non, ce n'est pas des colorants, mais il n'utilise pas de colorants. Soit il utilise du jaune d'œuf pour la dorure, ou après le curcuma, hein, c'est le seul colorant que les bons. Et du coup, il utilise ça dans les pâtés créoles, mais il fait aussi des cookies, curcuma romarin, pour la touche un petit peu tradition et modernité, il fait un qui est au Gérano Rosa fourré au Nutella. Donc voilà, après, il y a les biscuits et les infusions aussi que m'y propose en boutique. C'est des infusions des plantes que m'y sacasse chez mes parents, que ma maman y ramène pour moi.
0: Alors, c'est un circuit court, hein, c'est ça, hein, qu'il faut retenir. Hein. Il faut expliquer aussi aux téléspectateurs et aux futurs clients, peut-être potentiels, que si Banet vient dans le coffee shop, Zotswagen déguste ses pâtisseries donc longtemps et revisitées, mais voir aussi tous les ingrédients sur place.
7: Oui, Zoti peut retrouver l'huile essentielle de Gérald Rosa que m'utilise pour les pâtisseries. Zonena aussi m'y fait des infusions, donc forcément c'est soit cannelle, citronnelle, ça change en fonction du jour et de mes envies, m'ont envie de dire. Et tout ça, oui, c'est ramené de chez la ferme de mes parents. Donc oui. Les gens, des fois, Zoti aime. Beaucoup ils ne connaissent pas qu'ils utilisent. Beaucoup ils pensent que c'est l'hydrolat qu'ils utilisent pour. Que moi, en tout cas, ils m'utilisent pour mes pâtisseries. Il s'avère que non, c'est l'huile essentielle. Et du coup, quand Zoti goûte, Banena aussi, ça va avec the petite fiole de l'huile essentielle de Gérald Rosa avec une petite partie de ma recette.
0: Donc, il ne reste plus qu'à déguster tout ça. Merci, ça. Sarah Fontaine, pour ce partage d'expérience et rendez-vous du côté de Trois Bassins,
7: c'est ça.
0: Dans les Hauts de Saint-Paul.
7: De
0: Merci infiniment. Pas de pâtisserie au géranium, mais plutôt un gâteau à la broche, hein, du côté de cette destination plutôt associée au pèlerinage. C'est Lourdes. Encore dans l'actualité le week-end dernier, avec la venue du pape, cette ville miracle attire chaque année des millions de visiteurs entre grottes, châteaux forts et végétation. Une balade de Mathieu Dupont.
8: Descendre la rue de la Grotte, passer le pont vieux qui enjambe le Gave et emprunter l'avenue Bernadette Soubirous avec ses magasins de souvenirs religieux, plus de doute. Nous sommes bien arrivés à Lourdes. Alors, comme tout le monde, nous marchons jusqu'à l'esplanade du sanctuaire Notre-Dame, construit sur la grotte où en 1858, la Vierge est apparue à la jeune Bernadette. Depuis, 3 millions de visiteurs du monde entier viennent prier chaque année, souvent dans l'espérance d'un miracle. Alors nous aussi, plaçons notre week-end sous protection divine, avec les trois gestes des pèlerins, toucher le rocher de la grotte, récupérer un peu d'eau miraculeuse, et bien sûr, brûler un cierge.
9: Ce cierge va prier pour la paix dans le monde.
8: Et c'est à notre tour d'avoir une apparition au milieu des arcades du sanctuaire. Un château fort se dresse sur un rocher. Une révélation aussi et si lourde avait bien d'autres trésors à nous offrir. Mais pour ça, il va falloir grimper, se rapprocher du ciel.
10: 150 marches pour monter jusqu'en haut du château.
8: La forteresse de pierre, construite au Moyen-Âge, veille face aux Pyrénées. Clément, guide au château, nous emmène à la pointe du Cavalier.
11: Là, on est à la porte des Pyrénées. Au niveau de Lourdes, ça fait un goulot d'étranglement avec les montagnes. Et ce piton rocheux de 30 mètres de haut, c'était l'endroit idéal pour protéger les populations lourdaises. Il servait aussi aux comtes et comtesses de Bigorre à montrer toute leur puissance et leur importance.
8: Allez, encore un petit effort. Car dans le donjon, derrière cette porte, apparaît la bibliothèque pyrénéenne. Des milliers d'ouvrages et de documents anciens regroupés ici avec une devise.
11: Nul de ce qui est pyrénéen ne doit nous être étranger.
8: Et pour poursuivre notre route, quoi de mieux que ce vieil atlas qui recense le moindre petit chemin de la région. Mais vite, redescendons. À quelques centaines de mètres de là, un drôle d'engin nous attend.
12: Allez.
8: Pour partir.
12: C'est très rapide.
8: 10 minutes pour atteindre le pic du Gers à 900 mètres d'altitude.
13: C'est raide.
8: Un funiculaire créé à la fin du 19e siècle pour développer le tourisme. Et en arrivant en haut, on comprend mieux pourquoi.
6: C'est le bâton de marche ?
13: C'est le bâton de marche,
6: oui. On va marcher alors ?
13: Effectivement.
8: Une mini-randonnée d'un quart d'heure jusqu'au sommet du pic.
6: Et attendez-moi un peu, hein.
13: C'est la montagne à la ville ici. On se retrouve à deux pas du centre-ville, en pleine nature, et on profite de ce merveilleux panorama.
8: Puis tout en haut,
13: on a cette vue superbe sur Lourdes et son lac.
14: Bonjour, messieurs, dames.
8: Sur la terrasse, n'hésitez pas à lâcher vos jumelles.
14: Excusez-moi.
8: La tarte aux myrtilles a un goût savoureux lorsqu'elle est dégustée dans un petit paradis. En redescendant sur terre, j'avais le choix entre une centaine d'hôtels. Mais j'ai posé mes valises ici, chez les sœurs, à la maison de l'Assomption et ses 90 chambres. Sœur Sylvie est au milieu de ses roses.
6: C'est pas un hôtel comme les autres ici. Hein.
15: C'est pas un hôtel. C'est une communauté qui ouvre ses portes.
8: À tout le monde.
16: Chambre 316 au troisième étage.
8: Pour 50 euros, la chambre est simple, il faut faire son lit. Mais la vue sur le sanctuaire est magique. Le lendemain, rendez-vous au hall du marché avec Marine Nicolo. Elle organise pour les visiteurs des découvertes de produits régionaux et elle va nous aider à remplir notre panier.
16: C'est parti.
8: Ici, elle connaît tout le monde, comme Angèle, le boucher.
18: Comment ça va ?
19: Ça va et toi ?
18: Eh bien, super. Ouais.
8: Sa spécialité, la viande de coche.
19: La coche, c'est une truie. C'est une truie qui a mis bas deux fois. Voilà. Donc, c'est une viande un peu plus mature. Et vous verrez, le goût, c'est autre chose.
14: C'est-à-dire ?
19: On
14: peut pas dire.
19: Et voilà, il faut goûter.
16: Un peu de fromage peut-être ?
8: Bien sûr, et notre choix se porte sur...
16: La couronne Henri IV.
8: De la tome de vache au piment d'Espelette.
16: Une tuerie, je vous assure.
8: Une tuerie que l'on met dans notre panier. Avant d'aller voir la star du marché, ici c'est un dessert.
20: C'est le gâteau le meilleur du monde. Ça, c'est le gâteau à la broche. Ça rappelle les montagnes de nos Pyrénées.
8: Et la recette est en vidéo sur le stand.
20: 50 œufs, 2 kg de farine, 2 kg de sucre, 2 kg de beurre. Ça dure 1 h 15. Avec tout ça, on fait 16 gâteaux.
16: Et voilà.
8: Le panier rempli, direction à 3 km du centre, le lac de Lourdes. Parfait pour notre pique-nique pyrénéen. Jambon fromage, mais pas que.
16: Ça sent le canoë.
8: Évidemment.
16: Hop là.
8: Et ça ne se refuse pas sur ce lac naturel de 50 hectares en pleine nature.
21: En Occitanie, c'est le seul lac glaciaire en basse altitude. Et tout le fond du lac, là-bas, est alimenté par des sources en particulier. Moi, je trouve que ça représente bien Lourdes, parce que Lourdes, c'est un pays d'eau.
8: D'eau et de sérénité.
0: Voilà, on en parlait il y a quelques instants. La pointe des Trois Bassins, c'est justement notre escale météo du jour, avec Alexandre Marianne, des éclaircies cet après-midi, avec 27 degrés prévus. C'est la fin de ce journal. Merci de l'avoir suivi. L'information continue sur l'info.re. Tout de suite, votre série Meriem. Bon samedi sur Antenne Réunion. Bon appétit si vous êtes à table. À ce soir, 19h.

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6: Bonjour La Réunion, c'est un plaisir de vous retrouver pour votre bulletin météo. Un samedi maussade s'annonce sur notre département avec des nuages nombreux sur l'île pour cet après-midi. On les retrouve donc sur l'intérieur dans un premier temps avec des averses qui se déclenchent sur les hauts de l'ouest et du sud de notre île, mais également l'est de notre île sur le massif du volcan. Des débordements entre la Possession et le chef-lieu sont également possibles avec des éclaircies qui résistent tout de même sur les plages de l'ouest ou encore la région de Saint-Pierre. Le vent reprend de la vigueur cet après-midi avec 55 à 65 km/h entre Saint-Leu et Saint-Pierre, du vent qui peut remonter jusqu'aux plages de l'ouest avec des rafales comprises entre 40 et 50 km/h entre le chef-lieu et Saint-André. La mer est peu agitée sur le nord, agitée ailleurs, voire forte localement sur le sud sauvage avec une houle voisine des 2 mètres de hauteur. Côté température, les valeurs sont en légère baisse cet après-midi, 22 à 27 degrés pour les littoraux, 16 degrés sur Petite-France, 20 à 21 pour les cirques et 11 degrés pour le Pas de Bellecombe Jacob. Aujourd'hui, nous sommes le samedi 3 octobre. Nous souhaitons une bonne fête au Gérard. La marée sera haute à 18h19. Le soleil nous quittera à 18h17. Tout de suite, votre série Meriem. Bon après-midi sur Antenne Réunion.
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0: Je vais bien. Merci. Enfin, j'essaie d'aller bien. Si je te dérange, je peux te laisser tranquille, mon garçon.
1: C'est chez toi?
0: Arrête, s'il te plaît. C'est aussi ta maison, tu le sais. Quel intérêt d'avoir une si grande maison si c'est pour ne pas la partager?
1: Alors, papa, tu ne me demandes pas, du coup?
0: De quoi?
1: Eh bien, à propos de ton ami le procureur, il ne t'a pas appelé? Est-ce qu'il est venu se plaindre à mon sujet? Dis-moi, papa, est-ce que tu savais que ton procureur, Octai Sahin, était le petit ami de Belize?
0: La fille de Kemal, mon ancien avocat?
1: Incroyable. Tu ne fais plus attention aux personnes qui t'entourent.
0: Tu sais, sa vie personnelle m'importe peu. Du moment qu'il fait bien son travail, eh bien, moi, ça me suffit.
1: Papa, si je peux faire quelque chose, dis-le-moi, et je m'en occuperai. Tu ne devrais pas laisser ton affaire à un idiot.
2: Ce procureur est mon dernier espoir, malheureusement.
0: Torrin Ersoy a presque terminé son dossier sur moi. Donc bientôt, ce sera fini. Si tu veux faire quelque chose pour moi, je te demanderai qu'une seule chose, mon grand. C'est que tu prennes soin de toi, d'accord? Et puis, je voudrais que tu t'occupes aussi de ta sœur et de Touline, même si je sais que tu ne l'aimes pas. Mais elle n'est pas méchante. J'aimerais vraiment que tu le fasses pour moi.
1: C'est fou, papa. Pourquoi est-ce que tu étais aussi ambitieux? Hein? Est-ce qu'on avait besoin d'avoir une aussi grande maison?
0: Je me rends compte que tu ressembles beaucoup à ta mère. Elle n'avait pas besoin de tout ça. Je suis différent.
1: Malheureusement.
0: Quand est-ce que tu t'es détaché de moi au juste, Savas? C'est quand j'ai pris Touline dans cette maison? Qu'est-ce que je pouvais faire d'autre? Hmm? Ta sœur était seulement une petite fille. Qui était censé s'occuper d'elle? Au moins, elle a eu une mère pour l'accompagner.
1: Non, papa. C'était avant, ça.

0: souviens de la maison où je suis né. C'était une toute petite maison à Emirgan. On était heureux là-bas. C'est après qu'on est devenu riche. Tu as vendu cette maison très rapidement. Est-ce que tu avais vraiment besoin d'argent ? Pas du tout. Mais tu l'as vendue.
1: Ça va, si tu m'en veux parce que j'ai vendu une maison que tu aimais, c'est ça mon garçon ?
0: Mais ce n'était pas à cause de la maison, papa. C'est toi plutôt. Tu as fait absolument tout ce que tu pouvais pour effacer ton passé. Tu n'as jamais regardé en arrière. Si tu l'avais fait... Ouais, si tu l'avais fait juste une fois, tu aurais vu, tu sais, papa. Nous étions tous là. Maman et moi. C'est simple, quand tu t'es détourné de ton passé, tu t'es détourné de nous aussi, papa.
1: C'est vrai, j'aurais pu le faire. Mais toi, tu n'as jamais avancé non plus. Tu es resté coincé dans le passé. Avance un peu.
0: J'aimerais bien. Mais je ne peux pas. En plus, si tu savais qu'un jour tu me dirais d'abandonner, alors pourquoi est-ce que tu m'as donné le nom d'un guerrier ?

0: Allô?
1: C'était un réel plaisir de faire des affaires avec des personnes aussi intelligentes.
0: Vu le ton de votre voix, j'imagine que vous avez réussi.
1: C'est notre deuxième
2: victoire en tant que partenaire. La première, c'était quand je vous ai sauvé de Savas, vous vous rappelez?
1: Ne l'oubliez pas.
0: Des partenaires, vous et moi.
2: Je pense que nous sommes plutôt doués.
0: À mon avis, vous feriez bien de continuer à craindre Savas. Méfiez-vous, car la prochaine fois, il risque de gagner. Il est très persévérant.
2: Il peut être aussi persévérant qu'il veut. Il n'a rien sur moi, de toute façon. Vous verrez, je pense que nous en avons fini avec lui.
0: Quoi qu'il en soit, je dois y aller maintenant, j'ai des choses à faire.
1: On pourrait sortir un de ces soirs.
0: Nous ne sommes pas amis, il me semble.
2: Mais nous pourrions le devenir. Ça serait bien pour nous deux, non?
3: Avec qui est-ce que tu parles à cette heure-là?
2: Tu me connais, ma belle. Je ne compte jamais mes heures de travail.

0: Et voilà.
1: Merci, tu es adorable.
0: Je vois que tu ne rates jamais une occasion.
1: Quand je te vois, j'ai envie de passer encore plus de temps avec toi.
0: Mais non, enfin, je ne parle pas de ça. Tu n'as pas manqué l'occasion d'embrasser Myriam.
1: Alors qu'est-ce que je fais avec toi ici? Qu'est-ce que tu vas chercher exactement? Tu es jalouse d'elle, c'est ça? Tu as le droit d'être jalouse d'elle, Bélie. Je ne peux pas te contrôler. Je trouve même que c'est sexy.

0: Je ne dors plus depuis cette nuit-là. À chaque fois que je ferme les yeux, je vois ton visage. Nous avons détruit ta vie d'un coup. Ta vie. La vie de l'homme que tu aimais. Celle de ta mère aussi, elle est tellement triste, la pauvre. On a détruit la vie de tout le monde. Est-ce que tu sais que je l'ai vue? La robe. La magnifique robe de mariée qu'il t'avait achetée. La bague et puis la maison. J'ai vu tes rêves s'envoler d'un seul coup. Pardonne-nous.
1: Mademoiselle, est-ce que vous êtes une de ses amies ?

0: C'est pas vrai. Qu'est-ce que tu fais là? Pas toi. Tu es venue nettoyer ta conscience avec tes larmes?
1: Je... Vous savez, je suis désolée, je...
0: Arrête, ne pleure pas pour rien. Regarde, tu vois bien qu'elle ne peut pas t'entendre.
1: Hein?
0: Elle ne te voit pas, mais ma fille est enterrée ici, d'accord? Parce que tu l'as tuée. Oui, tu l'as tuée! Sors d'ici maintenant. Ne verse pas tes sales larmes sur la tombe de ma fille. Va-t'en. Emporte-la avec toi. Oui, reprends ça. Et n'apporte plus jamais de fleurs à ma fille. Oh, ma petite fille. Oh, ma chérie.

0: Ta vocale à contrôle, elle est totalement manipulée.
1: Aidons-la à ouvrir les yeux, alors.
0: Tu dois d'abord ouvrir les tiens. Dis à maman de nous prévenir, qu'elle t'appelle pour te dire quand Meriem terminera son travail. Et demande-lui aussi de savoir où elle va après.
1: Mais veux-tu qu'elle aille, enfin? Elle ira forcément voir son père.
0: T'es devin, maintenant? Suis-la, et on verra.

0: Maman, écoute, aujourd'hui, quand Myriam...
1: Oh, si, si, bien sûr, ma chérie. Oui, je suis là, Myriam. Oh, d'accord, je comprends. Pas besoin que tu viennes aujourd'hui, alors.
0: Alors ?
1: Je comprends, je suis vraiment désolée. Myriam, écoute.
0: Qu'est-ce qui se passe ?
1: Tiens-moi au courant un peu plus tard.
0: Qu'est-ce qu'elle dit, alors ?
1: D'accord, bien, à plus tard, alors.
0: Qu'est-ce qu'elle a dit ?
1: Elle n'avait pas l'air bien du tout, mon garçon. Elle a dit qu'elle était tombée malade.
0: Et est-ce qu'elle a dit autre chose ?
1: Eh bien, elle a dit qu'elle allait s'occuper de son père qui a été transféré dans une nouvelle clinique plus moderne.
0: Et est-ce qu'elle t'a dit où il a été transféré ?
1: Tu te rappelles de ce fameux médecin qui avait soigné la maman de Savas ?
0: C'est Aldoun Kosansi, c'est ça ?
1: Oui, il a été transféré là-bas.
0: T'es génial. T'es la meilleure maman de tous les temps. Super maman.
1: Je t'aime.
0: Je dois y aller maintenant.
1: Mais boucle-nous ton petit déjeuner.
2: Bonjour, toi.
3: Bonjour. Je voulais qu'on prenne un bon petit déjeuner ensemble, tu vois ?
2: Super bonne idée.
3: Octai, quand est-ce qu'on sera vraiment seuls tous les deux ?
2: Mais nous sommes déjà seuls.
3: Tu as très bien compris ce que je voulais dire. Myriam est toujours là quand même. Elle n'est pas encore sortie de nos vies. Alors dis-moi quand.
2: J'ai encore une chose à régler, après ça je n'aurai plus besoin d'elle.
3: Et qu'est-ce que c'est ? S'il te plaît, j'ai le droit de savoir ce que j'attends au juste. Est-ce que tu comprends ?
2: Sargun va avoir un gros procès. C'est à ce sujet-là.
3: Où est-ce que cet homme te traîne-t-il maintenant, dis-moi ?
2: Turan préparait un dossier pour fraude contre Yurdal Sargun. Il va le présenter bientôt.
3: Mais il n'est pas encore allé au parquet pour l'instant, donc qu'est-ce que tu vas faire ?
2: Il veut que j'aille voler le dossier chez lui. Turan vient à Istanbul dans quelques jours. Donc voler ce dossier, c'est le seul moyen pour Yurdal de s'en tirer.
3: Et comment est-ce que tu vas faire ? Comment tu vas le voler, je veux dire ? Où se trouve ce dossier ?
2: Eh bien, il l'emmène avec lui, tu vois, sur son ordinateur, je suppose.
3: Octai, c'est n'importe quoi. Oui, c'est beaucoup trop dangereux. Enfin, tu te mets trop en danger et tu te rends compte que même Yurdal ne pourra pas te sauver ? Et tu vas encore utiliser Myriam pour ça ? C'est de cette façon que tu vas la faire sortir de nos vies ?
2: Mon seul moyen d'entrer dans la maison de Turan, eh bien, c'est Myriam. Écoute, je dois appeler Turan tout de suite. Je suis désolé, mais c'est important.

0: C'est pour vous, monsieur. Le procureur Oktay Sen.
1: Bonjour, Turan, c'est Oktay.
2: Oui, Oktay, je t'écoute.
1: Eh bien, je me permets de te déranger parce que j'ai de bonnes nouvelles à propos de Arif.
2: J'allais te demander comment il va, justement. Je suis arrivé à Istanbul. Je voudrais en profiter pour lui rendre visite.
1: Tu viens d'arriver, c'est une belle coïncidence.
2: J'ai essayé d'appeler Myriam, mais ça ne fonctionne pas. Le numéro que j'ai n'est pas le bon.
1: Myriam a changé son numéro de téléphone. Je vais t'envoyer le nouveau de suite. Nous avons transféré Arif dans une nouvelle clinique. Je pourrais t'emmener là-bas, on peut y aller ensemble.
2: Donne-moi simplement l'adresse.
1: Ça me ferait réellement plaisir qu'on puisse y aller ensemble.
2: Tu veux organiser mon emploi du temps, monsieur le procureur?
1: À la clinique de Haldun Kozensi.
2: Ah, d'accord, je connais très bien cet endroit.
1: Génial, alors dis-moi quand tu penses y aller. Comme ça, je peux réorganiser mon emploi du temps en fonction du tien.
2: J'irai dès que je pourrai, Oktay. Dès que je pourrai.

0: Qu'est-ce qui se passe?
1: Qu'est-ce qu'il est snobinard?
0: Qu'est-ce qu'il t'a dit?
1: Il a dit qu'il irait voir Arif tout seul. Je dois trouver Meriem avant. Ils ne doivent pas se voir sans que je sois présent. Tu imagines s'il lui dit? S'il dit à Meriem que c'est lui qui l'a sauvé, que se passera-t-il?
0: Eh bien, elle lui dira qu'elle pensait que c'était Octai qui l'avait sauvé. Voilà tout, et alors?
1: Et alors tu penses que Touran me laissera entrer chez lui après ça?
0: C'est peut-être mieux pour toi, tu ne crois pas?
1: Belly, je ne veux plus vivre de ton argent, ce n'est plus possible.
0: Pourquoi? Tu as bien vécu avec l'argent de Meriem auparavant.

0: Marzo, c'était pas aujourd'hui ton jour de congé ?
1: Eh bien, Homer voulait me voir.
0: Et pourquoi ?
1: Je suis désolée, je sais pas. Vous voulez me voir, c'est ça, Homer ?
2: Entre, Boursou, entre. Ferme la porte, vas-y, entre.
0: Ce gars-là, c'est pas le procureur en chef ?
3: Oui, monsieur, et Zenel est également venu à la réunion.
0: Zenel, du service des fraudes ?
3: Exactement, monsieur.
0: Oh mon Dieu, qu'est-ce qui se passe encore ?
4: Je t'ai appelé, mais tu ne répondais pas.
5: J'avais pas entendu.
6: Tu n'as pas l'air très bien, dis-moi.
7: Je vais bien.
5: Moi aussi, je t'ai appelé hier soir, mais t'as pas répondu.
6: Ah, c'est vrai, je me suis rendu compte ce matin.
4: J'avais mis mon téléphone en sourdine.
6: J'ai parlé à Turan ce matin au téléphone.
5: Je sais, il m'a appelé aussi. Il va rendre visite à mon père aujourd'hui, je le verrai là-bas. Et sinon, tu me demandes pas pourquoi je t'ai appelé autant de fois hier soir ?
6: Bien sûr que je veux savoir. Que s'est-il passé, alors ?
5: Eh bien, la chambre. Je veux dire, à l'hôtel, tu vois. C'est Sargun Company qui a payé pour ça.
7: Tu peux me dire quel est le rapport ?
6: Il doit y avoir un malentendu. Peut-être que Sava s'est allé à l'hôtel.
4: Je vais les appeler et leur demander.
5: Un malentendu ? T'en es sûr ?
6: Écoute, je vais aussi passer dire bonjour à ton père, donc toi et Turan, alors, vous y serez quand ?
4: Comme ça, je vous rejoins et on pourra se parler là-bas, d'accord ?
5: Je sais pas, il ira quand il en aura l'occasion.
6: D'accord, eh bien, j'essaierai quand même de vous retrouver là-bas.
5: Ok.
1: Nous allons mener une perquisition contre les Sargun, j'ai bien compris ?
8: Eh bien, les Sargun, ils nous cachent des documents depuis toujours, donc nous n'avons pas vraiment le choix. Il va falloir le faire, oui.
1: Et qu'est-ce que je viens faire dans cette enquête, moi, monsieur ?
2: Eh bien, nous aimerions que tu sois la tête de l'opération. J'ai déjà prévenu le procureur général et puis Zenel aussi. Tu as toute notre confiance.
1: Oui, vous pouvez me faire confiance.
9: Maintenant, je pense que tout le monde ici peut comprendre que c'est une opération qui doit être totalement confidentielle. Yurdal Sargun a des yeux et des oreilles partout. Si jamais il en entend parler, alors on pourra dire adieu à tous ces documents.
1: Nous saurons rester discrets, monsieur le procureur.
2: Boursou est très professionnel, ne vous inquiétez pas, monsieur.
9: Bien.
1: Et est-ce que la date est déjà fixée ? Je vais rassembler mon équipe et j'ai besoin de savoir.
9: Aujourd'hui, nous avons une réunion avec Turan. Vous serez informé après cela.
2: Tiens-toi prête, d'accord ?
1: Bien sûr, monsieur.
10: Non. Il n'est pas encore parti. Tu vas le voir. Allez, habille-toi un peu. Et dépêche-toi. D'ailleurs, peut-être que je devrais partir plus tôt aujourd'hui. Et on ne veut pas que Savas prenne son petit déjeuner seul, pas vrai ? D'accord, je t'attends. Ok, bye.

0: Boursou, que s'est-il passé là-dedans?
1: Oh, mais tu m'attendais, on dirait. Et moi qui pensais que tu te distrayais en jouant à des jeux au milieu du bureau.
0: Bravo, tu viens de résoudre une enquête difficile. Mais qu'est-ce qui se passe? J'ai vu le procureur en chef et puis quelqu'un de la fraude, hein?
1: Ça n'était rien.
0: Attends, Boursou, je n'aime pas trop quand tu me réponds de cette manière, d'accord? Réponds-moi, je t'ai demandé quelque chose.
1: Tu n'as qu'à aller demander toi-même si t'as envie.
0: Et où tu vas? On n'a pas fini de discuter.
1: C'est mon jour de congé, Ertan, quoi?
0: Les vrais collègues de travail passent du temps ensemble. Ils se retrouvent pour prendre un verre.
1: Sauf que je suis pas ton ami, Ertan.
0: Eh ben justement, c'est ce que je te dis, Boursou. Tu sais ce que tu devrais faire, te trouver de nouveaux amis. Avec les mêmes centres d'intérêt, les mêmes vocations. Tu vois, tu ne le sais pas, mais... je suis un gars vraiment très drôle, tu le regretteras pas.

0: Savas, je ne te laisserai pas sortir si tu ne prends pas ton petit déjeuner.
1: Ne t'inquiète pas, je prendrai quelque chose au bureau.
0: Mais le petit déjeuner en famille, c'est différent, non?
1: Tu sais, sans papa et sans ma sœur, nous ne sommes plus une famille en réalité.
2: Savas, on y va?
0: Savas. Derin va arriver. Ce n'est pas sympa si tu pars maintenant.
1: Ce n'est pas moi qui l'ai invité. Et comme c'est ton invité, c'est ton problème.
3: Seyoun, j'ai besoin de l'ordinateur un moment, tu peux aller te chercher un café ?

0: Ne vous inquiétez pas, c'est une priorité à partir de maintenant.
1: C'est un dossier très délicat. Nous ne pouvons pas laisser tomber tout.
0: À très bientôt.
1: À bientôt.
2: Adi, est-ce que tu pourrais aller me chercher le dossier de l'affaire Tophane ?
3: Bien sûr, tout de suite, monsieur.

0: Qu'est-ce qui se passe ?
1: Monsieur Sahin, vous vous rappelez de ce que vous m'avez dit dernièrement à propos de Yurdal Sargun ?
0: Tout à fait.
1: Eh ben, le procureur en chef et Zenel du service des fraudes étaient ici ce matin. Ils ont fait une réunion avec notre patron. Et quand ils sont partis, je les ai entendus parler de Touran.
0: Il va y avoir perquisition ?
1: Ouais, c'est ce que je pense aussi.
2: Ok, très bon
0: travail. Alors restez dans le coin et gardez l'œil ouvert comme d'habitude.
1: Bien sûr, monsieur. Est-ce que tu as appelé l'autre clinique ?
3: S'il te plaît, fais-moi confiance, je t'ai dit oui, j'en suis sûr. Ils m'ont dit qu'Arifaxa venait d'être transféré là-bas.
1: Le docteur Aldoun était le médecin de ma mère. Tu te souviens, il la soignait pour ses migraines.
3: Bien sûr que je m'en souviens, oui. Mais c'est une clinique qui coûte cher, un peu trop cher pour Meriem.
1: Réfléchis encore.
3: Il est évident qu'elle peut pas se permettre de payer une telle somme. C'est pas possible, franchement. Où est-ce qu'elle a pu trouver l'argent ?
1: Telle est la question.
3: Et la réponse ?
1: Eh bien, cette fille a rendu service à quelqu'un, et ce quelqu'un paye tout.
3: Donc celui qui paye les factures, c'est la personne qui tire les ficelles. À nouveau, ce personnage mystérieux.
1: C'est exactement ça.
4: Comment sommes-nous arrivés à une perquisition, monsieur le procureur ?
2: Ils l'ont planifié en secret.
0: Ils la feront avant le départ de Touran.
4: Mais vous ne pouvez pas parler avec Touran ?
0: Je le verrai plus tard dans la journée, mais je ne pense pas, il ne me dira rien.
4: Qu'il aille au diable avec son dossier pourri !
0: Vous feriez mieux de sortir de l'entreprise les documents que vous avez cachés.
4: Oubliez mes documents pour le moment, rapprochez-vous de Touran. Apportez-moi ce dossier rapidement, dépêchez-vous, j'attends de vos nouvelles, monsieur le procureur.
0: D'accord.
4: Riza !
5: Vous m'avez appelé ?
4: Va les voir à la comptabilité. Dis-leur de retirer tous les documents cachés et apporte-les ici, et fais vite, s'il te plaît.
5: Je m'en occupe.
4: Et tu leur dis aussi d'arrêter tout ce qu'ils font en ce moment, parce que c'est urgent. Et je t'assure que si c'est pas prêt dans 15 minutes, alors je monterai et je les incendierai sur place, je te le promets. Dis-leur ça clairement. Dépêche-toi. Vas-y tout de suite.

0: Je t'assure que je ne sais pas, Derin. Je pensais qu'il allait rester. Mais il est parti précipitamment.
1: Mais est-ce que tu lui avais dit que je venais ou pas?
0: Non. Derin, ma chérie, ne le prends pas personnellement parce qu'il est parti à cause de moi, tu sais. Ils sont très occupés ces jours-ci, Yurdal me l'a dit. D'ailleurs, ce n'est pas si mal, on peut en faire partager une tasse de thé. Voilà. Oh, je n'avais pas remarqué. Oh, pauvre Yurdal, pardonne-moi. Je suis désolée, Derin.
1: Non, ce n'est pas grave du tout.
0: Écoute, ma chérie. Je ne sais vraiment pas comment dire ça, mais... Yurdal, eh bien... À chaque fois qu'il me voit mettre du vernis sur mes ongles de pied, ça le rend complètement fou. Tout d'un coup, son petit monde se transforme. Donc, comme tu peux voir, il me reste encore un ongle de libre pour essayer de le déconcerter à nouveau.
1: Je comprends.
0: Et comme je connais cette petite faiblesse depuis longtemps, c'est vrai que parfois j'en profite. Si je ne le faisais pas, eh bien, Yurdal ne m'aurait même pas regardé dernièrement. Il a beaucoup d'affaires en cours aussi. Le procès l'a vraiment terrassé, il faut dire. Il essaie de rester fort, évidemment. Il fait de son mieux. Mais bon, je le trouve distrait. Et ce n'est pas facile de suivre un homme qui est autant stressé. Ça t'arrive aussi, tu peux me comprendre.
1: Le cas de Savas est différent. Nous parlons d'émotions et de sentiments, c'est pas simple.
0: Et si on sortait, alors?
1: Désolée, j'ai des choses à faire à la galerie, faut pas que j'arrive trop tard.
0: Derin, chérie, oublie ça, d'accord? La galerie peut attendre. Parce que maintenant, toi et moi, on va au centre commercial. On va s'acheter de jolis vêtements hors de prix. Et ensuite, on ira au spa. On va bien se dorloter, comme ça on aura une peau éclatante. Et puis... Tu pourrais changer de coiffure, je vais t'emmener chez mon coiffeur, d'accord?
1: Non, j'aime bien mes cheveux.
0: Bien sûr que si, il faut changer. Écoute-moi, tu as vraiment besoin d'une nouvelle coiffure sexy. Et quand Savas te verra, il ne pourra plus te quitter des yeux. Allons-y. D'accord? Tu me fais confiance, n'est-ce pas? Et comme ça, après le coiffeur, on s'arrêtera au bureau, on en profitera pour passer voir Savas. Allez, on y va. On prendra notre café là-bas, allez, viens. Allez.

0: Siri, viens là! Qu'est-ce que c'est dans la machine à laver?
1: Laisse! Je m'en occupe.
0: T'es toujours en colère? Si tu penses que je vais te demander pourquoi tu te trompes, je ne le ferai pas. À partir de maintenant, tu laveras tes sous-vêtements à la main. Et je peux te dire que je vais pas me plaindre.
1: Tu seras comme moi un jour, tu sais, Nourten. Après tout, il y a seulement quelques petites années qui nous séparent.
0: T'es plus aussi jeune, ma vieille.
1: Quand tu es née, ma chère, eh bien moi je terminais tout juste mon école primaire.
0: Bien sûr, t'es plus jeune encore.
1: Eh bien, regarde par toi-même.
0: Écoute-moi bien, ma chère Sérif. Ton fils m'a vue, il m'a aimée, il m'a épousée, enfantée, adorée. Et alors, qu'est-ce que tu dis?
1: Je me rappelle quand nos voisins t'ont vu arriver chez nous. Ils croyaient que tu étais sa tante.
0: Dorénavant, eh bien, tu feras ta lessive de tes propres mains. Tu n'utilises plus ma machine à laver.
1: Ne t'inquiète pas, je ne laverai jamais mes vêtements dans la même machine que toi. Ne touche pas au papier de mon petit-fils.
0: Qu'est-ce que c'est? Mon fils va enfin me louer une maison.
1: Mais non, il l'aurait dit.
0: Mon petit chéri adoré. Mon chéri d'amour qui ne veut pas que sa maman vive dans ce trou. Mon fils chéri veut que sa mère vive dans un bel appartement.
1: Attends, Nourten, attends. Demande d'abord à Oktay.
0: Allô? Allô, monsieur? Je suis Oktay. Je veux dire, la maman de Oktay Sahin. Oui, voilà. Et je pense que mon fils a loué une maison avec votre aide.
2: Bien sûr, madame. Vous voulez visiter aussi?
0: Un appartement avec deux chambres, c'est petit. Ça veut dire que tu vas rester ici. Pardon, oui. Donc, bien sûr, je voudrais le visiter, évidemment.
2: Madame, votre fils
3: m'a dit que Maryam allait vivre seule. Donc, je lui ai proposé celui-là. Madame, que s'est-il passé? Est-ce que votre fils a changé d'avis sur la location?
1: Mais tu as déjà une maison! Pourquoi te louer un appartement? À mon avis, ils doivent avoir un plan. C'est pour ça qu'il l'a loué, tu sais.
0: Il ne peut pas. Il ne peut pas me faire ça. Il sait depuis toujours que je rêve de vivre dans un appartement. Il ne peut pas louer un logement pour cette fille et ne pas le faire pour moi. Il ne peut pas!
4: Son état s'améliore. Mais bien sûr, ça va être un processus long et difficile. Bientôt, il recommencera à parler. Ensuite, il retrouvera ses réflexes et il pourra à nouveau marcher.
5: Et que pouvez-vous me dire de la situation de cette fille?
4: Elle vient d'une famille pauvre. Je crois savoir qu'ils ont vécu quelques tragédies. Ce n'est pas évident.
5: Comme je vous l'ai dit, cette fille est juste une connaissance. Mais je sens que je suis redevable envers elle. Je voudrais l'aider avec sa situation financière.
4: Écoutez, Savas, je sais qu'aucun de nous et de ceux qui nous entourent n'ont de problème d'argent. Mais parfois, je pense qu'avoir des amis est encore plus important. Beaucoup de personnes lui ont proposé de l'aider.
5: Qui, par exemple? Je veux dire, pour autant que je sache, il ne me semble pas qu'ils aient des personnes riches autour d'eux.
4: Eh bien, c'est quelqu'un que vous ne connaissez pas. Les factures sont déjà toutes réglées. Alors, peut-être qu'il s'agit de son petit ami ou bien son fiancé, je ne sais pas.
5: Ah oui, vraiment? Alors là, je suis encore plus intrigué. Qui est-ce?
4: C'est un procureur. Oktay Sahin.

0: sexy.
1: À la clinique Aldoun Kozanzi.
2: Entendu, monsieur l'avocat.
1: Monsieur le procureur de la République.
2: Bien sûr.
3: Papa, c'est moi. Il y a un ami qui va venir te voir. Je pense que ça va te faire drôlement plaisir. Hein? Je suis certaine que tu manques beaucoup à Turan. Il est venu au plus vite, t'as vu ça?

Ne t'inquiète pas. Ça va. Turan sera bientôt là et il ne va rien se passer, d'accord? Je reviens dans quelques minutes, d'accord, papa?

0: Savas, qu'est-ce que tu fais ici?
1: Comment va ton père?
0: Il va mieux. S'il te plaît, ne discutons pas ici.
1: Je dois vraiment te parler. Donc, où tu veux.

0: Comment tu as fait pour amener ton père ici? Aldun Kozansi est un bon médecin, mais il aime l'argent.
1: Ce sont des amis qui ont tout pris en charge.
0: Tu as des amis très généreux. Tu as aussi eu un avocat très cher. Tu connais des gens importants, on dirait.
1: Pose-moi clairement ta question.
0: Pourquoi est-ce que tu m'as emmené ici, alors? Pourquoi pas dans le jardin, devant l'entrée? Qu'est-ce qui se passe? Laisse-moi deviner. Le procureur Oktay Sahin?
1: Je sais ce qui s'est passé à l'hôtel. Donc tu sais tout maintenant.
0: Et toi, est-ce que tu sais que c'est le petit ami de Belize? Mais apparemment, il a encore besoin de toi. Est-ce qu'il a demandé à Belize de payer pour le traitement de ton père? Ne me regarde pas comme ça. Elle est riche, tu le sais. Elle aurait pu payer pour ça. Mais le procureur est riche aussi maintenant.
1: Ils n'ont absolument rien à voir avec ça. Tu as un problème avec moi, en fait.
0: Comment est-ce que tu peux encore protéger ces escrocs, hein? Ils t'ont presque envoyé en prison. Et tout ça, pourquoi? L'argent.
1: Quoi?
0: Ce type a reçu de l'argent de mon père. Pour te garder en prison.
1: Tu me mens, n'est-ce pas?
0: Très bien. Dès que tu le pourras, appelle Touran et demande-lui. Pourquoi est-ce qu'il est allé voir mon père quand tu étais en prison? Qu'est-ce qu'il lui a demandé? Qui t'a fait sortir de prison? Ton avocat? Ou bien Touran?
1: Tu mens, j'en suis certaine. Si c'était Touran qui m'avait fait sortir...
0: Touran est intègre et connu pour être aussi très modeste. Il ne dira jamais qu'il t'a fait sortir si tu ne lui demandes pas.

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0: Vous pouvez passer à la suivante. Oui, voilà. Cette maison, là, le jardin. Là, il y a aussi une cheminée. Et elle est disponible quand vous voulez.
1: Écoutez-moi. Ont-ils loué cette maison? Dites-moi la vérité.
0: À quelle maison?
1: Oh! Et il a loué une maison avec une cheminée? Pour cette Myriam?
0: Attendez, attendez. Mais qui êtes-vous, madame? Pour l'amour de Dieu.
1: Je suis la mère d'Octai Saïn. Voilà qui je suis.
0: Il s'agit d'une autre maison. Myriam est venue ici. Elle a loué un appartement, rien de plus, c'est tout, voilà.
1: Mon Dieu, cette mégère maigrichonne est vraiment loin d'être une miss, si vous voyez ce que je veux dire. Virez-la, monsieur.
2: Ne sois pas ridicule, Nourten.
1: Toi, laisse-moi.
0: Et qui êtes-vous, madame?
2: Je suis la grand-mère d'Octaï.
0: Mon Dieu, ok, s'il vous plaît, n'insistez pas, pour l'amour de Dieu. Il n'y a rien que je puisse faire, je vous en prie, croyez-moi. S'il vous plaît, d'accord?
1: Ne lui donnez pas la maison.
0: D'accord, mais je ne ferai rien tant que je n'aurai pas parlé d'abord à Octaï ou à Myriam.
1: Écoutez-moi, si jamais vous la laissez louer cette maison, j'appellerai votre bureau sans arrêt s'il le faut jusqu'à ce que les clients ne puissent plus jamais vous joindre. Est-ce que c'est clair ?

0: Allô ?
1: Allô, Myriam ? Est-ce que vous comptez venir ce soir ? Allez-vous signer le contrat ? Parce qu'il y a d'autres locataires potentiels.
0: Je ne louerai pas cet appartement.
1: À cause de la mère d'Octaï, c'est bien ça ?
0: Je ne comprends pas.
1: Elle est venue se plaindre à nous. Alors j'ai pensé qu'elle vous avait peut-être aussi dérangé.
0: Non. Ça n'a rien à voir avec ça. D'ailleurs, ne le dites pas à Octaï, je vais m'en charger moi-même. Merci.

0: Bonjour, Turan.
1: Myriam, ma chérie. Comment tu vas?
0: Je vais bien, merci.
1: Je vois qu'Yarif se porte bien. J'en suis soulagé.
0: Dieu merci, oui. Et j'espère qu'il aille mieux de jour en jour, bien sûr. Turan, dis-moi. Il y a quelque chose que j'aimerais te demander. Quelque chose que je ne peux pas demander devant mon père.
1: Arif, je vais devoir parler avec ton médecin. Je reviens dans une minute.

0: Myriam, ma chérie, pourquoi tu as l'air si contrariée? Est-ce que le docteur t'a dit quelque chose de négatif?
1: Non, ce n'est pas ça. Je voulais juste te demander quelque chose. Quand je suis sortie de prison, peut-être... Est-ce que tu... Je veux dire, c'est vrai, tu m'as beaucoup aidée pendant cette affaire et... Je n'ai pas eu l'occasion de te remercier avant, mais... Tu sais, je ne sais pas ce qui s'est passé quand j'étais là-bas. Ce qui s'est passé, ni
0: Myriam.
1: Comment...
0: Ma chérie, tout cela n'a aucune importance. Ton père et toi, vous êtes très importants pour moi. Tu le sais, n'est-ce pas ?

0: De toute façon, je n'aurais jamais pu te laisser toute seule là-bas. Je connais très bien la famille Sargun. Ils ont des contacts un peu partout. Cet homme appelé Yurdal Sargun était déjà en train d'essayer d'acheter la justice en racontant tout un tas de mensonges.
1: Alors c'est toi qui m'as fait sortir. Je veux dire, tu m'as évidemment aidé, mais... ce n'était pas Octai, donc c'est toi qui l'as fait.
2: Turan ? Bonjour. Comment est-ce que ça va ?
0: Je vais bien, merci.

0: Est-ce que t'as faim?
1: Eh, à ton avis?
0: D'accord, alors je t'emmène manger les meilleures boulettes de viande d'Istanbul.
1: Ok.
0: À chaque fois que j'ai faim, elle m'appelle. Je te le jure, c'est comme si elle le sentait. Oui, allô maman?
2: Est-ce que ça va, c'est avec toi?
1: Je suis là, dis-moi.
3: Bonjour! Écoute, tu te souviens des gâteaux que Myriam avait fait la dernière fois? Elle en avait soi-disant vendu quelques-uns. Hein? Eh bien, ils ont un sacré succès, tout le monde les aime.
0: Ils sont super bons, maman ramène parfois à la maison.
3: Écoute, nous avons reçu beaucoup de demandes. Les gens les aiment vraiment, tu sais, je reçois beaucoup de commandes.
1: C'est toi qui vois, tu sais. Si les gâteaux se vendent pour de vrai, alors c'est encore mieux.
3: Ça va, As. Oui, tu sais, tout l'argent que tu as dépensé, cela m'a mis un peu mal à l'aise.
0: Maman, on a ouvert ce magasin non pas pour qu'elle travaille, mais pour qu'elle parle, n'oublie pas.
3: Ah ça, comment est-ce que je pourrais l'oublier?
1: Je voulais te demander, comment ça va avec Myriam?
3: Ça se passe plutôt bien. Mais tu sais, elle n'est pas tout à fait en confiance, elle ne se confie pas vraiment encore. Je pense qu'elle est timide parce que je suis sa patronne.
1: Donc elle a besoin d'une collègue de travail.
3: Mais tu crois qu'elles auront le temps de se rapprocher?
1: Trouve quelqu'un qui soit assez sociable. L'entreprise est en pleine expansion, donc essaie de savoir si elle n'a pas une amie qui cherche du travail.
3: C'est très bien reçu.
0: Elle a dit très bien reçu, elle est carrément devenue notre agent secret.
4: Maintenant que tu es là, il faut que je te demande quelque chose. Cet endroit est le genre de place qu'Arif mérite. Mais le prix est assez élevé.
5: Touran,
4: je sais combien gagne un procureur. Et je connais la situation de Myriam. Quand je suis arrivé tout à l'heure, ils ont dit que les factures étaient déjà payées. Comment est-ce possible?
6: Octay s'en est occupé.
4: Comment?
5: Nous avons fait une demande de prêt. Nous le rembourserons petit à petit. Nous ne sommes pas vraiment du genre ambitieux de toute façon, n'est-ce pas? Touran, comme tu l'as dit, Arif avait besoin de rester dans une bonne clinique. Et le docteur Kozansi est le meilleur.
4: Tu as bien fait, Octay. Aldoun est vraiment bien. Au fait, Semra aimerait savoir comment tu vas. Elle me pose souvent des questions. Aujourd'hui, elle est à Istanbul aussi. Mais elle ira directement à Katalka. Si elle n'avait rien d'autre de prévu, je suis sûr qu'elle serait venue te voir. Mais tu connais son état de santé.
6: Je sais.
5: Justement, je voulais emmener Myriam faire un tour quelque part ces jours-ci. Elle est ici jour et nuit en ce moment. Alors si ça ne te dérange pas, on pourrait éventuellement venir te rendre visite tous les deux. Ainsi, Semra pourrait aussi voir Myriam.
4: Je vais voir si elle est disponible.
6: Qu'est-ce que tu fais, Octay? Pourquoi est-ce que t'insistes de cette façon-là?
5: Pourquoi ça pourrait au contraire te faire un peu changer d'air, pas vrai, mon amour?
4: C'est bon, on vous attend ce soir. Et maintenant, je vais aller voir Arif, avant que je ne reparte. À tout à l'heure.
5: Allez, viens, on y va.
1: D'accord, papa. Mais ne t'inquiète pas.
0: Bon alors, qu'est-ce qui s'est passé?
1: C'est mon père. Il est dans une situation difficile. Je ne l'ai jamais entendu aussi inquiet.
0: Yordal, il trouve toujours une issue.
1: Non, cette fois c'est différent. La police va faire une perquisition.
0: Mais non, c'est pas vrai. C'est pas pour ça que Touran est venu à Istanbul.
1: Eh ouais.
0: Et donc? Pourquoi est-ce que t'es si détendu?
1: Ce qui doit arriver arrivera, mon frère. On peut pas dire qu'il ne l'a pas cherché.
7: Et voici le préféré de Boursou, monsieur.
0: Merci, monsieur, c'est bien aimable.
1: C'est Boursou qui t'a parlé de cet endroit?
0: Oui. Crois-moi, elle a très bon goût.
1: C'est pour ça qu'elle ne s'intéresse pas du tout à toi.
0: Je vois que ton sens de l'humour est de retour, tu recommences même à faire des blagues.
1: Tu l'as vu dans la voiture quand on est parti? Ouais, je suis sûr que c'était Touran.
0: On n'aurait pas dû partir aussi vite, on aurait pu le vérifier directement.
1: Je trouve que ce type-là est un peu tendu, depuis le kidnapping, tu sais.
0: Quel type?
1: le père de Myriam. Je n'avais pas remarqué jusqu'à ce que je rentre dans la chambre. Peu importe. Je ferai mieux d'y aller.
0: Mais attends-moi, j'ai presque terminé, enfin.
1: Je vais y aller tout seul. Je dois passer au bureau. Toi, tu restes. Tu n'as qu'à commander autre chose.

0: Je retourne au bureau. Je t'appelle un peu plus tard, d'accord?
1: Il faut qu'on parle, Octai.
0: On peut parler plus tard?
1: Non, maintenant, Octai. Tu as dépensé beaucoup trop d'argent. Pour moi, pour mon père.
0: Non, mais ne t'inquiète pas pour ça.
1: Non, écoute, l'hôtel est... Et après, t'as voulu me louer un appartement, et puis il y a la clinique aussi. Tout ça, c'est trop. Mais pour combien est-ce que t'as emprunté?
0: Assez pour pouvoir tout payer.
1: Et de quelle banque?
0: Meriem, qu'est-ce qu'il y a?
1: Est-ce que t'as réellement fait un prêt, Octai?
0: Et sinon, comment j'aurais pu payer toutes ces choses, voyons? Tu sais bien que je n'ai rien du tout.
1: Ta carrière? Ta profession? Tes affaires?
0: Où est-ce que tu veux en venir? Parle plus clairement.
1: Est-ce que tu as demandé de l'argent à Yurdal Sargun?
0: Quoi? Comment est-ce que tu peux me demander une chose pareille, Meriem? Si j'ai demandé à cet homme de me donner de l'argent? Avec toutes les choses que j'ai traversées pour te faire sortir de prison? J'ai sans relâche combattu cet homme et son fils et leur argent et leur société, et j'en passe en plus. Et tout ça pour toi? Pour te faire sortir, j'ai tout combattu, j'ai tout fait et je l'ai fait tout seul.
1: J'ai parlé avec Turan avant que tu ne viennes, tu sais.
0: À propos de quoi?
1: Sur ce qui s'est passé quand j'étais en prison. Tu ne m'as rien dit, alors je lui ai demandé.
0: Et qu'est-ce qu'il t'a dit?
1: Je veux plutôt entendre ce que toi tu as à dire, Octai. Qui donc m'a fait sortir de prison? C'était Belize et toi? Ou alors, est-ce que c'était Turan ?

0: C'est ce type-là qui t'a raconté ces mensonges? Je les ai vus tous les deux, ils étaient là. C'est Savas qui a fait ça, n'est-ce pas?
1: T'as pas répondu à ma question.
0: Dis-moi, qu'est-ce que tu m'as demandé ce matin? Qui a payé la chambre d'hôtel? Dis-moi.
1: Le Sargoon Holding.
0: Exactement, c'est pour ça qu'il a fait ça, pour pouvoir t'embrouiller. Alors ça ne m'étonne pas venant de ce type, mais moi... Comment tu peux croire que je suis capable de faire une chose pareille?
1: Pour toi, ça a l'air si facile de mentir. Toi et Belize, vous êtes ici détendus. J'ai bien vu comment vous avez trompé tous ces gens, Octaï.
0: Tout ça pour toi? Tu penses que j'ai aimé être surpris avec une inconnue au lit ou même encore être humilié devant ces hommes sans intérêt?
1: Toi, tu voulais garder ça en secret.
0: Oui, alors on s'en fiche de ces hommes, pour l'amour de Dieu. Et donc toi, tu les as crus, c'est ça? Tu as laissé cet homme ruiner tout ce que nous avons construit, tous nos efforts. Ils ont essayé de ruiner notre vie, tu ne vois donc pas? Cet homme t'a même enlevé tout espoir. Tu as été tourmenté en prison et tout ça à cause de lui. Et moi, qu'est-ce que je t'ai fait?
1: J'y comprends vraiment rien du tout. Et les choses que Turan m'a dites aussi.
0: Tu sais pourquoi j'ai appelé Turan? Pour obtenir ton dossier, c'était la seule façon de l'obtenir, ce dossier. Alors peut-être qu'il pensait que tu parlais de ça.
1: Parfois, tu peux être très intimidant.
0: Parce que... il y a une femme que j'aime du fond du cœur. Et que je dois la protéger. Ces hommes sont très puissants. Et moi, qu'est-ce que j'ai? Qu'est-ce que je pouvais faire d'autre? Aurais-je dû les laisser ruiner ta vie sous mes propres yeux? Je suis désolé, Meriem, mais si tu cherches quelqu'un pour te mettre en colère, ce n'est pas moi.

0: Et faites-la accompagner. Je ne veux pas qu'elle croise mon père.
1: Bien sûr, monsieur. Est-ce que t'as mangé l'autre moitié en chemin?
2: J'ai pris qu'une moitié pour pas que ça refroidisse. L'autre moitié va arriver.
1: Alors qu'est-ce que tu fais là?
2: Rien. Ça va, c'est moi, on avait faim. Et je lui ai dit que je l'emmènerais manger les meilleures boulettes de viande d'Istanbul. Alors? L'activité criminelle a diminué ces derniers temps?
1: Mais de quoi tu parles?
2: Eh ben, tu sais, chaque année, ils annoncent le nombre d'affaires criminelles, histoire de voir l'évolution un peu.
1: On devrait vous demander ça à vous, plutôt. En fait, c'est vous qui faites grimper ces chiffres.
2: Allez, je comprends pas comment cette conversation est arrivée à nous.
1: J'aimerais que vous arrêtiez de harceler cette fille. Merci.
2: Tu sais, Myriam va très bien. Elle a un travail et son père est dans la meilleure clinique.
1: Alors c'est donc comme ça que vous arrêtez de la harceler?
2: Oui, enfin, je comprends.
1: Peu importe. Bientôt, ce sera votre tour. Et vous verrez ce que ça fait.
2: Avant d'aller à la société, appelle-moi, je te rejoins.
1: Le service ici est de pire en pire chaque jour. Il n'y a même pas de cornichons sur la table.
2: Bah, c'est vrai, quoi. Où sont les cornichons? Qu'est-ce qu'ils font, enfin?
1: Patron, les Sargoun ont été mis au courant. Ils ont dû commencer le nettoyage. Nous devons agir. D'accord. Je m'en occupe.

0: Mets-moi le feu à tout ça. Je veux pas que le moindre petit article puisse être lu ici.
1: Très bien, monsieur.
0: Dis-moi comment tu vas t'y prendre. Où est-ce que tu vas faire ça? T'avises surtout pas d'aller faire ça avec une de nos voitures. Loue une voiture, un van, trouve quelque chose. Ritza, utilise ton cerveau pour une fois.
1: Très bien, monsieur.
0: J'attendais de bonnes nouvelles de votre part, Octai, alors je vous écoute.
2: Oui, c'est vrai, de nos jours, les bonnes nouvelles se font plutôt rares.
0: Mais vous voulez certainement dire que tout a un prix, c'est bien ça, mon cher procureur? Vous devez, je pense, en savoir un peu sur moi maintenant. Alors donnez-moi de bonnes nouvelles et venez chercher votre cadeau.
2: Je suis invité chez Touran Ersoy ce soir pour le dîner.
0: Et voilà. C'est bien joué, tout ça.
2: Ne vous avais-je pas dit que je tenais toujours mes promesses sur dalle, dites-moi?
0: Cet ogre ne laisse pas beaucoup de gens entrer dans sa maison, vous savez. Mais bon, nous verrons ce qui se passe. Mais dites-vous bien quelque chose. Si vous faites cela, alors à partir de maintenant, je vous soutiendrai pour tout et jusqu'à la fin.
2: Je vous fais entièrement confiance pour ça.
0: Oh, que j'aime les gens qui comprennent mes manières. J'adore, je vous jure. On se reparle dans très peu de temps.

0: C'est pratiquement le troisième, Ritza. Hein? C'est le troisième travail que l'on confie à ce gars. Alors, ok, le premier était une coïncidence, le deuxième un coup de chance. Mais s'il résout celui-là, alors là, crois-moi, je l'adopterai, hein? Tu vois ce que je veux dire? Apporte-moi un café.
1: Tout de suite, monsieur.

0: Bonjour, madame. Pourrais-je rencontrer Sava Sargon, je vous prie?
1: Est-ce que vous avez pris rendez-vous, madame?
0: Non. Mais dites-lui que Meriem Aksa est ici.
1: Oh, bienvenue, madame Aksa. Sava vous attend dans son bureau.
0: Il m'attend dans son bureau?
1: Tout à fait. Venez, je vais vous accompagner.

0: Monsieur Sargoun, Madame Aksa est là.
1: Je vous remercie. Est-ce que tu as parlé à Touran ? Qu'est-ce qu'il t'a dit ? Qu'il t'a fait sortir de prison ?
0: Dis-moi, est-ce que tu m'as menti ?
1: Comment ça ?
0: Oktay Sahin a-t-il vraiment obtenu de l'argent ou c'était aussi un mensonge ?
1: Et pourquoi je mentirais, dis-moi ?
0: Je ne sais pas. Je cherche des réponses à mes questions, c'est tout.
1: Je t'ai dit tout ce que je savais. Touran l'a nié.
0: Il ne m'a pas fait sortir de prison.
1: Qui est-ce qui t'a dit ça ? Ton avocat ? Ou le procureur ? Il est évident que tu n'en sais rien. Quand on a essayé de te mettre en prison avec l'aide d'Oktay, c'est Touran lui-même qui est venu nous voir. Est-ce que tu le savais ? Il se tenait devant mon père. Et il lui a dit de te sortir de là. Mon père est un homme cruel. Il n'écoute jamais personne. Qui sait comment Touran a réussi à faire ça à mon père ? Bien sûr, avec l'aide du procureur, encore une fois.
0: Mais je ne sais même plus qui sont mes amis et qui sont mes ennemis désormais. Vous dites tous quelque chose de différent et après vous vous attendez à ce que je vous croie. Mais je ne vous fais plus confiance à aucun d'entre vous.

0: qu'est-ce que tu fais?
1: Tu m'as demandé quelque chose. Maintenant, tu vas avoir ta réponse.
0: Mais enfin, où est-ce que tu m'emmènes? Ça va, Satan, s'il te plaît.
2: Eh bien alors, c'est bon.
1: Elle va te poser une question.
2: T'as perdu la tête ou quoi? Que fait cette fille ici, bon sang?
1: Elle va te poser une question. Mais tu vas lui dire la vérité. J'attends une réponse de toi, papa. Seulement la vérité. Elle doit l'entendre.

0: Derine, chérie, tu es superbe, tout le monde te regarde. Savas ne va pas pouvoir te quitter des yeux. Redresse-toi.
1: Papa.
2: Pouvons-nous d'abord parler seuls ?
1: Plus de jeu, papa. Rien que la vérité. Vas-y.
0: Turan Ersoy. Est-ce qu'il est venu pour vous parler ?
2: Oh ! D'abord la police, ensuite le fisc. Maintenant, je dois même m'expliquer avec une étrangère.
1: Tu dois seulement dire la vérité, papa. Ce n'est pas si difficile. Si tu me fais confiance, dis-lui alors.
0: Est-ce qu'il est venu pour moi ?
3: Yurdal, la nouvelle n'a pas voulu nous laisser entrer. Elle a dit que tu étais avec un visiteur. Savas n'est pas un visiteur, que je sache. Pardonnez mon indiscrétion, mais qui êtes-vous ?
0: Je...
2: Tolin, ma chérie. Chérie, écoute, pourquoi est-ce que vous ne m'attendriez pas ?
0: Savas, nous sommes...

0: Et il y avait aussi Savas.
1: Ok, c'est bon, je te rappellerai plus tard.
2: Elle n'avait qu'à demander à Turan. Pourquoi est-ce qu'il a fallu que tu l'amènes ici? Tu ne vois donc pas que je suis occupé, j'ai des choses à faire, moi.
3: Si tu refuses de lui parler, j'irai moi-même demander à Turan.

0: Ne dites rien, cette fille. Répondez au téléphone.
1: Papa, qu'est-ce que tu fais? Papa! Papa, reviens!
2: Dites-moi, je serais curieux de savoir comment vous savez ce qui se passe dans mon bureau.

0: Non, mais dites-moi ce qui se passe.
1: Vous voyez cette jeune fille qui est là? Elle s'appelle Meriem.
0: Oui.
2: Alors ne me demandez pas pourquoi ni
1: comment. Mais cette jeune fille est mon lien avec Touran Ersoy. Elle est mon ticket pour aller chez lui.
0: Ah, je vois, je vois. Maintenant, je comprends mieux. Et pourquoi est-ce que vous ne m'avez rien dit? Vous auriez pu le dire avant, ça.
2: Vous devez
1: réfuter tout ce qu'elle vous demandera. Vous et moi, nous n'avons absolument aucun lien.
0: Ça va, c'est avec elle.
1: Si je perds la confiance de cette fille, votre situation va se compliquer. Je ne pourrai alors plus rien faire pour vous. Il va parler. Tu pourras enfin comprendre.

0: Maintenant, dis-lui ce que tu m'as dit.
1: Thoran est venu me voir, c'est vrai.
2: Il est venu pour moi ? Pour me faire sortir de prison ?
1: Non, il n'est pas venu pour ça.
0: Et alors, il est venu pour quoi, papa ? Qu'est-ce que tu m'as dit la dernière fois ?
1: Écoute, on en parlera plus tard. Maintenant, sors-moi cette fille de là.

0: Qu'est-ce que tu fais là?
1: Je suis venue chercher des réponses.
0: Écoute-moi. C'est toi qui m'as mise dans cette situation. Toi et ton petit ami. Je vais garder ton petit secret, ok? Mais ne rends pas les choses plus difficiles qu'elles ne le sont déjà. Encore une chose. Si jamais je te revois tourner autour de Savas, crois-moi, tu auras des ennuis.

0: Allô? Allô? Allô, on me dit pas que tu m'as pas reconnue. Copine, c'est Selma, ma belle, Selma.
1: Je viens de sortir.
0: Je suis enfin libre, tu n'es plus toute seule, je suis là, ça y est, je suis là.
2: Selma. J'avais tellement besoin de toi.
1: Si tu savais, pourquoi tu ne m'as pas appelée quand tu as appris la nouvelle?
0: Eh ben quoi, t'allais quand même pas venir m'attendre devant la prison. Je voulais pas te déranger, rien de plus. Tu sais, je viens juste de rentrer à la maison.
1: Je t'ai fait une surprise, prends-le plutôt comme ça. Écoute-moi.
0: Je vais t'envoyer mon adresse par message et tu vas venir directement chez moi. Peu importe où tu te trouves, je veux te voir, c'est d'accord?
1: Tu vas venir?
2: Si tu veux. Selma?
0: Qu'est-ce qu'il y a, ma chérie?
2: Bon retour.
0: Je te remercie.

0: Hier. Pendant juste un instant, j'ai vraiment cru que je pouvais te faire confiance. Je pensais que c'était possible. Mais tu ne changeras jamais.
1: Reste en dehors de ça. Cette fille doit continuer à faire confiance à Oktay Sahin.
0: Qu'est-ce que ça veut dire?
1: Oktay va se servir d'elle pour pouvoir se rendre au domicile de Turan. Elle est proche de Turan. Après ce soir, je lui dirai tout ce que tu veux.
0: C'est pour ça que t'as dit que le procureur avait autre chose à faire?
1: C'est la seule façon de voler ce dossier.
0: Il va donc se servir d'elle pour aller chez Turan, c'est ça?
1: C'est mon dernier recours.
0: Chaque fois que je crois que je te connais enfin, quelque chose de pire arrive.
1: Savas. Savas.

0: Oui, allô Yurdal.
1: Allô Ritza. Il faut que tu suives Savas. Ne le perds surtout pas de vue une seconde.
0: Et qu'est-ce que je fais des papiers?
1: Oublie ces papiers maintenant et fais tout de suite ce que je te dis. Suis chacun de ces pas jusqu'à demain matin.
0: C'est entendu, monsieur. Je m'en occupe. J'en peux plus de ce travail.

0: Gouklou, trouve l'adresse de Touraine, s'il te plaît. Après, tu viens me chercher.
1: Tenez, voici.

0: Myriam ?
1: Oui, qu'est-ce qu'il y a ?
2: Je suis désolé, j'ai été un peu dur avec toi ce matin.
1: C'est pas grave.
0: Où est-ce que tu es ?
1: Une amie vient de sortir de prison, alors je vais la voir.
2: Tu ne lui as rien dit, tu ne lui as pas parlé de nous.
1: Bien sûr que non, Octaï, je suis pas stupide, enfin.
2: Non, ce n'est pas ce que je voulais dire.
0: Où est-ce
2: qu'on se rencontre avant d'aller chez Touran ce soir ?
1: Je sais pas. Quand j'arriverai là-bas, je t'enverrai l'adresse. T'auras qu'à me rejoindre et m'appeler quand tu seras là.
0: D'accord.
2: Sinon, ce qu'on peut faire, c'est se rejoindre plus tôt et faire quelques courses. Tu as besoin de vêtements ?
0: Tu sais, pour aller au travail.
1: Je m'en occupe, t'inquiète pas.
0: Oui, d'accord.
2: Laisse-moi te dire une chose. Tout ira bien, tu verras.
0: Tu as ma parole, Myriam.

0: Tu m'as pas dit ce que tu en penses.
1: C'est bien. Très bien même.
0: Merci, je suis contente que tu aimes. Ça va, Touline m'a amenée dans un spa aujourd'hui. J'y croyais pas, il était encore mieux que celui qu'on avait fait en Thaïlande. Bien que... Il semble que ce soit toi qui aies besoin d'une journée au spa. Que s'est-il passé, Savas? Parle-moi. Pourquoi cette tête?
1: Non, rien d'important. Je suis juste... en train de penser à certaines choses.
0: Oui, je sais. Ta blessure est encore ouverte. Mais je te comprends, tu sais. Ne t'inquiète pas pour ça.

0: Je suis en bas.
1: Derin. Je sais que ces jours-ci, je t'ai souvent dit ça, mais... J'ai des choses à faire.
2: Non, c'est pas grave. Je suis venue sans prévenir, de toute façon. Alors, où est-ce que tu vas?
0: Alors, t'es prêt, mon frère? T'as changé de coiffure? Mais ça te va bien? Peu importe. Je vais t'attendre en bas. Excuse-moi.
1: À plus tard.
2: À plus.

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0: d'un avion.
1: C'est quoi les trucs en dessous?
0: C'est pour se poser sur l'eau.
1: Comme un canard?
0: Oui, comme un canard. T'entends? Écoute, il fait coin coin. Oh, coin coin coin coin coin coin coin. T'es devenue accro à l'adrénaline. Va falloir que je te surveille, jeune fille.
1: Bonjour, vieux monsieur.
0: Queen, ma chérie, on ne doit pas dire ça. Je suis vraiment désolée.
2: Non, c'est rien. Je suis vieux. Et comment vous portez-vous, madame?
1: Comment je porte quoi?
0: Ça veut dire comment vas-tu?
1: Avec maman, on achète des céréales.
2: Ça alors, c'est drôle, je fais la même chose.
1: Tu préfères lesquelles?
2: Les flocons d'avoine. Pas forcément très original, mais j'aime ça. Et toi, tu préfères lesquelles?
1: Celles que je préfère, j'ai pas le droit d'en avoir.
2: Oh, mais tu dois bien avoir une friandise de temps en temps.
0: On aimerait bien, hein, mon chat? Oui.
2: Bon, tu devrais peut-être essayer les flocons d'avoine.
1: C'est bon?
2: C'est bon pour la santé.
1: On peut en acheter?
0: Tu dois être la toute première petite fille de 5 ans à demander ça.
2: En tout cas, ravi d'avoir fait votre connaissance, Walter.
1: Moi, je m'appelle Queen et elle, c'est maman.
0: Lizzie.
2: Enchantée, Lizzie. J'espère qu'elle vaincra cette humidité.
0: Oui, n'en parlez pas. Bonne journée, Walter.
2: À vous aussi.
0: T'es prête pour le décollage? C'est parti. T'as l'air normal.
3: Mais ma mère m'a toujours dit que j'étais spéciale.
0: Tu conduis des ambulances et t'as pas réussi à trouver un thermomètre?
3: J'aurais raté une occasion de te voir.
0: Lizzie a une règle très stricte sur le mélange entre boulot et vie privée. Je suis encore nouvelle ici. Laisse-moi l'habituer doucement à l'idée que je sors avec quelqu'un de l'hôpital.
4: Bonjour.
0: Je t'assure...
4: Excusez-moi. Bonjour. Vous bossez ici?
0: Aux dernières nouvelles, je peux vous aider?
4: Charlie Allen, vous cherchez un pilote d'hélico?

0: Oh oui, l'entretien d'embauche. Felicia Page, directrice adjointe.
1: Enchantée.
0: Et lui, c'est Todd.
1: Todd, salut.
2: Salut Todd.
0: Votre entretien n'est qu'à 9h30.
1: L'avenir appartient à ceux qui se lèvent tôt.
0: Oui, mais c'est Lizzie Bowman qui fait passer les entretiens, c'est la directrice. Je ne suis pas sûre qu'elle puisse vous recevoir plus tôt.
1: Ah, ben je vais m'occuper alors. Si vous me cherchez, je serai sur la plateforme.
0: Non, attendez, vous ne pouvez pas monter sur
1: la... Je suis sûr que je vais trouver. Je monte jusqu'à ce que je vois le ciel, c'est ça?
3: T'oublies pas, on va chez mamie pour ton cours de piano cet après-midi.
4: D'accord.
3: Tu peux te tourner? Super. Alors. Parfait. Et voilà ma grande. Je t'aime plus que tout au monde.
4: Moi aussi, je t'aime.
3: Au revoir, ma chérie. Bonjour.
0: Oh, bonjour, Lizzie. La facture pour les couveuses dépasse le budget.
3: On paye.
0: Mais je ne sais pas si le conseil sera d'accord. Alors...
3: Bon, alors fais-les venir en néonat. Ils pourront pas dire non face à tous ces adorables bébés.
5: Ça te manque, l'obstétrique, hein?
3: Je suis plus utile comme directrice.
0: Si tu le dis. Mais j'ai remarqué que t'avais renouvelé ton permis d'exercer, alors... Le docteur Kapoor revient de vacances aujourd'hui.
3: Super. Quoi d'autre?
0: Le docteur Stadler a appelé. Sainte Carmen est dans la course. Son patient est en Géorgie et elle veut pas risquer un voyage trop long.
3: Vois si je peux déjeuner avec elle.
0: C'est déjà fait. Lundi au Collins Corner.
3: Tu es merveilleuse.
0: Une patiente te demande pour une consulte en obstétrique.
3: Félicia.
0: Je sais, tu ne fais plus de consultes, mais elle veut absolument que ce soit toi.
3: D'accord. J'y vais. Oh, je crois que... Il y avait autre chose. Oh, l'entretien pour le nouveau pilote d'hélico.
0: Oui, je l'ai vu tout à l'heure.
3: Il est déjà là. Son entretien n'est qu'à 9h30.
0: Je sais. Il a l'air très impatient. Il a dit qu'il t'attendrait sur la plateforme.
3: Oui, sauf qu'il n'a rien à faire là-haut.
0: Ah, j'ai essayé de l'en empêcher, mais Marcus doit faire barrage, t'inquiète.
3: Bien vu.
0: J'ai parcouru son CV ce matin. C'est de loin le meilleur candidat qui se soit présenté.
3: Eh ben, il aura toutes ses chances pour faire forte impression. À 9h30. Bonjour, mademoiselle...
6: Salut, Lizzie.
3: Mais qu'est-ce que tu fabriques ici?
6: Je voulais voir un médecin.
3: Tu as un médecin?
6: D'accord, je voulais te voir.
3: Et moi, je veux que tu sois entre les meilleures mains possibles. Et c'est pour ça que je t'ai adressée au docteur Crawford.
6: Le docteur Crawford n'est pas ma sœur.
3: D'accord. Est-ce que tout se passe bien? Ça va?
6: Oui.
3: Tu te sens bien?
6: Oh oui, c'est pas pour ça que je suis là. Je dois accoucher dans 10 jours et j'espérais que tu pourrais me dire quelque chose, je sais pas... Pour que j'aie moins la trouille.
3: C'est parfaitement normal d'avoir la trouille. On l'a toutes.
6: D'accord.
3: Bien. Et quand tu seras en plein travail, n'hésite surtout pas à prendre la main de ton mari et à la serrer le plus fort possible. Parce que c'est notre droit de future maman.
6: Merci. Vraiment.
3: De rien. Et ce n'est pas parce que je ne suis pas ton médecin que je serai pas là à chaque étape.
6: Je sais.
3: Tu es dans d'excellentes mains. Le docteur Crawford est la meilleure.
6: Oui, d'accord.
7: Sérieux?
8: Oui.
1: Ça fait pas bien grand pour un hélico de cette taille.
8: Si t'as besoin d'aide pour atterrir, fais-moi signe, je parie.
1: Tu rigoles, jette un timbre par terre, je te trouverai comment y poser cette merveille.
9: Charles Allen?
1: Oui? Mais vous pouvez m'appeler Charlie.
8: Bon, alors à plus.
1: Marcus, j'étais ravi de te connaître et j'espère que tes consignes de contrôleur aérien sont plus fiables que tes histoires.
8: Tu peux toujours rêver. Il me plaît, lui.
9: Il a l'air d'être très qualifié.
8: Ouais, aussi.
9: Il vous convient?
1: Quoi?
9: L'hélicoptère.
1: Oh. Oui, les rotors ont l'air bien, les patins sont solides. Cadran nickel.
9: Bien. Ravi qu'il réponde à vos attentes. Je vous propose de redescendre pour passer l'entretien.
1: Et si on faisait ça ici, en profitant du soleil?
9: Je crois que ce serait plus professionnel dans mon bureau.
1: Oh, allez, on a tous besoin de prendre un peu l'air.
9: Oui, mais j'ai le vertige.
1: Parfait. Alors vous n'avez qu'à m'engager direct et on s'épargne carrément l'entretien.
9: Non, je ne peux pas vous engager sans entretien.
1: Je plaisantais. Cela dit, je ne vois pas ce qu'un entretien vous dira de mes talents de pilote.
9: Ce sont des questions de routine.
1: C'est pas mon truc, la routine.
9: Ici, c'est un hôpital. La routine sauve des vies.
1: Non, les médecins sauvent des vies. La routine sauve des procès.
9: Ça a été un plaisir, monsieur Allen.
1: Attendez. Vous êtes sérieuse? Je vous promets qu'aucun meilleur pilote ne passera cette porte. Oh.
9: électron libre n'a pas sa place dans un hôpital.
0: Il a énormément d'expérience, toutes ses certifications. Il a même servi 2 fois en Irak.
9: Il est dans l'armée ?
0: Si on veut que le docteur Stadler choisisse Sainte-Carmen pour son intervention, il va nous falloir un pilote, ne serait-ce que pour quelques semaines.
9: D'accord. Rappelle-le pour un entretien. Peut-être qu'il fera meilleure impression.
2: Mission, trouver un ami.
9: C'était bien aujourd'hui?
4: Hein?
9: Super, alors va chercher ton sac, on va être en retard chez mamie.
4: J'y vais.
9: Bien.
4: Mamie!
7: Queenie! Oh, bonjour! Ma petite élève préférée. Alors, tu as fait tes exercices?
9: Très bien. Va t'échauffer, je te rejoins tout de suite, d'accord?
10: Salut, maman.
9: Oh, ma chérie. Queenie fait beaucoup de progrès. J'ai hâte d'être au récital dans 2 semaines. Notre duo va faire un tabac.
10: Ça ne t'ennuie pas de devoir partager la vedette?
9: Ah, que veux-tu? Puisqu'il faut bien passer le flambeau, qu'au moins ce soit à ma petite fille. Quoi? Y a un problème?
10: Est-ce que tu as déjà entendu dire que Queen pourrait avoir des difficultés à se faire des amis?
9: Queen?
10: Oui.
9: Oh, non, ça me paraît dur à croire.
10: Oui, je sais, mais... Elle était en train de travailler sur une sorte de petit livre et sur la couverture, elle a écrit « Mission, trouver un ami ».
9: Je peux essayer d'en savoir plus, si tu veux.
10: Non, je crois que je suis pas censée l'avoir vue, mais tu sais... En ce moment, je fais des journées très longues et...
9: Non, ne te lance pas sur cette pente. Tu es une mère formidable. Et ne culpabilise pas non plus d'être un peu fouineuse, parce que toutes les mères le sont.
10: Oh, je vois. C'est bon à savoir.
9: Exactement.
11: Et une fois que tous les clients furent partis, le prince se tourna vers le cordonnier et dit « Je crois que c'est le début d'une très belle et très longue amitié. » C'est fini.
4: Tu peux la lire encore une fois, s'il te plaît.
11: C'est une belle histoire, hein? Parce qu'elle nous montre qu'on peut se faire des amis n'importe où.
4: Où, par exemple?
11: Oh, eh ben, un peu partout. Par exemple, à la garderie. Ou à un récital de piano.
4: Ou à l'hôpital?
11: Ben, dans les hôpitaux, les gens travaillent surtout très très dur pour aider les malades à aller mieux.
4: Mais t'as dit partout?
11: Oui. Et c'est l'heure de dormir. Alors, au dodo maintenant. Allez. Je te couvre. Voilà. Je t'aime plus que tout au monde. Bonne nuit.
4: Bonne nuit.
12: Bonjour.
10: Bonjour. Un café, s'il vous plaît. Bien serré.
12: Ça marche. Et pour vous, jeune fille?
4: Un chocolat, s'il vous plaît. Bien serré.
12: Bien serré, ça marche.
10: Merci beaucoup. Il est bon, ton chocolat?
4: Trop, trop bon.
10: Super. On échange?
4: Non.
10: Je peux goûter?
4: Non.
10: On se met là. Parfait. Ça va, c'est pas trop chaud?
4: Non, ça va.
10: Bien.
13: Bonjour, jeune fille.
4: Walter! Maman, regarde, c'est Walter!
10: Oui, je vois. Bonjour.
4: C'est moi, Queen.
13: Oh, comment l'oublier?
4: Avec ma maman, on prend un café.
13: Tu bois du café?
4: En vrai, c'est un chocolat chaud. Mais je pourrais boire du café. Mamie dit que je suis très mature pour mon âge.
13: Oui, sans aucun doute. Elisabeth, c'est ça?
10: Ah, Lizzie. On vient ici très souvent. Ça m'étonne de vous avoir jamais vue.
13: C'est la première fois que je viens. J'essaie de sortir un peu. Mais je me suis dit que ça me remonterait le moral de lire mon journal avec du monde autour.
10: Et alors, ça marche?
13: Pas mal. C'est agréable de voir les gens boire leur premier café, prendre des forces pour entamer la journée.
4: Nous aussi, on aime la lecture. Hier soir, maman m'a lu une histoire du prince et du monsieur qui faisait les chaussures.
13: Le prince et le cordonnier.
4: Tu la connais?
13: Ma femme la lisait à mon fils quand il avait ton âge. C'est un conte merveilleux sur les amis qu'on trouve là où on s'y attend le moins. D'après mon expérience, ce sont les meilleurs.

0: meilleurs amis qui soient.
1: T'as pris quoi comme café?
0: À vrai dire, c'est du thé.
1: On peut inviter Walter à prendre le thé? S'il te plaît.
2: Depuis quand est-ce que tu bois du thé?
1: Mais j'adore le thé.
2: C'est vrai. Vous savez, il faut vraiment pas vous sentir obligé.
0: Oh, non. D'abord, le rayon céréales et maintenant... De tous les cafés que j'aurais pu choisir, c'est le destin, je crois bien. Si vous voulez bien m'en faire l'honneur, j'aimerais vous inviter samedi chez moi pour prendre le thé.
1: Ouais, tu peux venir aussi, maman.
2: Oh, eh bien, tu as 5 ans, donc oui, je crois que je vais venir aussi.
0: C'est parfait. Alors, c'est noté.
3: Déjà, je vous fais mes excuses pour hier.
2: Si ça m'avait froissé, vous ne seriez pas là. Vous vous déplacez beaucoup?
3: Bah, je suis pilote.
2: La majeure partie de votre expérience à l'étranger.
3: Ça vous ennuie si on reprend après cette partie?
2: Non, bien sûr. Donc, après votre retour, vous avez volé à Las Vegas. Vous avez eu 4 emplois en 8 mois.
3: Si vous les appelez, je suis sûr qu'ils chanteront mes louanges.
2: Je les ai appelés et ils ont tous chanté vos louanges. Pourquoi autant de changements?
3: Je sais pas. Pierre qui roule n'amasse pas mousse, c'est tout.
2: Vous savez que c'est un argument contre les pierres qui roulent.
3: Ah oui? C'est bien d'être couvert de mousse? C'est pas que j'étais pas impliqué, c'est juste que je préfère bosser sur du court terme.
2: Qu'est-ce qui vous a amené à Savannah?
3: J'ai grandi ici. Je suis revenu il y a 4 mois. Je sais pas encore pour combien de temps, mais autant me rendre utile en attendant.
2: Donc vous n'êtes pas installé ici?
3: Comment ça, installé?
2: À long terme?
3: Peut-être pas. Mais j'ai appris à mes dépens que ce qu'on fait aujourd'hui est plus important que ce qu'on va faire demain. Alors, si vous m'engagez aujourd'hui, vous ne le regretterez pas.
2: Très bien. On va vous prendre à l'essai pour 2 semaines. Il n'y a aucune raison pour que nous nous engagions si ça ne colle pas. À long terme.
3: Merci.
4: Bonjour, c'est Luc. Laissez-moi un message.
2: Salut, c'est Lizzie. Je voulais juste te dire que Queen donnera son premier récital de piano le jour de la fête des mères. Alors, si tu envisageais de m'offrir quelque chose... Je sais que t'es occupée, mais ça compterait beaucoup pour elle, si tu pouvais venir. Tiens-moi au courant. Allez, salut. Salut, toi. T'as quoi dans ce sac?
1: Et aussi, vous voulez aller prendre le thé?
2: Oui, évidemment. Alors, en route.

0: voilà, ouais. On descend. Regarde qui est là.
1: Mesdemoiselles, je vous souhaite le bonjour.
0: Bonjour, Walter.
1: Bienvenue.
0: Merci beaucoup.
1: Bonjour, Queen, bonjour. Tu es ravissante.
2: Merci.
1: C'est par ici, suivez-moi.
0: Oh, c'est absolument magnifique.
2: Pourquoi on n'a pas de lac chez nous?
1: Ah.
0: Bonne question.
1: Et voilà pour vous, monsieur... Oh, désolé. Comment est-ce qu'il s'appelle?
2: Berry.
1: Berry. Pendant mes études, j'ai connu un Clyde Berry, un aïeul peut-être. Votre oncle, c'est vrai? Comment va ce vieil original?
2: Je lui dis que Berry est pas un vrai ours. Oh, un piano!
0: Non, attends chérie, tu dois demander la permission.
1: Non, c'est très bien. Ça fait trop longtemps qu'il n'a pas servi.

0: Bravo!
1: Avec mamie, on fait un récital pour la fête des mères.
2: C'est formidable, vous allez jouer quoi?
1: Heart and Soul, tu connais?
2: Un de mes morceaux préférés.
1: C'est mamie qui joue la partie difficile, moi je joue la partie facile. Tu m'aides à m'entraîner?
2: Tu sais, je suis un peu rouillée, mais j'adorerais t'entendre jouer.
0: Qu'est-ce que c'est?
1: Oh! Regarde, maman, un avion canard!
0: Mais oui!
2: Ah,

0: C'est mon fils.
1: Je vais aller voir.
2: Non, Queen, attends. Queen, attends-nous. Ce serait pas...
3: Salut, patronne.
2: Salut.

0: J'ai raté une super fiesta, on dirait.
1: Oui, on a pris le thé.
0: Vous avez pris le thé? Waouh, de quoi vous avez parlé?
2: De choses et d'autres.
0: De choses et d'autres. T'as été plus que généreux.
3: Malheureusement, il faut qu'on se sauve.
2: Oh,
0: c'est pas à cause de moi, j'espère.
3: Tu dis merci à Walter de nous avoir invités.
1: Merci, Walter.
2: Tout le plaisir était pour moi, Milady.
1: La prochaine fois, c'est toi qui viens chez nous.
2: J'attends ce moment avec impatience.
3: Merci encore de nous avoir invités. On va aller rassembler nos affaires.
2: Prenez votre temps.
3: D'accord, merci.
0: On se voit à l'hôpital.
3: Oui.
0: Bien. Papa, des papiers à te faire signer. C'est pour l'assurance de ta voiture.
2: Je ne conduis plus vraiment.
0: Mais il te faut une assurance.
2: On n'a qu'à vendre la voiture.
0: On va pas vendre la voiture. Comment tu te déplacerais?
2: C'était toujours elle qui conduisait.
0: Je sais.
2: Je me suis fait chambrer à cause de ça, mais elle a toujours mieux conduit que moi.
0: Est-ce que tu as mangé depuis votre petit goûter?
2: Je n'ai pas très faim.
0: Je peux te préparer un truc? C'est bon, papa. Il y a quelques heures, tu jouais à la dinette avec des licornes en peluche.
2: C'est toi qui m'as dit d'être plus sociable.
0: Mais je voudrais comprendre. Pourquoi tu leur parles à elle et pas à moi?
2: Il n'y a rien à comprendre.

0: Et dès qu'il est arrivé, l'ambiance est devenue trop bizarre.
1: Il est protecteur envers son père.
0: Avec Queen, on est si menaçante que ça.
1: J'aime penser que toutes les Bowman sont intimidantes. Dis, tu crois que t'aurais eu d'autres enfants si t'étais restée avec Luke?
0: Je pense pas, non. Il était trop souvent absent.
1: Je me souviens qu'il avait plus de fringues dans sa valise que dans son armoire.
0: Ouais. Mais c'était pas seulement ses voyages le problème. Ce qu'il y a, c'est qu'il débarquait comme une fleur, il jouait les héros, il avait le beau rôle et ensuite, il repartait comme il était venu.
1: Ouais. C'est sûr que tu mérites mieux que ça.

0: Merci. C'est vrai.
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22: Hé, patronne! Attendez, je voulais vous parler de l'autre jour.
23: Ah oui, vous n'avez pas été des plus chaleureux.
22: Oui, j'ai peut-être mal interprété la situation.
23: C'était un goûter pour une petite fille. Qu'est-ce qu'il y a à interpréter?
22: C'est compliqué, mais je vous propose qu'on enterre l'âge de guerre et qu'on fasse un autre goûter pour Queen et mon père.
23: Je crois qu'il vaut mieux que nos relations restent professionnelles. Mais merci.
22: D'accord, je me suis comporté comme un crétin.
23: On est d'accord sur une chose? Et maintenant, vous m'expliquez pourquoi?
22: Ma mère est morte l'année dernière et depuis, entre mon père et moi, c'est pas facile. Alors...
23: Je suis sincèrement désolée.
22: En le voyant avec Queen, pendant une seconde, j'ai revu l'ancien Walter et vous allez trouver ça ridicule. Mais j'étais... je crois que j'étais jaloux.
23: Si ça peut vous rassurer, Queen est très partageuse.
22: D'accord, très bien. Il faut que vous sachiez que quand vous êtes parti l'autre jour, mon père s'est assis au piano et avant il jouait pour ma mère, tout le temps. Mais aujourd'hui, il joue plus.
23: Vous voulez dire qu'il n'a pas joué depuis que votre mère est morte ?
22: Il n'y a plus touché.
23: Ah, oh, mince, Queen. C'est parce que Queen prend des cours avec ma mère et puis tout à coup, elle a vu le piano et elle s'est emballée. Je suis sincèrement désolée si ça a mis votre père mal à l'aise.
22: Non, pas du tout. Non, c'est tout le contraire. Je crois que Queen a eu un effet positif sur lui.
23: L'autre jour, j'ai vu un petit livre que Queen fabriquait à la garderie. Mission, trouver un ami.
22: Oh.
23: Oui, je sais. J'ai pas lu l'intérieur, mais quelle que soit cette mission, je crois que votre père n'y est pas étranger.
22: Et donc ?
23: Donc, je vais parler à Queen et on avisera.
22: Génial, merci beaucoup.
23: Je crois qu'ils auraient tous les deux besoin d'un ami.
22: Comme de tous.
23: Bon, allez, à plus tard. Comme vous pouvez le voir dans le dossier, Sainte-Carmen a des équipements modernes et
0: un pilote.
23: Oui, nous avons un pilote d'hélicoptère à temps plein. Il a toutes ses certifications.
0: Et il a déjà transporté des organes pour des greffes ?
23: À vrai dire, il a travaillé à l'étranger. Alors, je crois que oui.
0: Docteur Bowman, je ne doute pas que vous ayez un hôpital charmant. Mais pour mon intervention, je ne cherche pas le moderne et l'extraordinaire. Je cherche la pointe et la perfection. Ravi de vous avoir rencontré. Je vous dirai quand je prendrai ma décision.
23: Docteur Stadler. S'il vous plaît. Vous trouverez peut-être d'autres hôpitaux avec plus de technologies de pointe et de subventions. Mais je sais que nous avons 42 médecins, 98 infirmières, 13 laborantins, 6 agents d'entretien et oui, un pilote extrêmement qualifié. Et ils donneront tous le meilleur d'eux-mêmes pour assurer le succès de votre intervention. Et maintenant, demandez-moi ce que les autres hôpitaux n'ont pas.
0: Qu'est-ce qu'ils n'ont pas ?
23: Ils ne m'ont pas, moi. Je ne laisserai pas même le moindre thermostat ne pas être au degré près quand viendra le moment de votre opération.
0: C'est vrai qu'un bon leadership est très important. Je le prendrai en considération dans ma décision. Merci, Docteur Bowman.
23: Merci à vous.

0: Qu'est-ce que tu fais, papa ?
1: J'ai signé les papiers qu'il te fallait pour l'assurance de la voiture et deux, trois autres. J'espère que tu ne m'en voudras pas, je n'ai pas tout lu.
0: Merci. J'en reviens pas que t'aies gardé tout ça.
1: Ah. Qu'est-ce qu'on a pu s'amuser en y jouant après la messe ?
0: Oui, c'est vrai.
1: Lizzie a appelé. Elle nous invite chez elle. Je me suis dit que je pourrais apprendre à Queen à jouer au croquet.
0: Oui, c'est une super idée.
1: Je comprendrais si tu ne veux pas venir. C'est pas toujours marrant de voir son vieux père en société.
0: Bien sûr que je vais venir. Avec plaisir.

0: Bien joué, bien.
1: Vous n'imaginez pas le plaisir que ça me fait de le voir comme ça. Je retrouve l'ancien Walter.
2: Vous savez, il a été démontré que la visite de jeunes enfants dans les maisons de retraite améliorait le moral, les fonctions cognitives et même l'espérance de vie.
1: Peut-être que c'est ça.
0: Oh, j'ai renversé l'arceau.
1: C'est qui le docteur Stadler?
0: Allez, à toi.
2: Comment vous avez entendu parler d'elle?
1: J'aime me tenir au courant. Elle a l'air d'être importante.
2: Oui, oui, elle l'est. Elle est exceptionnelle. Elle a mis au point une procédure pour les greffes de reins. Convalescence réduite de 80%. Et les risques de rejet sont quasi nuls. Si son intervention est une réussite, les subventions vont pleuvoir.
1: Il n'y en a jamais trop dans un hôpital.
2: Non, c'est vrai. Mais c'est pas que ça. Quand j'ai pris la direction de l'hôpital, j'avais un rêve. C'était construire un pavillon pour les familles des patients. Avec les subventions, ce serait enfin possible. Alors, qui gagne?
3: Je sais pas.
2: Il faut vous départager, le gagnant aura une limonade.
0: Et pour le perdant?
2: Une limonade. Alors c'est dire si ça rigole pas.
3: Dis à Charlie qu'il est invité aussi.
2: Vous aussi, vous êtes invité à prendre une limonade.
1: Waouh! Qui pourrait refuser? Cette petite fille t'a bien fait courir.
0: Mon cœur n'avait pas battu aussi vite depuis plusieurs décennies.
1: Si on s'en sert pas, il rouille. Pas vrai, docteur?
2: J'essaie de ne pas donner d'avis médical à mes amis. Tenez.
0: Merci.
1: Sérieusement?
2: Oui. Parce qu'en médecine, c'est important de rester objectif. Si on connaît le patient personnellement, ça devient difficile
0: Notre
2: de lui donner...
0: Notre petite Beethoven s'est mise au piano.
1: J'ai dit ça pour rire. Drôlement bien.
3: Oui, mais il faut encore que je m'entraîne.
0: Oh, moi je trouve ça très bien.
2: Oui.
1: Et si tu nous jouais quelque chose, papa?
2: Si ça vous gêne, n'en parlons plus.
1: Oh, mais non, tu connais l'autre partie de Heart and Soul.
0: Ça fait trop longtemps.
1: Non, pas tant que ça.
2: Mais ça fait rien.
0: Personne ne voudrait m'entendre jouer de toute façon. Mais si tu veux, je peux t'écouter. Et peut-être te donner des petits conseils.
2: Laissons-les. Venez. Et si Walter est mal à l'aise, il faut pas qu'il
1: non.
2: se sente obligé de jouer.
1: Vous ne le connaissez pas comme moi. J'ai l'habitude. Si je ne le poussais pas un peu, il ne ferait rien. C'est pour son bien.
2: Mais il fait son deuil. Et faire son deuil, ça prend un certain temps.
1: C'est douloureux maintenant, mais ça lui évitera de souffrir plus tard. C'est ce que j'aimerais qu'on fasse pour moi.
2: Et vous avez déjà envisagé de l'emmener voir un professionnel, quelqu'un d'extérieur qui pourrait l'aider?
1: Je suis déjà passé par là. Avec un professionnel, qu'il soit proche ou non. La vraie question, c'est toujours, est-ce que le patient passe avant tout? Comme ce serait le cas dans sa famille. Je vais aller chercher de la limonade.

0: Salut papa.
1: Ça a été une longue journée.
0: Ah, ouais. J'ai fait une sieste en salle de repos après ma garde.
1: Très bonne décision.
0: Écoute, je sais que tu veux pas en parler, mais... Il va falloir décider de ce qu'on fait pour les cendres de maman.
1: Je ne savais pas que tu étais aussi pressé.
0: Ça fait plus d'un an. Elle voulait qu'on le fasse tous les deux. Papa, j'ai lâché tout ce qui faisait ma vie pour pouvoir
1: être... Je ne t'ai rien demandé.
0: Papa, je sais que c'est dur. Mais je le fais pas que pour moi. Je le fais aussi pour toi.
1: Lizzie et Quinn m'ont invité à venir faire des cupcakes pour la répétition de Quinn demain. Quinn veut que tu viennes aussi, si ça t'intéresse.
0: Oui, super.
1: À 260?
2: Quoi, c'est trop chaud?
1: Pas si vous faites des briquettes.
2: Ah, je vous avais prévenu. Je suis nulle en cuisine, mais tous les enfants à la répétition vous remercieront. Tu m'étonnes. Quand j'étais au lycée, Lizzie a fait des brownies pour mon équipe de hockey et on s'en est servi comme maquillage. Ah, merci pour les œufs et les commentaires. Je n'allais pas rater l'occasion de rencontrer les célèbres Walter et Charlie.
1: Oh, célébrité surfaite. Walter.
2: Barbara, et vous devez être le pilote.
0: Oui, ou Charlie. Vous êtes la pâtissière de la famille?
2: Oui, exact. Mais je n'ai pas vraiment de concurrence dans ce domaine.
1: Je vois ça.
3: Maman, ça s'est détaché.
2: D'accord, c'est rien. Ne bouge pas, je vais me laver les mains.
0: Non, non, c'est bon, je m'en occupe. Ça roule. Alors, qu'est-ce qui se passe? Fais voir. Ah, oh, bah oui. Et voilà. Mais réponds-moi franchement. C'est de là que viennent tous tes super-pouvoirs?
3: Mais j'ai pas de super-pouvoirs.
0: Quoi? T'es sûre? J'aurais cru pourtant.
2: Merci.
0: Je vous en prie.
2: Tu vois, tout est réparé. Ici le docteur Bowman.
4: Bonjour, c'est le docteur Stadler.
2: Bonjour, docteur Stadler.
4: Je viens de terminer ma réunion à Sky Valley.
2: Sky Valley, c'est l'un des meilleurs hôpitaux de tout le pays.
4: C'est vrai. Mais ils ne m'ont pas fait une aussi forte impression que vous.
2: Oh.
4: Si votre offre tient toujours, j'aimerais pratiquer mon intervention dans votre hôpital. Docteur Bowman?
2: Oui. Oui, bien sûr. Notre offre tient toujours. Nous vous accueillerons avec plaisir.
4: Parfait. Mon équipe vous contactera bientôt. Et je compte sur vous pour commencer à tout préparer.
2: Pour être honnête, c'est déjà fait. Tout est déjà prêt.
4: Je n'en attendais pas moins de vous. À bientôt.
2: Oui, à bientôt. Merci infiniment, docteur.
5: Ok, celui-là, c'est quoi?
0: C'est une fourvette.
5: Bien joué. Mais de quelle couleur?
0: Blanche et noire.
5: C'est vraiment dingue.
0: Tu sais, quand on passe autant de temps que moi dans les airs, on apprend à connaître ses voisins de vol.
5: Waouh. Ok, le devoir m'appelle.
2: Ouais.
5: Assois.
2: Ça marche.
5: Super.
2: Salut.
5: Salut.
0: Ça a l'air d'être un mec bien.
2: Ouais, il l'est. Je crois qu'il veut que ça devienne plus sérieux.
0: Oh, génial! Félicitations.
2: Merci. J'ai toujours pas parlé de notre couple à Lizzie.
0: Pourquoi?
2: Lizzie refuse catégoriquement de mélanger la vie privée et le boulot, alors...
0: Vraiment? À ce point?
2: Carrément. Elle sort du bureau pour répondre au coup de fil perso. Elle refuse même d'accoucher sa propre sœur. Alors si elle apprend que je sors avec quelqu'un de l'hôpital... Salut! Je te cherchais. Un problème? Le docteur Stadler a appelé. Elle a choisi Sainte-Carmen pour l'intervention.
6: Oh, c'est super génial.
2: Je sais, c'est génial.
6: Lizzie.
2: Je sais.
0: Félicitations.
2: Merci, c'est une merveilleuse nouvelle pour l'hôpital. Oh, elle a besoin du numéro de série de l'hélicoptère pour les papiers.
0: Ok, j'avoue que je le connais pas par cœur, mais si vous montez avec moi, on pourra regarder.
2: Oh, ça ne fait rien. Vous pourrez le noter et le déposer plus tard à mon bureau.
0: Ah oui, j'avais oublié, vous avez le vertige.
2: Le vertige, c'est un bien grand mot. Disons que j'ai...
0: Pourquoi est-ce que vous ne montez pas le chercher avec moi? Comme ça, vous saurez où c'est la prochaine fois. 3
5: Tango, Foxtrot et 5.
2: C'est noté, merci beaucoup.
5: Eh, attendez. Vous avez déjà volé?
2: Non. Et ça me va très bien.
5: Voler ouais. N'est absolument pas dangereux, et encore moins avec moi.
2: Alors là, je vous signale que l'acrophobie est une peur normale et très banale.
5: Oui, mais vous n'êtes pas banale du tout. Allez, venez, on va faire un petit tour.
2: Mais on est en pleine journée. Et si on a un appel urgent?
5: Ouais. Marcus?
7: Contrôle aérien, je t'écoute.
5: Je voudrais emmener le docteur Bowman voler. Pas plus d'une heure. On peut y aller?
7: Pas de problème, Allenton est en double effectif, ils peuvent assurer.
5: Il dit que c'est bon. Écoutez, si jamais vous vous sentez mal une fois en l'air, on viendra se poser. C'est promis. Ça va devant? Voilà, c'est bon, vous m'entendez?
2: Oui, oui, oui, je vous entends.
5: Pas besoin de hurler. Et j'ai pas de chariot de Réa, alors va falloir respirer.
2: Si mon téléphone sonne, je pourrais l'entendre malgré le bruit?
5: Non.

0: Vous devriez regarder dehors. Vous ratez le spectacle.
1: Je m'amuse beaucoup, je vous remercie.
0: C'est la maison de mon père, là, en bas. Mmh. Vous regardez pas ?
1: Oui, je crois que je préfère la vue depuis le sol.
0: Vivement qu'on aille sauter en parachute.
1: Je croyais qu'on était censé y aller doucement.
0: J'ai un faible pour les avancées rapides.
1: J'avais

0: offert. Ah. Vous l'a réoffert.
1: Je vais faire bon usage de sa générosité. Alors, cette répétition?
0: C'était super.
1: Ah ouais?
0: Oui, les cupcakes ont cartonné, grâce à vous et à votre père. Queen était toute excitée de partager. Elle a toujours été généreuse. Tous les parents doivent dire ça de leur enfant.
1: Ah oui, c'est sûr. Mais Queen est différente. C'est une gamine spéciale.
0: Oui. Quand elle est tombée malade, j'ai cru que c'était la grippe. Je me suis dit, je suis médecin. Alors la grippe, je connais. Mais voyant qu'elle allait pas mieux, j'ai fini par l'emmener consulter. Sa glycémie était... J'ai bien failli la perdre.
1: Mais l'erreur est humaine, vous ne pouviez pas,
0: non. J'étais pas objective. Est-ce que j'aurais fait l'erreur avec l'enfant de quelqu'un d'autre? Ce qu'il y a, c'est qu'entre son père qui est parti et l'insuline, elle a été confrontée à beaucoup de problèmes d'adultes pour son âge. C'est pas juste, c'est tout.
1: Non, c'est pas juste. C'est tout sauf juste. Ma mère est morte quand j'étais en mission et j'avais besoin d'être ailleurs.
0: Ça a dû être très dur pour vous.
1: Ouais. Mais il se trouve qu'en Alaska, il y a plein de petits hameaux entièrement perdus en pleine nature. Aucune route. Et j'ai un copain, Paul, qui livre les habitants par avion avec son équipe de pilotes de brousse.
0: On doit être coupé du monde.
1: À vrai dire, non, c'est tout le contraire. C'est fascinant de voir que, même très éloignés les uns des autres, les gens trouvent toujours un moyen d'être en contact.
0: Oui, ça me parle.
1: Oui, j'en étais sûr. Oh, je voudrais vous montrer quelque chose, venez.

0: Tout va bien.
1: Ouais. Ma mère venait ici avec mon père. Vous voyez, c'était pas si terrible que ça de voler.
0: Je n'ai été pétrifiée que la moitié du temps.
1: La moitié?
0: Bonjour.
1: Il y a du progrès.
0: Oui. Vous avez peut-être un effet apaisant.
1: C'est tout moi, ça. Le sédatif humain à votre service.
0: Oh, regardez.
1: Ah. Oh. C'était votre boulot avant? Vous mettiez des enfants au monde?
0: Oui. Oh. Tous les jours.
1: Si vous aimiez tellement ça, pourquoi est-ce que vous êtes devenue directrice?
0: En tant que gynéco, j'étais de garde continuellement. Et quand j'ai divorcé du père de Queen, je suis allée demander un poste administratif pour pouvoir avoir plus de temps pour elle tout en continuant à faire ce que j'aime.
1: Queen a de la chance de vous avoir.
0: Merci. C'est bizarre. J'ai jamais été nerveuse avant un accouchement, mais pour ma sœur, c'est... Si j'étais son médecin et que quelque chose devait mal tourner, je pourrais jamais me le pardonner.
1: Mais c'est un risque qu'elle est prête à prendre. Ah, je sais. Le perso et le boulot ne doivent jamais se mélanger. Je les ai trouvés.
2: Oh, merci. Où elles étaient?
1: Dans la buanderie.
2: Ah, oh, oui, merci beaucoup.
1: Qu'est-ce que tu fais avec tout ça?
2: Je voudrais donner quelques conseils à Queen pour lire des partitions.
1: Oh, c'est gentil.
2: Ça me plaît. Les symboles sur du papier sont porteurs de plus de sens que tous les mots du monde ne sauraient l'exprimer.
1: J'ai emmené Lizzie en hélicoptère aujourd'hui.
2: Je croyais qu'elle avait le vertige.
1: Elle est capable d'à peu près tout quand elle le décide.
2: Hmm?
1: Je l'ai emmenée voir votre coin. Là où... t'emmenais maman.
2: On a une magnifique vue sur le lac de là-bas.
1: Ouais.

0: Allez, salut.
1: Est-ce que tout est prêt pour l'avenue du docteur Stadler?
2: Il y a justement un petit hic de ce côté-là.
1: Quoi?
2: On n'a plus de pilote d'hélico à partir de demain.
1: Bah si, on a Charlie.
2: T'as oublié?
1: Oublié quoi? Oh, aujourd'hui est le dernier jour de sa période d'essai. Oh.
2: Il est en congé aujourd'hui,
1: je... Non, je vais lui parler. C'est bon.
2: D'accord.
1: Merci. Bonjour.
3: Venez, entrez.
1: C'est quoi tout ça?
3: Oh, bah c'était ma mère. Avant, c'était elle qui tenait les comptes, pour ainsi dire. C'était elle la signataire pour tous leurs papiers. Et comme mon père n'a rien fait depuis, bah, c'est moi qu'on appelle.
1: Et c'est pour ça que vous êtes revenu?
3: En partie. J'ai presque tout réglé. Et il reste encore une chose que mon père et moi devons faire ensemble. Mais je crois pas qu'il soit prêt.
1: Bon, et alors, une fois que vous aurez fini tout ça, vous ferez quoi?
3: Bah, je sais pas, y a pas grand chose qui me retienne, si?
1: Et si vous restiez un peu plus longtemps? Je sais. J'ai complètement oublié la fin de votre période d'essai, mais nous avons vraiment besoin d'un pilote à temps plein, sur place.
3: Je n'ai jamais été une solution à long terme pour qui que ce soit.
1: Sinon, le docteur Stadler ira dans un autre hôpital. Et puis, votre père a encore du mal à s'en sortir. Ça lui fera du bien d'avoir son fils près de lui.
3: Je crois qu'il préfère passer du temps avec Queen et vous. Je ne fais qu'aggraver les choses.
1: Vous savez que c'est faux.
3: Donc, vous voulez que je reste pour le docteur Stadler? Et c'est tout?
1: Restez encore quelques jours. Jusqu'à la fin de l'intervention.
3: Ah, d'accord, patronne. Vous pouvez compter sur moi.
1: Merci beaucoup. Je vous laisse à vos papiers. J'ai un bloc opératoire entièrement prêt. Dès que les organes seront disponibles, le bloc est à vous.
4: Et mon patient?
1: Il est arrivé aujourd'hui. Sa chambre est juste à côté du bloc.
4: C'est vous le pilote?
3: Oui, c'est moi.
4: Vous mesurez la hauteur de l'enjeu?
1: Charlie est plus que compétent.
3: J'ai piloté des évacuations de zones de conflit et de zones à risque et manœuvré pour éviter des tirs antiaériens. Ça me connaît les vols à gros enjeux.
4: Pour mon intervention, nous n'aurons que très peu de temps pour que l'organe reste viable. Chaque seconde compte.
3: Quand on recevra l'appel, je décollerai en moins de 5 minutes.
5: Ils annoncent un orage, des vents violents. Et l'hélico est déjà un peu grand pour la plateforme.
4: Et s'il y a trop de vent pour atterrir?
1: Nous avons un hangar à 30 km.
4: 30 km? Avec la circulation, ça ajoute 30 minutes, peut-être plus.
3: Je me poserai sur la plateforme. Ce ne sera pas un problème.
1: Vous êtes sûr?
3: Oui, madame.
4: Mais si vous n'êtes pas de retour dans les temps, nous ferons une greffe normale. Ça a pris des mois pour trouver un bon candidat. Je ne jouerai pas la réputation de ma procédure si les conditions ne sont pas parfaites.
1: C'est noté.
3: Compris. Allez, il faut qu'on trinque. Jean.
1: À quoi on trinque?
3: Au fait que Sainte-Carmen accueille la nouvelle procédure de la très chic Dr. Stadler.
1: Enfin, l'opération n'est pas encore faite.
3: Comment ça se fait que vous avez autant de mal avec les bonnes nouvelles?
1: Parce que je sais trop bien ce que c'est de devoir m'attendre à être déçue.
3: Justement, c'est ça qui craint. Vous ne devriez pas vous attendre à être déçue. Vous pouvez avoir tout ce que vous voulez.
1: Merci.
3: Je le pense. Mon ami d'Alaska m'a appelé. Il a une place de pilote.
1: Oh! Félicitations. C'est ce que vous vouliez, pas vrai?
3: Oui, c'est ce que je voulais.
1: Mais vous allez rester le temps de l'opération?
3: Oui, bien sûr.
1: Super. Parfait. J'y vais.
3: Lizzie.
1: Non, c'est... Tout va bien. Vous l'avez dit vous-même. Vous n'êtes pas une solution à long terme. Après l'opération, on cherchera votre remplaçant. Salut.

0: Le temps se couvre. Je vais devoir nettoyer les gouttières demain.
1: Oh, maman, demande à quelqu'un de le faire à ta place cette fois.
0: Sûrement pas. Mes genoux sont peut-être un peu capricieux, mais je peux encore grimper à un escabeau de 2 mètres. Je te remercie. Bon alors, qu'est-ce qui ne va pas?
1: Je crois que Charlie va partir après l'intervention du docteur Stadler.
0: Oh, Lizzie. Je suis désolée.
1: Non, faut pas, c'est... C'était plus ou moins prévu, c'est juste que Quinn s'est... vraiment attachée à lui.
0: Et quoi? Et peut-être que tu t'es un peu attachée au jeune et séduisant pilote, toi aussi? Rien que... un peu.
1: Pourquoi tu t'es pas remariée depuis que papa et toi êtes divorcés?
0: Pourquoi tu me demandes ça? Qu'est-ce qui se passe?
1: Et c'est quoi? C'est parce que ta vie était trop prenante? C'était à cause de Barbara et moi?
0: Non, j'ai attendu. Et je n'ai pas vraiment cherché. Mais pourquoi tu me demandes ça maintenant?
1: Luc. Je sais qu'il m'aimait. Et je sais qu'il aime Quinn infiniment. Mais il était toujours par moi et par vous. Il était jamais là quand on avait le plus besoin de lui.
0: Attends, tu ne regrettes pas d'avoir divorcé hein?
1: Non, non, non, non, absolument pas. Mais tu vois, avec Charlie...
0: Oui?
1: Je reconnais en Charlie ce même besoin de bouger constamment. Et je me demande... Je veux pas faire entrer dans la vie de Quinn un homme qui va encore partir.
0: Ma chérie, ne laisse pas le bonheur t'échapper à cause de tes peurs.
1: D'accord, maman. Vas-y, Trésor, c'est à toi.

0: Ça te fait 25 points. Très joli coup. Au fait, tu... T'as ton récital de piano qui arrive bientôt, non? T'es nerveuse?
1: Oui, un peu.
0: Tu n'as aucun souci à te faire. Tu vas être super.
2: Oh. Désolée, il faut que je réponde. Oui, Félicia?
3: Ne t'inquiète pas, elle va très bien.
2: Qui va très bien?
3: Je croyais qu'elle t'aurait appelé.
2: De quoi est-ce que tu parles, enfin?
3: De ta mère, elle vient d'arriver aux urgences.
2: Quoi? Maman, qu'est-ce qui s'est passé? Tout va bien?
4: Aucun parent n'a envie d'entendre son enfant lui faire la leçon.
2: T'as nettoyé la gouttière.
4: L'escabeau n'est pas aussi solide qu'on le croit.
2: Il est vraiment cassé?
4: L'escabeau n'a rien.
2: Ton bras, maman.
4: Oui. Je crois qu'ils ont dit que j'avais le radar fracturé.
2: Le radius fracturé.
4: Je vais bien. Mais ça veut dire que je ne pourrai pas jouer au récital de Queen, c'est fichu. Je m'en veux tellement de lui faire faux bond.
2: Non, non, non, arrête. Le plus important, c'est que tu n'aies rien de grave et que tu ailles bien.
5: On replie ça comme ça, tu vois. Et ensuite, pareil, de ce côté-là. Et voilà, t'as un avion.
1: Waouh.
5: Lance-le.
1: Il a volé, t'as vu?
5: Avec mon père, on en fabriquait tout le temps quand j'étais petit. Et quand on arrive bien à attraper le vent, eh ben, il vole très longtemps.
1: Allez, on va en faire un autre.
5: Ouais, d'accord, très bonne idée. Alors, tu te souviens, hein,
2: il faut donc... alors, elle nettoyait la gouttière et elle est tombée de l'escabeau. Et elle s'est cassée le poignet.
5: Oh, la pauvre.
2: Oui, c'est nul.
1: Est-ce qu'elle va bien?
2: Oui, elle va très bien. Mais elle ne va pas pouvoir jouer à ton récital de piano. Je sais, ma chérie, je suis désolée. Je sais que t'as travaillé si dur.
1: On peut demander à Walter? Il connaît la partie de mamie, il peut jouer?
2: Mais tu sais, Walter n'a pas joué de piano depuis longtemps, ma puce.
5: Moi, je te dis qu'il le fera.
2: Charlie!
5: Il le fera, promis.
2: Ah, vous êtes là.

0: Den der Blechhidora.
1: Le Rhin est à Banford. C'est à 3 heures de vol aller-retour.
2: 3 heures, c'est notre ultime limite.
3: Mais d'ici là, on sera en pleine tempête. La plateforme est déjà limite dans de bonnes conditions.
4: Moi, je me tiens prêt.
1: Hé, hey, Charlie. Je vous en prie, soyez prudent.
4: Pas de panique, c'est pas aussi dangereux que le nettoyage de gouttière.
1: Queen? Où est-ce qu'ils sont?
5: On t'a eu!
1: Oh, Luc!
5: Salut, Lizzie.
6: Papa
1: Salut.
6: Est là.
1: Oui, je... Oui, je vois ça.
5: Désolée de débarquer comme ça, mais je voulais que ce soit une surprise.
1: C'est réussi, je suis surprise.
5: Queen dit que ta mère a eu un accident, elle va bien?
1: Ah oui, ouais, rien de grave, ça va aller, je te remercie.
5: Tant mieux. J'adorerais rester et vous aider, mais il faut que j'aille en Italie pour le travail. Un truc de dernière minute. Je suis juste passé dire au revoir.
7: Fais battre des ailes le plus vite possible, t'inquiète.
6: Oui.
5: Tu sais combien je t'aime?
6: Combien?
5: Quel est le plus grand nombre que tu connaisses?
6: 100, je crois.
5: Eh bien, je t'aime plus que 100 centaines de centaines.
6: Tu viens à mon récital des pianos?
5: Je vais essayer. Je vais essayer.
0: Bonjour, Luc.
5: Hé, hey, Felicia, c'est ça?
1: On a des nouvelles de Charlie?
0: Il vient de survoler Chatterton.
5: Il est parti voler par ce temps?
0: Lizzie, si tu veux ramener Queen chez vous, je peux garder la boutique en attendant.
1: D'accord, super. Chérie, tu vas aller avec Felicia 2 secondes. Il faut que je parle à papa, d'accord?
5: Salut, mon cœur.
0: Allez, viens, ma grande.
1: Tu vas essayer?
5: Liz, je...
1: Elle a 5 ans. Quand tu lui dis que tu vas essayer, elle pense que c'est vrai parce qu'elle te connaît pas aussi bien que moi.
5: Il y aura d'autres récitals. Ça va s'arranger.
1: Non, je suis désolée. Rien, rien ne s'arrange jamais comme par magie. Les dégâts disparaissent pas tout seuls. Il y a toujours quelqu'un pour ramasser les morceaux.
5: C'est pas ce que je voulais dire.
1: Qu'est-ce que tu voulais dire? Queen fait une sieste. Merci infiniment de la garder.
8: Je vous en prie, aucun problème.
1: Charlie devrait plus tarder, je vais devoir retourner à l'hôpital, mais je reviendrai la chercher dès qu'on aura terminé.
8: Prenez votre temps.
1: Merci beaucoup. Queen a dû vous demander de jouer au récital. Walter, si vous n'êtes pas prêt, il n'y a aucune obligation, je comprendrai. Queen aussi comprendra. C'est pas un souci. Vraiment.
8: Quand j'étais tout jeune homme, je jouais souvent du piano dans un vieux bar. Un soir, une magnifique jeune femme est entrée. J'avais presque terminé, elle s'est avancée et m'a demandé de jouer une chanson. What the world needs now is love, sweet love. Alors j'ai joué comme j'ai pu, ce dont j'arrivais à me souvenir, et évidemment, c'était catastrophique. Et elle m'a demandé de la rejouer. Et de la rejouer. Et de la rejouer. Et depuis ce jour-là, à chaque fois qu'elle me l'a demandé, je l'ai joué. À notre mariage. Quand Charlie est revenu de la maternité. Et un jour, elle m'a demandé de la jouer à ses funérailles. Et pour la première fois, je ne l'ai pas jouée comme elle me l'a demandé. Je jouerai au récital de Queen. Vous avez ma parole.

0: Non, quand Charlie reviendra, le docteur Stadler va opérer pendant des heures. Ensuite, il y a le post-op.
1: Oui, tout est prêt, comme tu le voulais.
0: Non, c'est pas ça. Quinn a son récital de piano demain, donc je ne vais pas pouvoir superviser tout le suivi post-op. Alors je compte sur toi. Tu peux le faire. Je te fais confiance.

0: Regardez ça.
1: Alors ?
0: Les vents deviennent violents.
1: C'est prudent d'atterrir ?
0: Prudent ? Non. Possible ?
1: C'est un danger pour nos autres patients.
0: Un crash d'hélico, c'est pas joli.
1: Oui.
0: Mais ce que je sais, c'est que s'il y en a un qui peut se poser, c'est Charlie.
1: Très bien.
0: Je reviens.
1: Nous sommes toujours dans le planning que vous avez fixé.
2: Mais s'il doit aller atterrir au hangar...
1: Dans ce cas, nous ferons une greffe normale. Le patient passe avant tout. Je sais que vous avez attendu longtemps pour trouver le bon candidat, mais...
2: Non, vous avez raison.
3: Contrôle, vous m'entendez ?
0: Contrôle, je t'écoute.
4: Visibilité réduite, là-haut.
0: Réduite ? On voit rien du tout, oui.
4: Je ne suis plus qu'à 2 minutes. Je peux atterrir ?
0: T'es sûr de ce que tu fais ?
4: Je peux atterrir ?
1: À votre avis ?

0: Dites-lui d'atterrir au hangar.
1: Tu n'as pas la permission d'atterrir.
2: Je répète, tu n'as pas la permission d'atterrir.
3: Je peux le faire.
1: Désolé, Charlie, c'est non. Vérifie que tu as un accès d'église
2: au hangar, ok.
3: Marcus, je te dis que je peux le faire.
1: Charlie, écoute.
0: Je vais lui parler, donnez-moi ça. Charlie ?
3: J'ai pas le temps, là.
4: Je sais que
0: vous voulez tout donner pour nous, mais je peux pas vous laisser faire.
3: Merci, patronne, mais j'ai nettement plus d'expérience que vous.
0: C'est beaucoup trop dangereux.
3: Ce n'est pas à vous de vous en faire pour ça.
4: C'est ma responsabilité.
0: Ma décision, et je vous ordonne d'atterrir dans le hangar.
3: Je vais me poser sur le toit.
0: Quoi ?
5: Envoyez des blouses blanches, récupérez le colis.
0: Charlie, je vous interdis de faire ça.
3: Je me concentre, je coupe la communication.
0: Oh.

0: Le voilà.
1: Il est là.
0: Il arrive.
1: Oui.
0: Il fait quoi là?
1: Il tente un autre angle.
0: Non, ça suffit. Donnez-moi la radio, Marcus.
1: Vous n'arriverez pas à le dissuader, vous ne ferez que le distraire. Allez, mon pote, vas-y.

0: C'était peut-être pas mon atterrissage le plus réussi, mais je crois que ceci est pour vous.
1: Merci. J'espère que vous êtes aussi doué pour vous faire pardonner.
0: Je vous demande pardon. Et voilà. Il n'y a pas eu de soucis.

0: C'était l'une des choses les plus égoïstes que j'ai vues de toute ma vie.
1: Eh bien, ça n'a pas franchement été une partie de plaisir pour
0: vous. Je suis responsable de la vie de chacune des personnes présentes dans cet hôpital.
1: Vous n'avez pas l'expérience pour ce genre de décision.
0: Et si vous aviez perdu le contrôle et que l'hélico avait percuté l'hôpital? Si vous était arrivé quelque chose à vous? En faisant ça, vous n'avez vraiment pensé qu'à vous?
1: Non, c'est faux, je pensais à vous. Je sais ce que cette intervention représente pour l'hôpital et ce qu'elle représente pour vous. Je savais que je pouvais poser cet hélico. Est-ce que c'était dangereux? Oui, piloter un hélico, c'est dangereux. Mais tout s'est bien passé.
0: Vous êtes viré.
1: Lizzie.
2: Ça m'a l'air très bien, mais on va devoir me retrouver à l'autre pour mettre en prévention.
1: Ok.
2: Oh, hé, il paraît que le docteur Stadler est en train d'opérer.
0: Chut.

0: Mission, trouver un ami. Trouver un ami pour maman. Mon cœur. Maman est une héroïne, elle sauve des gens et elle-même.
1: Maman, normalement tu devais pas le voir, c'est une surprise.
0: Oh, ma chérie, je suis vraiment désolée, je savais pas. Viens, approche. Je veux que tu saches que c'est pas ton boulot de trouver un ami à maman, tu comprends? Tu devrais jamais, jamais avoir à t'inquiéter de ça.
1: Oui, je sais, je voulais juste te faire un cadeau pour la fête des mères.

0: Peut-être que maintenant que Lizzie aura pu se calmer un peu.
1: Ça va aller, papa. Tu vas pas te mettre à t'inquiéter pour moi.
0: Oh, ça suffit. Arrête. Cette fois, j'en ai plus qu'assez. Après l'enterrement de ta mère, tu as à peine pris le temps d'un café et tu as disparu. Alors je n'en peux plus du refrain sur ce pauvre Charlie et tout ce qu'il a dû sacrifier pour son pauvre et pitoyable père. J'en ai assez.
1: Tu ne m'avais même pas dit à quel point elle était malade.
0: On s'est dit, elle et moi, on s'est dit que tu avais assez de soucis comme ça.
1: Assez de soucis comme ça. J'ai pas pu lui dire au revoir. Quand je suis revenu, j'allais pas très bien. J'étais en colère.

0: surtout. Alors j'ai pris un peu de temps pour faire le point. Et peut-être que c'était une erreur, mais... je suis là maintenant. J'essaie d'arranger les choses, et tout ce que je te demande, c'est de faire un effort toi aussi, mais tu n'y arrives même pas.
1: Charlie, je sais que je n'ai pas été là pour toi comme je l'aurais dû. Mais à chaque fois que je te regarde dans les yeux, c'est elle que je vois. Et ça me rappelle que elle nous a quittés encore et encore.
0: Tu as perdu ta femme. Et moi, j'ai perdu ma mère. Moi aussi, je l'ai perdu.
1: Charlie, je suis désolé.

0: dans le ventre?
1: C'est parce qu'il y a beaucoup de monde dans la salle. T'as des papillons dans le ventre, c'est tout.
0: Des papillons?
1: Oui. Ce truc bizarre que tu sens dans ton ventre, ce sont des papillons qui volent dans tous les sens. C'est ce qui se passe quand on... quand quelque chose compte beaucoup. Tu vas être fantastique.
0: D'accord.

0: Voilà, tout le monde est passé. Il ne reste plus que Quinn. On peut gagner du temps.
1: J'aimerais bien, mais s'il n'arrive pas très vite, on va...
2: Il est où, Walter, maman?
0: Oh, oui, je sais bien. T'es sûre que tu peux pas jouer avec une seule main?
1: Si seulement.
0: Okay. Ma chérie. Bien, Quinn. Écoute, ma chérie, je sais que tu as travaillé très, très dur pour ce récital et je suis vraiment désolée.
3: C'est moi qui devrais être désolée. Toutes mes excuses pour
0: mon
3: retard.
0: Venue.
3: On peut encore passer?
0: Oui, oui, allez-y, c'est à vous.
3: Tu veux que je te dise un secret? J'ai vraiment le trac.
2: T'as des papillons dans le ventre?
3: Oui, un millier qui battent des ailes.
2: C'est parce que ça compte pour toi.
4: C'est maintenant au tour de Quinn Bonham.
0: C'est à toi, mon cœur. Va le remettre plein la vue.

0: C'était formidable. Où tu as appris à jouer comme ça?
1: Avec mamie et Walter.
0: J'espère que tu m'aimeras toujours quand tu seras une star.
1: Non.
0: T'es bien la fille de ton père. Pour vous, maestro.
2: Ravi que tu sois venu.
0: La prochaine fois que je dirai je vais essayer, je le penserai. J'ai encore quelque chose pour toi. Attends. Et voilà.
2: Donne tes fleurs, je vais te les tenir. Pendant que tu ouvres ta carte. Je reviens tout de suite, d'accord?
0: D'accord. Vas-y, ouvre-la. Voilà.
1: Je t'aime, papa. Merci, papa.
0: Viens par là. Je t'aime. Elle a vraiment rassuré.
2: C'est vrai. Walter aussi a assuré.
3: Ah oui? Est-ce que le talent aurait sauté une génération?
2: On a d'autres atouts, non?
3: Ouais, peut-être bien. J'ai appelé mon ami en Alaska. Et il a dit que le poste de pilote était pour moi, si je le voulais. Alors, je pars demain.
2: Alors, je suis très heureuse pour vous.
3: Oui, merci.
2: Oui.

0: surtout, soyez prudents, d'accord?
1: Vous me connaissez, non? La prudence incarnée.
0: Tiens, maman.
2: Oh. Trois générations de filles Bowman.
0: Bonne fête des mères, maman. On t'aime très fort.
2: Bonne fête des mères à toi. Et à toi, à votre toute première.
0: Oui, c'est vrai. La première fête des mères.
3: Oui, je trouve ça génial.
4: Au fait, où est Charlie? Je croyais qu'il serait là avec Walter.
0: J'ai renvoyé Charlie.
2: Quoi? Elizabeth Jane, tu as renvoyé Charlie? Pourquoi?
0: Parce qu'il a fait quelque chose d'imprudent et d'effronté.
2: Ah.
0: Il voulait bien faire, mais il a mis beaucoup de monde en danger.
4: Tu n'as qu'à le reprendre.
2: C'est vrai.
4: Elle vient de dire qu'il voulait bien faire. Tu dois le reprendre.
0: Même si je le voulais, il a accepté un autre job. En Alaska. Il part demain.

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Tu n'aurais jamais, jamais voulu que je m'arrête de vivre. Je te fais une promesse. Je te promets du fond de mon cœur que je vais vivre. 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

0: Ouh, la voilà. Comment va la future maman?
1: Oh, j'ai mal au dos.
0: Non, je suis désolée.
1: Oh, hier soir, j'avais tellement mal que j'ai cherché comment déclencher le travail.
0: C'est bientôt fini. Tiens, prends un thé.
1: Oh, elle aurait dû arriver il y a 2 jours. Tu crois qu'il y a...
0: Non, c'est parfaitement normal.
1: Tu sais pourquoi je t'ai embêtée avec tous mes problèmes de grossesse?
0: Tu veux que je sois ton médecin?
1: Oui, écoute. Je sais que t'es devenue directrice pour avoir plus de temps pour Queen, mais je vois bien que ça te manque de plus être gynéco. Alors je me suis dit, qu'en t'occupant de moi, tu pourrais retrouver le plaisir d'exercer.
0: T'es trop mignonne. Merci beaucoup.
1: T'es ma grande sœur, c'est le moins que je puisse faire. Et d'ailleurs, je crois qu'il faut dire que c'est moi la gentille sœur.
0: Oui, c'est noté.
1: Et en tant que gentille sœur, je manquerais à mes devoirs si je ne te disais pas que... tu es folle de laisser partir Charlie.
0: Barbara,
1: je dis simplement que tu vas le regretter.
0: Oui, enfin, je te signale que c'est lui qui a décidé de prendre ce job.

0: en Alaska.
1: Et tu lui as demandé de rester?
0: Non, pas aussi clairement.
1: Tu lui as dit quoi exactement?
0: Quand il s'apprêtait à atterrir, il a fallu que je fasse un choix entre l'intérêt de l'hôpital et mes sentiments pour lui. Et c'est exactement ce genre de situation que je voulais éviter.
1: Tu crois que t'as pris la mauvaise décision?
0: Non. Mais il l'a ignoré de toute façon.
1: Je crois surtout qu'il était prêt à prendre ce risque.
0: Je vais reprendre du lait.
1: Oh!
0: Et puis il faut aussi que je pense à Quinn, tu sais. Après tout, il est pilote. S'il arrivait quelque chose, Quinn a déjà traversé tellement d'épreuves. Tu vois? Barbara? D'accord, oui, ça y est, c'est le moment. C'est parti. C'est bien, allez, viens, en route. Respire, c'est bien. On va aller à l'hôpital.
1: Où va-t-il?
0: Il faut que tu l'emmènes par là-bas.
2: D'accord.
0: Salut,
1: salut, la salle 3A est vide.
2: Merci okay.
0: beaucoup. Tout va bien.
1: Merci.
0: Merci, Julie.
1: Je vous en prie.
0: Alors, comment elle va?
1: Elle va très bien. Tu vas...
0: C'est la famille. Je dois l'aider à mettre au monde son bébé. J'ai mis des barrières entre ma vie perso et mon boulot pour protéger ceux que j'aime. Mais finalement, la seule que je protégeais, c'était moi-même. Je sais pour Todd et toi.
1: J'allais te le dire, mais je voulais...
0: C'est un mec génial. Et tous les deux, vous faites un très joli couple. Mais s'il te brise le cœur, je connais des chirurgiens orthopédiques et ils sont super forts pour briser les os.
1: Merci, Lizzie.
0: De rien. Oh. C'est parti. Que la fête commence. Vous êtes prêts?
1: Oui.
0: Tu t'en sors très bien.
1: Merci.
3: Bonjour, vous êtes bien sûr le répondeur de Lizzie Bowman. Je ne peux pas vous répondre, mais laissez-moi un message et je vous rappellerai.
0: Qui fait la plus grosse partie du travail. Merci, Lizzie.
1: Oui, c'est vrai.
0: Oh, oui, je sais.
1: Je vais vous laisser un peu ensemble.
0: D'accord. Oh, regarde, c'est papa. Oh, tu as sommeil, hein?

0: Qu'est-ce qu'il y a?
1: Charlie a appelé.
0: Tu n'avais pas dit qu'il partait en Alaska aujourd'hui?
1: Ah si, normalement.
0: Va le chercher.
1: Tu viens d'avoir un bébé, c'est...
0: Et alors? Je vais bien. Écoute, t'es virée. Tu n'es plus mon médecin. Va le retrouver.
1: D'accord.
0: Allez, fonce.

Charlie, c'est Lizzie. Vous êtes sûrement déjà partie, mais peut-être que vous êtes encore là. Et si vous êtes encore là, s'il vous plaît, ne partez pas avant que je vous ai dit ce que j'ai à vous dire. Non, laissez tomber, on perd du temps, c'est pas grave.

0: Charlie!
1: Kia, ça va?
2: Tout va très bien, oui, ça va, ça va. Je crois que tu as oublié quelque chose.

0: Je suis sûr que vous avez beaucoup de choses à vous dire, tous les deux. J'espère que vous savez quoi dire.
1: Votre père est un homme bien.
2: Il a ses bons moments.
1: Le jour de notre première rencontre, j'ai cru que j'allais vous détester.
2: C'est pas comme ça que j'imaginais le début.
1: Vous êtes cavalier et impulsif. Vous avez un complexe terrifiant du super-héros.
2: Ah, ok, donc ça ne s'arrange pas.
1: Et pourtant, à chaque fois que je suis avec vous, à chaque fois que je pense à vous, j'ai des papillons. Ça veut dire que vous comptez. Que vous comptez beaucoup. Beaucoup pour moi. Je me suis fermée depuis tellement longtemps que ma fille a voulu se donner pour mission de me trouver un ami. Et mission accomplie. Je veux plus compartimenter ma vie en séparant tout. C'est terminé. J'ai envie de vivre une seule vie. Avec vous, Charlie. Je vous en prie, restez.

0: C'est la réponse que vous espériez.
1: J'ai décidé d'arrêter de m'attendre à être déçue.
0: Tant mieux.
1: Ouais.
0: Vous savez, le réservoir est plein. Vous êtes partante ?
1: Oui.

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8: Bonsoir à tous, bienvenue dans une famille en or. Ce soir encore, deux familles vont s'affronter pour tenter de remporter jusqu'à 100 000 euros. Avec d'un côté, la famille Amy, avec comme son nom l'indique, sa capitaine Amy. Elle est accompagnée de l'humoriste Tariq ainsi que du mentaliste Fabien Olicard. Sans oublier celui qui fait les meilleures chroniques de France Inter, Gigi Pop bien sûr. En face, ils vont affronter la famille Titoff. Avec son capitaine, le cultissime Titoff.
9: Eh ouais.
8: Il est venu avec le Marseillais Bengouz. Mais aussi la comédienne Anne-Sophie Girard et le plus américain des humoristes from France, Sébastien Marx. Un jeu présenté par celui qui est un bon gros fils de restaurateur, Camille Combat.
10: Bonsoir tout le monde, merci d'être avec nous, salut. Comment vous allez? Ça va la France? J'espère que vous allez bien, trop content d'être avec vous sur TMC. On va passer cette soirée ensemble, maman. On va passer la soirée ensemble avec le public. Regarde, le public, regarde comme ils sont beaux. Comme ils sont beaux les gens. Oh là c'est beau, là ils sont beaux, là ils sont beaux. Là-bas ils sont pas mal aussi, mais là vraiment ils sont beaux. Dingue. Merci d'être à l'écoute, on va passer cette soirée sur TMC, on va s'amuser. J'ai le top du top des familles, du top du top de la famille du top. Elles vont s'affronter ce soir pour faire gagner beaucoup d'argent. Une association, on aura l'occasion d'en parler. Merci d'être là, Amy, Tari, Gigi Pop et Fabien.
11: Tu as le pouvoir, tu as le don.
12: À quoi je pense, Fab?
13: La même chose, mais c'est valorisant.
8: Merci les copains d'être là. Ce soir, on va essayer de faire gagner 100 000 euros, je l'ai dit. Et puis surtout, surtout, vous allez essayer d'écraser la famille qui est en face. C'est un peu le principe.
14: On va les écraser.
8: Parce que laissez-moi vous dire qu'eux, en tout cas, ils ont envie de gagner. Ouais. Enfin, château,
14: oui. Moi, j'adore ça.
8: Alors, merci tous les quatre d'avoir répondu présent.
15: Avec plaisir.
16: C'est un plaisir d'être là.
8: Ouais, normal. Ah, oui, Amy, chef de famille.
14: Je vais rien lâcher.
9: plus, il y a des Marseillais en face, je ne lâche rien.
10: Là, je vous cache pas que, pas que, hein, y a Lynn Maginot dans la famille, mais ça démarre par du 100% Marseillais.
14: Non, non, il n'y a que du Marseillais.
9: Montpellier.
10: Ah, c'est Marseille, pas... Montpellier.
14: Marseille, Marseille, Montpellier et New York.
15: Voilà, ouais. Ouais, on est entre nous.
10: La grosse pomme. Merci à Titoff, Bengouz, Anne-Sophie et Sébastien d'être là. Merci d'être là. Vous connaissez le principe, hein? Le principe, Marseille, Montpellier, New York. Paris.
16: Paris.
10: Paris.
16: Paris.
10: Paris.
15: La Rochelle.
10: La Rochelle. Oh. Ben les copains, ça va être d'essayer de gagner 100 000 balles. Hey. 100 000 euros. Hein. Mon rêve à moi, j'ai qu'un rêve dans la vie. Faire gagner 100 000 euros à quelqu'un. Aidez-moi à réaliser mon rêve. Eh oui. Laissez-moi mettre TMC dans la galère et offrir 100 000 euros à une association ce soir. On va essayer.
14: Allez.
10: Et ce soir, c'est pour une belle association. C'est 100 000 euros pour l'association des Coccinelles Rouges pour Thomas. Et je sais que c'est une association qui compte beaucoup pour Bengouz.
17: Qui me tient vraiment à cœur, bien évidemment. Je suis le parrain de cette association. Et c'est une association qui vient aux besoins des enfants qui sont atteints de cancer et de maladies très rares. Et puis, au courant de toute l'année, des fois, il y a des petits événements qui se passent dans les hôpitaux où on vient rendre visite aussi à ces enfants. Et puis, ça me tenait vraiment à cœur de mettre cette association aussi en valeur. Pour revenir aux besoins des enfants.
10: C'est incroyable. Ah ouais. Pardon, je me mets avec vous. Hein. Les Marseillais, on est comme ça. Hein.
16: Ah, t'es Marseillais, toi ?
10: Bah oui. Nous, c'est vraiment, c'est avec le cœur. Pardon, hein, les Parisiens. Hein. Mais nous, on a des assos, on essaie de venir en aide à plein de gens.
14: J'ai pas bien compris. Nous, on joue pour une association. Eux, ils jouent pour eux-mêmes, c'est ça ?
16: On joue pour le PSG. Pour le PSG.
10: Ils jouent pour le Qatar, qui est un peu en galère en ce moment. Donc
15: on va essayer de leur ramener un petit peu d'oseille.
16: 100 000, ça les aiderait. Ça les aiderait.
15: Bien sûr.
16: À remonter le PIB.
10: Les copains, comment va se passer ce jeu ? C'est très simple. Vous allez dans une vigie. Il y a un vieux monsieur qui va vous poser des énigmes.
14: La Rochelle, ben voilà, c'est ce que je dis tout à l'heure.
10: Vous connaissez. Non, ici, il y a 4 questions, 4 manches. D'accord ? Je vais vous poser des questions qu'on a préalablement posées à un panel représentatif de Français. Va falloir que vous retrouviez les réponses qui, selon vous, ont été les plus données par ce panel. À l'issue des 4 manches, l'équipe qui aura le plus de points aura accès à la finale. L'autre aura un contrôle fiscal. On met du peps.
16: Parce qu'on m'en cherche un petit
14: il
16: peu.
14: Il est un peu crispé. Quoi.
10: Gigi Pop, il dit ouais, la pergola, je ne l'ai pas déclarée.
15: Ça ne m'arrange pas.
10: Ça ne m'arrange pas. Et à l'issue de ça, on essaiera de faire gagner donc 100 000 euros à cette très belle asso. On est d'accord ?
16: Allez,
10: on est chaud. À la fin, on joue tous ensemble. Le but, essayer de ramener un maximum d'argent à la maison. Vous le savez, vous jouez avec nous toute la soirée. Vous essayez de trouver les réponses qu'on ne connaît pas encore, les réponses données par ce panel. On va pouvoir démarrer avec la première. Première manche, il n'y a pas de surprise quoi.
15: Ouais.
10: Pas que c'est souvent comme ça. Je vais demander aux deux capitaines de me rejoindre, c'est Amy et Tito. Venez les copains, venez près de moi. Là, c'est une question que j'ai posée, sachez-le pour le coup, c'est très rare. Cette question, je l'ai posée uniquement à un panel de Marseillais. C'est 100 Marseillais qui ont répondu à cette question. Vous comprenez ?
16: Ah ouais, ouais.
10: Il faut se projeter.
9: Ouais, donc t'as déjà ton équipe favorite derrière. Voilà, bah si.
10: Non.
9: C'est ce qu'on appelle de la corruption.
10: C'est pas de la corruption, mais après, si vous voulez que je tombe en prison, je tombe en prison. Écoutez bien. Question posée qu'à des Marseillais. À quoi reconnaît-on un Parisien ? Amy.
9: Au béret sur la tête.
10: Au non. Béret. Ah ouais, oui, alors je précise. Ouais.
14: Non, mais si on décale l'émission, on la diffuse en 1950, ça peut marcher. Hein.
15: Ou aux États-Unis.
9: Mais les petits bérets avec la baguette, ça.
10: C'est un des clichés parisiens.
9: Mais c'est un cliché, mais je suis désolée.
14: Je veux répondre ou pas
10: On va regarder déjà le petit béret du Parisien. Est-ce qu'à Marseille, il pense ça ? Est-ce que ça fait partie des 7 réponses les plus données par un Français ?
9: Oui, ben.
10: Sébastien, je pense qu'à New York, le béret.
14: C'est plutôt nous qui.
9: Ah oui, en fait, j'ai loupé le.
16: Type sur le Parisien.
10: Alors attention, Titoff, selon les Marseillais, à quoi reconnaît-on un Parisien ?
14: Je pouvais déjà décocher la case 1 à sa mauvaise humeur.
9: Ah oui. Mais oui, bah oui, c'est vrai qu'ils sont très solaires les Marseillais.
10: Après, on va voir si c'est vrai ou pas, mais moi je suis pas d'accord dans les faits avec ça.
16: J'aurais pas dit ça moi. Même.
10: Mais peut-être qu'il y a ça, on va vérifier, regardez.
9: Ah,
10: alors. Titoff, t'es le seul à avoir trouvé une réponse, ça veut dire que maintenant, Titoff, il faut me dire si tu veux prendre la main ou laisser la main.
9: Ah, je sais pas, c'est dur.
14: Nous, à Marseille, on joue toujours en équipe, donc je peux.
10: Vous pouvez consulter rapidement, hein, pas une demi-heure.
14: Physiquement, vu comment ils sont nuls, je pense qu'on leur laisse la main.
18: On leur laisse la main.
14: Amicalement, on peut leur laisser. Amicalement. Oui, on va être
19: sérieux.
14: On leur laisse la main.

0: Une nouvelle fois, je le rappelle, hein, à la maison, c'est important. C'est une question qu'on a posée qu'à 100 personnes de Marseille.
1: Eh oui.
0: Guigui Pop, à quoi reconnaît-on un Parisien?
1: Je dirais à son impolitesse.
0: Ah, alors, on est un peu dans les clichés parce que vraiment, c'est pas comme ça, Paris. Mmh.
2: Ah non, alors Paris, c'est pire. Mais ce que je veux dire,
3: c'est pire. C'est pire, tout ça.
1: Hein. Regardez, on va découvrir.
4: Fusée d'eau.
0: Oui. Ah, oh, oh,
4: oh, oh. Oui. Oh. C'est pas pareil, pardon. C'est pas, hein, pas pareil.
1: Non.
0: Oui, bien sûr.
1: Oui. Il y en a un peu plus, je vous laisse, quoi. C'est, ouais. Ah.
0: Fabien, bonsoir.
5: Bonsoir.
0: Et bienvenue.
5: Et ça me fait très plaisir.
0: Là, c'est pas au petit gars de La Rochelle qui a percé, quoi. C'est pas à lui que je m'adresse. Là, je m'adresse au gars qui s'imagine à Marseille. Mentaliste, tu t'imagines, tu te projettes à Marseille.
5: Je vais dire la même chose qu'on dit à La Rochelle. Nous, on dit que les Parisiens, ils prennent pas assez le soleil, ils sont pas l'eau.
0: Ah,
6: ils sont pas l'eau.
7: Je me sens pas concerné.
1: Oui, t'es pas.
7: Tous les Parisiens, je connais les Parisiens.
1: Et pourtant, j'ai choisi mes mots. C'est vrai que là, ça saute aux yeux, quoi.
7: J'ai choisi mes mots.
5: Il y avait bien pire comme réponse.
1: Bien sûr. On va vérifier, regardez.
5: Et oui.
6: Allons.
7: Ah oui.
8: Mais à un moment donné, ils vont se manquer. À un moment donné, ça.
7: Attends.
0: Regardez, il nous manque que trois réponses. Et je vais retourner vers la chef d'équipe. À quoi reconnaît-on un Parisien selon les Marseillais? Je rappelle, je m'excuse encore pour les Parisiens qui nous regardent, selon les Marseillais et le panel.
7: Bah moi, je dirais peut-être le langage, l'accent. Dès qu'on va arriver, on va nous dire, toi, t'es Parisien.
1: Ah, le langage, je suis Parisien.
7: Ou la manière, ah bon, la manière de parler. Comme les Marseillais, ils ont une manière de parler.
1: Ah bon?
7: Et bah nous, peut-être qu'on va nous reconnaître directement, on va nous dire, toi, t'as pas l'accent.
0: Bien sûr,
7: voilà, donc l'accent, forcément.
0: Oh, vous en avez à peine. Amélie le Monton.
7: L'accent, le langage.
0: L'accent, le langage, je prends Amy qui me donne plein de synonymes.
7: Ouais. L'accent. Ah bah, on est là pour
1: rien. Le langage, la façon de parler, le dialecte,
0: le palabre.
1: On va vérifier, regardez.
0: Oh. Top réponse, top réponse.
1: Ok, t'as bien fait de nous donner la main.
4: Ouais.
7: On est comme ça.
0: Tu regrettes?
1: Voilà, ouais. Bien sûr que je regrette.
0: Il vous reste que deux réponses à trouver. Et pour l'instant, écoutez bien, regardez le public, il y a combien de mauvaises réponses?
1: Ah, zéro.
7: Bah, oh là là, ça va.
0: On est sur un perfect, c'est un tout droit là. Attention, Tariq, à quoi reconnaît-on un Parisien? Encore une fois, je suis obligé de le dire, sur un panel de Marseillais.
5: Bien sûr.
9: Alors j'hésite parce qu'il y a râleur et arrogant hautain, mais il y en a une, on dit souvent qu'ils font, ils font la gueule, les Parisiens, ils font toujours la gueule.
5: Si, c'est pas mal.
0: Ouais. C'est pas un peu râleur?
9: Et... Je sais pas.
1: Ah, tu joues sur le.
9: Non, ouais, mais râleur, c'est... quand on fait la gueule, on parle pas. On fait...
0: Non, mais non, ça y est, c'est validé.
4: C'est validé.
0: Ça va.
4: C'est validé, c'est râleur, quoi.
1: Oh là, il y a le Marseillais, c'est
9: râleur. Mais râleur, tu parles. Quand tu râles.
4: Il tient la gueule. Non, mais tiens, tiens, vas-y, vas-y. Vas-y, regarde, il y a une croix qui va apparaître.
1: Triste, quoi.
5: Ouais, c'est ça.
0: On va vérifier. À mon avis, c'est un peu comme râleur, mais j'ai pas les réponses, moi. Regardez.
7: Ouais.
1: Bonsoir, comment allez-vous?
5: Ça va super, j'adore. Vous pouvez y aller. Hein.
1: Oui, tant que là. Je pense même qu'on peut s'arrêter maintenant.
0: On va faire un petit tour, rentrer à la maison, puis tu reviens pour la finale. Voilà. Hein,
1: donnez-nous les 100 000, là.
0: Guigui Pop, là, forcément, c'est de plus en plus dur de trouver. Il vous manque qu'une réponse. Si vous faites un perfect, sans même trouver une mauvaise réponse, là, maintenant, vous me trouvez la dernière. Je vous offre un petit limoncello, c'est pour la maison, c'est normal.
1: Ah, bah, je veux bien.
0: Ah non, c'est normal, c'est sur la maison.
1: Ah, bah, écoute, c'est
5: parti. Énormément plaisir.
1: Dire qu'on avait commencé sur le béret, la veille.
0: Guigui Pop.
10: J'ai vraiment zéro pression actuellement.
0: J'imagine. À quoi reconnaît-on un Parisien?
10: À quoi reconnaît-on un Parisien?
7: Ah.
10: Est-ce que il est triste? Ça fonctionne?
4: Oui, oui. C'est très bien.
10: Il est tristoun, quoi.
0: Bah, ça fonctionne. Ça, c'est pas moi.
4: Oui, oui, c'est bien.
0: On
4: ça.
0: Va vérifier.
4: Et c'est là que ça sort, tu sais.
10: Eh oui.
4: Voilà.
10: Merci.
4: La première,
10: bonsoir.
4: La première.
0: Et une, deux.
4: Et la première. C'est parti.
0: Je suis désolé, première erreur. Bah, je vous mets une carafe d'eau quand même.
4: Oui.
0: C'est normal.
1: Ouais, qu'un gobelet pour tout le monde.
7: Ouais.
5: On a qu'à dire le style, les vêtements.
7: Oui.
0: Ah, c'est
5: ah oui, on est plus stylé.
7: Ah,
5: ouais.
7: Ah oui.
10: Style, les vêtements.
7: Vous donnez quoi? Oh, ça va. Ça
0: oh,
7: va.
0: Que c'est bien.
7: Le style, carrément.
0: On vérifie le style, les habits.
9: C'est pas sûr, attention.
4: C'est bien.

0: Alors, je dois le dire quand même, je rappellerai cette phrase du grand penseur Titov. Ils sont tellement nuls qu'ils n'auront jamais les réponses. Laissons-leur la main. Regardez, c'est très rare. Hein. Pourquoi j'appuie ? C'est très rare dans l'émission. Vous avez trouvé les 7 réponses sans même passer la main à l'équipe adverse.
1: Même pas dans l'ordre. Ils n'ont même pas trouvé dans l'ordre.
2: Pardon.
3: Comme quoi les Parisiens se connaissent bien.
0: Exactement. Oui, ça veut dire 88 points pour l'équipe d'Emmy. Bravo.
4: Interruption aussi un peu.
5: Ça commence bien.
0: Oh là là là là. Vous n'avez même pas joué. Vous voulez que je vous donne des petits sudokus, des trucs
3: tranquille.
0: Pour. Vous voulez des mots fléchés?
3: Non. Non, on va jouer quand même.
4: Vous avez joué un peu?
3: Je n'aurais jamais cru, franchement. Bon, bravo.
0: C'est que
3: bravo.
0: La première manche qui a eu lieu. On va pouvoir y aller tout de suite avec la deuxième manche. Je vais accueillir Tariq et le Bengouz.
6: Dans deux secondes, je me rembraille.
1: Non, oh là.
0: Là, c'est le classico. Hein.
7: Ah, c'est le... ah oui, là, c'est...
0: Là, c'est un vrai fan du PSG face ouais. à un vrai fan de l'OM. Ouais.
7: Comment tu vas?
3: Allez, l'OM.
7: Paris. Allez, Paris, ouais, un vrai fan de Paris.
0: Est-ce que t'es déjà allé au Vélodrome assister à un match du PSG?
7: Ouais.
0: Est-ce que t'es déjà allé au Parc des Princes assister à un match de...
7: Non.
1: Un vrai, Martin.
0: J'irai pas voir PSG, ouais.
6: Ça va, toi?
0: Et Tariq, l'ambiance au Vélodrome est belle, quoi.
7: Elle est superbe, non, pour le coup, tiens, vous avez une belle ambiance au Vélodrome.
0: Puis en plus, Bengouz, il faut dire, il a quasiment signé l'hymne de l'émission, parce que c'est à lui qu'on doit quand même

0: Achetez mes livres.
1: Je change d'avis, je leur laisse pas la main.

0: fait il y a un mois. Single de platine, pardon.
1: Single de platine, ça devrait être l'hymne de l'émission.
0: Eh, mon frère, j'ai cédé tous les droits déjà, qu'est-ce que tu veux? J'ai plus rien, mon frère.
1: Les copains, attention, ça va peut-être aider ceux qui sont en couple. Hein.
2: Ah.
1: Voilà la question. Alors, j'ai pas précisé dès le départ, avant la mauvaise foi, je n'ouvre les buzzers qu'à la fin de ma question.
3: D'accord.
1: Si vous buzzez avant, ça ne fonctionnera pas.
3: Ouais.
1: D'accord.
3: Allez,
4: bonsoir, comment allez-vous?
3: Ça va très bien.
4: Merci pour vous voir. Ça fait combien de temps que vous êtes ici?
1: Oh, ça fait 7-8 ans là que je baroude dans tout. Ouais, je fais un tour du proprio. Hein. Ah,
4: c'est pas mal. Hein.
1: Ouais, c'est pas mal.
4: Ça fait combien en loi Carrez ici?
1: Non, on est sur 120 mètres carrés, mais c'est du neuf. Hein.
3: C'est du neuf.
1: Après, j'ai fait en loi Pinel, donc ça m'a permis de déficier un peu. Ouais,
4: je vais le prendre.
3: Bah, okay.
4: Vous m'en mettez deux?
1: Attention, voici ma question. Après 10 ans de vie commune, qu'est-on censé connaître par cœur à propos de son ou sa partenaire?
4: La date de son anniversaire.
0: Mais le Marseille, tu vois,
3: ouais, tranquille.
0: Tranquille,
3: ouais,
0: le Parisien.
1: Attention, on y va, regardez.
5: Oh. Oui, allez.
1: Ouais. Est-ce que vous prenez la main? Bonsoir.
2: Non.
1: Est-ce que vous prenez la main?
4: Mais bien entendu, je prends la main.
1: Allez, à plus tard.
4: Bientôt.
1: Allez,
4: je t'embrasse.
2: On est là si jamais. Hein.
0: Voilà. C'est pas pareil.
2: On reste dans le coin.
1: Oui, on revient vers vous.
0: C'est autre chose.
1: Tariq, bravo. Guigui, attention quand même.
4: Non, je lui disais bon courage.
3: Tu vas bien, merci.
1: Attention, je pose la même question à Guigui Pop. Après 10 ans de vie commune, qu'est-on censé connaître par cœur à propos de son ou sa partenaire?
6: Son plat préféré.
7: Bah alors,
4: sûr. Évidemment.
7: Alors.
4: Et il a dit ça avec les mains ouvertes.
6: Il y a des mecs salés ici. Let's go.
4: En couleur.
1: Vraiment, Jean Gabin. Je dirais son plat préféré.
4: Ah, il m'a fait ça en lino.
1: On va vérifier. Oh bah tiens, boum. Ils font dans le...
2: J'ai vu.
4: C'est pas encore fini.
2: Ah, papa, Toupu, Cotillon, tout ça, ça va.
1: Non, mais t'avais reproché, donc ils y vont tranquillement.
4: Bonsoir. Oui, alors je triche énormément.
7: Ouais, je vois.
4: Oui, mais c'est
3: après,
4: un défaut.
3: Après, il a dit le nom de ses enfants.
7: Oui, voilà. Bien sûr.
6: Pas, en réponse, c'est pas ouf.
1: Après 10 ans de vie commune, qu'est-on censé connaître par cœur à propos de son ou sa partenaire?
4: Le nom de son ou de sa meilleure amie?
6: Oh, bien.
8: Ah ouais, bien.
4: C'est pas mal, mais
8: c'est pas mal. C'est une croix, mais c'est bien.
1: Regardez, c'est parti.
8: Bien.
1: Bravo.
4: Aïe. Je suis allé trop loin dans le deep.
1: Aïe. Fabien, faut se remettre un peu chakra.
4: S'il vous plaît.
1: Hein,
4: s'il vous plaît.
1: Faut un peu se remettre d'aplomb, là. Hein. Amy, après 10 ans de vie commune, qu'est-ce que tu connais par cœur sur ton partenaire?
2: Bah, moi, je dirais le caractère.
1: Oula.
2: Ah.
8: C'est très vague, c'est vague. Non,
2: c'est bien, c'est l'excuse quand t'as une embrouille. Ouais, mais tu connais mon caractère.
4: Tu sais comment je suis. Voilà.
2: Tu sais comment je suis si t'es pas content.
1: Viens pas sur ce terrain-là. Viens pas sur ce terrain-là. Ah, tu sais que c'est.
2: Au bout de 10 ans, voilà, il y a
1: plus. C'est une très bonne réponse. Attention, on va vérifier.
2: Waouh. Dans l'ordre. Oh là là.
8: C'est une embuscade.
2: Oh, les naufrages. L'humiliation.
1: Mais Gouzi vient de dire, c'est une embuscade. C'est surprise, surprise.
8: Non, mais pardon, mais si j'avais su, j'aurais regardé l'émission à la télé. Hein.
1: Non, bonjour, je te jure. On en était à qui?
2: Ah, moi, je viens de donner. Oui.
1: Ah, le caractère.
2: Donner le caractère.
1: Mon Dieu.
2: Sorti.
1: Elle était sur le caractère. Regardez, est-ce que ça apparaît? Ah, bah oui, tu l'as mis, pardon.
4: Ça va se reprendre un peu.
1: T'es à Nouméa, là. Après 10 ans de vie commune, qu'est-on censé connaître sur son partenaire?
4: Alors, sa taille de fringue, sa pointure.
1: Bien sûr.
4: Sa pointure, taille de fringue. Quand tu fais un petit cadeau, tu connais la pointure, les fringues et tout.
8: La pointure ou la taille?
2: Au bout de 10 ans, ça change.
4: C'est bon, les fringues, la pointure, c'est la même chose.
2: Non, les fringues, non.
9: Les fringues, non.
4: Qu'est-ce que t'en penses? Faut préciser ou pas?
1: En régie, ton frère me dit ça nous va.
4: Elle embrasse mon frère de ma part.
1: On va vérifier. Je trouve que c'est encore une bonne réponse, mais je sais pas, encore une fois, mais ça me paraît pas mal. On va regarder.
5: Oh, oui.
2: Ah, ils ont même pas
9: C'est le début, la fin.
0: C'est vrai, il a raison. On va s'asseoir au roulet.
1: Allez, vous attends, je comprends. Hein.
0: Tu nous appelles.
2: On fait un tour.
0: Tu as mon numéro.
1: De toute façon, voilà. Si à un moment donné la main passe à vous, Sébastien, je reviens. Ouais, je vous passe un coup de fil.
0: Ça te dérange pas, j'appelle ma mère.
1: Ouais, passez vos coups de fil et tout, allez-y quoi.
2: C'était pas fou,
1: genre. Ouais, non, mais en vrai, on va s'occuper de vous
0: tous. Le pauvre, il est venu de New York exprès. Je m'endors.
1: Merci à vous.
4: On vous en supplie, de toute façon, les Uber sont en approche. Hein.
1: Gigi Pop, oui. Après 10 ans de vie commune, qu'est-on censé connaître par cœur à propos de son partenaire?
9: Eh bien, je vais dire sa position sexuelle favorite.
1: Ah, excuse-moi, tu peux me le faire en Ventura ou pas?
9: Tu peux me le faire en... Au bout d'un moment.
1: Pardon de dire les termes, enfin bon, la petite pépé, tu connais ce qu'elle aime. Pardon. Hein.
9: Tu vois, au bout d'un moment.
1: Si elle aime l'amour tempête, tu le sais. Eh ben, on va vérifier, Gigi Pop.
9: Ah oui. Alors, le Alors. Sexe et tout, là.
1: Le sexe. Oh,
2: j'aurais dit ça. Ça, ça revient.
0: C'est bon. Allez, on est là.
2: Bouillant.
1: Au bout de 10 ans.
9: Non, attendez.
1: Non, mais c'est attendez, ça a peut-être été
2: réponse,
1: donné, mais pas dans les.
2: Pas dans le
1: on cherche les 7 plus donnés.
2: Ouais.
8: Ah. Eh oui. Au bout de 10 ans, tu fais plus l'amour.
1: Excusez-moi. J'ai une petite nouvelle pour vous.
8: Ah.
1: Peut-être que s'il se trompe encore une fois, peut-être que vous allez pouvoir jouer pour la première fois ce soir. Et je trouve que c'est déjà un peu une bonne nouvelle.
2: Attends, on t'emballe pas. Hein. Ouais.
4: Style musical.
1: Pardon.
4: Son style musical.
10: J'aime bien moi.
1: Ouais. C'est
10: goûts
1: musicaux.
10: Ouais. Moi j'aime bien
2: musique. Ça, j'aime bien.
1: La musique, c'est qui votre chanteur préféré?
2: Moi Jean-Jacques Goldman. Mon Goldman.
1: Un classique.
2: Ah, mon Goldman.
1: Tariq.
10: Mon Michael. Michael Jackson.
1: Pas de risque, hein?
10: Non, pas de risque, non.
1: Gigi Pop.
9: Oh, j'y arrive, mon temps. Oui. Bon, tu commences à me connaître, au bout d'un moment.
10: Enfin, le grand Yves.
9: Le grand Yves. Fabien.
11: Ah, moi, j'ai un truc sur Mano Solo, moi, sur les textes de Mano Solo. J'aime
2: ah
11: beaucoup.
2: Oui.
11: Ah. Et oui.
8: Quelle équipe de merde.
1: Okay, très bien.
8: Allez-y, on a envie de jouer, nous.
2: Même ça, on n'est pas
1: je
2: sûr.
1: Je suis un peu connaissance, oui, comme, j'ai, comme je joue qu'avec eux, il faut bien que je creuse un peu, tu vois.
2: Tu t'es attaché, forcément.
1: J'ai un lien affectif. Oui, oui.
2: T'en veux pas.
8: C'est guet-apens.
1: On vérifie. Musique préférée. Mais non. Si.
8: Ah, non, non. Il n'aurait pas une enfant le mentaliste.
2: Non, on l'a pas. T'as une
8: réponse. Et sinon, tu fais quoi dans la vie
4: Maître chien, rien à voir.
8: Alors, là, on a juste une réponse à trouver, c'est bon.
1: Là, vous me trouvez une des réponses manquantes, vous prenez tous les points de la manche, sinon ça va là.
8: D'accord. Alors, on réfléchit.
1: Vous ratez pas.
8: Son amant. Bah,
1: je vais vous demander chacun votre avis, et à la fin, Titoff y choisira.
2: Bien sûr. Ah ouais.
1: Sébastien.
8: Ah oui, d'accord.
1: Tu veux bien Tu penses à quoi si je te demande, après 10 ans de vie commune, qu'est-on censé connaître par cœur à propos de sa partenaire?
8: Son prénom.
12: Oui, son prénom.
1: Ouais, bah ce serait bien, ouais, ça serait bien le prénom.
4: Ça peut servir.
12: À 12 ans, j'ai besoin, 12 ans pour 12 ans. Connaître le prénom. Numéro de téléphone.
1: Ah, pas mal.
12: Par cœur, aujourd'hui, c'est rare.
2: C'est rare.
1: C'est rare.
8: Ah, c'est pas mal,
2: le
8: ça.
2: Prénom de ses parents.
8: Oui, oui.
2: Ah, oui. Ah, bah, attends. Attends. Ah, j'ai vu dans
8: l'œil. Est-ce qu'il y a au bout de 10 ans, au bout de 10 ans, le prénom de son amant? Non, mais concentrons-nous. Non, personnellement, moi, je vois le numéro de téléphone.
1: Numéro de téléphone aussi, petit off.
8: Le prénom des enfants, le nombre d'enfants. Le spectacle. On cherche. On profite un peu parce qu'on a tellement pas eu la main.
2: La série préférée.
8: La série préférée.
12: Série préférée ou voyage?
1: Il faut y aller, les amis, il va me falloir une réponse.
12: Sa destination préférée.
2: Oh là là.
1: On va vérifier, regardez si destination apparaît maintenant. Ils prennent tous les points de la manche. Sinon, une deuxième manche remportée par Rémi et sa famille.
2: Voyage, c'est rêve. Voilà.
4: Le numéro de téléphone me paraît plus crédible.
1: Ouais, mais là, ça sent pas bon.
9: Ça, c'est magnifique, ça.
2: Non, le numéro de téléphone.
4: Et le dirait comment, Jean Gabin?
9: C'est magnifique ce qui se passe. Désolé. Je prends un plaisir monstre.
2: Oh là là.
4: Par contre, le compteur est bloqué. Hein.
2: Il y avait les autres propositions, là.
1: Attention,
9: mes hommages.
1: Vous l'avez compris, hein. Tous les points de cette deuxième manche vont à Amy et sa famille. On passe à 154 arrière. Attendez. On est à mi-chemin, c'est mi-chemiche. Hein.
10: Faut savoir les réponses.
1: Ah bah évidemment, je suis là pour ça, ben vous, je suis à votre service.
8: C'est le numéro de téléphone, ça va sortir, c'est obligé. Là.
1: Je pense numéro de téléphone, c'était pas mal. Hein. On va regarder ensemble les réponses qui manquaient. Regardez, la numéro 7.
2: Ah,
9: oh là là là là.
4: Aïe, aïe, aïe. Si seulement...
10: La
4: c'est
10: prochaine
4: dommage.
10: Fois, je m'écoute.
1: Dengouz et Sébastien, c'était pensez ça. Sébastien, pardon, pensez ça. La 6.
8: Non, il y a des voyages.
9: Le nom des parents.
1: Et la dernière.
2: Ah non, les petites manies.
1: Bah oui, bien sûr.
13: Pourquoi on n'y a pas pensé à ça?
4: Mais avec les petites habitudes.
1: C'est des faux, quoi. En tout cas, on a appris en tout cas que chez vous, il fallait 10 ans pour connaître le nom de vos beaux-parents. On sent que c'est vraiment, ça match fort, quoi. Donc ça doit être sympa, Noël, au bout de 4 ans. Comment il s'appelle, le monsieur, là? Christian, bonsoir, Christian. Ça doit être sympa. Les copains, on est à mi-chemin. Il nous reste deux questions pour savoir quelle famille va gagner ce jeu, si on fera gagner 100 000 euros à l'association. Et comme chaque soir, ce qu'on adore aussi, c'est faire gagner une personne du public. C'est la manche bonus. Vous allez tous me rejoindre maintenant au pupitre et on va tirer au sort deux personnes dans le public. C'est parti. Venez tous, venez tous. Chaque famille va tirer une personne du public à qui va faire gagner un très beau cadeau.
13: Ah, super, j'adore.
1: On est dans le partage sur TMC.
8: On l'a tiré au hasard ?
14: C'est génial, c'est les moments qu'on aime.
2: Je le dis ?
1: Les trois derniers numéros, s'il te plaît.
2: 3, 0, 1. Je rigole, c'est 3, 0, 2.
13: Ouais. Non, en vrai, c'est 302.
2: C'est 3, 0, 2.
13: T'imagines ?
1: Alors, c'est le 302, pas le 301. C'est toi, ma puce ?
2: Oh !
1: Alors...
2: Oh !
1: Mon cœur. T'es trop petite, on va faire jouer ta maman si tu veux bien, d'accord? Parce qu'à moins de 15 ans, on n'a pas le droit. Maman voulait bien jouer pour elle?
15: Oui.
1: Avec grand plaisir. C'est quoi votre prénom à toutes les deux alors?
15: Alors moi c'est Keltouma et ma fille c'est Saloua.
1: Ok, c'est peut-être vous qui allez gagner. Si la famille d'Emmy gagne ce soir, c'est vous qui allez gagner un très beau cadeau. On va vous expliquer ce que c'est dans un instant. Qui était le 301 du coup pour juste
16: c'était
1: la...
16: C'était à côté, sa sœur.
8: Ah ben c'est la même famille.
1: Ça va. Donc le cadeau ne sera pas pour toi, hein, bien sûr. Elle sera que pour ta sœur qui était le 302.
8: Alors... 356 et tout en haut.
14: Ah si, c'est
1: tout là-haut. Bravo, tout là-haut. Quel est ton prénom?
16: To.
1: Très bien. To, peut-être que c'est toi qui va gagner ce soir. Si la famille de Titoff gagne pour toi, donc tu dois les encourager.
16: Ouais.
1: La famille d'Emmy aussi de ce côté-là, ça voit notamment, vous devez les encourager. Voici les deux cadeaux à gagner, un pour le gagnant, un pour le perdant, regardez.
17: 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Et pour les perdants, eh oui, parce qu'il y aura un perdant, un jeu des deux familles. C'est comme un jeu des 7 familles, mais où il manque pas mal de familles, parce que j'en ai perdu, donc du coup, j'en ai perdu 5, ça fera que 2, quoi.
1: Voilà le jeu des deux familles.
16: C'est drôle.
1: Les copains, le principe est simple. Je vais vous donner des thèmes. Vous devrez m'apporter ce que je considère comme être une bonne réponse en 3 secondes maximum. Si vous me donnez une bonne réponse, vous repartez au début de la file et vous continuez le jeu. Si vous me donnez une mauvaise réponse, vous allez au pupitre, vous ne jouez plus. La première famille qui élimine les membres de toute l'autre famille, enfin surtout vous, je pense. Donc, une fois que vous avez éliminé les membres de toute l'autre famille, eh ben vous aurez gagné. Et ça veut dire que Saloua aura la chance de repartir avec l'ordinateur. C'est parti, je commence avec l'équipe qui est en tête. Alors,
8: c'est
1: je sais
8: serré,
1: pas.
8: Serré.
1: Alors, 154, mais c'est un peu plus que zéro. Donc, c'est toi, Amy. Attention, cite-moi quelque chose où quand on souffle dedans, ça fait du bruit.
2: Une trompette.
1: Oui.
8: Une flûte.
13: Un saxophone.
1: Bonsoir.
14: Un sifflet.
1: Bien sûr.
13: Une clarinette.
16: Un pipeau.

0: kazoo.
1: Oui.
2: Un hautbois.
0: Oh bien, bien dit.
2: T'es impressionné, hein.
3: Une flûte.
4: Ah, j'ai déjà dit.
3: Et oui. Déjà dit.
4: Allez, voilà.
3: Ah, ah oui, moi je me barre.
0: Non, mais juste de ce jeu-là, après on va quand même finir la partie ensemble.
3: Oui, oui, oui.
0: Belle soirée.
4: C'est à moi ou...
0: On va continuer avec ce thème.
3: Oh non.
4: Une harmonica.
0: Un trombone.
4: Oui. Un mégaphone.
0: Eh oui.
2: Un didgeridoo.
0: Ah non, non, hop, mégaphone.
2: Eh oui,
0: on souffle dedans. Mais là, c'est parler, c'est souffler. Non, non.
1: On peut souffler dans un mégaphone.
0: Eh non.
1: Je t'ai fait le bruit d'un oiseau, moi, avec le mégaphone.
0: Bengouz, éliminé aussi. On est à 3 partout, je vais changer de thème.
3: Merci. Ah.
5: Merci.
3: J'avais pas.
0: Il restait
3: j'avais
0: quoi? Une bouteille en verre.
6: La cornemuse.
3: Oui.
4: Tu bats.
0: Et le bouche à bouche, si la personne se ranime.
4: Eh oui.
0: Ah. Attention. Oh.
3: Ah.
2: Ah.
4: Mmh.
0: Ça pue, mais c'est bon. Gigi Pop.
2: Ah bah le fromage.
0: Ouais.
3: Bah, bon. Oui, les chaussettes. Mmh. Je m'en vais toute seule.
0: Elle a essayé de le vendre. Ce que j'aime, c'est qu'elle a essayé de le vendre. Les chaussettes. Ah là là.
3: J'adore. Non, ok.
0: Et on reste avec ce thème, Fabien.
7: Le foie de veau. Les tripes, les abats.
8: Ça pue, ouais, je suis d'accord.
4: Mais c'est pas bon ?
7: Mais si, c'est très bon.
0: Ah si, c'est bon. Il y en a qui aiment. Moi, pas. Il y en a qui aiment.
7: Je suis américain, j'aime pas ça.
4: Le parfum.
0: Non.
2: Bah, quoi ?
0: Non. Non.
3: Mais c'est
0: pas bon. Non.
4: Ah, mais c'est bon à sentir.
0: Ah non, c'est bon.
4: Excusez-moi.
7: Non, mais ça, c'est.
4: Non, pardon. C'est bon. Il ne parle pas bien français. Donc, et c'est la subtilité, tu vois, à New York, nous, par exemple, on voit le parfum, voilà.
0: I am désolé.
4: Ah non.
0: But you're going to Anne-Sophie.
9: Yeah, voilà. That feeling.
0: Ok.
9: Yeah. Merci.
0: See you later, alligator.
2: Je l'ai entendu.
0: Tariq, c'est à toi, il n'y a plus qu'une personne dans l'équipe. Voilà. C'est une catastrophe.
4: Vraiment, ça fait plaisir d'avoir une équipe soudée comme ça.
3: On t'attend.
4: Vraiment. C'est pas que j'ai le poids des responsabilités sur moi ce soir, mais...
1: Ah, tu t'en fallait.
4: Je vais faire le maximum.
3: Qu'est-ce qui...
4: Tôt, je suis là.
0: Tôt, j'espère que t'aimes jouer aux cartes, en tout cas. Rien n'est fait, mais j'espère que t'aimes les cartes. Attention,
4: on
0: citez-moi...
4: Sujet.
0: Ah oui, on change de sujet.
4: Ah, bien.
0: Citez-moi quelque chose qu'on peut mettre dans un sandwich.
7: Ah bah, du jambon.
3: Du fromage.
4: Fromage.
2: Cornichon.
3: Beurre.
0: Mmh.
4: De la salade.
7: Du beurre.
4: Des œufs.
7: Du poulet.
4: Du miel.
2: Tomate.
4: Du chocolat.
3: Ah oui,
0: c'est un sandwich. Bon, salé,
4: j'accepte. Le goûter.
0: Ouais, ouais, c'est bon.
4: Quand j'étais enfant, c'est bon. N'importe quoi. Allez. Alors, des frites.
0: Ouais. Un sandwich au chocolat.
4: Bien sûr.
0: Des sardines.
4: Ouais. Steak haché.
0: Ouais.
2: Viande kebab.
4: Du veau.
2: Oh non,
4: mais moi, c'est un sandwich au veau, je fais un veau. Le lendemain, je coupe le veau en tranches, je mets un peu de moutarde et je mets du veau. Voilà. C'est un sandwich au veau.
0: Allez, je le garde, allez.
4: Et c'est le même sandwich.
0: Knacky, saucisse.
4: Ouais. Avec le veau, dégueulasse.
0: Il est que sur son sandwich.
4: Des concombres.
0: Ah non, mais là, c'est.
3: Non.
0: Allez, vas-y. Ah bah.
3: Si,
4: merci. Mais si, j'ai
3: plus
4: besoin de ketchup. Des cornichons.
0: Mais là, excusez-moi,
4: je suis tout seul.
2: Non,
4: mais c'est pas grave, alors de la mayonnaise, voilà. C'est bon. La moutarde, Non, mais qu'est-ce que c'est que ce sandwich là? Putain, mais ils sont salis. Tôt, j'ai tout fait pour toi. Je me suis battu comme un lion, je me suis battu comme un tigre. On le mange ce sandwich ou pas, là?
0: Bravo, Salouet, c'est toi qui gagne avec ta famille, vous gagnez l'ordinateur. Je suis désolé, Tôt. Les cartes pour toi. Les copains, vous l'avez compris, on va pouvoir passer à la manche suivante. C'est déjà la troisième manche. Je vais demander à Gigi Pop et Anne-Sophie de me rejoindre. C'est parti.
4: Allez.
3: Rien n'est perdu, on est complètement d'accord.
2: Bah rien n'est gagnant,
3: on est moitié.
7: Ah, il y a quatrième.
0: Non. On est que à la moitié. En vrai de vrai, je dis, et les gens à la maison connaissent bien l'émission, rien n'est perdu parce qu'il y a encore une manche et la manche contre triple. On s'accroche, quoi.
3: On s'accroche, moi je prends tout.
0: Anne-Sophie, on est dans l'esprit de famille, c'est une famille en or. Mmh. J'ai une photo de vous en fond.
3: Mais non.
0: Ouais, regarde.
4: Waouh,
3: oui.
4: Quelle classe.
3: Putain, mais c'est fou.
0: Elle est belle, hein.
3: Cette allure. Hein. Et on dirait ma fille, c'est la
4: incroyable.
3: Même.
4: Incroyable.
0: C'est vrai, tu ressembles beaucoup.
3: Ouais.
4: Et tu as réussi à la pousser là, la jarre en bière ou pas?
3: Mais ce qui est fou, c'est que je trouvais cette pose vraiment hyper cool.
0: Mais elle est stylée, t'es mignonne comme tout.
5: Cool.
0: Et alors, je ne sais pas si c'est une indiscrétion. On m'a dit, Guigui Pop, tu imitais à la perfection Christophe Maé.
2: J'allais dire, il n'y a pas de photo de moi. Bon, attends, mais je vais faire que le premier mot. Enfin, j'avoue, c'est pas le bonheur.
4: Bah, parfait.
3: Je l'ai vu.
2: Il est pas mal, non ?
3: Je l'ai vu.
2: Il est bien ?
0: Merci. Attention, voici la troisième question. Je vous souhaite bonne chance à tous les deux. Allez, Anso.
2: Allez, Guigui, non, pas de...
0: Non, mais vous êtes vraiment en avance, là, c'est... Je veux dire, là, tu joues pour toi et pour toutes les Anso, quoi. Au cinéma, qu'est-ce qui pourrait vous faire changer de place ?
4: Anso. Attends,
0: laissez-la répondre, laissez-la répondre.
3: Quelqu'un qui mange à côté de moi, qui fait du bruit, je change de place.
0: Quelqu'un qui mange bruyamment. Réfléchis, hein, tu vas peut-être avoir la chance d'en proposer une. On cherche les 6 réponses les plus données par les Français.
4: Bravo, Anso.
2: C'est bien, c'est une bonne réponse.
4: Bravo.
0: À la maison, je sais que vous jouez avec nous. Vous cherchez les réponses, il en manque 5. Je vais demander à Guigui Pop sa réponse.
2: Ah, bien sûr.
0: Au cinéma, qu'est-ce qui pourrait vous faire changer de place ?
2: Quelqu'un qui pue.
3: Bah oui. Bah oui.
2: Il y en a qui puent dans la salle ? Let's go.
0: Il y a vraiment un truc à faire.
2: Let's go.
0: Et je vais tout le temps au cinoche.
2: Wow. Alors, madame,
0: attention, regardez.
3: Et voilà.
4: Ça, c'est Guigui.
0: Est-ce que vous prenez la main ou vous laissez la main ?
3: Peut-être on vous aimerait jouer une fois.
2: Attendez, c'est une vraie question. On va prendre la main. On prend la main.
4: Bien sûr.
2: Merci à vous.
3: Voilà, parce que nous, on aurait aimé jouer, mais voilà.
4: Qu'est-ce que tu veux qu'on fasse avec cette équipe ?
0: Vous voulez un massage de la voûte plantaire ? Qu'est-ce que je veux ?
5: Non, ils vont pas.
4: Non, mais ils vont prendre la main.
0: Un
4: ils
0: petit
4: vont
0: peu de réflexion. On va voir. Peut-être la main va vous revenir à un moment donné.
3: Tout ça, c'est une technique.
0: C'est une technique.
3: Tout ça, c'était prévu depuis le début.
0: Vous rattrapez tout sur la manche triple.
3: Depuis Pointe-à-Croix, on avait tout prévu jusqu'à maintenant.
4: Bien sûr. Regarde, on va la gagner, celle-là.
0: Je vais passer à Fabien, bonsoir.
6: Parlez, les gens qui parlent.
0: Au cinéma, qu'est-ce qui pourrait vous faire changer de place ? Ça me rend fou.
6: Les gens qui parlent.
0: Ça rend fou. Écoutez, regarde.
2: Oui.
0: Bien sûr, la balle. Amy, tu vas au ciné ?
8: Je vais grave au ciné, je suis abonné, j'y vais tout le temps.
0: Donc je vais te poser cette question, qu'est-ce qui pourrait te faire changer de place au ciné ?
8: Bah moi j'hésite entre deux parce que tous ceux que j'avais pensé étaient là. Moi il y en a deux, ceux qui s'embrassent.
5: Ouais.
8: Ça me met mal à l'aise.
2: Surtout quand il y a ton mec
8: surtout
2: dans le
8: quand, tas. Surtout quand je suis toute seule et voilà. Sinon ceux qui ronflent. Il y en a des fois ils s'endorment.
0: Et tu valides quoi ?
3: Faut choisir.
2: Ouais, il faut choisir hein.
8: Moi je dirais
4: dis ceux qui ronflent en s'embrassant.
8: Vraiment changer de place, je dirais quand même le ronfler.
0: Ronfler. Bah, quelqu'un qui s'endort et
8: ouais,
0: qui ronfle.
8: Qui ronfle.
4: Super, super.
0: On y va.
8: Comme de
4: wow. Bien joué, Amy. Bravo.
0: Regardez, c'est incroyable. L'as du bruitage a des mauvaises réponses à Fabien Nord. Un canard.
4: Merci.
0: Tariq.
9: Oui, bonsoir.
0: Ah oui. Au cinéma, qu'est-ce qui pourrait vous faire changer de place ?
9: Les gens qui sont sur leur téléphone portable.
0: J'ai ça depuis le début, je peux pas vous donner les réponses, mais ça me rend dingue.
3: Ouais, t'as fait des signes aussi, Camille.
0: Non, mais la luminosité, tout de suite.
9: Bah ouais, baisse la luminosité, mode avion.
0: On vérifie, regarde.
5: On est plus à toi.
4: Voilà.
0: Non, attends, c'est le premier truc que j'aurais dit. Vous pouvez vous concerter.
3: Ça y est,
2: c'est bon.
9: Non, mais c'est ce que va dire Guigui, ça.
2: On l'a, on a le 2.
0: Guigui Pop, attention, hein, parce qu'il nous reste 3 réponses. Même si vous ne les trouvez pas toutes, plus vous en trouvez, plus vous leur compliquez la tâche. Guigui Pop, au cinéma, qu'est-ce qui pourrait vous faire changer de place ?
2: Je pense, quelqu'un de trop grand devant moi.
3: Oui.
0: C'est sûr.
3: Non.
2: Oh, ça applaudit déjà, merci. Merci à vous. Oui.
4: C'est ça.
8: Ou avec mes cheveux. Voilà. Moi, tout le temps, on me demande. Mais tout le temps.
0: Oui, toi, je comprends. On est derrière, c'est un...
2: Ouais.
0: C'est
2: moi aussi, mais moi, tout le temps aussi. Tout le temps.
0: Allez, on va vérifier, regardez. Non, mais c'est sûr. Non, mais cherchez pas, c'est sûr. Ça, c'est sûr.
2: Oui.
0: Il faut continuer de trouver des réponses. Vous n'avez plus droit à l'erreur. Déjà, 2 croix chez vous, vous le savez. Fabien, au cinéma, qu'est-ce qui pourrait vous faire changer de place ?
6: Quelqu'un qui est malade à côté de moi.
0: Oh oui.
6: Qui tout. Ouais.
0: On va vérifier ça, c'est pas mal aussi.
3: C'est pas mal.
0: Alors sachez quand même, je sais pas si ça vous fait du bien.
6: On leur laisse les 2 plus durs.
0: Sachez que c'était la 7e réponse. On cherchait les 6 plus données, mais c'était juste après, c'était la 7e.
4: On peut parler normalement.
0: Je vais faire le petit tour du proprio. Je pars de New York, je remonte un peu par l'Hérault, puis je finis tranquille à Marseille.
4: Excuse-moi, on peut faire une pause parce qu'on a tellement joué là.
3: Alors, tu redis la question.
0: Alors, je vous redis la question. Sébastien, au cinéma, qu'est-ce qui pourrait vous faire changer de place ?
10: Trop près de l'écran.
3: Ah,
2: ah oui, premier rang.
0: C'est pas mal, ça ne saute.
11: Non, nous, on a pensé la saleté.
3: Oui, on s'est assis sur le siège. Ah,
11: qu'il y a du soda ou des pop-corn.
3: Ah, je joue à la situation.
10: Chewing gum.
11: Ou alors être assis à côté de son ex, par exemple. Tu t'assois, oh, il y a ton ex. Oh, je m'en vais.
10: Ça, t'arrive combien de fois ?
11: Mais moi, je pense que la saleté.
0: Mengo, tu penses quoi ?
12: Je pensais plus à une personne que j'ai pas envie de voir et que c'est assis à côté de toi.
0: Une personne grande qui sent mauvais et que t'as pas envie de voir. Sur son téléphone.
3: Un téléphone qui sonne, ça a été donné.
0: Non, mais quelqu'un que t'as pas envie de voir, on a le trop près de l'écran, il y a que des réponses intéressantes.
11: Allez, on dit la saleté. Voilà. Si c'est Ben Carredon.
0: On va vérifier si la réponse apparaît maintenant. Les premiers points pour la famille Titov. Et il y a beaucoup de points là. 84 points au moins en jeu. On va vérifier ensemble, c'est parti.
2: C'est magnifique ce qui se passe.
11: Excusez-moi, j'ai envie de dire c'est beau. J'ai envie de dire c'est génial.
0: Peut-être sur les 84, vous leur enfilez 5-6 ou...
13: Oh non, j'ai
2: rien. On rajoute une famille, Porto, non. Et puis voilà.
13: Ouais, bien sûr. Des limites.
0: On va récupérer pour vous, bravo. Amy, regardez avec votre famille, 154 plus 84, ça nous mène à combien ça ?
13: Ça nous mène à 238 points.
11: Cette troisième manche,
10: on peut s'en franchir.
0: Il y a une troisième manche.
3: C'est encore jouable.
11: La troisième manche.
0: Non, en vrai, c'est encore jouable. On va vérifier, regardez, la réponse 6.
3: C'est sûr.
0: Bien sûr.
3: Ils ont raison.
0: Et je pense que vous avez oublié un classique, hein. Regardez la cinquième.
11: Ah oui, j'ai pensé en plus tout à l'heure.
3: Pas de regret.
6: Ah oui, c'est la base. Oui, c'est vrai.
11: J'ai pensé en plus tout à l'heure. Quelqu'un qui met les pieds sur le...
2: Ah, des coups.
0: Écoute, en fait, dès qu'on fait le jeu, j'y ai pensé tout à l'heure. Franchement, faut que tu t'inscris. Inscris-toi.
11: J'y ai pensé, après, ça m'est sorti.
0: Mais bon, Gouz, il tape dans le siège. Bon, non, qu'est-ce que tu lui dis ?
11: Qu'est-ce que tu fais, gros ?
0: Ça y est.
10: Va voir Mickey. C'est l'autre qui bouge.
0: Va voir Mickey. Bon, allez là, c'est pas mort.
11: C'est pas mort, mais c'est pas gagné.
2: Vivant.
0: On se remobilise, on est sur un panel de Français. Donc là, les gars, vous avez plus qu'une manche. Donc vraiment, envoyez-moi le meilleur élément. Un mec qui a grandi en France depuis toujours. Tu connais bien les Français. C'est important, les mecs. Sébastien ?
10: Oui, j'ai compris que c'est à moi maintenant.
0: Ouais, c'est à toi. Et je vais demander à Fabien également de me suivre. Attention. Manche contre triple. Ok, vous l'avez tout le monde ?
10: Oh, putain,
0: un point vaut trois points. One point is three points.
10: Thank you.
0: Like at basketball.
10: Like Stephen Curry.
0: Alors, Sébastien.
10: Yes.
0: T'as grandi à New York, t'as vécu à New York chaque an ?
10: Yes.
0: Jusqu'à quand t'as grandi à New York ?
10: Yes. 25 ans.
0: Oh, wow.
10: Ouais.
0: Et pourquoi tu viens chez nous ? Qu'est-ce que t'étais pas trop...
10: Les Françaises ?
0: Ah oui, je comprends.
10: Je suis avec une Française. Elles sont très convaincantes.
0: Le French kiss ?
10: Oui. Aussi.
0: T'inquiète pas, je t'ai vu venir. Et mon Fabien qui est de retour ce soir, je suis content de te voir. Hein. Fabien, alors je savais pas, en 2014, t'as terminé 4e au concours de l'Ordre européen des mentalistes.
14: 2009.
0: Mais c'est quoi, il y a un ordre, c'est-à-dire vraiment une sorte, pas un concours, mais...
14: On est dans une grotte. Non, mais si, c'est vrai, il y a un concours, là c'était au Luxembourg. Ça s'approche de l'acte scénique d'un magicien, parce que c'est une branche de la magie, le mentalisme. Donc, mais c'est particulièrement sur le mental. Et puis en gros, quand ils te disent « j'ai pas compris », t'as gagné. Voilà,
0: c'est dingue. Un peu
14: ça. Très rigolo.
0: Et comment s'est passée la soirée au Mati Beach ?
14: Saint-Martin, ça.
0: On a l'affiche.
14: Oh, waouh !
0: Le maître du mentalisme. Oh, Mati Beach.
14: C'est sur l'île de Saint-Martin. Alors, tu sais quoi, Camille ? Peut-être il nous regarde. Il y a un mec qui s'appelle Michel Coubard qui parle comme ça, un mec des îles qui dit « Un jour, je vais te faire venir sur mon île. » Il m'a fait venir sur son île à Saint-Martin en 2010 et je lui dois un peu le fait de faire de la scène. C'est ce qui m'a donné le goût de la scène. Donc, c'est incroyable. Ce truc-là, c'était une soirée catastrophique, mais des années après, je ferai l'Olympia grâce à lui. Quoi.
0: Bon, les copains, on va y aller. Là, c'est un moment important. Là, il faut vraiment qu'on se remobilise tous. Là. Je vous souhaite bonne chance. Hein. Qu'est-ce qui est... Attention à la question. Qu'est-ce qui est toujours mieux la deuxième fois que la première ?
14: Vraiment faire l'amour. Mieux, c'est vraiment mieux la deuxième fois que la première pour tout le monde.
0: Regardez.
3: Oui. 50 points.
0: C'est ce que j'allais dire en plus. To be Ken.
15: Ken Kenny.
2: Verbe irrégulier.
14: Pour certains, ce sera refaire une.

0: Famille en or, peut-être. Après, je sais pas, les gars. Je sais pas. on garde la main, les amis. Hein. Vous inquiétez pas, on va pas vous déranger.
1: Vous gardez la main ?
2: Oui, bien sûr.
1: Bon, bah.
3: Oh.
1: Bien.
4: Je vais aller faire du piano, mon verre.
1: Ouais. Vas-y, fais du piano.
4: Tu peux visiter ?
1: Ah, bah, fais un tour, hein, de toute façon, t'as que ça. Tiens, vas-y, tranquille.
2: Hein. Mais on y va, on va visiter l'appartement. On voulait.
1: Pardon. Alors, Fabien, bravo. On va passer à Amy. La même question. Qu'est-ce qui est toujours mieux la deuxième fois que la première ?
5: Bah, je dirais une recette de cuisine.
1: Ah, pas mal.
3: Oh là là.
1: Oui, bah, c'est pas mal. Oui, bah oui.
3: C'est bien, c'est bien.
1: Bah oui, c'est bien. Bah oui. On a le droit de regarder.
6: Attends, c'est pas. Attendez. Ah ouais, bah oui.
1: Bravo.
3: Comment? Moi, j'en souffre. Hein. J'en souffre de donner des bonnes réponses. C'est pas facile.
1: C'est
3: pour
1: trop facile. Tu pensais pas que ce serait si facile, ce jeu?
3: Après, c'est un petit peu facile.
2: Bonsoir.
1: Bonsoir, vous allez bien?
2: Il paraît que vous passez une soirée entre amis sympa. On peut se joindre à vous?
1: Ben, venez, ouais. Je vous cache pas que l'émission a commencé. C'est dommage d'être à zéro, mais on a commencé sans vous, quoi.
4: Mandala, tapisserie. Hein.
1: Ouais, c'est joli, hein?
4: Pas mal.
1: Tariq. Alors. Qu'est-ce qui est toujours mieux la deuxième fois que la première?
7: Quand on part en vacances dans la même destination, la deuxième fois, on kiffe plus que la première fois.
3: Bah.
7: Ouais. Je crois aussi.
2: Regardez.
6: Bah, si, les vacances, si. Les Français, ils disent toujours ça.
3: Les mariages.
1: Gigi Pop.
8: Je dirais.
6: Le divorce.
8: La deuxième séance de sport. Quand on fait un sport et qu'on fait la deuxième séance, on galère moins que la première.
3: Ah,
8: j'entends bien, ouais, ça me fait plaisir, ça.
1: Regardez.
6: Et oui.
1: Oui, ça me paraissait un peu hasardeux. Fabien, qu'est-ce qui est toujours mieux la deuxième fois que la première?
2: Si, logiquement, un mariage.
1: Pouvez-vous quoi, pardon?
2: C'est forcément mieux que la première.
1: Excusez-moi,
2: fois,
1: vous pouvez encore jouer, on peut vous
3: conseiller. Ah, pardon, oh là là.
1: On est à deux croix, mais vous avez encore une chance, à une balle de match.
2: Parce que j'avais le deuxième date, sinon. Mais...
1: Deuxième
2: date. Non, le deuxième mariage, un remariage.
1: Le mariage, il est toujours mieux la deuxième que la première, on va vérifier ça, hein.
2: Oh là là là là.
3: Alors, on peut leur laisser chier. L'espoir à ces gens-là.
9: On réfléchit un petit
3: ouais,
9: peu.
3: Mais...
1: Bah ouais, bah bien
9: on
1: sûr.
9: Profite un peu d'avoir.
1: Ouais, bah profitez, je vous laisse un peu
9: votre date.
3: Passer son permis, deuxième fois c'est mieux.
9: Non, c'est mieux d'avoir la première
3: le
9: fois.
3: Bac.
9: Non, le date, non, date, c'est bien. Date.
6: Non, c'est pas ça la question.
9: Un examen.
6: Changer un pneu.
1: C'est toujours mieux quand tu changes la deuxième fois.
3: Le premier.
1: On va y aller, il va me falloir une.
9: Donc, qu'est-ce que tu dis? Il va me falloir une autre.
6: Un examen.
9: Un concours.
1: Un concours. L'examen, un concours. Je vous prends examen, un concours, je vous fais un petit paquet. Ouais. Non, je vous fais un petit.
6: Moi, j'en ai un. Si vous voulez, je vous le donne.
3: Rendez-vous
6: chez le proctologue. La deuxième fois, c'est mieux.
1: Non, mais là, il y a concours, examen.
3: Date.
1: Vous voulez que je mets date avec? Vous voulez des pommes aussi? Qu'est-ce que vous voulez? Mais non, mais je vous fais une formule avec ça.
4: Il y a tout ou pas?
1: Comment?
4: Dans le rendez-vous.
2: Ah non, mais l'enfant en plus. Alors
1: je mets enfant avec.
2: D'accoucher.
1: Accoucher aussi, bon allez.
3: Allez, accoucher.
1: Je mets tout
2: non,
1: ça
2: non,
1: dans
2: non,
1: la réponse.
2: Accoucher, je suis sûr que c'est accoucher.
1: Et je vous rajoute une calzone, c'est pour moi.
2: Accoucher,
1: c'est parti.
2: Accoucher.
1: On y va.
2: Accoucher.
6: C'est ça qu'on dit?
3: On a dit.
9: On a validé la carte.
3: Non, mais c'est n'importe quoi. On a dit le date.
4: Allez, il avait dit le.
9: On a un peu de
4: vie. La barre.
8: Eh oui.
1: Ouais, je pense qu'il est temps maintenant de leur annoncer qu'il n'y aura pas assez de points.
3: C'est pas grave.
6: Ils n'ont pas fait 3 fois 7.
3: La
4: non, mais on est comme Rocky.
9: Oh, il manque combien
4: on
9: de points?
4: On a perdu, mais on a gagné.
3: On reviendra au deuxième épisode.
9: Il manque combien de points?
1: Non, mais
3: 10 points. Il manque 10 points.
1: On ne voulait pas vous péter au moment du salut et tout. On vous a laissé vivre un peu le moment, quoi.
9: Non, il nous manque combien de points?
3: Il nous manque 10 points.
1: 70, on va les multiplier par 3. Ça fait 210 qu'on va rajouter à votre score. Malheureusement, ça ne sera pas suffisant.
3: Oui.
6: On ne peut pas essayer juste les deux autres.
9: Si on trouve, si jamais on avait trouvé.
1: Mais vous savez quoi, je suis à peu près sûr hein, que si vous, là, vous aviez trouvé une réponse de plus, et c'est eux qui gagnent.
6: Ouais, ah, mais oui.
1: Une seule.
6: Mais oui.
3: Attends, on peut savoir tes réponses?
5: Moi, j'avais l'accouchement.
1: Ouais,
5: j'avais le premier baiser.
3: C'est toujours mieux le deuxième. Ben,
9: premier baiser, la deuxième fois, bravo.
3: Bah non, enfin, le second baiser. J'avais l'accouchement et j'avais le permis de conduire, moi.
1: Ah ben, on va regarder. Ok.
9: Ah oh joli, elle est trop forte, celle-ci.
1: La réponse 3, regardez.
3: Wow.
1: On aurait pu faire un
3: perfect conduire. Mais j'en souffre, je vous le dis. Je vous le dis que j'en souffre. Bah, d'être aussi forte.
1: Mais t'es faite pour ce jeu.
3: Dans 2 ans, je prends ta place, mon pote.
1: Les copains, bah, vous l'avez compris, hein, ouais. Ça ne sera pas suffisant. Mm-hmm. Mais le plus important, c'est quoi?
9: L'association.
1: Le plus important, c'est l'association. Et à partir de, moment, de maintenant, on est tous ensemble. On les encourage parce que le but, allez, c'est qu'ils viennent là pour la finale. Allez. Et qu'ils donnent le maximum pour l'association Bengouz, dont tu es le parrain. Je te laisse en redire un mot.
10: Je suis parrain de cette association-là, des coccinelles rouges pour Thomas. Et d'ailleurs, que j'embrasse très très fort la fondatrice de l'association, qui est Sabine Machina, qui est la mère du petit Thomas, qui est plus là depuis 2019. Que j'embrasse très très fort toute la famille. Et merci infiniment à vous et battez-vous pour le maximum d'argent pour cette association, que ça vienne en aide à ces enfants qui en ont vraiment besoin, les enfants ainsi que les familles, bien sûr.
1: Ils luttent, évidemment. Ils luttent contre le cancer, contre les maladies rares et pour améliorer les conditions, bien sûr, en milieu hospitalier. Donc voilà, c'est une très belle association. Et pareil, hein, nous, on essaie de donner le plus d'argent possible, mais surtout, on met aussi de la lumière sur cet asso, grâce à toi et grâce à vous tous qui êtes venus.
10: Merci beaucoup.
1: Donc n'hésitez pas, si vous pouvez donner un petit peu ou quoi que ce soit, là, autant que
10: ça,
1: vous le pouvez.
10: Dos, dans le dos.
1: Et voilà. Et puis. Et je voudrais tous vous remercier d'être venus ce soir. Il y a Titoff qui est là quand même avec un nouveau spectacle, Showbiz, qui est en tournée dans toute la France et à l'Olympia le 5 mai 2026. Yeah. Petit Olympia.
9: Petit Olympia, ça fait plaisir. Bah, avec le titre, on était obligés, parce que je raconte beaucoup d'histoires qui nous sont arrivées durant ces 25 années dans le Showbiz. Ça se passe super bien, j'ai un accueil fantastique. Donc voilà, venez voir le spectacle Showbiz et vraiment merci. Et merci déjà de me suivre.
1: Il y a Gigi Pop aussi, le premier spectacle Full Contact est au Petit Palais des Glaces à Paris et en tournée dans toute la France et en queue comme ça.
11: Bien sûr. Je suis en détente, ça me fait plaisir, merci à tous, je vous adore.
1: Bon, c'est le premier spectacle,
11: ouais,
1: ça se passe bien.
11: Ça se passe super bien, ouais, grave, je suis trop content. Et trop content de partir en tournée en 2026. Vous allez venir? Allez, merci.
1: C'est un hommage à Van Damme ou pas, Full Contact?
11: Allez, un petit... Il faut venir voir le spectacle, ouais, tout à fait.
1: Ok, wow.
11: Je vois que monsieur cinéphile, il est dans la bobine. Ah, gueule.
1: Et bien sûr, vous tous aussi, qui, je sais, avez des spectacles hyper drôles. Merci d'être venus avec nous amuser. C'est loin d'être fini, les copains. La finale maintenant. Amy, avec qui est-ce que tu veux jouer cette finale?
5: Je vais dire bon Tariq.
1: On prend Tariq?
5: On prend Tariq. Désolé, les copains, mais on va prendre sur Tariq.
11: Ok. La responsabilité.
1: Venez me rejoindre tous les deux pour cette finale. En même temps.
9: Et moi, pour la finale, je vais choisir Anso.
12: Ouais, on se prépare et vous nous appelez après.
11: Non, c'est pas le. Il y a vraiment qu'une équipe en finale.
9: Okay.
1: Mais en même temps, les copains. Si on se dit les choses, le but c'est de gagner le plus d'argent pour l'asso. Ah, c'est peut-être une bonne nouvelle que ce soit en finale.
9: Non, bien sûr.
1: C'est pas faux. Voici ma finale. Je vous explique le principe. Je vais vous poser 5 questions, chacun votre tour. À l'issue de ces questions, il faudrait qu'à tous les deux vous ayez obtenu 200 points.
5: Ok.
1: Même principe, des questions qu'on a posées à un panel de Français. Il faut toujours penser panel. Qu'est-ce qu'a pu répondre la majorité des Français? Si vous obtenez les 200 points, on va alors ouvrir la pyramide des gains. D'accord? Parce qu'on comptera les top réponses. Sachez que quoi qu'il arrive pour l'association, 1 500 € de gagné parce que vous êtes venu, parce que vous êtes arrivé en finale. On est très heureux de les offrir. Mais on va essayer d'en offrir beaucoup plus. Regardez. Une fois qu'on a 200 points, on comptera les top réponses. Regardez la pyramide des gains. Si vous avez une top réponse, 5 000 €. 2 top réponses, 10 000 €. 3 top réponses, 15 000 €. 4 top réponses, 20 000 €. Et enfin, que des top réponses, on obtiendra les 100 000 €. Les 100 000 €. Et pour ça, il va falloir qu'il y en ait un qui passe en premier et l'autre qui passe en deuxième. Qui veut démarrer?
5: Je n'ai pas d'idée.
1: Allez, démarre. Tu m'as l'air plus stressé.
5: Ouais, je suis plus. Parce que là, c'est pour la sauce. Donc là,
1: non, bien sûr, mais je comprends. Mais attends. Ouais. Donc démarre parce que de passer deuxième, tu risques de donner les mêmes réponses. C'est encore un peu plus dur. Tariq, je te laisse.
11: Allez derrière la porte.
1: Allez derrière la porte tranquillement. Reste là. Okay. T'es parfaite, t'inquiète pas. Vas-y, Tariq.
5: Je joue pour la sauce.
13: Tu as 20 secondes seulement. Tu peux passer.
14: Ok, si je veux passer, je dis passe.
13: Tu dis passe. Okay. Et on reviendra sur la question à la fin, si le temps le permet. Mais 20 secondes, faut pas trop passer. Allez, quand même, crois-moi.
14: On va réfléchir très vite.
13: Réponds vite, c'est instinctif, il a bien raison Titoff, c'est parti. Le chrono démarre à la fin de l'énoncé de ma première question. Qu'est-ce qui est rectangulaire et que l'on trouve dans un portefeuille ?
14: Une carte bleue.
13: Que vous évoque le mot paillette ?
14: Le maquillage.
13: Qu'est-ce qui peut laisser une moustache autour de la bouche ?
14: Du lait.
13: À part le lire, que peut-on faire avec un livre ?
14: Je passe.
13: Citer un bruit qui peut vous faire sursauter ?
14: Ouah !
13: À part le lire, que peut-on faire avec un livre ?
14: Le poser déco. La déco.
13: Malheureusement, ce sera un peu trop tard.
14: Ok.
13: On pourra pas l'accepter. Viens ici. Alors regarde, on va pouvoir découvrir tes réponses. J'espère que ça va rapporter le maximum de points. Qu'est-ce qui est rectangulaire et que l'on trouve dans un portefeuille ?
15: C'était très très très bon ça.
13: Ça c'est ça, obligatoirement une top réponse, la carte bleue. 40 points, ça sera sans aucun doute la top réponse. Carte d'identité sinon peut-être.
14: Oui, carte d'identité, je pense qu'il va l'avoir.
13: Qu'est-ce qui évoque le mot paillette ? Maquillage, bien sûr, maquillage.
14: Mais maquillage.
13: La réponse a été donnée.
14: Waouh ! Ils abusent. Moi, ouais, dire, bien sûr, Inès Reg.
9: Dimitri Payette, Manu Payette.
13: Eh oui, voilà. Peut-être. Hein. Qu'est-ce qui peut laisser une moustache autour de la bouche ?
15: C'est bon.
14: Ah, le lait.
15: C'est 50 points, ça.
13: Lait. 28, 71. C'est pas mal, c'est pas mal. À part le lire, que peut-on faire avec un livre ?
14: Ça, je l'avais pas.
13: C'était après le temps. C'était décoré, ça peut être une bonne réponse.
14: Ouais, déco.
13: Hein, mais on l'a eu trop tard.
14: Mince. Caler un meuble.
13: Et enfin, ouais, caler un meuble, bien sûr. Citer un bruit qui peut vous faire sursauter. Là, il dit. Ouais.
14: Pas compris la question. J'avais pas capté. C'était le son. En fait, j'ai confondu le son.
16: Deux top réponses, là, au moins.
13: Et je pense qu'on a deux top réponses. Ah ouais. Amy, je te laisse retourner avec la MIF.
16: Bravo.
13: Et on va pouvoir accueillir Tariq. Bah alors, parti tourner VTEP ou quoi ? Ah, j'ai fait un VTEP vite fait, je suis revenu.
15: Parce que bonjour.
13: Mon pote, on va pouvoir y aller avec 5 questions, Tariq.
15: Ok, explique-moi le principe vite fait, ça te dérange pas ?
13: 5 questions ?
15: Ouais.
13: Plus dur parce que c'est les mêmes questions que pour Rémi et d'accord. Tu risques de répondre la même chose. À ce moment-là, tu entendras ce son. Il faudra tout de suite changer ta réponse.
15: Ok, d'accord.
13: Allez, combien de temps par réponse ? Comme c'est plus dur, je t'offre 5 secondes de plus pour d'accord. Toutes les réponses. Rémi a eu 20 secondes, toi, tu auras 25 secondes. Attention.
15: Allez, concentration.
13: Le chrono démarre à la fin de l'énoncé de ma première question.
15: Okay.
13: On peut passer, je reviendrai, mais 25 secondes, ça passe vite, ne passe pas trop.
15: Okay.
13: Qu'est-ce qui est rectangulaire et que l'on trouve dans un portefeuille ?
15: Une carte bleue. Une pièce d'identité.
13: Que vous évoque le mot paillette ?
15: La fête.
13: Qu'est-ce qui peut laisser une moustache autour de la bouche ?
15: Du lait. Une glace.
13: À part le lire, que peut-on faire avec un livre ?
15: Faire un... Je sais pas. Caler un meuble.
13: Citer un bruit qui peut vous faire sursauter. Vite, vite.
15: Bouh !
9: Coup de feu. Bouh, bouh, bouh.
13: Il m'a fait peur.
15: Le bouh, il doit exister.
13: Hey, il m'a stressé, lui. Bravo,
14: c'est
13: parce que.
14: La question, elle est vague.
13: Il y a des réponses.
14: La question, elle est vague.
13: Elle est dure.
15: Putain, la moustache. La
13: je voudrais qu'on la pose parce que deux fois, il a eu tes réponses et il a vite retrouvé une autre. Franchement, bravo, Tariq. T'es hyper bon. Hein. Bravo, bravo. J'espère que ça va faire 200 points, mais t'as été très bon. On va découvrir, j'espère de tout mon cœur, qu'on va avoir 200 points, qu'on va offrir encore un peu plus d'argent à cet assaut. Regardez, tu vas en même temps voir apparaître les réponses d'Emmy.
15: Ah, c'est pas mal. Ah, il y en a une, elle n'a pas répondu.
13: Ouais. Elle n'a pas eu le temps de revenir.
14: Ah, on est dans le jugement, là.
15: Non, mais je sais pas, je vois un vide. Je me
14: bah
15: dis,
14: ouais, j'ai paniqué.
13: Voici la première question. Qu'est-ce qui est rectangulaire et que l'on trouve dans un portefeuille ? Tu m'as répondu toi aussi, carte bleue, et t'as rebondi sur un papier d'identité. Oui, pièce d'identité.
15: Oui. Permis de conduire, pièce d'identité, c'est bien.
13: Voilà. 18 fois, super, 91. Et la top réponse est carte bleue. Si on obtient les 200, ça voudra dire qu'on pourra offrir au moins 5000 euros à l'association.
15: C'est une top réponse, ça, bah.
13: Que vous évoque le mot paillette ?
17: C'est une bonne réponse.
13: Ça. Et il dit fête.
14: C'est une bonne
15: pas
14: réponse.
15: Mal, en vrai.
17: Très bien, ça.
15: Non,
13: ah, 59 ah.
14: On est sur une top.
15: Et du coup, c'est le top réponse.
13: Ah, c'est évidemment la top réponse. Ça veut dire que ça serait 10 000 euros pour l'assaut. Qu'est-ce qui peut laisser une moustache autour de la bouche? Là encore, t'as répondu lait et t'as rebondi sur...
17: Une glace.
13: Une glace.
17: Très bonne réponse.
13: Allez, faudrait qu'on ait au moins 10-20 points là-dessus.

0: La réponse 9. Oh. Pas mal.
1: Et chocolat, mon ami.
2: Chocolat chaud.
0: Top réponse, chocolat.
3: Chocolat.
4: Ah bon ?
0: À la question, à part le lire, que peut-on faire avec un livre ?
1: Caler un meuble.
3: Bah, c'est pas mal, hein.
1: Top la réponse.
0: Bravo, Titoff.
4: Oh putain, il manque 20 points.
0: Ah, il manque 20 points.
1: Sur le bout.
0: Oh, il manque 20 points.
5: Non, bah non.
0: La top réponse était l'offrir.
3: Ah bah oui, c'est
1: quoi ? Alors nous, on était le radin.
0: Aïe. Citer un bruit qui peut vous faire sursauter.
3: Ça peut passer.
6: Mais ça, c'est un truc de...
7: Non, mais ça, c'était mal formulé.
3: C'est ça que les Français peuvent dire. Ça marche.
0: Ouais, mais je crois qu'on cherchait vraiment un objet où... Je pense, hein. J'espère pour vous que ça a été donné 20 fois. Tout va se jouer maintenant.
1: Ah, le bruit, là.
0: La top réponse était porte qui claque, c'est la top réponse. Malheureusement, ça sera que 1500 euros pour l'association. Mais bon, c'est aussi un beau coup de projecteur et j'espère que plein de gens auront l'occasion de donner à cette belle asso. Venez me rejoindre ici. Merci à tous d'être venus participer. On a passé une belle soirée sur TLC. Merci tout le monde. Merci. Salut les copains, merci Bengouz, merci d'être venu de Marseille. Je me permets, pour qu'on revoie encore l'asso, elle est là l'asso. Les copains, passez une très très belle soirée sur TLC. Salut tout le monde, des coccinelles rouges pour Thomas. Belle asso, merci mon frère. Merci mon Bengouz. Salut tout le monde, ciao, merci, à très vite sur TLC, ciao.

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0: Et je vous informe que les autorités le considèrent comme un dangereux criminel. Donc, si vous avez la moindre information concernant sa localisation, nous vous prions de bien vouloir la partager en appelant le 911. Si vous nous regardez devant votre télévision, vous allez voir la photo de l'individu. Si vous nous écoutez à la radio, nous vous demandons de bien vouloir consulter les rapports de la police nationale. Et si vous avez, j'insiste, des informations sur sa localisation, partagez-les avec les autorités.
1: C'est pareil sur toutes les chaînes.
2: C'est pas possible. Le procureur n'a pas perdu de temps.
1: Est-ce qu'ils ont identifié le cadavre?
2: C'est la dernière chose qui les intéresse. Tout ce qu'ils veulent, c'est m'attraper.
1: Mais ça voudrait dire que le procureur est aussi de mèche avec les gens qui veulent te faire du mal?
2: Écoute, ces personnes qui enquêtent sur moi en ce moment sont avec lui.
1: Bon, à l'évidence, ils savaient déjà ce qu'ils allaient trouver.
2: J'ai parlé avec Salvador. Il m'a dit que chaque fois qu'il trouvait quelque chose sur l'assassinat de Francisco, il trouvait un moyen pour que ça n'avance pas.
1: Mais pourquoi on a hésité à écouter Salvador quand on avait le temps, quand on pouvait, on aurait dû partir et quitter le pays. Et je sais pas pourquoi on a perdu du temps avec ma convalescence à aller voir le docteur.
2: Calme-toi,
1: on aurait pas dû faire toutes ces choses,
2: calme-toi, mon amour. C'est bon. Attends, je vais me garer, s'il te plaît. C'est bon.

0: J'ai besoin que tu me regardes, regarde-moi. On va s'en sortir, d'accord? Je te le promets. Ne t'inquiète pas.
1: J'ai bien entendu, Gabriel est sous le coup d'un mandat d'arrêt.
2: Et ils ont retrouvé un cadavre à l'hacienda?
3: Et on dirait qu'il l'accuse directement.
4: Oh non, je peux pas y croire. Monsieur Rubio m'a toujours semblé très gentil.
1: Jeune fille, on voit les apparences, mais on ne connaît pas les intentions.
3: Josefina, je suis d'accord avec Margarita. En fait, il n'a pas l'air d'un criminel.
1: Les criminels n'ont pas l'air de criminels. C'est comme ça qu'ils passent inaperçus.
2: Oh non, et Salvador qui me répond pas, maman. Je vais aller au commissariat.
1: Non, attends ma chérie, tu n'iras nulle part. Attends d'abord qu'on ait des nouvelles.
2: Non, maman, je pourrais pas attendre. Je vais voir ce qui se passe.
4: Je t'accompagne.

0: C'est bon, j'ai fini mes petites recherches. Et tout va se savoir. Je vais le faire. Je vais dénoncer la personne qui veut du mal à Gabriel.
1: Il disait qu'il allait démasquer la personne qui voulait faire du mal à Gabriel.
2: Papa, tu sais quelque chose à ce sujet ?
3: De quoi ? De ça ? Aucune idée, non, rien.
1: Rogelio Fuenmayor. C'était toi. Francisco cherchait à te démasquer, toi.

0: Je sais. Crois-moi, je sais que tu es très inquiet parce que Gabriel a viré ton père de la brasserie, mais bon, ne fais pas ça, Manuel, ça ne sert à rien.
1: C'est pas ça, maman.
0: Écoute, ne lui fais pas confiance. Il a déjà viré ton père de la brasserie, et avec toute cette histoire concernant le divorce, toi, tu seras le suivant. Toi. Je t'en prie, surtout ne laisse pas Gabriel te manipuler. Il a déjà détruit la vie de Paola, ne le laisse pas détruire le ciel.
1: S'il te plaît.
0: Écoute-moi bien. Tu dois être plus solidaire que jamais avec ton père, parce que c'est lui la prochaine victime de Gabriel.
1: Si papa avait tué Francisco de Armas.
0: Arrête de dire ce genre de choses, s'il te plaît.
1: Maman, je n'ai pas de preuves et je ne veux pas m'y résoudre. Mais papa voulait acheter les parts de Francisco dans la brasserie et à la dernière minute, il s'est rétracté. Francisco allait dire à Gabriel que papa voulait s'emparer de l'entreprise. Et ensuite, il a disparu à la fête d'anniversaire, mais je pourrai jamais dénoncer mon père.
0: Non, non, non, non, non, non, attends.
2: J'ai toujours soupçonné Gabriel d'être à l'origine de la mort de Francisco, mais je suppose qu'il a très bien su le cacher.
3: Non, c'est que je n'y aurais jamais cru, c'était son meilleur ami pourtant.
2: Ma chérie, tu sais, parfois les intérêts personnels passent avant l'amitié. Francisco avait des problèmes financiers, il voulait vendre ses actions. En fait, il voulait me les vendre à moi et j'avais fait une très belle offre. Mais ça, Gabriel ne l'aurait jamais permis. Il savait que si je les achetais, j'aurais obtenu la majorité et je pouvais lui retirer la présidence. Et donc, sa haine contre nous, les Fuenmayor, l'a poussé à faire l'impensable.
3: Tu sais quoi, papa? Moi, je serai ton allié pour détruire Gabriel Rubio. En plus, tu sais de quoi je suis capable.
2: Mon sang et celui de ton grand-père coulent dans tes veines, ça ne fait aucun doute. Et je t'assure que si toi et moi faisons ce qu'on doit faire, des temps meilleurs viendront pour nous.
4: Je crois que la haine que Rogelio te porte va au-delà de Paola, non? Je veux dire, elle t'a menti, elle t'a trahi, je sais pas. Non, j'ai l'impression que...
5: C'est vrai, cette histoire va beaucoup plus loin que ça. C'est une rivalité entre nos familles. Je pensais que, avec le temps, tout ça aurait disparu, mais je me suis rendu compte que non.
4: Oui, d'ailleurs, je me souviens que tu m'avais dit quelque chose, mais... Quand même, je pensais pas qu'une rancune entre familles en arriverait à quelque chose d'aussi fort.
5: Il fut un temps où j'avais de l'affection et de l'empathie pour les Fuenmayor.
4: Vraiment?
5: Ouais. Quand j'étais enfant, mon père a racheté les terres du grand-père de Paola. C'est là qu'il a planté l'orge et le malt, et... De là, sont nés les biens Rubio.
4: Ça a dû être très dur pour le grand-père de Paola.
5: Il s'est suicidé. Il n'a pas supporté que sa terre soit aussi productive pour ma famille.
4: D'accord, mais

0: Je veux dire, ça, c'est pas de ta faute, ni celle de ta famille.
1: Je le sais. Mais Rogelio n'est pas de cet avis. C'est pour ça qu'il veut me détruire et m'humilier comme son père.
0: Eh bien, ça n'arrivera pas. Hmm? Parce que toi et moi, on va partir loin, ensemble.
2: Non mais quel culot! Le procureur s'adresse aux médias sans me prévenir, alors que c'est moi qui suis censé être le responsable de l'affaire. C'est complètement fou, ça!
3: Tu sais quoi?
2: Quoi?
3: Pour moi, le procureur veut s'en emparer. Je viens juste de remettre l'arme et on vient à peine de commencer l'enquête.
2: Enfin, t'as tout compris, Pacheco. Il veut piéger Gabriel Rubio. Il savait déjà où était le corps avant qu'on le retrouve. Il savait déjà que c'était Francisco de Armas, sans expertise ni médecine légale pour... Oula, regarde qui vient nous voir.
4: Pourquoi est-ce que tu me réponds pas, espèce d'incapable?
2: Les choses sont devenues assez compliquées au commissariat, Jenny. C'est pour ça que j'ai pas pu t'appeler, désolé.
4: Dis-moi où sont Juana et Gabriel. Et pourquoi ils disent que Gabriel est un meurtrier?
5: Comment ça, aucune nouvelle de Gabriel Rubio? Vous ne l'avez pas capturé? Alors qu'est-ce que vous faites ici? Bougez-vous! On doit le retrouver, lui et ses trois nains bravos. Et rapidement! Allez, bougez-vous!

0: Bon, je vais pas rentrer dans les détails, mais comme je te l'ai dit, c'est une période assez intense, là.
1: Ok, intense pour toi. Mais tu crois peut-être que c'est pas le cas pour moi, hein? Quand ça concerne ma fille, c'est toujours un truc important, alors réponds-moi.
0: Tu leur expliques, Pacheco?
2: On traverse une période intense, oui. Très intense. Mais quand je vois le visage de Margarita...
0: Oh non, Pacheco, non, c'est bon. Laisse-nous seul un instant et paye-lui un café, ok? Allez-y, s'il vous plaît, partez.
2: Tu veux un café ou un thé?
0: Allez.
2: Très bien, viens avec moi.
0: La seule chose que je peux te dire, c'est qu'il y a des gens ici, au sein même du parquet, qui sont responsables de ce qui est arrivé à Juana et Gabriel.
1: Comment ça, quoi? Qui? Comment?
0: Comme de la corruption. Des gens qui ont payé, ceux qui sont responsables d'avoir poussé Juana et aussi ceux qui sont responsables de l'autre attentat.
1: Tu crois qu'ils ont pu quitter le pays?
0: Non, je pense pas que l'alerte migratoire et le mandat d'arrêt ont été émis très très vite. Ce serait difficile.
1: Et si tu te trompes et que Gabriel est bien un assassin et que c'est pour ça qu'on le cherche?
2: Un café spécial Pacheco.
3: Mmh.
2: Et... je t'ai apporté une barre de chocolat.
3: Merci, César.
2: Bon, et comment tu vas?
3: En vérité, je suis un peu confuse parce que je comprends rien à ces trucs et... je sais pas, tout ce qui se passe, j'y comprends rien à tout ça.
2: Mais tu sais quoi, ne te sens pas mal. Faut savoir qu'on est tous pareils. Mais par contre, je vais te dire un truc. Ce que j'ai dit tout à l'heure est vrai. Tu as égayé ma journée.
3: Arrête de me dire ce genre de choses parce que... ça m'aide pas à me sentir mieux.
2: Pourquoi?
3: Parce que moi, j'ai pas eu le moindre geste envers toi. Pas un seul geste, je t'ai rien offert. Et toi, tu m'as fait un super cadeau. C'est très beau et super cool. Et je le vois tous les jours.
2: Vraiment?
3: Oui.
2: Eh bien, si ça, tu l'aimes tant que ça, t'inquiète pas. Ça me fait très plaisir, merci. Pardon, je veux pas te mettre mal à l'aise.
3: Je suis pas mal à l'aise. En fait, je sens que... nos deux mains se sentent bien ensemble, je crois.
4: Police nationale.
5: Gabriel, fais demi-tour, s'il te plaît.

0: Et pour que ce soit clair, avant d'en finir avec toi, je vais en finir avec ta mère et avec ton frère.
1: Camilla, je voulais savoir comment tu allais. Tout le monde se sent mal.
2: Je suis convaincue que le corps qu'ils ont trouvé est celui de Francisco.
1: Non, attends, reste calme. Il faut attendre le rapport du légiste.
2: Pourtant, moi, j'ai aucun doute, Enriqueta. Je suis absolument certaine que Gabriel n'a rien à voir avec tout ça.
1: Si le corps qu'ils ont trouvé est bien celui de ton mari, t'as une idée de qui aurait pu vouloir le tuer?
2: Tu crois que c'est nécessaire de citer des noms? Toi et moi, on soupçonne la même personne.
3: Gabriel ne mérite pas du tout ce qui lui arrive.
4: Je crains que Rogelio, avec le soutien de quelqu'un de très puissant, soit en train de monter cette histoire.
3: Ce que tu dis est très sérieux, Carlos. Tu as les moyens de le prouver?
4: Non, je n'ai aucune preuve. Et je sais pas où se trouve Gabriel.
3: Mais moi, je dois absolument lui parler. Crois-moi que si Gabriel est recherché comme suspect, les choses peuvent se compliquer encore plus si on commence à le chercher tel un fugitif. C'est un mauvais signal qui est envoyé là.
4: Je lui ai demandé de fuir. Non, mais imagine-toi. Claudio, tout ça n'est pas un processus commun, ni légal, ni correct. Rends-toi compte qu'après avoir été incapable de le tuer, ils veulent l'enterrer dans une prison.
5: Garage automobile, bravo.
6: Franchement, mon pote, je comprends que tu sois aussi contrarié.
7: Bah ouais, t'imagines, c'est la première fois que Juana part. Dis-toi que c'est la première fois qu'on est séparés.
8: Felipe d'amour, comment ça va? Je suis venue pour ma casserole. T'as aimé? Tu l'as fini? Oui? Non? Allez.
7: Demande plutôt à Hugo, c'est lui qui a tout mangé.
6: Tu cuisines si bien que je pourrais t'épouser.
8: Tu peux me laisser la casserole ici, comme ça. Je pourrais venir la reprendre. Et d'ailleurs, je voulais te dire que s'il y a des choses dont t'as besoin, tu peux m'en parler en toute confiance. Un petit massage, une coupe de cheveux, une épilation, tout ce dont t'as besoin. Pour Salvador, ne t'inquiète pas. Il sait déjà ce qui se passe entre nous. Et comme les gens disent, là où il y a le feu...
7: Allez, bouge, Hugo, lève-toi.
8: Il devrait boire. Mais y a rien.
9: Non, non, ça ira. Je vais bien.
7: Assieds-toi, respire
9: un peu. Mon fils, je suis venu te parler de ce qui est sorti aux nouvelles.
7: Qu'est-ce qui s'est passé, dis-moi?
9: Les autorités ont trouvé un corps sur les terres de Gabriel Rubio. Du coup, elles le recherchent.
7: Assieds-toi, assieds-toi. Hugo,
8: ramène
7: de l'eau. J'y vais, de l'eau et un verre.
8: Ramon, respirez.
10: Et donc, ils ont lancé un avis de recherche sans même te prévenir?
11: C'est ça. Ce qui confirme qu'il y a des gens en interne qui sont corrompus et qui jouent les taupes ici. Et qui sont payés par des gens encore plus corrompus et encore plus puissants à l'extérieur.
10: Oh mon Dieu, et ma fille qui se retrouve au milieu de cette horreur? Et qui c'est ce sale traître corrompu?
11: Le procureur général. Ce cher maître, Javier Quiroz.
10: Et il n'y a personne de plus haut placé à qui on pourrait peut-être le dénoncer.
11: Sans pouvoir, on peut pas le dénoncer, non.
12: Castillo.
11: Attention, attention.
12: Ils m'ont envoyé les tests pour... Ah, pardon. J'interromps quelque chose d'important?
11: Non, la dame s'en allait.
12: Et cette dame est venue déposer une plainte ou vous êtes là pour donner des informations concernant Gabriel Rubio?
10: Eh bien, moi, je le connais pas trop, Gabriel Rubio.
11: Oui, pardon, je vous présente. Voici mon patron, le procureur Quiroz, et voici madame Jenny Bravo, la mère de mademoiselle Juana Bravo, la jeune femme présumée compagne de monsieur Rubio.
12: Ah, c'est bien que vous soyez là. Alors vous êtes venu nous dire où se trouve ce meurtrier, c'est ça? Parce que sinon, je vous préviens, si vous ou votre fille êtes des complices, ou essayez de le cacher, vous allez tous finir en prison.
10: Écoutez, je ne savais rien de tout ça. Ce dont je suis sûre, c'est que ma fille n'est complice de personne.
12: J'ai quelques doutes là-dessus. Et ça, jusqu'à preuve du contraire. Mais votre fille est sur une très mauvaise pente parce qu'elle aurait dû nous appeler pour le dénoncer.
11: Voyons, n'effrayez pas cette dame qui, jusque-là, a été très coopérative

0: avec nous. Sa fille est encore jeune, alors elle doit pas être impliquée dans tout ce que Monsieur Rubio a fait ou n'a pas fait, n'est-ce
1: non,
0: pas?
1: Non, non, non, écoutez, inspecteur, ne dites pas qu'il a fait ou qu'il n'a pas fait. Parce que nous avons des preuves, et c'est bien lui.
2: Qu'est-ce que vous dites?
1: Le service balistique a démontré que la balle qui était dans le corps venait de l'arme que Gabriel avait dans son bureau. Ça veut dire que votre futur gendre a tué son meilleur ami. Moi, si j'étais vous, je m'inquiéterais beaucoup pour votre fille.
0: Madame, asseyez-vous, s'il vous plaît. Attendez un instant. Patron, je peux vous parler une petite minute? Patron, écoutez, si vous permettez, s'il vous plaît, donnez-moi une chance de continuer à travailler avec elle. C'est important. Parce qu'elle nous a soutenus et elle a coopéré durant toute l'enquête, vous voyez?
1: D'accord, mais j'espère qu'elle va coopérer. Parce qu'elle sait que ce délinquant peut tuer sa fille. Et vous savez qu'elle a été un obstacle.
0: Comment ça, un obstacle?
1: Oui, bon, vous savez, elle a été un obstacle parce que elle ne nous permet pas de retrouver ce Gabriel Rubio.
0: Ah, non, écoutez, on a déjà tout. On a le corps de la victime, on a même le pistolet. Mes enquêtes vont aboutir et mes soupçons vont se confirmer, c'est certain, ça.
1: Alors, vous me dites que Gabriel a toujours été votre premier suspect.
0: Bien sûr, c'était pas le mien, mais tout le monde me l'a dit, et c'est dans les rapports d'expertise. De nombreux témoins les ont bien vus se disputer, et férocement, croyez-moi, s'engueuler, à propos de ses actions et pour de l'argent. C'est la dernière fois qu'il a été vu. Tout concorde, ce qui se passe, c'est que dans mes expertises, j'ai rien trouvé, mais là, avec ces deux preuves, tout est de notre côté.
1: D'accord, d'accord. Alors continuez dans ce sens.
0: Oui, laissez-moi faire, je vais continuer à la travailler, je vais gagner sa confiance. Je suis certain que sa fille va l'appeler à un moment, et dès qu'elle l'appellera, on pourra localiser notre homme.
1: Eh bien, ça me semble très bien. Ça me fait énormément plaisir de voir que, cette fois tous les deux, nous voyons la même chose.
0: Merci beaucoup, monsieur.
2: Salvador, Juana est en danger. On doit faire quelque chose.
1: Pacheco, qu'est-ce que vous faites assis là avec cette fille comme si c'était un jardin public? C'est pas un endroit pour recevoir de la visite.
3: Oui, monsieur.
1: Allez voir avec Castillo. Vous allez devoir vous mobiliser très bientôt.
2: J'étais en train de me préparer pour aller à la fête de la brasserie. Quand Francisco est arrivé, très nerveux. Et il m'a dit qu'il avait trouvé ce dont il avait besoin. Et que s'il allait à la fête, c'était seulement pour démasquer l'homme qui voulait nuire à Gabriel. C'est exactement ce qu'il a dit.
4: Toi et ton amant Gabriel, vous avez tué mon fils. Vous êtes des assassins.
2: Tu es folle? Moi, je n'ai rien fait à ton fils. Je vais te poursuivre pour diffamation.
4: La seule chose qui t'a intéressé, c'était son argent. Mais tu sais quoi? Tu sais le seul avantage d'avoir la confirmation de la mort de mon fils. C'est que maintenant, je vais personnellement veiller à ce qu'on respecte sa volonté de séparation des biens et je ne te laisserai plus rien, sale garce. Opportuniste.
2: Je vais pas te laisser continuer à
4: m'insulter à la rue, sale garce.
5: Stop, s'il vous plaît.
4: Je vais te mettre à la rue sans argent, sans rien, Camilla. Tu as compris?
5: Calmez-vous toutes les deux, je vous en prie.
3: Qu'est-ce qu'il y a?
6: Merci.
7: Bonjour.
6: Bonjour.
1: Bonjour, mais tu es bien pâle.
6: C'est que on vient d'apprendre. C'est que Gabriel est recherché par la police parce qu'ils ont découvert qu'il y avait un cadavre sur son domaine.
1: Quelle horreur.
6: Oui, et le pire, c'est que Juana était avec lui.
1: Mais Joséphina, tout ça est très grave.
6: Bah oui. Et maintenant, je comprends pourquoi il est si pressé d'emmener Juana. Parce qu'il savait que la police le recherchait pour le mettre en prison.
1: Oh mon Dieu! Et voilà que tu commences avec ces histoires, non!
6: Je voulais aussi te dire quelque chose. Bon, surtout ne prends pas mal le fait que Ramon soit à la maison. Parce que je ne veux pas qu'il soit dans la rue dans ces moments, mais il ne se passe rien avec lui.
1: Ah, mais tu sais bien que tu n'as pas à me donner d'explication. Non.
6: C'est juste que je ne veux pas que tu te fasses des idées, s'il te plaît.
1: Voyons, ma chère.
2: Eh ben, dis donc.
8: Alors, qu'est-ce que je t'avais dit? Joséphina est tout aussi amoureuse que sa fille. Elle est là, alors que son ex-mari vit sous son propre toit. Et regarde-la en train de faire des câlins à Memo.
2: Oh, mais qui l'eût cru pour Memo? Il a trouvé chaussure à son pied.
6: Merci, Memo.
9: Franchement, je sais pas pourquoi Jenny est allée là-bas.
10: Elle était en colère contre Salvador, tu sais.
9: Peut-être, mais cette histoire avec Gabriel... J'ai l'impression qu'ils veulent juste lui coller un meurtre qu'il n'aurait jamais fait.
7: Bon, pour que tu comprennes, ta sœur insistait sur le fait que quoi qu'il s'est passé, Salvador aurait dû la prévenir.
10: Et voilà, nous sommes arrivés. Et celle-ci, elle est pour toi, ma chère Joséphine. Ah,
6: merci beaucoup, Memo. Merci.

0: Tu veux manger quelque chose?
1: Ben... oui. Tu crois qu'on aurait dû laisser Rouliane et Gérardo nous accompagner?
0: C'est justement ce à quoi je pensais, je les connais. Ils doivent savoir où nous sommes.
1: Comment?
0: Avec un tracker, je pense.
1: Quoi?
0: Viens, viens. Aide-moi, allez, regarde dans le coffre, s'il te plaît.
1: T'es sérieux?
0: Très sérieux.
1: Ok. Voyons voir à quoi ça ressemble, un tracker.
0: Je l'ai. Je te l'avais dit. Je connais mes hommes.
1: Attends. Mon amour, tu crois pas que ce serait une bonne idée qu'on le laisse dans la voiture?
0: Non. Non, je ne veux plus les mêler à tout ça.
1: Mais...
0: Tout va bien se passer.

0: Quelle façon de démarrer pour l'équipe qui va s'occuper de tout, hein?
1: Pour Gabriel, il faut absolument que les choses avancent.
2: Je pense pas que je pourrais le faire.
0: Camilla, ne t'inquiète pas de ce qu'a dit Elvira, d'accord? Écoute, même si tu n'es plus la représentante des actions de ton mari, tu as ton travail, tu peux rester.
3: Et en gardant le même poste.
1: Approuvé à l'avance.
2: Merci, vraiment, merci beaucoup, mais... je crois que... je ferais mieux de partir.
3: Si tu as besoin de quoi que ce soit un jour, dis-le à l'un de nous trois, d'accord?
2: Merci.
4: J'aurais dû laisser cette fleur pour l'icône de la Vierge à côté des autres.
5: Mais Joséphina, cette fleur est pour une fleur comme toi.
4: Bon, ce qui compte, c'est que la Sainte Vierge sorte Rouana des ennuis dans lesquels elle se trouve.
6: Plutôt où on l'a mise.
7: Non, je crois pas que Gabriel soit un meurtrier.
4: Mais quand la rivière chante, c'est qu'il y a de l'eau. Je vais ouvrir. Vous ramenez Rouana?
6: Non, madame, je suis désolé.
4: Entrez.
6: Merci.
8: Excusez-moi.
6: Bonjour.
7: Bonjour.
6: Eh bien, lui, c'est Rouliat. Vous l'avez probablement déjà vu lorsque Monsieur Rubio était ici auparavant.
8: En fait, on est venu parce que Mademoiselle Rouana nous a demandé de vous prévenir qu'elle va bien.
7: Ils ont réussi à quitter le pays?
8: Non, ils n'ont pas eu le temps. Mais ils vont se cacher jusqu'à ce qu'ils puissent partir.
7: Et qu'est-ce qu'on peut faire pour pouvoir les aider?
4: Vous devez aussi comprendre que toutes ces histoires qui sortent dans la presse et dans les médias, c'est quand même préoccupant.
6: Écoutez, malheureusement, nous ne pouvons pas vous en dire plus. Mais si vous nous le permettez, Rouliane et moi, on peut vous assurer, pour tout le temps qu'on a passé avec Monsieur Rubio, que c'est une très bonne personne.
8: En fait, tout ce que vous entendez sur lui sont des mensonges.
9: Oh, regarde. Ça peut convenir, non? Ça m'a l'air bien.
10: Oui, c'est joli, mais... je ne sais pas si ici nous sommes assez loin de la ville.
9: Mon amour, faut bien qu'on se repose à un moment donné.
10: Je sais, j'ai dit à Irma que j'allais prendre soin de toi et je le fais pas. Est-ce que t'es fatiguée?
9: Regarde, moi je le trouve assez isolé. Pourquoi tu me laisses pas descendre et demander si on peut louer une chambre? De toute façon, personne ne me reconnaîtra.
10: Très bien.
9: T'en fais pas, je vais demander, toi tu restes ici.
10: Ok, mais fais attention.
9: Mon amour.
10: S'il te plaît.
9: Ne t'en fais pas, détends-toi.
3: Qu'est-ce que vous faites ici, Erwana?
4: Elle est pas là.
7: Ils ont envoyé Gerardo et Rouléane pour nous dire qu'ils vont bien.
3: Ils vont bien comment? Ils ont réussi à quitter le pays?
8: Ils nous ont juste dit de vous transmettre qu'ils vont bien. Nous n'en savons pas plus.
3: C'est bon, arrêtez de regarder Salvador. Salvador est avec nous, ok?
4: C'est vrai que ça ne fait aucun doute. Non.
8: Je crois qu'il vaudrait mieux qu'on vous laisse.
6: On y va, s'il y a autre chose.
3: Attendez, non, attendez. Salvador est tout aussi inquiet pour Gabriel et Juana que nous tous ici.
11: On devrait écouter ces messieurs, Jenny. Ils ont peut-être un truc à dire.
8: Oui, mais c'est pas comme si la police avait été très aimable avec notre patron.
6: Avec tout mon respect, inspecteur, Monsieur Rubio est utilisé comme bouc émissaire pour un crime que nous savons très bien qu'il n'a pas commis.
11: Et je suis entièrement d'accord avec vous.
6: Pardon?
8: Et comment ça se fait?
11: Eh bien, c'est assez compliqué, mais... Joséphina, je peux emprunter votre cuisine pour parler seul à seul avec ces messieurs un moment, s'il vous plaît?
4: Bien sûr, Salvador. Vous savez qu'en franchissant cette porte, vous êtes ici chez vous.
11: Merci.
4: Entrez.
11: Si vous voulez bien me suivre, messieurs...
8: Excusez-nous.
12: Pour l'instant, tout se passe comme nous l'avions prévu. Et j'ai Salvador Castillo sous contrôle aussi.
13: Bien, j'aime ce que j'entends.
12: Oui, l'inspecteur va retrouver Rubio et nous le remettre lui-même.
11: Bon, messieurs, j'ai bien compris que vous ne faites pas confiance à la police. Qui ferait confiance à la police? Je vous blâme pas. Et vous me faites pas confiance non plus. C'est très bien. Moi, j'apprécie... que vous ne parliez pas trop. Mais il y a un truc que je dois vous dire. Je suis pas du côté du procureur. Mais si le procureur et ses gorilles retrouvent Gabriel et Juana, ils vont les tuer. D'accord? Ensuite, ils vont leur coller quelque chose, ou ils vont jeter les corps,
8: ou
11: ils vont...
8: Je suis désolé, mais on ne peut pas vous aider plus que ça.
6: En partant, Gabriel nous a demandé de le laisser tranquille. Et de ne pas le suivre.
11: Moi aussi, j'ai enquêté sur vous. Je sais que vous êtes des gens de confiance pour Rubio. Je sais que vous le respectez et l'admirez. Moi aussi, j'ai été garde du corps.
8: Ouais.
11: Je le sais. Et je veux imaginer que vous n'allez pas le laisser ni l'abandonner à son sort. Mais la balle est dans votre camp.
8: Excusez-nous.
11: Allez-y.
9: Elle est jolie, non?
10: La maison? Elle est très bien.
9: Le gérant a été très gentil. Il m'a dit que là, il n'y avait aucune chambre de louée et donc on a tout le domaine pour nous.
10: Mais tu lui as pas donné ton nom, n'est-ce pas?
9: Non, non, non. J'ai donné mon deuxième prénom, Guadalupe.
10: J'adore.
9: Bien, non?
10: Ouais. Je vais ramener nos affaires à l'intérieur et je vais cacher la voiture pour que personne ne la voie.
9: Mais, mon amour, si c'est la voiture de Roulian, c'est pas grave, non?
10: Oui, mais je ne veux pas que la police commence à enquêter et se demande pourquoi Roulian n'a pas sa voiture. C'est pour être prudent.
9: Ok.
10: D'accord?
9: Ça marche. On y va.

0: Manuel ? Qu'est-ce que tu fais ici ?
1: Pardon d'être arrivé sans prévenir, mais il fallait que je te parle. Ta mère m'a laissé entrer.
0: Qu'est-ce qui se passe ?
1: Je sais que ce que je vais dire est horrible et... J'aimerais que ce soit que des soupçons, mais bon... Je pense que mon père est derrière la mort de Francisco.
0: Des soupçons ? Oh, Manuel, assieds-toi, s'il te plaît. Si tu sais que ton père est capable de ça, alors quoi ? Tu as des preuves ?
1: Non. Non, et je ne veux pas en avoir.
0: Écoute, le fait que tu ne veuilles pas voir la réalité ne signifie pas qu'elle n'existe pas. Tu sais ce que je ressens par rapport à ton père. Mais j'ai les mains liées. Je me sens impuissante. Ton père sait comment humilier. Comment manipuler les gens. Et comment les terrifier.
1: Camila, je... C'est en tant que fils, tu devrais...
0: Écoute. Il n'a aucun respect pour son propre fils. Regarde comment il te traite, enfin. T'es sa marionnette, Manuel. Pareil pour moi.
1: La situation pourrait empirer s'il met vraiment Gabriel à l'écart.
0: Ça me surprend énormément que tu ne sois pas ravi de savoir que si ton père gagne cette guerre, toi, tu auras plus de pouvoir.
1: Depuis gamin, j'ai toujours voulu ressembler à mon père. Tout ce que je faisais, c'était pour qu'il soit fier de moi, pour gagner son approbation. Mais aujourd'hui, je réalise que la personne à laquelle je veux ressembler le moins, c'est lui. Et même si je ne l'ai jamais avoué à personne, j'ai beaucoup d'affection et d'admiration pour Gabriel. Il m'a ouvert les portes de la brasserie. Et il m'a toujours soutenu pour que j'avance. Mais bref. Et toi alors ? C'est vrai ce que disent les rumeurs ? Que tu es amoureuse de Gabriel ?
0: Oui, je le suis.

0: Mon amour, t'as besoin de ça?
1: Pour la salade?
0: Voilà. T'en veux une?
1: Tu sais, un jour, ma grand-mère m'a ramené des mangues alors que je voulais des fraises.
0: Oui. Et tu crois que ta grand-mère m'aimera un jour? Te moque pas. Quoi?
1: J'espère que oui. Non, je pense que oui.
0: Ah oui?
1: C'est juste que ça va être du boulot.
2: Bon ben, je vais retourner à l'atelier. J'y vais. Tenez-moi au courant, d'accord?
3: Attends, ne t'en va pas. Pourquoi tu ne restes pas?
4: Écoute, tu sais, Joséphina a déjà dit qu'elle pouvait rester dans la chambre de Jenny et sinon je peux prendre le canapé, il est très confortable, je te jure.
5: En plus, Margarita a déjà changé les draps pour toi.
2: D'accord, je reste.
5: Oh, mon garçon, merci d'être venu à la maison, enfin.
2: Hé, hey, maman. Juste que... J'aimerais bien que... Je sais pas, fais attention avec mes mots. Pour pas que la situation ici devienne un peu gênante.
5: Oh, bon sang, qu'est-ce que tu racontes?
2: Non, je veux dire, je sais que pour toi, c'est bon. Mais...
5: Qu'est-ce que t'en sais?
3: Et si tu veux que je passe te chercher à la fin de ton service, tu me le dis, ok?
6: Merci. Et vous, qu'est-ce que vous faites là?
7: On vous a suivi, parce qu'on a quelque chose à vous dire, inspecteur.
3: Oui, bien sûr. Tu peux nous laisser, s'il te plaît. Je suis très content de vous voir, les gars. Allez-y. Si vous êtes ici, c'est que vous savez des choses, n'est-ce pas?
7: Gabriel et Juana se sont échappés avec ma voiture. Je la leur ai prêtée. Et sans qu'ils le sachent, j'y ai mis un tracker. Donc Gerardo et moi, on sait où ils sont.
3: Ça, c'est une bonne nouvelle, les gars. Vous avez installé un GPS. J'en attendais pas moins de vous, les gars.
7: Calmez-vous. On n'a pas encore décidé si oui ou non on allait vous donner les coordonnées.
3: Je dirai rien à personne, ça, je vous l'assure. Les vies de Gabriel et de Juana sont en jeu.
8: Non, attends, tu m'as passé ton angoisse. Mais alors ta fille, elle est avec ce type qui passe tout le temps à la télé, le même type que la police dit très dangereux?
6: Oui, c'est le père de l'enfant que Juana attend.
8: Non.
6: Et oui, Juana devait quitter le pays, mais maintenant c'est devenu le bazar total.
8: Mais ça veut dire que ta fille est en danger. À la télé, ils disent que cet homme est un meurtrier.
6: Non, non, non, mais je suis sûre que ces deux-là, à cette table, ils savent où est ma petite Juana.
7: On devrait aller là où ils sont. Et rester à une certaine distance pour pouvoir les protéger sans qu'ils ne le sachent.
9: Mais après, on s'est souvenu de ce qu'il nous a dit. Si le procureur Quiroz nous a mis sous surveillance, on est dans le pétrin.
3: Bien sûr que vous êtes sous surveillance. Moi aussi, il me surveille. Évidemment, c'est sûr ça. Mais je pense que... Si on travaille ensemble, peut-être qu'on pourra faire quelque chose.
7: Ah oui, et comment? Expliquez-nous.
3: Vous pourriez peut-être servir d'appât. Moi, je peux faire en sorte que les hommes de Quiroz se laissent tous berner et qu'ils vous suivent.
7: Je vois. Donc nous irons dans la direction opposée à celle où se trouvent Gabriel et Juana.
9: Pendant que vous allez dans la bonne direction.
3: Exactement.
7: D'accord. Sortez vos téléphones. Tous les trois, on va partager le signal GPS, d'accord?
0: C'est pas mal.
1: Je peux te dire quelque chose?
0: Vas-y.
1: Ben, je te regarde et... Malgré toutes les mauvaises choses qui nous arrivent... Est-ce que c'est insensé de te dire qu'en ce moment, je suis immensément heureuse?
0: Non, c'est pas insensé, parce que c'est la même chose pour moi. Quand je suis à tes côtés, je suis immensément heureux.

0: Mon amour, je sais qu'à un moment donné, je t'ai dit que j'étais pas sûre de vouloir le faire pour la première fois en étant enceinte. Mais tu es le père de mon enfant.
1: Mais ce n'est pas pour ça que je t'aimerais davantage,
0: non,
1: tu sais.
0: Non, mon amour. Aujourd'hui, on est ensemble. On est là, l'un pour l'autre. Tout ce qui s'est passé m'a fait prendre conscience à quel point la vie est fragile. De savoir qu'il y a des gens dehors qui nous veulent du mal,
1: je... Ne pense pas à tout ça.
0: Tu n'y penses pas, toi? Parce que moi, j'ai encore des cauchemars de cet homme qui pointe une arme sur toi. Je me réveille après le coup de feu et j'ai un nœud, ici, dans la gorge. Tu te rends compte que ma vie sans toi serait incomplète?
1: S'il t'arrivait quelque chose, j'en mourrais. Quand tu étais aux urgences, si t'avais vu comment j'étais. C'est tout simplement que je ne vois plus ma vie si ce n'est avec toi.
0: On ne sait pas ce qui va se passer demain. Mais aujourd'hui, on est tous les deux. Et on s'aime. Et je veux être à toi.

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0: Je suis tombée amoureuse de Gabriel toute seule. C'était quand Paola sortait avec lui.
1: Attends, Paola n'a jamais rien remarqué ?
0: Non, Paola n'a jamais rien vu. En fait, c'est Gabriel qui m'a présenté Francisco. Et finalement, je l'ai épousé. Parce qu'il était l'homme qui pouvait me donner la vie que je voulais. Je ne manquais de rien. Je voyageais, j'avais tout ce dont je rêvais. Quand Francisco et moi sommes arrivés au Mexique, en provenance d'Europe, j'ai voulu profiter du fait que ça n'allait pas bien entre Paola et Gabriel et... J'ai pensé que j'allais enfin avoir Gabriel rien que pour moi.
1: Et tu gardes toujours un espoir malgré le fait que Gabriel est avec Juana ?
0: Tu le sais aussi bien que moi, Juana n'est pas une femme pour lui.
1: Attends, il y a quelque chose que je ne comprends pas. Quelle est ta relation avec mon père ?
0: Ton père. Ton père m'a aidée quand Francisco a disparu. Il a payé toutes les factures, il m'a aidée avec l'hôtel. Il a même falsifié avec son avocat le document qui m'a permis de gérer les actions de Francisco.
1: Bien sûr. Maintenant, je comprends tout. C'est pour ça qu'il était furieux quand t'as soutenu Gabriel dans la fusion avec les Espagnols.
0: Oui, mais j'ai réussi à lui faire respecter certaines limites. Mais un jour, Paola nous a vus nous embrasser chez elle. Et elle m'a évidemment mise à la porte. Et c'est ton père qui m'a aidée pour cet appartement. Il m'a fait vivre ici, mais en échange de ça, il a l'impression que je lui appartiens.
1: Tu n'es pas la seule. Tu sais, mon père pense que tout le monde lui appartient.
2: Bonjour, papa.
3: Bonjour.
2: Tu étais où ? Des nouvelles de Gabriel ?
3: Ne t'inquiète pas, tôt ou tard, ils vont l'arrêter.
2: J'aimerais bien, parce que je n'arrête pas de penser à lui avec cette stupide Juana. Et tu sais quoi, papa ? J'espère que durant leur cavale, elle perdra le bébé.
3: Ce serait un acte de justice divine.
2: Oui. Parce que la dernière chose dont le monde a besoin, c'est un roubion en plus qui respire. Mais dis-moi, c'est quoi le plan maintenant ? Je vais être prête quand ils vont l'arrêter.
3: C'est très simple. Quand ils l'auront arrêté, toi et moi, nous dirigerons la brasserie Rubio. Ton divorce n'a pas été prononcé parce que je paye pour que ça reste bloqué au tribunal. Puisque tu es toujours sa femme, tu pourras prendre sa place. Et ensemble, toi et moi, nous dirigerons la brasserie Rubio. Et je pense qu'Elvira me confiera la gestion des parts de son fils Francisco.

0: assassiné par Gabriel.
1: Et puis, nous allons arrêter la fusion que Gabriel a entamée. Ensuite, nous coulerons la brasserie Rubio pour que l'Astro puisse l'acheter à un prix négligeable.
0: L'Astro ? Et pourquoi la brasserie Astro ?
1: Parce que j'en suis l'actionnaire majoritaire.
0: Papa, c'est juste que tu as toujours été clair. De mon côté, je me suis créé mon propre monde et j'ai même oublié tout le mal que les Rubio ont fait à mon grand-père. Mais tu sais quoi ? C'est fini maintenant. Rien ni personne ne m'arrêtera tant que je n'aurai pas vu Gabriel sombrer. Je le jure.
2: Tu dois plus que jamais être solidaire avec ton père parce que c'est lui la prochaine victime de Gabriel.
3: Si papa avait tué Francisco de Armas.
0: Santé.
1: Santé. La brasserie Astro sera l'héritage que je laisserai à tous mes descendants. Nous allons rayer la brasserie Rubio de la carte et enterrer ce fichu nom une bonne fois pour toutes. Amen pour ça. Le signal GPS ne bouge pas du tout.
4: Ils ont probablement trouvé un endroit pour y passer la nuit.
1: Bon, revoyons le plan. Je vais aller au bureau du procureur et je vais faire croire que vous savez où se trouve Gabriel.
4: Et dès qu'il fera jour, nous prendrons la route dans la direction opposée à celle où se trouvent Gabriel et Juana.
5: Pendant que vous courez les aider.
1: Bien, c'est parfait, ça. Alors, on est prêt. Merci.
5: De rien.
1: Merci.
4: De rien.
2: Alors, qu'est-ce qui se passe ?
1: Comment ça ?
2: Quoi, comment ça ? C'était super rapide.
1: Non, on a juste parlé de certaines choses et...
2: Salvador, qu'est-ce qui se passe ?
1: On est en train d'organiser un plan pour que je puisse rencontrer Gabriel.
2: Gabriel, qui est avec ma fille Juana, hein, c'est ça ? Tu sais que c'est ma fille et que je dois y aller.
1: Non, s'il te plaît,
2: si,
1: non.
2: Je
1: c'est
2: dois
1: mieux
2: y aller.
1: Que tu saches rien, Jenny, s'il te plaît.
2: Tu me dois bien ça. Soit tu m'emmènes, soit tu ne me revois plus pour le reste de ta vie. Hmm ? Je suis très sérieuse.
1: Bon, Jenny, d'accord. C'est bon. Tu m'as convaincue. Encaisse les bières et moi, je vais t'attendre ici jusqu'à la fin de ton service, ok ?
2: Merci.
1: Mais non, c'est rien.
2: Tiens, c'est pour 3 bières. Parfait, merci. Non. Non, c'est pas vrai. Je te jure que quand je te reverrai, je vais t'étrangler.
6: Bonjour. Je sais que je ne suis pas la meilleure personne pour te donner des conseils.
7: Et quels conseils tu veux me donner ?
6: L'autre jour, Enriquita est venue ici. Elle est venue voir Juana. Et puis, j'ai eu l'occasion de parler avec elle. Elle m'a dit qu'elle était tombée amoureuse de toi dès le premier instant où elle t'a vu. Et quand elle l'a dit, ça venait du cœur. Fiston, bats-toi pour cet amour.

0: Tu es encore là. Tu dois être très inquiet, n'est-ce pas?
1: Gabriel est... comme mon fils.
0: Je sais bien. Mais tu as l'intention de rester ici toute la nuit?
1: Non, ne t'inquiète pas.
0: Si, je m'inquiète. En plus, je te dois un dîner parce qu'hier soir, tu m'as apporté à manger. Alors que dirais-tu si je te préparais un dîner? Ne me demande pas de taille parce que mon point fort n'est pas la cuisine. Mais je peux te faire un sandwich. Et je peux te tenir compagnie. T'en penses quoi?
1: Ok.
2: Fabio, c'est ma fille, je dois y aller.
3: Oui, ma chérie, mais tu vas avoir des nouvelles, calme-toi. Tu dois finir ton service.
2: Je me fiche du service. Combien de fois j'ai travaillé doublement sans être payée?
4: Jenny, autant que je me souvienne, je t'ai toujours payé ce qui te revient. Alors fais-moi une faveur, change-toi et finis ton service.
2: Je dois vraiment y aller.
4: Si tu pars, tu es virée. Et même ton ami flic ne pourra rien faire pour toi, ok?
2: Celui-là, c'est plus mon ami. Et tu sais quoi? Je démissionne.
3: Mais non.
4: Et quoi? Toi aussi ou quoi?
5: Bon, je dois y aller. Il est un peu tard. Merci encore pour le verre. Je voudrais t'avouer quelque chose avant
6: Non, Manuel, s'il te plaît.
5: Non, c'est autre chose.

0: Quand tu étais au lycée avec Paola, tu me plaisais. Mais évidemment, tu ne m'as jamais regardé. Il était clair que tu cherchais quelqu'un avec plus de pouvoir.
1: Si les choses avaient été différentes, je pense qu'on aurait fait un beau couple. Vraiment.
0: Repose-toi.
1: Toi aussi.
2: Tu as l'air plus calme. C'est bien.
3: Oui, oui, je le suis. J'ai des raisons de l'être. Gabriel va payer pour ce qu'il a fait.
2: Ah oui? Et comment? Je t'ai vu parler à ton père. Raconte-moi tout.
3: Non, maman, c'est professionnel.
2: Paola, ne te laisse pas manipuler par ton père.
3: Maman, arrête de dire du mal de mon père.
2: Ton père est un homme dangereux. Écoute. Ton père a tué Francisco de Armas.
3: Maman, tais-toi, ok? Tais-toi, je ne te crois pas. Mais tu sais quoi? Même s'il l'a fait, papa avait probablement des raisons de le faire. Et je soutiens, et je le soutiendrai par tous les moyens nécessaires. Tu comprends?
1: J'ai jamais pensé que je serais si heureuse. Je t'aime. Gabriel, tu sais?
0: Je t'aime aussi. Fort.
1: Je voudrais jamais être loin de toi.
0: Moi non plus. Je t'aime, mon amour.
1: Moi aussi.
4: Ma chérie, s'il te plaît, Salvador t'a dit de ne pas y aller, ma chérie.
5: Maman, ils vont chercher Gabriel et Juana et je dois être présente. Il le faut!
4: Oui, je sais, tu me l'as dit, mais essaie de comprendre que c'est très dangereux, ma chérie. Salvador t'a dit de ne pas y aller, non?
5: Oui, et si c'est dangereux et que Juana est impliquée, c'est une raison de plus pour que je sois là.
4: Voyons, ma chérie, voyons. Regarde-moi. C'est pas un jeu. Il va y avoir des assassins. Et en plus, tu n'es pas un policier, Jenny, tu n'es pas un policier.
5: Non, non, maman, je sais que je suis pas flic, mais je dois être là.
4: Et si Salvador est déjà parti?
5: Non, je viens de parler à Pacheco.
4: Et?
5: Maman, tout va bien se passer. Donne-moi ta bénédiction. Allez, je dois vraiment y aller,
4: maman. Pour l'amour de Dieu, prends soin de toi.
5: Je t'aime.
6: Il n'y a pas de temps à perdre, Pacheco, hein? J'ai déjà parlé au procureur, il est tombé dans le panneau. Et il a déjà envoyé des hommes pour suivre les gardes du corps de Gabriel.
7: C'est donc moi le responsable?
6: Oui. Toi, t'es le lien de communication entre eux et moi. Si qui que ce soit te demande de mes nouvelles, je cherche la famille de Juana pour voir si je peux trouver Gabriel.
7: D'ailleurs, j'ai vu que Jenny m'a envoyé des messages pour me demander de tes nouvelles.
6: Oui, elle m'a parlé aussi, mais... Écoute, ne lui réponds rien, hein. Je veux absolument la garder le plus loin possible de tout ça, d'accord?
8: Pourquoi tu ne réponds pas à mes
7: messages? On t'appelle, Salvador.
6: Yadira, eh ben, il me manquait plus que toi.
8: Oh, moi, je te manquais? Eh bien, quelle coïncidence, parce que toi aussi, tu me manquais. C'est pour ça que je suis venue te voir, pour te dire j'ai vraiment faim.
6: Ah oui?
8: Oui.
6: Attends, Pacheco!
8: Qu'est-ce qu'il y a?
6: Viens par là, s'il te plaît. Regarde, non, l'inspecteur non, Pacheco non, va te non. prendre des tacos.
8: Non, mais ce n'est pas ce genre de faim, non, c'est l'autre faim. Et il n'y a que toi qui peux me l'enlever.
6: Yadira, s'il te plaît, en toute bonne foi, je te le dis entre nous, hein?
8: Oui.
6: Toi et moi... La petite aventure entre toi et moi... Alors qu'on était bourré, a duré 5 minutes. Je te présente mes excuses. Je suis désolé, ça aurait pas dû arriver, mais tu le sais, Yadi. Ça y est, c'est fini. Maintenant, c'est fini. Alors s'il te plaît.
8: Mais il n'y a pas de fumée sans
6: non,
8: feu.
6: Non, il n'y a pas de fumée et il n'y a même pas de feu parce que si l'eau glacée l'a éteint et tu sais que ça s'est pas bien terminé. Allez, s'il te plaît, Yadi. Tu sais que je veux pas de ça ici, n'est-ce pas? S'il te plaît, laisse-moi.
8: Mon chevalier, je sais pas si tu veux que je tombe amoureuse ou quoi, parce que je te comprends pas. Par contre, j'aime ton petit côté macho. Je l'adore. Et cette valise, tu pars en voyage? Oh, emmène-moi avec toi. Je n'ai pas besoin que tu m'embrasses ou que tu fasses attention à moi. Il suffira de me parler, je m'assois, je te regarde, je me rince l'œil et c'est tout. Je la porte pour toi. Donne-la-moi.
9: Bonjour.
4: Bonjour. Tu te sens mieux? Tu n'as pas beaucoup toussé aujourd'hui.
9: C'était une bonne journée.
10: sais à quel point cette maladie est dangereuse. Et c'est bien que tu sois seule. Je veux te parler de quelque chose.
4: Oui, dis-moi.
10: Oh. Joséphina, tu mérites d'être heureuse.
4: Et qui t'a dit que je n'étais pas heureuse?
10: Est-ce que tu aimerais qu'on dîne tous les deux? Que nous ayons un moment à nous deux pour pouvoir parler de choses sans nous disputer?
4: Très bien. Qu'est-ce que tu veux que je te prépare?
10: Rien du tout. C'est moi qui vais m'en occuper.

0: Merci de me rendre si heureux. Il y a des moments où je me sens égoïste parce que je me permets de vivre ça alors que je sais que nous sommes en danger. Mais je t'aime tellement. Comme je n'ai jamais aimé auparavant. Je t'aime, toi et notre enfant. De tout mon cœur. Merci, Rona. De m'offrir ce dont j'ai toujours rêvé. Merci. Je t'aime.
1: Je vais enlever ces talons et redescendre.
2: Ça marche.

0: Qu'est-ce que tu fais là? Vas-y, réponds-moi, je te parle. Tu as emménagé ou quoi?
1: Ici, ce n'est pas chez toi que je sache, n'est-ce pas? Alors qu'est-ce que ça peut te faire?
0: Je me sens concerné. Tu veux m'enlever Enriquita ou quoi? J'ai vu comment tu l'as regardée à la brasserie, hein? Tu sors avec elle? Réponds-moi!
1: Ne me touche
0: Allez,
1: pas! Enlève
0: pas.
1: Tes mains sur
0: quoi,
1: moi!
0: Tu veux te battre? Qu'est-ce que tu veux?
2: Qu'est-ce qui se passe? Qu'est-ce qui ne va pas, Felipe?
1: C'est ton fan qui est furieux que je sois.
0: Ah ouais? Tu te moques de moi, Enriquita?
2: Tu n'as pas le droit de venir chez moi pour me faire une scène, ok? Sors d'ici!
0: Ok, j'ai compris. Tu sors avec lui, c'est ça? Ah, c'est très bien. Eh bien, amusez-vous bien et profitez au max.
1: S'il te plaît,
3: Yadi,
1: je sais pas si t'as remarqué, mais je suis policier, je suis inspecteur. Je travaille dans des domaines qui peuvent être parfois très dangereux. Là, tu vois, je pars en mission, tu comprends? Oui, je suis pas en train de partir en vacances. Alors s'il te plaît, je te demande de faire attention, ok?
3: J'adore ça, c'est morbide. Oh, je viens avec toi, et si je m'occupais de toi? J'ai fait du karaté, j'ai cette ceinture là, la noire, je donne de bons coups de pied.
1: Non.
3: Je te défendrai, je vais la porter.
1: Ça n'arrivera pas, sérieusement. Toi, tu viens pas avec moi, d'accord? Alors calme-toi, je dois y aller maintenant. Pacheco pourra t'inviter à manger des tacos. Et si tu veux, on parlera plus tard, d'accord? Je suis sérieux.
3: Non,
1: je t'ai déjà demandé...
3: Écoute-moi. Tu ne comprends pas que je suis amoureuse de toi?
1: Non, tu n'es pas amoureuse de moi.
3: Si.
1: Tu te sens seule. Tu t'ennuies juste à mourir dans la vie. C'est pour ça, c'est pas moi, ça. Yadi. Il faudra monter sur un autre vélo, hein, qui roule de manière fluide, s'il te plaît.
3: Ne dis pas de telles choses. Le seul vélo avec lequel j'ai roulé, c'est celui de Felipe. Mais maintenant, je veux le tien.
1: Yadi, écoute. Avec moi, c'est mission impossible, je suis occupé ailleurs. Tel que tu me vois là, je dois aller sauver la vie de quelqu'un, alors s'il te plaît.
3: C'est pour ça que je veux rester avec toi, sauve-moi.
1: Yadi, me force pas à te rejeter, vraiment. Je me sens mal de te rejeter. Vraiment. S'il te plaît, il y a des centaines
4: Salvador,
1: d'hommes
4: c'est
1: qui
4: quoi
1: veulent...
4: C'est quoi ça? C'est pour ça que tu veux pas que je vienne? Parce que tu vas emmener la coiffeuse pour te distraire en chemin?
1: Yadira, non, ne pleure pas, s'il te plaît, ne pleure pas,
3: mais
1: ça en vaut pas la peine.

0: mêle pas de ce qui me regarde pas. Mais avec le peu ou beaucoup d'expérience que j'ai, je peux voir que... tu tiens vraiment à cet homme. Que tu l'aimes.
1: La vérité, c'est que c'est plus fort que je ne le pensais. Je ne sais pas si je l'aime.
0: Bien. Changement de plan. Laisse le sandwich et...
1: Non, vraiment... Carlos, tu n'as vraiment pas à faire ça.
0: Calme-toi. Enriquita, calme-toi et repose-toi. Tout va bien.

Felipe, t'as vraiment tout caché. Non, mais sérieux. Ah, Enriquita. Je t'ai vraiment perdu cette fois.

0: Salvador? Salvador? Salvador? Pourquoi tu m'as laissé toute seule?
1: Ils ont trouvé le GPS et ils l'ont laissé là.
0: Et alors, qu'est-ce qu'on fait?
1: On n'a pas la moindre idée d'où sont Gabriel et Juana.
0: Mon Dieu.

0: Bonjour, toi. T'as le sommeil profond, dis donc.
1: Je n'ai pas beaucoup dormi, en fait.
0: Ah non? Pourquoi? Ne me dis pas que je ronfle. Ou que je parle dans mon sommeil.
1: Tu parles beaucoup. Tu n'arrêtes pas de parler, en fait. Je n'ai pas beaucoup dormi, je n'ai pas arrêté de te regarder.
0: Bon, moi, je meurs de faim. Alors pourquoi tu bois pas ce café que je t'ai apporté?
1: Oh,
0: et après on pourrait aller se préparer un petit déjeuner. Ok.
1: Ouais.
0: Allez.

0: Comme tu l'as entendu, Pacheco, Gabriel a trouvé le GPS et l'a laissé traîner ici au milieu de nulle part. Alors j'ai besoin que tu dises à Gérardo et à l'autre, là, Juliane, voilà, c'est ça. Il faut que tu leur dises de semer les gars de tu sais qui et de les emmener le plus loin possible. Au moins 2 ou 3 jours, d'accord? Oui, oui, fais-le très vite, s'il te plaît. C'est un ordre.
1: Qu'est-ce qu'on fait maintenant?
0: Réfléchis. Réfléchis et pense à l'endroit où ils pourraient être. Comment ils ont pu trouver le GPS? Et pourquoi ils l'ont laissé ici? Qui l'a trouvé et à quel moment?
1: Écoute, je suis presque sûre que c'était l'idée de ma fille, ça. Elle est très intelligente et parfois elle me fait peur.
0: Voyons voir. Les questions sont donc: à quel moment ont-ils découvert le GPS? Pourquoi ont-ils décidé de le jeter ici? Et où sont-ils allés ensuite? Ouais, où ça?
1: Et s'ils avaient quitté le pays?
0: Non, ils auraient pas pu quitter le pays parce qu'il y a des contrôles de police. Ils auraient pas pu quitter la ville.
1: Oh non, non, non, non, non. Imagine qu'ils soient allés dans un autre état, s'ils sont à El Paso.
0: Non, non, non, non, non, c'est exactement ce que

0: Je te dis, la police aurait dû les attraper s'ils étaient allés loin. Ils ont pas pu quitter la ville.
1: Et donc ?
0: On va devoir réserver un hôtel et y installer notre quartier général. Quoi ?
1: Je vais pas rester avec toi dans un hôtel. Qu'est-ce que tu veux ? Que Yadira me tue ? C'est ta copine.
0: Hey, détends-toi, Yadira, c'est pas ma copine. Oh. Cette femme n'a aucun amour propre. Crois-moi, elle drague tout ce qui bouge, y compris moi. Et t'inquiète pas, on va demander des chambres séparées, parce que quand je travaille, j'ai besoin d'être seul. Si tu es là, je pourrais pas me concentrer.
2: Raulito, j'ai besoin du rapport maintenant.
1: Tout de suite, chef.
2: Je vous remercie.
3: Pacheco, où est passé Castillo ?
2: Il cherche Gabriel Rubio, exactement comme vous l'avez ordonné.
3: Ah oui ? Où ça ?
2: En gagnant la confiance de toute la famille de Juana Bravo. En leur faisant voir qui est vraiment Gabriel Rubio.
3: Ça m'a l'air bien. Et vous avez quelque chose ?
2: Pas encore. Mais on est plutôt confiants car... nos hommes suivent les gardes du corps de Gabriel et nous assurons la protection de la famille de Juana. Alors on va très bientôt le dénicher.
3: Très bien. Dites à Castillo que s'il a des pistes, qu'il me les communique.
2: Je vais l'informer sans plus attendre. C'est clair comme de l'eau de roche.
4: Comme c'est bon de pouvoir prendre un petit déjeuner comme ça, en abondance, tous les jours. Je me fiche de pas bien voir. Tant que je ne perds pas le sens du goût.
5: Profites-en tant qu'il est encore temps, maman. Des temps difficiles nous attendent.
4: Ne t'inquiète pas, ma chérie. Pas plus difficile que ce que j'ai vécu quand... quand tu as quitté la maison et quand... et quand ils ont enfermé ton frère en prison et que je ne pouvais pas voir. Je suis encore là. Je te soutiendrai toujours, Camilla. Toujours.
5: Merci, maman.
4: Et je ne t'en veux pas, ma chérie. Au contraire, je te remercie. Je te remercie d'être venue me chercher et de m'avoir donné ces jours à tes côtés. Je sais que les choses auraient été différentes si je m'étais séparée de ton père à temps.
5: J'ai beaucoup de choses à faire.
4: Oui.
5: Je dois aller à l'enterrement de mon mari. Bon appétit.
6: Maman ? Qu'est-ce qui se passe ?
7: Je n'ai pas pu dormir hier, je pensais à ta sœur. J'ai peur pour elle. Je ne la reconnais plus. Et le pire de tout ça, c'est que ton père utilise toute la haine qu'elle éprouve pour Gabriel pour parvenir à ses fins.
6: Mais il se passe quoi ?
7: Ton père lui a parlé et après ça, Paola m'a dit qu'elle allait le soutenir dans tout ce qu'il entreprendrait.
6: Il est évident que de nous deux, Paola est celle qui ressemble le plus à papa.
7: Je lui ai dit qu'il était possible que ton père soit celui qui ait tué Francisco. Elle ne m'a pas cru. Elle ne m'a pas cru. Il va lui faire du mal. Il va l'utiliser.
6: Calme-toi.
7: Manuel, il faut que tu l'aides. S'il te plaît.
6: Maman,
7: tu dois
6: ça va
7: faire
6: aller.
7: Quelque chose, je te le demande. Ah.
8: Je viens d'avoir Elvira. Ils organiseront une veillée funèbre pour Francisco chez lui dès que la police aura rendu le corps. Dès qu'ils me donneront l'heure, je veux que nous allions en famille présenter nos condoléances. Pauvre Francisco. Il ne méritait pas de mourir.
6: Écoute, il n'y a toujours pas de preuves, maman. Malgré tout, papa a droit au bénéfice du doute. Ne t'inquiète pas, tout va bien se passer.
9: Et dans le rapport de police d'aujourd'hui, il y a maintenant une confirmation officielle du parquet. Le corps retrouvé à l'Hacienda Rubio appartient au célèbre homme d'affaires Francisco de Armas. Les autorités sont toujours à la recherche du fugitif Gabriel Rubio, considéré comme le principal suspect.
10: C'est pas possible. Gabriel est innocent. Désolé, je ne voulais pas te faire peur.
11: David.
10: Entre.
11: Tu es au courant que la mort de Francisco a été rendue publique ?
10: Oui.
11: Bien, Elvira va le veiller aujourd'hui chez elle. Elle attend seulement qu'on lui remette le corps. Je pense que ce serait bien que l'un d'entre nous y aille, non?
10: Nous devons d'abord informer les employés de sa mort.
11: Tu as vu Carlos?
12: Pépito, passe-moi un peu de pain pour le tremper dans mon lait, tu veux bien? Comme il est bon, celui-là, j'aime bien, c'est très crémeux.
13: Margarita, je t'ai apporté le premier sac de linge pour que tu le laves, le repasses et plies. Ne me déçois pas, hein.
5: C'est déjà fait.
14: Hé, maman, où est Jenny?
12: Elle est partie. Elle n'est pas rentrée dormir hier soir, tout comme toi. Elle a fait son sac et elle est partie retrouver Salvador. Il sait où se trouve Juana et Gabriel.
14: Pourquoi elle se mêle de l'enquête de Salvador?
12: Oui, c'est bien ce que je dis.
14: Mais sérieux, elle n'y connaît rien. Elle va encore plus semer la pagaille, c'est sûr.
5: Peut-être que cette fois, ils vont enfin se dire tout ce qu'ils ressentent. Tu sais, quand on est amoureux, on est capable de tout.
15: Et dis donc, depuis quand tu t'y connais, toi, en sentiment et en relation amoureuse?
13: On dirait l'effet Pacheco, ça.
15: Quand on est amoureux.
12: Assieds-toi et déjeune, Felipe, parce qu'avec le chagrin d'amour que tu as, tu deviens de plus en plus maigre. Regarde tes bras.
14: Non, arrête, maman. Non, je vais bosser. On se voit plus tard.
13: Tu vois, je me resserre. Je veux bien être resservi. Je ne suis pas roumeux.
12: Amoureux. Tiens, serre-le, s'il te plaît.
15: Amoureuse, hein? On verra bien. Tu veux du poulet?
5: Je prends ça?
14: Non, je vais les prendre. Je m'occupe de toi.
5: Super. T'es mignon.
14: Bon appétit.
5: Ça a l'air bon.
14: Dis-moi, tu vas manger tout ça?
5: Bien sûr.
14: Ah oui?
5: Je mange pour deux. La vérité, c'est que les premiers mois de ma grossesse, j'avais pas vraiment faim. Mais maintenant, je suis en train de tout rattraper. C'est bon.
14: Est-ce que tu sais ce qui me donne faim à moi? Toi.
5: Bon, allez, mange, ça va refroidir.
14: Je préfère te regarder. Tu es magnifique.
5: Tu me fais rougir.
16: Brasserie Rubio.
17: Nous avons le regret de vous informer qu'un actionnaire de la société, M. Francisco de Armas, est décédé.
2: Il est mort parce que M. Rubio l'a tué. C'est ce qu'ils disent aux infos et il est recherché. C'est pas que j'y crois, mais c'est juste que parfois j'ai des doutes.
10: Je comprends ton inquiétude, Lucas. Surtout avec toutes les bêtises qu'ils disent à la télévision. Gabriel est innocent. Et comme je l'ai dit tout à l'heure, il y a quelqu'un qui cherche à le piéger. Mais ne vous inquiétez pas, Gabriel va prouver son innocence.
11: C'est vrai, c'est pourquoi nous ne pouvons pas laisser les ragots nous diviser.
17: Nous devons rester unis. Si les ennemis de Gabriel trouvent un point faible chez nous, ils détruiront l'entreprise. Alors nous devons soutenir la brasserie Rubio. C'est notre source de revenus, c'est notre entreprise, c'est notre maison.
16: Entrez, s'il vous plaît. Asseyez-vous.
5: Pouvez-vous m'expliquer, monsieur le procureur, pourquoi en tant qu'épouse de Francisco, je n'ai pas été notifiée en premier de son décès et que c'est Elvira qui l'a été?
16: Nous sommes très occupés à rechercher son meurtrier, Gabriel Rubio.
5: Ensuite, pouvez-vous m'expliquer pourquoi vous pensez que Gabriel est l'assassin?
16: Parce que Madame Elvira soupçonne Gabriel Rubio d'avoir été l'assassin de son fils et d'avoir enterré Francisco à l'hacienda.
5: Elvira se base sur quoi exactement? Je veux dire, parce qu'elle a à peine vu son fils quand nous sommes rentrés d'Europe. Vous ne trouvez pas ça plutôt étrange? Ce ne serait pas quelqu'un qui l'a manipulé et lui a dit de le chercher à l'hacienda? Plus personne ne me rendra mon mari. J'aurais dû être la première à être informée. Je ne vous ferai pas perdre plus de temps, monsieur le procureur.
16: Rogelio, il faut qu'on parle. Ils emmènent le corps de Francisco chez sa mère. Oui, tu seras à l'heure pour la veiller, mais il faut d'abord qu'on parle.
12: Non, mademoiselle, écoutez, une chambre double avec un lit double ne nous convient pas parce que lui et moi, nous ne sommes rien.
0: Jenny, il me semble que la dame a été plus ou moins claire. Elle nous a dit qu'il y a un événement, que l'hôtel est plein et que ce serait la seule chambre disponible. C'est tout, voilà. Rien d'autre, Jenny. C'est tout.
1: Oui, mais je pense qu'on peut résoudre ce problème parce que vraiment, lui et moi, on peut pas dormir dans le même lit. Il nous en faut deux. Je vous remercie.
5: Ok, excusez-moi.
1: Merci.
0: Jenny. Je comprends pas pourquoi tu t'en prends à des gens qui n'ont rien à voir là-dedans, qui font juste leur travail. Écoute, il y a un événement. Elle y est pour rien, Jenny. Elle a rien à voir avec ça, alors je comprends pas pourquoi tu fais ça, vraiment.
1: Parce que je suis en colère. Je suis sur la défensive et je suis l'idiote de personne. De personne.
0: Qui te traite d'idiote? Elle t'a pas traité d'idiote et moi non plus. C'est seulement dans ta tête, ça. Oui, c'est dans ta tête.
1: Très bien. Je suis ici pour retrouver ma fille et tu es là pour m'aider, soyons clairs. Rien de plus. Rien de plus.
16: La visite de Camilla était très étrange. Elle n'était pas seulement contrariée parce que je ne l'ai pas informée en premier. Je pense qu'elle soupçonne quelque chose.
8: Camilla est dangereuse. Il faut trouver un moyen de la mettre hors d'état de nuire. Tu sais, je soupçonne qu'il y a quelque chose de pas très net dans l'assassinat de son père par son frère. Peut-être que tu devrais te pencher sur la question.
16: Oui, je vais le faire.
8: Bon, je dois y aller. Tiens-moi au courant.
16: Oui.

0: Gabriel, je sais que tu as beaucoup de choses à faire, mais...
1: Il faut que je te parle, en toute urgence. C'est très dur ce que je vais te dire, mais tu dois couvrir tes arrières, mon vieux.
0: Comment ça, mes arrières?
2: Ah, Gabriel, désolé. Je pensais que tu étais tout seul. Oh, Francisco, quel plaisir de te voir après si longtemps.
0: Oui.
2: Le jeune prometteur qui est allé triompher en Europe. Mais il faut lui donner quelques conseils. Le pays a changé, le crime est présent. Il faut être très prudent. Une de mes connaissances s'est réveillée morte la semaine dernière.

0: toutes mes condoléances.
1: Merci. Mes condoléances, Elvira. Merci.
0: Mes condoléances. Je ne peux vraiment pas imaginer la douleur de perdre un fils. Que Dieu le porte en sa miséricorde.
1: Merci, Rogelio.
2: Je vous présente toutes mes condoléances, Elvira.
1: Merci. Merci.
3: Nous sommes avec vous.
1: Merci, Paola. Qu'est-ce que tu fais là?

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14: Bonsoir à La Réunion, c'est un plaisir de vous retrouver pour votre bulletin météo. Les nuages se dissipent peu à peu sur l'ouest du département, une nuit étoilée donc, alors que sur l'est, des nuages viendront à nouveau apporter quelques petites averses, des cumuls qui resteront modestes, notamment sur la région du volcan, avec le vent qui faiblit cette nuit, toujours tout de même à 40 à 50 km/h attendu sur le sud sauvage. Et demain matin, on retrouvera un ciel dégagé sur la majeure partie de l'île, quelques entrées maritimes qui traînent encore aux premières lueurs du jour sur le sud-est avec quelques petites ondées. Et au fil des heures, les nuages se développent sur les reliefs et des averses attendues sur l'intérieur du département, sur l'ouest et la région du volcan à nouveau qui afficheront les plus forts cumuls, des cumuls qui resteront soutenus mais qui déborderont également sur le nord-ouest.

0: entre le port et la possession, des éclaircies qui résistent bien sur les plages de l'Ouest, également sur la région de Saint-Pierre. Le vent, de son côté, se renforce à nouveau demain, 40 à 50 km/h entre le chef-lieu et Sainte-Suzanne, 50 à 60 km/h entre Saint-Leu et le sud sauvage. La mer est peu agitée sur le nord, forte sur le sud localement, avec une houle d'alizée voisine des 2 mètres. Et côté température, les valeurs attendues demain matin, 11 degrés sur Petite-France, 22 sur le port, 21 sur le chef-lieu et la pointe des Trois-Bassins, 15 degrés sur Saint-Leu-Colimaçon, 8 pour les plaines et 5 degrés pour le Pas-de-Bellecombe-Jacob. Côté maximal, des valeurs qui atteindront les 27 degrés sur les littoraux, 17 pour Petite-France, 20 sur Colimaçon, 25 sur Sillaos et 15 degrés pour le Pas-de-Bellecombe-Jacob. Demain, nous serons le dimanche 4 octobre. Nous souhaiterons une bonne fête aux François. La marée sera basse à 1h36 et le soleil nous quittera à 18h17. Tout de suite, retrouvez votre journal présenté par Laurence Françoise. On se retrouve juste après pour une nouvelle météo.
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0: À partir d'aujourd'hui, il veut le respect.
1: Le respect.
0: Ok, voilà, déjà de haine.
2: Qu'est-ce qui se passe?
0: C'est ma sécurité personnelle.
1: Ok, m'a dit cause avec moi.
0: Cause avec moi, monsieur Brice. C'est ma sécurité, ok? Parce que moi, je suis une star. Et je suis en danger H24. Donc aujourd'hui, c'est ma sécurité.
3: D'accord.
0: Tiens, il faut veiller, ok?
3: Ouais.
0: Merci, bon, ça va donner à faire manger.
1: Mais bon.
0: Reste là-haut. Hein? Allez, pas bouger, veille maintenant.
3: Bonjour, monsieur.
2: Bonjour, monsieur. Oula, ambiance.
3: Donc, vous êtes sa sécurité, il a besoin de sécurité, lui, alors?
1: Ouais, parce que lui, c'est une star, il est pas où?
2: Ouh là là. J'ai une petite question, monsieur, la sécurité. Petite question, nous, on a une question.
3: Enfin, moi, je ne pose pas de questions.
2: Bah, j'ai une question. Je voulais savoir, il vous paye pour ce travail-là?
1: Il travaille gratuit.
3: C'est ça,
2: moi, non.
3: Il n'est pas sec, mais il colle.
2: Oui, moi, non, mais en fait, je veux dire, nous, on habite avec lui tous les jours. Et on sait qu'il ne paye pas le loyer, il ne paye pas les courses, il ne fait pas rien. Voilà, il ne paye pas l'essence. Il est okie-okie, quoi.
3: Je ne sais pas comment il va vous payer, monsieur.
2: Je ne sais pas. Voilà.
3: C'est juste pour l'information.
2: J'ai une information.
1: La cuisine, c'est par là.
2: C'est là.
3: Juste là. Vous faites là.
2: Couchez-vous, là.
3: Allez-y.
0: Oui, attends. Qu'est-ce qui se passe? Non, mais attends, Brice, elle m'a stoppé.
1: Parle avec moi.
0: Brice,
1: parle avec moi.
2: Parle avec moi.
0: Attends, qu'est-ce qui se passe? Non.
1: Allons, la banque.
3: C'est la banque. Voilà. Au revoir.
2: Au revoir.
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0: Mesdames, Messieurs, bonsoir. C'est votre 19h week-end. Bienvenue. Voici les titres de ce 3 octobre. La mobilisation lycéenne et le temps de la justice. 10 mineurs poursuivis. Au total, 28 interpellations après un début de week-end d'incidents, de violences et de dégradations. Les soldes et l'heure du bilan. Quelle fréquentation, quels chiffres faut-il espérer? Un rebond des ventes. Le contexte n'aide pas. Dans ce journal, le retour d'expérience des acheteurs et des commerçants. La Mad Pride et le défi de la santé mentale à La Réunion. Une troisième édition à Saint-Denis qui permet de donner la voix à tous ces invisibles. Une couleur, le jaune, pour débrider un sujet tabou. Enfin, aussi effrayant que fascinant, les requins font aussi avancer la science. Vous verrez que ces créatures marines ont inspiré de nouvelles technologies. La pause ce week-end n'est valable que sur le terrain et pas pour la justice. La mobilisation des lycéens se traduit désormais en interpellations. 28 personnes au total, parmi elles 26 mineurs. Dans le sud, ils sont 10 à avoir été poursuivis. Leur âge entre 14 et 16 ans. Ambre Calza.
1: Des images qui ont marqué ces deux derniers jours de mobilisation à La Réunion. Des rassemblements, des tensions avec les forces de l'ordre et plusieurs interpellations. Au total, 28 personnes ont été interpellées ces derniers jours sur l'île, dont 26 mineurs. Parmi eux, des lycéens âgés de 14 à 16 ans. Dans le sud de l'île, 19 mineurs ont été placés en garde à vue. Parmi ces jeunes, 10 sont poursuivis pour des faits de violence, notamment sur des fonctionnaires de police. Des violences auxquelles s'ajoutent des circonstances aggravantes. Des faits commis en réunion et l'usage d'armes ou de projectiles, notamment des cailloux ou des galets. Ce week-end, les déferments se succèdent devant la justice. Parmi les personnes interpellées, un jeune de 12 ans. Il a été entendu avant d'être libéré hier soir. Dans le nord de l'île, aucun déferlement n'est à ce stade lié aux mobilisations. 7 mineurs ont toutefois été interpellés en marge des rassemblements, notamment pour des dégradations commises dans ce contexte de tension. Et ces procédures peuvent aussi avoir des conséquences pour les parents. Leur responsabilité civile peut être engagée pour les dégâts causés par leurs enfants.
0: 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Les premières informations évoquent un mégot de cigarette mal éteint, mais c'est l'enquête qui devra déterminer l'origine du feu. Un incendie qui a réveillé les occupants de l'immeuble Chambly à Saint-Denis. Il n'était pas encore 6 heures lorsque le feu a pris dans la résidence. Une quarantaine d'évacuations a dû être organisée au petit matin. Émilie Boyer était sur place.
2: Ce sont les flammes qui réveillent les habitants de la résidence Chambly. Le jour à peine levé au premier étage, un feu se déclare aux alentours de 5h30. Rabia habite dans l'appartement où l'incendie démarre, elle nous raconte.
3: J'ai vu le feu commencer à prendre dans la chambre parce que j'ai bien joué enlevé avec moi. C'est dans sa chambre que ça a commencé. On a essayé de jeter l'eau pour éteindre, mais c'était trop. Comme le matelas commençait à brûler, il y avait trop de feu, on n'a pas pu. Puis je suis sortie tout de suite parce que la fumée commençait à ne plus voir clair après.
2: Rapidement, les flammes atteignent les appartements au-dessus. Peu à peu, les résidents alertent le voisinage et quittent leur domicile comme ils peuvent.
4: Moi, je suis au 8e étage, on a vu le feu en haut et en bas. Et sur la terrasse, je voyais déjà des étincelles de feu. Quand j'ai ouvert la porte pour l'évacuer, c'était déjà le couloir, l'ascenseur était impraticable. On a escaladé la terrasse et puis on est parti chez le voisin.
5: On commence à crier, ouais, sortez de chez vous, machin et tout. Et après, petit lamp, les gens, ils ont commencé à sortir. C'était un peu chaud, hein, si on a évité un drame, moi, je trouve.
2: 15 minutes plus tard, les pompiers sont sur place et commencent l'évacuation des résidents. Une quarantaine d'habitants évacués et 3 personnes transportées au CHU Nord, mais aucun blessé n'est à déplorer.
6: C'est la multiplication des appartements brûlés qui a été finalement la plus grande difficulté. conjuguée à la nécessaire évacuation du bâtiment. C'est là où il faut avoir une bonne coordination pour que l'on puisse à la fois évacuer le bâtiment et en même temps procéder à cette extinction.
2: Une fois le feu maîtrisé, les pompiers ont commencé à déblayer. Au total, 3 appartements entièrement brûlés. L'expertise permettra de déterminer l'origine du feu.
0: Et dans l'actualité, signalons cette sanction à l'encontre de l'enseigne Leclerc de la Réserve. 7 000 euros pour des pratiques commerciales trompeuses suite à une enquête de la direction de l'économie, de l'emploi, du travail et des solidarités. On apprend par exemple que certains articles affichaient un prix supérieur au tarif promotionnel sur les 30 derniers jours précédant ces offres. C'est un mois de promotion qui s'achève ce week-end. Les soldes se sont donc terminés. Et dans ce contexte particulier, que faut-il en retenir? Voyez le bilan, aussi bien du côté des acheteurs que des professionnels, avec Ulvashi Velichi.
7: Des vitrines affichent encore des prix réduits. Et pourtant, les soldes se sont officiellement terminés hier. Mais alors, les Réunionnais ont-ils pu profiter de bonnes affaires?
8: Par rapport à l'année dernière, je trouve que c'était vraiment de vrais soldes.
9: On magasine des prix, des fois c'est moins 50, après ils rajoutent encore 20%, 70, moins 70, moins 50.
7: Si pour certains, les soldes ont été l'occasion de se faire plaisir à petit prix, ces réductions n'ont pourtant pas convaincu tout le monde.
10: Ça reste comme d'habitude, hein. Il n'y a pas eu de grands changements par rapport aux autres années.
11: Les plus anciens trucs qui sont revenus que les trucs actuels, quoi. Pas trop intéressant.
12: C'était pas trop ça, le bon neige, tout le temps les pareils. Et le bon prix, toujours pareil, mais baisse un petit peu, mais ça va.
13: Le budget ne suit pas cette année.
7: Après plus d'un mois de soldes, les commerçants dressent le bilan.
14: On a eu du monde qui est venu en magasin quand même si on est en centre-ville, donc c'était bien.
15: On fait des ventes privées à 50%, mais qui étaient ouvertes à tout le monde. On avait fait 18 000 euros. Ce jour-là, c'était un samedi. C'est quand même un record parce que nous, on avait un autre objectif, mais on l'a dépassé.
16: Il y avait quelque plus dur que d'un d'autres choses que les clients y pensent. Hein. Mais toutes les augmentations que nous connaissons, on a d'autres priorités. Mais nous peut être quand même satisfaits d'être toujours là et d'avoir pu travailler quand même.
7: Les étiquettes reprennent leur prix habituel et les consommateurs devront attendre encore un peu avant de faire de nouveau de bonnes affaires.
0: Un chiffre qui révèle la tendance électrique à La Réunion à présent. Regardez, 23% des ventes avec plus de 2000 immatriculations entre janvier et septembre. Le rebond est net du côté des ventes. La crise des carburants est évidemment passée par là. Et nous avons rencontré ces nouveaux acheteurs. Pourquoi ont-ils fait ce choix? Et ceux qui n'ont pas encore sauté le pas, pourquoi attendre? Réponse avec Ulvashi Velichi.
7: Sur les routes réunionnaises, les voitures électriques gagnent progressivement du terrain. À la pompe, chaque plein se ressent dans le budget. Alors certains automobilistes regardent du côté de l'électrique.
17: Tout simplement par rapport à l'économie du carburant. Voilà, tout simplement, surtout par rapport à la hausse. Et il y a quand même une sacrée différence.
18: Le carburant augmente et je trouve que l'électricité, ça consomme un peu moins.
19: Et hybride, j'essaie de rouler le plus possible. En électricité.
20: C'est vrai que je roulais quand même pas mal, on va dire, donc j'avais quand même de grandes distances, ce qui m'a, on va dire, donc, ben, concerté, on va dire, on a concerté avec mon mari, on s'est dit, on va dire, donc une voiture électrique serait beaucoup mieux.
21: L'entretien est quand même beaucoup plus intéressant et beaucoup moins cher. Sur quelqu'un qui fait à peu près 20-25 000 km par an, c'est une révision par an qui est aux alentours à peu près de 150 à 200 euros grand maximum.
7: Mais tout le monde n'est pas encore prêt à abandonner le thermique.
22: Peut-être plus le temps, mais pas plus. Les moyens, s'il ne voudra pas.
23: Je réfléchis, mais après, c'est vrai qu'en termes de moyens, c'est cher.
24: Et maintenant que l'essence a augmenté, c'est à réfléchir si pour un thermique électrique, parce que ça bouge beaucoup.
7: Le marché automobile réunionnais connaît une baisse de 15% ce mois de septembre. Mais les ventes de voitures électriques, elles, progressent. De janvier à septembre, 2166 véhicules électriques ont été immatriculés, ce qui représente une hausse de 23% par rapport à l'an dernier. L'électrique représente désormais près de 14% des ventes de voitures neuves, contre un peu plus de 10% en 2025. Une progression expliquée en partie par les aides de l'État vers l'électrique et la hausse des prix de l'énergie.
25: On peut expliquer cette hausse avec d'un côté le leasing social qui a boosté les ventes des véhicules électriques et le prix du carburant qui a incité les consommateurs, que ce soit sur les petites voitures ou les voitures de plus grosse taille, à aller sur le véhicule électrique.
7: Le marché se transforme donc rapidement. Reste à savoir si la hausse du coût des carburants suffira à convaincre les derniers automobilistes encore hésitants.
0: Un jour pour parler santé mentale, la Mad Pride et une troisième édition sur cette grande cause nationale 2026. Parce que certaines maladies sont vécues comme honteuses et taboues, c'est l'occasion de libérer la parole, mais aussi de changer les regards. À Saint-Denis, au Barachois, une marche a rassemblé une centaine de personnes habillées d'une couleur vive pour rendre visible ce qui ne l'est pas. Émilie Boyer.
1: Une marée jaune déambule dans les rues de Saint-Denis avec une revendication, parler de la santé mentale et des troubles psychiques. Parmi la foule, certains se battent pour aller mieux.
2: Mon combat, il est et à l'intérieur et à l'extérieur. À l'intérieur, lutter contre la souffrance et l'envie de mourir. Et à l'extérieur, contre les préjugés, contre les difficultés qui se dressent dans le monde du travail, etc. Je suis un infirmier qui est tombé en burn-out. Et donc j'ai passé un an et demi d'enfer et je sais enfin ce que c'est que d'être de l'autre côté de la barrière.
1: Souvent invisible, le mal-être passe sous silence, mais la souffrance est bien réelle. Les langues se délient peu à peu, mais le sujet peut être tabou.
3: Il y a des différences aujourd'hui que les gens ne savent pas, mais les gens sont différents, mais ils sont là quand même.
4: Souvent, c'est une marque de faiblesse, alors qu'en fait, non, c'est tout à chacun. On peut un jour avoir des difficultés et c'est bien de savoir qu'on peut être entendu et soutenu.
1: Les troubles liés à la santé mentale peuvent concerner chacun d'entre nous, à tout âge. La communication et la présence de l'entourage restent importants dans le parcours de guérison.
5: Quelqu'un autour de vous qui était bien et puis qui se met en retrait, qui ne parle plus, qui n'a plus de contact avec les autres, ou alors une personne qui va dire n'importe quoi, qui va être déconnectée avec la réalité, c'est là où il faut s'inquiéter.
1: La Mad Pride s'est brisé les tabous autour de la santé mentale et cette troisième édition mise sur l'art pour libérer la parole.
6: Quand on est dans la joie, quand on est dans cette transmission culturelle, nous pensons que les gens arrivent peut-être plus facilement à en parler.
1: Ce défilé reste l'occasion de rappeler que s'exprimer est une première étape pour comprendre la maladie et sensibiliser à la cause.
0: La santé sous tension, les urgences sont débordées. À Saint-Pierre, le CHU lance un appel aux patients et leur demande de privilégier leur médecin traitant ou le 15 avant tout déplacement. Le communiqué évoque une hausse significative du nombre de passages, particulièrement dans le sud. C'est un moment dont ils se souviendront toute leur vie. Qui est monté un jour à bord d'un A400M ? Eh bien, ils sont une centaine de Réunionnais à avoir vécu ce samedi cette expérience plutôt rare. Ces heureux gagnants ont vibré dans les airs, un baptême de l'air dans le cadre de cette mission Pégase. À la base aérienne 181, à leur côté et bien attaché, Ambre Calza.
26: C'est une grande première pour ces chanceux. Franchir les portes de la base aérienne 181 avant de découvrir les coulisses de cet avion militaire hors norme. L'A400M, ce géant des airs. Mais avant de prendre son envol, place aux consignes de sécurité, quelques minutes seulement avant le décollage.
27: Nous voilà à l'intérieur de l'A400M, cet avion de transport militaire qui mesure près de 45 mètres de long. Il possède 4 moteurs et peut transporter plusieurs milliers de tonnes de matériel militaire. Il peut aussi transporter jusqu'à une centaine de parachutistes. Alors ce matin, plusieurs Réunionnais ont la chance de participer à un baptême de l'air à bord de cet avion assez exceptionnel.
28: C'est impressionnant, c'est grand, c'est très très grand. Quand on imagine, il y a des véhicules là-dedans. Hein. Le monsieur, il a dit, on met des véhicules, on met plus de 200 personnes, c'est impressionnant, impressionnant.
29: C'est impressionnant, mais ça fait un peu peur, mais les pilotes sont bons, donc je ne vais pas m'inquiéter. Je suis heureux, là, j'ai hâte, je suis excité, là, j'ai trop hâte.
26: La 400M s'apprête à décoller, direction l'océan Indien. Et pour les passagers, le spectacle est aux premières loges. La trappe s'ouvre sur le large, une vue spectaculaire et quelques sensations fortes au passage. 30 minutes dans les airs, et visiblement, l'expérience a marqué les esprits.
30: C'est magnifique, c'est un vol qui est magique, c'est pas du tout les mêmes sensations que sur un vol de ligne, donc on a vraiment eu cette chance de pouvoir participer. Je pense que ça doit quand même être long pour eux, niveau confort et puis pour le bruit, mais ça doit être faisable, et en tout cas c'est un moment magique.
31: Ils sont très courageux en tout cas, et j'aurais aimé être à leur place devant là, pour visionner tout ça, tout devant, voilà. C'était super, c'était magnifique en tout cas.
26: Ce vol s'inscrit dans la mission Pégase, une opération de l'armée de l'air et de l'espace. L'occasion pour ces Réunionnais de découvrir de l'intérieur l'univers militaire.
8: C'est un vol, on va dire, de découverte. Découverte pour que le personnel en soute puisse ressentir vraiment les vibrations, sentir un peu l'odeur du kérosène, voir un peu comment travaillent les équipages. Aussi ressentir en leur être un petit peu les sensations que nous aviateurs, ressentons régulièrement à bord de ces avions.
26: Le temps d'un vol, ces passagers se sont glissés dans la peau d'un aviateur militaire et repartent avec un souvenir qu'ils ne sont pas prêts d'oublier.
0: Et dans le cadre de cette mission Pégase de passage à La Réunion, regardez, ils étaient plutôt nombreux à observer le passage dans les airs de ces monstres de fer à l'aéroport Roland-Garros. Des images de Thomas Fontaine. Le vol Fly Dubai, sauvé mercredi, et cette confirmation apportée aujourd'hui du procureur général des Émirats, le copilote qui a par la suite été neutralisé, planifié un acte terroriste. Il a agressé le pilote avec une hache, souvenez-vous. Ce dernier témoigne aujourd'hui. Olivier Santic.
9: Une tentative d'acte terroriste. La qualification très officielle est celle du bureau du procureur général des Émirats Arabes Unis. Au fil des jours, détails et témoignages se multiplient. Comme les 165 autres, cette passagère du vol Fly Dubai vient de vivre un plongeon vertigineux. L'appareil a perdu près de 4500 mètres en 30 secondes. C'est énorme. Mais tous ont survécu. Les gars, on s'est posé, on a gagné. À l'avant, un homme a permis ce dénouement. Smith McShar est indien, commandant de bord. Sauvagement attaqué par son copilote avec la hache de secours du cockpit, il raconte au Premier ministre de l'Inde son instinct de survie.
10: Quand j'étais allongé là, j'ai senti que l'avion était en train de chuter. Je savais que c'était ma dernière chance et que la porte était juste là. Je subissais encore des coups à ce moment-là, mais j'ai simplement ouvert la porte et tout le monde est entré. Ils ont tous eu un rôle tout aussi important. J'essayais de sauver ma vie, mais je savais que je ne pouvais pas laisser mourir toutes ces personnes.
9: Son agresseur est omanais. Le voici sur le plancher, à l'avant du Boeing. Interdit de vol dans son pays pour des soupçons de radicalisation, il a réussi à se faire engager aux Émirats Arabes Unis et à opérer sur les vols vers Israël, les plus sensibles. Des passagers héroïques l'ont stoppé in extremis alors qu'il précipitait l'appareil vers le sol.
11: Finalement, j'ai eu l'idée de l'attacher avec le cordon des écouteurs. Nous l'avons attaché comme ça, faute de mieux. C'est la seule solution qui m'est venue à l'esprit pour l'empêcher de s'agiter. Et ce n'est qu'après coup qu'ils nous ont apporté des colliers de serrage.
9: Les motivations précises du copilote sont encore inconnues. L'enquête se poursuit.
0: Les images que vous allez voir à présent sont spectaculaires. Des torrents d'eau et des voitures emportées. Les dernières inondations en Espagne ont été particulièrement violentes. Il s'agit d'intempéries dans le sud-est. Une femme de 102 ans est morte sous les eaux. Florence de Juvigny.
12: Il y a ma mère au rez-de-chaussée.
13: Ils n'ont pas vu l'eau monter.
12: Oh mon Dieu!
13: Des sanglots d'impuissance face à ce torrent hier soir. Un déferlement en quelques minutes qui a emporté des voitures, les essuie-glaces encore en marche, les feux allumés. Une femme de 102 ans est morte chez elle, noyée sous plus d'un mètre d'eau au rez-de-chaussée. Mais difficile pour les secours d'accéder à la commune, encerclée par les eaux. Plus loin, dans la même province, ces pompiers, eux, s'assurent qu'il n'y ait personne à bord de ce véhicule. La crue s'est déversée jusque dans le service des urgences de cet hôpital. La priorité ce matin, dégager les rues, nettoyer, vider les garages, les maisons, sous le regard abattu de leurs propriétaires. Chez Roséfina, l'eau est montée en quelques minutes.
14: On a forcé la porte. Mon mari a cassé les vitres avec un marteau. Il a forcé. On est monté à l'étage. On est redescendu que ce matin.
13: Tout a jeté, comme dans cette église où ont pu se rendre nos correspondantes.
15: Regardez, difficile d'imaginer que les portes de l'église de la commune étaient fermées. Le courant était si fort que l'eau a envahi toute l'église. Désormais, l'heure est au nettoyage.
13: Il faudra plusieurs jours pour évaluer le montant des dégâts.
0: Voilà qui représente l'espoir de débloquer une crise. 100 millions de barils ont été libérés des réserves par le G7. Il s'agit de gazole et de pétrole brut. Une urgence pour répondre à l'urgence avec une question. Quand les automobilistes vont-ils en profiter? Élément de réponse, Francesco De Pecchi.
2: Plus de 2,17€ le litre de sans-plomb 95, 2,40€ le litre de gasoil. À la pompe ce matin, les automobilistes rencontrés n'attendent toujours qu'une chose, une baisse des prix.
7: J'arrive pas à m'en sortir, tout le temps je remets de l'essence qui baisse un peu, hein, parce que c'est plus possible. Hein.
16: Et le diesel, quand on passe d'un plein à normalement 60€, et là on est à, j'étais à 130, 140 je crois la dernière fois, voilà.
2: Pour faire baisser les prix, les pays du G7 annoncent débloquer 100 millions de barils de diesel et de pétrole brut de leurs réserves stratégiques. Une mesure d'urgence qui vient entamer les stocks, alors même que les Européens disposent de 780 millions de barils en réserve. Le but, freiner la flambée des prix.
17: Cette décision commune et cette unité devraient faire baisser les prix. Les volumes aussi qu'on libère vont fluidifier le marché et faire baisser les prix.
2: Les cours du Brent ont effectivement baissé hier, mais sont très rapidement remontés au-dessus des 100 dollars. Quels effets à la pompe dans les prochains jours? Les prix pourraient reculer de quelques centimes, mais temporairement. Car pour les Européens, l'enjeu est avant tout de gagner du temps dans l'espoir d'un apaisement du conflit au Moyen-Orient.
18: Si on trouve une solution, c'était la bonne solution d'utiliser les stocks stratégiques. Si on ne trouve pas de solution, eh bien, dans 3 mois, on sera dans une position encore plus difficile puisque nos stocks stratégiques auront été vidés. Et les guerres seront toujours là.
2: En mars dernier déjà, les pays européens avaient commencé à puiser dans leurs réserves avec une baisse ponctuelle des prix. Hier, l'annonce du G7 a été saluée par Donald Trump. Depuis plusieurs jours, il pressait les Européens d'agir, menaçant de bloquer les exportations de diesel américain vers l'Europe.
0: Et peut-être qu'une partie de la réponse à la crise se trouve dans ce qui va suivre. Une voiture sans carburant, un véhicule sans

0: 100% solaire. Fini le passage à la pompe. On enlève également la charge mentale du branchement. C'est un prototype présenté par Julie Jeunemaître.
1: Vous êtes nombreux à vous retourner sur son passage. À nous aussi, elle nous a fait son petit effet.
2: On la repère de loin.
1: La voiture à énergie solaire construite par Denis. C'est notre histoire du jour.
3: Bonjour.
2: Un petit côté extraterrestre un peu.
3: Ah, complètement, oui. C'est une voiture qui est dotée de 6 mètres carrés, un peu plus de 6 mètres carrés de panneaux solaires. On a un châssis ici en acier. On a une carrosserie qui est en aluminium.
1: Et une autonomie moyenne de 120 km. Évidemment, nous avons voulu l'essayer. C'est raté.
3: La voiture est immatriculée et elle est assurée. Mais je n'ai pas le droit de la faire conduire pour l'instant par d'autres personnes.
1: Car cette voiture n'est encore qu'un prototype.
2: Je m'installe là, c'est ça ?
1: Alors Denis prend les manettes. Ici, il n'y a pas de volant.
3: Je la guide avec un brancard, un demi-volant qui passe sous mes cuisses. Voilà. Mes mains se posent naturellement sur les manettes.
1: Son invention n'est autorisée que sur les petites routes, en ville ou en campagne. Vitesse de pointe, 70 km/h. À chaque sortie, elle se fait flasher par les téléphones portables.
4: Ah bah oui, on s'est arrêté. Je me suis demandé si c'était un bateau ou un avion.
5: C'est un véhicule, je sais pas si on le verra, si on en verra beaucoup sur les routes, mais c'est ingénieux parce que ça ne demande pas de carburant déjà, surtout à cette époque.
1: Plus besoin de s'arrêter aux stations.
3: Je n'en ai plus besoin, c'est oublié pour toujours.
1: Dans le contexte actuel, cet ancien agriculteur a de l'ambition.
3: Bien dans 10 ans, 10 millions de Scarab mobiles circulent à travers le monde.
2: Vous y croyez ?
3: Bien sûr. Évidemment. J'ai pas fait ça juste pour moi, au fond de mon garage.
1: Tout est pour l'instant fabriqué depuis son atelier. Un projet financé grâce à 140 000 euros de subventions. Pour le reste, ce sont des fonds personnels dont le montant, comme la construction, est un secret bien gardé.
0: C'est le type de produit le plus utilisé par les Français et malgré leur prix élevé, les compléments alimentaires sont tendance. Ces petits comprimés qui ont envahi les rayons à la conquête de tous nos problèmes, sont-ils efficaces? Sont-ils sans danger? Gare aux belles promesses, c'est l'enquête de François-Xavier Ménage.
6: C'est un produit difficile à classer, quelque part entre le médicament et l'alimentation. 30 000 références de compléments alimentaires en France et des règles qui encadrent le marché particulièrement flou. Du coup, beaucoup de consommateurs ne savent pas ce qu'ils achètent, comme ici, avec ce traitement anti-fatigue.
7: Respiration facilitée, défense naturelle. En fait, ça se rapproche en fait, du domaine du médical, de l'univers du médical. Donc on peut penser que c'est un médicament, or ça ne l'est pas.
6: Cette association a analysé une quarantaine de produits à base de plantes, censés par exemple améliorer le bien-être émotionnel et physique. Une jolie phrase qui médicalement ne veut rien dire.
7: Alors ça fait 10 ans en fait que les allégations de santé botanique, donc en lien avec les plantes, sont en attente d'évaluation scientifique.
8: C'est Bruxelles qui bloque.
7: La Commission européenne a mis en pause le projet d'évaluation scientifique de ces allégations sur les plantes.
6: Du coup, sur les réseaux sociaux, on s'en donne à cœur joie.
9: Ces gélules favorisent la pousse. La croissance.
10: En gros, ça sert à quoi ? Ça sert à rajouter des sortes de bactéries qui sont déjà présentes naturellement.
6: Les influenceurs se transforment en conseillers santé, certains par plaisir, d'autres généreusement rétribués pour faire de la pub.
11: Les compléments alimentaires que je prends tous les jours pour vivre longtemps, belle et en bonne santé.
6: Cette influenceuse recommande tous les matins une dizaine de compléments alimentaires.
12: L'un des problèmes autour des compléments alimentaires, c'est que de plus en plus d'influenceurs proposent des cocktails afin d'être guéris. Et dans les pharmacies, ça passe très mal.
6: Des internautes se rendent par exemple au comptoir pour soigner une dépression ou des problèmes de poids. Ils réclament des produits non homologués et disponibles sur d'obscurs sites en ligne.
12: Donc ils arrivent avec une liste de produits que vous n'avez pas et ils vous disent « moi, il me les faut pour guérir cette maladie ».
13: Oui, souvent c'est des formules magiques, mais ils savent qu'ils sont un petit peu perdus, mais ils viennent nous demander des choses, mais c'est pas, ça se traite pas comme ça.
12: Mais qu'est-ce que vous répondez à ça du coup alors ?
13: On fait pas un diagnostic par internet.
6: Aujourd'hui en France, seul un complément alimentaire sur deux est vendu en pharmacie. L'explosion de la consommation se fait donc surtout en ligne. Une jungle avec des milliers d'entreprises, plus ou moins vertueuses, en France ou à l'étranger. La répression des fraudes multiplie les contrôles. Elle évoque des anomalies constatées dans un tiers des produits. Par exemple, des étiquettes trompeuses ou des ingrédients rajoutés sans prévenir. Nous nous rendons dans ce laboratoire strasbourgeois, où chaque année, 500 compléments alimentaires sont méticuleusement disséqués. De plus en plus, on retrouve dans les

0: cas de surconsommation. Mais il y a encore plus grave. Les compléments alimentaires qui promettent de guérir du cancer. Celui-ci, disponible en quelques clics, n'est autre qu'un traitement vétérinaire antiparasite pour les animaux.
1: Alors sur le site, on voit un service client soi-disant très rapide avec réponse sous 24 heures, sauf qu'il n'y a pas de numéro de téléphone. On nous parle aussi de tests de laboratoire rigoureux, sauf que quand on clique sur le lien, il n'y a aucun test qui apparaît. Et puis des entrepôts qui sont censés être partout en Europe et qui laissent entendre qu'il s'agit d'une entreprise très fiable.
0: Ces promesses totalement fausses de guérir une maladie en ingérant des compléments alimentaires, on en retrouve beaucoup sur Internet. Cette marque est allée jusqu'à créer un onglet spécial cancer. Sauf que depuis 7 ans, la marque en question fait l'objet d'une plainte. Déposée par l'association Foodwatch, nous avons obtenu copie de cette plainte. Déposée en février 2019. En ligne, un malade évoque un cancer du poumon et déjà 2 mois de chimio et de rayons. L'entreprise dit que pour combattre le cancer naturellement, il est conseillé des feuilles de graviola, de la racine de pissenlit et des noyaux d'abricot amers. L'entreprise ose promettre une guérison complète avec une cure d'au moins 3 mois. L'avocat de l'association a dû batailler durant de longues années pour que le site soit enfin bloqué. L'entreprise, c'est écrit, risque 2 ans de prison. Problème, le site existe à nouveau via une autre adresse.
2: Et donc à 3 reprises, le mot anti-cancer naturel apparaît.
0: Et concernant la plainte, 7 ans après, toujours pas de procès.
3: Ces activités frauduleuses ont pu perdurer malgré les alertes de Foodwatch et malgré les relances incessantes de notre côté. Ces personnes qui sont derrière tout ça savent exactement où ils vont et savent exactement ce qu'ils font pour faire du profit sur le dos de la santé des gens. Donc ça, c'est absolument inadmissible. Que les autorités n'agissent pas suffisamment fermement, c'est aussi un problème.
0: Le secteur des compléments alimentaires affiche un chiffre d'affaires annuel supérieur à 2 milliards d'euros. Les autorités françaises promettent bientôt davantage de régulation, mais sans donner de calendrier.
4: 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À présent, un mot de sport automobile avec la sécurité au cœur d'une mission qui va durer 1 semaine sur le territoire. À la demande du préfet, ils sont 2 experts mandatés à la fois pour évaluer les circuits, mener des réunions d'information et puis former les acteurs locaux dans l'organisation de rallyes. Écoutons Clément Lauté, directeur général adjoint de la Fédération française du sport automobile, et Mamisso Radjoel, le président de la Ligue du sport automobile de La Réunion. Tous 2 sont au micro d'Ambre Calza.
5: La bonne nouvelle, c'est qu'en fait, sur l'île de La Réunion, il n'y a pas de spécificité particulière. C'est-à-dire qu'en fait, c'est peut-être spécifique pour le cadre national, mais c'est des spécificités qu'on retrouve autour de la planète. Donc, c'est pas des problèmes qui sont nouveaux. Donc, il y a des solutions qui existent déjà et qu'on va pouvoir déployer. On a beaucoup de discussions sur l'emplacement des zones de spectateurs, savoir comment gérer les zones de spectateurs dans les épingles, par exemple, ou dans les échappatoires, ou ces choses-là. Donc, c'est pas des problèmes qui sont nouveaux. On a des stratégies qui existent et il faut les adapter à l'île de La Réunion.
6: Pour l'avenir de Rallye La Réunion, nous sommes très confiants parce que nous avons les services de l'État qui sont avec nous dans le but qu'on peut continuer le rallye. Donc, s'ils ont demandé la venue des 2 experts, c'est dans le but de maximiser la sécurité et surtout de nous laisser faire le rallye.
4: Parler des requins en bien, c'est possible, même si l'animal peut être associé à toutes les craintes. Ce mal-aimé a été étudié pour créer et innover. Alors comment ces squales influencent-ils la science? Voyez ce long format de Mathias Béringer.
7: Même pas peur. Aurélien a plongé avec eux aux 4 coins de la planète. Et s'il a choisi de nous emmener autour de cet îlot perdu dans le golfe Persique, c'est parce qu'il est réputé pour abriter des requins. En quelques minutes, promesse tenue, les voici.
8: On a vu, je pense, une belle famille de requins pointe noire. Petite appréhension au début, mais une fois qu'on a compris que le requin ne nous veut aucun mal, juste on se laisse porter.

0: Et on profite du moment.
1: Un comportement loin de l'image de tueur d'hommes qui lui colle à la peau. Dans les faits, le requin est bien loin des 100 000 victimes annuelles du serpent et des 600 000 du moustique. Il ne s'attaque pas à l'homme. Chaque année, 6 à 8 personnes seulement perdent la vie suite à une morsure accidentelle, essentiellement des surfeurs.
0: Un surfeur, vu du dessous par un requin, ça ressemble à une tortue. La tortue, c'est la proie naturelle du requin. Résultat des courses, le requin va remonter, va croquer le surfeur. Et tout simplement, il va recracher, en fait. Un requin mange pas de chair humaine. Ils ont plus peur de nous que l'inverse, en fait.
1: Jusqu'à 20 mètres de long pour le requin-baleine et des pointes à 70 km/h pour le requin-mako. Il est capable de détecter des odeurs à plusieurs kilomètres à la ronde. Et ses rangées de dents repoussent à l'infini à la manière d'un tapis roulant. Voilà 400 millions d'années qu'il peuple les océans. Alors si vous l'avez jusqu'ici méprisé, relégué au rang d'affreuse bête sanguinaire, revoyez vos préjugés. Derrière son sourire aiguisé se cachent de super pouvoirs. Et ils inspirent jusqu'à des milliers de kilomètres de son habitat naturel, ici en Allemagne. Cette entreprise développe un film plastique révolutionnaire inspiré par sa peau. Vous la pensiez lisse ? Détrompez-vous. Voici à quoi cette technologie ressemble au microscope. Une structure dentelée similaire à la peau du requin. Impossible de le voir à l'œil nu, mais elle est en fait recouverte d'une sorte d'écaille, elles aussi dentelées. Elles permettent à l'eau de s'écouler de cette manière. Le requin nage donc plus vite en faisant moins d'efforts.
2: On a transposé cette idée pour l'aéronautique.
1: Et oui, le principe fonctionne dans l'eau, mais aussi dans les airs. L'entreprise vend cette peau synthétique à plusieurs compagnies qui n'ont plus qu'à la coller sur la carlingue de leurs avions pour augmenter l'aérodynamisme et économiser ainsi 1% de leurs besoins en carburant. Pas de quoi sauver la planète, mais...
2: 1%, c'est énorme. Pour un avion comme un Boeing 777, ça représente 350 000 tonnes de carburant.
3: Pour une année.
2: Pour une année, exactement.
1: Soit l'équivalent de près de 9 millions de pleins d'essence économisés pour un seul engin équipé. Retour en mer. Si certains lui empruntent sa peau, d'autres s'intéressent de près à son museau ou un organe extraordinairement sensible fait de lui le chasseur redoutable que nous connaissons tous. Une sorte de sixième sens qui lui permet de ressentir le simple battement de cœur d'un petit poisson caché dans le sable ou le micro-mouvement d'une nageoire grâce au champ électromagnétique qu'il renvoie. Un super pouvoir qui lui permet en bref de détecter l'invisible, l'inaudible et l'inodore.
4: C'est notre capteur électrique qui reproduit du coup l'organe du requin pour pouvoir aller chercher les objets qui nous intéressent.
1: Au large de Saint-Nazaire, cette start-up met à l'eau un tout nouveau prototype.
5: Ok, je lâche.
6: Oui.
4: Donc ça nous permet de voir et de détecter, là en l'occurrence ici, un câble sous-marin enfoui dans du sable.
1: Leur localisation et leur maintenance sont des enjeux majeurs. Sans même nous en rendre compte, nous les utilisons tous les jours.
7: Si quelqu'un traîne quelque chose au fond de l'eau, donc un chalut de pêche ou une ancre, ça peut, dans certains cas, accrocher le câble et le déplacer. Et quand le câble est cassé, il n'y a plus Internet, il n'y a plus la télé.
1: François-Xavier représente une compagnie qui exploite 360 000 km de câbles sous-marins, 9 fois le tour de la Terre. Il s'intéresse à cette nouvelle technologie.
8: TRJ45, tu la replug ?
1: Et pourrait bien changer le destin de la petite start-up. Au poste de commande, la concentration est maximale. Il faut convaincre que le capteur inspiré du requin soit opérationnel.
9: Malgré le fait qu'on ne voit pas la caméra ou sonar, là on a une visualisation claire et précise de où est du coup le maximum de rayonnement et donc où est positionné le câble. On est avant le câble, on est sur le câble et on a passé le câble.
1: À la fin de la journée...
10: Ça fait plaisir, hein ?
1: Les résultats dépassent même leurs attentes.
10: Ouais. Ça récompense quelques mois de dur labeur. On dit merci aux requins.
1: De quoi convaincre leurs clients ? L'avenir le dira. En attendant, cette technologie vient d'obtenir une habilitation pour un usage militaire. Preuve que le requin mal aimé n'est vraiment pas celui que vous croyez.
11: Allez, retour chez nous pour notre escale météo qui nous emmène du côté du volcan. Des éclaircies prévues demain avec 5 petits degrés au thermomètre, nous dit.

0: Alexandre Marianne. Voilà, c'est la fin de cette édition. Merci de l'avoir suivi. L'information continue sur l'info.re. Votre soirée avec la roue de la fortune ce samedi. Et je vous laisse plonger au cœur de la cascade de Takamaka. C'est signé Serge Gélabert. Belle soirée sur Antenne Réunion. Retrouvons-nous demain à 12h30. Merci.
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0: Bien pour nous, dans le cadre de cette semaine européenne de plan durable, nous promouvons aussi le travail que nous faisons auprès des établissements scolaires pour la réduction des déchets, ce qui est très important pour nous. Notre objectif, c'est d'arriver à réduire de 3 kg par mois et par habitant la production de déchets. Et ça passe d'abord par le public scolaire, les jeunes gens, les pionniers dans cette action de réduction des déchets.
1: Alors ce projet, l'école zéro gaspille, il concerne donc un appel à projet qui a été proposé aux écoles du territoire. L'année dernière, nous avons obtenu deux écoles, celle des Topaz à Belle-Pierre et celle de Bois-Rouge à Sainte-Marie. Donc l'engagement a été dès le départ très positif et les résultats obtenus ont été très probants puisque les restes d'assiettes se sont situés en termes de grammage autour de 69 grammes, alors qu'au plan national, les indicateurs de l'ADEME nous indiquent qu'ils sont à hauteur de 120 grammes.
2: L'appel à projet de la CINOR tombait bien à propos puisque l'éducation nationale a lancé toutes les écoles dans une démarche de développement durable. Tous les enseignants de l'école Audrey Sirobert sont déjà sensibilisés et on se retrouve aujourd'hui avec des élèves eux-mêmes sensibles et qui vont chercher à sensibiliser les plus petits. Le projet en lui-même a été vraiment une belle réussite et une belle occasion de mettre en synergie les enseignants de l'éducation nationale, la CINOR et bien entendu la restauration scolaire avec la mairie de Sainte-Marie.
3: L'engouement global était présent et les enfants ont été très réceptifs aux premières sensibilisations et se sont réellement appropriés le projet suite aux petits ateliers d'analyse. Concrètement, ils ont trouvé des astuces d'explication auprès des plus jeunes, créé des affiches pour sensibiliser les autres élèves de l'école pour que les petits comprennent comment ne pas gâcher. Par exemple,

0: le concours du champion du zéro gaspillage. Ils ont créé des médailles qui ont permis de féliciter les meilleurs des moins gaspilleurs. On voit des élèves qui sont devenus éco-écoliers, éco-citoyens, attentifs à chaque geste qui peut aider à ne pas gaspiller. Ils diffusent l'information en tant que citoyens et futurs adultes.
1: Avant de donner le plateau à des tatis, les tatis nous servaient. Ben maintenant, ce qui a changé, c'est qu'on dit aux tatis comme ça de nous donner un petit peu, beaucoup ou pas beaucoup. C'est quoi la quantité qu'on veut?
2: Il y avait quelqu'un qui est venu dans l'école pour peser la nourriture qu'on jetait. Et on avait vu qu'on avait beaucoup, beaucoup, beaucoup gaspillé. Les choses, elles ont changé parce qu'on gaspille moins. Le monsieur, il a ramené une table de tri.
3: Avec ces tables de tri, quand tout le monde était sorti de la cantine, il prenait et il ramenait une balance, il posait dessus. Il nous félicitait quand on n'avait pas beaucoup fait de gaspillage.
4: Aujourd'hui, on est des personnes qui aident à sauver la planète. Donc, on dit aux enfants, s'ils n'ont pas fini leurs assiettes, de faire mieux la prochaine fois.
5: La citrouille dans les déchets non compostables.
3: Il faut demander aussi une toute petite quantité. Et quand si t'as encore faim, tu reviens te resservir, mais tu prends pas beaucoup.
2: Nous, on mange à notre faim. Nous, on a la chance. Du coup, on est fiers.
6: Donc, depuis maintenant 20 ans dans la restauration, bon, traditionnelle et collectif, j'ai continué à mettre en place toutes mes actions que je faisais auparavant, donc l'accompagnement nutritionnel des enfants, surtout pour éduquer nos enfants, pour prendre le relais des parents, éduquer nos enfants à l'école, de manger varié, fruits et légumes, et de faire le moins de gaspillage possible. Donc, comme je suis engagé et je suis à 100% dans ce circuit, c'est pour ça que je mène des actions depuis la base de la terre jusqu'à l'assiette des enfants. J'ai créé des ateliers culinaires, différents formats, étant acteur du développement durable, donc répondre à ce projet, conforter mes actions, de sensibiliser davantage les enfants, de permettre aux enfants de transmettre aux parents toutes nos actions à l'école.
7: Bon, alors ce projet, l'école Zéro Gaspillage, c'est une réussite et on compte le renouveler chaque année. On pense avoir donc de plus en plus de candidatures des écoles sur le territoire. Je tiens à souligner l'engagement de toute l'équipe éducative, des enseignants et notamment du personnel de restauration qui sont très sensibles en fait à cette question et ils arrivent à véhiculer ce message auprès des enfants puisqu'ils les voient tous les jours et donc c'est un engagement que je salue tout particulièrement.
8: Et puis la suite logique, ce sera le grand rendez-vous que nous faisons le 4 et le 5 novembre au grand événement que nous appelons Mission Planète. Tout le monde sera là, il y aura des jeunes aussi, des jeunes scolaires, des acteurs d'innovation. Donc rendez-vous le 4 et le 5 novembre.
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18: Rebonsoir La Réunion, toujours un plaisir de vous retrouver pour votre bulletin météo. Je vous le disais, les nuages se dissipent peu à peu sur l'ouest de l'île, mais ils persistent sur la moitié est avec quelques averses, notamment sur la région du volcan. Le vent faiblit cette nuit avec tout de même 40 à 50 km/h attendus sur le sud de notre île. Et demain matin, on débute la journée avec du beau temps sur la majeure partie de l'île, exception faite du sud-est, où quelques petites ondées sont toujours présentes au lever du jour. Mais au fil des heures, les nuages se développent sur les reliefs avec des précipitations attendues sur l'intérieur, essentiellement sur le nord-ouest et la région du volcan, mais des éclaircies qui résistent bien sur les plages de l'ouest et surtout sur la région de Saint-Pierre. Le vent se renforce à nouveau demain, 40 à 50 km/h entre le chef-lieu et Sainte-Suzanne, 50 à 60 km/h entre Saint-Leu et le sud sauvage. Une mer peu agitée sur le nord-ouest, agitée, voire forte sur le sud, au déferlement d'une houle d'alizé voisine des 2 mètres. Côté température, les valeurs attendues attendu demain matin avec 22 degrés sur le port, 21 sur le chef-lieu, 11 degrés pour Petite-France, 9 sur Sillaos et 8 pour les plaines. Des maximales qui atteindront les 26 degrés sur Saint-Pierre, 27 sur la pointe des Trois-Bassins, 26 également sur le port, 17 pour Petite-France, 25 degrés pour Sillaos et 15 degrés sur le Pas-de-Belcombe-Jacob, alors que le temps pour les prochains jours sera assez mitigé. En matinée, des averses sur l'est du département, alors que sur l'ouest, le soleil sera bien présent dès les premières heures, mais l'après-midi, on retrouvera lundi et mardi des nuages qui s'installent sur les reliefs avec des précipitations qui débordent vers le nord-ouest. Et chez nos voisins de l'océan Indien, on retrouve du soleil sur Tananarive et Port Mathurin. Quelques averses pour Plaisance. On retrouve également quelques gouttes sur Moroni et Mahé, mais du soleil sur Johannesburg. Et on termine par l'Hexagone avec du soleil sur Rennes et Lille, de belles éclaircies sur Paris. Quelques rayons de soleil également sur Strasbourg et Tours, mais un ciel couvert sur Bordeaux et Marseille, voire même de la pluie sur Toulouse. Demain, nous serons le dimanche 4 octobre. Nous souhaiterons une bonne fête aux François. La marée sera basse à 1h36 et le soleil nous quittera à 18h17. Tout de suite, retrouvez la roue de la fortune, célébrité. Bonne soirée sur Antenne Réunion.
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3: La fortune spéciale célébrité. Nos invités aujourd'hui vont jouer pour des associations. Oui, ils ont bon cœur. Le reste ne change pas beaucoup. Il y aura d'un côté les énigmes, de l'autre côté la roue. Aujourd'hui, les joueurs vont jouer les uns contre les autres en espérant chacun faire gagner le maximum d'argent pour leurs propres associations. Ils vont aussi tenter de décrocher les 20 000 euros en finale. C'est parti! Elle incarne l'image de la France tout au long de l'année. Que la France est belle. Elle a l'habitude de faire tourner les têtes, mais ce soir, elle va faire tourner la roue. Merci d'accueillir chaleureusement Miss France. Oh. J'ai toujours voulu animer une émission où une Miss France aurait fait une entrée comme ça. Bienvenue.
4: Merci
3: de ta présence aujourd'hui. Un bonheur de t'accueillir. Toi, aujourd'hui, tu vas tenter de gagner de l'argent pour l'association Les Bonnes Fées.
4: Exact.
3: Je te laisse prendre place. Les Bonnes Fées œuvrent aux côtés des femmes atteintes de cancer. Nous accueillons aussi aujourd'hui un bon gars. Il est talentueux, il est drôle, il est beau gosse. Non, je ne parle pas de moi à la troisième personne. Je parle de l'excellent Jules Alma. Salut Gilles.
5: Coucou Eric.
3: Bienvenue.
5: Merci.
3: Merci de ta présence.
5: Avec grand plaisir.
3: Aujourd'hui, toi, tu te bats pour l'association ELA, ah, ouais, qui lutte contre la leucodystrophie. On va en parler dans quelques instants.
5: Avec grand plaisir. Merci beaucoup.
3: Merci. Et alors là, on accueille une légende. Un cerveau, un cœur, un engagement. Elle a goûté à beaucoup de ministères, mais j'ai décidé aujourd'hui de la nommer ministre intérimaire de la roue de la fortune, Madame Roselyne Bachelot. Voilà, vous me faites une petite haie d'honneur pour Roselyne, s'il vous plaît. Voilà. Chère Roselyne, ravi de t'accueillir aujourd'hui. C'est un bonheur de t'avoir. Aujourd'hui, toi, tu vas jouer pour l'association MOS,
4: ouais,
3: Musique, Opéra, Santé, qui accompagne des personnes fragilisées au travers de l'art.
5: Et de la musique.
3: Et de la musique, toi qui as été ministre de la Culture.
5: Waouh.
3: C'est un bonheur de t'accueillir aujourd'hui. Ne t'en fais pas, il y a deux marches, une marche transparente ici. Et voilà, un tonnerre d'applaudissements pour Roselyne Bachelot. Bienvenue à tous, bravo, les trois. Merci. Vous avez vu déjà rien que les marches, c'est une épreuve ici.
5: Oui.
3: Allez.
5: Haut la main, Roselyne, bravo. Les pieds plutôt.
3: Et c'est parti pour le premier tour. Bien les amis, ravi de vous accueillir tous les trois pour une bonne cause. On part tout de suite sur la première énigme rapide. L'indice en est la la la ou la la la la la la. Voici l'énigme, mettez vos doigts sur les boutons pour trouver la première énigme. Ton bouton est là.
4: Ah oui.
3: Ah. Gilles.
5: Chanter sous la douche.
3: Chanter sous la douche. Normalement, c'est pour toi, Roselyne, cette énigme. Mais il paraît que vraiment, tu chantes souvent sous la douche.
4: Moi, je prends jamais de douche.
3: Tu prends des bains ? Gilles, qu'est-ce que tu penses de l'odeur de Roselyne ?
5: Oh non, oh là, elle sentait très très bon. En loge, tout. Non, bah, pas besoin de parfum.
3: Elle est impeccable.
4: Tu sens un peu le pâté, là.
5: J'ai rien fait, j'arrivais.
4: C'est bien ce qu'on te reproche.
3: C'est que t'as pas encore fait, mais il va faire. En tout cas, bravo, Gilles. Tu prends la première manche rapide, tu gagnes 500 €. Découvrons ce que la roue nous réserve pour cette première manche. Alors, on a une case 1 500 € qui est juste en face de Gilles. Malheureusement, à côté, il y a la banqueroute. Il y a la case mystère, 500 € d'un côté, mais quoi de l'autre? Si vous la retournez, vous pourriez gagner beaucoup plus ou beaucoup moins. La case, alors celle-là, c'est celle que préfèrent nos spectateurs présents, la case caverne, parce que si vous tombez dessus, vous gagnez de l'argent, vous gagnez des cadeaux pour les gens ici présents.
5: On va essayer, on va essayer. Voilà.
3: Et le plaisir d'offrir si vous avez envie de donner de l'argent à vos concurrents et à leurs associations. Voilà, le reste sont des gains de 0 à 600 €. L'indice de l'énigme, c'est conjugaison. Et voici l'énigme.
5: Ah, je l'ai.
3: Ça tombe bien, si tu as la main. Tu peux me donner la réponse et t'encaisses 500 €. À toi. Allez. Ouais. 50 €.
5: Thé.
3: Le thé, y en a-t-il?
5: Donc ça fait 100 balles là, c'est pas
3: terrible. C'est ça, c'est déjà ça.
5: Eh bien, je vais continuer alors.
3: Ben oui. Wow. 150 €.
5: Le L.
3: Le L. Oui, il y en a deux. Et c'est toujours à toi, Gilles, tu peux acheter une voyelle.
5: Non, j'ai pas envie de dépenser mon argent.
3: Je te reconnais bien là. Mais c'est bien, c'est pour l'association.
5: Bah oui, c'est ça.
3: Tu fais des économies pour l'association. 25 €.
5: D.
3: Le D. Le D, y en a-t-il? Oui, il y en a. Tu as toujours la main, tu as 925.
5: Oui, bon, je vais prendre le E.
3: Ok. Alors, y a-t-il un ou plusieurs E?
5: Allez donc, je l'avais et puis je l'ai plus, tu vois, c'est marrant. Je repars.
3: Je rappelle l'indice, conjugaison, ça devrait bien vous aider. Allez. 250 €, tout va bien.
5: Le B?
3: Le B, y en a-t-il? Ouais, bravo.
5: Parce que je me suis dit B, Bécherel, tout ça, mais non.
3: Non.
5: J'achète un A.
3: Le A. 200 € dépensés, est-ce que c'est un bon achat? Il y en a deux.
6: Mais si nous, on a trouvé, on peut pas jouer.
3: Non. Et si
5: c'est quoi, c'est quoi, Roselyne?
3: Ne dis rien, Roselyne.
6: Tu peux crever.
3: Ah, quel bonheur. Quel bonheur de t'avoir sur ce plateau, Roselyne. Alors.
5: C'était pas la réponse.
3: Non, c'est
6: si.
3: Pas tu peux.
6: En fait, c'était ça.
5: Alors attends, parce qu'il faut que je me concentre quand même.
3: Alors.
5: Oh là là, je suis
3: 150 €
5: Le R.
3: Le R, y en a-t-il?
5: Je me concentre parce que je me concentre pas là. Oui.
3: Il y en a bien. Tu as 1 025 €, si ça peut t'aider d'acheter une voyelle.
5: Oui, bien sûr.
3: Le haut. Tu vas changer de ton, je te le dis tout de suite.
5: Le haut, je suis en concentration.
3: C'est parfait, t'es concentré.
5: Non, mais c'est Roselyne qui m'a.
3: Non, mais t'es dans ta partie, c'est parfait. Alors, il y a un haut, malheureusement.
5: Ah, je l'ai pas, c'est terrible.
3: Allez, toujours à toi, Gilles. Faut lancer.
5: Bon, allez, je lance.
3: Roselyne, tu as la réponse. Mais il faut que tu récupères la main si tu veux pouvoir jouer. Et il faut donc que Gilles la perde. Alors, Gilles, 250 €, qu'est-ce que tu me proposes?
5: Le S.
3: Très bien, il y en a deux. 1 325 €.
5: Ouais, j'achète le I.
3: Le I, ça peut t'aider.
5: Je suis complètement... j'arrive pas à me concentrer.
3: Deux I, tu as toujours la main, tu as 1 125 €, veux-tu acheter une autre voyelle? Attention,
5: le U.
3: Ok, bien. Tu aurais pu perdre la main si tu avais été trop long. Il y a 4 U, très bon achat, ça devrait bien t'aider. Il n'y a plus de voyelle. Toujours à toi, faut lancer la roue. Roselyne et Ina, vous êtes venus voir Gilles jouer pour le moment. Alors que Roselyne trépigne, elle a la réponse depuis fort longtemps. Ouh, la belle case, 1500 euros, Gilles.
5: Wow. Oh, alors, je l'ai.
3: Tu l'as ? Quelle lettre d'abord ? Une consonne. Une consonne qui serait en double, comme ça tu peux gagner. Oui. Il y en a deux, 3000 euros de plus pour toi. Tu as 3925 euros. Tu pourrais, si tu veux, me proposer tout de suite la réponse et tu encaisses cet argent pour ton association.
5: On va faire ça.
3: Je t'écoute.
5: Le plus que parfait du subjonctif.
3: Exactement, bravo.
6: Bravo.
3: Bravo Gilles, très bien joué. Vous savez conjuguer au plus que parfait du subjonctif ?
5: Roselyne, c'est ta partie.
3: Alors, le verbe savoir par exemple, le verbe savoir.
6: Oh. Que j'eusse su
3: que
6: Gilles était un enfoiré.
5: Alors, on se connaît.
3: Ça va, Ina ?
6: C'est oui, bon.
3: Comment tu te sens pour cette première année de Miss France ? Ça va, tu te sens bien ?
7: Visiblement, il y a des conflits internes que je ne sais pas
5: au courant. On se connaît.
3: Alors,
5: Roselyne m'a déjà fait des sketchs à l'époque où je tournais dans Nos Chers Voisins.
3: D'accord, Roselyne est venue dans Nos Chers Voisins.
6: Absolument.
3: D'accord.
5: Elle est venue me draguer.
3: Oh !
6: En fumant le cigare.
3: Oh, waouh !
5: Cigare.
3: Grande tradition des ministres.
6: Oui, c'est ça. Surtout ministre de la Santé, bien sûr.
3: Oui, t'étais ministre de la Santé à l'époque.
6: Ouais, d'accord.
3: Ok, bravo. En tout cas, très belle manche de Gilles qui encaisse 3925 euros. Gilles, tu remontes sur scène avec un nouveau spectacle qui est en rodage. Ouais. Et tu seras d'abord à Paris, au Théâtre des Mathurins. Et puis après, dans toute la France, en tournée.
5: Oui, ça tournicote.
3: Et est-ce que t'as un titre ? Parce que moi, je me souviens de ton spectacle en duo. Là, tu repars en solo.
5: Ouais.
3: Ok.
5: Alors là, c'est spectacle en rodage.
3: Donc pour le moment, c'est spectacle en rodage.
5: Mais peut-être qu'à un moment, on appellera ça humain. Parce qu'on en a besoin en ce moment.
3: Oui, joli. Ouais. Très beau titre. Et donc, il y a un thème, justement, c'est autour de l'humanité, de l'humanisme.
5: Je reviens de 2060 et j'explique aux gens qu'il s'est passé des choses pas très jolies, mais qu'il faut croire en nous parce qu'on est, malgré tout... les humains sont magnifiques.
3: Il y a des
5: magnifiques.
3: Choses.
5: Ouais. Aussi. Ah,
3: très beau thème. Écoute, on a hâte de découvrir ça au Théâtre des Mathurins. Bien joué. Tu es donc en tête. Tu as 3925 euros. Roselyne et Ina, non, pas encore d'argent.
5: Je suis désolé.
3: C'est que le début. Le début. Et c'est parti pour le deuxième tour. Qu'est-ce qu'on va faire maintenant ? Eh bien, on va jouer une nouvelle énigme rapide qui rapporte 500 euros et qui permet de prendre la main. L'indice, c'est les visiteurs du mercredi. C'est une énigme toute bachelotienne. Les visiteurs du mercredi.
6: Mais c'est à moi de jouer ?
3: Non, il faut appuyer. Dès que tu appuies, tu prends la main. Il faut appuyer sur ton bouton.
6: Ah oui.
3: Oui. Roselyne ?
6: Le Conseil des ministres.
3: Exactement. Ah bah
5: oui. On te l'a laissé, hein.
7: Évidemment.
3: Tu sais que Roselyne Bachelot, c'est extraordinaire. T'as été combien de fois ministre de combien de ministères ?
6: Cinq ministères.
3: Cinq ministères. Donc la santé, l'écologie, les
6: sports. L'affaires sociales et la culture.
3: Est-ce qu'il y a un ministère que t'as aimé plus qu'un autre ? Où tu t'es senti...
6: Oh, la culture.
3: C'est vrai que tu as été une excellente ministre de la culture. T'as même vécu un moment compliqué parce que c'est durant le Covid. C'était pas le moment le plus facile pour la culture.
6: J'aurais quand même donné 17 milliards, ça compte.
3: Ça compte énormément. Et tous les artistes et toutes les compagnies t'en son gré.
6: J'ai payé aussi.
5: J'ai une société de production et j'ai reçu.
6: Je fais que des conneries.
3: T'as maintenu énormément de métiers dans la culture, tous les techniciens du spectacle, dans les théâtres, tous les comédiens. Enfin, vraiment, c'était un moment très dur pour la culture et tu étais là. Et aujourd'hui, c'est l'association MOS que tu aides.
6: Musique Opéra Santé. On l'a fondée il y a 20 ans pour organiser des concerts pour des malades atteints d'Alzheimer. Et on s'est développé maintenant. On fait aussi des concerts pour des enfants autistes, pour des malades atteints de Parkinson. Et le plus beau compliment qu'on nous ait fait, c'est un jour un soignant qui nous a dit « On voit la lumière se rallumer dans leurs yeux.
3: Oh, » wow.
5: Oh. C'est vrai ça.
3: Très belle association, donc parrainée aujourd'hui par Roselyne. Vous pouvez trouver toutes les informations concernant cette association donc qui s'inscrivent à l'écran. Bravo en tout cas Roselyne, tu prends la main, 500 euros, et maintenant regardons les nouvelles cases. On a la case 2000 euros, c'est celle qui rapporte le plus, elle est juste en face de Gilles. La 750 en face de Roselyne, en face de Hina, il y a le double jeu, Tu tombes sur cette case et tu joues une maître en plusieurs occurrences. Tu peux rester, ne pas reprendre le risque de lancer et jouer la prochaine fois pour 500 euros. C'est intéressant. Le plaisir d'offrir est passé à 800 euros. On a aussi la mini-roue qui vient d'arriver. La mini-roue, oh, oh, oh, oh. J'adore, c'est mes choristes. Ils sont dégueulasses. Alors, ah ben voilà. Voilà, là c'est bien.
7: C'est bon.
3: Là c'est bien, là vous êtes juste. Et c'est ça en fait, la France, quand tu déclenches la colère, il se passe un truc.
4: C'est ça.
3: Alors, et puis quoi d'autre sur cette case? On a aussi le filet garni. Qu'est-ce qu'on a dans le filet garni? Le filet carnaval des animaux. Ouh. Oh waouh.
7: Qu'est-ce que c'est?
4: C'est dans quelle situation?
3: Ça n'a aucun sens. Hein. C'est de 500, mais ça n'a aucun sens. Voilà, waouh, waouh. S'il vous plaît, est-ce que je peux changer d'équipe? Merci d'avance.
4: Heureusement que le ridicule ne tue pas.
3: Ah ben là, je peux te dire, on serait mort.
7: Mais quel est le sens de cette parade?
3: Eh bien, écoute, c'est ça que je me pose comme question aussi. Voilà, l'indice de l'énigme, c'est musique, c'est l'énigme musicale. Aujourd'hui, ce sont deux titres qu'il faut deviner, deux titres de chansons et 500 euros supplémentaires pour l'interprète. Vous le connaissez et vous connaissez ces titres, j'en suis sûr et certain. Roselyne, tu as la main, tu peux soit acheter une voyelle dès maintenant avec tes 500 euros, soit lancer la roue et aller chercher de l'argent. Ok. Alors... 150 euros, Roselyne.
4: 150 euros.
3: Alors,
4: L.
3: Le L de Lima. Il y en a bien un. Tu gardes la main, tu as 650 euros, Roselyne.
5: Eh ouais, c'est pas facile. Hein. Ah. Eh oui.
4: Zéro.
3: Ouais. 25 euros.
4: Ah
3: toi,
4: non,
3: t'étais
4: 25,
3: sur le rouge. Oui. Ouais, voilà.
4: S.
3: Le S. Mm-hmm. Oh. Ah, alors c'est vachement bien, il y en a 5, mais 25. Malheureusement, pour 25 euros, ça fait que 125 euros. Mais c'est déjà ça.
4: Oui, d'accord.
3: Voilà.
4: E.
3: Le E. Pas de doute. Mais maintenant, est-ce que ça aide sur les autres mots? Mm-hmm. C'est intéressant. Il y en a 4. Toujours à toi, Roselyne.
4: Et il y a deux titres de chansons.
3: Exactement,
4: là.
3: Deux titres qui sont séparés par les guillemets.
4: C'est pas plutôt par le « et »
3: Oui, l'esperluette.

0: Ça, tu dis n'importe quoi, oui, là. Tu... C'est juste pour m'induire en erreur.
1: Alors, je vais me faire engueuler par.
2: Oui, bah.
1: Tiens.
2: Allez.
1: Pardon, maman.
0: T'es pas si jeune que ça. Hein.
1: Ça va. Oui. Non, c'est très... Même le double jeu aurait été parfait. Et on rajoutera des roues qui tournent au montage.
0: C'est ça. Alors, le R.
1: Le R.
0: Oh là là.
1: Il y en a un. Ça avance doucement, mais sûrement, Roselyne.
2: Oui, c'est bien.
1: Ah, c'est parfait.
2: Oh là là. Ah, 600 presque. Dommage.
1: C'est la première fois qu'on applaudit quelqu'un qui arrive à lancer la roue. 150 euros.
0: Alors, D.
1: Le D. Il y en a 3. Très bien. 1075 euros sur ton compte. Veux-tu acheter une voyelle? Veux-tu lancer?
0: Je vais acheter une voyelle.
1: Ok, on t'écoute.
0: A.
1: Le A. Y en a-t-il? Y en a deux.
0: Alors, c'est où le banc?
1: T'en fais pas. Tu n'iras pas jusqu'à la banqueroute. Ah, dommage. 25 euros. Tu me proposes quelle lettre?
0: F.
1: Le F. Bien, il y en a un. Toujours à toi, Roselyne. 50 euros.
0: N.
1: Ou que le N est présent. Il y en a 4. 200 euros de plus pour toi.
0: Alors, j'ai déjà un titre.
1: T'as déjà un titre, mais il faut les deux. Sinon, faut pas...
0: Alors, j'ai tout.
1: T'as tout ?
0: Ouais.
1: Tu veux encaisser les 1100 euros ?
0: Oui.
1: Pour ton association ?
0: Oui.
1: On t'écoute. Quels sont les titres ?
0: Les gens du Nord et enfants de tout pays.
1: Et bravo.
0: Wow.
1: Pour 500 euros supplémentaires, qui est l'interprète ?
0: C'est... Enrico Macias.
1: Enrico Macias. Alors, attends. Enrico Macias.
0: Non, c'est...
1: Oui, c'est ça.
0: Bah, c'est... Oui,
1: et les gens du Nord aussi, c'est Enrico Macias. Ah. Les deux, absolument. On écoute. Voilà. Alors, bravo Roselyne, tu encaisses 1600 euros pour l'association MOS. Bien joué. Faisons un petit point sur les cagnottes. Bah, Gilles a trusté la première manche, il a 3925 euros. Roselyne a trusté la deuxième manche, elle a 1600 euros. Et Hina, pour le moment...
2: C'est sa manche arrive.
1: Normalement, la prochaine manche sera pour toi.
3: Ils mettent la barre haute, hein, j'espère.
1: Bon, en tout cas, ce qui est dur avec vous, c'est quand vous jouez très bien, quand vous prenez la main, vous ne la lâchez plus. Roselyne, petit moment pour parler de ton dernier livre, Une omerta française, qui est paru chez Plon, qui est disponible dès maintenant. Alors, de quoi parles-tu dans cette omerta française ?
0: Je parle des enfants violés, massacrés, martyrisés. Et je dis que j'ai décidé finalement de consacrer les dernières années qui me restent à vivre à les défendre.
1: Bravo, Roselyne. D'ailleurs, il y a une phrase de Gandhi que j'adore qui dit toujours qu'on reconnaît le niveau d'une société et sa qualité à la manière dont les plus faibles sont défendus. Merci Roselyne. Sur cette bonne ambiance, je vous propose de partir sur le dernier tour. On joue avec une dernière énigme rapide. Cette fois-ci, elle rapporte 1000 euros, les amis. L'indice, c'est métier. C'est peut-être Nina qui aura un avantage sur celle-là. Métier.

0: Gilles. Ah, non, c'est Gilles qui appuie en premier, dans le même
1: milieu. Mais moi, je suis comme à l'école, vas-y, vas-y.
2: Encore, c'est encore lui.
3: Community manager.
0: Exactement. Bien joué, Gilles. Tu prends les 1000 euros, tu prends la main et tu creuses ton avance sur tes deux concurrents.
2: L'affaire est pliée, là.
0: Tu as...
2: Non,
0: loin de là, tu vas voir qu'il y a énormément de cases pour changer complètement le destin des uns et des autres dans la dernière manche.
2: Surtout pas que je tombe là-dessus.
0: Alors, Gilles... oui. Parlons de ton association, enfin de l'association que tu défends aujourd'hui, oui. L'association ELA. Ouais. Alors, quelle en est la fonction? Que se passe-t-il dans cette association?
2: Très jolie association qui lutte contre la leucodystrophie.
0: Voilà. Qu'est-ce que c'est la leucodystrophie?
2: La leucodystrophie, c'est une maladie génétique, bon, pour faire très simple, qui te déglingue le système nerveux.
0: Voilà, donc, c'est une maladie dégénérative.
2: Voilà, ouais. Dégénérative.
0: Donc, ELA aide à la recherche, donc c'est des fonds pour la recherche.
2: Effectivement. Et

0: aux familles. Okay. On se retrouve tous les ans au mois d'août dans un centre pendant 3-4 jours avec les enfants et on essaye de leur faire passer du bon temps. Enfin voilà, on prend un peu de temps pour les autres.
1: Super, bravo Gilles.
2: Avec merci pour ton engagement. Regardons les nouvelles cases de la dernière roue. La 5000 euros qui pourrait permettre de dépasser Gilles et de le traumatiser.
3: S'il lâche le bout.
2: S'il lâche. Malheureusement, elle est mal entourée. C'est une espèce de sandwich délicieux au milieu et tout pourri sur les côtés. Vous avez le plaisir d'offrir, si vous voulez donner de l'argent, à un camarade. Le pari, alors le pari, il y a une somme derrière. Si vous devinez quelle est cette somme, vous la doublez et vous jouez pour cette somme. Si vous jouez en dessous de la somme qui est inscrite à l'arrière, vous jouez pour la somme énoncée. Si vous jouez au-dessus, vous jouez pour rien. Pour les boules, la déprime. Tu rentres chez toi, tu chiales ta mère. Après, qu'est-ce qu'on a? On a la 1000 euros pour gagner beaucoup plus d'argent aussi. La bonne poche. Alors ça, c'est excellent. J'ai deux enveloppes dans mes poches. Il y en a une des deux qui est très intéressante, l'autre qui est toute pourrie. Et pour finir, la case échange qui est délicieuse parce que ça permet, si tu veux, de prendre le pognon de quelqu'un au hasard parmi Gilles et de le mettre sur ton compte et de lui donner toi ce que tu as sur ton compte.
3: Je veux le
2: pognon de Gilles. Tout le monde veut le pognon de Gilles. L'indice de l'énigme, c'est proverbe. C'est donc un proverbe par lequel on finit aujourd'hui. C'est Gilles qui a la main. Gilles, tu peux dès maintenant acheter une voyelle ou lancer la roue. À toi de jouer.
0: Moins je lance, mieux c'est en fait là. Je passe directement.
2: Alors, une voyelle, tu préfères commencer par acheter des voyelles. C'est une bonne stratégie. Hein. Beaucoup des champions font ça. Ouais. Ils achètent les voyelles au début pour être sûr de garder la main.
3: Puis t'as pas mal de sous. Donc ça va.
2: Alors le E. En effet, Nina, tu as raison. Il a quand même pas mal de pognon.
3: Et là, et on a beau.
2: Alors, 6 E pour Gilles. Je rappelle que c'est la personne qui aura le plus d'argent sur sa cagnotte qui sera sacrée championne ou champion.
0: J'achète un I.
2: Le I.
0: Et s'il n'y en a pas.
2: S'il n'y en a pas, tu peux perdre la main, en effet.
0: Ah, c'est moins bien.
2: Il y en a deux. Pour le moment, tout va bien. Tu as 4525 euros, il y a deux I.
0: Oh là là, j'ai tellement peur de...
2: Allez. Tu tournes la roue ou t'achètes? Tu tournes la roue. C'est parti. Lance fort ou... Alors, les cases sont belles.
3: C'est bon.
2: Bon, tu joues pour 50 euros.
0: Le L?
2: Le L. Un proverbe.
0: Oh, putain.
2: Il y en a un. Toujours à toi, Gilles. Toujours la même option.
0: Le A.
2: Tu achètes le A. Y a-t-il un ou plusieurs A? Oh, pas de A. Tu perds la main. Nina!
3: Oui!
2: À toi de jouer! À toi de jouer. Tu peux tourner la roue.
3: Attends. Non, de toute façon, si je finis là-bas...
2: Alors, l'échange, ce serait parfait pour dégoûter Gilles de la vie. La 5000, ce serait parfaite. Eh oui, parce qu'ils peuvent maintenant te rattraper. Oh, c'est pas mal visé, ça.
0: Non, un peu fort.
2: Un peu fort, mais elle se règle.
3: Hey.
2: 150 euros, tout va bien. Tout va bien.
3: C'est bon. Je vais mettre un L.
2: Le L a déjà été demandé. Ah,
3: je peux pas le redire.
0: Mais
3: ça promet.
2: Oh, les boules.
3: Ok, c'est bon. C'est pas grave, tu respectes la règle.
2: La règle. Roselyne, c'est toi qui récupères la main. Tu peux lancer la roue ou acheter une voyelle.
4: Alors, c'est où la banqueroute?
2: C'est là-bas.
3: Là-bas.
2: À mon avis, tu n'iras pas jusque-là.
0: Ouais, mais lance pas trop fort, parce que tout à l'heure, elle a quand même lancé assez fort. Lance pas trop fort.
2: Ah, le pari, ce serait génial.
3: Non.
2: Pari, parfait. Alors, Roselyne, derrière cette case, derrière le pari, il y a une somme qui va de 100 à 1000 euros, toutes les centaines. Tu vas pouvoir me faire un pari. Par exemple, tu vas me dire, je sais pas, 700 euros. Si c'est 700 euros derrière, tu pourras jouer ensuite pour 1400 euros, on doublera la somme. Si tu es en dessous, tu joueras pour la somme que tu m'énonces maintenant.
4: Je vais dire, comme je pense que tu es un véritable ami, Eric, je vais jouer 700 euros.
2: Ouh, j'espère que c'est le cas. Mais retourne la case, 700 euros, on va voir si tu as bien joué. Oh, eh ben c'est
3: bien
2: parfait,
3: joué.
2: Tu joues pour 700 euros. Alors, 700 euros, quelle consonne, s'il te plaît?
4: D.
2: Le D.
0: Oui, c'est logique.
2: Très bien, le D, il y en a 3 fois 700, c'est parfait, 2100 euros en un coup. Tu n'as plus que 675 euros de retard sur Gilles. Rien qu'avec ce coup, tu as comblé quasiment ton retard.
0: Là, faut envoyer un petit peu. Ouais.
2: Allez. Ah, pas le zéro, ça serait dommage. Surtout qu'il y a une lettre en plusieurs occurrences.

0: Non. Tu tombes sur le zéro, Roselyne. Alors, ne joue pas une lettre qui soit trop présente, parce que sinon, ça serait inutile. Tu ne ferais pas grimper ta cagnotte. Mieux vaut ne pas
1: prendre. Bon, alors le S.
0: Le S, ok. Vaut mieux ça que perdre la main. Ouais. C'était exactement ce que je te disais de pas faire. Roselyne, en tout cas, c'est bien joué. Tu fais avancer l'énigme. Tu as toujours 3 700 €. À toi de tourner la roue ou d'acheter une voyelle.
1: Allez, je vais tourner la roue. Elle est où, la banqueroute? Elle est loin.
0: Oui, ça va. Alors, 50 €. Tu me proposes
1: un thé.
0: Le thé, un proverbe. Ouh, parfait. 200 € de plus pour toi. Tu te rapproches de plus en plus de Gilles. Tu as 3 900 €.
1: Je vais prendre une voyelle.
0: Ok. Quelle voyelle, s'il te plaît?
1: Je vais prendre le A.
0: Le A, y en a-t-il? Ah, le A a déjà été demandé.
1: Ah merde!
0: C'est Gilles qui récupère la main.
2: Je vais acheter pour pas cher.
0: Pour 200 €, Gilles.
2: Le U?
0: Le U, y en a-t-il?
1: Je croyais que... Oui. Ouais.
0: Il y en a
1: ça y est, j'ai...
0: T'as la réponse A, mais tu n'as plus la main, malheureusement.
2: Je vais lancer, okay. Mais je ne l'ai pas encore.
0: Allez, lance fort, on y va. Ouh, c'est le pass. Ina, tu récupères la main.
3: Ouais.
0: Tu sais que tu peux gagner, hein.
3: Je vous aime.
0: Tu sais que tu peux gagner parce que je pense que tu as une partie des lettres.
3: L'espoir fait vivre.
0: Il faut dépasser 4 175 €, la somme que Gilles a maintenant
2: sur
0: sa cagnotte. Il y a l'échange qui est encore plus facile à prendre.
2: Non.
0: Non. C'est parti, Ina, à toi de jouer.
3: Ok. Me dis pas passe.
0: Alors, tu joues pour 300 €. Tu me dis.
3: Je vais prendre un.
0: Le P.
2: Oui, ça c'est bon.
0: Oui, très bien. Il y en a bien. Alors, cette fois-ci, tu joues pour 100 €.
3: Je vais prendre un N.
0: Le N ?
3: N.
0: Oui, le N de novembre.
3: Ah, oui.
0: Parfait, bien joué. 300 € de plus. Le problème, c'est que tu avances bien, mais tu es loin de la somme de Gilles, qui a 4 175 €. Il faut aller chercher la 5 000, l'échange. Essaye de viser l'échange qui est là-bas.
3: Mais il veut pas de moi.
0: C'est parce que tu es trop forte. La 5 000 serait parfaite, mais pas la banqueroute. Oh non ! À un cran.
3: Bon, écoute.
0: À un cran. Roselyne, je sais que tu as la réponse,
1: oui.
0: Mais... Le problème, c'est que tu as 475 € d'écart avec Gilles. Donc, il faut gagner cet argent, dépasser la cagnotte de Gilles pour pouvoir me donner la réponse et devenir championne.
2: Allez, pas trop fort.
0: Ouh. Un coup de 50 €, c'est dur. Alors, une lettre.
1: G.
0: Le G. Parfait. Allez,
1: encore. Et alors là, je peux pas donner...
0: Et non, parce que tu as 3 750 et Gilles a 4 175 €.
1: Ah.
0: Allez, vas-y, Roselyne. L'échange serait parfait. Non. 200, pas le zéro, stop. Oh non. Oh là là.
1: Alors, je te dis... une lettre, un
0: oui.
1: C.
0: Ah oui, le C, absolument. Et il y en a deux. Il te reste une chance de dépasser Gilles. C'est parti, tu as 425 € d'écart.
1: 425 € de... Donc il faut que je vise quelle carte?
0: La 5 000 ou la 750. Allez. Allez, 750, allez, 750, stop. Et c'est un pass. Et c'est Gilles qui récupère la main. Bravo, Gilles. Cher Gilles, à toi de jouer. Tu peux soit me donner la réponse immédiatement.
2: On va faire ça. Parce
0: et
2: que...
0: encaisser la somme pour l'association Ella, tu me dis.
2: Je suis vraiment désolé, Roselyne.
1: Bah oui, mais ça me fait plaisir que tu gagnes pour Ella.
2: Voilà. Oh. Des goûts et des couleurs, on ne discute point.
0: Exactement, bravo. Des goûts et des couleurs, on ne discute point. Je peux te dire que quand tu vois la couleur des tailleurs de Roselyne, la
1: c'est
0: couleur.
1: Pas chic.
0: Franchement,
1: c'est
0: t'es très
1: bon.
0: Chic.
1: Bah voilà, c'est un peu coûteux, mais.
0: Non, moi je te trouve très très chic et j'adore toujours ce que
2: la
0: tu broche. Portes. Bah, la broche.
2: Vous êtes
0: magnifique.
2: Pas loin l'un de l'autre, là.
0: Finalement. Non, c'est vrai qu'on est très assortis, toi et moi, aujourd'hui.
1: Oui, c'est ça.
0: Il y a un petit peu.
1: Il y a quelque chose entre nous. En fait.
0: C'est une évidence. Il y a beaucoup d'amitié, beaucoup de respect, je peux te dire.

0: cas. Chère Ina, alors toi aujourd'hui, tu défends et tu parraines aussi, puisqu'en tant que Miss France, c'est l'association des Miss France, l'association Les Bonnes Fées. Peux-tu nous en parler, s'il te plaît?
1: Alors, l'association Les Bonnes Fées, qui a été fondée par Sylvie Tellier.
0: Qu'on salue. Bisous, Sylvie. Quelle est la fonction de l'association? Quelles sont les actions de l'association?
1: Donc, cette association permet justement aux femmes qui subissent un lourd traitement de pouvoir avoir accès à des soins socio-esthétiques. Donc, c'est une petite parenthèse, bien-être, santé mentale, et pour tout simplement leur permettre de se redécouvrir au travers de leur féminité, chose qu'elles peuvent avoir tendance de perdre durant cette terrible période qui n'est pas évidente.
0: Oui, absolument. Merci, Ina, de représenter cette association. Petit point donc sur les cagnottes. Gilles est notre champion. Il gagne 4 175 euros. Roselyne, tu encaisses quand même pour l'association Moss 3 750 euros.
2: Merci pour la
3: ah, 3 750
0: euros. Bravo,
3: au moins,
0: bien joué.
3: Au moins, tu l'as fait.
0: Ina, tu n'as rien gagné, mais ta cagnotte monte à 2000 euros pour l'association Les Bonnes Fées. Bravo à toi. Et on passe tout de suite à la finale avec notre champion, Gilles Alma. C'est parti. Cher Gilles, prends place. Tu es face maintenant à Roubert, c'est la roue de la finale.
4: Oh, enchanté Roubert.
0: Roubert, Gilles Roubert. Il n'y a que de bonnes nouvelles ici, puisque les cases, les gains vont de 3 000 euros à 20 000 euros. Je t'en prie, tourne la roue.
4: C'est parti.
0: Alors, cette fois-ci, on joue pour le U. Tu me donnes le petit carton, s'il te plaît.
4: Tout à fait.
0: Merci, Gilles. Alors, Gilles, voici la dernière énigme qui a pour indice gourmandise.
4: Pourquoi pas?
0: Gourmandise, voici l'énigme. Comme je suis un bon gars et que j'ai envie que tu gagnes, je vais t'offrir 6 lettres, 5 consonnes et une voyelle, les lettres les plus utilisées en langue française.
4: Avec plaisir.
0: Le R, F, T, L, N et la voyelle E. Maintenant, tu vas pouvoir me proposer 3 consonnes et une voyelle. Puis tu auras 15 secondes pour trouver la réponse à cette énigme dont je rappelle que l'indice est gourmandise.
4: Je dirais le U.
0: Mm-hmm. Gourmandise.
4: Le D.
0: Le D.
4: Le C et le F.
0: Oh, j'ai l'impression que tu l'as aussi, dis donc. Alors, tu me dis, tu as 15 secondes.
4: Et j'adore en manger, ma mère en fait très régulièrement.
0: Attention,
4: le clafoutis.
0: Oui, le clafoutis.
4: Ah, je mets un petit peu de suspense.
0: Bravo, Gilles. Bien joué. Roselyne, Ina, s'il vous plaît, rejoignez-nous. Chère Roselyne.
5: And the winner is...
0: Venez bien, bien, Ina, bien. Gilles, tu as magnifiquement bien joué pour l'association Ella, qui avait déjà encaissé 4 175 euros. Et c'est 5 000 euros supplémentaires pour toi aujourd'hui. 9 175 euros pour l'association Ella. Bien joué. Merci à tous les trois. Et on accueille tout de suite nos 3 prochaines célébrités. Quant à vous, vous pouvez retourner vers la coulisse. On se voit tout à l'heure. À tout à l'heure. Par ici.
4: On s'en va. Allez, viens, Roselyne, arrête. Hein. Allez, ça suffit, ça suffit.
6: C'est la meilleure.
0: Je vous propose maintenant d'accueillir une jeune humoriste bourrée de talent. C'est peut-être la première fois que vous la voyez ici à la télévision, mais croyez-moi, elle mérite d'être connue. Un tonnerre d'applaudissements pour Amy. Salut Amy.
7: Salut Eric.
0: Bienvenue.
7: Merci infiniment.
0: Toi, aujourd'hui, tu vas jouer pour Médecins Sans Frontières.
7: Exactement.
0: Donc, qui protège les personnes vulnérables tout autour du monde. Tu vas nous en parler dans quelques instants.
7: Avec grand plaisir. Merci.
0: Prends place. Accueillons maintenant un comédien que vous adorez. Que ce soit au cinéma, au théâtre ou à la télé, il joue juste, il joue bien, il est

0: joue-t-il à la roue de la fortune? On va le savoir maintenant. Voici Harry Elmaleh.
1: Merci.
0: Salut Harry.

0: Bienvenue. Tu vas te battre aujourd'hui pour la Fondation Gustave Roussy. Donc, tu te bats pour la recherche au quotidien. Tu vas nous en parler un peu plus en quelques instants.
1: Avec plaisir.
0: Jean-Marine prend place. Les amis, c'est parti pour le premier tour. Ah, ça fait plaisir de vous accueillir.
1: On est ravis.
0: Alors, pour ce premier tour de la roue de la fortune, on part tout de suite avec une première énigme rapide qui vous permet de gagner 500 euros et de prendre la main et un petit peu d'énerver tout de suite les copains pour dire « Ok, c'est moi le best ».
2: Pour ça que je m'en comprends.
0: Votre doigt préféré sur le bouton, l'indice de l'énigme, c'est « Défi ». Voici l'énigme.

0: Amy, c'est Amy qui a tapé en premier.
1: Ah, j'ai le droit de le dire ?
0: Bien sûr.
1: Marine, t'allais le dire, mais je vais le dire en premier. Action ou vérité ?
0: Exactement.
2: Je suis très énervée parce que Amy, elle a fait que dire avant l'émission, vous allez voir, je suis nulle. Tu sais, elle a fait cette
1: stratégie. Non, mais là, pour le coup.
2: Attention, moi, je suis nulle.
3: Ouais, c'est une fausse cancre, ça se voit.
2: Vraiment.
1: Pas du tout. Pour le coup, c'était très. Ça m'a tout de suite parlé.
0: Très bonne manipulatrice, j'adore. Tu prends les 500 euros, tu prends la main sur cette première roue. Mais avant de lancer la première roue, j'aimerais que Marine nous parle de son association, ou plutôt de la fondation qu'elle défend aujourd'hui, la fondation Gustave Roussy.
2: Oui, c'est une fondation qui lève des fonds contre le cancer pédiatrique. Et en tant que maman, c'est une cause qui m'est très chère.
0: Bien. Découvrons maintenant ce que nous réserve la première roue. On a la case 1500 euros pour gagner un paquet de pognon pour vos associations. On a la case banqueroute, malheureusement, à côté, il faut l'éviter à tout prix. La case mystère, 500 euros d'un côté, mais quoi de l'autre ? Ça peut être beaucoup mieux ou beaucoup moins bien. Mmh. À vous de décider si vous la retournez ou pas quand vous tombez dessus. La case passe, il faut l'éviter. La case caverne pour donner des cadeaux. Et quoi d'autre sur cette case ? Et le plaisir d'offrir à 600 euros pour donner de l'argent à vos camarades et donc à leurs associations. L'indice de l'énigme à suivre, c'est scène de ménage. Scène de ménage. Voici l'énigme. C'est Amy qui a la main. Amy, tu peux dès maintenant soit acheter une voyelle, soit lancer la roue et chercher les premières consonnes. Eh bien, je peux te dire déjà que tu lances à peu près 20 fois plus fort que Roselyne Bachelot. 150 euros.
1: Je vais dire un R.
0: Le R. Ça tombe bien parce que c'est parmi les lettres les plus utilisées en langue française. Et encore une fois, il y en a dans cette énigme. Il y en a 3. 450 euros pour toi.
1: Ah oui. Ouh.
0: 75 euros.
3: C'est pas mal.
1: Un L.
0: Le L.
1: Ah pas ouais là.
2: Ouais,
0: pourtant, c'est l'une des lettres les plus utilisées en langue française. Marine, à toi de jouer.
2: Ah, enfin. Ah oui, donc je vais...
0: Tourner la roue.
2: Tourner la roue, mais vraiment, apparemment, je n'ai pas de force.
0: C'est ça. Ah ouais,
2: oui, la production m'a testé, m'a dit que c'était pas bon.
0: C'est pas grave, tu es maligne, tu es drôle, tu es sympa, tu es belle, tout va bien.
2: Ah, le bel arrive en dernier.
1: Ouais, bah okay. Moi, il ne me l'a pas dit du tout, donc sois contente. Okay. Voilà.
0: Ça commence bien en tout cas.
2: Mais il m'en coûte sur rien du tout.
0: Sur rien.
2: Bon ben voilà. Au donc moins, je perds la main.
0: Tu passes. Et c'est Arié qui récupère la main.
2: Allez. Ah, il se la pète.
0: Ah, c'est vrai que là, on sent que le mec va à la salle. Le mec va à la salle, c'est sûr.
3: Ah bah.
1: Oh.
0: 1500 euros.
2: Ah.
0: On a eu chaud. On a eu chaud. Alors, quelle lettre ?
3: Ben, le T.
0: Le T. C'est très bon le thé, il y en a 5. 7500 euros du premier coup.
3: Ouais, c'est bien.
0: C'est pas bien, c'est énorme.
3: C'est bien, mais c'est que le début, faut pas...
0: C'est énorme.
3: Je vais demander un A, s'il vous plaît.
0: Le A, y en a-t-il ?
1: Mais il est excellent.
0: Le 4A. En général, c'est le E qui est le plus présent, mais pas toujours.
3: Je le sens bien, le E.
0: Ouais. Alors le E, y en a-t-il ?
3: C'est logique.
0: Oui, il y en a au moins un, mais est-ce qu'il y en a plusieurs ? Oui, super. Bon, il y en a 4.
3: Je suis à combien, là ?
0: T'es à 7100 euros.
3: Bah, je vais prendre une voyelle, le okay. I.
0: Le I. Ah, il y en a qu'un seul. Tiens donc.
3: Non.
0: Ça passe la banqueroute de justesse, mais ça passe. Tu joues pour 100 euros.
3: Le M.
0: Le M.
3: Évidemment.
0: Oh non, pas de M.
3: T'es contente ?
2: Je suis ravie.
0: Amy,

0: C'est toi qui récupères la main.
1: Très bien.
0: Mimi, ouh, tu joues pour 600 euros.
2: Je vais proposer un J.
0: Le J. Ah. Pas le J. Pas le
3: M, pas le J.
0: Eh oui, vas-y Marine.
2: Allez, eh, je tourne, je veux une consonne.
0: Oh et là tu là joues pour 100 euros, bon. Qu'est-ce que tu me proposes?
2: Alors, je vais proposer le S.
0: Le S. Très bien le S, il y en a 3, 300 euros pour toi. Allez la 1500, pas la banqueroute. Non.
2: Ah
0: non.
2: Mais c'est fou.
0: Et de Dieu. Oh là là, le mal de chance.
3: C'était
0: Arié, c'est génial pour toi, c'est mais terrible non, c'est... pour Marine.
3: C'est de... ça va. C'est pas grave.
2: Non, mais ça va. Pas, en fait pour toi c'est un jeu
3: je
2: mais
3: t'en donnerai un petit peu, je te donnerai un petit quelque chose après.
2: D'accord.
0: Ouh. Par contre, ne me fais pas une banqueroute. Oh là là, tout va bien, ça s'arrête avant, ça s'arrête au 25 malheureusement, mais c'est déjà ça. Du okay. moment que tu n'as pas de banqueroute, tout va bien. Tu me donnes une consonne.
3: Le P, s'il vous plaît.
0: Le P. En effet, bien joué. Toujours à toi, Harry.
3: Eh bien, je vais acquérir...
0: Mm-hmm. Pour la somme de 200 euros.
3: Pour la somme de 200 euros, le U.
0: Oui, très bien.
3: Ah, j'ai peut-être pas lancé assez fort.
0: Non, c'est parfait. Franchement, c'est parfait. 600, ça serait mieux, mais ça sera 50 euros. Bon, pour 50 euros, quelle lettre?
3: Le D, s'il vous plaît.
0: Oui, le D. Il y en a un. Toujours à toi, Harry. Cette fois-ci, tu joues pour 100 euros.
3: Le N.
0: Oui, parfait. Il y en a 3, 300 euros de plus pour toi. Tu repasses la barre des 7000 euros. Tu as 7075 euros.

0: Okay. 150 euros, tu me dis.
1: Le C.
0: C'est parfait, le C, il y en a deux.
1: Et je vais également acheter une voyelle,
0: ouais,
1: qui sera le O.
0: Oui.
1: Tu vois ou pas, Marine?
0: T'as même pas besoin, de, si t'avais pas besoin de l'acheter, si. Mais est-ce que t'as la réponse?
1: Oui.
0: T'as la réponse? Alors, tu peux me donner la réponse, ne prendre aucun risque et encaisser déjà les 7175 euros pour ton association.
1: Ok.
0: Tu le fais?
1: Je le fais.
0: Allez!
1: Allez!
0: T'as juste à me lire l'énigme sans faire de faute et c'est parti.
2: Se disputer en chuchotant au restaurant?
1: Oui. Voilà.
0: Marine l'avait depuis un moment.
3: Ça va aller.
0: Marine l'avait depuis un moment, mais évidemment, elle vise les banqueroutes. Qu'est-ce que tu veux que je te dise? Arié, excellent démarrage. Merci. 7175 euros dans ta première manche, c'est parfait. Petit point sur vos cagnottes. Pour le moment, Arié étant le seul à avoir gagné de l'argent, il a 7175 euros. Marine et Amy, rien encore, mais ça va bouger. Amy, tu es aussi en tournée en ce moment dans toute la France et au Théâtre de 10h à Paris.
4: Exactement.
0: Avec ton One Man, ton One Woman Show.
4: Mon One Woman Show, exactement.
0: Ah, comment, est-ce qu'il a un titre ce show ou c'est juste toi?
4: Comme je parle de moi, ça va être Amy, c'est très simple. De toute façon, on va retenir que mes cheveux. Donc autant que je mette Amy. Bah, voilà.
0: Alors moi, j'ai bâti ma carrière sur mes cheveux, mais maintenant c'est fini. Ouais, au début, j'avais une érection capillaire comme ça. Et puis maintenant, c'est.
5: Et moi, si je peux dire une chose, c'est que j'ai vu son spectacle et j'ai rarement autant ri de ma vie.
0: Oh,
4: c'est gentil. Ouais.
0: On peut aller la voir si vous êtes à Paris, au Théâtre de 10h. Sinon, on tourne dans toute la France. Et c'est parti pour le deuxième tour. Un canapé rouge, comme Michel Drucker.
5: Oui.
0: Ah, oh, c'est chic.
5: C'est chic.
0: Les compteurs sont de retour à zéro. Une énigme rapide pour 500 euros et pour prendre la main. L'indice, c'est câlin coquin. Câlin coquin. Ouh. Oui, oui, oui.
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0: Et voici l'énigme. Doigt sur le bouton arrière, parce que quand tu vas trouver, tu risques de te faire avoir par les copains.
1: Merci.
0: Câlin coquin.
2: On n'en fait pas beaucoup, visiblement.
0: Arrier.
1: Des jeux de rôle.
0: Oui.
1: À le hall.
3: Non. Ah, c'est bon, je l'ai, moi, je l'ai. Faut
0: c'est Marine qui a appuyé, Marine a appuyé en deuxième.
3: Putain, on fait jamais celle-là.
2: Oh, c'est
1: quoi, c'est
3: des jeux de rôle, olé, olé, olé.
2: Oh là là.
1: Ah, la honte. Ah, là,
2: non mais attends.
1: Mais je suis comme ça, je suis comme
2: c'est
1: ça.
2: C'est pour que tu l'aies, Marie.
1: Non mais c'est pas facile de commencer le jeu et d'emblée de cartonner comme je viens de le faire à
3: 7.175.
1: Je suis d'emblée riche, ça me met une pression. Enfin bon,
0: ah
1: c'est
0: oui,
1: pas
0: c'est
1: grave.
0: Difficile d'être en pole position. Ouais, ouais. C'est plus facile d'être un outsider.
1: À le hall.
0: Ok. La roue a de nouvelles cases. Mais tiens, là, d'abord parlons de l'association pour laquelle Amy est là aujourd'hui. Tu es là pour
2: Médecins Sans Frontières, qui est une ONG qui intervient dans différents pays.
0: Donc Médecins Sans Frontières qui protège les personnes les plus vulnérables tout autour de la Terre. J'espère que tu vas gagner de l'argent pour eux aujourd'hui. Quoi qu'il arrive, au minimum, vous repartez chacun avec 2000 euros pour vos associations, fondations. Donc ça, c'est sûr. La roue a de nouvelles cases. On a la case 2000 euros juste en face d'Arié. Ça, c'est cool. Malheureusement, il y a toujours la banqueroute. Il y a une 750 euros aussi qui rapporte bien, bien, bien. Il y a le plaisir d'offrir à 800 euros pour rendre vos amis riches. Le double jeu, la case mini-roue. Très chouette, la mini-roue. Mini-mini-roue.
3: Oh, c'est mignon.
0: C'est mignon.
2: C'est mignon.
0: Par exemple, tu vois, cette roue s'appelle Caroline. Celle-là s'appelle Carolinette. Et la roue de la finale s'appelle Roubert.

0: Oh, mais hein,
1: et c'est Pablo le tableau.
0: On s'amuse bien.
1: Et tu vas voir, c'est pas fini, parce que voici le filet garni spécial Jeux Olympiques. Jeux Olympiques d'été, apparemment.
2: Je viens de chanter la balle.
1: Oh, excellent. Un petit remake de Philippe Catherine.
2: Allez.
3: Et je crois que c'est son vrai travail, en fait.
1: Non. Ils font ça pour le plaisir.
3: C'est vrai,
1: je te jure.
0: Ils ont un cachet en plus, Nathalie.
1: Non,
0: oh là là.
1: Rien. C'est-à-dire que tous les jours, ils ont tous un vrai métier. L'un s'occupe de la roue, l'autre du son, l'autre de la lumière, l'autre du décor, l'autre des candidats. Mais tous les jours, pour le filet garni, ils me proposent un truc.
0: C'est trop sympathique.
1: On peut voir ça comme ça. L'ADS, c'est musique. Aujourd'hui, il va falloir trouver le titre de deux chansons. Et l'interprète pour 500 euros supplémentaires, c'est Marine qui a la main. À toi, Marine.
0: Et hey, encouragez-moi parce que je suis nulle à la roue.
1: Allez, Marine.
0: Allez.
3: Flippant.
1: 250 euros.
3: Ah, bravo.
0: Voilà, super. Le S.
1: Le S. Bien souvent, en effet, il est là. Tu as 750 euros. Mais tu la lances très bien cette roue, c'est 600 euros.
3: Bravo, Marie.
0: Merci Arié, merci. Oui, c'est bon, ne me charrie pas.
3: C'est pas compliqué.
0: Je vais prendre le T.
1: Le T, y en a-t-il? Eh non, il y en a un ailleurs. Mais...
0: Oh là là, je te crois pas, je te crois pas. Ok.
1: Oh, 75 euros.
3: Non, c'est bien.
0: Ouais.
3: Allez.
0: Le R.
1: Le R, y en a-t-il? Ah, ça s'améliore. Il y en a deux.
0: Ok.
1: Toujours.
0: Allez.
1: À toi. Ah. Oh, c'est un pass. Toujours à toi, Arié. Allez, oui, 750, ça c'est génial, tu me dis.
3: Le M.
0: Non mais t'as une chance.
1: Il y en a 4. 3000 euros du premier coup, mais Arié.
3: Merci.
4: Cache bien.
3: Je te mettrai une petite enveloppe à l'accueil en sortant.
0: Je comprends pas. C'est pas possible.
3: Je vais acheter le... Tu n'as pas... Il n'y a pas de voyelles qui ont été... Le A, tout simplement.
1: Le A.
0: C'est hallucinant.
1: Arié,
3: c'est
1: est
3: pas hallucinant, c'est logique.
1: Très bon. Arié est très bon, il trouve 7 A.
3: Je vais acheter le E, s'il vous plaît.
1: Le E en général aide bien. Ah, il y en a qu'un, c'est rare.
3: Et je vais acheter le O, s'il vous plaît.
1: Ok.
3: Putain, je joue bien
1: aussi.
3: Je joue très bien. Je vais acheter le U, s'il vous plaît.
1: Le U, bon, tu sais déjà qu'il y en a un, mais est-ce qu'il y en a d'autres? Ouais, ça t'aide pas plus que ça.
3: Et je vais acheter le I, s'il vous plaît.
1: Ok. Il y en a un, et il n'y a plus de voyelles.
3: Ok.
1: Arié, à toi de jouer. Oh, waouh. Ça tourne tellement fort. Ouf, tout va bien. Ça s'arrête juste avant la banqueroute, tout va bien. Le double jeu. Le double jeu, c'est si tu trouves une lettre en double, tu n'auras même pas à relancer la prochaine fois.
3: D'accord.
1: Tu joueras non plus pour 250 comme maintenant, mais pour 500 euros.
3: Eh bien, le L, s'il vous plaît.
1: Le L pour 250 euros. Est-ce qu'il y en a plusieurs? Ça serait super. Et oui, il y en a deux. Bravo. Tu prends 500 euros et tu n'as même pas à relancer la roue. Tu peux jouer maintenant pour 500 euros.
3: Le N, s'il vous plaît.
1: Le M. Bravo. Il y en a un. C'est toujours à toi. On va relancer avec un peu plus de vigueur la prochaine fois.
3: Là.
1: Le 600,
3: merci,
1: c'est parfait.
3: Voilà.
1: Super, 600, tu me dis.
3: Le D.
1: Le D. Parfait. 1200 euros de plus. Vraiment très bien joué, Arié. Oh, tu me fais peur. Non, ça va s'arrêter avant, pas de souci. Ah, un plaisir d'offrir et un...
0: Arié, je t'ai toujours adoré.

0: D'abord, tu me donnes une lettre.
1: Un C.
0: Le C.
1: S'il vous plaît.
0: Alors, là, tu vas déjà choisir à qui tu offres les 800 euros. Les offres-tu à Marine ou à Amy ?
1: C'est pour Marine.
0: Pour Marine, Marine prend les 800 euros.
2: Elle les prend.
0: On dirait que t'as gagné Miss France.
1: Ah, mais oui.
0: Alors, toujours à toi, tu peux, si tu as les deux titres,
1: oui,
0: tu peux me les dire et t'en casse 4200 euros, sinon tu peux lancer la roue.
1: C'est bon, je
2: dis. Ah, je l'avais aussi.
1: Je peux buzzer pour.
0: On t'écoute.
1: Samba, Mambo et la déclaration d'amour. Oh,
0: bravo. Encore une fois, Marine l'avait depuis un moment. Mais c'est Arié qui gagne la manche. Pour 500 euros supplémentaires, qui est l'interprète ?
1: Aucune idée.
2: Oh, bah oui. Est-ce que tu peux nous chanter ? Non, je l'ai pas.
1: C'est Samson.
0: C'est la même période.
2: France Gall.
0: France Gall, exactement. Exactement, France Gall.
1: C'est ma déclaration
0: d'amour. On écoute.

0: Moi, chérie FM.
1: Allez, vas-y, fais pas la tête.
2: Viens, Marine, tu vas te laisser toute seule, là, comme ça.
3: Plus fort, le son.
2: Plus fort, fais péter le son.
3: Baisse la lumière.
2: Entre vous, les amis.
3: Baisse la lumière.
2: Et donc comme ça avec ton mari, ça fait longtemps que ça... C'est pas la folie.
4: J'ai un divorce, l'amour, Eric.
2: Oh, courage, courage.
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2: C'est génial.
0: On peut enchaîner sur des jeux de rôle. Olé, olé.
2: Petit point sur les cagnottes. Arié s'envole. Puisqu'il a maintenant 11 375 euros. Marine et Amy, pour le moment, rien. Mais vous savez, tout peut se jouer en dernière manche. Marine, toi aussi, tu es sur scène. La tournée est énorme.
5: Oui.
2: En quelques années, tu es passée d'Internet, de l'ombre à la lumière, quelque part.
5: Complètement.
2: Et là, tu fais une tournée de zénith
5: ouais,
2: complet.
5: Ouais.
2: Tout 2026. C'est génial. Vous pouvez retrouver toutes les dates, j'imagine, sur ton site.
5: Tout à fait, marineleonardi.com.
2: Et les dernières dates à l'Adidas Arena.
0: Bravo. Bravo.
2: Le 5 mars 2027. Oh, c'est très très fort. Bravo pour ce succès. Le dernier tour, c'est maintenant qui va pouvoir sacrer une championne ou un champion. C'est parti. On joue avec une dernière énigme rapide qui vous permet d'empocher 1000 euros cette fois-ci et de prendre la main pour le dernier tour. L'indice, c'est félicitations.
6: Félicitations.
2: Et voici l'énigme.

0: Marine.
1: Major de promotion.
0: Exactement, major de promotion.
2: Bravo.
0: Eh ouais.
1: J'ai beaucoup été major de promotion moi-même.
0: Tu as été major de promotion ? C'est la personne qui obtient la meilleure note lors d'un diplôme et donc qui devient major de promotion. Tu as fait de longues études ?
1: J'ai fait de longues études, mais j'ai jamais été major de promotion.
0: Et vous, à l'école, c'était quoi ?
3: Trois conseils de discipline, viré de trois collèges. On
1: major de promotion.
0: Arrivé ? Ça t'a laissé des bons souvenirs ?
4: J'ai fait des longues études, j'ai fait six mois de droit. voilà. Et j'ai arrêté.
0: Ça t'a pas empêché de réussir ta vie et de faire de très belles choses et aujourd'hui de défendre une association qui te tient à cœur, qui est
4: Princesse Margot. C'est une magnifique association qui s'occupe des familles. Quand un enfant est atteint de cancer, les familles se retrouvent isolées, désœuvrées, désemparées, parce qu'il y a beaucoup d'administratifs, il y a beaucoup de paperasse, et psychologiquement, il faut les soutenir. Donc voilà, Princesse Margot fait un boulot formidable et je suis là pour les soutenir.
0: Bien. Princesse Margot, vous en trouvez toutes les informations sur vos écrans. Ça s'affiche maintenant. N'hésitez pas à aller chercher aussi toutes les infos sur toutes les associations de toutes nos personnalités aujourd'hui sur l'appli M6+. Voilà. Regardons maintenant quelles sont les nouvelles cases de cette dernière roue. Il y a la 5000 euros. En deux coups, tu le rattrapes. Il y a aussi toujours la 750 et la 1000 euros qui permet de progresser très vite. Il y a le pari qui peut faire gagner vraiment plusieurs milliers d'euros si on parie correctement. À éviter évidemment les banqueroutes et la bonne poche, qui est chouette aussi. La bonne poche, ce sont deux enveloppes qui sont dans mes poches. Dans une de ces deux enveloppes, il y a un truc super. Dans l'autre, il y a un truc tout pourri. Voilà, choisissez la bonne si vous tombez dessus.
1: D'accord.
0: Et évidemment, il y a la case échange. La case échange, ça permet de prendre le pognon de quelqu'un, choisi au hasard.

0: par Miarié, de le mettre sur son compte et de lui donner toi ce que tu as sur ton compte.
1: Ouais.
0: Et lui...
2: Il a les boulettes.
0: Allez, l'indice de cette dernière énigme, c'est philosophie.
2: Oh.
0: Voici l'énigme. C'est une question. Marine, tu as la main. €600.
2: C'est bien.
0: C'est bien pour commencer.
2: Le S.
0: Le S.
2: C'est voilà. Une blague.
3: Le S comme sexe, c'est le néant. J'ai vraiment pour tout, toi, Marine. Vraiment, même la lettre.
2: Même la lettre.
3: Même la lettre, Marine, tu l'as.
0: Arié, tu peux dès maintenant. C'est vrai que c'est fou.
3: C'est
0: tu peux
3: fou.
0: Dès maintenant acheter une voyelle, comme ça, ça te permet de ne pas te faire d'erreur sur les consonnes, de garder la main, d'essayer de trouver l'énigme le plus rapidement possible.
1: Oui, je vais acheter une voyelle.
0: Tu vas acheter.
1: Je vais prendre le A, s'il vous plaît.
0: Le A. Ouais.
1: Voilà.
0: C'est un peu déceptif.
1: C'est un peu déceptif. Je vais acheter le E, s'il vous plaît. Ouais.
0: Tu dépenses de nouveau €200. C'est mieux. Il y en a 6. Veux-tu acheter une autre voyelle?
1: Je vais acheter le I, s'il vous plaît.
0: Oui.
1: Bien sûr.
0: Oui, il y en a un, en effet.
1: Le O, s'il vous plaît.
0: Oui, le O. Ah, le O est intéressant, il y en a 4. La sonnerie n'a pas retenti, ce qui veut dire qu'il reste au moins encore une voyelle. Veux-tu encore en acheter une?
1: Je vais acheter le U, s'il vous plaît.
0: Le U.
1: Ah.
3: Waouh.
0: Bien, bien, bien.
3: Okay. On peut se barrer, moi et Marine. Enfin, finissez tous les deux.
0: Alors, faudra lancer avec un peu plus de vigueur. Un petit plaisir d'offrir à 1000 euros.
1: Alors,
0: une lettre déjà.
1: Le P, s'il vous plaît.
0: Le P.
1: Alors, j'ai déjà donné à Marine.
0: Amy.
1: Je vais être fair play, merci. Donner à ma camarade.
0: C'est équitable.
1: Voilà.
0: Amy. Vous avez chacune 1000 euros, mais c'est toujours Arié qui a la main. Le seul truc qui m'embêterait vraiment, c'est une banqueroute, pas de banqueroute, pas de banqueroute. Tout va bien, 25 euros jupe.
1: Alors, le T, s'il vous plaît.
0: Oui. Ouh. 5 T, 125 euros de plus. Ah, le pass. Aïe, aïe, aïe, c'est un pass. Amy, c'est ta chance.
2: Allez, ma belle.
1: C'est un cadeau,
0: Amy,
1: que je te fais là.
0: C'est ta
1: c'est
0: chance.
1: Un gros cadeau que je te fais.
0: Amy.
3: Calme-toi.
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11: Voilà, stop. Voilà, c'est bien.
12: N'importe quoi.
13: Pas mal, pas mal. Ah, c'est un peu court. Voilà. Un peu court.
11: C'est bien.
13: C'est pas loin, 600 euros.
12: Le N.
13: Le N. Il y en a deux, 1200 euros.
12: Mais je l'ai. Tu l'as ?
11: Ah oui. Je te le donne.
12: Oh ! Oui !
13: 50 euros, 50 euros.
12: C'est deux. Ah, purée, je regarde. Ah oui, moi aussi, j'étais sur
11: ah, 50, tu regardes ma,
12: oui,
11: ma plume
12: oui,
11: à chaque
12: oui,
11: fois.
12: Oui, bah voilà, bah, je suis contente. 50. Alors, le D.
13: Le D. Il y en a deux. L'échange serait parfait. Un peu fort pour l'échange.
12: Ah.
13: Faut essayer vraiment de viser si tu veux remporter cette partie. 0 euros, malheureusement.
12: Ça veut dire que je peux même pas proposer de la
13: si, tu peux proposer, mais tu
12: le vas, M.
11: Tu vas rien gagner. Les amis, quoi.
13: Le M. Il y en a bien. Toujours à toi, Amy.
11: Oui.
13: Il faut aller chercher de l'argent pour dépasser Arié si tu veux devenir championne.
12: Et sinon, je peux proposer aussi.
13: Et non, parce que si tu proposes, c'est Arié qui est vainqueur.
12: Ah.
13: C'est la personne qui a le plus d'argent qui gagne. Ah. Ou le pari, ça serait parfait.
11: Oh, pétard.
13: Ah, oh, dommage. 100
11: oh,
13: euros.
11: Pétard.
12: Un V.
13: Le V. Mmh.
11: Fort, fort.
12: Non, non,
11: bien fort.
13: Ah, il faudra lancer avec plus de vigueur la prochaine fois. Mais allez, on va jouer à la bonne poche. Viens avec moi.
12: Alors.
13: C'est toujours possible, hein, Amy. Hein.
12: C'est ah ouais, mais c'est bizarre que je l'ai pas encore peu.
13: Tu as 2400 euros et il faut dépasser 10 500 euros. Dans mes deux poches, j'ai deux enveloppes. Tu vas pouvoir me fouiller. Vas-y, tu choisis la poche que tu veux. Une seule enveloppe, laquelle tu veux.
11: Tableau.
13: Tu peux mettre la main dans la poche. Attention. Ah, attention.
12: Vas-y, arrête. Je suis naïve, moi. Celle-ci. Allez, go.
13: Ok, n'ouvre pas. Je vais ouvrir ce que tu n'as pas gagné. Tu n'as pas gagné 1000 euros.
12: Ah.
13: On va voir ce que tu as gagné. Peut-être que c'est mieux, je crois pas trop.
11: À mon avis, c'est pourri.
13: T'as gagné un nez rouge.
12: Je le laisse sur moi, c'est ça ?
13: Je peux te le donner. Tu peux regagner ta place.
12: T'es pas sympa parce que t'as montré le côté.
13: Non, je ne sais pas. Franchement, je n'ai aucune idée. Je regarde même pas ce qu'il y a dans les enveloppes.
12: Mais j'ai toujours la manche ou pas ?
13: T'as toujours la main. Tu peux soulever la case bonne poche.
11: T'as toujours la manche ?
13: Tiens.
11: La main ?
12: Attends, moi j'ai un gros nez. Ce qui va rentrer déjà. Ouais. Pour mes futurs jeux de rôle olé olé.
13: Voilà, tu soulèves et on va voir pour combien tu joues. Tu joues pour 100 euros. Tu n'es pas obligé de garder, Amy. Hein.
12: Ah oui, d'accord. Moi, je joue le jeu. Ça sera un C ?
13: Ouais. Oh. Toujours à toi. €75.
11: Allez.
13: Tu me dis.
12: C'est fou de pas avoir.
11: Tu vois pas le.
12: Tu vois
11: truc
12: pas le
11: là.
12: Truc
13: attention.
12: Ah, je l'ai.
13: Oui, donne-moi une lettre.
7: Ça y est, mais je l'ai, la fille.
13: Mais il faut pas me donner la
7: lettre. Le R.
13: Oui, le R, ouais.
7: En fait, il faut continuer de jouer jusqu'à ce que tu aies l'échange.
12: D'accord, ah oui.
13: Eh oui. Donc, il te restera une chance pour aller chercher l'échange. Tu peux tout à fait l'atteindre en un coup.
12: Ah ouais?
13: Si tu arrives à l'atteindre, tu pourras voler l'objet. Et tu deviendrais la championne.
11: Oh voilà.
13: Et tu prendrais 10 500 euros pour l'association Médecins Sans Frontières.
7: Tout m'excite dans ce que tu dis, tout.
11: Ah. C'est pas possible. Allez, tire bien fort, le plus fort que tu peux.
7: Non, non, non. Pas tant.
11: Fort.
13: Allez, Amy.
11: Fort, pas fort.
13: Allez, Amy. Ah, ça va pas être assez fort, à mon avis.
7: Bah ouais, mais depuis tout à l'heure, vous me dites pas assez fort.
13: 100 euros. Bon, pour finir, tu me dis...
7: Le L.
12: Peut-on rire de tout avec tout le monde?
13: Bravo, peut-on rire de tout avec tout le monde?
7: Et elle est de qui cette phrase?
13: De Pierre Desproges, enfin on l'attribue à Pierre Desproges. Et Desproges répondait, alors est-ce qu'on peut rire de
11: tout?
13: Mais pas avec tout le monde en effet. Alors, cher Arié,
11: oui.
13: Tu es le champion, tu gagnes 10 500 euros pour Princesse Marie. Merci. Amy, tu repars pas sans rien puisque tu amènes 2750 euros à Médecins Sans Frontières.
11: Merci, merci.
13: Et Marine, merci. On fait grimper ta cagnotte à 2000 euros et tu repars aussi avec 2000 euros pour ton association.
7: Attends, je gagne plus qu'elle.
13: Oui. Passons tout de suite à la finale avec notre champion Arié Elmaleh. C'est parti. Arié, je t'en prie, prends place. Ici, bravo Arié, tu as déjà gagné 10 500 euros pour Princesse Margot.
11: Je n'en crois pas mes yeux. Vraiment.
13: Tu vas pouvoir gagner maintenant de 3 000, c'est la somme la plus basse, jusqu'à 20 000 euros. Dernière énigme, dernière indice. Mais avant, tourne la roue.
11: Il n'y a pas de banqueroute.
13: Il n'y a rien, il n'y a que de bonnes nouvelles.
11: Allez.
13: Alors, on va jouer pour cette somme. Je ne sais pas ce qu'il y a là. Je veux bien que tu me tendes le petit carton. Merci beaucoup. Est-ce que c'est bien? Est-ce que c'est très, très bien? Est-ce que c'est extraordinaire? Je ne sais pas. L'indice, c'est mode et habillement.
12: On va t'aider parce que vu ta tenue d'aujourd'hui, on va t'aider.
11: Merci.
7: C'est que de l'amour.
11: Ben, c'est pour ça que je suis venu, hein.
13: Mode habillement, voici l'énigme. Je vais t'offrir les 5 consonnes et la voyelle les plus utilisées en langue française. Le R, le S, le T, le L, le M et le E. Ok, il y en a 3. Donc ça veut dire qu'il n'y a pas de S, pas de T. Tu vas pouvoir, toi, à ton tour, me donner 3 consonnes et une voyelle. Puis tu auras 15 secondes pour trouver le résultat à cette énigme et empocher ce qu'il y a ici entre mes doigts. Mode et habillement. Alors, qu'est-ce que tu me proposes?
11: Le C. Mm-hmm.
13: Ensuite.
11: Le B.
13: Mm-hmm.
11: Le M.
13: Le M.
11: Le U.
13: Ils essayent tellement de t'aider. Le U, voilà. Il y en a 2. Maintenant, il faut trouver mode et habillement. Qu'est-ce que ça peut être, mode et habillement?
11: Ah, bah, foulard.
13: Oui, un foulard. Bravo, Arié. Venez, Amy, Marine, venez nous rejoindre. Tiens, mets-toi à mes côtés. Bravo. Tu as gagné. Oh. Tu as gagné 7 500 euros.
11: Incroyable. Incroyable.
13: 18 000 euros pour l'association Princesse Margot grâce à Arié Elmaleh aujourd'hui. Merci à nos 3 invités. Amy et Marine sont sur scène. N'hésitez pas à les voir prochainement. Vous allez bien vous amuser, je vous l'assure.
7: On va t'inviter
11: au spectacle.
13: Et Arié, vous pouvez le retrouver sur M6 dans une série qui s'appelle
11: Brigade Anonyme.
13: Brigade Anonyme. Voilà, sur M6, il y a tous les meilleurs programmes, dont celui d'Arié Elmaleh. Je vous laisse regagner la crise. Et nous.
11: Merci,
13: Arié. Ah, merci et bravo. Bien joué, Arié. Et nous, on retrouve tout de suite 3 nouvelles célébrités pour une nouvelle partie de la Roue de la Fortune. Les amis, il est ici, chez lui. C'est un animateur phare du groupe M6 depuis de nombreuses années, bien avant que je n'arrive. Mais c'est aussi un excellent chanteur. Il a toutes les qualités, ce mec. Je l'adore. Merci d'applaudir, Jérôme Anthony. Oh, j'adore.
14: Regarde, le public
13: extraordinaire. Ça va, ton bébé. Bébé. Salut Jérôme, bienvenue. Jérôme, ne bouge pas. Ah. Juste dire qu'aujourd'hui, tu te bats pour l'association Tout le monde contre le cancer, oui, dont le but est d'offrir des moments de joie pour les personnes atteintes du cancer. Tu vas en parler dans quelques instants.
14: Merci, mon chéri.
13: Merci à toi.
14: Allez.
13: Bien plus qu'une animatrice, elle est une icône de la télévision française. C'est un réel plaisir et un honneur de l'accueillir aujourd'hui sur M6. Merci de réserver un accueil chaleureux, extraordinaire pour la magnifique Sophie Lavant.
15: Bonjour.
13: Bienvenue Sophie. Alors, chère Sophie, tu es là pour FAF France, l'association dédiée à la recherche sur le syndrome d'Angelman. Tu vas nous en parler dans quelques instants.
15: D'accord. Merci, Sophie. Merci de m'accueillir.
13: Merci à toi d'être là aujourd'hui. Et on accueille maintenant celui qui nous fait vivre des moments inoubliables à la télévision, dans ses interviews mythiques, son phrasé si particulier, son amour du beau jeu. Voici l'excellentissime Nelson Montfort. Salut Nelson, bienvenue à toi. Merci, ravi de t'accueillir.
16: Moi aussi, Eric.
13: Cher Nelson, merci toi beaucoup, tu viens aujourd'hui, ne bouge pas, tu viens aujourd'hui pour défendre l'association Gabi qui œuvre pour la protection des enfants et contre le harcèlement de manière générale. Tu vas nous en parler dans quelques instants.
16: Avec beaucoup de plaisir parce que j'y suis très sensible.
13: Nous le savons et merci d'être là. Trois magnifiques invités, c'est parti pour le premier tour. Bien, merci d'être là les amis, c'est vraiment un bonheur de vous accueillir. On va tout de suite commencer par une petite manche rapide, comme ça on se met en jambes, oui. On s'amuse, on essaye de faire gagner des cadeaux aux spectateurs qui sont là aujourd'hui. L'indice c'est 7e art et voici l'énigme.

0: Septième art, Nelson.
1: Des musiques de films.
0: Exactement.
2: Ouais. Tout simplement.
0: Tout simplement. Que contient la première roue. La première roue, c'est une roue assez chouette. On peut gagner de l'argent. Par exemple, les 1500 euros qui sont juste en face de Sophie. Il faut faire attention à la banqueroute qui est à côté. Il y a la case mystère à 500 euros. 500 euros, c'est ce qu'il y a de ce côté. Mais si vous la retournez, ça peut être beaucoup mieux. Ça peut être 1000, 2000, un joker, ou ça peut être pire.
3: Ah,
0: un
3: pass ça peut être moins bien,
0: et un 50, exactement. Ouais. Et oui, la vie est ainsi faite. Le plaisir d'offrir à 600 euros, le pass qu'il faut éviter et la caverne pour offrir des cadeaux aux copains qui sont là. Oui, tu m'étonnes. Nelson, avant de lancer la roue, est-ce que tu veux bien nous parler un peu de l'association que tu défends aujourd'hui, l'association Gabi?
1: Oui, je suis très heureux et très honoré d'être le parrain, on va dire, de cette association qui, pour faire court, lutte contre le harcèlement scolaire. C'est une très très belle association qui s'appelle donc l'association Gabi.
0: Toutes les informations sur l'association que défend Nelson ce soir apparaissent sur votre écran. L'indice pour la première énigme, c'est que le meilleur gagne. Voici l'énigme. C'est donc Nelson qui a la main. Nelson, deux choix. Comme d'habitude, ça sera soit tu achètes une voyelle puisque tu as suffisamment d'argent, soit tu lances la roue pour proposer une consonne et ramasser plus d'argent. À toi de jouer. Alors, on va commencer avec 100 euros. Il me faut donc une consonne.
1: S.
0: Le S. Pas de S. Ah, Sophie récupère la main.
3: Et ça commence très bien. Un M.
0: Le M, y en a-t-il?
3: La chance continue.
0: Pas de regret. À toi, Jérôme. Alors, tu vas jouer, Jérôme, pour 200 euros.
2: Je propose le L.
0: Le L, y en a-t-il? Oui, parfait. Tu prends 400 euros, Jérôme. Tu peux relancer ou acheter une voyelle.
2: Ah bah, je vais acheter une voyelle.
0: Ok.
2: Le E.
0: Bah, parfait.

0: parfait, très bon choix là.
1: Alors, est-ce que ça nous aide? Oui, c'est très bien, il y en a 5. Allez, la 1500, ça serait génial.
2: Non, c'est une blague.
1: Un tout petit peu court, 25 euros.
2: Eh bien, je vais prendre le M.
1: Le M. Ah, il a déjà été donné. Aïe, aïe, aïe. Donc, tu perds la main, c'est Nelson qui récupère la main.
3: C'est assez lourd, hein, quand même.
1: C'est vrai que Caroline, alors c'est le prénom de notre roue, tu as Caroline, et plus tard, l'autre roue, c'est Roubert. Et Caroline est assez lourde, j'en conviens. 200 euros.
3: N comme Napoléon ?
1: Le N, y en a-t-il ? Pas de N.
3: Décidément.
1: Pas décidément. Ouais.
3: Ben ça, c'est vraiment le hasard. Là,
1: oui. Sophie, à toi de jouer.
4: Alors, attention.
1: Ah, presque. 100 euros.
4: Le R.
1: Le R, en général, c'est une des lettres les plus utilisées en langue française. Oui, il y en a deux. Bien joué. Tu prends 200 euros. Ah, et un plaisir d'offrir, et un...
4: Ah bon, alors tout ce que je gagne, je l'offre à mes voisins, c'est ça?
1: Absolument. Regarde-le, Jérôme.
4: Et donc...
2: Je l'adore.
4: Donc alors, je vais dire le T.
1: Le T.
2: Eh oui.
1: 4 fois 600, 2400 euros. Et là, tu as le choix. Soit tu peux les offrir à Nelson, soit tu peux les offrir à Jérôme. Qui est ton préféré entre Nelson et Jérôme?
4: Bah, c'est-à-dire que on a quand même avec Nelson un passé commun.
2: Ouais, hein. Mais nous, on a un futur qui peut être sympa aussi.
4: Oui, parce que là, je t'offre d'un coup, 6 x 4, 2400 euros.
1: Exactement.
3: Bah, je les accepte très volontiers.
4: Bon, bah,
3: ça ne m'étonne pas de toi.
4: Voilà.
3: Ça ne m'étonne pas de toi. C'est vrai qu'avec Sophie.
4: Je les offre à Nelson, pardon.
3: Je suis désolé, Jérôme.
2: Avec plaisir, avec plaisir.
1: C'est ça le problème, c'est qu'ils sont de France Télévisions, nous, c'est M6, tu
2: sais.
1: Voilà.
2: Il y a un petit clan, il y a un clan qui s'est formé.
1: Il y a un clan.
4: C'est bien, ça remplace la séance de gym, là. Hein?
1: 50. Alors, une consonne.
4: Je vais dire un C.
1: Il y en a deux, 100 euros de plus pour toi. Encore un plus.
4: Oh non, mais là, c'est une plaisanterie.
2: Mais là,
4: franchement,
2: va falloir être partageux.
4: Tu savais que j'étais généreuse.
1: J'allais le dire.
4: Et je le démontre.
1: J'allais dire, mais quelle générosité. Tout le monde sait que tu aimes les autres et que tu es généreuse, que tu donnes beaucoup.
2: C'est vrai.
1: Ben, ça prouve en effet.
4: Alors,
1: ça.
4: Je vais dire un V.
1: Le V de Venise. Oui, 600 euros. À qui les offres-tu cette fois-ci, les 600?
4: À Jérôme.
2: Ouais,
4: voilà,
2: ouais.
4: Voilà.
2: Parce que sinon, ça aurait fait un peu.
4: Voilà.
2: Merci, Sophie. Merci.
1: Allez, il faudrait que tu gagnes un peu d'argent pour toi, ça serait cool, Sophie. Enfin, pour ton association, 100 euros. Tu me dis.
4: Un D.
1: Le D.
2: Pas de D. Putain, du coup, c'est à moi la main.
1: C'est à toi, Jérôme.
2: Allez. Ah non.
1: Oh non, pas la banqueroute. Allez. 25 euros.
2: B.
1: Le B. Il y a bien un B.
2: Ok, on y va.
1: Ah, peut-être une caverne pour les copains.
2: Allez, une caverne pour les copains, oui.
1: Oui. Vous êtes tous généreux, hein. Jérôme, viens jouer avec moi. Chacun de nos spectateurs ont un numéro. Montrez vos numéros, les amis. Ils sont numérotés de 1 à 4000, parce que je crois qu'ils sont 4000 aujourd'hui.
2: Oui, c'est ça.
1: Et donc, la roue va tourner.
2: Oui.
1: Tu appuies sur le buzzer et ainsi, on va découvrir pour qui tu joues.
2: Oh, je suis trop
1: Allez,
2: content.
1: Tourne. Ah là, ça va la faire arrêter de tourner. Elle ralentit et c'est le numéro...
2: Oh, oh, oh.
1: 42. Salut. Donc t'es magnifique, t'es super bien fringué et tout. T'avais prévu de descendre à la télé aujourd'hui ou pas?
2: Salut, moi c'est Jérôme.
1: Jérôme, comment tu t'appelles?
2: Il est beau gosse celui-là.
1: Lucas.
2: Ça va?
1: Lucas,
2: donc, ça revient les pinces.
1: Tiens.
2: Ça revient fort les pinces.
1: Lucas, tu peux répondre.
5: Oui, ça revient, ouais.
2: Ah oui, ça revient, ouais. Ça revient très très fort. Ouais.
1: Tu fais quoi dans la vie, Lucas?
5: Je suis cascadeur.
1: Mais non,
2: non.
1: Cascadeur cinéma, théâtre.
5: Là, je suis encore en formation.
1: Là, t'es en formation, d'accord.
5: Et j'arrive à la fin, donc ensuite, le mieux serait pour le cinéma. Et,
1: ok. Alors, Jérôme va jouer pour toi. Il a 1 500 € de crédit. Il va pouvoir rentrer dans cette caverne. Caverne, ouvre-toi.
2: Magnifique.
1: Qu'est-ce qu'on a de beau. On a une très jolie trottinette, 699 €. Un ordinateur portable, 749. Un téléphone, 969. Voilà la règle, Jérôme. Jérôme, t'as 30 secondes. Tu vas pouvoir prendre les cadeaux un par un.
2: Ah, faut que je les ramène.
1: Tu les ramènes un par un.
2: Bah, vu le poids, de toute façon, il n'y a pas de danger. Hein.
1: Donc, tout va bien aller.
2: Okay.
1: Et attention, Lucas, il ne faut pas que la totalité des cadeaux que tu demandes à Jérôme de te chercher dépasse 1 500 €, sinon tu ne récupères rien. Et qu'est-ce qui se passe? Tu perds tous tes amis, ta famille, tu rentres chez toi.
2: Non, mais tu perds surtout ton honneur.
1: Et voilà, je ne veux pas te mettre la pression. Hein.
2: Non, non, tu ne lui as pas mis, là.
1: Non, pas du tout. Jérôme, t'es prêt?
2: Ouais.
1: Lucas, t'es prêt? Tu dis à Jérôme ce qu'il doit prendre, hein, ok?
5: Ok.
1: Let's go!
2: Allez!
1: Tu prends quoi?
5: La trottinette.
2: La trottinette, bien sûr. Trottinette, bien sûr.
1: Trottinette, 699 €.
2: Allez, ensuite.
1: Qu'est-ce que tu veux d'autre?
5: Ensuite.
1: 20 secondes.
5: Les lunettes de massage.
2: Les quoi?
5: Les lunettes de massage.
2: C'est où ça?
1: C'est là, là.
2: Là?
1: Milieu,
5: sur le
1: milieu.
5: Sur le
1: là, oui, ça, 290 €.
2: Lunettes de massage.
1: 299, 699. 10 secondes, un dernier punk. 5.
5: Les lunettes de voyage.
1: 4, 3, 2, 1, stop. Alors, les lunettes astronomiques valent 99 €. Les lunettes de massage, 290 €. La trottinette, 699, c'est parfait.
2: Je savais pas que ça existait, ça.
1: C'est pour détendre les yeux.
2: C'est incroyable.
1: Tu vois un truc ou
2: pas? C'est complètement dingue.
1: Ça te fait une tétée. C'est génial la tête. Bravo Lucas, bien joué. Bonne chance pour ta carrière.
5: Merci.
1: Je te souhaite le meilleur dans toutes ces cascades. Ne te blesse pas.
5: Je fais attention.
1: Voilà. Tu me rends le micro.
5: Ouais, bien sûr.
1: Je te laisse regagner ta place. Merci Jérôme. Tu peux soulever la cave caverne, Jérôme, s'il te plaît.
2: Tout à fait.
1: Ah. Et tu joues maintenant pour 300 €.
2: Très bien.
1: Ouais, c'est bien.
2: F.
1: Le F. Pas de F. Et c'est Nelson qui récupère la main.
3: La lettre A.
1: Le A, en effet. Il y a 4 A, c'est pas mal.
3: Un O peut-être.
1: Alors le O. En effet, il est là. Alors Nelson, 50 €. Tu me dis, quelle consonne? Une consonne.
2: Ah,
3: le...
2: ça y est.
1: Attention au temps.
3: Ouais.
2: Ça y est.
1: Le temps. Zut, trop long. Sophie, tu récupères la main. Tu peux aller gagner de l'argent pour ton association.
2: Allez, Sophie. Sophie, elle sait très bien où elle va, là.
1: Mais sauf que les sommes sont pas ouf pour le moment. Allez, 50 €. Tu me proposes quelle lettre?
4: Alors, un J.
1: Bien joué, Sophie. En effet, toujours à toi, Sophie. On n'en parle pas beaucoup, mais non, Sophie,
3: pas toi.
4: Quoi, qu'est-ce qu'il y a?
1: T'es tombé sur la banque.
2: Oh là là, c'est vraiment...
4: Je regardais ta plume, évidemment.
2: C'est à moi.
1: Sophie m'a beaucoup la plume de Nelson. Depuis
4: Oh non, édition. C'est dégoûtant.
2: Non, mais ce que je veux pas, c'est que tu m'envoies surtout. Hein. Allez, on y va, c'est parti.
1: Jérôme, c'est à toi de jouer. Ouais. Eh oui, en plus, tu passes la main.
2: Allez.
1: 400 €. Tu me dis, quelle consonne?
2: Alors, le P.
1: Le P. En effet. Alors, le gros souci, c'est cette lettre entre guillemets, quoi. Toujours à toi, Jérôme. Il faut aller chercher cette lettre.
2: T'as vu, j'ai un bon lancé, hein.
1: Faut donc... T'es toujours au vert. Tu joues cette fois-ci pour 500 €, Jérôme.
2: Je vais choisir le K.
1: Oh. Oui.
4: Yeah.
1: Bien joué. Bien joué, Jérôme. Et il n'y a plus de consonne.
2: Je peux jouer, donc.
1: Donc, tu peux me proposer pour encaisser 1 725 € pour ton association.
2: Jouer avec la lettre K au petit bac.
1: Bravo. Bien joué. Bravo, Jérôme. Tu prends le premier tour.
2: Allez.
1: Jérôme, c'est toi le seul pour le moment qui a de l'argent dans ta cagnotte. Tu encaisses 1 725 € pour l'association Luttons contre le cancer.
2: Oui.
1: Et pour le moment, bah, c'est normal, les deux autres n'ont encore rien, mais ce n'est que le début, tout peut arriver. Jérôme, Tu sors un deuxième album ?
2: Tout à fait.
1: À cœur ouvert.
2: À cœur ouvert.
1: Avec et une... c'est ton premier en tant qu'auteur.
2: C'est mon premier en tant qu'auteur, compositeur et donc interprète. Alors j'aborde des sujets personnels et à la fois universels, mais on est vraiment dans un univers.

0: musical très 80, okay, très feel good, très ouais, sympathique. Voilà, j'appelle ça de la pop sentimentale, moi, voilà.
1: Hâte de découvrir ça. Et ce n'est pas tout, puisque tu es aussi au théâtre, avec Coup de Bluff au cabaret, aux côtés de Franck Leboeuf, qu'on aime beaucoup aussi, et en tournée dans toute la France.
0: Voilà, Franck Leboeuf, Nicolas Vitiello, Véronique Demonge et Christine Lemler, on est en tournée dans toute la France, et on s'amuse comme des fous, évidemment.
1: Bravo à toi encore une fois, et maintenant, c'est parti pour le deuxième tour. Les compteurs de gains sont de retour à zéro. On joue pour une énigme rapide qui rapporte 500 euros, qui permet de prendre la main. L'indice, c'est Globe Trotter. Et voici l'énigme. Doigt sur les boutons. Le premier qui appuie sur les boutons et donne la bonne réponse, prend la main et prend les 500 euros. Je pense que c'est une chose dont on n'a pas vraiment besoin, Nelson. Je vais donner un petit indice.
2: Donc je ne joue pas.
1: Ah si, tu
0: joues. Ah si, moi j'ai le début, mais application de...
1: Oui, Sophie.
3: Une application de traduction.
1: Bien joué, Sophie, bravo.
2: Bravo.
1: Eh oui, parce que Nelson, tu es polyglotte. Tu es polyglotte anglais, espagnol, italien.
2: Now I understand.
1: Now you understand. Cher Nelson, malgré tout, c'est quand même Sophie qui prend la main et qui prend les 500 euros. Bien joué, Sophie. Sophie, quelle est l'association pour laquelle tu joues aujourd'hui?
3: Alors, je joue pour l'association FAST. J'ai une petite nièce de ma famille qui est touchée par une maladie génétique très rare qui s'appelle le syndrome d'Angelman. Mm-hmm. Donc, elle est privée de sa liberté de mouvement, de parole. C'est une maladie très invalidante. Et cette association récolte de l'argent pour favoriser les recherches, parce qu'il n'y a pas beaucoup de cas dans le monde. Et voilà, il faut trouver de l'argent pour financer les recherches.
1: Ok, merci beaucoup, Sophie.
3: Voilà. Et j'embrasse Héloïse, puisqu'il s'agit de la petite Héloïse.
1: Héloïse, on t'embrasse bien fort. Sophie est là pour défendre ta cause aujourd'hui et la cause de tous les gens donc, qui sont atteints de cette maladie rare. Merci Sophie.
3: Ben, plaisir.
1: Sophie, découvrons ensemble la roue qui a changé un peu de tenue. La 2000 euros est arrivée pour vous faire gagner encore plus d'argent. La 750 aussi. Le double jeu, 250 et 500. Le double jeu, vous tombez dessus. Si vous trouvez une lettre en double ou plus, vous n'avez pas à relancer la roue et prendre un risque. Vous restez sur cette case et vous jouez pour 500 euros la deuxième fois. Donc, elle est très avantageuse. Le plaisir d'offrir pour être encore plus généreux avec tes camarades, Sophie, il est passé à 800 euros.
3: C'est
1: chouette.
3: Bon.
1: Est aussi arrivé la mini roue. Mini roue, ce n'est que des bonnes nouvelles.
3: Oh, génial.
1: Ça, c'est très chouette. Et est arrivée la case préférée de l'équipe ici de la roue de la fortune. Ça leur permet tous les jours de partir en vrille. On va voir ce qu'ils nous ont préparé aujourd'hui. Qu'est-ce que c'est comme filet garni? Une spéciale Fashion Week. Oula, j'ai peur. J'ai peur. Ah oui, d'accord. Oh, waouh. Oh, waouh. Oh, c'est le défilé du filet. Waouh. Oh, waouh. Flavie, excellent. Mickaël, magnifique. Amessi, extraordinaire. Très belle toque. Vincent, t'as reconnu.
4: Ok.
1: Waouh. Ça fait pâlir de jalousie tous les créateurs de la planète.
4: Ouais.
1: Vraiment, merci à l'équipe du filet garni. S'il vous plaît, la mode vous le demande, ne faites plus jamais ça.
0: Fashion Week.
1: C'est la Fashion Week.
0: Le carnaval. Ouais. Bon.
1: Alors, l'indice de la prochaine énigme, c'est une énigme musicale.
0: Ah.
1: Aujourd'hui, ce sont trois titres qu'il faut deviner. Attention, ce n'est pas en français, c'est dans la langue de Shakespeare.
0: Ah. Non.
1: C'est parti, et Sophie, tu as la main.
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0: Allez. Ça, c'est la revanche, Sophie, j'ai l'impression.
1: Je pense que Sophie est bien. 100 euros.
2: R.
1: Le R. Très bien. 200 euros pour toi. Toujours à toi, Sophie. Oh, pas la banqueroute, pas la banqueroute.
0: Non, non, non, non.
1: Aïe, aïe, aïe, aïe, aïe, aïe.
0: Non, pas de nouveau.
2: Oh non, c'est pas possible.
1: Manque un peu de chance, Sophie. Jérôme.
0: Oui, tout à fait.
1: Sophie, elle est très forte quand il n'y a pas d'enjeu.
0: Je m'y colle.
2: Ouais, mais tu as vu. Hein.
1: Ouais, j'ai vu, c'est fou.
2: Je te dis depuis le début.
1: C'est fou. Et hop, il est garni.
0: Je suis en train de regarder là, moi.
1: Oh, waouh.
0: Non, mais c'est le hasard. Ils reviennent.
1: Waouh. Magnifique, magnifique, génial.
0: Ils reviennent.
1: S'il vous plaît, laissez-nous tranquilles, s'il vous plaît. On a un jeu animé, s'il vous plaît.
0: C'est incroyable.
1: T'as plein de déguisements pour ta prochaine soirée déguisée.
0: Ah, toi, c'est
1: t'as...
0: pour moi ça.
1: Oui, t'aimes les soirées.
0: Ah oui, tout à fait.
1: T'aimes les soirées. Bah,
0: les soirées qu'on partage, évidemment.
1: T'aimes les soirées, voilà.
0: Ah,
1: un poncho.
0: Je viens avec toi ou pas?
1: Des perles. Non, bouge pas, bouge. Si tu veux, une des
0: je sais même pas. J'avais envie d'essayer.
1: T'avais envie d'essayer des
0: ouais,
1: trucs.
0: C'était quoi ça?
1: Je n'ai aucune idée de ce que c'est.
0: Sophie, c'est pour nos soirées privées. Ouais, un poncho, j'adore. Extrêmement pratique.
1: Ah, ça, c'est des boots.
0: Ah, très bien.
3: Ah oui,
1: ça, c'est des boots.
3: Ça, c'est peut-être pour ce
1: film. Un petit masque pour les yeux.
0: Oui, enfin, vous m'avez pris des fins de série, quoi.
1: Ouais, c'est... Ouais.
0: Ça, c'est pour mes pieds, c'est tout est... D'accord, très bien.
1: Regarde pour ton prochain album.
0: Non, mais dis donc.
1: Oh oui.
2: c'est un peu mexicain, ça, non?
1: Ouais. Magnifique.
2: Alors.
0: Et ben voilà, on est passé de la Fashion Week à la Loose Week. Ouais.
1: C'est pas comme ça qu'on va pécho, je te dis.
0: Celle-là, j'aime bien.
1: Tiens, tu peux soulever la caisse, tu les garnis.
0: Ah oui, très bien.
1: Tu peux découvrir pour combien tu joues.
0: Tiens, Sophie, c'est pour toi. Alors, je joue pour
1: 100 euros.
0: 100 euros. Je prends un W, tiens.
2: À toi, Nelson.
1: À toi de lancer la roue.
3: Ah oui, pardon.
1: T'étais en mode avion, Nelson?
3: Ouais, exactement.
1: €50. Tu me proposes quelle consonne?
3: Le T. Tea party. Hein?
1: Il y en a deux, parfait. 100 euros pour toi. Allez. Oh, regarde, Nelson nous fait une Sophie. 25€.
3: Le M. Ah,
1: il y en avait trois. Bon, trois, ça te fait 75€. Bon, c'est déjà ça. Allez, la 2000. Oui, 2000€.
3: Ah.
1: Alors, tu me proposes quelle lettre?
3: Le C, peut-être.
1: Le C? Alors, le C, y en a-t-il? Oui, 4000€, voilà! Ça, c'est cool! Bravo!
3: Oui, c'est bon, après, ça peut...
1: Bravo!
3: Ça peut disparaître!
1: Ouais, mais franchement, tu prends 4000€, c'est très bien. Veux-tu acheter une voyelle? Profites-en pour acheter quelques voyelles.
3: Oui, là, je vais acheter une voyelle.
1: Hein. Alors, qu'est-ce que tu voudrais comme
3: voyelle? Le A.
1: Le A, y en a-t-il? Il y en a deux. Veux-tu acheter une autre voyelle? Tu as toujours 3 975€.
3: Le O.
1: Le O, alors.
0: Eh oui, il est là. Mais...
1: Il y en a trois, c'est intéressant. Tu as toujours la possibilité d'acheter encore une voyelle.
3: Le E.
1: Tu achètes le E.
3: Ouais, j'achète le E. Oh, it's looking good. Bon,
1: yes.
3: Alors...

0: very useful.
1: Eh oui.
0: Il y en a 5 de E.
2: Le U.
0: Il y en a un.
2: J'allais dire le Y.
0: Le Y ?
2: Ouais.
0: Tu dépenses 200 euros pour le Y. 2 Y.
2: Le I.
0: Ouais, tu achètes le I ?
2: Ouais.
0: Ok. Il n'y a plus de voyelles.
3: Ah,
0: Jérôme a toutes les...
3: Je sais, j'en ai deux.
0: Jérôme a les 3, je pense.
2: Je crois que j'en ai 2,5, mais bon.
0: Alors, ouais. Il faut les 3.
2: Ouais, ça vient de sortir, ça.
0: 2,5, je n'avais jamais entendu. 2,5, c'est nouveau, c'est chouette.
2: Oh, oui.
0: Ah, super, tu joues pour 600 euros. Qu'est-ce que tu me proposes comme lettre ?
2: Le N.
0: Le M, oui, oui, de November.
2: De November.
0: Alors...
2: Ouais, c'est ça. Alors.
0: Génial. 1200 euros de plus pour toi. Tu as 4175 euros.
2: Oh
0: allez.
1: Aïe, aïe, aïe, aïe, aïe, aïe, aïe. C'est Sophie qui va être contente, là.
0: 100 euros. Quelle consonne tu me donnes ?
2: Le D.
0: Le D. Là, on est sûr et certain. Parfait. Tu as toujours la main. Tu gagnes 100 euros supplémentaires.
2: Aerodynamic and one more time. Mais c'est vrai, Jérôme a raison. C'est pas ultra, ultra connu. Hein. Enfin, je sais pas. Le groupe est peut-être plus connu que les chansons.
1: Le deuxième est un peu moins connu. Mais enfin, mais en ce qui me concerne...
2: Le deuxième est moins connu.
0: Alors maintenant, il faut chercher le premier qui est très connu.
2: Le premier est très connu.
0: Très. Allez, Nelson.
1: Ah, c'est sûr, c'est pas Charles Trenet. Hein.
2: mais,
1: si je peux t'aider.
2: Mais tu as tort, parce que c'est... Alors, attention.
0: C'est que des tubes, Charles Trenet, en vérité.
2: Exactement.
0: Alors,
2: c'est très frustrant parce que je...
0: 50 euros, quelle lettre ? Une consonne ?
2: Le F.
0: Le F, y en a-t-il ?
1: Ah.
0: Sophie, c'est à toi de jouer, je pense que t'as les titres, tu vas pouvoir les chercher.
1: Allez,
0: Sophie, ça suffit, les banqueroutes maintenant. Du pognon, on veut du pognon pour ton association.
1: C'est bon ça.
0: Ça c'est parfait, 600 euros. Tu me dis, quelle lettre ?
3: Alors, un L.
0: Oui. En effet, 600 euros de plus sur ta cagnotte. Enfin, le pass,
1: non.
0: Mais ça suffit.
1: Non.
0: Oh, mais
1: non.
0: Sophie, mais quel manque de chance. Fais
1: allez,
0: tourner la roue. Le 750, la 2000.
3: Pourquoi j'ai pas
0: stop,
3: de chance.
0: Stop, stop, stop, stop, stop, stop. Ah, oh, dommage, 100 euros, tu me dis.
1: Le K.
0: Oui, parfait.
1: Oui. Je fais un tour, allez. Allez.
0: Allez,
1: allez, on fait du spectacle.
0: Ouais.
1: Allez, spectacle, spectacle.
0: Allez, la 750, ça serait génial, c'est un peu fort, dommage. Ah, t'étais pas loin de la 750. 250, bon. C'est bien pour terminer. Tu me dis.
1: Eh ben, le G.
0: Oui. Le G, en effet. Et tu peux maintenant prononcer les 3 titres.
1: Alors, Get Lucky, Aerodynamic.
0: Ouais.
2: Non, Dynamic.
0: Dynamic.
1: One More Time.
0: Oui, parfait. Bien joué. Tu encaisses 350 euros. C'est très bien joué. Et tu peux gagner 500 euros supplémentaires pour ton association. Il me nomme le groupe interprète.
1: Daft Punk.
0: Oui, bravo. On entend un peu Daft Punk.
2: J'ai passé sur Charles Trenet.

0: Oui, c'est connu, mais c'est pas.
1: Enfin, One More Time.
0: Ouais, One More Time,
1: connu. Et Get Lucky, ça fait le tour du monde. Je ne sais même pas combien de fois. Bravo Jérôme, tu encaisses 850 euros supplémentaires pour ton association et donc tu t'éloignes de tes deux camarades puisque maintenant on va faire un petit point sur les cagnottes. Ah. Nelson et Sophie n'ont rien. Et Jérôme a 2575 euros.
2: En vous remerciant.
1: Alors là, en ce moment, vous êtes tous au théâtre. Nelson, tu es au théâtre aussi?
0: Oui.
1: Avec ton compagnon de toujours, Philippe Candeloro.
0: Nous nous tournons dans toute la France et c'est un vrai, vrai bonheur. Tu connais ça, Eric?
1: Bah oui,
0: c'est
1: oui,
0: un vrai bonheur d'aller à la rencontre du public. Vraiment, je crois que c'est un bonheur incommensurable.
1: Bravo.
0: Merci, bravo. Merci.
1: Bravo à Philippe, bravo à Nelson. C'est chouette de vous voir dans un nouvel exercice. Eh bien, c'est parti, les amis, pour le dernier tour.
0: Dernier déjà?
1: Eh oui. On joue avec une dernière énigme rapide pour empocher 1000 euros cette fois-ci et prendre la main au dernier tour. L'indice, c'est Parole de Daron. Doigts sur les boutons, Jérôme. Ah. Doigts sur les boutons. Voilà. Ah. Parole de Daron.
2: Alors ça, c'est un truc de fou.
0: Voilà.
2: Ok. Demande plutôt.
1: Chut, c'est Nelson qui appuie en premier.
0: Demande. Pardon. Demande plutôt à ta mère.
1: Oui, bien joué.
0: Pardon, Joe.
1: Nelson, okay, tu as déjà dit ça à tes enfants? T'as combien d'enfants?
0: Non, deux filles. Non, j'ai pas souvent. Non, je crois pas avoir dit ça.
1: Bravo, Nelson. Tu prends les 1000 euros. Alors maintenant, regardons ce qui se passe sur la dernière roue. C'est la roue où vous pouvez gagner le plus d'argent pour vos associations. À cette manche, c'est la personne qui aura le plus d'argent et non pas celle qui découvre l'énigme qui sera sacrée championne ou champion.
0: Ah.
1: Donc ça, c'est très important. Et l'argent que vous aurez sur vos cagnottes, même si vous n'êtes pas numéro 1, vous pourrez le garder pour votre association.
0: Donc ça veut dire que ça reste.
1: Absolument. Sauf si tu tombes, évidemment, sur les pires cases, à savoir les banqueroutes. Mais...
0: Non, ça, je laisse ça, Sophie.
1: Il y a moyen de s'améliorer grandement puisque la 5000 euros est arrivée juste en face de Sophie. Mm-hmm. Le plaisir d'offrir à 1000 euros pour être encore plus généreux avec
0: pas
1: vos camarades.
0: Plus, ouais.
1: La 750 euros est arrivée. La 1000 euros est arrivée. La bonne poche est arrivée. La bonne poche, vous pouvez me fouiller. Une de ces deux enveloppes est très avantageuse.
0: Ah,
1: l'autre,
0: oui,
1: pas
0: oui,
1: du
0: oui.
1: tout. Choisissez la bonne. La case pari, qui est une nouvelle case, c'est un pari. Si vous pariez juste, vous pouvez gagner beaucoup d'argent. Et la case échange, qui est tout à fait délicieuse, parce que la case échange, vous prenez l'argent d'une cagnotte que vous choisissez et vous mettez l'argent qui est sur votre cagnotte. C'est un échange. Par exemple, Sophie, par hasard, tu pourrais échanger avec Géraud.
3: Ouais,
1: voilà,
3: par hasard.
1: Et par hasard.
0: Et comme ça. Elle pourrait, par exemple, échanger sa banqueroute.
1: Absolument.
3: Franchement, je mérite.
1: Tu mérites.
0: Deux banqueroutes.
1: Tu mérites parce que tu as bien joué, tu as gagné, mais malheureusement, manqué de chance. Mais Jérôme a bien joué aussi. Et Jérôme est en tête. Pour le moment, il a 2575 euros. Nelson, 1000 euros. Sophie, 0 euros. Mais tout peut changer.
0: Oui.
1: Tout est rattrapable dans cette dernière manche. Mais avant de se lancer pour découvrir qui sera championne ou champion, Jérôme, parlons un peu de l'association que tu défends ce soir.
2: Ah oui, tout à fait.
1: Eh oui.
2: C'est vrai qu'on n'en avait pas parlé.
1: Eh oui.
2: Bah alors voilà, alors moi, je défends une association non seulement qui me tient à cœur, mais qui tient à cœur à notre groupe M6, puisqu'on en fait des émissions de télé. C'est une association qui s'appelle Tout le monde contre le cancer. J'adore cette association parce que j'adore tous les bénévoles qui y participent. Alors c'est une association évidemment qui améliore le quotidien et on dit qu'il donne la force aux enfants malades et aux adultes malades, mais aussi aux familles, à l'entourage. Alors, il y a un slogan, c'est que pour les enfants malades, pour les personnes touchées, on ne fait pas une minute de silence, on fait une minute d'applaudissement. Alors, on applaudit l'association.
1: Tout le monde contre le cancer, l'association donc pour laquelle se bat Jérôme, qui est en tête ce soir pour cette dernière manche. Mais c'est Nelson qui a la main. Tout est possible. L'indice de cette dernière énigme, c'est insolite.
0: Insolite.
1: À toi de jouer, cher Nelson. Tu peux soit tout de suite acheter une voyelle, puisque tu as 1000 euros déjà.
0: C'est peut-être un peu...
1: Ou tu peux tourner.
0: Oui, je pense qu'il vaut mieux tourner.
1: Allez,
0: là, parce que là, ouais, c'est un peu trop tôt.
1: Va gagner de l'argent.
2: Ou tu payes ta tournée.
0: Un peu trop tôt.
1: Les deux sont possibles. Oh, aïe. Banqueroute.
0: Bon, c'était bien mon tour. Sophie l'a eu déjà trois fois. C'était bien mon tour.
1: Ouais. Sophie, à toi de jouer. Allez, ah. Sophie, tu vas jouer pour 100 euros pour commencer. Tu me dis.
3: Un L.
1: Le L. Très bien, 300 euros. Ah, l'échange. Ah, dommage, 200 euros.
3: Un M.
1: Le M, y en a-t-il ? Oui, tu prends 200 euros toujours à toi, Sophie. Pour 75 euros, qu'est-ce que tu me proposes ?
3: Le S.
1: Le S. Ah, ah. Ah, décidément, tu frôles l'échange. 200 euros.
3: Je vais prendre le N.
1: Le N.
0: Ah, bien, bien.
1: Oh. Voilà. 1000 euros d'un coup. Tu te rapproches vraiment de Jérôme, puisque maintenant, vous avez moins de 1000 euros d'écart.
3: Je vais acheter un A.
1: Le A. Tu dépenses 200 euros. Le A est bien présent. Il y en a 5.
3: Je vais acheter un E.
1: Oui. Le E. Tu as raison, vaut mieux acheter plutôt que de faire une erreur dans les consonnes et perdre la main. C'est un bon achat quand même. Il y en a 3. Oh non, mais pas... Mais non !
2: Oh non.
1: Oh là là là là là là.
2: Je vais acheter une...

0: voyelle.
1: Oui. Ben, le O.
2: Oui, le O petit D. Il y en a trois, ça fait quand même bien avancé.
1: Alors, j'ai la fin, mais j'ai pas le début.
2: Ah. 200 euros, tout va bien. Tu me dis.
1: Ben, le P.
2: Oui, très bien. Oui.
1: Je tombe fort. Allez, allez.
2: Ah bah tu le tour prends, parfait.
1: Le tour parfait. J'ai fait un tour complet. Et alors le T.
2: Oui.
3: Bah oui.
1: Le I.
2: Le I. Ok, ça t'aide très clairement sur le troisième mot. Maintenant, veux-tu acheter une autre voyelle? Ça pourrait t'aider.
1: Non mais c'est incroyable. Le U.
2: Le U. En effet. Et cette fois-ci, plus de voyelles. Tu as 2375 euros, toujours à toi, Jérôme, faut faire tourner la roue.
1: Ah, moi, j'ai envie de donner la réponse.
2: Ok, on t'écoute.
1: Je dis, la tournée mondiale sans pantalon.
2: Ah, c'est pas ça. C'est pas fini. C'est pas fini, Nelson, tu as la main.
3: C'est pas ce qu'a dit Jérôme.
2: Non, c'est pas ça.
1: Mais ça pouvait pas être ça, parce qu'il y avait déjà la lettre.
2: Le T, absolument. Ah. Oh là, oh là là. Et décidément, le destin. C'est Sophie qui récupère la main. Alors Sophie, je sais que tu as la réponse, mais c'est pas la personne qui a la réponse qui gagne, c'est la personne qui a le plus d'argent. Allez, la 5000, allez la 5000. Allez la 5000, allez la 5000. Ah, dommage, un cran, 75 euros, tu me dis.
4: Alors je te dis un D comme
2: oui,
4: Daniel.
2: Le D de Daniel, en effet, bravo. Parfait, t'as encore deux chances pour dépasser la cagnotte de Jérôme. La 1000 serait parfaite.
3: Non.
2: La 1000, tu serais à 50 euros de Jérôme. Allez, oui ! Oh là là ! Oh le suspense ! 1000 euros.
1: Mais là, tu l'as, là.
2: Non, tu me donnes une lettre.
4: Je dis le R.
2: Le R, parfait. Parfait. Il reste une lettre. Il faut que tu gagnes plus de 50 euros dans ton prochain lancer. À toi de jouer.
3: Il y a toutes les chances, là.
2: Il y a toutes les chances. Vas-y, lance. Lance Sophie. Alors, ça passe. Non, pas le plaisir d'offrir, pas le plaisir d'offrir, non.
1: Parce que moi parce que si elle a un plaisir d'offrir, je suis en joie de recevoir.
3: Ah. Oh là là, c'est terrible.
2: Alors, bien sûr. Sophie, tu vas me donner une lettre. Je sais que tu as la réponse, tu vas trouver la bonne lettre.
4: Alors,
2: il faut que tu me donnes la bonne lettre.
4: Et en plus, je vais te donner la bonne réponse.
2: Et en plus.
4: Donc,
2: t'es vraiment généreuse. T'es vraiment
4: le J.
2: Le J, bravo Sophie. En effet, tu donnes les 1000 euros à qui alors?
4: Eh ben alors à Jérôme, bizarrement.
1: Désolé.
4: Bravo,
1: désolé.
2: Tu avais 50 euros d'écart, ça s'est joué à 50 euros. Peux-tu me donner le titre et lire le titre à haute voix pour conclure l'énigme, s'il te plaît?
4: Alors, il s'agit de la journée mondiale sans pantalon.
2: Exactement. C'est un concept qui est né aux États-Unis, les amis. Et cette journée, en janvier, incite tous les participants à s'afficher sans pantalon dans
1: les. Mais c'est aujourd'hui.
2: En revanche, tenue correcte exigée. Hein.
3: Minimum, avec un slip ou un short.
2: Un slip ou un short, évidemment.
3: Ah, d'accord. Voilà. Non, c'est insolite, c'est le mot.
2: Nelson, ta cagnotte grimpe quand même à 2000 euros pour ton association. Bravo. Et Jérôme gagne 3375 euros.
1: Merci beaucoup.
2: Dont 1000 euros offerts gracieusement grâce à Sophie. Bravo Sophie.
4: Je suis très bonne pour faire pour donner de l'argent aux associations des autres.
2: Ouais, je vois.
1: Et puis en plus, je vais être obligée de l'inviter au resto.
4: Oh, bah avec plaisir.
2: Ah bah oui, tu es son futur, rappelle-toi.
1: C'est vrai.
2: Sophie, toi, que fais-tu en plus de la télévision? Alors, tu es évidemment voilà, une figure centrale du panorama télévisuel français depuis tant d'années, mais là, tu t'es lancée dans d'autres médias.
4: Eh ben oui, sur un nouveau mode, un mode numérique, puisque j'ai lancé une chaîne YouTube, et je développe plusieurs formats différents. Donc, j'ai un format sur des femmes qui m'ont inspirée, j'ai un format où je raconte des histoires d'amour en recevant des couples, et là, je vais lancer un nouveau format sur la sexualité, qui va s'appeler Chambre à part et que je vous recommande parce que ça peut être assez amusant. Et puis un projet de théâtre aussi avec William Lémergie.
2: Oh bah oh. Génial.
4: Où on sera tous les deux sur scène et avec un projet très personnel.
1: Tu es en présence de sociétaires de la Comédie-Française.

0: Je vois maintenant ces trois théâtreux que j'ai en face de moi. Ça fait très plaisir de vous avoir sur scène. C'est tellement différent de la télévision. Bien. Et parlons de pognon. Jérôme, tu vas pouvoir gagner encore plus d'argent. Car c'est parti pour la finale. Je t'en prie, Jérôme, prends place.
1: Oh là là, ça me stresse.
0: Jérôme, ne sois pas stressé. Tu as fait le principal, tu es devenu champion. Maintenant, tu vas pouvoir juste améliorer tes gains pour l'association Tout le monde contre le cancer. Les gains ici vont de 3000 euros à 20 000 euros.
1: Ah ouais. Ouais.
0: Alors, je te laisse tourner la roue qu'on découvre pour combien tu joues.
1: Faut qu'elle fasse un tour complet ?
0: Pas, non, tu peux lancer. Comme oui, on ne sait pas, tout est secret.
1: Tout est possible.
0: Ouais, tout est secret. Peu, ça n'a pas d'importance.
1: Allez. Allez, allez.
0: Le haut, je t'en prie, prends le petit carton. Suspense.
1: Je sais pas ce qui m'arrive, j'ai l'impression de faire un examen médical.
0: Tout va bien se passer, jeune homme. Est-ce qu'on peut m'amener les gants ? L'indice, c'est quelque part en France. Voici la dernière énigme. Je vais t'offrir les six lettres les plus présentes de la langue française, les plus utilisées. C'est le R, le S, le T, le L et le N. Elle est restée, Hélène. Et le E en voyelle. Y en a-t-il dans cette énigme quelque part en France ?
1: Donc ça peut être une ville ?
0: Ça peut être une ville,
1: ah oui,
0: ça peut être un monument,
1: ah,
0: ça
1: oui,
0: peut
1: d'accord.
0: être un lieu naturel. Okay. En tout cas, c'est quelque chose qui est connu et notable quelque part en France, sachant qu'il n'y a pas de S, pas de T, pas de L, pas de N. Maintenant, tu vas pouvoir me proposer trois consonnes
1: d'accord.
0: et une voyelle.
1: D'accord.
0: En espérant qu'elles soient dans l'énigme, une fois qu'elles seront à l'écran, tu auras 15 secondes pour deviner la réponse à cette énigme et gagner ce qu'il y a ici entre mes
1: d'accord,
0: mains
1: allez.
0: Pour ton association. Alors, trois consonnes.
1: Alors, B, C et M.
0: B, C, M et une voyelle.
1: Le A.
0: B, C, M, A. Alors, est-ce que ça nous aide ? Ou pas mal ? Quelque part en France.
1: C'est tout ?
0: Ouais, c'est tout. Attention, donne des possibilités.
2: Dis Bordeaux. Non.
0: Mais dis vite.
2: Bordeaux.
0: C'est pas ça ? Si, c'est ça. Sophie, elle gagne toujours quand c'est pas pour elle.
1: Voilà.
0: Sophie, elle aura fait gagner le maximum d'argent à tout le monde aujourd'hui. Sophie, Nelson, rejoignez-nous.
1: C'est incroyable. Ce qui vient de se passer est dingue.
0: C'est génial. Attention. Je suis hyper content parce que tu gagnes ça en plus pour tout le monde contre le cancer.
2: Franchement, tu gagnes combien, alors ?
0: Sophie, t'aurais été la reine de la générosité ouais. aujourd'hui. Tu auras fait gagner 7500 euros supplémentaires à l'association. Bravo, bravo Jérôme.
1: Merci.
0: En tout, c'est 10 875 euros pour l'association Tout le monde contre le cancer. Bravo Sophie, bravo Nelson, bravo Jérôme. Retrouvez tous ces gens que vous aimez à la télévision sur scène, les amis. Et à très bientôt sur M6.
2: C'est génial. Top.
0: Bravo.
2: Génial.
0: Bravo, bien joué. Bravo,
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0: Salut. Bonjour, bonjour, bonjour. Bonjour, bonjour, bonjour, bonjour, bonsoir. Chez vous, surtout, je dis bonjour, n'importe quoi. Bienvenue, c'est peut-être. Je suis ravi de vous retrouver. Des nouvelles épreuves, des invités en forme et un public déchaîné. Ça tombe bien. C'est vendredi et le vendredi, tout est. Merci d'accueillir Monsieur Yoann Rioux. Bonjour Arthur, cher ami, bienvenue Yoann. Il n'est pas venu seul, il est venu avec Mademoiselle Nash. Bonjour
1: Arthur.
0: Bienvenue.
1: Merci.
0: Il fait partie désormais de la famille, Monsieur Antoine Rabot.
2: Salut.
3: Ça va,
0: tu as bien. Respect, cher ami, mes respects.
2: Bonsoir.
0: Vous le connaissez. VTEP sans lui, c'est comme un couscous sans merguez. Cartman. Non, vraiment, merci.
4: Ah là là, non, bah, c'est toujours un plaisir, vraiment.
0: Cavissère est avec nous ce soir. Christophe Beaugrand est avec nous ce soir. Il l'a toujours ce petit pas là. Merci. Oh là là, mais hey, ce public, on a l'impression qu'on est au Stade de France. Oh là là là là là là. Elles ont une patate les mamies ce soir. Bon, bah tout le monde est là. Hein, j'ai ma dream team. Là, je suis désolé, je t'ai mis à côté de Yoann Rioux. Peut-être un petit Doliprane avant de démarrer l'émission.
1: Peut-être.
0: En préventif. En préventif.
4: Toujours un goût pour les belles chemises. Hein.
0: Yoann, très très belle chemise. Ah, vraiment. Alors, tu as un couturier de prédilection ou c'est.
5: Oui, elle s'appelle Nathalie. Nathalie Coustoura, formidable.
6: Ah, non, mais tu ne donnes pas
0: attends,
6: le nom.
0: Attends.
6: Elle va être au chômage.
0: On parle bien de Nathalie Coustoura.
4: Nathalie Coustoura, la non-voyante.
0: C'est génial.
6: Non mais c'est pas évident.
0: De quoi?
6: Non mais il porte bien les vêtements.
0: Mais vous avez vu comment il a minci?
6: Oui, c'est impressionnant.
0: Incroyable.
4: Et je suis heureux de découvrir Nash.
1: Moi aussi Yoann.
4: Antoine, heureux.
7: C'est vrai, moi aussi.
0: Vous emballez pas à dire moi aussi hein, parce que à la fin de l'émission vous allez vraiment avoir un limite border AVC, je vous le dis.

0: Le gars est fou. En fait, ils sont plusieurs dans sa tête et plusieurs dans son corps.
1: Tous en même temps.
0: Bon, ça va, Camille?
1: Bah oui, ça
0: bon,
1: va.
2: Vous connaissez l'émission, hein?
3: Oui.
0: Alors, on va jouer tout de suite au Devine la ref.
4: Canapé du bas, venez vous installer.
0: L'épreuve s'appelle Devine la ref.
3: Oui.
1: Mais des trucs
0: vous allez récents. Devoir deviner le titre d'un film en écoutant la chanson faite par une intelligence artificielle qui résume le pitch du film.
5: Pas mal.
0: Le premier qui a trois bonnes réponses est qualifié pour la finale. Pour cette épreuve, il faut vraiment du silence pour qu'on puisse entendre les paroles.
3: Et, oui.
0: Et toute personne qui soufflera dans le public, amenez-moi un arc.
1: Une arbalète.
0: Une arbalète. Ok, vous avez compris les règles?
1: Oui.
3: Yes.
0: Premier extrait, écoutez bien.
6: Perdus dans l'immensité, l'infini devant eux, deux âmes en flottement.
3: Gravity?
0: Oui, bonne réponse. Oh, on réécoute.
1: Perdus dans l'immensité, l'infini Interstellar. Deux âmes c'est dur,
6: en flottement, entre ciel et lieu, une navette vide.
3: En vrai, c'est pas. C'est génial, hein.
0: C'est pas si mal, putain. Pas mal, hein.
3: Ah ouais, c'est génial.
1: Bien.
0: Merci.
5: Franchement, c'est, mieux, c'est mieux que 3 cafés gourmands, par exemple.
0: Comment?
5: C'est mieux que 3 cafés gourmands, par exemple.
0: Donc là, vous allez devoir deviner le film suivant.
6: Quand la nuit s'étire et que la ville s'endort, les moteurs rugissent, la rue devient d'or.
5: Fast and Furious.
0: Bonne réponse.
3: Oh, joli.
1: Le combien? Lequel?
0: On écoute.
6: Quand la nuit s'étire et que la ville s'endort, les moteurs rugissent, la rue.
1: Mais elles sont bien, les chansons.

0: faite avec de l'intelligence artificielle.
1: C'est ouf.
0: Extrait suivant.
2: Dans la nuit de Los Angeles, une âme en errance, un homme d'affaires en quête de sens.
1: Les loups de Wall Street?
3: Non.
2: On remet du début.
4: Pretty Woman?
3: Bonne réponse.
0: Wow. On écoute en entier.
2: Dans la nuit de Los Angeles, une âme en errance, un homme d'affaires en quête de sens.

0: Parcours.
1: Ah, c'est trop beau en vrai.
0: De monde qui choque, gré du hasard. Un cœur qui s'éveille, un amour à part. Un monde à l'autre, ils apprennent à vivre.
2: Tu remarqueras que c'est quand même un peu moralo.
3: De quoi ?
2: C'est un peu moralo. Il va dans un quartier où l'homme se gâche. C'est-à-dire le quartier où il y a des prostituées.
1: Ouais.
2: Où
1: ah, l'homme se gâche. Je ne comprenais pas ce qu'il disait.
4: Super.
2: Ouais. Alors, mais non, mais...
4: je rappelle les scores.
2: Pardon.
5: Le mec, il est en train de
4: 2 pour Christophe et 1 pour Cartouche.
1: Ah, je suis nul.
4: Et Walou pour Camille, qui n'a pas besoin de le préciser, on l'avait vu. Troisième extrait, le dernier peut-être pour la finale.
1: Non.

0: La Reine des Neiges?
1: Non.
2: Flash Dance?
1: Non, presque.
3: Dirty Dancing?
1: Non.
0: Mamma Mia?
1: Non.

0: je voyais le signe.
1: Bon, on avait compris qu'il y avait de la danse.
2: 2-1-1. Extrait.
3: C'est en français, ça ?
4: Dans un lieu hors du temps, il trouve refuge.

0: dans la vie bouscule.
1: X-Men ?
2: Non, aucun rapport. Hein.
0: Dans le décor, en découvrant l'autre, un trésor plus fort. Dans la prévue,
1: énorme succès.
3: Nemo ?

0: Non.
1: Plus gros que Nemo. Disney.
0: Un copain à nous.
2: Un copain. Un petit truc en plus.
0: Bonne réponse, c'est toi qui vas en finale.
1: Bien joué.
0: Bah oui.
3: Bien sûr.
0: Bah oui.
3: Père et fils.

0: finale.
1: J'annonce qu'Antoine, il a dit je veux pas être à côté de Rioux. Attention, qui ira en finale d'Antoine Nash ou Johan? Extrait.
2: Un jeune ambitieux avec des rêves en tête. Un monde de profit, de luxe et de fête.
3: Les loups de Wall Street.
1: Bonne réponse de Johan.
4: Bravo.
1: On écoute un peu.
5: Un jeune ambitieux avec des rêves en tête.
2: Un monde de profit, de luxe et de fête.
5: Ouais, c'est vrai, ça marche bien.
2: Dans la ville qui ne dort jamais.
5: Mais c'est pas mal en vrai.
4: Oui, j'adore.
2: Dévastateur, brise ses projets. Des deals dans l'ombre, des promesses en l'air.
3: Franchement, elle est bien celle-là.
1: Le danger prospère. On devait faire un album.
5: Mais ouais.
4: Mais ouais, c'est bien.
5: C'est bien fait.
2: Le roi des arnaques aux ambitions sans fin.
3: À vous. Ça marche en vrai, hein.
1: C'est fou, je te
3: on
1: jure.
3: Devrait faire l'album de toutes les rêves de VTEP. Oui. Alors, c'est plus facile pour nos téléspectateurs parce qu'ils ont les paroles qui apparaissent à l'écran.
1: D'accord.
3: Attention, extrait suivant, 1-0 pour Johan.
2: Chaque année, c'est le grand retour sous le soleil brûlant. Les habitués se retrouvent comme des alliants.
4: Les bronzés?
3: Non.
5: Camping.
3: Oui. Bravo Antoine.
5: Alors, on écoute. On n'attend pas Patrick, bordel.
2: C'est le grand retour.
5: Oui, bien sûr. Mais grosse culture de pastis en général.
2: Je connais.
5: Pas été beaucoup au camping.
4: Ah,
5: et au camping.
4: J'adore le camping.
1: C'est vachement bien, hein.
5: C'est hyper bien.
2: Les tentes se dressent sans rien.
5: Des tentes se dressent. Ah, c'est Patrick.
1: C'est génial.
5: Un séducteur.
1: Patrick Chirac.
5: C'est génial. En plus, c'est typiquement le genre de musique qu'un mec à la guitare peut jouer sur la plage.
1: C'est fou, hein. C'est
5: au
1: fou.
5: Camping, quoi.
6: C'est drôle.
1: C'est fou. Va falloir être vigilant dans le monde de la musique. Hein.
5: Ouais.
1: Un partout. Nash okay. Walou.
4: Aïe.
1: Extrait.
2: Dans un lointain passé, sous le ciel de l'an 1000, un comte noble et fier sur son cheval. À
5: le comte de Monte Cristo.
1: Non.
3: D'Artagnan.
1: Non.
3: Cyrano de Bergerac.
1: Non.
6: Les visiteurs.
3: La boum.
1: Non.
5: Les visiteurs.
1: Oui.
5: C'est ça. C'est les visiteurs.
1: Oui, Antoine, bonne réponse.
5: Hein?
1: Oui.
5: Ah bah voilà, c'est moi.
1: Mais je donne le point à Nash parce que c'est Beaugrand qui a soufflé. Merci. On va l'écouter quand même.
6: C'est Beaugrand.
5: Ah, moi, je suis un tricheur dans la femme.
1: Ouais, écoute ça.
5: J'aurais pu le trouver.
1: J'adore.
5: Et oui. Et oui, là, on dirait trois cafés gourmands.

0: Non, mais attends.
1: Le pont, il est mortel.
2: Ouais.
3: C'est incroyable.
0: Incroyable. C'est un ordinateur qui fait ça.
1: Ouais, on travaille, hein. C'est pas que la machine, hein. Il y a quand même de l'homme derrière. Ouais. Pas l'homme qui prend la mer,
0: c'est la mer qui prend l'homme.
4: Visiblement, tu travaillais peu sur ce point.
5: Je me demande si j'ai pas une petite Ryu aiguë là.
6: Il est monté tout seul.
4: Avec une plus jolie chemise.
1: C'est pas l'homme qui prend la mer. Extrait sur.
7: Moi, la mer,
1: m'encourageait pas. Je me souviens. J'ai choqué mes sangs.
0: Merci.
1: Merci, merci. Je suis fan de Renault.
6: Moi aussi.
0: Ah oui.
1: J'étais tranquille, j'étais peinard.
6: À coup des hauts comptoirs, le type est entré dans le bar. A commandé un café noir. Puis il m'a tapé sur l'épaule, il m'a regardé d'un air drôle. T'as un blouson, mec, ton, il est pas bidon. Moi, je me dégèle sur mon scooter et que ça serait un vrai rocker. Viens faire un tour dans la ruelle, je te montrerai mon opinel et je te choivrai ton blouson.
1: Moi, j'ai dit, laisse béton.
6: Il m'a filé une baigne, j'ai filé un mordant. Il m'a filé une châtaigne, je vais filer mon blouson.
4: Mon putain,
0: Arthur, ouais,
6: tout, hein.
0: Viens chez moi, j'habite chez ma mère. Voilà.
1: Un partout. Extrait suivant.
4: Quelle proposition atroce. Non, mais c'est une proposition atroce que tu viens de vivre.
1: Bah non, pourquoi sa mère a l'air très sympathique?
4: Non, sa mère est sympa, mais il est là. Hein.
1: Allez.
8: Dans la vie, pèse l'eau et les jours s'allongent. 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
0: La haine?
1: Non, non.
8: Les robes et plonges, là dans l'eau calme, un groupe de bras ouverts, des hommes cabossés, cherchant un souffle dans les terres.
1: Ils sont dans l'eau.
8: Ils trouvent refuge dans les...
0: Le grand bleu?
1: Presque.
0: L'Odyssée?
1: Non, ça commence par le grand.
0: Le grand bas.

0: Oui, Antoine.
1: Ah oui, magnifique.
0: T'es magnifique quand tu me regardes, Nash. Là, je cherche la réponse dans mes yeux, elle fait...
2: Elle n'a pas mon départ.
0: Vous êtes prêts?
3: J'essaye.
0: Deux pour Antoine, un pour Nash, un pour Johan.
3: Je suis toujours à ça. Hein.
0: Oui. C'est pas l'homme qui prend la mer,
4: c'est la mer qui prend l'homme.
0: Merci.
1: On est heureux, Arthur.
0: Extrait suivant.
5: Dans les rues d'Hollywood, où la lumière s'efface, des malfrats se croisent dans un monde de grimaces. Un couple de braqueurs en train de...
0: Masque, The Mask.
1: Non.
3: Non, je sais.
5: 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Entre les tables, elle cache les larmes. Des rêves en or.
3: C'est pas arrête-moi si tu peux.
0: Non,
5: 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Dans les rues d'Hollywood.
0: Pulp Fiction. Antoine ira en finale.
6: Oh, bravo. Bravo, c'était Pulp Fiction.
3: J'ai dit.
0: Allez,
3: hein. Quand t'es là.
0: J'aime bien cette épreuve, non?
1: Elle est géniale,
2: elle est rigolote.
0: Alors attention, le premier à 3.
2: Top Gun.
0: Ouais, bravo. On l'écoute.
2: Là, il est très fort.

0: Ça marche bien.
1: Ouais,
0: hein,
1: c'est ouf. Non mais il y a plus un seul album qui existe vraiment maintenant, c'est
2: mais
1: fini.
2: Non, mais ça on, y a,
1: tout est fabriqué.
2: Il y a de l'homme derrière, hein.
1: Qui?
2: Ben non, mais il y a pas qu'un ordinateur.
1: Qui est l'homme derrière?
2: Oh, la musique.
3: La musique. Oui.

0: Oui.
1: Mais il y a. Ce qui est bien, c'est qu'on sait qu'Arthur n'est pas derrière.
2: C'est pas une
1: soirée
2: karaoké.
3: Mais c'est bien. Allô, allô, monsieur l'ordinateur. Dites-moi, dites-moi, ah, qui a volé vos cœurs.
4: La musique est un cri qui vient de l'intérieur. Vous connaissez cette chanson?
0: Oui, pas du tout.
2: Bernard Lavillier.
4: Oh,
0: tu fais bien le colonioso.
4: La musique est un cri qui vient de Bernard Lavillier.
5: C'est une chambre que je connais.
4: Ben voilà.
5: Une chanson que je chantais.
4: Il y a plein de gens qui connaissent pas, mais les mamies, elles connaissent.
0: Hein.
4: Allez, on y va. Musique.
0: Et que chacun se mette à chanter. Et que chacun se laisse emporter.
4: Merci.
0: Chacun te contre l'autre serré.
4: J'ai compris que j'ai raté ma vocation.
0: Chacun te contre l'autre enlacé.
1: Je veux pas être loup, mais moi je suis très très chaud joué par exemple.
0: 3-4 musiques.
1: Bon. On jouera plus tard du coup, y'a pas de problème.
4: On y va parce qu'on va finir dimanche, tout est permis.
3: J'adore.
4: Extrait.
6: Deux inconnus dans un bureau froid. Un notaire qui parle, des regards en émoi.
0: Le placard?
4: Non.
6: Sans mais tous les épars.
4: Bien.
6: Ouais. Leur mère danse sur des airs de passion. Des secrets enfouis au cœur des émotions.
1: C'est fou, je suis devenu nul là.
0: Ah, je vois pas là.
4: Ils sont trois.
6: Chacun prend son élan. Héritier du destin.
0: Les trois frères.
4: Ouais.
3: Oui.
0: Ah, ouais. Héritier, ma chère.
2: Bien joué.
4: Héritage.
0: Héritage.
2: C'est très fort.
0: Ah, c'est dur. Je sais pas. C'est dur.
4: Music was my first name.
7: Ça a pas marché à tous les coups. Hein.
4: And I feel from the
3: oh, le crooner.
0: Mais n'oubliez pas les paroles, en fait.
3: John Wayne, c'est le mec qui n'a rien
6: dit. Après un drame, un souffle de tristesse. Une bande d'amis s'en va, mais avec des faiblesses.
0: Les petits mouchoirs.
4: Ouais, 2-0.
0: Oh, 3-0, j'ai gagné.
1: 3-0.
4: 3-0, t'as gagné.
1: Il m'a torché.
4: On va l'écouter quand même, c'est intéressant.
6: Après un drame, un souffle de tristesse. Une bande d'amis s'en va, mais avec des faiblesses.
0: Eh oui.
4: Ben ouais.
0: Eh oui.
4: Mais là, c'est les beaux grands qui gagnent.
0: Christophe.
8: Eh bien, c'est là-dessus que vous avez marqué une courte page de réclame. On se retrouve pour la suite. Devant le Tout est permis avec nos invités très en forme ce soir.
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4: Bienvenue dans cette nouvelle partie de Vendredi Tout est permis et je vous promets, vous n'êtes pas au bout de vous, surprise! Alors on va démarrer tranquillou avec un petit dernier mot. Tout le monde joue au dernier.
5: Je n'ai pas gagné mon bête.
4: D'accord?
5: Ok.
4: Non, si. Pardon. Quoi?
5: Qu'est-ce qu'il y a?
4: Je me suis trompé de place.
5: Tu devais être assis
4: je vais être assis de l'autre côté, non?
5: Eh bien, tu restes près de moi.
4: Ok, très bien.
5: Tout près de moi, Cartman.
4: Oh. Il sait quand il me chante dans l'oreille comme ça.
5: Allez, vas-y, va là-bas.
4: On y va?
5: Camille, on pense.
6: Je suis dans le PC,
5: c'est que c'est mon rêve. C'est mon rêve d'avoir
4: des tatouages comme ça.
5: Ouais. Mais à mon âge.
7: C'est ton rêve, bah fais-le.
5: Mais non, mais parce que d'abord, pour avoir des tatouages, il faut avoir le corps qui va avec.
4: Ah oui, non, je l'ai pas.
5: Souvent, quand je vais à Tahiti, on me propose de me faire des trucs tahitiens, tu vois.
4: Ouais.
5: Une tortue, des trucs comme ça. Mais après, il faut être musclé tout le temps.
4: Fais un kebab.
5: Bah, écoute-moi, au début, j'ai vu un gars, il était tout jeune, il a fait un dauphin.
4: Ouais.
5: Après quelques années, c'était un thon mort. Je te jure. Bon, le dernier mot, c'est simple.
4: Oui.
5: 30 secondes. 30 seconds.
7: On dirait qu'il m'engueule.
5: Après de 30 secondes. After 30 secondes.
7: Il y a un buzz qui retentit.
5: Il y a un buzz qui retentit. Celui qui aura prononcé le dernier mot éliminera l'autre et vice-versa.
7: Ok.
5: Elle est forte. Are you ready?
4: Très forte.
5: Les choses qui font peur.
4: Les impôts.
7: Les fantômes.
4: La police.
7: Arthur.
4: Les huissiers.
7: Ma belle-mère.
4: Un chien enragé.
7: Ma mère.
4: Des insectes.
7: Les araignées.
4: Les serpents.
7: Les scorpions.
4: L'URSSAF.
7: Les cafards.
4: La gelée.
7: Les asticots.
4: Les crottes de nez.
7: Les brocolis.
4: Les chiens.
7: Les piments.
4: Les chats.
7: Les Cartman.
4: Non, bon, Camissaire.
7: Les caries.
4: Les caries, oui. Un dentiste.
7: Le dentiste.
4: Les dentistes.
7: Ah non.
4: Elle peut quoi dire ? Elle fait peur, hein, Camille, à ce jeu. Hein. Elle est forte.
5: Cartman,
4: elle est très forte à ce jeu.
8: Il va falloir expliquer les trucs qui font peur. Il y a les impôts, après, tu as dit l'URSSAF.
4: Oui.
8: Il y a un problème quand même.
5: Il y a un problème avec l'administration.
4: J'ai un contentieux.
8: Là, il y a un souci.
5: Attention, chers amis, je veux des vraies réponses.
4: Okay.
5: Oui. Les choses que l'on peut se mettre sur la tête.
8: Un chapeau.
4: Une casquette.
8: Une perruque.
4: Oui. Un bonnet.
8: Une casquette. Ah, j'ai dit pas de casquette, pardon. Un béret.
4: Un casque de pompier.
8: Un casque de moto.
4: Oh, un. Ah ouais. Un bob.
8: Un képi.
4: Une kippa.
8: Un haut de forme.
4: Quoi ? Des lunettes.
8: Un Panama.
4: Un panari.
8: Non. Ah bah non.
5: Un panari,
4: ouais. Panama, panari, c'est parti tout seul. Merci pour vous.
5: Johan,
8: allez bien, Johan.
4: Ouais.
8: J'ai pas peur.
4: Et oui.
5: Bon match.
8: Bon match.
5: Attention. Les choses qui sentent bon.
8: Les dessous de bras de Johan Rioux. Au début de l'émission.
4: Ton parfum.
8: Une rose.
4: Un poulet frite.
8: Ah oui. Des petites fleurs.
4: Le maillot de Zidane après ses deux buts à la finale de la Coupe du Monde 98.
8: Ouais, ok. Alors. Une entrejambe après un match de rugby.
5: Oh non.
8: Non, mais chacun ses goûts.
5: Arrêtez vos fantasmes.
8: Non, mais
4: une glace à la vanille.
8: Je dirais des frites avec de la mayonnaise.
4: Un limoncello. Oh,
5: ouais, bon. Bravo.
4: Il est parti tout seul.
5: Lâche.
9: Taïon, il a la gestu de Gollum.
5: Attention.
4: Bon match.
7: Vraiment,
4: bon match, lâche.
5: Vous allez me donner les pires prénoms pour un bébé.
8: Ah là, vous allez vous faire des ennemis.
7: Mais c'est pas le mien.
4: Auguste.
7: Théopole.
4: Émile.
7: Théophile.
4: Jean-Patrice.
7: César.
8: Là, vous allez vous faire des ennemis, c'est horrible.
4: Théodule.
7: Hurricane.
4: Henri.
7: Charles.
8: Faites les prénoms de Beverly.
5: Qu'est-ce qui se passe sous le tabouret de Johan?
4: Je sais pas si je dois être debout ou assis.
5: Ça ne change pas grand-chose, t'inquiète pas.
8: Il faut donner des prénoms.
4: Merci, bravo, Lâche.

0: Bah Johan,
1: il a lâché l'affaire.
0: J'ai l'impression que le tambour est à chatouiller la nuit.
2: De l'électricité, je pense.
3: Non, si vraiment tu fais la voix de Gollum sur sa gestuelle, on y est bon. Hein.
4: Oh là là. Attention, chers amis.
5: Mon prince.
0: Les choses que font les chats quand personne ne regarde.
3: Ils cambriolent ta baraque.
2: Ils sentent le cul.
3: Ils se lèchent.
0: Ils se sentent le cul.
2: Ils mangent.
3: Ils pissent là où tu préfères poser ta tête.
2: Ils dorment.
3: Ils cassent tout.
2: Ils sautent par la fenêtre.
3: Ils se font les griffes sur ton canapé.
4: Ah oui.
2: Ils appuient sur ta télécommande.
4: C'est un beau mime.
2: Oui,
3: c'est un mime. Ils t'imitent, j'en suis sûr.
2: Ça passe, ça?
4: Non.
3: Ils imitent Nash. Ça passe pas.
0: Un chat ne fait pas d'imitation.
3: Ah bah alors là, c'est parce qu'on n'a pas le même chat. Mais...
0: Cartman.
4: Bah c'est fini, là.
3: Les miens, tête de moi, ils
0: imitent. Antoine, deux secondes, il y a le gars de la technique, veut savoir si tu peux l'aider à changer deux ampoules.
3: Bah c'est pas de soucis. Il n'y a pas de problème.
0: C'est jouable. Ok, merci.
6: Ça, c'est dur. Hein. Ouais, il faut que je charge.
2: C'est la pression.
4: C'est vrai que c'est énorme.
0: Attention, les pires façons de rompre.
2: Oh.
6: SMS.
2: Téléphone, appel.
6: Ouais, annonce dans le Parisien.
2: C'est chaud. Ça, c'est
0: magnifique.
2: Dans une voiture.
6: Recommandé avec accusé de réception.
2: Dans le désert.
4: Quoi dans le désert?
7: Est-ce que tu te retrouves tout seul?
2: C'est chiant, quoi.
6: Ah oui, oui, c'est vrai.
2: Il fait chaud et tout. Fin.
6: Story Instagram.
2: Sur un jet ski.
6: Oh. Ou en le faisant dire par ta mère.
2: Dans l'eau.
0: Dans l'eau, c'est une façon de rompre.
6: Bah que je cherchais un truc original.
3: Non, mais attends.
6: C'était
3: vachement crédible.
2: Bonjour.
3: Bien...
2: Enchanté.
0: Attention, les sons étranges que font les animaux.
2: Il faut le faire, le bruit.
0: Bah oui.
2: Aïe.
0: Faut que ce soit un animal connu.
2: Bah c'est un... C'est un perroquet.
0: Attends, Dash. Ce moment de solitude
3: aurait été hyper fort, ça. Là, j'imagine quelqu'un a zappé sur TF1. Là, c'est curieux, quand même.
2: Un dauphin.
0: Ça, c'est un dauphin, ça.
2: Une baleine.
3: C'est pas mal. Mais quel est l'animal qui a fait... C'est quoi, ça?
2: En fait, ça passe pas normalement.
0: Pendant un instant, j'étais au zoo.
6: Mais c'était quoi?
0: C'était quoi, cet animal?
2: Une baleine, ça fait pas de bruit comme ça.
6: Oh non, on dirait Roselyne Bachelot.
0: Allez, allez, vous asseoir. On s'arrête là-dessus. On s'arrête
2: là-dessus.
3: Je suis dégoûté, j'aurais eu des bruits d'animaux, j'aurais déchiré.
6: Un cri d'animal.
3: Coco, il était mythique. Le coco était mythique.
0: Camissaire a créé sa ligne de lingerie. Je dois avouer que quand j'ai vu sur les réseaux sociaux ta ligne de lingerie, je m'en suis procuré pour moi-même.
2: Ah, t'as eu raison. Je suis sûr que ça va très bien.
0: Le port Jatel me va à merveille. Elle est membre de l'association Les Bonnes Fées aux côtés de plusieurs autres Miss. Et puis on peut retrouver, bien entendu, son actualité sur les réseaux sociaux. Nash nous fait rire au théâtre Le République toutes les semaines et en tournée dans toute la France jusqu'à 2026. Merci Nash.
4: Ah, it wasn't me.
0: On va faire un petit ABC story. Cartman, Antoine et qui a envie de le faire?
3: Tout le monde.
0: Une fille peut-être, non? Allez, on va prendre Camille. Ah, pardon, Nash. Alors, une star du cinéma, Cartman, annonce à son agent, Antoine, et sa manager, Camille, qu'il arrête le cinéma pour devenir ventriloque. D'ailleurs, ça serait bien que tu te mettes là, Cartman.
6: Ah. Ok, très bien.
0: Tu as compris?
6: J'ai bien compris.
0: Parce que je sais que tu fais très bien le ventriloque.
6: Je fais très bien le ventriloque.
0: Petite particularité, vous avez des tocs.
6: Pas rien sous la chaise.
2: On a tous des tocs.
0: Cartman.
6: On a tous des tocs.
0: Double toutes ses phrases.
6: Je double toutes mes phrases.
0: Ok.
6: Ok.
0: Antoine finit toutes ses phrases par un cri strident.
2: Oh non.
0: Et Camille insulte à chaque fois son interlocuteur.
6: Ok.
3: C'est trop bien ça.
0: A, B, C, A, Cartman.
6: Antoine, Philippe, Antoine,

0: Philippe. Si je vous ai réuni, c'est parce que j'ai une nouvelle pas très agréable à vous annoncer. Si je vous ai réuni, c'est parce que j'ai une nouvelle pas très agréable à vous annoncer.
1: Bon, tu vas pas passer 30 ans à éponger là, hein, et à préparer la planche, t'y vas? Ah, j'ai pas un mastant, hein.
2: C'est quoi du coup cette... J'ai oublié mon toc.
0: Tu dois nous insulter.
2: Ah oui, ouais. Connard, c'est quoi cette cette truc que tu dois nous dire?
0: Donc, ça me fait pas plaisir de vous dire ça, mais je pense qu'il est temps de faire un changement radical dans ma carrière. Donc, je sais pas si c'est le bon moment pour vous dire ça, mais je pense que j'ai envie de faire un changement radical dans ma carrière.
1: Et ça veut dire quoi, hein?
0: Fils de pute.
3: Ah, t'es ferme.
2: Fils de pute. Quel tournant, de quel tournant souhaites-tu nous parler, Carte? Mais fais une phrase courte, s'il te plaît.
0: Grand tournant. Grand tournant.
1: Ah, j'aimerais bien que tu m'expliques exactement ce que ça veut dire.
2: Imbécile. Nous, on fait tout là pour te faire la plus belle carrière. On t'a trouvé plein de dates. Et là, tu nous annonces ça comme ça.
0: Je ne suis pas un objet commercial. Je ne suis pas un objet commercial.
1: Qu'est-ce qu'il dit? C'est pas un objet commercial. Je me fais chier toute ma vie à te vendre, toi et ton crâne chauve.
4: Elle.
2: Lombrique. Tu te rends compte de ce que tu nous fais? Dans quel état tu me mets? Du coup, qu'est-ce que tu vas faire après?
0: Me cassez pas les couilles. Me cassez pas les couilles.
1: Non mais moi, je suis pas là pour te casser les couilles. J'essaie juste de comprendre. Tu comprends? Important de comprendre.
2: Oh. Oh, le bâtard. Tu vas nous dire quand, du coup, que tu veux crash là, Tamalda? Parce que nous, du coup, faut qu'on prépare toute ta carrière.
0: Parce que vous pensez que c'est facile de prendre une décision comme ça? Moi, je suis un homme, d'accord? J'ai fait une phrase trop longue, je vais jamais pouvoir la répéter, celle-là.
2: Parce que c'est facile?
0: Ouais, j'y arriverai pas. Laisse tomber, pas ça, ouais.
1: Que penses-tu qu'on fait de nos journées?
0: Ouais, en français, vas-y.
1: Que penses-tu qu'on fait de nos journées? Qu'on fait de nos journées. Écoute-moi, tu vas pas commencer à me reprendre à chaque fin de phrase. D'accord. Je te fais pas chier quand tu répètes trois fois les choses. Hein, on a compris la première fois quand tu le dis. Ah, je t'écoute.
0: Rat d'égout.
1: J'avais rat mort aussi, ça marchait. Rat mort.
2: J'ai hâte de savoir où tu vas en venir et que tu nous annonces quand même ce virage, quoi. Ouais. J'en ai marre, là. Beaucoup trop de suspense.
0: Si je vous ai réunis, c'est parce que je voudrais devenir tourneur, fraiseur, ajusteur. Si je vous ai réunis, c'est parce que je veux devenir tourneur, fraiseur, ajusteur.
1: T'es en train de me dire que là, ça fait 10 ans qu'on se casse le cul pour toi à essayer de te trouver des dates et que maintenant tu veux te retrouver sur scène à faire du verre des chevaux moches que personne n'aime.
0: En français.
1: C'est en français, non?
0: Chevaux.
1: Des chevaux, mais non, mais tu as arrêté. J'ai pas fait des fautes.
2: Ustensile de cuisine. Je n'en peux plus.
4: Mais plus c'est pas une insulte.
1: Urètre
2: bouché.
5: Urètre bouché, c'est pas mal.
4: Urètre bouché, c'est pas une insulte.
5: Moi,
4: ça.
5: Ça dépend.
2: Bah oui, mais les têtes d'urètre bouché, je suis désolé.
4: J'aurais mis une belle merde.
2: Une belle merde. C'est vraiment une belle merde. Tourneur fraiseur, c'est ça que t'as trouvé? Ah, et nous, comment on va faire?
0: Bah vous avez qu'à vous démerder tout seul. Vous avez qu'à...
6: W.
5: Voilà, je vais le tuer.

0: commissaire. Bravo.
1: C'était très bien.
0: Je ne savais pas qu'elle connaissait autant d'œuvres.
2: Ouais, ouais. C'est bien.
0: Bravo,
2: hein.
0: C'était tellement dur.
3: Cartman est en tournée, hein. Ça fait plaisir. À partir de septembre 2025, dans la pièce Le Prénom d'Alexandre de la Patellière et Mathieu Delaporte, avec à ses côtés Jean-Luc Lemoine et Aurélia Ciatoni, que je salue.
2: Oui. Trop bien.
4: Il y a quelque chose selon ton ami.
3: Nous allons passer à l'épreuve suivante. Un désormais classique de l'émission, lié à la chaîne. Tout le monde joue, on commence avec toi, Cartman. On va te bander les yeux et faire en sorte que tu ne puisses pas entendre, d'accord? Et nous, on va donner des mots pour décrire un objet, une personnalité ou quelqu'un de connu. Ces mots, nous allons les mettre dans l'intelligence artificielle qui va mouliner, nous sortir une image. Et tu devras nous dire
5: bien sûr
3: de qui il s'agit. Qui
5: très bien.
3: Allez. Vous êtes prêts?
5: Oui.
6: Ah non, pas Weshden.
4: Weshden, ça existe encore?
2: Non, c'est
3: pas
2: Sabrina
3: Weshden.
2: Carpenter.
3: Ok, vous êtes prêts?
5: Ouais. Oui.
3: Alors, je propose que nous fassions une personnalité. Je propose Donald Trump.
2: Ah, oui. Ah, oui. Ah, ok. Moi, orange.
4: Oh, tu m'as volé. Ça, c'est pas mal, ça. Chevelure.
3: Chevelure.
6: Président.
3: Président.
2: Méchant.
3: Méchant.
4: Je vais dire gros.
3: Gros.
2: Oh, ça va être
4: Casimir,
2: gros.
4: Tu vois.
3: D'accord.
4: Sans dire mais bâtard là, derrière, mais juste gros.
3: Alors, président, si je pense qu'ils vont orange, le chevelure, méchant, gros, je rajouterai Amérique.
2: Bah
4: ouais,
2: oui.
4: Ça marche. Ah, oui.
2: Alors,
4: là, il va,
6: on
4: il va faire
6: dire
4: la bonne image.
6: Dents aussi.
3: Allez, on envoie ça dans l'ordinateur.
4: Perruque. Il va avoir la bonne image, là, je pense. Tellement de choses qu'on a pu
3: On prévient Cartman. Va-t-il reconnaître?
4: Bah là, avec les indices, il va reconnaître, à mon avis.
3: Normalement, oui.
4: Je pense que ça
6: a été plutôt juste.
4: Ça va créer ce qu'il faut, là.
3: Bah, j'espère surtout.
4: Ah, c'est long, hein.
3: Ah, bah parce que ça mouline.
5: Ça mouline, ouais.
2: Ah, ils sont tous comme ça.
3: Ça prend du temps, hein. C'est pas si rapide que ça, l'intelligence artificielle. Mais quand on y pense, c'est super rapide.
6: Bah, bien sûr.
2: Bah, oui. Ah.
4: Ah, ouais, j'aurais pas imaginé ça, mais bon, pourquoi pas.
3: Alors,
6: je dirais Donald Trump.
3: Bah, oui.
6: Il y avait deux fois 10.
4: Bravo.
6: Ah, oui. La cravate rouge et tout.
3: Alors,
4: c'est drôle.
3: Nous allons faire. Vas-y.
2: Ah, pardon.
3: Mets le casque. Je propose que nous fassions Pamela Anderson.
2: Oh oui.
3: Cartman.
6: Malibu.
3: Malibu.
4: Bouée.
3: Bouée.
6: Poitrine.
3: Poitrine.
4: Poitrine.
2: Blonde.
3: Blonde.
4: Et je vais dire maillot de bain rouge.
3: Maillot de bain rouge, bravo.
4: Ah oui, alors là.
3: Malibu.
4: Normalement,
3: bouée.
4: Normalement, ça devrait être dedans.
3: Poitrine. Blonde. Maillot de bain
6: ah, bah, là, c'est
3: rouge.
6: Sûr.
3: Et je rajouterai...
2: Américaine.
4: Adil Rami. Oh.
3: Pulpeuse.
6: Pas mal. Ah,
5: ouais.
6: Ok.
3: Adil Rami. Ah, on aurait pu
4: Adil Rami, ça marchait.
3: Ouais. Ça marchait, Adil Rami, ouais. Allez, on met ça dans l'ordinateur. Et on prévient Simone.
6: Simone. Je l'ai réveillé,
4: je crois. C'est bon, ça réfléchit, là.
6: Excusez-moi, on va atterrir.
4: Faut bien jeter de vanne.
3: Très bonne vanne. Regardez.
2: Tu m'as fait une petite...
3: À votre avis... Chère Camille,
6: ça va être énorme.
3: De qui s'agit-il?
4: On va voir.
3: Ça va arriver. Hein. Elles sont mignonnes parce que l'oreillette me dit ça mouline, ne t'impatiente pas.
2: Calme-toi.
3: Moi j'aime bien ce suspense.
6: J'adore.
3: Si on avait ça sur nos ordi, ça serait génial, non?
6: Ah ouais. Un petit roulement de tambour.
7: Allô, monsieur Arthur, est-ce que vous avez redémarré votre modem?
3: Débrancher, rebrancher.
7: Électriquement. Alors, est-ce que vous pouvez me dire ce que vous voyez actuellement sur votre écran?
2: Les voyants, ils se peuvent pas.
4: C'est tellement ça.
6: Ça clignote.
4: Oh. Ah oui, alors c'est pas mal.
2: Très joli.
6: C'est bien.
2: Très joli, d'ailleurs.
3: Alors
4: oh, c'est facile, là.
2: Bah, c'est Marilyn Monroe, Pamela Anderson.
3: Ouais. Ah. À toi.
6: Bon. C'est pas mal, hein.
2: J'ai vu après Malibu.
6: Mais c'est vrai que je suis d'accord, c'était plus Marilyn Monroe.
4: Je suis con, j'ai mis le truc trop tôt.
3: Allez, on va en faire un autre. Il y a une tradition dans cette émission. Je ne sais pas pourquoi, mais pour le kiff, on fait toujours François Hollande.
6: C'est vrai.
3: On n'a rien contre lui,
6: mais, on a
3: mais l'image
6: fois
3: est toujours
6: François
3: rigolote.
6: Ouais.
3: On fait une espèce de collection de François Hollande en attendant de faire un catalogue, un calendrier de l'année. Alors, Cartman.
6: Lunettes.
3: Lunettes.
7: Mou.
3: Mou.

0: Ouais.
1: L'Elysée. Non, bah la pluie, alors la pluie.
2: La pluie.
3: Scooter.
2: Scooter.
4: Et je vais dire rondouillard.
2: Ok. Et je rajouterai flamby.
3: Elle voulait pas mettre président.
0: On n'a pas mis président, ça.
2: Ah, bah trop tard. Lunettes, mou, pluie, scooter, rondouillard et flamby, on rentre tout dans l'IA. Et dans un instant, une image apparaîtra. Prévenez Beaugrand, s'il vous plaît.
3: Bah, on peut le prévenir peut-être dès que c'est fini.
5: Ah, pardon. Ouais.
2: Hop là. Quel suspense.
5: Alors.
2: Non, mais il est tout con ce jeu, mais je l'aime bien.
0: Ouais. Il est génial.
4: Ouais, il est drôle, ça va être bien.
2: Attention, de qui s'agit-il ?
3: Ça va être dur, je pense.
4: Ouais, ça va être dur, tu crois ?
0: C'est dur.
3: Il est parfait.
5: Ah bah si.
3: Il est
5: pardon,
3: parfait.
5: Mais si. Si, alors c'est évident. Je ne sais pas pourquoi il est tout nu, mais c'est François Hollande.
0: Ouais.
5: Ben oui. C'est ça.
0: C'est lui, hein.
5: Ah bah oui.
3: Parfait,
5: bah, c'est le scooter. Vous auriez pu lui mettre une cravate quand même.
0: Pourquoi il est tout nu ?
5: Pourquoi vous l'avez fait tout nu ?
2: On n'a rien demandé de ça.
0: On aurait peut-être dû dire habillé du coup, parce qu'il n'a pas compris l'IA, il l'a mis à poil.
2: Eh bien chers amis, on va se séparer le temps d'un instant, le temps d'une courte page de réclame. On se retrouve tout de suite pour la suite de VTF.
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2: De Vendredi Tout est Permis, et je vous promets, vous n'êtes pas au bout de vous, surprise. Allez, on va mettre un casque à Johan. Et nous, on va donner des mots pour décrire un objet, une personnalité ou quelqu'un de connu. Ces mots, nous allons les mettre dans l'intelligence artificielle qui va mouliner, nous sortir une image, et tu devras nous dire de qui il s'agit.
0: Johan, je pense que tu peux enlever les lunettes sous le bambou. Ouais, c'est pas grave, allez. Puis après, tu veux suivre ce qui va se passer après ? Il va avoir de la buée sur les lunettes en sortant, il va plus rien voir pendant 2 minutes, je le sais.
2: Alors on fait qui
3: s'en va, non ?
2: Non, c'est
4: un point difficile.
3: On peut faire Mylène Farmer ?
2: Mylène Farmer.
0: Ah, c'est pas mal.
4: Mylène Farmer.
2: Alors à toi.
0: Rousse.
2: Chanteuse.
5: Star.
3: Libertine, ouais.
2: Libertine.
4: Moi j'aurais dit costume.
3: Ouais,
4: costume. Alors là, jamais trouver.
2: Alors on a dit rousse, chanteuse. Star, libertine.
4: Ah si, ça devrait le faire.
2: Et moi, j'aurais rajouté gothique.
0: Pas mal.
2: Cimetière.
4: Ah ouais, cimetière, ça marche bien.
2: Ah, cimetière.
4: Cimetière, c'est mieux. Ouais.
2: Vous savez que je l'ai croisée l'autre jour.
4: Dans un cimetière ?
2: Elle est d'une beauté.
3: Ah ouais.
2: C'est incroyable.
3: C'est une légende. Incroyable.
4: Non mais oui.
2: Non mais franchement, je suis resté en émoi.
10: J'ai vu 2 fois le concert, je peux vous dire que c'était bien.
2: T'étais au Stade de France ?
10: Ah oui, c'était extraordinaire.
2: Je suis une libertine, je suis une catin. On en va dans l'ordi ?
4: Faut pas trop chanter parce que...
5: Non, lui donne pas d'indice, là.
2: Qu'on me prend la main. Allez, réveillez-le.
0: Libérez-le.
4: Réveillez-le.
2: Sauvez Willy.
0: Regarde, tu vois la buée sur les lunettes.
2: Alors,
4: ça va.
2: De qui s'agit-il ? Je vais tout illustrer en musique.
0: Mais tu siffles très bien, je crois.
2: On a l'impression qu'il y a un mec qui va faire.
4: Ouais. Qui va traverser le plateau sur un fil, quoi. Vraiment.
2: C'est le mec qui est comme ça.
5: Ça me rappelle Splash juste avant de sauter.
2: Allez.
5: J'ai fait ça, oui.
2: Mais qui tient quelqu'un, tu sais.
3: Ah oui.
2: J'ai fait l'école Marceau.
3: Wow. Bah c'est comme une otarie.
5: C'est mieux que Johan.
2: Comme Johan,
5: un peu mieux.
11: Allô, monsieur Arthur. Monsieur Arthur, est-ce que vous êtes disponible vendredi matin pour l'intervention d'un technicien ?
2: Attention, Johan, de qui s'agit-il ? Ah !
3: Franchement,
2: mon indice a beaucoup aidé.
0: Oui,
5: c'est vrai.
2: À qui penses-tu, Johan ?
4: Oh, c'est facile, là.
1: Jessica, c'est une actrice américaine extraordinaire. Jessica,
3: non,
1: française. Française. Ah oui, c'est une chanteuse qui était extraordinaire à.
5: Qui était, elle est toujours.
1: Non, c'est une chanteuse extraordinaire, je l'adore, qui a fait évidemment. Qui a fait la Star Academy. Et
5: oui,
1: qui était l'année de Dolwen.
3: Non,
1: qui,
3: vas-y.
5: Bien sûr, l'année de Dolwen, on voit bien.
1: Mais si, comment elle s'appelle déjà qui...
8: Jennifer.
1: Non, qui est
8: Élodie Frégé.
1: Élodie Frégé.
8: Élodie Frégé, c'est ta réponse?
1: Oui.
8: Eh ben, c'est dingue, c'est elle.
1: Bien sûr, c'est normal,
8: bah
1: elle
8: oui,
1: adore.
8: Bah oui,
1: elle est toute douce, c'est tout.
8: Non, oui, non, elle c'était Mylène Farmer.
1: Ah, bah oui.
0: Il part au quart de tour, d'ailleurs.
5: Bien sûr.
0: Au quart de tour.
5: J'ai jamais été aussi en colère. C'est scandaleux. De ne pas reconnaître Mylène.
8: On en fait un autre.
5: Allez, vas-y. Ouais. Mets le casque. C'est vraiment nul, Ryu.
8: Et le masque.
5: C'est honteux de ne pas reconnaître Mylène Farmer.
8: On va faire mon pote Nico Saliagas.
0: Ah, pas mal.
3: Ah.
5: Alors, grec.
3: Bronzé.
5: Animateur.
1: Micro.
3: Ah,
1: costard.
3: On parle du truc dans lequel on parle. Hein.
8: Ouais. Ok. Et moi, je rajouterai mon loup.
5: Oui.
3: Ah, oui.
12: Salut, loup. Salut mon loup.
0: Salut,
12: salut
0: loup.
12: Salut loup.
5: Salut loup.
12: Ça va loup.
0: Il est là papa.
12: Il est là papa.
8: Il est là papa.
12: Il est là papa.
5: Il est là papa.
12: Vas-y, tu te bats, t'es dans l'arène. T'es dans l'arène, tu te bats.
0: Il ouais, y a du rififi au château.
12: C'est le métier, c'est le taulier.
13: Il y a du rififi au château. Heureusement le taulier.
0: Je peux le dire Arthur?
5: Oui, vas-y. Je suis très curieux de voir ce que ça va donner quand même là.
8: Ah ouais.
0: Aussi, ouais.
8: Elle va trouver direct.
5: Tu crois?
8: Ah ouais. Bon, faut que l'ordinateur accepte tout ça, ouais. Parce que là, on a vraiment...
5: Je sais pas s'il va comprendre.
8: Je vais siffler tout le temps, maintenant.
0: Mais c'est vachement bien.
5: Oh ah oui, bronzé, il est très bronzé, quand même. Là, c'est brûlé.
3: On dirait voilà. Donald Trump.
5: Là, il sort d'un micro-ondes.
14: J'ai envie de dire, c'est Nikos.
0: Ouais, ouais. Nikos, bon. Bien joué.
5: Bravo.
3: Et il a deux montres, il n'y a pas de temps, Nikos.
5: Ouais, il a deux montres.
3: Il n'y a pas de temps.
0: Alors, il a deux montres.
5: Il y en a une qui donne les minutes. Et
8: si je n'ai pas mis mon loup, hein, je vous ai aidé.
5: Ouais, loup.
8: Allez, un dernier pour Antoine.
5: Allez, un dernier pour Antoine.
3: Là, ça aurait pu être Cyril Ferro.
14: D'ailleurs, j'imite hyper bien Nico, si je peux me permettre.
0: Vas-y.
8: Ah bon
14: voilà. Les élèves au château.
0: Il est bien.
5: Bravo.
8: Super.
0: Un petit 3 sur 10.
8: Un petit croix sur 10.
12: Oui, Fifi au château.
0: Oui, Fifi au château.
14: Les élèves au château.
12: Armand Altaï.
5: Ah non, là, c'est il y a longtemps.
0: Georges Alain, il n'a pas voulu chanter avec la SketchUp.
5: Si, il avait chanté.
0: Il avait chanté.
8: Bon, allez, un dernier. Vous avez fait.
5: Un truc dur.
8: Raphaël Nadal.
14: Ah oui.
3: Ah oui.
0: Raphaël Nadal. Espagne.
3: Tennis.
5: Retraité.
12: Si, mais j'ai envie qu'elle.
0: Terrain,
12: c'est ocre. J'ai envie qu'il galère.
0: Couleur ocre.
3: Ocre. Terre battue.
0: Ocre.
3: Ocre.
0: Terre battue.
5: Terre battue. Ouais. Terre battue. Ocre. Oui, parce que.
8: Et toi ocre.
3: Champion.
8: Champion.
3: Toc.
8: Et moi, je rajouterais. Gominé, cheveux gominés.
5: Oh là là là.
3: Non, il a un bras gauche gonflé.
5: Là, je pense qu'il faut. Tout le tennis, c'est le beau, là.
3: Ouais.
5: Là, je pense qu'il ne trouvera jamais.
8: Oh, si, bah si. On entre tout dans l'ordinateur, mesdames et messieurs. Suspense, suspense.
5: Alors, alors.
12: Je suis hyper pressé.
5: On a des doutes sur les indices, mais bon, on va voir.
3: Ouais, on sait pas.
5: Ah.
3: Ouais.
5: Moi, j'ai mis un mot à la con.
12: Je trouverai jamais, quoi.
3: Si,
8: non, ça va le faire.
5: Peut-être.
8: Non, ça va le faire, ça va le faire, je pense.
3: Ah.
5: Ah ouais.
14: Ça va
12: pas. Bon, là, comme ça, il y a 2-3 indices.
5: Oui, quand même.
12: Bon, alors. Pour tout ce qui est au fond, je dirais Yannick Noah.
8: Non, on n'est pas du tout sur la bonne piste. Pas du tout.
3: On dirait plus l'autre.
5: Bah, l'autre, il y en a quand même.
8: Alors, les indices, c'est quelqu'un qui est à la retraite.
5: D'accord. C'est pas un Français.
0: Non.
8: Non.
14: C'est un peu brutal,
5: non. Mais l'aidez pas, laissez-le galérer.
15: Federer.
8: Non.
3: Non, mais il ressemble plus à Federer, je suis d'accord.
8: C'est vrai qu'il ressemble à Federer.
5: Mais c'est à cause de ton indice cheveux gominés.
8: Bah, non.
5: Mais il les perd, ils sont plus tellement gominés ces cheveux.
8: Ah oui, t'as raison.
12: Je suis nul en
8: tennis.
12: En tennis, ouais.
8: Je ne connais pas
5: Espagnol.
12: Nadal.
8: Nadal.
5: Oui.
8: Oui.
5: Ah non.
8: Non. Mais il était dur. C'est à cause des cheveux gominés.
12: Bah en fait, la question qui était est-ce que je reconnais.
5: Mais si, parce qu'il est vieux.
12: La réponse est négative.
5: Oui, il n'est pas très vieux.
12: Ah,
2: J'aime bien de temps en temps remettre des classiques.
0: Ouais.
2: Le photomime.
0: Ah, on l'aime bien.
2: Allez,
0: on y va. Allez,
14: c'est moi qui
2: les femmes de Bottom.
0: Gentil.

0: ça, attention. C'est dur, ça me
1: va. Ah, ils ont Johan de l'autre côté, vous avez gagné. Hein.
2: C'est sympa pour l'équipe adverse.
3: La musique.
4: T'es d'humeur chatoyante.
3: Je suis d'humeur chatoyante.
2: Ah oui, ça passe. Les antidépresseurs me vont à merveille. Je sifflote. Bon, allez, vous connaissez le principe, faire deviner un maximum de mots. D'images ou de personnages que vous verrez apparaître sur cet écran.
4: Oui.
2: C'est vrai que vous partez avec un avantage, puisque vous n'avez pas Johan Rioux dans l'équipe. Non, mais Johan n'est pas à l'abri de nous réserver de belles surprises.
4: Je pense.
2: Vous prête, cher ami.
1: Oui, bien sûr.
2: Vous pouvez être aussi, le moment venu, être accompagné par Simon Fache. Simon !
4: Bonjour, enfin, bonjour, Simon !
2: Bravo. C'est parti.
5: Une boîte aux lettres, un courrier, une machine à un micro-ondes.
1: Oui.
2: Bravo.
6: Alors.
1: Une télécommande, des jumelles,
4: une lampe torche.
1: Voilà.
2: Bravo.
1: Un oreiller.
5: Oh joli.
2: Oui.
5: Bravo.
4: Du parfum.
1: Ah ouais.
2: Allez. Très fort.
7: Ah. On a la pression là.
1: Une balance.
5: Oui.
7: Ah, oui. On a la pression les gars là.
5: On sent qu'il va de temps en temps.
1: Non, jamais. Et un microscope.
5: Oh là là là là là là.
6: Ça va défiler, ça va défiler.
5: C'est beau ça.
7: Très fort.
1: Comme par hasard.
5: Une machine à laver. Un lave-vaisselle.
1: Oui. Ouais.
4: Hyper bien fait.
2: Bravo.
4: Ouais. Une moto.
1: Une moto, voilà. Un vélo.
2: Oh là là, ils sont très forts.
6: Ah ouais.
1: Une guitare. Un ouais.
4: Non, non.
5: Un Gypsy King.
4: Non. Attends.
5: Un gitan. Kenji.
4: Oui.
5: Oui.
2: Il y avait aussi...
4: Je voulais pas faire ça. C'est ce que j'aurais fait. Je voulais pas faire ça. C'est ce que j'aurais fait.
5: Une scie.
1: Oui.
4: Ouais. Des étoiles.
1: Des étoiles.
4: Non,
1: la lune,
4: un luminaire.
1: Un sapin de Noël. Un truc avec
4: un lustre.
2: Oui, un lustre, bravo. Ah, tu peux pas parler du tout. Hein. Faut juste. C'est dur.
1: Style baroque, un tire-bouchon.
5: Un ouvre bouteille, un tire-bouchon.
2: Bon, là, ils sont forts.
4: C'est qui ça? Une
5: Miss France. Ah non,
4: non, comment elle s'appelle? C'est une chanteuse.
5: Ah. Non, c'est. Comment elle s'appelle? Merde, tu sais, c'est le.
2: Regardez,
5: Kardashian.
1: Oui.
5: Kim Kardashian.
4: Ouais, j'allais dire comment elle s'appelle, Cardi. Non.
2: Cardi B.
4: Ouais.
1: Un grille-pain.
5: Oui.
2: Oui.
7: Oh,
2: ouais.
7: Oh là là.
1: Une télécommande, la non, télévision. Hein, une télévision.
2: Une télévision. Oui. Oh là, c'est un sans faute, mais c'est trop facile, j'ai envie de dire.
1: Ah.
4: Un miroir.
2: Oui.
5: Oh là là là là. Quelle machine de guerre, ce Cartman.
2: C'est monstrueux. Imbattable.
1: Une cravate à parapluie.
4: Oui.
2: Oui, enfin c'est quand même des images de CE2 là que vous avez vu.
5: Ouais, elles sont pas dures, j'avoue.
1: Un fer à repasser. Un fer à repasser.
5: Une allumette.
2: Bah non, mais c'est plus du bim là, c'est de la lecture.
1: Un vélo.
5: Oui.
7: Non, non, on va avoir une girafe sur une vague et tout.
1: Une pelle à tarte, un couteau, un truc
5: une brochette,
1: une
5: brochette, un barbecue, barbecue, brochette.
2: On t'a c'est une clé USB.
4: Attends, vous avez bien fait.
5: Un USB.
2: Oui, moi je crois que c'est
4: bien fait quand même.
2: J'avoue, les mots étaient pas très durs.
7: Donc j'ai très
4: très bonne réponse. Allez,
1: ouais.
4: Voilà.
2: Bah oui. Maintenant, les autres. Franchement, Cartman, tu peux le dire.
4: Je suis d'accord.
2: Là, franchement, c'était pas dur. Ils se sont trompés, c'était pour la VTEP de Boudère avec les enfants. C'est trop facile.
6: On va voir quoi, un hippopotame sur une trottinette électrique. Non,
2: Allez, vas-y, c'est cadeau, hein, ce mime.
6: Bon courage, les copains.
2: Allez, yes. Bonne chance.
6: Un éventail,
7: ouais.
4: Oh putain.
1: Ah,
4: ah,
1: ah ouais.
6: Léon Marchand.
2: Ouais. Ouais. Ouais.
4: Comment il a trouvé ça?
7: Scary Movie, je sais pas.
6: C'est
7: tronçonneuse,
6: la ligne.
7: Tronçonneuse.
6: Une
2: regardez ce qu'il fait.
6: Un cuisinier. Attends.

0: Tiens.
1: Allez,
2: c'est la pêche à la ligne. C'est la pêche,
3: il
2: fait la pêche.
1: Il ne fait rien.
3: La pêche à la ligne. Oh, t'as pas allé souvent à la pêche.
1: La pêche au gros.
0: Refais le début, qu'ils comprennent mieux. Regardez ce qu'il faut au début.
2: Ah, il fait le feu, il fait le feu.
1: Tu fais l'ail, tu fais l'ail. Tu t'es cuisinier, t'es cuistot, t'es...
2: Un aventurier.
3: Koh-Lanta,
1: t'es en train de créer... Tu crées le feu. T'essaies de mettre le feu.
0: Tu crées le feu.
2: Un poisson.
0: Ouais, le rapport avec un poisson.
2: Un extincteur.
3: Un extincteur. Un poisson, on l'a dit. Bah pour le bruit, écoute.
0: Ah.
2: Une boisson, boire.
3: Une bouteille d'eau.
2: Une gourde. Une flasque.
3: Une bouteille.
2: J'ai soif.
0: Il y avait un seul geste à faire. Il l'a pas fait.
3: Le geste de l'ouverture.
2: Un gobelet, un verre.
0: C'est pas possible.
3: Une tasse. Johan, le geste.
0: Le public. Montrez-lui le public. Regarde le public.
3: Une canette.
1: Un génie, toi.
3: Ah, j'ai vraiment vu quelqu'un de si mauvais.
2: Moi, je suis solidaire.
1: Vous vous rendez compte pourquoi je suis puceau, hein? Je sais pas faire le principal geste, alors moi, je sais pas, moi.
3: Ah, okay. Non, mais ça ressemble pas à une canette, hein. Une biche. Une vache.
1: Un imitateur.
3: Un imitateur.
1: Un
3: éléphant.
1: Non, un...
3: Oh, mais c'est pas
1: une
3: dur, là.
1: Une baleine. Non, une...
3: Un chimpanzé.
1: Un chimpanzé.
3: Un lion.
1: Une girafe. Un chien. Un chat. Un hamster.
0: Un escargot.
3: Voilà.
4: Non, mais nous, on est trop fort pour eux. On est trop vif.
2: Un vieux. Un quelqu'un qui...
1: Le réveil.
3: Oui.
0: Un vieux.
1: Attends, comment on fait?
3: Une hache. Mais non, mais c'est pas
2: une
3: comme ça.
2: La barque. Mais qu'est-ce qu'il fait?
3: Mais c'est pas comme ça.
1: Attends, le sol.
3: Johan. Johan.
0: On voit que t'habites chez ta mère.
3: Johan, regarde-moi.
1: Johan,
3: c'est comme ça.
2: Un espadon.
3: Comme ça.
2: Non, Johan.
0: On était à deux doigts du moins de 18 ans.
2: Hein.
3: Tu ralentis le groupe, Johan. Tu ralentis le groupe. Ben ça, c'est un peu plus dur.
1: Un éclair au chocolat.
3: Une
1: araignée.
0: C'était un piqueuil.
2: Attends, les champs.
3: C'est effectivement, avec Johan, c'est compliqué.
1: Excusez-moi.
2: Merci. C'est pas grave.
3: T'as fait des cours avec Mime Marceau.
0: On était meilleur, mais
3: Mime Marceau, nul. Mime Marceau, ton mentor, non?
0: Johan. Incroyable. La dernière fois que t'as passé l'aspirateur, c'était quand?
4: Non, mais surtout, j'ai souhaité d'aller.
0: Et surtout, qu'est-ce que tu fais avec l'aspirateur? Parce que tu vois.
3: C'est vrai
0: que
3: c'est bizarre.
4: Fais gaffe, ça peut être très dangereux, ça, Johan.
3: Ah oui?
4: Non, mais.
0: Johan, t'es un peu le Mime Marceau.
3: Ah ouais, c'est ce que j'ai dit.
0: Ouais, qu'est-ce que tu mimes bien?
4: Oh, c'est incroyable. Ah ouais.
3: C'est impressionnant.
0: L'aspirateur, j'étais dedans.
3: La canette.
0: Il fallait juste faire ça.
4: C'est ça, c'était fini.
0: Et c'était fini.
3: Il a fait ça.
0: Comme ça.
3: Une maîtrise de son corps. Ouais.
0: C'est
3: plus,
0: gênant.
3: C'est une très grosse canette quand même, parce qu'avec deux mains, c'est rare. C'est un tonneau qui me
0: lâche. Faut que tu fasses l'amour, parce que ça commence à se voir. Hein. Alors, on va parler un peu de vos différentes actualités, si vous me le permettez.
4: Comme Yoann Riou,
0: journaliste commentateur sur la chaîne L'Équipe. Il présente l'émission RTL Foot chaque dimanche de 20h à 23h et samedi d'en rire aux côtés de Jean-Luc Lemoine sur France 3 chaque samedi à 13h30. Eh bien, chers amis, merci. On va se séparer le temps d'un instant, le temps d'une courte page de réclame. On se retrouve tout de suite dans la suite de VTEC. Voici Gus.
3: Bravo.
5: Salut Gus.
6: Bonsoir, bonsoir tout le monde.
4: Qu'est-ce qu'il est beau, hein.
3: Il est beau, hein.
4: Putain, il est beau.
3: Et en plus, il a du talent.
6: Ça, on va voir ça tout de suite pour le talent. Je vous ai préparé un numéro très spécial. C'est un numéro qui se fait avec les 16 cartes les plus fortes dans un jeu de cartes. Donc je vais les faire défiler avec vous. On a évidemment les 4 As, les 4 Dames. Johan, tu me dis si je vais trop vite. Hein. Les 4 valets et les 4 rois. Je vous montre également les dos,
3: ouais.
6: Même si ça n'intéresse personne. Et les cartes auxquelles on va s'intéresser particulièrement ce soir, ce sont les 4 As. Alors je vais vous les montrer une dernière fois tous délicatement. On a le cœur, le trèfle, le carreau et le pique. Je vais les isoler chacun dans un verre. Le pique, le carreau, le trèfle et le cœur. Ce qui fait que moi dans ma main il me reste

0: Les rois, les dames.
1: Ouais, on suit. Hein.
2: Ouais, parce qu'il y a un petit process au début. Il reste effectivement toutes les figures. Donc, on a du roi, on a du valet, dame. Alors, je vais retourner chacune des cartes. Hop. Et je vais mettre trois figures avec chacun des as. Et après, le numéro va commencer. Trois premières figures, juste ici, avec l'as de pique. Trois figures suivantes. J'ai galéré à trouver ces verres, mais ça rentre parfaitement. Je suis hyper content.
3: Quoi, c'est Maison du Monde?
4: Non, non, c'est Alinéa, ça.
2: Alors, avant de commencer, j'attire votre attention sur ce petit tasse de pique que j'ai fait aux couleurs de mon spectacle Givré sur la montagne. Ah. Je me fais une petite auto-promo. Petit kiff de principe. Et celui-là, j'aimerais te le confier, Arthur. Très important.
5: Tu peux le poser,
2: tu peux le tenir, tu fais comme tu le sens.
5: D'accord.
2: Et c'est un numéro où on va porter quelques toasts à différents événements. D'abord avec le premier as, l'as de carreau juste ici. Tu peux prendre le verre, Arthur, s'il te plaît. Aujourd'hui, cette session précisément, c'est mon 60e VTF. Donc j'aimerais qu'on se le trinque juste par principe,
3: bravo.
2: Par amour. 60e.
6: C'est pas qu'on en avait fait autant, dis donc.
2: Et si on a trinqué avec un petit peu d'amour, normalement, la carte s'est transformée. Je vais vous montrer chacune des cartes. On a la dame de trèfle. Ici. Je fais n'importe quoi. Hop. Maintenant vous savez un petit peu ce qui va se passer, vous allez être encore plus attentif. Je me détends un peu. Le deuxième as, c'est celui que je vais laisser face à vous pendant tout le numéro. Là juste ici.
5: Ouais.
2: En deuxième position. Cette fois-ci, c'est toi qui décides à quoi on trinque.
0: À la virginité de Johan Rive.
2: Merci Arthur.
6: À la bonne morale de nos jours.
5: Et puis ça va durer en plus.
2: Si ça a marché normalement, toutes les cartes sont maintenant dans le même sens. La première. Merde. La deuxième. La troisième. Peut-être que tu n'es plus vierge. Ça n'a pas marché. On va se le retrinquer une fois. Merci. En plus j'adore ce bruit. Là normalement ça a marché. On en a une, deux, trois. Et 4 dans le même sens, et l'as a complètement disparu.
3: Ah, oh là là.
5: Ah ouais. Oui. C'est agaçant.
2: C'est très agaçant. Troisième, c'est le plus difficile pour moi parce que vous savez exactement ce qui va se passer, donc vous allez tous être au taquet de tout ce qui se passe.
5: Oui.
2: C'est le jeu, il n'y a pas de problème. L'as de cœur, et pour faire encore plus difficile pour moi, je vais l'isoler dans le verre. Donc je prends l'as de cœur ici. Il me reste une dame de pique, un valet de cœur. Et un valet de pique. Dernier petit toast, le plus important.
0: À tous les téléspectateurs et au public de VTEP.
2: À la bonne.
3: Élégance.
5: Quelle folie.
2: C'est peut-être le toast le plus magique parce que les téléspectateurs sont les plus importants. Sans eux, on ne serait pas là. Et donc, grâce à vous, grâce à ce toast, le dernier as vient de disparaître. What?
6: Ah, je viens de comprendre.
2: Si ça a marché, Arthur, tu avais le verre avec toi depuis le début.
6: Oh là là. Ah, le bâtard.
2: Je vais aller super doucement, tu peux vérifier mes mains. On est d'accord.
5: Ouais, moi, je les connais bien.
2: Et là, normalement.
0: Ah non.
5: Allez,
0: j'étais là.
2: Je peux le vérifier. C'est ça, c'est une sorte de fantasme. De savoir faire ces trucs-là, là, c'est un truc de dur. J'aimerais trop savoir faire ça.
7: Mais là. Ah bravo, bravo.
2: Oh merci de te lever.
5: Bravo.
8: Gus est en tournée dans toute la France avec son spectacle Givré.
5: Alors là j'ai rien compris.
2: J'adore. Tu peux les garder si tu veux jouer avec toi.
8: Elles sont belles les cartes avec les lunettes de ski et tout, les skis. Je n'ai rien compris et c'est le propre de la magie. Gus, mesdames et messieurs.
5: Bravo, bravo.
8: Nos yeux d'enfant. Nos yeux d'enfant. J'ai besoin de vous tous. Venez, venez, venez.
9: Tout le monde.
5: Qu'est-ce que c'est ça?
8: Alors, j'explique très régulièrement dans cette émission qu'il y a des épreuves pour lesquelles il y a des effets spéciaux, comme le décor penché, comme la cabine, tous ces trucs-là. Il y a aussi des épreuves toutes simples que vous pouvez faire chez vous en famille. Il vous faut une table et des gobelets en plastique. Le principe est simple. Vous avez vu qu'il manque un gobelet.
3: Oui.
8: C'est un peu le principe des chaises tournantes. Ouais. Je vais vous demander de faire des actions. Je vais dire tête, épaule, genou.
9: Genou, pied,
8: épaule, genou. Ok. Et à un moment, je dis cup. Et là, vous prenez une cup.
5: Ah oui, d'accord.
8: Celui qui ne l'a pas est éliminé. Allez, tête, épaule, genou, Épaule. Genou. Tête. Tête.
1: Quoi?
8: Épaule. Ah. Tête. Épaule. Genou. Cup.
9: Alors pour ma défense, on n'entendait rien.
8: Ouais. Elle n'a pas entendu que. Tout le monde a entendu sauf moi. Bien sûr, pour ma défense, a-t-elle dit. Est-ce que vous avez,
10: il est magnifique. Alors,
8: vous avez vu comme ce jeu est au niveau de mes invités. Il n'y a rien à faire, c'est physique, c'est juste le cerveau. Musique.
4: Là, on a tous un gobelet là.
1: Attends, non, mais là,
4: bah oui.
1: On n'entend pas très bien.
8: Tête. Épaule.
4: Mais je suis limité, moi.
8: Tête. Genou. Tête. Épaule. Tête. Et cup.
4: T'as voulu, t'as voulu me faire.
11: Désolé.
8: Eh, j'adore ce jeu. Ça ne sert à rien, mais ça met une tension. Ok.
4: Mais non, mais elle l'a mis devant elle.
8: Allez, musique.
1: On fait quoi là?
8: Tête. Épaule. Rio.
4: Rio.
8: Épaule. Genou. Tête. Épaule. Yukou.
1: Non mais Yukou, il a dit.
4: Yukou.
1: J'ai touché. Yukou.
8: Tête. Épaule. Genou. Épaule. Cup.
1: Ah, je l'ai eu.
4: T'aurais dû plonger.
10: Bravo les gars. Le meilleur jeu du monde, ça.
4: Ah, ça peut briser des amitiés, un jeu comme ça.
10: C'est fantastique.
8: C'est énervant, ce truc-là.
4: Ça peut briser des amitiés.
1: Ah, ouais. Ah bah alors là...
8: On y va.
1: Alors là...
8: Bientôt la finale. Concentration. Tête. Épaule. Tête. Épaule. Tête. Épaule. Genou. Tête. Épaule. Tête. Épaule. Cup. Désolé.
4: Oh, j'ai joué.
8: Eh, je suis vice-lard.
10: Putain. Il n'y a plus qu'une.
8: Oh, la finale. Oh, la finale, ça va faire mal. Un de chaque côté. Mets-toi là.
9: Allez, allez, mon carte.
8: Tête. Épaule.
1: Il est plus petit, il est plus près de la cup. Hein.
8: Genou. Épaule. Genou. Tête. Épaule. Genou. Épaule. Genou. Cup.
10: Ouais. Et c'est celui qui a les bras plus courts qui a gagné. Hein.
4: C'est plus proche de la table,
8: Cartman.
10: Ah, il était content.
8: Attends,
10: et avec les petits bras, regarde ses petits bras là.
1: Bravo. Oh.
8: Bravo.
1: C'est un peu ton, c'est un peu tes JO, c'est un peu ta médaille d'or.
10: C'est un peu ma médaille d'or.
8: Oh, ça m'énerve. Eh bien, c'est là-dessus qu'on va se quitter. Merci d'applaudir Antoine Cartman, René Camissaire. Ah là, j'ai été content. Hein. Christophe Beaugrand, Yoann Rioux et Nash. Saluez, mesdames et messieurs, saluez. Quelle belle soirée, qu'est-ce qu'on s'est amusé encore, c'était génial. Merci pour votre grande fidélité à m'envoyer tout est permis. Merci au public, vous étiez comme ça. Et n'oubliez jamais, les années passent, mais le vendredi, tout est. Bonne fin de soirée sur TF1.

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0: un an qu'ils en rêvent. Et c'est enfin le grand moment.
1: On est bientôt arrivé.
0: À une heure d'Osgore, dans les Landes, Thomas, Jessica et leurs trois enfants, Lily-Rose, 11 ans, Lou, 12 ans et Agnès, 5 ans, débarquent dans le camping de leur cœur.
2: J'adore la piscine !
3: J'adore la piscine !
4: Si on habitait ici, ce serait parfaitement.
5: Ah, t'aimerais bien habiter ici, toi ?
4: Ah ouais, c'est trop cool ici.
5: Ah ouais.
0: Un 5 étoiles, niché dans une pinède, à 5 minutes des plages.
5: Allez, ça y est, on y est.
0: Cet été, ces fous de camping s'apprêtent à passer des vacances hors du commun. Car ces Belges, originaires de Charleroi, à une heure de Bruxelles, se déplacent toujours en tribu.
5: Salut les gars.
6: Vous avez fait bonne route.
5: Bouchons.
0: En tout, ils sont plus de 30.
7: Alors, c'était la route.
0: 16 adultes et 15 enfants.
5: Salut.
0: Qui, chaque été, pendant 2 semaines, partagent tout. Une colonie de vacances extraordinaire.
5: On est toute une bande de potes, plein d'enfants, trop d'enfants d'ailleurs. Mais ça, on ne peut pas trop le dire.
0: Effectivement, le groupe est composé quasi exclusivement de familles nombreuses. Amy et Fish ont 3 enfants, tout comme Thibaut et sa femme Laetitia. Il y a aussi les petits nouveaux, Olivier, sa femme, et leurs 2 enfants qui viennent pour la première fois. Ou encore la tribu d'Aurélien, le déluré du groupe, chanteur à l'humour décapant.
8: Non, les Belges, on les met pas en boîte.
0: Tous se sont rencontrés à la faculté de sport. Depuis 6 ans, grâce à ses vacances au camping, ils ont bâti une incroyable histoire d'amitié.
9: C'est extraordinaire pouvoir partager tous ces moments avec les copains, que les enfants puissent vivre ça, ça crée des souvenirs pour eux, ça crée des liens très forts et c'est magique.
0: Mais avant de profiter, encore faut-il s'installer.
10: Notre petite tente.
0: 2 semaines sur cet emplacement leur coûte 1200 euros. Presque 2 fois moins cher que s'ils avaient loué un mobilhome. Des économies qui leur ont permis d'investir dans une tente digne d'un palais.
5: Elle est énorme là-bas.
10: C'est un château.
0: Un modèle pour 5 personnes à plus de 3500 euros. Dommage pour Thomas. Même à ce prix, la méga tente ne se monte pas toute seule.
10: Il n'y a plus qu'à gonfler.
0: Et très vite, pour le conducteur de train, c'est le coup de pompe.
10: Pas que cette chaleur. C'est fini le temps des petits bâtons, il faut des muscles maintenant.
11: Et du souffle.
10: Et voilà.
0: Avec ses 4 chambres, la tente fait 32 mètres carrés.
10: Cette tente, elle est magique. Elle a un espace de dingue.
5: Elle est immense.
0: Jessica, professeure de sport, s'occupe de l'aménagement. Son secret, elle n'emporte pas de valise, mais directement les armoires.
5: À la maison, on range déjà les vêtements dans les tiroirs, comme ça, dès qu'on arrive, tout est déjà rangé. Simple, facile, efficace et organisé surtout.
0: Au camping, tout semble parfaitement huilé. Pourtant, Thomas, Jessica et leurs très nombreux amis vont devoir rester soudés. Ensemble, cet été, ils vont affronter de drôles d'épreuves. Maxi fête ou plonger en pleine nature.
12: C'est vraiment magnifique ce paysage et on est vraiment seul au monde pour le coup. Hein.
0: Quelle que soit la formule, les Français ont attrapé le virus du camping et du camping-car. À tel point que le plaisir se prolonge maintenant été comme hiver.
5: Tu veux une pomme de terre avec ?
0: Au fil des saisons, pendant 1 an, nous avons suivi 4 familles dans leurs expériences de vacances délirantes.
13: C'est terminé le traîneau. Maintenant c'est camping-car, il faut vivre avec son temps.
0: Ils veulent s'évader à moindre coût, mais chaque séjour réserve son lot d'obstacles à surmonter.
5: Attention, attention. Risque d'avalanche. Moi, faut que je ferme mes yeux.
0: Pour leur apprendre à se dépasser, Sophie et Tal ont décidé d'embarquer leurs 5 enfants dans un road trip à travers les

0: Les Pyrénées. Une expédition à haut risque pour une famille nombreuse en camping-car qui n'a jamais été au sport d'hiver.
1: Papa, c'est super dur à mettre.
2: Ouais,
3: tiens là.
0: Ils vont devoir garder les nerfs bien accrochés.
4: J'espère vraiment qu'ils n'auront pas froid et qu'on ne va pas les entendre pleurnicher.
1: Mais non, je sais, on va bloquer.
4: On va péter un câble.
5: Alors, il est minuit, il fait moins un degré, il n'y a plus de chauffage.
0: Braver le froid, c'est aussi le pari de Céline, Fabrice et de leurs trois enfants. Avec les grands-parents, oncles, tantes et cousins, ils ont décidé de tester un nouveau mode de vacances, tendance et économique. Le caravaneige ou camping d'hiver.
6: Oui, j'ai fait beaucoup de caravaneige. Oui.
7: C'est compliqué. Ouais. C'est compliqué.
0: La mère de famille est d'autant plus inquiète qu'elle s'apprête à passer un réveillon glacé sous une toile de tente.
8: J'ai ramené le chauffage aussi.
9: Ah ouais, c'est indispensable là sous la toile. Ouais. Sinon, ça va pas être agréable.
0: Certains aiment tellement le camping-car qu'ils ont décidé d'en faire leur mode de vie.
10: On peut partir, n'est-ce pas ?
0: Nous avons suivi le départ sans retour de Marion, Hervé et Eva. Après plus de 2 ans de travaux pour transformer un ancien camion de pompiers en un incroyable duplex tout confort, ils ont soif de liberté. Mais le quotidien sur la route va s'avérer bien différent de ce qu'ils imaginaient.
10: Oh là là.
0: Face à la réalité, regretteront-ils leur choix ?
11: J'aurais rêvé d'une première virée un peu plus sympathique.
12: Oh putain !
13: Il y a un fantôme !
9: C'est le fameux revers de la médaille, c'est qu'on n'a encore pas trouvé notre spot de l'année.
14: Ça passe pas, hein. Là il fait moins de 4 mètres. Hein. J'en peux plus. Il nous faut faire des trucs de fou, hein.
15: On est foutus.
0: Dans le sud-ouest, Thomas et son groupe d'amis XXL, qui passent tous leurs étés ensemble, se sont lancés un défi. Gagner les Jeux Olympiques du camping.
16: Moi, je veux gagner avec la manière, je veux jouer avec la manière, je veux être plus fort.
17: Pour s'amuser, faut qu'on gagne. Sinon, on s'amuse pas vraiment.
0: Été comme hiver, embarquer avec ces fous de camping et de camping-car, le temps d'un voyage qui va les transformer. À côté de Lyon, ce matin, une famille s'apprête à changer de vie.
18: Chérie, ça va ?
19: Ouais.
18: Tu donnes tout à Hervé.
19: Dispatch.
0: Marion, 38 ans, et Hervé, 45 ans, ont 4 enfants. Jovan, 19 ans, Joris, 21 ans, Dorian, 18 ans, et Eva, 8 ans. Tout le monde s'active. Pourtant ici, personne ne part en vacances.
9: La machine à pour faire les pâtes. Le cookéo, Thermomix, crêpière. Je sais pas si on emmène l'appareil à fondue, chérie.
0: Si Marion emporte tout son électroménager, c'est qu'avec Hervé et la petite Eva, dans une heure, ils quittent tout pour vivre sur les routes.
9: Donc celle-là, on emmène ?
13: Obligé.
9: Okay.
13: Ça va encore plus.
9: Oui, ça c'est mamie qui t'a donné.
13: Après elle.
9: Eva, il y en a trop là. Il faut qu'on sélectionne.
0: Car leur nouvelle habitation, la voici. Un incroyable camion de pompiers comme celui-ci que le père de famille a réaménagé seul pendant 2 ans. Il l'a racheté à un particulier 75 000 euros et en a fait un camping-car de rêve. Un duplex roulant de 20 mètres carrés avec en bas un salon, une cuisine, un bureau où Eva pourra faire l'école à la maison, avec juste au-dessus son coin nuit.
13: Je vais mettre
9: mes Legos là. Tu vas le ranger dans ton placard à jouets ?
13: Oui.
0: Avec ses propres armoires encastrées.
13: Alors, en fait, vous ne voyez pas, mais j'ai plein de petits rangements. Ça me tourne de tous les côtés.
0: Et une salle de bain d'à peine 2 mètres carrés.
10: Et ça va ?
9: On dirait la maison des Polly Pockets.
10: Alors là, non mais c'est Polly Pockets là, c'est un truc de dingue.
0: Pour que les grands qui font des études supérieures puissent les rejoindre à chaque vacances, Hervé a également conçu 3 chambres cachées. Une dans le salon, une dans la cabine du conducteur et une au-dessus avec un toit ouvrant que tous les enfants s'arrachent.
20: Je dirais que c'est la mieux des 3. Dormir comme ça, en imaginant une bonne soirée d'août avec des étoiles, les étoiles filantes, c'est... je pense qu'on peut que bien dormir. Je voyais au fur et à mesure de la construction qu'à chaque fois, il rajoutait quelque chose et c'était de plus en plus gros.
0: Car Hervé a été jusqu'à construire un 2e étage avec une suite parentale qui se baisse pendant les trajets. Une prouesse extraordinaire pour ce bricoleur amateur qui était avant directeur d'une PME spécialisée dans le nettoyage industriel.
9: J'ai poussé Hervé au challenge parce que pour partir, il y avait une condition, c'était avoir une chambre indépendante. Il faut que chacun ait son intimité, puisse avoir son petit coin pour pouvoir se réfugier s'il a envie de s'isoler ou de passer un moment tranquille.
0: Pour réaliser leur rêve, ils ont vendu leur société de nettoyage, leur voiture, tous leurs meubles et mis en location leur ancienne maison, ce qui leur permet de vivre avec un budget d'environ 2000 euros par mois. Le temps de leurs études, les trois grands habiteront dans ce pavillon qui appartient aux grands-parents.
16: Voilà les enfants.
9: Allez.
16: Le grand jour est arrivé.
9: On dit au revoir, hein, à, tu dis au revoir à tes frères, alors, parce que tu ne les revois pas avant longtemps. Hein.
0: Au tout début du projet, les garçons devaient partir, eux aussi. Mais à cause du Covid, le départ a été décalé de 3 ans. Et finalement, les grands ont décidé de rester vivre ici avec leurs copines.
9: On s'appelle et vous nous dites quand est-ce que vous nous rejoignez. Salut. On fait un checkpoint pour voir quand est-ce que.
16: Ça reste tranquille et puis il n'y a pas de conneries.
2: Non, oui.
16: Pas de bêtises et pas d'embrouilles.
9: Bon, prenez soin de vous.
2: Bah ça y est, c'est le grand jour. Ils vont nous manquer, mais bon, on va aller quand même les rejoindre, tout ça.
20: Au quotidien, on est en autonomie et puis bah on se soutient les uns des autres, nous trois.
0: S'ils assument leur choix, pour tous, c'est un déchirement.
13: Je suis triste parce que je vais plus les revoir après avant longtemps.
9: On se revoit bientôt, de toute façon vous allez nous rejoindre.
2: Hein. Bisous, bisous, on se revoit bientôt. Hein.
9: Là, on part, on ne sait pas quand est-ce qu'on les reverra, quand est-ce qu'ils vont nous rejoindre. C'est vraiment l'inconnu. Et ça, ça fait bizarre quand même. C'est qu'ils sont grands maintenant, on les laisse vivre aussi leur propre vie. Donc voilà. Allez, en voiture. Bon, dernier bisou, les cocos. Oui, oh, c'est vrai.
2: Ouais.
9: Allez, bisous, les cocos. Prenez soin de vous. Allez, bisous les enfants. Ciao. Allez, en voiture, tu montes avec papa. Oui, camion, camion. Allez, ciao.
0: Pour tous, ce départ est un grand test. Ils se donnent un mois pour atteindre le sud de l'Espagne. Un premier voyage décisif qui leur permettra de savoir si ce changement de vie leur convient. Eva a du mal à réaliser.
13: Là, on y va pour de vrai, maintenant.
9: Ça y est, on y va pour de vrai. Ça
13: là,
9: y est.
13: Là, tout de suite, là. Là,
9: là, là maintenant, là.
13: Là, tout de suite, là, tout de suite.
2: Alors, t'es content?
9: Ouais, ça y est. C'est concret, là. Ça fait bizarre, hein?
2: Ouais.
0: Cela fait 17 ans que le couple mûrit ce projet et fantasme ce grand moment.
9: Je m'accorde cette liberté qu'on nous enlève quand t'es dans le système classique. Donc en fait, je récupère la liberté qu'on nous a enlevée. C'est à la fois excitant et à la fois ça fait peur de l'inconnu, de pas savoir où on va en fait.
2: C'est une fierté d'avoir réussi à se sortir de cet engrenage de la vie.
0: Mais le couple va se retrouver confronté à une nouvelle réalité avec de nouvelles contraintes. Avant de prendre la route, ils doivent passer à la station-service. Mais encore faut-il réussir à payer.
9: Oh putain, code fou. Putain, chérie, est-ce que tu t'en rappelles? C'est pas le bon que j'ai. Putain, je me rappelle plus de mon code.
16: C'est pas...
9: Non, non, non. Ce qui m'arrive, c'est qu'on paye tellement sans contact qu'on se rappelle plus des codes après.
0: Marion n'emmène pas large. Si elle bloque sa carte, il va falloir reporter le départ, le temps d'en recevoir une nouvelle.
9: Oh, j'essaye ça, mais je suis pas sûre.
2: Bah attends.
9: Putain, j'ai peur.
0: Dernier essai.
9: Dernier essai, c'était écrit. Putain, là, faut pas s'être trompé. Code, non.
16: On peut partir, n'est-ce pas?
9: Attends, et là, paiement refusé. Non, je rigole.
2: Paiement refusé.
9: Voulez-vous un ticket?
0: Le plein complet de leur camion coûte 400 euros.
9: Allez, maintenant, on the road.
2: C'est parti.
0: Pour leur premier arrêt ce soir, ils souhaitent atteindre Bergerac, dans le sud-ouest. Hervé et Marion rêvaient d'une vie sans contraintes, libre comme l'air, mais ils n'arrivent même pas à quitter leur région d'origine. Ils trouvent un emplacement dans un secteur enneigé, à seulement 2 heures de leur ancienne maison.
9: Voilà, voilà. Regardez ça, où je vous emmène, les enfants.
0: Un spot en pleine nature qui serait proche d'un château, à Saint-Flour.
9: Lâchez les fauves.
13: Et c'est le pied.
0: Ici, pas d'électricité. Hervé installe un groupe électrogène.
9: Hop là, allez au chaud.

0: Allez, à la vôtre, les enfants.
1: Alors,
0: santé, ça y est.
1: On y est.
0: Premier bon. Spot.
1: Jean est là.
2: Jean.
1: Là, on est dans les pires conditions.
0: Oh.
1: Bah, on arrive de nuit sur un spot.
0: Enneigé.
1: Enneigé.
3: Mais il n'imagine pas encore à quel point.
1: Donc, on est bien installé.
2: Oh, comme il est là,
1: et bientôt, on n'a plus de courant.
2: Voilà. Il y a un fantôme.
0: Oh putain.
4: Alors ça c'est quoi Hervé, ces coupures là d'électricité?
1: Ouais, le groupe électrogène en place. Et je pense que bientôt, dans à peine 3 minutes, on n'aura plus d'essence.
0: Et voilà Eva, on a la bougie.
2: Franchement, je préfère avec les petites bougies. Pas comme ça.
5: C'est bien comme ça.
3: Vivre sur la route, ce n'est pas vraiment des vacances. Pour Marion, Hervé et Eva, les aventures ne font que commencer. Dans le sud-ouest, près d'Osgore, les Belges venus en tribu XXL s'apprêtent à découvrir les surprises que ces vacances leur réservent. Jessica, Thomas, Lily Rose, Lou, Agnès et leurs très nombreux amis préparent leur premier repas de l'été. Ici, la journée, chacun fait ce qu'il veut. Mais tous les soirs, ils dînent tous ensemble. Et tout est organisé comme dans un restaurant. Thibaut, directeur de la Fédération Belge de Rugby, est en charge du premier service.
6: Pâte pesto avec des dés de jambon et de la tomate et des concombres.
7: C'est moi le cuistot enfant aujourd'hui.
6: Il y a un couple qui cuisine pour la bande d'adultes et un couple qui cuisine pour les enfants. Et donc ça permet que les enfants mangent un peu plus tôt.
7: T'as eu une assiette, Martin?
8: Mais il a déjà mangé.
2: C'est toi le sac à bouillon.
9: Non, c'est toi, Gabriel.
3: Côté adulte, c'est au tour de Jessica de préparer un dîner XXL pour 16 convives. Mais pas facile de cuisiner au camping pour une aussi grande tablée.
10: On s'adapte. Clairement, ce n'est pas comme à la maison. Là, on a une table un petit peu bancale. C'est ça, les vacances aussi au camping. Me voilà à couper tout le chou-fleur. Je trouve déjà que c'est une mauvaise idée. Après 3 minutes, mais voilà, j'ai commencé, donc je termine.
3: La contrainte, quand on a autant d'invités, c'est de réussir à plaire à tout le monde. Et pas sûr que son poulet chou-fleur fasse l'unanimité.
11: Papa aime ça.
10: Tout le monde aime bien le chou-fleur. Et papa ne le verra pas. Oui, parce qu'il y a des difficiles aussi dans la bande. Si ça ne lui plaît pas, il ne mange pas.
3: Mais dans cette cuisine ouverte aux quatre vents, impossible de rester discret.
10: Ah ben voilà.
3: Thomas découvre vite le poteau rose.
10: Ça s'est foutu. Il aura vu le chou-fleur. Voilà le difficile.
6: Sauf qu'il y a beaucoup de chou-fleur.
10: J'ai oublié de prendre un oignon. Tu veux pas aller voir chez Thibaut dans le frigo s'ils en ont?
3: Pendant leurs 2 semaines, les amis partagent tout, jusqu'au contenu de leur frigo.
4: Thib, t'as pas un oignon?
6: D'être tous réunis comme ça, quand on avait oublié le produit vaisselle. Ah, Amy, t'as pas du produit vaisselle? Hein? Ici, on a un oignon.
4: Merci, Philippe.
10: Oh, magnifique. Merci beaucoup. Ah, mince. C'est vraiment tout petit. C'est une échalote.
3: Émilie, l'une des autres mamans, vient à la rescousse.
12: Les oignons.
3: Comme tous les soirs, c'est ici que les festivités ont lieu. Des moments de complicité partagée qui, au fil des années, ont renforcé leur amitié. Aujourd'hui, ils forment presque une famille.
6: Être en vacances comme ça à 30, c'est hyper particulier. Ça ressoude à fond tout le lien. On se crée des souvenirs en dehors, on va dire, de la routine.
3: Alain a sympathisé avec la troupe l'année dernière. Ce Landais, installé en Suisse, était l'ancien directeur du 5 étoiles. À son époque, jamais il n'avait vu un groupe d'amis construire son propre village de tentes au milieu du camping. Il est ému par cette folle histoire d'amitié.
13: Ça, c'est fabuleux. Là, eux, là, les petits gamins, dans 20 ans, ils viendront encore là. Et je dis toujours aux Suisses, ne venez jamais chez moi. Ne venez jamais ici. Parce que le jour où tu viens une fois, tu as toujours envie de revenir.
14: Ah ouais, franchement, maintenant... Je viendrai quasiment toutes mes vacances. Hein. Ah, c'est trop bien. T'as l'océan, tu peux aller faire du paddle. T'as tout, tu peux aller à Osgore faire les magasins. T'as tout.
2: Et il y a aussi la piscine.
3: Et les enfants vont d'autant plus s'amuser.

0: participer aux Jeux Olympiques sponsorisés par leur camping. 5 jours d'épreuves sportives, plus ou moins sérieuses, à l'issue desquelles l'équipe victorieuse sera médaillée d'or.
1: Bon appétit les gars.
0: Presque tous sont professeurs de sport, alors ils ne veulent pas démériter.
2: Les Jeux Olympiques, on va les gagner.
3: On va déglaguer tout le monde.
2: Qu'on gagne ou qu'on perde, bah, peu importe. Bien que on est
1: tout à fait d'accord.
4: On est bien d'accord.
1: C'est de participer.
3: On accepte de perdre
1: les activités, mais de gagner.
0: L'année dernière, c'était l'équipe suisse d'Alain qui avait remporté la mise. Cet été, les Belges veulent prendre leur revanche.
5: L'objectif, c'est de participer ?
3: Non, c'est de gagner. Gagner.
6: Absolument, gagner.
4: C'est de gagner ! De gagner !
3: De battre tous les Français qui existent au monde.
6: Les Suisses.
3: Hein, les Suisses, les Français.
6: Et les Hollandais.
3: Et les Hollandais.
0: Leur entraînement commence par un rituel un peu particulier.
7: On va faire la vaisselle.
2: Ouais.
0: Pour certaines, c'est le meilleur moment de la journée.
2: C'est bon ? Bizarrement, en vacances,
1: on adore faire la vaisselle.
2: C'est notre petit moment à nous, petit moment détente.
0: Pour faire la vaisselle dans le très joli bloc sanitaire du camping, Jessica et ses amis ont établi une stratégie bien huilée qui démarre par un shot de liqueur belge à consommer avec modération.
8: Alors, j'ai été aussi cochonne.
3: Qu'est-ce que c'est, ça ?
9: Des shots de couilles de singe. C'est de l'alcool sucré, fruité, pour te donner de l'énergie pour faire la vaisselle.

0: Dios,
1: Steve Jobs.
2: C'est pas trop embêtant de faire la vaisselle pour autant de personnes.
1: Non, pas du tout, justement. Plus on a, mieux c'est. Plus ça dure longtemps, plus on aime ça. Sans vacances uniquement.
2: Parfois, t'aurais pas envie d'être dans un hôtel 5 étoiles, mettre les pieds sous la table et.
1: Parfois, on y pense un petit peu, mais le camping, c'est la vie.
3: Après une année à jongler entre travail et vie de famille, dans les sanitaires du camping, les copines se lâchent complètement.
2: Là, on va les laisser là. C'est leur moment.
3: Jessica et ses amis font bien de profiter de l'instant, car très bientôt, elles vont devoir se serrer les coudes. À 1 heure de Lyon, au bord de la Loire, une autre famille va vivre au camping un séjour hors du commun. Ces casse-cou vont passer un Noël inoubliable sous une toile de tente.
0: Alors, ça avance comme tu veux ?
4: Eh bien, écoute, ça va pas mal, regarde.
3: Céline et Fabrice dirigent cet établissement qui n'ouvre que l'été. L'hiver, avec ses deux fils, Flavien, 19 ans, et Léon, 8 ans, le père de famille rénove ses 18 mobilhomes. C'est Céline qui a transmis le virus du camping à toute sa famille. Avant de la rencontrer il y a 17 ans, Fabrice était charpentier. Il n'a pas eu d'autre choix que de changer de métier.
4: Ce qui s'est passé, c'est que je suis tombé amoureux.
5: Quand j'ai rencontré ma femme, elle m'a dit clairement, moi, mon but, c'est de travailler dans un camping et un jour d'avoir le mien. Si t'es d'accord, on fait l'aventure ensemble. Si t'es pas d'accord, on arrête.
6: Il a dit ok, sinon on serait pas là.
7: J'aime vraiment le fait d'être 6 mois à fond au service des gens, c'est chouette. Et avoir 6 mois où on peut réfléchir à ce que l'on va faire pour la saison prochaine, c'est sympa aussi.
3: Pour Céline, les vacances au camping, c'est forcément l'été.
7: Qu'est-ce qui bouge ? Ah non, mais c'est bon, ça va se tasser.
4: Peut-être pour avoir ton consentement.
7: C'est moi le chef.
3: Mais dans quelques jours, cette grande frileuse au caractère bien trempé va être poussée dans ses retranchements.
6: Léon, tu veux venir voir les photos de tes bébés ?
3: Son frère Benjamin lui a lancé un défi. Partir fêter Noël dans un camping dans les Alpes avec sa famille au grand complet. Cette tendance s'appelle le caravaneige. Le principe, camper au plus près des stations de ski.
8: Et on a combien de temps des pistes, Asie ? 400 mètres ?
7: Ouais, on est à 400 mètres du premier
8: télésiège. Il y a un bus qui y a ou pas ?
7: Il y a des navettes normalement, okay. Ouais.
3: Il existe presque autant de caravaneiges que de stations de ski. Environ 200. La famille a choisi l'un des plus hauts, à 1650 mètres d'altitude.

0: Eux deux préfèrent voir large.
1: On va dire 4, 5 et 6. J'ai 6 couvertures.
0: Surprise, Céline valide. Elle en rajoute même une couche.
2: Il n'y en avait pas des plus grandes ? C'est quoi ? Va chercher celle qui est sur le canapé aussi.
0: En tout, une dizaine de couvertures pour 6 personnes. Pour faire tenir leur chargement digne d'une expédition au pôle Nord, la famille a pris la camionnette du camping. Fabrice en profite pour emporter, au cas où, un chauffage d'appoint taille XXL.
3: Chauffage à gaz pour avoir bien chaud.
0: Et pour éviter la panne, pas moins de 2 bonbonnes de gaz.
3: La deuxième servira si toutefois la première se coupe.
0: La famille ne part qu'une semaine, mais la camionnette est remplie à ras-bord. Et ce n'est que le début. Pour économiser, Céline a commandé les courses au drive. Pour ce séjour au ski, ils se sont fixés un budget maximum de 1000 euros, sans les forfaits.
2: Les épiceries qui sont en station sont quand même bien plus chères. Et puis il y a moins de choix, donc c'est plus simple comme ça.
3: C'est parti.
0: La tribu prend la direction de la Toussuire, en Savoie, à 4 heures de route. Une station qui appartient au Cibel, l'un des plus grands domaines skiables de France. Le camping d'hiver, situé à moins de 5 minutes en voiture, offre un paysage grandiose pour fêter Noël.
2: Ouais, on a trouvé le caravaneige.
0: Le camping ressemble à un petit village, avec son chalet, ses 12 mobilhomes et 30 emplacements de camping-car.
2: Et le camping, il a l'air vraiment sympa.
3: Je suis pressé de mettre les chaussures de ski et les skis.
2: Allez, on va à l'accueil.
0: C'est Nathalie, la propriétaire, qui accueille chaque vacancier.
2: Bon, bah Céline, enchantée.
0: Pour rassurer les clients stressés, elle a une astuce qui marche à tous les coups. Mettre les chauffages à fond avant leur arrivée.
4: Moi, je vais vous laisser rentrer.
2: Merci. Oh, il fait bien chaud, vous avez mis le chauffage, c'est trop sympa ça.
0: Soulagement pour Céline. Il y a un radiateur dans chaque pièce. Les mobilhomes sont conçus pour faire face aux températures négatives.
4: Il y a du renfort, que ce soit en toiture pour supporter le poids de la neige, pour isoler, bien entendu, donc au niveau du mur, donc il y a une épaisseur d'isolation plus importante.
0: Et pour éviter d'encombrer le mobilhome avec le matériel de ski, les propriétaires ont conçu un local.
2: Du coup, je suis un peu rassurée de savoir qu'on va pouvoir laisser tout le matériel de ski dans un local à part et adapté, c'est chouette quoi.
0: Rassurée, Céline peut retrouver le reste de la famille, à commencer par ses parents qui viennent d'arriver d'Auxerre, dans l'Yonne, à 5 heures de route d'ici.
2: Alors vous êtes arrivés quand vous ?
5: Hier soir,
6: en mon petit blondinet.
0: Les retraités s'apprêtent à braver le froid avec leur camping-car acheté il y a 10 ans. Mais Viviane, la grand-mère, n'aurait raté pour rien au monde ce Noël pas comme les autres.
7: C'est la première fois qu'on se retrouve tous en dehors de la maison. Sinon, Noël, c'est toujours à la maison. Là, pour une fois, on est ailleurs. Ça change. On a l'impression d'être en vacances. Qu'à la maison, vite, il faut se dépêcher, il faut faire ci, il faut tout ranger.
3: Salut.
0: C'est au tour de l'initiateur de ce défi familial d'arriver, le frère de Céline, Benjamin, avec sa femme Maëva et leurs 3 enfants en bas âge. S'ils ont proposé à tous ce grand saut dans l'inconnu, c'est parce qu'ils ne quittent jamais leur très très grande caravane. 6,50 m de long et 10 mètres carrés.
8: Là, on a fait la chambre des filles. Normalement, c'était la chambre parentale ici.
9: Tu vois, le soir, comme ça, on est tranquille.
2: Leur chambre.
8: Ouais.
2: C'est grand, franchement. Ouais.
0: Benjamin est très fier d'avoir tout aménagé lui-même. Et grâce à cet auvent en plastique, il double leur superficie.
9: Le auvent, il fait 6,50 m par 3 mètres de large. Et en plus, si on veut, on peut rajouter encore des extensions de 3 mètres de chaque côté.
0: Et c'est sous cette tente d'été qu'il a invité toute sa famille à fêter Noël dans 2 jours sous moins 10 degrés. Céline est circonspecte.
9: J'ai ramené le chauffage aussi.
2: Ah ouais, c'est indispensable là sous la toile. Ouais. Sinon ça va pas être agréable.
0: Ce réveillon réserve aux petits comme aux grands une surprise de taille.
9: De toute façon, normalement, ils annoncent pas de vent cette nuit et tout.
2: Bah sinon, on tiendra les poteaux, c'est pas le problème.
9: Non, ouais.
2: C'est ça aussi le camping.
0: À 1 heure de Lille, une famille nombreuse s'apprête, elle aussi, à tester ses limites.
10: On va déposer ici, parce qu'il faut d'abord que je sorte tout, okay. Et j'ai pas pris la clé.
2: Mais tu vas aider, hein ?
11: Non.
2: Ah si, il faut préparer pour partir.
11: Non.

0: En vacances, cette tribu d'origine brésilienne a plutôt l'habitude de la plage et du soleil. Partir à la montagne est pour eux une grande première.
1: Vous partez où alors ?
0: Tal, 37 ans, Sophie, 36 ans et leurs 5 enfants, Aria, 10 ans, Silas, 7 ans, Yaël, 6 ans, Nayana, 4 ans et Thaïs, 15 mois. Sans oublier le petit dernier, Rio, 6 mois.
2: Bien. C'est lui le plus casse-pied de tous les enfants. Ça, c'est sûr.
0: Ils ne tiennent plus en place. C'est la maman, Sophie, qui gère un collège avec son mari, qui a décidé de se lancer dans ce projet risqué avec autant d'enfants.
3: En fait, on n'y connaît rien. Donc la neige, c'est vraiment nouveau pour nous. C'est pour ça qu'on part dans la neige, c'est pour vivre cette expérience de luge, de bataille de boules de neige.
0: L'aventure s'annonce épique, car c'est en camping-car qu'ils vont découvrir les Hautes-Pyrénées. Premier défi, réussir à tenir tous ensemble, avec toutes leurs affaires d'hiver, dans cet espace de 10 mètres carrés, composé d'une petite salle de bain, d'une mini-cuisine, de 3 couchettes et d'une banquette convertible.
3: Allez, viens avec moi, je vais me mettre dans le camping-car. Oui, viens, tu vas venir avec moi, viens. On verra si tout tient.
0: L'été, ils ont déjà du mal à entasser leurs vêtements. Alors l'hiver, c'est le casse-tête.
3: Le gros problème, c'est que j'ai que ça, en fait. J'ai 4 armoires. Et donc, je vais me faire tenir dans les 4 armoires, tout pour 7 personnes.
0: Sophie a fait un choix radical. Tous devront se contenter de 2 tenues pour une semaine de vacances.
4: Ça va pas sentir la rose dans le camping-car, du coup.
3: Oh, il fait froid. Quand il fait froid, c'est pas grave. Ça sent pas aussi fort qu'en été, c'est pas grave. Ça, il peut sentir mauvais.
0: Le plus inquiet par cette expédition vertigineuse, c'est Al.
2: Tu fais quoi ?
3: Je te prépare ton petit présent.
2: Je n'aime pas du tout le froid. Donc oui, ça m'angoisse. Je vais avoir vraiment beaucoup de mal. Je le sens.
0: Son pire cauchemar, la panne de chauffage.
2: Je préfère quand même avoir du chauffage plutôt qu'une bouillotte. La nuit, il faut vraiment que le chauffage tienne, que l'électricité tienne et le chauffage aussi.
0: Si Sophie et Tal se lancent dans ce voyage qui les challenge, c'est parce qu'il y a 3 ans, ils ont vécu un drame qui a changé leur vision de la vie. Yaël s'est retrouvée dans le coma après s'être étouffée en mangeant. Finalement, le petit garçon s'en sort sans séquelles. Un électrochoc pour la famille qui décide de profiter de la vie à 100%.
3: On aime bien en fait leur montrer que peu importe ce qu'ils veulent faire, ils peuvent y arriver. Pour leur dire, vous voyez ça, on peut le faire. Il n'y a rien que tu ne peux pas faire.
2: Bien souvent, on ne se lance pas dans quelque chose parce qu'on a peur, mais qu'ils essayent, qu'ils osent y aller. C'est vraiment ça.
0: Parents comme enfants sont prêts à s'immerger dans la nature la plus sauvage.
5: Moi, je veux voir des loups. Je veux aussi voir des ours polaires.
6: Et moi, des licornes.
0: Le lendemain, il est 5h du matin.
7: Allez, debout tout le monde. Et allez, les garçons, debout. Descends.
0: Pour atteindre les Pyrénées, ils ont plus de 12 heures de route. Alors les parents ont prévu un départ aux aurores.
7: C'est bon ?
3: Bon, les gars.
7: OK ? On démarre. On est parti.
0: Il est 20h. Après une journée de route, la tribu débute son ascension des Hautes-Pyrénées.
3: Risque d'avalanche ! Il y a une voiture qui arrive. Hein. T'as vu comment il roule vite ? Moi, faut que je ferme mes yeux.
0: Sophie est terrifiée. Elle n'imaginait pas le trajet si périlleux.
3: Attends, viens sur la droite alors. Je passe ou pas ? Non, on passe pas. Oh là là. C'est tout que j'aime pas, moi, ça. La route est étroite et en plus, elle est sinueuse. Donc, c'est vraiment. Avec le camping-car, oui, c'est encore pire parce qu'on prend de la place. Là, moi, j'ai vraiment peur.
0: Mais pour tous, ce n'est que le début des sueurs froides. Plus au nord, dans la région des châteaux d'Auvergne, Marion, Hervé et Eva découvrent leur jardin du jour. La famille qui a tout quitté pour vivre sur les routes est émerveillée.
8: Il est hyper grand le château.
9: Waouh ! On dirait le château de la Reine des Neiges, Eva. Un peu tel, c'est donjon.
8: J'adore la ville, c'est très joli. Et puis la neige, j'adore.
10: Moi. Et tu crois qu'il y a une reine dedans ou un roi ?
8: Non.
9: C'est fini, ça.
0: Après une première journée de route épuisante, pendant laquelle ils n'ont pu parcourir que 200 km, cette jolie surprise leur met du baume au cœur.
1: Voir ce château que j'imaginais pas du tout ici, c'est fou. C'est pour ce genre de moment qu'on a vraiment décidé de changer de vie, c'est-à-dire prendre son temps de vivre.
11: Et là, boule de neige.
1: Oui, voilà, c'est parti.
12: Qu'est-ce que tu fais,
11: Chouchou?
13: Là.
12: Alors là, je crois que tu as
11: et là, mal. Je
0: vais me pencher. Hervé n'imagine pas qu'il va bientôt maudire ces petits flocons de neige.
1: Allez.
14: T'es prêt, Eva?
1: C'est bon, ma chérie?
14: Alors, attends. Est-ce que tu t'attaches?
1: Eva, tu t'attaches?
0: À peine une heure après avoir pris la route, et alors qu'ils espèrent enfin pouvoir quitter leur région d'origine, c'est la tempête. Nouveau rebondissement. Les gendarmes les arrêtent.
1: On s'est bloqué jusqu'à quelle heure ?
15: 22 entre Massiac et Aurillac.
1: Même en véhicule 4x4 comme le
15: même
1: mien ?
15: Véhicule 4x4, même chaîne, même...
1: Ah ok, d'accord.
14: Et vous savez pendant combien de temps on est arrêté ou pas du tout ?
16: Ouais, 7h la phrase.
14: Ah, jusqu'à 17h !
17: Ils nous ont stoppés, hein.
9: J'en reviens pas.
17: Moi j'ai dit, je vais essayer de passer en 4x4, ça va y aller.
9: Et non.
0: Demi-tour obligatoire.
17: Allez, c'est parti. Demi-tour.
9: C'est ça l'aventure. Comme il nous a dit, ça peut durer déjà minimum jusqu'à 17h. Et jusqu'à demain, s'il est fort probable qu'on soit coincé jusqu'à demain.
0: Mais après 2 ans de travaux, d'efforts et d'attente, Hervé refuse de rester coincé ici. Et il est bien décidé à voir ce que son camion 4x4 a dans le ventre. Ces engins sont conçus pour éteindre les feux dans les zones les plus périlleuses. C'est pour pouvoir conduire sur tous les types de terrains que la famille a investi plus de 100 000 euros dans cet ancien camion de pompiers. Hervé n'imaginait pas tester ses 4 roues motrices en pleine Corrèze. Mais le père de famille est déterminé.
9: Voilà, ça doit glisser là.
0: Le camion emprunte une route nationale. Alors que tous les autres automobilistes sont bloqués sur le bord de la route, Hervé est le seul à continuer à avancer.
9: Ils sont tous arrêtés, regarde. Ils sont en travers, donc, et ils sont coincés. On fait quand même pas trop les malins.
0: La neige redouble et la route se transforme en piste de ski.
1: Allez, on avance.
9: Pas doucement quand même, chérie. Alors là, la prudence, parce que poids lourd, avec le poids, ça nous fait glisser 2 fois
1: bien
9: plus.
1: Sûr.
9: Là, c'est prudence de mise. Hein.
1: Je sens que ça glisse.
9: Je m'attendais à des débuts un petit peu moins mouvementés. C'est pour ça qu'on cherchait le soleil. Et là, on n'a que de la neige depuis le début. Et plus ça va, et pire c'est, j'ai l'impression.
1: C'est fou.
0: La liberté, ce n'est pas vraiment ce qu'ils avaient imaginé. Mais question aventure, ils vont être servis. À quelques centaines de mètres de l'arrivée, le destin s'acharne.
1: 4 mètres, normalement, on passe pas.
0: Un pont limité à 4 mètres, pile la hauteur du camion.
9: En vrai, je pense pas, là. Cette fois, je pense que c'est chaud, là. Ça passe pas, hein. Non ? Ça passera pas ? C'est pas la peine, là.
0: Il n'y a pas d'autre route pour accéder au parking. Mais pour Hervé, le lâche rien, hors de question de rebrousser chemin.
17: Normalement, c'est bon.
9: Oh là là.
17: Mais c'est Mario qui va passer au volant et on va voir ce que ça donne. Allez, vas-y. Vas-y. Vas-y. Hop. Non, mais touche pas. Vas-y, touche pas, chérie. Vas-y.
9: T'es sûr?
17: Vas-y, vas-y.
0: Le passage se fait au centimètre. Si le pont n'est pas parfaitement droit, le camion pourrait rester coincé.
1: Allez.
0: Hervé risque à tout moment d'arracher le toit de son duplex qu'il a mis 2 ans à construire.
1: Eh ben voilà, on est passé.
9: Voilà, pour les manœuvres d'urgence, on appelle Mario. Hein.
1: Bravo ma chérie.
9: T'es un malade. J'en peux plus. Il nous faut faire des trucs de fou. Hein.
1: Oh, j'adore, ça fait des petites expériences comme ça, c'est le top.
0: Dans un quotidien bien rangé, jamais ils n'auraient pu vivre de telles aventures tous ensemble.
1: J'adore ces petits moments-là. Alors là, c'était bon. Là. Quand ça joue à rien, c'est fou.
9: Ça te fait rigoler.
0: Il est 20h, ils n'ont pas d'endroit où dormir et sont sous la pluie, mais ils sont heureux.
9: Non, moi je serais pas passé. Ouais, allez, on y retourne. Tu me fais flipper, chérie.
0: Après toutes ces petites galères, la suite de leur voyage va enfin leur réserver une belle récompense.

0: Au camping, dans le sud-ouest, la tribu XXL des Belges s'apprête à vivre une journée décisive. Mais pour le moment, sur le sable, comme dans l'eau, Jessica et Lou s'en sortent haut la main. Mais Aurélien et Thibaut ont plus de mal à dompter les vagues de l'océan Atlantique.
1: Ah, c'est fini.
0: Le Belge aurait préféré faire ses premiers essais sur la mer du Nord.
2: C'est magnifique.
1: En 4 vagues, je suis monté 4 fois en dehors de ma planche. C'est parfait.
0: Thibaut dirige la Fédération belge de rugby. Mais ici, ses talents pour plaquer un ballon ovale ne lui sont d'aucune utilité.
3: On ne peut pas dire qu'il n'arrive pas. Il était trop en avance là. Après, il n'était pas dans le bon angle. Mais ça va venir, il faut être certain comme tout, dans tous les sports. Il va refaire.
0: Pour les amis, c'est un échauffement en vue des Jeux Olympiques. La cérémonie d'ouverture a lieu ce soir sur la place du village, à deux pas du camping. L'inscription au jeu coûte 20 euros par personne et permet de financer tout l'hiver la vie associative de Contis, un village de 150 habitants à l'année.
4: C'est la 33e édition des Jeux de Contis, donc qui vient à l'instant de débuter.
0: Les Belges sont remontés à bloc, bien décidés à remporter la compétition et à coiffer au poteau leur ami suisse.
5: L'objectif cette année, c'est de amicalement prendre leur place sur le bouclier.
6: Voilà. C'est pas les Suisses qui vont décider de ce qu'ils vont décider.
0: Les amis sont persuadés de remporter la médaille d'or des vacances. Mais les sportifs partent peut-être un peu trop confiants. Seule certitude, ces jeux vont leur faire vivre une aventure humaine bien plus forte qu'ils ne l'imaginent.

0: Le lendemain, il est 10 heures. Au camping, aucun vacancier à l'horizon. Car à 300 mètres de là, les Jeux Olympiques ont commencé.
1: Voilà.
0: Première épreuve, un tournoi de tennis. En tout, 30 équipes s'affrontent. Sur le court, face aux Belges, des concurrents qui n'ont pas froid aux yeux.
2: C'est quoi le nom de votre équipe?
3: Le tennis club des tout nus, en fait, parce qu'en fait, on est tout nus, que les chaussures, en fait.
4: On part du principe que les vêtements, ça pèse, donc
3: et après, on est
4: moins... se déplace mieux, il faut qu'on joue tout nu.
3: Exactement, c'est l'aérodynamisme, en fait. Et au tennis, c'est super important parce qu'il faut vraiment glisser avec le vent. Et nous, c'est ce qu'on fait, c'est ce qu'on recherche. C'est vrai ou pas, les gars?
5: Ouais.
3: Merci.
0: Malgré tous leurs efforts, les Belges finissent au pied du podium. Ils pensent se rattraper au tournoi de volley, une épreuve qu'ils ont remportée l'année dernière.
6: Je sais qu'on va gagner, mais je ne suis pas confiant. Moi, je veux gagner avec la manière. Je veux jouer avec la manière. Je veux être plus fort. Parce que l'important, c'est de participer. Mon c***.
7: C'est chouette de jouer avec les copains en vacances. Enfin, on s'amuse, mais pour s'amuser, il faut qu'on gagne. Sinon, on ne s'amuse pas vraiment.
8: Les missions, encore vous.
0: Ils ont baptisé leur équipe du nom de famille de Thomas. Les Missons ou Missons Impossibles. L'avantage de vivre en tribu, c'est que les Belges ont carrément leur propre groupe de supporters.
9: Eh ben voilà, on est en finale.
0: Grâce à ce tournoi, tous partagent des moments hors du temps et des émotions fortes en famille.
10: Je suis très fier, j'espère qu'ils vont gagner et je crois en eux.
11: Vous affrontez qui en finale là?
7: La famille XXL. Ben, cela dit, ils portent bien leur nom.
12: C'est des fameux bébés.
7: Ils sont bien grands.
13: Finale internationale, les Allemands.
7: Les Allemands?
13: Allez. Oui, oui, oui, oui.
6: Sans vouloir dire, il n'y a pas de Français en finale. On dirait le Tour de France.
8: Les missions, vous êtes trop forts!
0: Mais en finale, l'équipe va se heurter à une...

0: décision vraiment impossible.
1: On essaie de donner de la voix pour les encourager au maximum. Là, c'est super serré et ça joue super bien.
0: Les Belges ne déméritent pas, mais perdent leur titre à 3 points près. C'est la déception.
2: Aïe, aïe, aïe.
3: On a perdu,
4: on a perdu comme plus fort. On n'a pas fait un mauvais match. Franchement, on s'est bien débrouillé. Quand c'est plus fort, c'est plus fort. Ouais.
0: Thomas sait comment remonter le moral des troupes. Direction son paradis secret. Cette cabane en bois, les pieds dans le sable. Bâtie il y a une cinquantaine d'années sur plusieurs plages de la région, certaines sont menacées par les nouvelles lois qui protègent le littoral. Lou profite de ces instants suspendus.
5: C'est mon restaurant préféré. On a la plage, on voit l'océan, c'est vrai que c'est...
0: Pour Thomas, bien plus qu'un restaurant, c'est le lieu qu'il préfère sur Terre.
2: Ils sont bien amoureux des Landes en général, de cet endroit, de Pontis. Et donc, une fois en été, j'ai pris la décision de faire un tatouage. J'ai trouvé un tatoueur, je lui ai donné toutes des images que j'avais faites. Et il m'a créé un dessin et du coup, il a tatoué la cabane avec un coucher de soleil et des pins. Maintenant, j'ai continué dans la peau. Ravie.
0: Les JO du camping se terminent dans 2 jours et les Belges ont perdu toutes leurs épreuves. Mais les Contissois d'adoption vont connaître une remontée spectaculaire. Et ce, grâce à un élément inattendu. En Savoie, à 10 minutes des pistes, au camping d'hiver, Céline et Fabrice s'apprêtent eux aussi à vivre une journée sportive riche en péripéties. Mais pour le moment, ils se réveillent à peine.
6: Le petit déjeuner. Non, je vais pas prendre de café, il n'y a pas de sucre.
7: Ah, on n'a pas de sucre,
6: non, j'ai oublié.
0: Dans la nuit, ils ont été rejoints par leurs enfants, Flavien, 19 ans, Florine, 22 ans, et sa copine Flora. Le petit Léon, lui, préférait rester au chaud dans son
8: lit. Allez, mon bébé, on se réveille. Chérie, allez, on va aller skier aujourd'hui.
0: Cette nuit, la température est tombée à moins 15 degrés. Mais l'isolation du mobilhome a tenu bon. Et pour le prix d'un appartement pour deux en station, ici, ils ont l'espace de loger à 6. Céline est aux anges.
8: On a vraiment bien dormi, on n'a pas eu froid. Donc ça, c'est un bon point. Et puis, du coup, on n'est pas tous dans la même pièce, chacun a sa chambre, donc c'est aussi un confort pour bien dormir, quoi.
0: L'autre atout du camping d'hiver, c'est cette terrasse qui offre une vue directe sur les montagnes.
8: Oh là là, il y a un soleil.
0: Enfin, si on oublie le camping-car.
8: Dès l'instant qu'on sort, on est au milieu de la nature, on est entre les montagnes. Il n'y a pas mieux, quoi. Il n'y a pas de bâtiment, il n'y a pas de béton qui nous entoure comme on pourrait avoir en station. Donc, moi, je trouve que c'est l'idéal.
0: Depuis le mobilhome, ils peuvent même apercevoir les télésièges. Le centre de la station se trouve à 1 km du camping.
8: Allez, c'est parti!
0: Accessible via des navettes gratuites qui passent tous les quarts d'heure. Grâce aux économies réalisées sur le logement, la famille peut mettre le paquet sur les activités. Location et forfait de ski pour profiter d'une semaine de glisse. Le tarif est de 250 euros par adulte et 210 euros par enfant.
9: Et tu vas regarder papa et tu vas essayer de faire pareil. D'accord ? Allez, regarde papa. Regarde mon doudou. T'es prêt ?
0: Flavien, qui travaille comme cuisinier, redoutait ce séjour au camping en plein hiver. Il est finalement convaincu.
10: Je trouve ça marrant d'être à la fois à la montagne et au camping, parce que d'habitude, le camping, c'est plus connu pour être, se passer au soleil, à l'été. Et là, c'est vrai que ça change un peu, mais c'est aussi plaisant, je pense. C'est différent. Au lieu d'aller à la plage, on va à la neige.
0: Pour la tribu, ce n'est que le début des sensations fortes. Demain, par moins 10 degrés, ils vont passer le réveillon de Noël sous leur toile de tente. À 9h.

0: 9h de là, dans les Pyrénées, Sophie, Tal et leurs 5 enfants se réveillent. Pour cette première nuit, ils ont réservé dans un camping d'hiver qui fait face au cirque de Gavarnie.
1: Regarde, Thaïs, c'est trop beau.
2: Ouah, c'est trop beau, c'est trop cool.
3: Je vois les montagnes pleines de neige et je vois les nuages.
0: Mais pour les parents, pas le temps de rêver. Car l'hiver, dans un camping-car, c'est double corvée.
4: En hiver, tout est plus vite sale, donc il faut le faire quasi tous les jours.
5: En fait, il y a énormément de poussière, hein. C'est de la terre, de nos chaussures qu'on ramène de dehors.
0: Il y a aussi les impondérables qui, quelle que soit la saison, ne réjouissent pas le père de famille.
6: Aria, prends tes chaussures.
0: Aria, 10 ans, l'épaule pour la pire mission des vacances.
1: Ah non,
6: allez, viens.
1: Les toilettes.
6: Je vais t'apprendre comment vider les toilettes. Comme ça, quand tu seras grande, tu pourras aller le vider.
1: Les boutons.
6: Alors, hop, regardez, c'est ce qu'on appelle des caca roulants. Ça va pas être fun du tout.
0: Pas sûr qu'Aria accepte de remplacer son père pour cette tâche peu ragoûtante.
6: Tourne-le comme ça. Regarde, prends-le. Et là, voilà. Et pas plus là.
1: Aïe, mon doigt.
6: Voilà.
1: C'est fini.
6: Presque.
1: Plus.
6: Allez, go.
0: La famille a payé 50 euros la nuit et ils comptent bien profiter des douches. Car dans le camping-car, il n'y a pas assez d'eau chaude pour tout le monde. Il fait 3 degrés dehors, alors la tribu espère se réchauffer. Mais, surprise.
4: T'as gardé l'eau? Je vais juste vérifier la température de l'eau. Oh, mais c'est froid. Par contre, attendez, parce que ça a l'air hyper froid. Hein.
0: C'est la douche écossaise.
4: L'eau est chaude, Aria?
1: Parfois, elle devient chaude, parfois, elle refroidit.
4: Allez, hop.
0: Pour Thaïs, 1 an et demi, c'est l'évier à vaisselle qui fait office de baignoire.
4: Assieds-toi, vas-y, je te tiens. C'est pour faire le ventre. Vas-y, fais le ventre. Comme ça, hop. Comme ça, secoue. Ah non, non, bah une fois, hein. Après je le range, hein, parce que je viens de me demander 2 fois. Je le mets dans chaque main, c'est bon, il n'y a plus.
0: La mission continue. Il faut maintenant habiller toute la tribu avec une panoplie complète anti-froid.
4: Tes chaussettes thermiques, ton collant. Ça, tu mets en dessous pour bien avoir chaud. Une fois que tu as mis ça, tu mets ton sweat. D'accord? Tu peux mettre ton pull et alors tu dois mettre ton pantalon.
0: Sans oublier la veste de ski. Sophie a tout acheté d'occasion pour 150 euros.
4: J'espère vraiment qu'ils n'auront pas froid et qu'on ne va pas les entendre pleurnicher. J'ai froid, j'ai froid, j'ai froid. Parce que si ils s'y mettent tous en même temps, là on va péter un câble.
0: Mais réussir à habiller tous les enfants en même temps dans un si petit espace avec autant de couches est une prouesse.
7: Ah,
4: il s'enlève
7: en entier, parce que j'arrive pas à mettre
4: les chaussettes. Mais fais ça ailleurs, j'ai perdu ton pied. Il est là, le pied. Oui, je vais t'habiller, attends.
7: Voilà, j'ai réussi.
4: Mais non, t'as pas réussi. C'est vrai que c'est un peu serré, hein. Ça va, bonhomme Michelin? Ça va pas? Je sais même pas si j'ai bien mis, en fait.
8: T'as du mal à se lever, je crois qu'il y a trop de couches.
0: Après 1 heure de galère, ils ne sont toujours pas prêts.
7: Papa, c'est super dur à mettre. Avec des mots.
9: L'objectif, c'est d'arriver à la rando avant la nuit, quoi.
10: L'objectif, c'est... on verra quand on va arriver à la rando.
0: Finalement, il est 11h quand ils prennent la route en direction de l'un des plus hauts spots des Pyrénées, proche de la frontière espagnole. Le camping-car s'élance à l'assaut des murailles rocheuses. À peine parti...
4: Ici, il est malade. Hein.
0: Sophie est déjà morte de peur.
4: On voit bien que c'est pas une route, on peut dépasser quand même. Surtout là, vite.
8: Attention, attention.
0: Après avoir manqué de se faire percuter, 10 minutes plus tard...
10: La glace, là.
4: Oh punaise, les gars, il y a des glaces qui sont tombées là.
0: Ils évitent de justesse un bloc de glace. Face à tous ces dangers, Tal adopte une vitesse de tortue.
8: Voilà, faut rouler doucement.
0: Sur une route limitée à 90, il roule à 30 km/h et crée carrément un embouteillage derrière lui. Mais Sophie trouve tout de même de nouvelles sources de stress.
4: Attention, il peut y avoir des moutons.
6: Ah, je vais mourir d'un arrêt cardiaque à cause de toi.
4: Et arrête, tu me stresses. C'est ma faute si j'ai peur aussi. Hein.
6: C'est toi qui me stresses.
4: Mais oui, mais regarde.
6: Oui.
4: Par contre, là vraiment, c'est étroit.
10: Ça va, regarde, c'est sécurisé à une barrière, maintenant.
4: Oui, ça ne va rien retenir. Hein. Tu fonces dedans, tu tombes, t'es mort. Hein.
0: Heureusement, une demi-heure plus tard...

0: C'est enfin la délivrance.
1: On est en Espagne. Ça y est, les gars.
0: Le camping-car arrive dans un paradis blanc, sur le toit du monde. Les enfants se croiraient presque au pôle Nord.
1: Regarde.
2: Oui.
3: Attention. Attends, laisse-le pas se concentrer.
2: Les pingouins, je crois. Non, Silas. Pingouins, c'est pas possible, les gars.
0: Les novices de la neige commencent à apprivoiser les éléments.
2: C'est émouvant, c'est... Allez, on a roulé pour arriver jusque-là, donc oui, c'est se dire, ça y est, on y est, enfin. On arrive dans ces endroits, et c'est très beau, c'est à chaque fois, c'est dire, c'est vraiment magnifique.
0: Les voilà au beau milieu d'un décor magique, seul au monde, face à la chaîne des Pyrénées.
1: Silas, on va descendre là. Alors, on a un peu la poisse concernant la neige. La neige, pour faire de la luge, elle est de ce que c'est là.
0: Pour accéder à la piste de luge idéale, il faut aller sur le versant enneigé de l'autre côté de cette rivière glacée. Tandis qu'Aria tente de la traverser en douce, Silas, lui, reste bloqué dans le seul tas de neige.
4: Oh punaise! Oh! Oh! Et il y a de la boue!
0: N'écoutant que son courage, Tal sauve d'abord la chaussure.
4: Attends, Silas, je viens te prendre.
1: Quelqu'un peut m'aider?
4: Mission sauvetage.
1: J'ai marché dans la neige, et mon pied, il s'est enfoncé, et après, ma chaussure, elle est restée dedans, et donc ma chaussette était toute seule.
5: Oh, les pieds!
0: Quelques minutes d'inattention auront suffi pour qu'Aria glisse dans la rivière.
4: T'avais qu'à m'en faire ça. Pourquoi t'as été dans l'eau?
0: La balade de rêve vire au cauchemar. Nana, 4 ans, pourtant restée collée à son père, est frigorifiée.
4: Elle a froid, elle veut rentrer au camping-car. Allez.
0: Ils abandonnent finalement leur objectif.
6: En fait, j'aime pas la neige parce que ça, c'est froid et c'est trop froide.
0: Mais Sophie est Tal, positive.
3: Ça vaut vraiment le coup de se surpasser et de venir jusqu'ici avec eux, vivre toutes ces aventures. On s'en souviendra, on en rigolera et on en parlera encore dans 10 ans.
4: Bon, santé!
1: Santé à notre première nuit dans les montagnes!
5: Santé!
0: Ils vont se coucher en pensant pouvoir profiter d'une bonne nuit de sommeil, bien au chaud. Mais quelques heures plus tard, coup de théâtre.
7: Alors, il est minuit, il fait moins un degré, il n'y a plus de chauffage,
2: il fait très froid.
0: Cette nuit dans les montagnes va leur laisser un souvenir glacial. Ils vont prendre une décision radicale qui va bousculer le cours des vacances. De leur côté, Marion, Hervé et Eva commencent à se faire à leur nouvelle vie dans leur maison roulante. Après une semaine de voyage, ils sont enfin arrivés en Espagne. Et ils s'apprêtent à quitter la civilisation pour s'enfoncer dans l'une des zones les plus sauvages d'Europe.
8: Voilà. C'est bon ou pas?
9: C'est pas mal. Je pense qu'on peut partir dans le désert, on a de quoi manger. On va survivre. On devrait survivre.
8: Là, on va sortir de la ville et on va rentrer dans le désert des Monegros. L'idée, c'est vraiment de sortir des chemins...
9: Des sentiers battus.
8: Des sentiers battus.
0: Dans le nord-est de l'Espagne, à côté de Saragosse, le désert des Monegros offre des paysages spectaculaires à perte de vue. 2700 km² d'ambiance western, l'équivalent du pays du Luxembourg.
9: Non, c'est vraiment des paysages incroyables. On passe du tout au tout. On passe de la savane au rocher. C'est fou, en si peu de kilomètres.
8: Carrément.
0: Cette zone est l'une des plus accidentées et des plus inhospitalières d'Europe. Presque impossible d'y accéder sans un camion 4x4.
9: C'est les trous, là.
0: Hervé, le pilote, est aux anges. Le désert est immense, mais Hervé choisit un emplacement qui ne fait pas du tout l'unanimité.
9: Ah oh, putain, qu'est-ce que j'aime pas. Est-ce qu'on peut m'expliquer quel est l'intérêt de se poser sur une butte? Ça... Hervé? J'aime vite de mon côté.
10: Mais il est malade.
8: Ah, regarde ça.
9: Mais t'es pas posé comme il faut, là.
8: Si.
9: Mais tu vas pas me mettre sur une butte, Hervé?
8: On est bien, là.
9: Non? Eh ben, on est perché. Hein. Allez.
10: L'idée, c'est vraiment d'aller dans des endroits où on ne peut pas aller en véhicule de tourisme ou en camping-car standard. C'est un baroudeur, un vrai 4x4, donc
4: il est là, ça y est,
10: il est perché.
5: C'est trop beau.
9: C'est incroyable, hein, comme c'est grand. C'est vraiment magnifique, ce paysage, et on est vraiment seul au monde pour le coup. Hein. Il n'y a vraiment personne. Il n'y a rien.
10: Puis le silence. Non mais ça, c'est... On entend rarement autant de silence que ça.
0: Un moment hors du temps qui leur fait oublier toutes les contraintes de leur nouvelle vie nomade et les conforte dans leur choix.
9: Ça sent le mouton. Tu les sens ou pas?
0: Surprise, pour monter vers les alpages, un berger a choisi de faire passer son troupeau de moutons à une centaine de mètres du camion.
9: Tiens Eva, tu veux goûter les moutons, tu veux dormir?
5: Non,
10: t'as pas envie de dormir des fois, non?
5: Je croyais qu'il y en a 200.
9: Combien il y en a?
10: Toi, tu dis 200.
9: Moi, je suis incapable de te dire.
10: Ça va faire partie des souvenirs qui restent. Pour que chaque jour compte, il faut vraiment profiter du moment présent. En fait, j'ai toujours eu peur de ne pas y arriver, de vivre ces moments, de vivre la vraie vie.
9: C'est vrai qu'il faut en profiter tant qu'on peut, tant qu'on a la santé, parce qu'on ne sait pas de quoi demain est fait.
10: Donc, autant tout quitter avant pour arriver
9: tant qu'on a la santé, en fait,
10: vivre nos rêves. En fait.
0: Pour eux, le luxe ultime, c'est de pouvoir s'offrir un repas de fête en plein désert. Aujourd'hui, c'est l'anniversaire de mariage de Marion et d'Hervé. Au menu, gratin dauphinois, tarte au citron meringuée.
5: Ah, c'est trop beau.
0: Et une vue hors norme.
9: Allez, on va pouvoir faire des petits steaks et c'est parti.
0: Après 17 années de vie commune, les amoureux entament un nouveau chapitre extraordinaire.
9: Allez, bon appétit.
0: Avec leur camion, dans les années à venir, ils ont prévu de faire découvrir à leur fille les 5 continents. Dans le sud-ouest, au camping, les Belges cherchent à se rafraîchir. Il fait 37 degrés. Jessica et ses deux filles, Lily Rose et Agnès, profitent d'un temps de repos dans la compétition. Pour la cadette, c'est l'occasion de tester son nouveau costume. La nage sirène est une nouvelle activité à la mode. La queue de poisson coûte environ 30 euros. Aujourd'hui, les filles comptent sur les garçons pour rapporter une médaille. Mais c'est plutôt mal parti. Thomas, Fish et Olivier découvrent le sport le plus emblématique des vacances.
11: Hey, Fish a trouvé que c'était trop facile, donc il a essayé de nous mettre en difficulté. Ouais, j'ai essayé d'envoyer la voix.
0: À ce jeu, ils n'auront pas la chance du débutant.
12: Oh là là là là là là. Alors c'est la première manche de pétanque de toute notre vie. Et apparemment, on tombe sur un genre de champion de France de pétanque, donc là. Oh non.
10: Et il en rate parfois?
12: Oui, c'est... De temps en temps. Ah, d'accord.
0: Depuis le début de la compétition, à tous les sports, Thomas et ses amis enchaînent les deuxième et troisième places. Que ce soit les enfants au limbo.
13: Allez, allez, ouais. Allez, le nerf, vas-y.
0: Ou les garçons aux portées de cagettes.
13: On a une duel à gauche là-bas.
12: Bon, clairement, on est nuls.
0: Après 5 jours d'épreuves plus ou moins réussies, devant tous les campeurs, c'est la cérémonie de clôture et l'annonce des résultats.
13: Voilà, je vous remercie ce soir d'être là.
0: Et contre toute attente...
13: L'an passé, c'était l'équipe intitulée les Suisses qui l'avait emporté.
12: Ah,
13: et les Suisses, ce sont les Belges qui remportent le coup.
0: Thomas et ses très nombreux amis ont battu haut la main tous leurs concurrents, car c'est eux qui ont remporté le nombre le plus important de médailles.

0: enfants comme parents, 17 distinctions en tout. Un record.
1: Ça y est, vous l'avez fait.
2: Ben ouais.
3: C'est moins 8 ans qu'on
4: je crois que c'est un but dans notre vie.
5: C'est trop beau, ça, non?
4: Putain, trop contente.
6: Oh, on a le bouclier,
4: Bouclier, c'est bon.
0: Ils ont réussi leur défi, battre les Suisses, qui restent fair-play.
7: Attends, t'as vu ce qu'il a marqué? Switzerland.
8: Et après, les
7: bénévateurs. Et après, l'unisson.
6: C'est ça qui est bon.
7: Ben oui.
6: Ouais, trop content. Hein, on n'est pas content.
7: On est content.
6: Tout le monde est content là. Ben, c'est la folie quoi. Là maintenant c'est gravé à vie dans les jeux de Contis. Donc on est là, on est. Hein, voilà. On est Contis soir. Je sais pas comment on dit. Mais...
7: Oui, Contis soir.
6: Contis soir, ben voilà.
7: Contis
6: soir. On peut pas mieux clôturer les vacances. C'est un truc de fou. On ramène le bouclier à la maison. Et
0: voilà. Pour tous, cette victoire au camping est une fierté, un défi commun qui a encore plus soudé leur amitié.
6: Voilà. Et santé !
0: Pour leur dernier jour, ils fêtent les 12 ans de Lily Rose.
9: Ouais.
10: Oh bien.
11: Trop beau.
6: Merci.
11: Il est
6: si bien. Joyeux anniversaire.
12: On a passé des moments magiques. Et voilà, je pense que les copains sont contents, les enfants sont contents. Je sais pas si on est reposé, mais on n'est pas reposé, mais on est prêt à repartir pour une bonne année. Une bonne année et on va venir l'année prochaine.
0: La troupe a déjà réservé son emplacement pour l'année prochaine. Ils espèrent y rapporter tous les étés de nombreux autres boucliers. À 800 km de là, Céline, Fabrice et leur famille s'apprêtent eux aussi à vivre une soirée au camping, riche en émotions. Pas de maison, ni de cheminée. Et pourtant, dans 2 heures, ils vont fêter le réveillon. La réception va se tenir par moins 10 degrés sous cette toile de tente, le auvent de la caravane de Benjamin. Si Céline ne quitte pas son bonnet, elle s'est prise au jeu.
13: C'est bon, parfait. T'as du rap ?
14: Comme vous pouvez le voir, c'est pas parce qu'on est au camping qu'on ne se fait pas une jolie table. Donc ça fera quand même très festif.
0: Ce soir, ils seront 14 dans seulement 15 mètres carrés. Avec si peu d'espace, pour préparer le repas, la famille a dû se répartir en petits groupes. Dans le mobilhome, Céline commence les toasts pour l'apéritif.
15: Ah bon, des petits toasts comme ça pour le saumon ?
14: Oui, c'est du pain aromatisé. Donc...
15: Pour mettre le saumon ?
14: Ouais, bah ça change.
0: À 50 mètres de là, Didier, le grand-père, est en charge de l'entrée. Dans son camping-car, il est plus habitué à couper du saucisson que du saumon fumé.
15: On essaie de s'appliquer, de faire des belles tranches, mais bon, même si c'est pas bien présentable, on va se régaler.
0: Comme tous les ans, c'est Viviane, la grand-mère, qui cuisine le plat principal. Au menu, suprême de pintade farcie au marron et butternut sauté. Le tout fait maison, un tour de force sur cette petite gazinière. Pour réussir à préparer ce mets délicat...
16: Et après mes suprêmes.
0: Viviane a un secret. Ses enfants pensent qu'elle a tout fait mijoter ici.
16: Ça, c'est ma sauce.
0: Il n'en est rien.
16: On l'a mis sous vide, on va le réchauffer. Je plonge mes suprêmes dans l'eau. Devoir tout préparer à l'avance, c'est plus simple, parce que déjà dans le camping-car, c'était impossible. J'ai pas de four. Et puis en plus, c'était trop long, il faut de la place et c'est pas faisable. Et comme ça, en s'y prenant à l'avance, là on n'est plus détendu, parce que tout est prêt, il n'y a plus qu'à réchauffer en fait.
0: Place maintenant à la manœuvre la plus risquée de la soirée. Apporter tous les plats dans la caravane de Benjamin. Avec la baisse des températures, le sol s'est transformé en patinoire.

0: Le but, c'est d'essayer d'arriver en haut, en entier, avec tout dans la gamelle. Tiens, regarde, on va voir. La grand-mère va faire un sac tout, tu vas voir.
1: Rigole pas, ça peut arriver.
0: On est parti pour le grand périple.
2: Une seconde d'inattention, et c'est la glissade assurée. Le repas du réveillon est en péril.
3: Allez, Zou, c'est parti.
4: Anna, viens, chérie.
3: Je crois qu'il ne faut pas glisser, hein. Ouais, c'est un peu l'aventure, parce que là, de préparer d'un côté, de l'autre, traverser le camping en pleine nuit avec nos plateaux de saumon, c'est quand même pas très... Enfin, on fait pas ça tous les jours, quoi.
2: Finalement, tout s'arrive en un seul morceau. Grâce aux deux chauffages à gaz, sous le haut vent, la température reste stable. Il fait chaud, en tout cas, dans le cœur de toute la famille.
5: Allez, joyeux Noël.
3: Allez, joyeux Noël. On ne croise pas, on ne croise pas.
5: Ouais, bah chill de loin.
3: Le cadre fait que c'est inhabituel. En plus, Noël à la neige, c'est quand même l'idéal. Finalement, c'est toujours ce qu'on attend pour Noël. Il y a un côté féerique.
2: Mais il manque encore un détail pour que la magie de Noël soit totale. Fabrice s'éclipse.
6: On va essayer de faire ça discretos.
2: Cette tradition, Fabrice la perpétue chaque année, comme son père le faisait avant lui. Le dernier secret des vacances se trouve dans le camping-car de ses beaux-parents.
6: Quand les enfants auront 15 ans et qu'ils s'apercevront que c'est moi qui faisais le Père Noël, ils me diront « Tu nous as bien eu, donc je serai bien content. » Et le Père Noël, il est gros. Le Père Noël, il est gourmand. Et regardez.
1: C'est l'oreiller de Pépé. Tu vas arriver à mettre la ceinture, là? Ouais, c'est bon, elle est large.
6: Transformation.
2: Le Père Noël du camping fait son petit effet. Les autres vacanciers tombent sous le charme de cette rencontre inattendue.
7: T'es gentil. Oui. Je viendrai tout à l'heure quand tu dormiras t'amener plein de cadeaux.
8: Et pour l'instant, je retourne me reposer un petit peu avant le long voyage que je vais faire.
9: Bon courage à vous, Père Noël.
8: Merci, au revoir, bon courage. Mes enfants.
9: Au revoir.
8: Quel voyage a été dur.
2: Les enfants de la famille n'auraient jamais imaginé que le Père Noël vienne jusque dans leur caravane.
8: Je suis fatigué. Est-ce que tu es contente de me voir?
9: Oui. Où est le téléphone?
8: Comment est-ce que je m'appelle? Père Noël, bravo!
3: Coucou! Ah, super!
8: Comment tu t'appelles?
10: Léon!
8: Léon! Oh là là là là! Qu'est-ce que je suis gâté! Tu as quel âge?
10: 8 ans!
8: 8 ans! Oh là là là là! Et je demande pour vieux monsieur quel âge il a, hein? Il est vieux là en face!
9: Oh là là!
10: Eh ben les gens qui ont tout ça, ils sont gâtés!
8: Ça doit être Cassandre.
3: Ah putain.
8: Vous êtes là, la vie. Bien sûr que je fais du camping, comme toute personne qui se respecte. J'ai mon camping-car et je voyage. C'est terminé le traîneau. Maintenant, c'est camping-car, il faut vivre avec son temps. Oh, merci, Anna. Merci. Allez, un câlin, Léon. Oh là là là là là là. Au revoir les grands.
1: Au revoir Père Noël.
8: Allez, passez un bon réveillon et à l'année prochaine.
3: Waouh.
2: Pour finir la soirée en beauté, direction la station pour un feu d'artifice lancé du haut des pistes. La famille en prend plein les yeux. Pour tous, c'est un Noël inoubliable. Céline et Fabrice sont tellement charmés par leurs vacances qu'ils vont prendre une décision inattendue. Le lendemain matin, c'est l'heure du départ.
3: Petit pincement au cœur, on ferme le mobilo mais on rentre à la maison.
10: Je veux pas rentrer.
3: Il y en a encore qui vont skier. Il y en a qui restent une journée de plus que nous.
10: Non, je veux pas les regarder. Non, il y en a de partout.
3: Et on a déjà fait une semaine, c'est bien.
2: Toute la famille a adoré son séjour. Alors les parents ont décidé d'acheter un mobil-home au camping. En moyenne, un bungalow d'occasion dans un caravaneige coûte 20 000 euros. 10 fois moins cher qu'un appartement de la même surface.
11: Bonjour.
3: Bonjour Nathalie, ça va?
11: Ça va,
3: oui.
2: Mais déception pour le moment, plus rien n'est disponible chez Nathalie.
12: C'est la rareté qui fait aussi que les gens ont envie de le garder longtemps.

0: Il reste dans les familles, souvent.
1: Après, on va garder contact avec Nathalie, donc j'espère que peut-être bientôt, un de ses résidents, le message est passé.
0: Il ne faut jamais dire jamais, mais pour l'instant, j'en ai pas en prévision.
1: Mais si un jour,
0: oui, pas de
1: un petit mail. Bon, allez, Léon, on va y aller.
2: Oui.
1: Si, si, maintenant, il faut vraiment. Non.
3: Céline et sa famille espèrent trouver dans un autre camping un mobil-home d'hiver, une résidence secondaire, pas comme les autres. À 900 km de là, dans les Hautes-Pyrénées, il est 7h du matin. Réveil glacé pour Sophie, Tal et leurs 5 enfants. Le chauffage s'est éteint pendant la nuit. Il fait 10 degrés à l'intérieur.
4: Il fait un peu trop froid.
5: Non, il est froid. On va aller prendre le petit-déj. Je lance le café.
3: La batterie du camping-car est à plat. Il y a tellement de nuages que les panneaux solaires ne fonctionnent plus.
2: Il fait très froid, surtout on a froid aux pieds. Et voilà, donc on se réchauffe comme on peut.
3: Après cette nuit courte et glacée, la famille a pris une décision radicale. Cap sur le nord de l'Espagne.
6: Bah, c'est vite qu'on s'en arrête ici avant qu'il tombe neige.
3: C'est sous la tempête qu'il fuit la haute montagne. En chemin, il découvre l'une des merveilles du pays, ce lac surnommé la mer des Pyrénées. Connue pour son eau turquoise et sa faune sauvage.
7: Waouh, c'est trop beau!
3: Comme ces cigognes qui commencent leur migration.
2: On change d'itinéraire, on passe du froid au chaud, de la neige au soleil. C'est ça qu'on cherche, la liberté, oui.
8: Faire ce qu'on veut, quand on veut. On n'a pas de limite, en fait.
3: Et pour ressentir pleinement cette liberté, ils prennent la direction d'un lieu hors du commun, à 2 heures de la frontière. Les Bardenas, c'est le plus grand désert d'Europe, encore plus vaste que celui des Monegros.
2: Ça, c'est très beau. Regardez devant vous.
8: C'est ce que j'ai vu sur photo, oui. Trop bien.
3: À seulement 3 heures de la France, on se croirait sur une autre planète. Dans ce paysage irréel ont été tournés de nombreux westerns et la série Game of Thrones.
1: On est venu, on va aller voir.
2: Allez,
1: on
2: go.
3: La famille se lance dans l'ascension de l'une de ces formations spectaculaires, née de l'assèchement d'un lac il y a 10 millions d'années.
7: Papa, c'est pas inquiétant ici.
6: Faut surveiller elle, parce qu'il veut escalader.
2: Et elle, tu escalades rien.
6: Non, Yana, tu tournes tes bords.
2: Yana, donne-moi la main.
1: Ça vient, j'ai quand même peur quand vous êtes trop près des bords. Allez, tout est vite.
3: Leur voyage se termine en apothéose. Cette dernière montée, c'est l'aboutissement d'un périple pendant lequel ils auront dépassé ensemble toutes les épreuves.
2: C'est ce qu'on veut leur transmettre, c'est que rien n'est impossible. Il faut se donner les moyens et surtout pas avoir peur. L'idée, c'est qu'ils aillent plus loin et qu'ils se dépassent.
1: Alors, il y a plein de difficultés dans le voyage. Mais après, il y a tous ces petits moments, ils surpassent tout le reste. Et du coup, si on fait tout ça, autant de route et tout, c'est pour ces petits moments.
2: C'est pour ça.
1: C'est super émouvant. Ils sont tous les quatre ensemble occupés. On dirait qu'ils sont occupés de chercher des trésors. C'est génial. Moi, j'ai des frissons. Mais c'est parce qu'ils sont beaux, là.
2: Et un grand câlin.
3: En voyage, comme dans la vie, la famille nombreuse compte bien continuer à tracer sa route, hors des sentiers battus.

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